0: avoir un conflit de loyauté chez l'enfant, parce que s'il accepte pas le nouveau conjoint, il a l'impression de il peut avoir l'impression de trahir son père ou sa mère. Enfin, s'il accepte justement le nouveau conjoint, il peut avoir le sentiment de trahir le papa ou la maman.
1: Oui, bien sûr. En réalité, il faut soulager notre enfant de toute forme de chantage inconscient. C'est-à-dire que nos enfants ont toujours envie de nous faire plaisir. Et donc, d'un côté, l'enfant va avoir envie de dire à son papa, mais oui, vraiment, ta nouvelle amoureuse, elle est super et je l'adore. Et d'un autre côté, quand il va rentrer chez maman, il va avoir envie de lui dire, non, mais je la déteste, j'en veux pas comme belle-mère. Et puis, elle est vegan, et puis, elle est moche, et puis, toi, tu fais mieux à manger. Donc, l'enfant, il va avoir tendance à protéger ses parents en leur disant ce qu'ils ont envie d'entendre. Il faut le soulager de ce conflit de loyauté, comme je le disais au début de l'émission, en l'autorisant à investir d'autres adultes sans qu'on le voie comme une part de 4/4, et si tu en donnes une part à quelqu'un d'autre, tu m'en retires une part. En revanche, il faut aussi comprendre que l'enfant, il peut avoir des mécanismes de défense psychique contre la perte de contrôle. C'est pas parce que il est inquiet parce que les choses changent dans sa vie qu'il est forcément triste, et quand il est inquiet, il peut être tenté de reprendre le contrôle en disant dans la cour de l'école, trop vite, un peu trop vite, c'est un petit peu trop idyllique, vous voyez, ça doit vous mettre la puce à l'oreille, ah non mais mon beau-père il est trop cool, en plus il a une moto, etc. et en fait c'est évidemment parce qu'il a envie que sa maman soit heureuse, mais d'un autre côté il se débat parce qu'il n'a pas encore complètement fait le deuil du fait que ses parents restent ensemble, et il faut lui laisser la possibilité de découvrir l'ambivalence de la vie humaine. Et l'ambivalence de la vie humaine, c'est que on peut vivre dans le même temps des émotions qui sont contradictoires. C'est-à-dire qu'on peut avoir au même moment dans son cœur de la tristesse parce que papa et maman sont plus amoureux, de la joie parce que maman ou papa est tombé amoureux et semble heureux, du dégoût parce que quand même c'est bizarre de voir cette personne que je connais pas faire un bisou dans le cou de papa quand elle passe le dimanche matin, et en même temps de la hâte de vivre des nouvelles choses. Donc il faut laisser à l'enfant la possibilité, et c'est enrichissant pour sa vie future, de découvrir l'ambivalence de la vie. L'ambivalence, c'est que voilà, c'est pas uniforme les émotions, et parfois il y a des émotions qui se mélangent, et ça s'appelle des émotions complexes, et c'est ok en fait. C'est pas bien ou mal les émotions, ça a sa place, et ça ne bouge que si on les accepte, et il y a de la place pour la tristesse, et il y a de la place pour la joie, et rien n'est puni, rien n'est sanctionné. Et on le respecte. C'est-à-dire, là, tu as pas envie, tu te sens pas prêt. Bon, eh ben, écoute, ok. Là, tu as envie d'aller faire quelque chose. Ah oui, il y a quelque chose de très important, je crois, c'est que quand on refait sa vie avec quelqu'un, il faut bien comprendre qu'on arrive, là, je vais mettre du point de vue du beau-père ou de la belle-mère, on arrive dans la relation d'un père ou d'une mère avec des enfants. Et on ne peut pas être un obstacle à la relation intime de ces enfants avec leur père ou leur mère. C'est-à-dire que je pense que même si on revient ensemble et qu'on passe tous nos week-ends ensemble, et c'est super qu'on fasse des choses ensemble, il y a un moment dans le week-end, il y a un moment dans la semaine où il faut dire, là c'est ta soirée avec tes enfants, là c'est ta sortie, ok, vous allez faire le marché de Noël, moi je fais mes trucs de mon côté, ou je fais mes trucs avec mes enfants, ou je vais voir des copines, mais vraiment, ne soyez jamais la personne qui va faire dire un jour aux enfants, mais à partir du jour où papa est retombé amoureux, j'ai plus jamais eu de moment tout seul avec mon père. C'est extrêmement important pour un enfant d'avoir des moments privilégiés avec son parent d'origine, sans la pièce rapportée.
0: Ça fait partie des écueils à éviter quand on est beaux-parents. Il y en a d'autres, Marie-Estelle Dupont, j'imagine.
1: Alors oui, je pense que ça fait partie des écueils, c'est de vouloir gommer le passé, et moi je crois vraiment que aimer l'autre, c'est prendre un tout, c'est le prendre avec son passé. C'est évidemment pas critiquer l'autre parent, parce que ça, critiquer le parent d'origine, c'est vraiment la preuve qu'on se sent pas légitime dans notre position d'autorité. Or, on peut faire respecter des règles. Écoute, ici, quand on est chez ton père, chacun débarrasse à tour de rôle. Ça veut pas dire qu'on va critiquer peut-être l'autre, l'ex-conjoint chez qui les choses se passent différemment. Et puis il y a aussi cet écueil de s'excuser d'exister et de dire systématiquement je vais le dire à ton père ou je vais le dire à ta mère, et de pas arriver en tant qu'adulte à régler les conflits et les difficultés qu'on a avec l'enfant. Je crois qu'on doit faire un petit peu preuve d'intelligence et comprendre que là c'est pas aux enfants de se mettre sur la pointe des pieds, c'est nous de nous accroupir à hauteur d'enfant et de leur expliquer les choses avec délicatesse en fait.
0: 01 80 20 39 21. Vous appelez le standard d'Europe 1, appel non surtaxé pour témoigner, poser des questions, vous entretenir avec Marie-Estelle Dupont. Aujourd'hui, vous avez compris, on parle des familles recomposées. Et dans un instant, juste après la petite pause, on verra avec vous, Marie-Estelle Dupont, ce qu'il faut dire aux enfants, hein, comment ils doivent se comporter avec le nouveau conjoint ou la nouvelle conjointe. Ça sera, par exemple, on parlera de l'enfant roi, notamment dans un instant, Marie-Estelle.
1: Oui, et puis aussi, on se mettra du point de vue des beaux-parents qui ont toutes les critiques que l'ex met dans la tête de l'enfant. Et ça, j'en ai beaucoup en consultation et c'est pas évident à gérer.
0: Mmh. Restez bien avec nous sur Europe 1. On se retrouve dans quelques instants. À tout de suite.
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0: Et si on en parlait avec Marie-Estelle Dupont? Marie-Estelle, on parle aujourd'hui des familles recomposées. Dieu sait que c'est un sujet important. Il y en a de plus en plus en France, évidemment. Et on retrouve l'émission, notez-le, hein, en podcast sur l'application Europe 1. 01 80 20 39 21 pour nous appeler, pour appeler Marie-Estelle Dupont. Marie-Estelle, on va parler
1: des... Je sais ce que je vous offre à Noël, hein, Romain, c'est en tout cas.
0: Un idée fixe en plus.
1: Une visite au parc Astérix, quoi. Aller voir les
0: Omnifix. Oui, ça va être formidable. Bon, les enfants justement, quand la famille est recomposée, parfois ils rejettent le beau-parent. Hein. Qu'est-ce qu'on peut en dire là-dessus?
1: Ben, d'abord, je voudrais rassurer les gens qui sont dans cette situation. Les familles recomposées, ça peut se passer très bien. Mmh. Et ça peut se passer très bien, non pas grâce au hasard ou à la chance, mais à partir du moment où deux personnes qui se sont aimées et qui ont eu des enfants et qui se séparent sont en capacité de ne pas vouloir de mal à leur ex. Et je crois qu'à partir du moment où vous êtes capable de dire « nous ne sommes plus des amoureux, mais je souhaite au père de mon enfant ou à la mère de mon enfant » d'être heureux parce que c'est dans l'intérêt de mon enfant. Et quels que soient mes griefs vis-à-vis de mon ex-mari ou de mon ex-femme, mes enfants ou nos enfants ont tout intérêt à ce que l'autre parent aille bien, plutôt qu'il sombre dans la dépression et que mes enfants deviennent les thérapeutes de mon ex. À partir du moment où on est capable de souhaiter le bonheur de l'autre, l'autre pourra tomber amoureux sans que nos enfants se sentent pris dans des conflits de loyauté. Et on leur dira beaucoup plus facilement, mais va profiter de ton week-end avec ta belle-mère ou ton beau-père si on est vraiment aligné avec l'idée que plus notre ex ira bien, plus pour nos enfants ce sera facile et léger et digeste. Alors, vous voyez, j'ai un exemple de ça. J'avais un petit garçon qu'on m'a amené en consultation parce que donc son père avait refait sa vie, il vivait à nouveau avec une femme. Et puis sa mère n'avait rencontré personne. Et puis je pense que sa mère n'avait pas forcément envie de rencontrer quelqu'un trop vite et qu'elle avait besoin de temps. Et elle me l'amène et elle me dit mon fils a 4 ans et là, depuis que son père a refait sa vie, il vient toutes les nuits dans mon lit. Et je trouvais très intéressant que ça coïncide avec le moment où son père remettait une femme dans le foyer de cet enfant quand il allait chez son papa. Donc je parle avec ce petit garçon et puis je lui demande si il avait peur en fait. Est-ce que tu as peur? Je lui dis de quelque chose. Est-ce que tu as peur que ta maman se sente triste quand elle est toute seule? Et il me dit oui. Et il me dit moi je suis triste aussi. Et puis je suis les petits enfants expriment extrêmement bien les choses quand ils se sentent la liberté de parler en réalité. Il me dit moi je suis triste et puis je suis en colère contre papa parce que papa il a une amoureuse et maman eh ben elle a que moi et c'est pas juste. Maman, elle a que moi et c'est pas juste. Donc, il était très troublé dans la position, c'est-à-dire qu'il se sentait tenu d'être aussi le compagnon de sa maman et ça venait évidemment court-circuiter son développement puisqu'il n'arrivait pas à rester à sa place d'enfant. Et donc, il avait cette tristesse pour sa maman et donc je lui ai expliqué que si maman était seule, c'était pas parce qu'elle ne trouvait pas d'homme. Et que probablement, si maman était seule après cette séparation, c'était parce que justement, elle pourrait mettre un homme dans son lit et dans sa maison, mais qu'elle n'avait pas du tout envie de se tromper. Et que, d'après moi, si sa maman, elle prenait son temps avant de faire rentrer un homme dans sa maison, dans son cœur, dans son lit et dans la vie de son petit garçon, c'était justement parce qu'elle se disait que elle et son petit garçon, ils méritaient quelqu'un de super et qu'il fallait pas n'importe quel beau-père, il fallait quelqu'un de bien pour elle, pour lui. Et que donc, si maman était toute seule dans son lit, c'est parce qu'elle était contente à ce moment-là d'être toute seule dans son lit et que le jour où elle voudrait quelqu'un dans son lit, il y aurait quelqu'un dans son lit. Et là, le petit garçon qui était en train de dessiner, il s'est arrêté de dessiner et puis il a réfléchi, il a regardé le plafond, puis il m'a dit « Ah oui, bah t'as peut-être raison, en fait, je crois que maman, elle veut prendre toute la place dans le lit. »
0: et il a rigolé.
1: Et il a rigolé, et à partir de ce moment-là, il a cessé d'y aller toutes les nuits, il y allait simplement quand il faisait des cauchemars, et puis petit à petit, au fil des semaines, les cauchemars ont diminué. Donc je crois que c'est vraiment important de pouvoir expliquer aussi à ce moment-là que les rencontres, on n'en maîtrise pas le moment, et que un des deux parents va rester plus longtemps tout seul, mais ça veut pas dire qu'il est plus malheureux. Peut-être même que parfois les adultes se dépêchent de remettre un amoureux dans leur vie parce qu'ils n'ont pas du tout envie de traverser cette solitude qui leur fait peur et que le parent qui reste seul, il est bien avec lui-même. Et ça, je crois que c'est important de le dire aux enfants pour qu'ils se sentent pas tenus de devenir le compagnon, le bâton de vieillesse de papa ou de maman sous prétexte que papa ou maman est tout seul. Et puis, il y a une autre difficulté pour les enfants. C'est au moment de l'adolescence, c'est-à-dire que à l'adolescence, les enfants vont tester la faille du système, évidemment, puisque c'est la période où on commence à essayer de s'affranchir des figures parentales, des figures d'autorité. Et donc, quand vous annoncez un divorce ou une recomposition familiale au moment de l'adolescence, c'est important de faire les choses vraiment de manière très posée et en étant très très ancré, très sûr de vous quand vous dites quelque chose. Au moment où vous présentez la personne, vous l'avez mûrement réfléchi. Au moment où vous posez une décision, vous l'avez mûrement réfléchi, parce que c'est vrai. Autant les petits suivent un peu le groupe, souvent. Les petits enfants, du moment qu'ils sentent que leurs parents sont bien et que l'ambiance est bonne, ils suivent le groupe. Les adolescents, ils vont tester les failles du système. Et donc, la moindre incohérence, ils vont vous la mettre dans la figure, ils vont rien laisser passer. Et souvent, les patients en consultation me parlent plutôt de difficultés, de deux types de difficultés, soit des difficultés avec les adolescents, soit des difficultés avec l'ex-conjoint qui est jaloux et qui du coup met des bâtons dans les roues, voire missionne l'enfant pour semer la zizanie dans le nouveau couple. Mais en général, avec les petits enfants, en fait, ça se passe assez bien. C'est très souvent au moment de l'adolescence que ça peut être compliqué si les places sont pas très claires dans la tête des adultes.
0: Marie-Estelle Dupont, on est avec David qui nous appelle de Lorient. Bonjour David.
4: Bonjour.
0: Vous avez 50 ans et vous vouliez témoigner et échanger avec Marie-Estelle Dupont.
4: Alors, oui, tout à fait.
0: Racontez-nous votre vie. Vous êtes beau-père, vous, hein?
4: Oui, je suis beau-père, donc je suis beau-père depuis 13 ans. Les enfants et ma compagne sont rentrés dans ma vie à 13 ans. Ils avaient 2 ans et 6 ans respectivement, les enfants. Donc tout va bien, hein, tout se passe super bien, il y a aucun problème, il y a aucun problème de rapport, il y a tout va bien. Mais moi je me pose des questions quelquefois et j'ai un ressenti, c'est la difficulté à rentrer, à trouver sa place dans le trio en fait mère-enfant. Et quelquefois le grand va donner des infos à la mère et moi je vais apprendre 5 jours après. Pour une sortie ou pour quoi que ce soit, il va me prévenir au dernier moment où je serai... où j'apprendrai le jour même. Donc ça a tendance à me perturber parce que j'ai pas l'impression d'être pris en compte, en fait. Vous voyez ?
1: Il est où le papa ?
4: Le papa, c'est un couple divorcé.
1: Oui, ça je me doute bien que c'est un couple divorcé, mais ce que je veux dire, c'est que c'est un papa ou c'est un géniteur qui a déserté ?
4: Non, c'est un papa.
1: Il joue
4: séparés.
1: Son rôle de papa ? Il prend ses enfants ?
4: Oui,
1: il prend ses enfants, il les accueille, il s'en occupe,
4: oui,
1: il s'intéresse
4: sûr.
1: À leur scolarité.
4: J'espère.
1: Mais vous espérez, vous devez savoir, votre femme, elle doit vous dire des choses de la manière dont.
4: Non, parce qu'elle n'a pas. Ma compagne n'a pas de contact avec son ex-conjoint depuis son divorce. Elle a plus de contact. Donc les enfants tout petits étaient. Oui.
1: Ces enfants qui étaient tout petits au moment du divorce, les choses se sont organisées comment ? Ils étaient en garde alternée ? Ils étaient chez la maman et un week-end sur deux chez le...
4: Ils étaient en alterné, une semaine, ils étaient en alterné.
1: D'accord, donc ils sont en garde alternée depuis qu'ils ont 2 et 6 ans.
4: C'est ça.
1: Donc le papa est très présent dans la vie de ses enfants.
4: Normalement. Oui.
1: Je suppose que quand il les a chez lui pendant une semaine, ils sont pas pris en charge par une nounou. Le papa est là.
4: Il est présent. Oui, tout à fait.
1: Voilà. Donc ça veut dire que vous n'êtes pas dans la configuration où vous êtes un substitut paternel. Même si vous les connaissez depuis qu'ils sont tout petits et que donc des liens d'attachement très forts se sont certainement noués avec eux, de part et d'autre, ils ne sont pas dans une recherche de papa d'adoption, d'accord ? Vous n'êtes pas le papa de croissance. Ils ont un papa biologique qui est aussi leur papa de croissance, leur papa de corps et leur papa de cœur, qui fait son travail de papa imparfaitement comme tous les papas du monde, et qui le fait. Ce qui est extrêmement différent d'une situation où vous êtes le beau-père ou la belle-mère d'un ou d'enfants dont l'autre parent, et j'en ai des cas autour de moi, y compris de mères qui ont abandonné les enfants, et donc c'est finalement la belle-mère qui éduque plus que la mère d'origine ou que le père d'origine quand c'est un beau-père, mais ça n'est pas votre cas. Donc votre situation, votre place est celle d'un beau-père. Je suis d'accord, en garde alternée, donc à 50%, d'où l'immense complexité de votre position, puisque vous êtes véritablement parent à mi-temps, mais en même temps, vous n'êtes pas un père de substitution, et c'est très important pour ces enfants, dans leur tête, ils en ont besoin, de dire à leur papa des choses qu'ils disent pas à leur beau-père, parce que pour eux, ça leur permet de garder la limite. Vous voyez ce que je veux dire ?
4: Oui, oui, tout à fait.
1: Donc oui, pour vous, fait, c'est pas agréable ?
4: Non.
1: Allez-y.
4: Alors, en fait, c'est vraiment quand c'est un grand, il a 20 ans, donc évidemment à 20 ans on sort, on voit les copains, les copines, ça j'entends, il n'y a aucun souci. C'est juste le fait de que je sois pas mis au courant certaines fois sur des choses, et ça me touche en fait, ça me touche d'apprendre au dernier moment ou le jour même. Et quand j'en parle avec ma compagne, bon ben elle va défendre ses enfants, et ce que je conçois aussi, hein, il n'y a aucun problème là-dessus. Mais voilà, c'est pas toujours facile à encaisser, pas à chaque fois. Il suffit que je sois un petit peu sensible sur autre chose, ben boum, ça peut prendre des proportions qui me plaisent pas en fait. Vous voyez ?
1: Mais c'est normal que ce soit difficile. Vous vous êtes investi avec ces petits enfants qui venaient d'un autre lit quand ils avaient 2 et 6 ans, et à mi-temps, vous les avez eus avec vous à table pendant les vacances. Vous avez vu leurs bobos, leurs maladies, leurs galères de scolarité, leurs goûts, leurs recherches, leurs crises d'ado. Donc ces enfants font complètement partie de votre paysage intime. Donc évidemment que c'est une petite blessure narcissique quand ils vous disent pas les choses. Mais je pense que c'est important d'abord que vous ne le preniez pas personnellement. Ce n'est pas contre vous, c'est leur manière de s'organiser psychiquement et peut-être de sentir qu'ils gardent un lien plus intime avec leur mère qu'avec leur beau-père, et ils en ont besoin, comme je le disais tout à l'heure. D'autre part, si vous avez l'intuition et le ressenti auquel il faut se fier, qu'il y a un non-dit, qu'il y a une tension, qu'il y a un malentendu, qu'il y a quelque chose qui ne tourne pas rond, je pense, a fortiori sur votre beau-fils à 20 ans, que vous avez la possibilité d'avoir une discussion d'homme à homme, d'adulte à adulte, très calme, en lui disant, tu sais, je n'ai pas compris pourquoi tu ne me disais pas les choses, et je ne savais pas si c'était parce que j'avais fait quelque chose de mal et c'était une manifestation d'hostilité, ou si c'est simplement parce que tu n'y pensais pas. Et vous pouvez lui exprimer votre ressenti, c'est pas sûr que vous ayez une réponse, mais je pense qu'il est suffisamment grand pour que vous puissiez en discuter avec lui.
4: Alors j'ai déjà eu ce genre de conversation, j'ai déjà eu en disant pourquoi tu me préviens pas, je te demande pas grand chose, c'est juste me dire je serai pas là tel jour, voilà. Bon, j'ai déjà eu ce genre de conversation, pardon, et c'est pour ça que ça a tendance quelquefois à m'énerver, parce que ça revient en boucle et c'est
1: pas toujours facile. Et qu'est-ce qui vous a répondu?
4: Il me répond mais non, j'ai rien contre toi, non, moi j'ai prévenu maman. Je pensais pas que tu voulais savoir, enfin, des choses qu'on répond à 20 ans quand on est jeune.
1: Non, je pense que c'est surtout des choses qu'on répond quand on a très clairement dans sa tête un papa et une maman. Et que la semaine où il est chez maman, avec vous, bien évidemment, dans sa tête, son parent, c'est maman. Oui. Et la semaine où il est chez papa, son parent, c'est papa.
4: Bien sûr.
1: Donc, il va dire à papa et à maman des choses qui ne va pas vous confier, alors que un enfant dont le père a déserté ou dont la mère a déserté, évidemment que si par exemple il a une galère scolaire ou un contrôle qui tombe au dernier moment, il va se tourner vers son beau-parent beaucoup plus facilement puisque la place a été laissée vacante. Mais en fait, l'ex de votre femme, même s'il est sorti de sa vie il y a très longtemps, il n'a pas laissé sa place de parent vacant. Et donc pour votre enfant, la répartition des investissements ne se fait pas de la même manière. Je ne sais pas si vous voyez ce que je veux dire.
4: Si,
1: vous n'êtes pas la figure. En fait, ce qui est très ingrat pour vous, c'est que vous êtes là 50% du temps et vous n'êtes pas la figure paternelle. Et c'est là que c'est casse-gueule. Moi, j'avais même un patient qui me disait, finalement, je trouve ça assez facile avec ma compagne parce que comme le père est totalement inexistant, eh ben moi j'ai pas de dilemme. C'est-à-dire je peux être naturelle dans la manière dont on éduque ses enfants. Je me dis pas est-ce que je marche sur les plates-bandes de l'ex, etc. De toute façon il est pas là. Et c'est vrai que c'est l'immense difficulté dans les cas de recomposition familiale avec garde alternée. C'est que le beau-parent, il est là 50% du temps. Alors que quand vous avez une garde classique où l'enfant est, par exemple, toute la semaine chez sa mère et il est chez son père un week-end sur deux, ben finalement, le beau-parent, il est moins impliqué, il est moins investi s'il voit l'enfant qu'un week-end sur deux. Mmh. Et donc, c'est un petit peu moins complexe de trouver le positionnement juste. Mais je comprends que ça heurte votre sensibilité. Ouais. Mmh. Et l'autre enfant se comporte comment avec vous ?
4: C'est une fille, donc c'est différent encore, c'est différent. Non, il y a, à son âge, comme à son âge, elle parle pas beaucoup non plus, mais c'est pas pareil. On n'a pas le même rapport avec la petite fille, je veux dire, qu'avec le garçon. C'est pas pareil.
1: On a plus, enfin, bien sûr, les identifications sont pas les mêmes.
4: Voilà, tout à fait, c'est ça, ouais. Mais quelle position je dois, enfin, comment je dois le prendre? Alors, quel comportement je dois adopter ou comment je dois m'imprégner de ce que vous m'avez dit maintenant et comment je dois réagir en fait au fond de moi-même par rapport à ce que vous m'avez dit.
1: Je crois que cet enfant qui a 20 ans et qui est donc maintenant un adulte semble communiquer de manière claire avec son père et avec sa mère. Donc il n'y a rien à faire. Il n'y a rien à faire à part si vraiment ça devient très douloureux pour vous. Lui faire part du fait que vous vous êtes blessé, mais lui faire part de votre ressenti. Moi, je ressens que, et pas pourquoi tu me dis pas. Parce que pourquoi tu me dis pas, c'est déjà un reproche. Vous voyez ce que je veux dire? Et donc, vous allez mettre en position défensive. Et donc, quand on est en position défensive, on n'a pas du tout envie de faire plaisir à l'autre, on a envie de se protéger. Alors, si on dit, tu sais, en fait, ça me fait de la peine parce que moi, je t'ai vu grandir et t'es très important pour moi. Et peut-être d'ailleurs que parfois, je te considère un petit peu trop comme mon enfant, mais c'est par affection et c'est par attachement. Et c'est vrai que ça me ferait plaisir de savoir, mais c'est ok, tu ressens pas le besoin de me le dire. Eh ben écoute, c'est ok. Si un jour tu as un problème et que tu ne sais pas en parler à tes parents, en tout cas sache que je serai là pour toi. Et vous le rassurez quant au fait qu'il n'y a pas de représailles et que vous ne lui en voulez pas de ne pas se confier à vous. Je crois que c'est la meilleure manière de lui témoigner votre affection. C'est de dire voilà, moi je ressens ça, mais c'est ok si tu le fais pas. Parce que, mine de rien, ces enfants, ils ont pas choisi que leurs parents se séparent. Vous voyez ce que je veux dire? Donc, on peut pas leur demander de nous faire plaisir en tant que beaux-parents. Ils sont pas là pour nous rassurer sur le fait qu'on compte pour eux.
4: Ouais, d'accord. En tout cas, d'accord. En tout cas, tout va bien, hein, je vous rassure, tout va bien. On est tous les quatre, ça se passe bien, on profite, on a des bons moments là-dessus, il n'y a pas de souci. C'est juste ces petits couacs là qui, quelquefois, me touchent un peu, en fait. Voilà.
1: Okay. Mais c'est normal, et puis vous pouvez être fier de vous, parce qu'il y a beaucoup de gens qui n'auraient pas envie de voir grandir les enfants de quelqu'un d'autre, et vous avez été là 50% du temps dans leur vie, donc mine de rien, même s'ils vous le disent pas, même s'ils le manifestent pas, même s'ils n'explicitent pas, vous êtes une figure identificatoire. Ils ont vu comment vous fonctionnez en tant qu'homme, et ça fait partie de leur modèle identificatoire, et donc vous avez été un enrichissement pour leur vie psychique, et de ça, vous pouvez être très fier.
4: Ah bah, ça fait plaisir. D'accord. Ok, bah écoutez, je vous remercie.
1: Vous n'avez pas besoin que les autres vous approuvent pour être fier de ce que vous avez fait, parce que vous avez tenu bon auprès de cette femme qui avait des enfants d'un autre lit, et je suis certaine qu'il y a eu des moments où c'était difficile.
4: Ouais, c'est vrai. D'accord. Ok, bah écoutez, je vais conserver tout ça au fond de moi.
0: Bravo,
1: et
0: David.
1: On vous souhaite les plus belles fêtes de Noël possibles dans cette famille recomposée.
4: Oui, je vous remercie à tous les deux. Merci bien.
0: Bravo David, merci beaucoup de nous avoir appelés. Merci à vous. 01 80 20 30, au revoir. 01 80 20 39 21. David qui nous appelait de Lorient. J'écoutais David et je vous écoutais Marie-Estelle Dupont. Vous êtes en train de me dire on est exactement au cœur de l'émission là avec le témoignage de David. David qui avec les deux enfants de sa nouvelle femme, les difficultés. Là, ce qui est important dans le cas de David, c'est que le père des deux enfants joue son rôle, hein. Donc il y a pas une
1: et
0: absence de père.
1: Pour ses enfants,
0: et c'est très heureux pour ses enfants.
1: Que
0: voilà. Ouais,
1: ses enfants et un papa et une maman qui jouent tous les deux leur rôle. c'est toujours difficile de toute façon quand il y a des gardes alternées pour les enfants. C'est un mode de garde qui est de plus en plus choisi, la garde alternée, mais c'est évidemment très compliqué en réalité parce que les enfants ont deux maisons. Et en même temps, il n'y a pas de situation idéale parce qu'on ne peut pas souhaiter qu'un enfant ne voit plus son parent sous prétexte que ses parents se séparent. Mais pour le beau-parent, c'est vraiment la configuration la plus difficile quand il est à mi-temps la figure d'autorité, tout en n'étant pas le parent, parce que le véritable parent joue son rôle. C'est vrai que c'est vraiment, à ce moment-là, il marche beaucoup plus sur des œufs que si finalement il voit les enfants qu'un week-end sur deux, ou que si l'ex a déserté la situation. Mais encore une fois, je crois que c'est important qu'on puisse en parler avec son conjoint, pour ne pas faire peser sur les enfants ou les beaux-enfants la nécessité de nous rassurer quant à notre légitimité. C'est pour ça que j'ai dit à David, vous pouvez être fier de ce que vous avez apporté à ces enfants, parce que c'est pas rien de vivre 50% du temps avec les enfants de quelqu'un d'autre qui ont peut-être un autre modèle éducatif quand ils sont pas là, qui ont peut-être d'autres règles, qui vont peut-être à certains moments vous répercuter l'agressivité ou la jalousie éventuelle de l'ex. Et pourtant, on tient bon. Et ces enfants peuvent en sortir extrêmement enrichis, parce que finalement on est là avec notre personnalité, on leur apporte des choses que le parent d'origine, le parent biologique ne leur apporte peut-être pas. Donc il faut être certain que quand on a fait de son mieux, ça a apporté quelque chose de positif aux enfants, sans pour autant demander à ses enfants d'en être conscients, de nous dire merci. Et moi je trouve malheureusement, parce que c'est difficile pour David, mais plutôt sain que ce garçon fasse la différence entre son père et son beau-père, vous voyez.
0: Oui.
1: Parce que sinon, finalement, ça voudrait dire qu'il rapatrie sur son beau-père quelque chose et qu'il y a une carence du côté du papa. Donc, visiblement, il n'y a pas de carence du côté du papa et on ne peut que s'en réjouir pour lui.
0: Mais effectivement, le rôle de David n'est pas simple. Il n'est pas simple parce qu'il doit aimer ses deux enfants qui sont de fait pas les siens. Et avec ça, effectivement, il n'assure pas le rôle du père, mais il doit quand même, il est le patron quand même chez lui, quoi. Du coup, il doit donner quelques consignes aux enfants sans être le père. Bon, voilà. Visiblement, ça s'est bien passé, ce qui rassure quand même, en disant ça se passe bien à 99% du temps, ça se passe très bien. Il y a parfois des petits accros, j'allais dire, comme dans toutes les familles.
1: Oui, et beaucoup ouais. de personnes qui viennent en thérapie avec ces situations expriment à quel point ça peut être parfois un rôle très ingrat d'être beau-père ou belle-mère, et notamment quand l'ex-conjoint notamment a une grosse défaillance ou une pathologie et qu'on se dit je vais essayer de compenser, de faire de mon mieux avec l'enfant, et puis que derrière il y a du sabotage. Ça c'est une situation qui est très compliquée. Okay.

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1: Bonsoir Christine.
2: Oui, bonsoir.
1: Quelle vie, chère Christine, mais quelle vie vous avez vécue depuis la naissance de votre fille et du départ de son papa. Ça n'a pas été simple. Votre vie, je veux dire familiale, n'a pas été simple. Vous étiez confrontée au bonheur d'avoir un enfant enfin, alors que vous étiez en processus d'adoption. Et puis au moment où vous pensez que là, vous touchez du doigt l'ultime bonheur d'avoir cet enfant, le papa vous quitte.
2: Oui, alors brièvement, c'est la soirée des infirmières ce soir, puisque moi je suis aussi infirmière.
1: Infirmière, oui, d'accord.
2: Et que j'ai aussi fait de l'humanitaire, mais moi je l'ai fait pendant 5 ans.
1: Ouais.
2: J'avais 16 ans, je voulais être infirmière et je voulais faire de l'humanitaire par rapport à la dame juste avant. Sachant que moi, l'humanitaire que j'ai fait, enfin, voilà, pour moi, la Réunion, c'est pas vraiment d'humanitaire, c'est la France. Moi, j'ai fait 5 ans d'humanitaire à Haïti.
1: Ouais.
2: Donc là, on est dans le dur. Moi, j'ai vraiment vécu avec le peuple haïtien dans des conditions. J'avais pas d'eau potable dans la maison. J'avais pas d'électricité pendant un an. J'avais ma douche à l'extérieur, etc. Donc, c'était ma vie de rêve. Voilà, j'ai monté vraiment des choses absolument, je pense, exceptionnelles. J'ai été également au tremblement de terre à Golchuk en 99. Voilà. Mmh. Et j'ai travaillé, moi, pendant trois ans pour le Comité international de la Croix-Rouge.
1: Ouais.
2: Et effectivement, quand j'étais en Haïti, je fais une consultation avec une gynécologue française, pas ailleurs, mais installée en Haïti, qui me dit, mais Christine, vraiment, voilà, là, toi, tu es en période de préménopause. Il faut plus compter pour avoir un enfant. J'avais eu 2 fausses couches très tardives à 4 et à plus de 4 mois.
1: Ah oui.
2: Et à l'époque, malheureusement, on ne pouvait pas faire de sépulture pour ces enfants-là.
1: Mm-hmm.
2: Maintenant, heureusement, c'est possible. Mm-hmm.
1: Vous arrivez à faire un deuil, oui, absolument.
2: Voilà, pour faire un deuil. Et donc, j'entame un processus avec une religieuse italienne qui voulait me présenter 2 jeunes enfants, jeunes petits bébés de 3-4 mois à Haïtienne à l'adoption. Heureusement, je n'ai pas rencontré ces bébés-là. Et je dis à ma tante qui travaillait à la sous-préfecture, mais enclenche pour moi le processus.
1: Dites heureusement? Parce que, à la limite, même si vous tombez enceinte, vous auriez pu avoir 2 autres enfants, non?
2: Ben oui, mais est-ce que j'aurais pu assumer 3 enfants d'un seul coup en étant seule? Voilà, parce que j'habitais avec... sachant que moi, j'ai... Alors, exactement comme la dame d'avant, j'ai 67 ans.
1: Ouais.
2: Mais j'ai un parcours de vie totalement différent, vraiment. Du fait de mes années d'humanitaire, j'ai perdu un nombre de trimestres incroyable de retraite. Donc
1: vous n'avez pas réussi à les faire. Oui, vous n'avez pas réussi à les faire valider. Oui,
2: c'est la France qui ne me les valide pas. Tant que j'étais en Allemagne, j'ai des choses qui ont été validées. En France, on ne me les valide pas.
1: Faut parce bien que dire c'est la parce France. Que c'était Haïti, c'est pour ça?
2: Non, parce que c'était de l'humanitaire. Soi-disant pas un hôpital, voilà. Et puis j'ai un autre problème. Comme moi, j'ai une enfant qui est née donc finalement en 2003 avec un handicap reconnu à 80%. Et c'est là, si jamais parmi vos auditeurs, quelqu'un peut m'aider, je viens d'apprendre avec mais une consternation incroyable que normalement j'ai droit à 8 trimestres de plus puisque j'ai élevé une enfant avec un handicap reconnu à 80%. Mais si c'est le domaine public qui reconnaît mes 8, enfin, ce handicap de ma fille en premier, ils vont me reconnaître 4 trimestres. La fonction publique va me reconnaître 4 trimestres et je perds les 4 autres trimestres.
1: Bah, si on vous reconnaît 4 trimestres et vous les perdez, ça veut dire quoi?
2: Ça veut dire que si c'était la CARSAT qui me reconnaissait tout de suite, eux, j'aurais le droit aux 8 trimestres.
1: Ah oui, d'accord.
2: Si c'est la fonction publique, parce que j'ai été fonction publique un certain temps, si c'est la fonction publique qui me reconnaît le handicap de ma fille, prioritairement, eux, ils ne vont me reconnaître que 4 trimestres et je perds les 4 autres.
1: Les 4 autres.
2: Et comment vous allez
1: savoir alors ce qu'il faut faire pour garder 8 trimestres?
2: Je ne sais pas. Est-ce qu'il faut que ça soit le privé qui me reconnaisse tout ça en premier? Pour pas que ça soit le domaine public.
1: Il faut que vous demandiez conseil vraiment à spécialiser la retraite.
2: C'est terrible. Mais je veux dire, comment certaines femmes peuvent être privées de certains droits, c'est absolument juste une parenthèse.
1: Alors, moi, j'ai
2: fait 5 ans d'humanitaire.
1: Oui, mais.
2: J'ai toujours fait 5 années, c'est beaucoup d'années, de trimestres qui me sont pas reconnus parce que j'ai fait du bénévolat. Mais moi, je l'ai fait. Je suis devenue infirmière à 36 ans. J'ai 3 métiers. Je suis monitrice éducatrice, je suis infirmière et je suis également mandataire judiciaire à la protection des majeurs, que je suis devenue à 48 ans.
1: Ah oui. D'accord.
2: Je travaille toujours. Je travaille dans un laboratoire d'analyse médicale. C'est très très bien pour moi. Je gagne beaucoup moins par rapport à l'hôpital, mais je travaille que le matin jusqu'à 13h30 et un samedi sur deux, donc ça me va très bien. J'ai eu cet enfant en 2003, j'avais 43 ans.
1: Ah oui, donc on vous disait en préménopause, vous avez cette fille et vous étiez toujours avec le papa de cette fille à ce moment-là?
2: Alors j'ai vécu 2 ans avec. Alors il était très jeune parce que moi depuis mes 28 ans, je n'ai que des hommes beaucoup beaucoup plus jeunes que moi. Voilà.
1: Quand vous aviez 28 ans, il avait quel âge alors ceux que
2: alors,
1: vous rencontriez?
2: Il avait 19 ans de moins que moi.
1: Bah non, c'est pas possible. 28 ans, il avait 19 ans de moins.
2: Quand j'ai connu en Haïti le papa de ma fille,
1: d'accord,
2: il avait 19 ans de moins que moi.
1: Ah oui, 20 ans, quasiment voilà. 20 ans de moins. Ah oui.
2: Voilà. Et moi, ça me choquait pas parce que j'ai habité plus de 20 ans en Allemagne. Il y avait beaucoup de femmes beaucoup plus âgées que. C'est très fréquent en Allemagne. Peut-être moins qu'en France, mais en Allemagne, c'est très fréquent. Ça ne m'avait pas choquée. Voilà. Et on s'entendait bien. On était danseurs tous les deux, mais vraiment de danseurs de très haut niveau.
1: Ah oui.
2: Et donc voilà.
1: Et donc vous avez cet enfant, vous avez 43 ans, lui il a quasiment 21 ans quoi, si je à peu près, il a 21 ans
2: Il connaît une autre femme pendant que je fais des stages, un au Canada, un autre en Suisse.
1: Vous voulez dire qu'il vous trompait avec quelqu'un d'autre, d'accord.
2: Oui, voilà. Mm-hmm. La demi-sœur de ma fille a 3 mois de différence avec ma fille. Voilà.
1: Ah, parce que du coup, il a mis enceinte une autre femme.
2: Oui, voilà. Et il s'est marié avec elle.
1: Et il a reconnu votre fille?
2: Il a reconnu ma fille, oui. Il a eu vraiment l'honnêteté et la volonté de la reconnaître. D'accord. Mais moi, selon la loi française, j'avais reconnu ma fille à l'avance, donc elle porte mon nom. Mais il a reconnu sa fille, il n'y a pas eu de problème là-dessus. Je connais sa deuxième femme, il a divorcé depuis avec elle, il est remarié avec une troisième femme depuis. Voilà, non, on s'entend bien.
1: Et il voit sa fille, il voit votre fille.
2: Et il l'a vue en 2015 parce qu'il habite, comme beaucoup de Haïtiens, il habite Haïti, près de Miami maintenant.
1: C'est pas très loin.
2: Il a reconnu sa fille, donc on s'entend bien. Là, j'ai eu encore récemment des contacts avec lui, donc la seule chose que je regrette, c'est qu'effectivement financièrement il m'a jamais aidé. Donc moi j'ai fait un peu le calcul, s'il avait dû payer pour moi, il me devrait à peu près 20 000 euros. C'est ce qui me met un peu dans le désespoir aujourd'hui, puisque je me retrouve confrontée à plusieurs choses. J'ai 67 ans maintenant. Je suis en très très bonne santé. J'adore le métier que je fais. Je suis préleveuse dans un laboratoire et je suis responsable des domiciles et ça se passe très très bien. J'ai mes métiers augmentés. Ça fait 2 ans que j'y suis. Tout va bien, vraiment. Malheureusement, je suis une maman un peu aussi triste, hein, parce que d'une part parce que ma fille à la naissance avait un handicap physique qui est reconnu à 80%.
1: Quel handicap physique a-t-elle?
2: Alors, elle a une agénésie complète de la jambe gauche, c'est-à-dire que toute la jambe gauche n'a pas poussé pendant la grossesse.
1: Voilà. Ah, ça veut dire qu'elle boite?
2: Je sais pas qu'elle boite.

0: très très bien réussi puisque elle avait un très très bon niveau de français parce que moi je suis excellente en français, je suis poétesse, je suis écrivaine, donc son niveau de français était excellent. C'est pour ça qu'ils ont eu du mal à la détecter au niveau de sa dyslexie d'ailleurs. Et puis ben, vers 14-15 ans, ma fille a été un petit peu happée par ce mouvement LGBT. Et puis, elle est allée dans une association sur Lyon qui s'appelle... j'ai un petit trou de mémoire.
1: C'est pas grave. En tout cas, une association LGBT.
0: Voilà. Et à peine 6 mois après, elle est revenue en disant « je suis un garçon ». Voilà.
1: Elle avait 15 ans, hein, vous dites.
0: Elle avait 15 ans, 14-15 ans. J'avais découvert qu'elle avait fait un compte où elle racontait sa vie. Elle avait même mis son nom de famille et tout ça. Je lui avais dit, mais arrête, tu peux pas mettre ton nom de famille. Enfin bref. Et elle a été vraiment, moi je pense...
1: Influencée, vous dites.
0: Influencée, oui.
1: Elle avait, j'imagine, une fragilité de par son handicap. Peut-être que c'est... Elle a trouvé une sorte d'épanouissement, peut-être, dans cette transition. Parce que, du coup, elle a fait une transition.
0: Alors, elle est en transition. Elle a déjà changé de prénom. Donc, elle ne s'appelle plus du prénom que moi, je lui ai donné au départ. Donc, je me le suis fait tatouer sur le bras pour jamais l'oublier. Mais elle a changé de prénom. Actuellement, j'espère qu'elle n'a pas assez d'argent pour se faire une mastectomie et commencer. Je pense qu'elle a peut-être commencé mais je ne sais rien. Je sais qu'elle a fait les détections au niveau biologique pour faire l'hormonothérapie. Voilà.
1: Vous arrivez à en parler librement avec elle ou c'est un sujet que vous évoquez vous...
0: Non, j'essaie de l'appeler. Je l'appelle Loulou. Je l'appelle.
1: Vous n'acceptez pas cette transformation, cette transition.
0: On peut pas accepter. Elle a été manipulée. Elle a été clairement manipulée. Moi, le problème de ma fille, c'est son handicap et le deuil de son handicap n'a jamais été fait. Donc, comme il n'a jamais été fait...
1: Le deuil par qui ? Par elle ou par vous ?
0: Je pense par elle. On n'a pas aidé à faire le deuil de son... Alors, c'est vrai que moi et son père, on était vraiment des danseurs de très haut niveau. Hein. Le papa est danseur, professeur de danse. Moi, j'ai toujours dansé. C'est vrai que la naissance de cet enfant, de ma fille, avec une jambe en moins... Bon, je savais qu'elle ne serait pas danseuse comme moi, même si elle fait des représentations au jour d'aujourd'hui. Elle fait dans certains clubs LGBT.
1: Des représentations de quoi ? De danse ?
0: Oui, où elle danse.
1: Elle arrive à danser sur une seule jambe avec une prothèse.
0: Ah, oui. Bah, vous l'avez vu dans certaines émissions. Hein, vous voyez certaines personnes avec des handicaps. Mmh. Elle n'a connu que ça. D'accord ? Donc, moi,
1: c'est bien déjà qu'elle n'ait pas ce que vous me dites, elle n'a pas fait le deuil, mais si elle le fait, parce que si déjà elle s'assume complètement en s'exhibant,
0: Vous savez pourquoi elle ne l'a pas fait ? Parce que quand dans son collège, il y a eu une enfant à qui on a enlevé un pied parce que justement elle avait un petit cancer, tous les copains de l'école se tournaient vers cette fille à qui on avait enlevé le pied.
1: Oh, putain, oui.
0: Ignorait un peu ma fille. Et ma fille était très en colère parce qu'elle disait, mais moi, finalement, on ne s'occupe pas de moi parce que moi, c'est de naissance. Voilà. Et croyez-moi, j'ai compris sa colère et sa frustration. J'ai compris.
1: Vous pensez qu'en changeant de sexe, elle veut attirer l'attention, elle veut exister différemment?
0: Oui, tout à fait.
1: C'est comme si elle avait une nouvelle naissance?
0: Une nouvelle naissance, une nouvelle chose où elle pouvait se faire connaître, enfin voilà. Et donc, bon alors, j'accepte toujours pas très bien. Je l'appelle plutôt Loulou. De temps en temps.
1: Elle vit où votre fille? Elle a quel âge d'ailleurs?
0: Alors justement, maintenant ma fille.

0: Elle a 23 ans, moi j'en ai 67. Mmh. Elle vient d'avoir 23 ans. Elle vit avec une jeune femme de 25 ans, belge. Ma fille n'a pas passé son bac pour un truc de fou. Elle a toujours essayé quand même de travailler. Elle a fait son année civique avec des personnes handicapées, l'APF. Ils l'ont d'ailleurs pas embauché, qui lui ont fait des promesses d'embauche. Enfin, mais l'APF a pas l'argent pour embaucher les gens. Et là, maintenant, elle est en périscolaire. Mais elle fait que 20 heures par semaine. Donc, c'est pas suffisant pour se payer un appartement, etc. Et ça, la compagne de ma fille, sa fiancée, qui est belge, vient tout juste d'avoir, elle va pouvoir commencer une formation de bibliothécaire en alternance. D'accord? Donc, ni l'une ni l'autre n'ont de revenus.
1: D'accord. Donc, elles vivent toutes les deux chez vous?
0: Chez vous, et moi. Donc, moi, ce que j'ai fait il y a 2 ans, c'est que j'ai pris un emprunt, 2 emprunts différents, pour construire, sous le toit, ça leur fait un petit appartement où elles ont leur WC, leur lavabo. Elles descendent en bas pour leur douche ou leur bain, et elles utilisent la cuisine. Voilà. Sauf que moi, ça m'a endetté de presque 600 € par mois en plus. Voilà.
1: C'est votre fille, vous l'aidez, vous la comprenez comme vous pouvez, Christine.
0: Oui, c'est ça, parce que moi, je ne peux plus rien faire, je suis bloquée. Je suis, laboratoire, on ne gagne pas autant qu'à l'hôpital, mais bon, moi, ça m'arrange au niveau des horaires, donc je ne vais pas changer. Et du coup,
1: votre fille, elle se rend compte des sacrifices des sacrifices bien naturels, évidemment.
0: Je ne crois pas. Elle m'aide un petit peu financièrement, sûr.
1: Là, elle arrive à travailler un peu.
0: Elle me donne un peu d'argent,
1: Sur ça, c'est parce qu'elle a une allocation handicapée.
0: Elle est reconnue un handicap à 80%.
1: Oui, c'est ce qu'on disait. Elle touche une allocation.
0: Ça complète un petit peu ce qu'elle a, mais honnêtement, à partir de septembre, si sa compagne, elle a effectivement cette formation de bibliothécaire en alternance, à toutes les deux, elles vont gagner largement plus que moi.
1: Et ben, elles vont pouvoir prendre le crédit peut-être et le payer.
0: Alors, trouver une location quand vous n'avez pas de CDI, c'est impossible. Sur Lyon, là, c'est impossible.
1: Alors, un peu plus maintenant, parce qu'il y a de plus en plus de jeunes qui sont en CDD. Et c'est, semble-t-il, même selon un dernier sondage, il semblerait que les jeunes préfèrent aujourd'hui, pour pouvoir évoluer et changer, à signer des CDD. Donc aujourd'hui, les organismes qui sont à même de pouvoir louer des appartements acceptent de plus en plus les CDD. Mais bon, vous pourriez peut-être donner votre garantie dans ce cas-là pour les CDD. On peut toujours tout imaginer.
0: Ah non, moi je pourrais pas. Je vais pas le faire. Hein, vraiment, sincèrement, je vais pas le faire. Là, moi, j'arrive même pas. J'ai eu des vacances là au mois de mai. J'avais même pas assez pour partir, ne serait-ce que 4-5 jours quelque part, quoi.
1: Oui, on sent votre fatigue, on sent votre. Mais c'est pas seulement la fatigue, c'est aussi de devoir porter. Bah, vous aussi, vous savez porter d'une manière physiquement et moralement votre fille. C'est pas facile d'avoir un enfant qui naît avec un handicap physique aussi lourd. Donc vous l'avez accompagnée le mieux possible. Aujourd'hui, vous êtes totalement perdu sur ce qu'elle souhaite faire de sa vie. Cette transition, vous avez du mal à comprendre et à accepter. Tout ça, ça pèse évidemment sur votre morale.
0: Oui, et puis je suis dans un dilemme parce que j'aime beaucoup la maison où je suis. On a quand même la chance, même si la maison est petite, d'avoir quand même 330 mètres carrés de jardin.
1: Ah oui.
0: Donc je peux pas m'imaginer, moi aujourd'hui, de repartir. Je peux pas m'imaginer de repartir en appartement. Voilà. Et j'ai mon petit poêle à bois et tout ça.
1: Non, mais il faut pas.
0: J'ai failli vendre la maison en 2022. Mmh. La dame n'a pas eu son crédit. Mmh. Ma fille n'habitait plus chez moi et c'est partie de la maison. Et ben, je lui dis, écoute, c'était en octobre, quand la dame, 2022, quand la dame n'a pas eu le crédit. Et j'ai dit, ben, écoute, je la remettrai en vente en 2023. Et puis, elle, fin 2022, ma fille me demande, est-ce que je peux revenir à la maison? Bon, il n'y a aucune maman qui dit non. Donc, j'ai dit, ben oui, reviens. Et au bout d'un moment où elle habitait, on a deux chambres en bas, où elle habitait la chambre à côté de moi, j'ai dit, écoute, ça va pas, c'est pas possible, je vais essayer de voir qu'on puisse construire quelque chose en haut, où tu sois plus indépendante en haut, parce que on se disputait sans arrêt, enfin, c'était très très compliqué. Et donc, c'est là où j'ai pris ces crédits pour construire en haut.
1: Le crédit, voilà. Il est jusqu'à quand, Christine?
0: Oh là là. J'en ai pour presque 600 euros par mois en dessous les deux crédits. Ouais. Donc.
1: Jusqu'à quand?
0: Oh là là, je crois que j'en ai un sur 15 ans. C'est terrible, vu les taux qu'il y avait actuellement. Donc là, pour moi, là où je suis perdue, c'est soit je remets en vente la maison, mais j'ai un peu peur pour mes filles à savoir où est-ce qu'elles vont aller. Moi, à la limite, je pourrais me débrouiller parce que j'ai des idées où je pourrais... Moi, j'adorerais, par exemple, aller habiter sur une péniche, voilà. Ce serait mon rêve, sur la Saône.
1: Bah, elles vont construire leur vie, elles sont encore un peu jeunes là, mais entre la formation de la bibliothécaire et puis... votre fille qui travaille un peu dans le périscolaire, elles vont construire le votre vie. Alors
0: je pense plus à elle qu'à moi.
1: Bah oui, je le comprends. On a un message pour vous, hein. Christine peut bénéficier d'une majoration de 8 trimestres au maximum pour enfants handicapés. Il faut leur joindre la pièce d'état civil de l'enfant et un justificatif de l'obtention des allocations auprès de la MDPH. Ouais. Et si vous fournissez tous les justificatifs, vous devriez bénéficier de cette majoration.
0: Oui, mais le problème, justement, c'est ce que j'expliquais tout à l'heure. Si c'est
1: l'organisme
0: la retraite
1: privé,
0: du public qui prend la main sur ces 8 trimestres, ils vont
1: vous
0: m'en donner plus 4.
1: Ouais, c'est ça.
0: Et les 4 autres, je vais les perdre. C'est incroyable. Là, je vais écrire justement au ministère parce que c'est de la folie. Parce que comme j'ai été pendant un certain nombre d'années dans le service public, il est possible que ce soit le service public qui prenne ces trimestres-là.
1: Mais votre carrière, elle est plus longue dans le service public ou elle est plus longue dans le service privé, enfin dans le privé?
0: Elle va être sûrement un peu plus longue dans le privé. Et moi, l'argument que j'ai, c'est que j'ai eu ma fille, j'étais dans le privé. Voilà. Donc,
1: il faut peut-être diriger vers ça. Christine.
0: Moi, si vous voulez, la question, c'est qu'est-ce que je fais? J'ai un voisin qui pourrait m'acheter la maison. Où je pourrais continuer de vivre un peu en viager, comme une forme de viager, si vous voulez.
1: Et ça, c'est pas mal, mais après...
0: Est-ce que je dois être raisonnable et penser à moi et dire, zut, Christine, là, t'as 67 ans maintenant, tu...
1: Je crois qu'il faut parler, Christine, il faut parler avec votre fille ou votre fils aujourd'hui, on ne sait plus. Il faut parler avec lui, il faut lui dire les choses, il faut lui dire que ce crédit commence à peser, que vous ne pouvez pas travailler encore pendant 15 ans pour le payer, que votre seule retraite, quand vous serez à la retraite, ne vous permettra pas de payer ce crédit, que vous voulez certainement pas lui laisser des dettes, que vous voulez, et que donc aujourd'hui, ce seul bien, c'est cette maison. Donc soit vous la gardez et elle accepte de rembourser ce crédit, auquel cas, au moins cette maison, elle en héritera plus tard, mais au moins elle pourra payer ses 600 euros de crédit avec son ami. Et vous lui mettez le marchand en main, vous lui dites que je peux pas partir en vacances, je peux pas vivre, je peux pas, je suis content de t'accueillir, je suis content qu'on puisse partager cette maison. Cette maison, elle sera à toi plus tard, je n'ai pas d'autres enfants, donc elle sera à toi. Donc si tu l'aimes comme moi, cette maison, aide-moi à la payer, aide-moi, j'ai fait ces crédits.
0: Ma fille, elle, aime la maison, puisque en 2023, quand j'ai voulu la revendre, elle s'est mise à pleurer en hurlant.
1: Alors, proposez-lui de...
0: Ma future belle-fille n'aime pas la maison, elle.
1: Oui, mais ça, c'est votre fille qui va hériter. Proposez-lui de payer 600 euros. Excusez-moi, mais la petite amie belge, si elle vit dans vos murs, elle peut vous défrayer de 300 euros, la petite amie belge.
0: Alors, ma fille me verse 400 euros. Mais ça, bon, ça suffit pas. Le problème, c'est que comme je suis la propriétaire, il faudrait que je fasse un contrat de location au nom de ma future belle-fille. Comme ça, elle toucherait mes allocations familiales. Là, dans, si c'est ma fille, elle ne les touche pas. Voilà. Moi, j'avais même proposé à ma fille de construire un petit studio de 40 mètres carrés dans le jardin.
1: Ah oui, c'est bien. Non, mais en attendant, si votre fille vous donne déjà 400 euros, si votre belle-fille peut vous donner 200 euros, quel que soit le biais pour y arriver, ça va vous payer ce crédit et ça va c'est ça qu'il faut faire et garder cette maison, puisque ce sera la maison après de votre fille. Donc, ça, c'est plutôt bien. Et il faut qu'on parle de vos amours, Christine.
0: Alors, le problème, c'est que moi, depuis que j'ai ma petite... Alors, en fait, moi, depuis que j'ai 28 ans, je n'ai que des hommes plus jeunes que moi.
1: Oui, c'est ce que vous nous avez dit. C'est pas un problème. Si c'est deux adultes consentants, il n'y a pas de difficulté.
0: Voilà. J'ai découvert ça justement quand j'étais en Haïti. J'ai habité 5 ans quand même. J'ai fait de l'humanitaire pendant 5 ans. Je reviens pas avec la dame. Auparavant, j'ai fait. Moi, j'avais 16 ans. Je voulais être infirmière. Je voulais faire de l'humanitaire. À l'époque, on a dit non, Christine, t'es pas assez bonne en maths et en physique. Tu seras jamais infirmière. Je suis devenue infirmière 20 ans plus tard. Voilà.
1: D'accord, ça nous dit pas vos relations sentimentales. Hein. Vous tournez autour, mais vous nous dites pas, Christine.
0: Parce que c'est spécial.
1: Ah bon? Alors, c'est spécial pourquoi? Parce que, ok, vous êtes avec des hommes plus jeunes.
0: J'ai eu un suivi psychologique pendant longtemps. Je suis une enfant, j'ai aucun souvenir jusqu'à mes 7-8 ans.
1: Oui.
0: Mais j'ai sûrement été abusée. Donc je suis une femme qui a... je suis plutôt dominante dans mes relations.
1: Ça veut dire quoi, dominante?
0: Dominante...
1: Dans vos relations, vous parlez des relations...
0: avec les hommes, ouais.
1: Charnelles, vous parlez des relations charnelles?
0: Oui, ouais, ah. Je suis plutôt des hommes soumis, voilà. Tous les jeunes hommes...
1: Vous avez des hommes soumis dans vos relations, vous dites charnelles?
0: Oui.
1: D'accord.
0: C'est des beaux pieds, c'est des hommes qui adorent mes pieds, c'est souvent des fétichistes des pieds.
1: Ah oui.
0: Et puis souvent des plutôt soumis qui veulent une dominante, quelqu'un qui les domine. Voilà. Comme je suis danseuse depuis toute petite, j'ai eu des clubs de danse, etc. J'ai de très beaux pieds, de très belles jambes. Et j'ai appris un peu, contre mon gré, que j'étais totalement séduisante pour des hommes qui fétichistes des pieds.
1: Voilà. Oui, d'accord.
0: Ça a commencé comme ça, et ça a commencé à Haïti, j'avais 37 ans. Et cet homme haïtien, qui était un haut responsable à Haïti, s'est jeté à mes pieds en disant que j'avais des pieds absolument sublimes et il me demandait la permission de les embrasser. Et c'est comme ça que je suis rentrée un peu dans ce monde-là. Quand je suis revenue après en Europe, parce que moi j'ai habité plus de 20 ans en Allemagne, je suis une Française, mais j'ai habité très longtemps en Allemagne, j'ai découvert qu'effectivement il y avait énormément de messieurs qui adoraient cette domination féminine. Et je m'y suis un peu plus... les hommes me proposaient chaque fois un peu plus. Alors il y a des choses que des hommes plus jeunes
1: toujours qui vous proposent...
0: Toujours plus jeunes qui vous proposent d'être dominés par vous. Ouais, toujours. Là actuellement j'ai un jeune homme qui a 37 ans. Avec qui j'avais mis fin à notre relation parce que je voyais qu'il hésitait trop et que il n'arrivait pas à franchir le pas, donc j'ai mis fin. Mais j'ai eu aussi un homme de plus de 40 ans, père de famille, etc. Un homme formidable, hein, que j'ai introduit là-dedans. Mais il y a certaines limites que je ne dépasse pas. Voilà, il y a certaines choses que je ne dépasse pas, que je veux pas faire, mais que c'est beau, un homme à vos pieds, que c'est beau.
1: Et Comment vous les rencontrez, ces relations? Alors, comment vous recrutez ces relations, j'ai envie de dire? Comment elles viennent à vous?
0: C'est fou. C'est tombé tout à fait par hasard. Une fois, j'ai voulu vendre parce que moi, j'ai toujours été je suis pas très grande. Donc, je porte toujours, j'ai toujours mis, même quand je danse, d'ailleurs, les gens me regardent toujours comme des fous, je porte toujours des talons très, très hauts.
1: Et oui, c'est ce qui, du coup, attire aussi
0: Sauf quand je travaille, hein.
1: J'imagine.
0: Et du coup, j'avais mis ces chaussures en vente, et ce jeune homme dont je vous parle, qui a 37 ans, là, maintenant,
1: Il voulait les acheter.
0: Il a fait semblant de vouloir les acheter, mais en fait, très vite,
1: il s'est intéressé à la personne qui les portait. D'accord.
0: Voilà, c'est ça. Mais bon, encore aujourd'hui, voilà.
1: Et vous le voyez toujours aujourd'hui?
0: Alors, on a eu une interruption après le Covid parce qu'il n'était pas assez prêt. Et là, il reprend avec moi. Je vais voir si oui ou non. Et par contre, ce monsieur de plus de 40 ans qui a une vie de famille tout à fait correcte, qui est sûrement...
1: Et c'est quoi? C'est des fantasmes, du coup, qu'ils vivent avec vous?
0: C'est des fantasmes. Ils veulent être au pied d'une femme. Ils veulent embrasser les pieds, les collants. Voilà. Après, je suis allée plus loin, bien sûr. Je suis allée effectivement jusqu'à porter un god, aller pénétrer, avoir aussi une cravache, etc. Mais il y a des choses que je fais pas, enfin que je voulais pas faire.
1: Voilà. Bah, c'est déjà pas mal, ça, non? C'est déjà pas mal. Pardon, voilà. Mais c'est déjà quelque chose. Hein.
0: Alors vraiment, Laurent, je tiens à le dire, c'est sans doute ma façon à moi, le fait de compenser, le fait j'ai été abusée dans mon enfance. J'ai une psychologue qui a confirmé que j'ai le profil type d'une personne qui a été abusée dans son enfance. Je n'ai aucun souvenir avant mes 8 ans. Aucun. Mm-hmm. C'est terrible, hein? Voilà.
1: Bien sûr.
0: Donc là, il y a quelque chose. Après ce qui s'est passé, j'ai quand même frôlé la... Même en Allemagne, j'ai frôlé la prostitution. Enfin voilà, j'ai eu une vie.
1: Christine, si je peux me permettre. Non, mais je comprends. Christine, vous savez très bien que dans cette émission, il n'y a aucun jugement. Il n'y a pas de tabou non plus. Mais Christine, si je peux me permettre quand même. Vous avez... Pour les raisons peut-être que vous avez certainement expliquées de votre jeunesse, de ce que vous aviez, les traumatismes que vous aviez vécus et qui vous ont laissé aujourd'hui une mémoire traumatique, semble-t-il, une amnésie, pardon, traumatique. Aujourd'hui, vous vous êtes donné avec une certaine liberté à des fantasmes sexuels avec des gens plus jeunes, etc.
0: De dominante et jamais libertine. Jamais libertine.
1: Oui, j'ai bien compris. J'ai bien compris. Mais c'est-à-dire que pourquoi je veux dire, compte tenu de vos désirs que vous assouvissez comme cela, pourquoi vous avez du mal à comprendre votre fille qui aujourd'hui veut devenir un garçon qui elle a besoin aujourd'hui?
0: Alors, je n'y crois pas. Je pense très sincèrement.
1: Si vous pensez qu'elle n'avait pas été influencée, vous l'auriez accompagnée mieux que ça?
0: Moi, très sincèrement, je pense qu'on m'a volé la puberté de ma fille. Oui, je pense qu'on lui a... Parce que sincèrement, elle est allée... C'était Chrysalide, j'ai retrouvé le nom. Elle est allée à Chrysalide à Lyon. D'ailleurs, il lui demandait... elle leur donnait 10 euros. J'ai appris ça après, elle était mineure quand même, hein. Voilà, donc il y a quand même...
1: C'est une association.
0: Non, ils sont très très progénites, ils ont besoin d'un...
1: Mais ça veut dire qu'elle avait quelque chose en elle, un malaise, qu'elle je pense pas
0: c'était un malaise.
1: Oui, mais c'est parfois
0: trois mois après, elle est revenue en disant qu'elle était...
1: Mais peut-être qu'elle l'avait,
0: Laurent, excusez-moi. Moi j'ai été infirmière en psychiatrie assez longtemps. Taina me disait, ben écoute, je me demande mi boy, mi girl. Et moi, je lui ai dit qu'à l'époque, j'avais 13 ans, 14 ans, je me sentais des fois un peu plus garçon, que je cachais ma poitrine sous des grands pulls. J'avais piqué d'ailleurs le pull d'un de mes cousins, enfin voilà. Et je vous assure, 3 mois après, elle est revenue en disant, je suis un garçon. Ça a été fini. Et moi, je dis là, c'est
1: elle pas possible. Voulu, elle n'a pas voulu être accompagnée. Elle n'a pas voulu être accompagnée psychologiquement.
0: Si, à l'hôpital, ils sont, c'est pareil. Ils sont sur la même ligne. Ils sont pro LGBT. Sincère, ils sont pro LGBT. Donc, non, moi, on m'a volé ma fille. Enfin voilà, vous me ferez pas changer d'avis.
1: On vous a volé votre fille et on vous a donné.
0: Je vous recommande de lire il y a certains livres là-dessus qui sont excellents. Je vous recommande quand même de les lire. Moi, je suis en contact avec une ancienne fémène qui est très très forte sur dans ce domaine-là. Vous pourrez qui c'est. On m'a volé ma fille, vraiment, sincèrement. Donc là, elle s'appelle plus. Moi, je lui avais donné un prénom magique, Taina. Elle s'appelle autrement maintenant.
1: Vous la sentez pas, pardon, mais vous ne le sentez pas, vous ne la sentez pas plus heureuse?
0: Ah non. Au contraire, elle continue à être suivie au niveau psychologique. Elle va toujours mal, elle a toujours plein d'antidépresseurs. Donc non. Si vraiment elle allait mieux dans cette situation, elle n'aurait plus besoin d'antidépresseurs, n'est-ce pas? Faut être clair.
1: Si elle est en transition, je pense que c'est un accompagnement aussi. Mais bon, je ne suis pas le spécialiste de ces questions, évidemment, Christine. En tout cas, Christine, je pense que merci. Alors, merci déjà de nous avoir confié à la fois un peu de votre intimité et puis d'avoir réfléchi avec nous à la question pour laquelle vous nous aviez appelé au départ, qui était de savoir comment organiser votre vie matérielle avec cette maison, pas la garder, comment payer ce crédit. Je pense que vraiment ce qu'il faut faire, c'est trouver déjà un allègement du côté de votre fille et de votre belle-fille pour que ces 600 euros soient pris. Il faut les associer vraiment à cette prise en charge, à cette dépense, oui. pour que vous puissiez garder la maison.
0: Alors, et puis la dernière chose que je voulais vous dire, donc moi, comme je vous l'ai dit déjà tout à l'heure, je suis aussi écrivaine et poétesse.
1: Ouais.
0: Donc j'ai un recueil de poésie dont on m'a dit vraiment il faut le publier. C'est des gens qui se connaissent en littérature. Et je travaille actuellement, je reprenne avec elle sur une tragédie. Avec quelqu'un qui est dans le théâtre à Lyon. Voilà. Et c'est pour ça que j'ai besoin de la paix au niveau financier. Parce que du coup, le fait d'être dans les soucis,
1: ça gêne la créativité. Ça restreint la créativité, je l'ai bien compris. Donc il faut avancer comme on l'a évoqué ensemble, Christine. Merci Christine, merci beaucoup.
0: Merci Laurent.
1: Merci beaucoup
0: Merci
1: Christine.
0: À vous, merci à toute l'équipe et puis à toutes les personnes qui m'écoutent. Alors surtout aux femmes qui ont des difficultés à avoir des enfants. Pas abandonner, voilà, ça existe. Aux femmes qui se sentent un peu pas très bien dans leur sexualité, est-ce que vous avez exploré tous les domaines, toutes les choses? Un jeune homme soumis à vos pieds,
1: c'est vous qui faites du prosélytisme, là, attention.
0: Je ne sais pas quel âge vous avez.
1: Ah, écoutez,
0: vous verrez votre âge?
1: Bah oui, bien sûr, j'ai 62 ans.
0: Ah, d'accord. Vous ne faites pas partie de mes préférés.
1: Ah bah oui, je suis beaucoup trop vieux, j'ai bien compris.
0: Mais voilà, c'est beau. Ce que je veux dire, c'est que c'est beau, c'est pas pervers. C'est ce que souvent les gens disent, c'est pas pervers, c'est beau. Alors, sachant qu'il y a des limites que je ne dépasse pas, mais c'est beau. On partage quelque chose de magnifique avec ces hommes-là. Voilà. En tout cas. Et puis, ne rien regretter de la vie. Parce que moi, mes 5 années d'humanitaire, certes, contrairement à la dame que vous aviez avant, j'ai perdu 5 ans de retraite, mais je regrette rien. Et puis c'est du vrai humanitaire.
1: Non, mais là, peut-être que vous allez peut-être récupérer les 8 trimestres.
0: Mais bon.
1: Merci, Christine.
0: Allez, vous embrasse.
1: Christine,
0: tous,
1: je vous embrasse
0: vraiment.
1: Vous aussi. Et puis, écoutez, protégez, continuez à protéger, à hydrater vos pieds, surtout. C'est votre capitale
0: oui,
1: séduction, on a bien compris.
0: Au revoir. Belle soirée à vous.
1: Merci beaucoup, Christine. Merci d'avoir été avec nous sur Europe 1.
0: Au revoir.

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1: Bonsoir Laetitia.
2: Bonsoir Roland.
1: Vous aviez envie de parler avec nous d'un sujet qu'on n'évoque pas, c'est vrai,
2: oui.
1: Régulièrement sur l'antenne. Alors il est plutôt dans la rubrique des informations quand ça bouge du côté de la loi, quand ça bouge du côté des amendements et notamment au Sénat. Mais c'est cette question du droit à mourir dans la dignité.
2: Voilà. Alors avant tout, je voulais vous souhaiter une très belle année avec
1: merci,
2: la santé,
1: Laetitia.
2: Surtout.
1: Merci, bien sûr. Bah écoutez, voilà. À vous aussi. Merci infiniment.
2: Voilà. Et puis à propos des belles choses qui peuvent arriver cette année, c'est des belles choses en France.
1: Mmh.
2: Et lorsque Monsieur Macron a présenté ses vœux,
1: oui.
2: Il a parlé des grands principes de l'économie, de l'international, etc. Et à la fin, il a dit qu'il y avait des grands chantiers, dont un qui était important, c'est qu'il a appelé ça la fin de vie dans la dignité.
1: Oui. Mais c'est un chantier qui dure depuis longtemps.
2: Voilà. Et en fait, c'est passé de façon un peu anecdotique, comme si c'était un peu désuet, parce que quand j'en ai parlé, quand on a parlé de vœux en famille, les gens ont à peine noté qu'il avait parlé de la fin de vie, il en a parlé... comme ça. Et quelques jours plus tard, j'ai vu une émission, il disait que peut-être qu'il prévoyait de faire un référendum sur ce sujet.
1: Et pourtant, alors c'est un sujet, c'est vrai, un peu tabou, et pourtant, on sera tous un jour concernés.
2: Voilà, exactement. Exactement. Et moi, donc, j'ai été hospitalisée pour des problèmes de santé mentale. Et dans la salle d'attente, il y avait, donc ça vient de l'établissement public de santé mentale, Morbihan, donc il y en a dans tous les départements, un prospectus sur les directives anticipées.
1: Oui, absolument, oui.
2: Et on en avait déjà discuté de ça sur ce sujet tous les deux, il y a un moment déjà. Vous souvenez,
1: Oui. parce que oui, c'est l'aspect un peu légal d'ailleurs du droit à mourir dans la dignité, c'est les directives justement anticipées.
2: Voilà. Et en fait, je voulais revenir là-dessus parce que vous aviez rigolé, je vous avais fait rire parce que j'avais parlé des directives anticipées, puis je vous disais, vous croyez que c'est possible les directives anticipées, puis vous m'aviez dit oui, sinon ça ne servira à rien.
1: Oui.
2: Et moi, dans mon esprit, c'était est-ce que si on est sain d'esprit, on peut faire une directive anticipée en disant si j'ai Alzheimer, je veux avoir une sédation profonde. Et apparemment, je pense pas que ce soit possible. Et là,
1: c'est-à-dire que ce serait toujours possible, mais après, c'est le faire respecter. C'est trouver la bonne personne le médecin, qui, au regard de cette demande qui serait faite par celui qui serait détenteur de cette directive anticipée, qui
2: ouais.
1: tiendrait cette demande, c'est après la conscience du médecin. Est-ce qu'il va, faut essayer de ne pas aller sur la sédation profonde telle qu'elle existe aujourd'hui. Elle existe dans des maladies où il y a une souffrance physique telle et qu'elle soit irrémédiable. Et c'est pas mental.
2: Voilà.
1: Donc, le médecin, est-ce qu'avec un médecin, se risquerait à... Tant que la loi ne permet pas cela, et ne permet pas...
2: Alors, je vais vous dire ce qui est rédigé sur... il y a les conditions de forme, bon, ça on s'en fiche, et les conditions de fond, je les trouve ambiguës, moi, parce que la condition de fond, c'est l'auteur du document doit être en état d'exprimer sa volonté libre et éclairée au moment de sa rédaction. Donc, je vous avais parlé de ma tante qui a la maladie d'Alzheimer, là, qui est en phase terminale. Et là, je me pose la question, l'auteur du document doit être en état d'exprimer sa volonté. Si elle avait exprimé cette volonté il y a 10 ans.
1: Ah ça, il n'y a pas de problème. Si elle était saine d'esprit, sa volonté qu'elle a exprimée alors qu'elle est saine d'esprit, il n'y a pas de difficulté là-dessus, puisque là, les directives anticipées sont opposables en médecin, si tant est qu'elles aient été exprimées alors que la personne était saine d'esprit. Donc ça, il n'y a pas de difficulté. Elle s'impose d'ailleurs, sauf exception très rare, ou si les directives sont manifestement inappropriées. Mais elles s'imposent normalement. Elles sont d'ailleurs révocables à tout moment et il n'y a pas de, de date de péremption. En revanche, il ne faut pas que ce soit une demande d'euthanasie. Il ne faut pas que ce soit... On ne peut pas décider de sa mort. Vous voyez, ça, c'est des points importants. Et bon, évidemment, les directives ne sont ni définitives ni figées. Donc, oui, la question qui revient, c'est tant que la loi, n'existe pas encore, ne permet pas de décider de sa mort et de la façon dont on souhaite décider de sa mort avant même, d'ailleurs, parce que les directives anticipées, ce serait précisément avant même que l'on tombe dans l'incapacité de pouvoir s'exprimer.
2: Bien sûr. Mais quand on est, parce que moi, ce qui m'évoque beaucoup de choses, parce que je suis concernée dans ma famille, c'est le moment présent, ma tante, elle va bien physiquement.
1: Mais oui,
2: c'est ce que je veux dire. Elle a une vie normale. Et est-ce que si elle a rédigé cette directive anticipée en disant si j'ai Alzheimer, il faut me mettre en sédation profonde? Ça, on se l'était dit tous les deux. Vous m'aviez dit que c'était pas sûr que ça se fasse.
1: Ça ne pourra pas se faire.
2: Je voudrais parler du Sénat parce que malheureusement, je suis un petit peu déçue de leur, la façon dont ils statuent sur la chose. Avant tout, je voulais vous lire la lettre que j'ai écrite à Madame Macron.
1: Oui.
2: Donc, j'ai mis à l'attention de Madame Macron. Madame, j'ai témoigné sur Europe 1 le 4 septembre 2025 sur le droit à mourir dans la dignité. Ma famille est très touchée par la fin de vie. Monsieur Roland Pérez a recueilli mon témoignage et m'a appris que Madame Lynn Renaud est engagée pour reconnaître ce droit fondamental qui existe dans beaucoup de nos voisins, de nos pays voisins européens. Souffrances physiques et morales ne peuvent pas nous laisser dans le silence. Loi Badinter, Simone Veil, deux lois qui sont une fierté de notre pays. La loi pour le droit à mourir dans la dignité est passée en première lecture en mai 2025. La valse des gouvernements n'arrange pas les choses. Trois petits points. Continuons de rêver à un monde meilleur. Je sais que vous êtes impliqués dans certaines causes. J'espère que vous entendrez mon combat. Salutations distinguées. Laetitia.
1: Vous avez une réponse, Laetitia ?
2: Non.
1: Non, mais je pense qu'elle...
2: Elle ne doit pas avoir assez de secrétaire pour répondre à toutes les lettres.
1: Oui, c'est ça. Ça ne veut pas dire qu'elle ne l'ait pas lue, d'ailleurs. Il est possible qu'elle ait pu en prendre connaissance.
2: Je pense qu'elle l'a lue.
1: Oui, mais elle s'inscrit, votre lettre s'inscrit dans la droite ligne, évidemment, de toutes ces associations au titre et des voix qui s'élèvent également pour faire avancer la législation. Donc, évidemment qu'elle a dû en prendre connaissance au même titre de ces innombrables voix qui se sont élevées déjà sur ce sujet. Vous, Laetitia, vous êtes très préoccupée par ce sujet. Vous pensez pas forcément à vous. Vous êtes relativement jeune, d'ailleurs, je crois.
2: Non, moi, je pense pas à moi.
1: Oui, vous pensez pas à vous, Laetitia.
2: Moi, j'ai pas peur de mourir.
1: Non, mais c'est pas peur. C'est pas la peur de mourir. C'est de mourir dans la, c'est ce qu'on dit, dans la dignité, pas de l'acharnement thérapeutique.
2: Oui.
1: C'est ça que vous.
2: Exactement.
1: C'est ça dont il est question. Mais vous, vous menez aujourd'hui ce combat pour qui?
2: Je suis très, comment dire, pas choquée, mais inquiète pour ma tante.
1: Ah voilà, c'est ça, votre tante qui a la maladie d'Alzheimer et qui avait fait cette directive anticipée.
2: Et là, qui est dans un état de démence extrême.
1: Oui.
2: Et c'est mon oncle, je vous l'avais dit, qui s'occupe d'elle. Mmh. Et là, je l'ai eu au téléphone il y a une semaine. Je lui ai dit, mais t'es sûr qu'il faudrait pas la mettre dans un institut, là, parce que c'est du grand délire, c'est le cas de le dire.
1: Parce qu'elle est encore, elle est encore chez elle avec lui.
2: Oui, oui. Mais
1: quel âge il a? Quel âge il a, votre oncle?
2: Mon oncle, il est de 46. Il va avoir.
1: Oui, il est jeune. 79 ans.
2: Voilà, c'est ça, 79 ans. Mmh. Et ma tante, 77.
1: Oui, ils sont jeunes encore. Et votre oncle se fait aider par qui vient
2: alors,
1: au quotidien pour l'épauler?
2: La DMR.
1: Oui.
2: Vous connaissez, vous savez ce que c'est une association, c'est une aide, c'est ce qu'on donne aux gens qui sont, c'est comme des auxiliaires de vie, des choses comme ça.
1: Bien sûr, bien sûr, bien sûr.
2: Et c'est très très compliqué parce que là,
1: c'est l'association. Alors l'ADM, alors il y a l'ADM, alors c'est pas la DMD, hein, c'est pas l'association pour le droit de mourir dans la dignité. Voilà, c'est la DMR. Ok.
2: Ouais. Mm-hmm. Et elle peut plus faire 50 mètres sans tomber.
1: Ah oui, il faut.
2: Donc c'est très compliqué. Ça devient très compliqué et mon oncle s'obstine à vouloir la garder chez elle. parce qu'il considère, et on marche sur la tête, il considère qu'elle ne se plairait pas là où elle serait placée. Elle ne se rend plus compte de rien. Mais je pense que mon oncle...
1: Elle ne reconnaît pas du tout, même son mari, elle ne le reconnaît pas.
2: Ah non. Elle le tape et tout ça.
1: Oui, mais elle n'a pas des moments où elle...
2: Non, elle a plus de moments de lucidité.
1: Elle vit en milieu rural, parce que c'est en milieu rural, surtout qu'elle a des
2: nerfs. Oui, tout à fait.
1: Donc il est quand même un peu isolé, le pauvre.
2: Alors non, parce qu'il a beaucoup de chance, il a des amis extraordinaires. Par exemple, quand il veut aller au cinéma, mais il m'a dit, je vais de moins en moins au cinéma, parce qu'on parlait cinéma, il m'a dit, tu vois, ça, j'ai pas vu, parce que c'est compliqué de dépendre aussi des autres. Mais ils ont des voisins, Marie-Hélène, une très très bonne amie, elle garde ma tante, quand mon oncle veut se faire une sortie cinéma, par exemple, et même ça devient un peu... Parfois un peu limite, je trouve, parce qu'il la met dans son fauteuil canapé, un fauteuil, une fois qu'elle est dedans, elle ne peut pas bouger, il faut la sortir, il faut l'aider pour se lever. Et donc il la place de telle façon
1: qu'elle pourrait tomber, il l'attache, comment il fait, parce que si elle se lève...
2: Voilà, il l'attache, et ça, je trouve ça horrible.
1: Oui, on ne
2: fait pas ça. Et sinon, il y a Marie-Hélène, la voisine, avec Michel, son mari, qui sont là. Et parfois, elles restent dormir chez eux. Ça a été arrivé, elles restent dormir chez eux quand mon oncle a été hospitalisé. Mais ça reste très précaire, quoi. Ça reste merdique. Excusez-moi l'expression, pour moi, c'est du gros merdique, quoi.
1: Qu'est-ce qu'il vous dit sur le fait qu'il ne veut pas la placer? C'est quoi ces arguments?
2: Que ça ne, le système ne lui convient pas. Alors moi, c'est très délicat de parler de ça, parce que je lui ai déjà parlé de la fois où j'étais passée à la Libre Antenne avec vous et qu'on avait parlé de ça. Il m'avait dit que ça m'intéresserait d'écouter ce que tu as dit, quoi. Mmh. Et c'est pas méchant contre lui, mais là, ça, et ma maman... Et
1: mais c'est-à-dire que lui, on peut comprendre aussi, c'est-à-dire que aujourd'hui, ces personnes qui sont placées dans des instituts spécialisés, est-ce qu'elles sont vraiment bien? Est-ce qu'elles sont, même si elles ne se rendent pas compte, est-ce que c'est pas quelque part moralement les abandonner quand on a encore la possibilité de les garder, peut-être de leur témoigner parfois de l'affection? C'est difficile de se dire qu'on va totalement se débarrasser parce que ils ne vont pas réaliser.
2: C'est pas se débarrasser, Roland. On se débarrasse pas d'une personne.
1: Mais c'est ça que lui, c'est ce qu'il pense, certainement.
2: Je pense, et là, la nuit, c'est le bazar, parce qu'elle se réveille, elle crie, elle tape, elle bouge, elle tape,
1: etc. Oui, c'est sûr.
2: Je lui dis, mais pourquoi tu dors pas dans la chambre d'à côté, tu mets un babyphone, comme ça, si tu vois qu'elle se lève, parce qu'il y a des escaliers. Il me dit, oh, non, elle penserait même pas aller dans les escaliers. Mais je lui dis, tu fais comment pour dormir? Parce que du coup, il a un sommeil qui est complètement cassé, quoi.
1: Oui, c'est comme un bébé, la nuit, ouais.
2: Ouais, c'est pire.
1: Parce qu'un bébé, il
2: est heureux au fond de lui. Il vous fait des sourires, un bébé. Là, il n'y a plus de sourire. Hein. Là, c'est que de la haine.
1: De toute façon, il va arriver un moment, si ça s'empire, il ne lui donne pas de calmant? Il n'y a pas un traitement qui fait que ça l'apaise un
2: je
1: peu
2: ne crois
1: elle,
2: pas. Non je ne crois pas. Je ne crois pas. Non, mais bon, je vais être cash. Hein. Pour moi, elle est mal suivie. Ben, c'est mon avis, quoi. Parce que c'est la sœur de ma maman.
1: Ah oui, c'est quelqu'un de proche, bien sûr.
2: Voilà, et c'est une famille très très proche parce qu'ils ont perdu leur papa, ma maman avait 4 ans. Ouais. Donc ma grand-mère s'est occupée d'eux et c'est une famille très très soudée. On allait déjeuner chez ma grand-mère tous les dimanches. Donc les gendres, ils étaient sympas parce qu'ils acceptaient ça, c'est pas forcément évident. Parce qu'elle, elle était seule, ma grand-mère. Et elle voulait avoir sa famille autour d'elle. Pour elle, c'était normal. Mmh. Donc, ils ont vécu comme ça. Et ma maman, on en a discuté l'autre jour. Je lui ai dit, ce serait bien d'aller rendre visite à Joël et Marie-André. Et maman m'a avoué, pour moi, c'est un aveu. que maman, elle a toujours du mal. Et je lui dis, mais maman, pourquoi ça te fait du mal de la voir? Et en fait, elle a beaucoup de mal à accepter de voir sa sœur comme ça, quoi.
1: Et qu'est-ce qu'elle elle peut influer un peu sur le sur peut-être le à la fois le traitement, la prise en charge de sa sœur, donc de votre tante, elle peut influer?
2: Non, pas du tout. Non. Pas du tout, c'est mon oncle qui s'occupe de tout.
1: Ils ont des enfants, votre tante a des enfants?
2: Oui, oui, Ludwig, mon cousin, qui est fils unique.
1: Ouais.
2: Et lui il a sa vie privée qu'il a refaite avec sa nouvelle amie. Et il n'est pas, il se rend pas forcément très libre non plus, quoi. Il veut vivre sa vie.
1: Ah oui. Mmh. Oui, et donc
2: c'est
1: lui,
2: et
1: donc il ne vient pas prêter main forte à son papa.
2: De temps en temps, mais c'est très rare.
1: Et lui n'a pas d'avis sur la question. Il n'a pas d'avis sur une éventuelle institution, une prise en charge médicamenteuse. Vous n'en parlez pas avec lui?
2: Avec mon cousin, non. Mon cousin, il fait tout dans la dérision. Donc, il y a 50 ans, quand elle était encore à peu près correcte, elle laissait tous les tiroirs ouverts. Donc, lui, il faisait mine de surfer entre les tiroirs dans la cuisine. Il faisait du surf, quoi, pour montrer que sa mère ne fermait pas les placards, les tiroirs.
1: Oui, bon, il a accepté la situation pour essayer.
2: Ah, il a accepté, mais moi, si vous voulez, si c'était ma mère. Les EHPAD, je vous l'avais dit, je suis allée dans deux EHPAD, j'ai trouvé que c'était des conditions inhumaines, où ça sentait l'urine, c'était infect. Donc, je pense que mon oncle aussi, il aime très très fort sa femme, et je pense qu'il serait malheureux de l'avoir
1: placé. Oui, c'est ça, ben, bien sûr. C'est sûr que c'est ça. Maintenant, est-ce qu'il faudrait peut-être qu'il y ait quand même une prise en charge plus intense au niveau médicamenteux?
2: Oui. Vous me parlez de médication là. À ma connaissance, elle en a pas. C'est que moi, je focalise sur un truc, ces couches là, parce que elle met des couches.
1: Ah oui, la pauvre, bien sûr.
2: Donc il y a ça, mais je ne crois pas qu'elle prenne de médicaments, hein.
1: Vous allez la visiter souvent?
2: Non, la dernière fois que je l'ai vue, c'était il y a un an et demi.
1: Alors comment vous savez tout ce que vous nous racontez là aujourd'hui? C'est ce que vous aviez vu il y a un an et demi, mais
2: non,
1: depuis...
2: Non, c'est parce que je suis avec mon oncle très proche.
1: Oui.
2: Et que j'appelle régulièrement.
1: Et c'est lui qui vous donne tous les détails là?
2: Exactement.
1: Et quand vous lui demandez si elle est sous médication, est-ce qu'elle a vu des médecins, est-ce que quelqu'un...
2: Je ne sais pas. Non. Alors c'est vous qui m'en parlez le premier, parce que pour moi, je vous avais expliqué, elle avait fait un protocole, mais elle a fait un œdème au cerveau. Donc ils ont dû arrêter le protocole. Elle était soignée au départ à Pontchaillou à Rennes, au CHU.
1: Oui, je vous écoute. Non, parce que vous dites qu'elle a arrêté le protocole, mais c'était un protocole qui était justement pour ça, pour apaiser ses crises.
2: Oui,
1: elle était déjà en proie à des crises liées à son état mental, à l'Alzheimer.
2: Ouais, c'était il y a 6-7 ans, ça. Il y avait, en fait, le protocole, il y avait des gens qui avaient le placebo et des gens qui avaient le traitement. Et elle, on a su qu'elle avait le traitement parce qu'elle a fait un œdème au cerveau, donc il a fallu arrêter.
1: D'accord.
2: Mais à côté de ça, il doit y avoir peut-être des ce que j'appelle des pastilles, moi, des médicaments, des gélules. Pour moi, je ne l'ai jamais vu prendre un médicament. Il y a un an et demi, elle prend pas de médicaments.
1: Bah, c'est peut-être ce que vous devriez discuter avec votre oncle et votre cousin.
2: Ah ouais, mais Roland, il a toujours raison. Alors moi,
1: oui, mais vous pourriez mettre un avis. Et votre mère, elle veut pas se mêler non plus?
2: Non. Non, ils sont un peu en froid avec mes parents.
1: Avec votre oncle, alors, du coup, oui.
2: Oui, oui, oui. Non, mais...
1: Ça fait combien de temps que votre tante souffre d'un Alzheimer?
2: De la maladie?
1: Non, mais alors, de la maladie, c'est un temps, mais de l'Alzheimer qui lui permet de ne plus reconnaître personne.
2: Je dirais 3-4 ans.
1: Ah oui, quand même.
2: Ah oui, mais là, c'est la phase terminale. Il m'a dit, on l'entend, quand je suis au téléphone, on l'entend hurler, il la met devant la télé, dans son fauteuil, là où elle ne peut pas bouger. où elle est attachée. Et on entend vociférer, quoi.
1: Et elle hurle.
2: C'est de la folie, quoi.
1: Elle hurle parce que c'est des crises de démence.
2: C'est ça.
1: Ouais.
2: C'est ça, exactement ça.
1: Et oui, c'est très, très, très préoccupant. Et alors, c'est elle dont vous dites qu'elle avait pris des directives anticipées?
2: Non. Ma question, je trouve que la façon dont c'est rédigé, c'est ambigu, parce que ils disent l'auteur du document doit être en état d'exprimer sa volonté libre et éclairée au moment de sa rédaction.
1: Oui, okay, ça, c'est, oui, ça, c'est bien. Ouais.
2: Donc, ça veut dire, moi, ma question, c'est si elle l'a fait au moment où elle avait le discernement, bah, c'est OK. Donc, ça veut dire que dans cette directive anticipée, elle peut dire si j'ai la maladie d'Alzheimer.
1: Ah, elle peut le dire, Laetitia, c'est
2: pas,
1: ce que je vous dis. Non, elle peut le dire, mais elle peut l'écrire. Mais en revanche, ce ne sont pas des directives qui seront respectées. Mmh. Parce que ces directives vont conduire. Ah, bah, c'est sûr, mais elles serviront peut-être un jour où la loi va bouger. Mais ce sont des directives qui aujourd'hui seraient contraires à la loi. Puisque la loi ne permet pas l'euthanasie.
2: Exactement.
1: Voilà.
2: Et en plus, le Sénat, ils ont déposé des amendements, là, et ils renforcent les conditions.
1: Oui, c'est ça, bien sûr, qu'ils vont essayer de préciser encore un peu plus les conditions.
2: Ils peaufinent vraiment le truc, quoi.
1: Et vous, c'est vraiment en soutien de votre... C'est en soutien de votre tante et de ce qu'elle vit que vous vous dites qu'il faut vraiment avancer aujourd'hui dans cette loi.
2: Il y a mon papa aussi qui a une maladie, mais enfin, je sais pas si on pourrait dire une petite maladie parce qu'il a un tout petit traitement. Et puis c'est quelqu'un de très en forme, mais je pense que l'humour qu'il a, la vivacité de vie qu'il a, l'emmènera très loin. Mais je vous en avais parlé, moi, mon papa, au départ, il m'avait dit, Betty, moi, je veux pas quelqu'un qui vienne me doucher, je voudrais pas que tu t'occupes de moi. Et il avait parlé de partir en Belgique. Il avait dit,
1: parti
2: un jour.
1: Parce que, oui, mais voilà. Bien sûr, c'est là où. Alors, vous savez, Laetitia, évidemment que c'est pour ça que le débat,
2: la loi prend
1: beaucoup de temps parce que, tout le monde n'est évidemment pas d'accord parce qu'on a peur évidemment des excès, des effets indésirables. On a d'ailleurs un message qui nous dit que voilà ce que vous dites aujourd'hui est terrifiant et on comprend que la main du législateur tremble. Voilà, est terrifiant de se dire que à partir du moment où la personne ne peut plus exprimer sa volonté, on peut la tuer, on peut en tout cas la mettre dans une sédation profonde et l'accompagner pour qu'elle et ça peut paraître effectivement terrifiant à certains. Alors regardez, on est avec Chantalou, elle va nous parler de son cas personnel, du cas personnel de sa maman d'ailleurs qui est avec nous.
2: D'accord.
1: Elle est avec nous sur Europe 1 dans cette libre antenne. Bonsoir Chantalou.
3: Bonsoir Roland, bonsoir Laetitia.
1: Merci d'intervenir et merci de nous faire bénéficier aussi de votre expérience et votre maman, je crois.
3: Maman est décédée l'année dernière. Bon, ouais. Elle est décédée de vieillesse, elle allait avoir presque 100 ans.
1: Oui.
3: 3 mois plus tard, elle est décédée 3 mois avant, on va dire.
1: Mmh.
3: Mais maman avait l'Alzheimer qui avait été donc détecté 4-5 ans avant. Voilà.
1: Oui, donc très tard quand même, ouais.
3: Voilà. Moi, à un moment de ma vie, j'avais vu que maman était très fatiguée, mais toujours très courageuse. Elle avait toute sa tête, des discussions et une culture hors du commun, et on était fusionnels. Mais j'ai quand même détecté des petits soucis, mais je me suis dit, bon, elle est fatiguée, c'est l'âge, elle oublie des choses. Voilà, la mémoire s'en va, etc., etc. J'ai pas du tout vu Alzheimer. Voilà. Puis on en parlait avec maman et voyez-vous, maman n'a jamais prévu, alors qu'elle a fait d'autres papiers, le mandat de protection future pour que je m'occupe d'elle s'il lui arrive quoi que ce soit, pour ne pas que mon frère dont elle avait peur s'occupe d'elle s'il arrivait quoi que ce soit. Donc elle avait prévu d'autres choses, mais elle n'a jamais prévu de se faire euthanasier en cas de problème de ce genre. Parce qu'elle estimait que si Dieu nous donne vie, on doit déjà la respecter.
2: Ah oui.
3: Si on a une maladie, qui est quand même une souffrance, toute maladie est souffrante, on est bien d'accord. Plus ou moins d'une intensité inégale, on ne peut pas savoir ça à l'avance. Et tout très honnêtement, pour avoir été aux côtés de ma petite maman, je vais vous dire, quand j'ai vécu chez elle, on sortait régulièrement ensemble, on allait au restaurant. Au bout d'un moment, c'est moi qui lui faisais bien sûr à manger, qui m'occupait d'elle, qui m'occupait de tout. Et on va dire l'avant-dernière année, avant que je décide de la mettre en EHPAD, et parce qu'on avait détecté qu'elle avait un problème de troubles cognitifs, je me suis organisée avec elle pour la préparer. Oui. En lui disant que, parce que une ou deux fois quand je suis sortie chercher mon courrier, moi j'habite sur Paris à Montmartre, je la laissais, elle était en banlieue, je la laissais pour aller chercher mon courrier, et en fait je revenais 3 heures après, soit elle avait quitté l'appartement, et on me prévenait qu'elle était en train de marcher dans la rue,
2: vous voyez ? Ah oui, voilà, exactement le même cas.
3: Voilà, alors qu'elle avait la clé et qu'elle avait un code et qu'elle pouvait de toute façon rentrer, même en ayant oublié le code. D'autres fois aussi, quand je rentrais au bout d'une heure ou deux de course dans la charmante ville où elle habitait, maman, c'était pareil, elle avait fait cuire des endives, la casserole était noire, les endives étaient noires, et le gaz avait marché pendant 2 heures.
1: Mais oui,
3: elle aurait pu faire tout l'immeuble.
1: Mais elle n'était pas, d'après ce que nous dit quand même Laetitia pour sa tante, visiblement elle n'a aucun traitement, qui la pèse et qui la calme un peu, et elle est d'une violence inouïe, c'est-à-dire qu'elle pousse des cris, elle se débat, elle est visiblement très très mal, ce qui n'était pas le cas de votre maman.
3: Pas du tout, mais il faut savoir qu'il y a 7 paliers d'Alzheimer. Et même maman, au bout de 4 ans, n'a jamais été violente. Elle était capable d'être un petit peu agressive momentanément.

0: Mais maman, même en ayant Alzheimer, puisqu'elle avait déjà Alzheimer à ce moment-là, donc les 4 ans avant sa mort, maman était capable d'avoir une grande lucidité. Je vous dis, elle était très instruite, elle était très intelligente.
1: Elle vous reconnaissait sans difficulté?
0: Sans difficulté. J'ai jamais eu de problème.
1: Oui, elle donc c'était un Alzheimer qui n'était pas un stade très, très avancé. Elle était encore, elle avait une certaine autonomie et une certaine, voilà, une certaine lucidité.
0: Elle l'a perdu, Roland, au fur et à mesure, cette autonomie.
1: Oui, bien
0: et
1: sûr.
0: Elle était harcelée par des voix méchantes qui lui donnaient des ordres. Bah, tu ne devras pas faire pipi, tu ne devras pas te laver parce que l'eau est coupée. Elle recevait des ordres de voix masculines qui étaient toujours méchants avec elle.
1: Mmh. C'est ce qu'elle vous disait. C'est ce qu'elle
0: Elle me racontait tout. Mmh. Et donc, une fois, elle a fait pipi dans sa poubelle parce qu'elle ne pouvait pas faire dans les toilettes. On lui avait interdit.
1: Et alors, oui, allez-y, pardon, Laetitia, pardon.
2: Ben moi, ma tante, c'est pas drôle, tous ses excréments, un jour, elle les a posés partout sur le frigo, dans la cuisine, partout. Vous voyez ? Et ça, c'était il y a 5 ans déjà. Donc, vous voyez le bazar, quoi.
1: Chantalou, qu'est-ce que vous en pensez, vous, de façon générale, du droit à mourir dans la dignité et de l'accompagnement légal qui pourrait être, de l'encadrement qui pourrait être mis en place, comme cela existe dans certains pays frontaliers? Qu'est-ce que vous en pensez, vous, Chantalou?
0: Écoutez, je suis très perplexe par rapport à cela, parce que c'est vrai que c'est inhumain de laisser souffrir des personnes. Quand elles sont en grande souffrance physique, il y a des maladies incurables qui sont source. Alors les gens sont hyper drogués. Moi, j'ai travaillé également un peu chez un médecin pendant quelques années, donc je sais de quoi je parle. Il y a des cancers qui sont dramatiques, il y a d'autres maladies aussi qui sont des grandes souffrances, pire que certaines souffrances mentales qui sont déjà très très fortes. Mmh. Honnêtement, ça me pose problème. Non pas seulement par rapport à Dieu, parce que je pense qu'on ne doit pas disposer de sa vie, de même qu'on ne doit pas se suicider, on ne doit pas vouloir attenter à ses jours, tout au long de sa vie. Bon, moi je vous dis ça, et puis je l'ai fait une fois dans ma vie, vous voyez comme quoi. Mais bon, voilà, j'ai fait une TS et je regrette pas de l'avoir fait. On m'a sauvée, c'est que je devais vivre. Voilà, c'est point barre. Mais ce que je veux dire... Moi, je serais quand même pour laisser, dans certains cas graves, le libre choix à la personne de vivre ou de ne pas vivre. Parce que quand la souffrance est intolérable, je ne vois pas l'utilité de continuer de vivre. Mais j'ai trop peur qu'il y ait aussi des abus. C'est tellement facile.
1: C'est ça la difficulté. C'est pour ça que, comme dit l'auditeur qui nous a envoyé un SMS au 739-21, il dit on comprend que la main du législateur tremble.
0: C'est une grande responsabilité, devant Dieu justement aussi, pour les croyants.
1: Oui, et puis une grande responsabilité de façon générale sur l'abus qui pourra en être fait, la façon dont... Donc c'est pour ça que il faut trouver le juste dosage, le juste encadrement. Alors la maladie d'Alzheimer en est une limite, parce que la maladie d'Alzheimer, on peut vivre très longtemps, on n'a pas forcément ses organes touchés, donc c'est vrai qu'on a perdu cette conscience mentale qui fait que voilà, on ne sait plus qui on est parfois, mais pour autant le corps fonctionne d'une certaine manière. Alors
0: maman marchait, maman allait au restaurant. Alors la dernière année, elle avait perdu l'appétit. Mmh. À presque 30 ans, c'est vrai qu'elle avait complètement changé, même physiquement. Mais puis elle était tombée 2-3 fois quand même, alors qu'avant elle ne tombait pas. Et elle avait besoin d'une canne par moment. Mais jusqu'à 99 ans, pardon. Franchement, ça...
1: Et vous n'auriez pas changé d'avis face à ce que nous raconte Laetitia sur sa tante, c'est-à-dire une violence extrême, des cris, des actes et
0: les faux cris aussi. Est-ce que c'est parce que les gens crient et que les gens sont violents qu'on doit les tuer?
1: Non, les tuer, bien sûr que non.
0: Mais l'euthanasie, c'est une forme de mort, et c'est quand même quelqu'un qui doit tuer la personne à sa demande ou pas. Vous voyez ce que je veux dire?
1: Non, ce qu'elle disait qui était intéressant, vous êtes toujours avec nous, Laetitia.
2: Oui, je vous écoute.
1: Ce que nous disait Laetitia était, par exemple, ces directives anticipées. Si quelqu'un a toute sa tête et qu'en matière de directives

0: perspective anticipée, elle dit voilà, si je suis atteint de la maladie d'Alzheimer, que je ne suis plus consciente de rien, que je suis manifestement en souffrance, je veux pouvoir être accompagnée pour mourir dignement.
1: Exactement.
0: C'est ce que vous disiez. Qu'est-ce que vous en pensez, vous, Chantalou?
2: Je suis 50-50.
0: Ben oui, c'est ça. C'est pour ça que le débat...
2: Parce que c'est compliqué. Mais oui, parce que ma petite maman me disait qu'avec l'âge, quand on devait l'aider à la douche, à l'EHPAD, ça la gênait. Ils ont de la pudeur.
1: Ben oui, la pudeur, voilà.
2: Oui, mais c'est pas pour ça qu'on devait lui donner la mort, parce que maman souffrait un tout petit peu.
1: Ce n'est pas donner la mort. Pour revenir au début, c'est la personne concernée qui exprime sa volonté pour plus tard. Moi, je connais des personnes qui ont des tumeurs au cerveau, des cancers du sein. Si, à un moment ou à un autre, quel que soit l'âge, on considère qu'on est... Le but de la loi, là, c'est quand c'est la fin, vraiment. C'est des gens qui sont condamnés à mourir. Est-ce que c'est bien de laisser les gens mourir en souffrant terriblement, alors que
0: non. Constatez, mais Laetitia, vous considérez que votre tante est dans cette situation?
1: Non, je parle des gens qui ont des maladies organiques, moi aussi. Style cancer, tout ça.
0: C'est un vaste débat, mais c'est intéressant parce que c'est vrai qu'on est partagé. C'est des situations tellement précises, chacune des situations est tellement précise et différente qu'on a du mal. Et je comprends que le législateur et surtout les députés ont du mal à trouver les bons mots pour trouver l'accompagnement.
1: Oui, mais dans nos pays frontaliers,
0: ils les ont trouvés les bons mots. Oui, ils les ont trouvés en mettant au point des personnes qui ont toute leur tête quand ils viennent demander à mourir.
1: Faire leur direct.
0: Ça c'est autre chose. Là, on parle des gens qui n'ont pas toute leur tête. Donc
1: mais Chantelou, je voulais vous poser la question. Vous avez un ami, c'est une hypothèse, hein. Vous avez un ami qui a une tumeur au cerveau et qui a un an pour vivre.
2: Oui.
1: Qui est aveugle, qui n'a plus toute sa tête. On doit lui donner à manger. Il est tellement mal au niveau de la bouche, il n'arrive même pas à avaler. Cette personne-là, avant, s'est dit, si, même elle est consciente. J'ai eu le cas, moi. Une personne qui est consciente, mais qui est consciente qu'elle va mourir. Et tous les jours, se lever, c'est une souffrance. Et c'est une souffrance qu'on fait vivre aux autres et qu'on a le droit de plus avoir envie de vivre aussi. C'est ça que je veux dire.
2: Il faut que la personne le décide elle-même. Et comment
0: est-ce que dans sa décision, elle n'est pas altérée par sa situation et son état dans lequel il est?
1: Non.
0: La question. Mais c'est très, très délicat. Franchement, c'est très délicat.
2: Dès 15 ans avant que ça vous arrive, si quelque chose vous arrive, vous pouvez pas savoir exactement et vous pouvez, c'est difficile d'anticiper quand même ce genre de situation.
1: Chantalou, je vais vous dire, je vais avoir 54 ans bientôt. Et ben, la semaine prochaine, je vois ma généraliste. Et ben, je vais faire mes directives anticipées.
0: Elle est décidée, notre Laetitia, là.
1: Ça me tient à cœur.
0: Mais je comprends, Laetitia.
1: J'ai vu des gens mourir en pleine conscience.
2: Je voulais vous raconter quelque chose. Parce que deux jours avant la mort de maman, même trois jours avant, maman, je suis arrivée à l'EHPAD le dimanche midi pour déjeuner avec elle à l'EHPAD. Parce que déjà là, on sortait un petit peu moins au restaurant le samedi ou le dimanche. Et j'arrive à l'EHPAD et je trouve maman dans le coma. Et moi, je sens qu'elle est en train de partir. Je connais ma mère et je communique avec elle. Donc, je sens qu'elle est en train de partir. On part à l'hôpital Tenon en urgence. J'arrive à l'hôpital. Je dis, je sais que maman est dans le coma. Je la sens en train de partir. Et je vois les médecins, je vois tout le monde. Ils me disent, oui, vous avez... Voilà, ils me confirment tout ça, voilà. Et donc, je leur dis, écoutez, si maman est en train de partir, je vous demande de la laisser partir. Je leur ai dit, entre quatre yeux, parce que j'ai discuté avec maman, nous sommes très croyantes, mais là, je sais que depuis quelques mois, maman en a assez de vivre, elle demande à Dieu de partir. Voilà, j'ai dit comme ça. Ils n'ont absolument rien fait à part l'ausculter, etc. Ils ne l'ont pas mis sous oxygène, ils ne l'ont pas réanimé, rien du tout. Puis moi, j'ai fait un truc que j'ai fait à ma grand-mère, qui est quand même partie, malgré que je lui fasse pas. J'ai pris, comme il y avait dans le box, une petite un robinet d'eau et puis des petits papiers, enfin des petites serviettes plutôt. J'ai fait une petite toilette sur les visages de maman et sur ses mains, avec de l'eau fraîche, pour lui montrer que j'étais là et que je l'accompagnais, etc. Mmh. Parce que c'est vrai que je lui tenais la main et je lui parlais par moment. Eh ben écoutez, elle s'est réveillée. Donc ça, c'est de ma faute. Mais en même temps, j'ai remercié Dieu.
0: Ça voulait dire que c'était pas le moment du tout.
2: Vous avez compris. Je vous raconte ça parce que c'est tellement beau. J'ai remercié Dieu.
0: Bien sûr, c'était pas le moment.
2: Il me l'a rendu 2 jours. Où elle a mangé comme elle ne mangeait plus depuis des mois. Où elle a souri comme elle ne souriait plus depuis des mois.
0: C'était une façon de pouvoir lui dire au revoir.
2: Voilà.
0: Exactement. Merci beaucoup Chantalou, merci Laetitia pour être intervenue sur l'antenne pour parler de ce sujet si difficile, si délicat, sur lequel personne aujourd'hui n'a une vision claire de ce qu'il faudrait faire, et c'est pour cela que l'on en est là aujourd'hui encore sur ce sujet. Merci vraiment à vous deux. Bonne soirée.

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2: Bonjour à toutes et à tous. Le Premier ministre adresse une lettre aux députés. Dans ce courrier, Sébastien Lecornu appelle à adopter un budget pour 2027. Choisir d'attendre l'élection présidentielle pour adopter un budget, c'est choisir le désordre, écrit-il dans ces 14 pages, qui sonnent comme un avertissement pour les parlementaires dont la rentrée aura lieu le 1er octobre en séance plénière. Alors que tous les partis sont déjà en campagne pour 2027, Raphaël Glucksmann fait durer le suspense. C'est confirmé, le député européen sera l'invité du 20h de TF1 demain pour une possible officialisation de sa candidature au présidentiel. Le coprésident de Place Publique devrait probablement participer à la primaire social-démocrate organisée par le Parti Socialiste en octobre. Les ambulanciers privés mettent fin à leur grève qui durait depuis le printemps. Un accord a été trouvé avec le ministère de la Santé. Stéphanie Rist ouvre la porte à des groupes de travail pour avancer sur leurs revendications. Les ambulanciers demandent au pouvoir public un soutien face à la hausse des prix du gasoil, ainsi que des adaptations des règles de transport d'urgence vers les hôpitaux. Le travail se poursuit, conclut la ministre de la Santé. Tout pays participant à la guerre économique sera considéré comme un ennemi, annonce de Téhéran, alors que le secrétaire américain au Trésor doit prendre la parole lundi pour annoncer de nouvelles sanctions contre l'Iran. 6 mois après le début de la guerre, les États-Unis appellent d'autres gouvernements, notamment Pékin, à participer à cet isolement économique de l'Iran. La Chine a critiqué l'initiative américaine. Les négociations ont échoué. De nouveaux droits de douane américains visent le Canada. Donald Trump décide de taxer à 50% certains produits, dont le ciment et les crosses de hockey. En réponse, Mark Carney, le premier ministre canadien, annonce la taxation de l'acier, des produits laitiers, du papier ou encore des machines agricoles américaines. Et puis du cyclisme avec la première étape du Tour d'Espagne qui est partie de Monaco pour un contre-la-montre. Et c'est le Slovène Tadej Pogačar qui s'est imposé. Bon début de journée à tous.

0: Et Freedom Dial, bonjour, il est 6h passées de 5 minutes et on commence cette belle journée avec la première revue de presse. Sokaïna Soula, bonjour.
1: Bonjour Julie, bonjour à tous.
0: Et à la une ce matin de tous les sites d'information, on parle quand même de cette nouvelle Miss Réunion.
1: Elle se prénomme Laetitia Roguet, est âgée de 20 ans et représente la commune de Sainte-Anne. La nouvelle Miss Réunion est celle qui portait le numéro 7. Elle succède donc à Priya Padavatan. Et ce matin, c'est en effet son visage qu'on voit partout, le sien et celui de ses dauphines. Alicia Taoshi, élue première dauphine, et Stéphanie Le Breton, deuxième dauphine.
0: Dans la presse également, dont on parle politique, opération séduction à Mayotte pour Édouard Philippe.
1: Le candidat à la présidentielle de 2027 a achevé sa visite dans le 101e département. Il est attendu à la Réunion ce dimanche. Si à Mayotte, l'immigration était au cœur des discussions, ici, Édouard Philippe parlera économie, logement social ou encore narcotrafic. Notez que sur Freedom, une émission spéciale lui sera consacrée mardi matin. Édouard Philippe sera l'invité d'Yves Montrouge et Franck à partir de 7h30. Vos questions sont attendues au 99 10 00.
0: 1,6 km supplémentaires, un nouveau tronçon de la NRL a été mis en service hier.
1: Oui, entre Saint-Denis et La Possession, cet aménagement permet notamment de s'éloigner de la falaise, de sécuriser une partie de l'ancien tracé. Peut-on lire sur l'info.re. Depuis hier, les automobilistes peuvent l'emprunter. Pour rappel, les travaux sur la NRL sont prévus jusqu'en 2030.
0: Et sur Info 974, on s'interroge ce matin, pourquoi le CHU de La Réunion est-il saturé?
1: Avec plus de 680 entrées aux urgences en 3 jours, le système est paralysé, confie le secrétaire général de la CFDT. Le CHU, pour rappel, appelle la population à composer le 15 avant de se rendre aux urgences. La saturation du CHU viendrait donc pour répondre à la question principalement du fait qu'il y a trop d'entrées aux urgences et une occupation plus longue des lits, alors que les capacités d'hospitalisation disponibles sont insuffisantes.
0: Sur freedom.fr, en petite une toujours, on peut lire qu'une vaste opération de contrôle de police a eu lieu vendredi soir à Saint-Leu.
1: Opération contre les nuisances et rodéos sauvages, 107 infractions ont été relevées. Elles concernent notamment des conduites sous l'emprise de l'alcool ou de stupéfiants, des défauts de permis aussi, des détentions de stupéfiants, des émissions de fumée ainsi que des excès de vitesse.
0: Et tout de suite, on passe à la météo avec Express Électronique.
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0: Alors du coup, est-ce qu'il fera?
1: Bon, question. En tout cas, ce matin, il fera très très beau. C'est ce que j'aperçois sur le site de Météo France. On a du soleil partout. C'est simple, je vous laisse regarder. Le soleil présent dans le nord, le soleil présent dans le sud, l'est, l'ouest. Aucune zone n'est privée par ce beau temps. En revanche, cet après-midi, ça va se couvrir pas mal dans les cirques, dans les hauteurs également. Mais les littoraux restent toujours dégagés. Côté température, on a des températures de saison. 28 degrés, rien de choquant sur le littoral. 20 à 23 degrés en revanche dans les cirques et 15 à 16 degrés au Maïdo et au Volcan.
0: Bon, ben ça va, quand même une bonne journée.
1: Un beau dimanche, oui, tout à fait.
0: Eh bien en tout cas, merci beaucoup. Et puis, non, reste la même. Je conclue la météo.
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0: On va faire les choses dans l'ordre. Alors du coup, est-ce que vous voyez déjà ma question arriver à 10
1: km? Je vois où vous voulez en venir.
0: Vous avez vu ces beaux tableaux qu'il y a eu hier soir, le monde imaginaire des Miss. Waouh!
1: Je pensais que vous allez me demander ce que je pense de la nouvelle Miss Réunion, le spectacle.
0: Mais elles sont toutes belles.
1: Elles étaient toutes belles effectivement. Malheureusement, j'ai pas pu. J'ai été privée de ce spectacle. Que s'est-il passé? Le site ne fonctionnait pas. Voilà.
0: Comment cela se fait-il?
1: Incident technique sur le site, un tout nouveau site d'ailleurs d'Antenne Réunion. Ouais. On parle d'Antenne Réunion Plus.
0: Ouais.
1: Bah là, une soirée exceptionnelle, beaucoup de publicité autour de Miss Réunion, mais si vous voulez regarder à distance ou sur internet, c'était pas possible, c'était très frustrant.
0: Bon, ben en tout cas, moi j'ai regardé pour vous, vous inquiétez pas.
1: Ouais.
0: C'était de beaux spectacles, des chorégraphies, mais alors là.
1: Qui a chanté par exemple? Parce que aimé profiter.
0: Non, ben nous on a profité, mais si vous vous avez pas profité, on va voir ce que les auditeurs ils ont aimé, s'ils ont pas aimé, c'est tout.
1: Ben écoutez,
0: ou est-ce qu'ils ont été comme vous?
1: Ben certainement, si vous étiez devant un poste de télévision, vous avez pu regarder l'élection.
0: Je vous inviterai l'année prochaine.
1: Merci.
0: Voilà.
1: Merci, Donc je disais, juste pour terminer ma phrase, hein,
0: oui,
1: avant de vous laisser, si vous étiez devant un poste de télévision, vous avez pu regarder ce show de plus de 3 heures, je crois, qui était certainement exceptionnel, avec les nombreuses pubs au milieu, parce que c'est un peu comme sur TF1 quand tu regardes une émission. Mais si vous comptiez sur le site internet, passez une soirée frustrante.
0: Bon, et si vous avez passé une soirée comme Soukaina Soula, vous pouvez venir nous dire et puis passer beaucoup de gueule, pourquoi pas. Voilà. Merci beaucoup Soukaina et puis on vous retrouve tout à l'heure.
1: À tout à l'heure.
0: 02 62 99 12 14 00. Allez, vos dédicaces c'est maintenant.

0: Bon dimanche à toutes, allez nous réveiller dans la joie et la bonne humeur toujours à 02 62 99 14 00. Allons mettre un tout petit peu d'ambiance avant de nous mettre en colère contre cette élection qui est très frustrante, très frustrante pour certains. 02 62 99 14 00. Bonjour.
1: Bonjour. Daniel de la Bretagne.
0: Oui.
1: Je souhaite ma belle-fille un bon anniversaire, 41 ans.
0: 41 ans?
1: Oui.
0: 41 ans, ok.
1: Oui, et c'est obligé, mon petit-enfant avait un anniversaire mariage, 40 ans de mariage, et on n'a pas gagné la ligne.
0: Aïe, aïe, aïe.
1: Elle m'a vu la chanson, mais quand même un petit souci. Ma petite dans ma bouche, là.
0: Aïe, aïe, aïe.
1: Un joyeux anniversaire.
0: De qui?
1: Ben, pour mes enfants.
0: Oui, mais c'est la chanson est chantée par qui?
1: N'importe.
0: Du moment, c'est une chanson d'anniversaire.
1: Oui.
0: Ok, ben les bons.
1: T'as oublié mes copines et mes enfants, toutes.
0: Ma fille, oublie pas, sinon ça fait bataille dans la cour, pas-t-elle?
1: Ah, on commandait un garçon en France, il a entendu ça, là, maman.
0: Ah, Bon, ben nous mettre une jolie. Bon, ben nous mettre une jolie. C'est ça, nous mettre une jolie chanson et puis nous têtes de feu.
1: Il y en a une tête de feu, donc.

0: 02 62 99 14 00. Freedom, bonjour. Allô?
1: Allô, Gilly, bonjour.
0: Bonjour.
1: Moi, c'est Jean-Claude Desmoufiards.
0: Oui.
1: Mais demande à où est l'ascension, c'est Elvis Presley, un twist pour le troisième, le deuxième jeunesse et le public. Mais avec tout le public, le troisième jeunesse et le deuxième jeunesse, ont dit, viens avec Fabrice Saint-Pierre. Il y a un nouvel orchestre, Fabrice Amaturodé, spécialement pour le troisième jeunesse. Mais avec le troisième jeunesse, ils mettent notre robe neuve, notre soulier de neuf, viens rouler avec Fabrice.
0: Toto.
1: Fabrice, c'est le bon dieu de la troisième jeunesse.
0: Wow. Mais
1: avec Fabrice, continue comme ça. Et le troisième jeunesse aussi, ils vivent. Ils vivent avec le troisième jeunesse. Mais avec Fabrice, ils continuent pour faire vivre le troisième jeunesse et le deuxième jeunesse et le public aussi, hein.
0: Okay.
1: Vous, aussi, et Julien.
0: Les bons, ben merci bien. Gros bisous.
1: Si, pareil ici, hein. Aussi bien ici.
0: Allez, une chanson.

0: Il nous a fait remonter dans le temps là quand même, hein. Elvis Presley quand même. 6h15 à La Réunion et tout de suite, bonjour Madame Christy.
1: Bonjour à tous, c'est Christy. Mes prévisions astrologiques pour ce dimanche 23 août. Le soleil est en vierge, bonne fête à toutes les roses.
2: Bélier, journée favorable aux réconciliations si vous laissez de côté votre amour propre.
3: Taureau, vos proches vous surprendront par une série de bons événements qui leur arrivent.
4: Gémeaux, l'amour sera au rendez-vous si vous savez saisir votre chance.
5: Cancer, montrez-vous optimiste, on vous gâte.
6: Lion, climat de détente et de franche rigolade en famille.
7: Profitez de ces instants de complicité et de tendresse.
8: Vierge, vous manquez d'éléments pour agir d'une manière idéale.
9: Et peut-être vous cachez-vous la réalité des sentiments de votre partenaire.
10: Balance, maîtrisez votre impatience, même si les choses avancent à petits pas.
11: Dites-vous que cela est nécessaire.
12: Scorpion, ne participez pas aux querelles.
13: Maintenez vos caps et prenez des virages plus intéressants.
14: Sagittaire, vitalité et dynamisme contagieux à partager joyeusement en famille et avec l'être aimé.
15: Capricorne, punch efficace, action bien menée et maturité.
16: De plus en plus grande, vous rendront confiance et satisfaction ponctuelle.
17: Verseau, vous n'aurez pas une minute de tranquillité,
18: des remous au sein de votre famille et avec l'être aimé.
19: Poisson, en famille, malgré des discussions prolongées, vous réglerez bien des choses.
20: Je vous souhaite à tous une journée pleine de complicité. À bientôt.
0: À très bientôt, Christy. Rendez-vous aux alentours de 7h15. Tout de suite, le rendez-vous avec le résultat des jeux. Allez, on vérifie si vous avez été chanceux et chanceuse du côté de l'hippodrome de Deauville avec 16 partants hier pour le Quintet Plus. Il fallait jouer le 14, 9, 5, 12 et le 10. 14, 9, 5, 12 et le 10. Rapport du Quintet dans l'ordre 39 144 euros et dans le désordre 514 euros et 80 centimes. Résultat cette fois pour le loto, jackpot non remporté, il fallait jouer le 14, le 17, le 23, le 38 et le 44. 14, 17, 23, 38, 44, numéro chance le 5. Résultat option second tirage, le 6, le 9, 26, 34 et le 36. 6, 9, 26, 34, 36. Et puis pour le numéro 7, il fallait jouer le 1, 438, 674. 1 438 674. Voilà, j'espère que vous avez été chanceux hein, quand même. Un petit monnaie, ça fait pas de mal. Même 2 euros les bons, nous prend. Freedom, bonjour. Allô.
21: Allô, bonjour.
0: Bonjour.
21: C'est Eddie de Saint-Joseph.
0: Oui.
21: C'est Julie.
0: Oui.
21: Comment vous voulez prendre un petit coup? Moi j'ai jamais parlé de coup, c'est la première fois Julie. Bonjour.
0: Eh ben prends une chaise, assieds à toi ma fille.
21: Moi, elle est contente. C'est l'anniversaire de mon neveu aujourd'hui.
0: Oui.
21: Il s'appelle Jack, il a 13 ans.
0: D'accord.
21: Pour son frère Sean, sa maman Sharon, son papa Didier.
0: D'accord.
21: Et misez la petite chanson à la Harrison.
0: En laquelle de chanson anniversaire?
21: Oui.
0: Ok, il est bon.
21: Okay, et... Je dis, moi, contente, tout le temps, là-haut, et il me fait rire.
0: Eh ben, en tout cas, bien embrasse à vos deux côtés. Passe une bonne journée.
21: Bien embrasse très fort. Allez, au revoir, bonne journée.
0: À bientôt, bonne journée.

0: Mélissa, mi souhaite à ta joyeux anniversaire ce matin. Freedom, bonjour. Allô?
1: Oui, allô, bonjour.
0: Bonjour.
1: C'est pour souhaiter un anniversaire
0: à
1: ma grande fille.
0: Oui.
1: Mon petite fille, hein, ma grande petite fille.
0: D'accord.
1: Parce que voilà, aujourd'hui, elle est fête, c'est 18 ans.
0: Le village.
1: C'est 18 ans.
0: Ouais.
1: Mettez un joli morceau pour moi, côté Ségaël. Ou bien, connais quoi, m'y veut mon papa adoré, là. Ok, j'ai oublié le nom. Je suis tellement surprise, j'allais pas maintenant m'essayer. Ben, c'est sa mémé, sa mamie, Brigitte, et son papy, Christian. Et midi, très bonne journée à mes 9 petits-enfants et mes 2 ailleurs qui sera parmi nous aujourd'hui pour fêter les 18 ans de Kalyani.
0: Kalyani, ok, mais la chanson c'est quoi ou veut?
1: Moi c'est Brigitte, hein, Mazao.
0: Oui.
1: La chanson, mettez un joli morceau pour moi. Eh, ça m'aime, mais comment il appelle? Il aime bien le morceau là. Mon papa adoré, hein, ou pas?
0: Non, mais
1: où?
0: Ah!
1: Hein?
0: Ouh là là!
1: Un hommage aussi à mon papa, ma maman, mon frère, à tous ceux qui sont parmi moi. Ben, maintenant, je pense aussi à tous ceux qui sont disparus, Et moi, je suis content pour elle parce qu'elle a eu son bac, mais elle essaye de me prendre en radio, elle m'a pas gagné. Félicitations. Aujourd'hui, je suis fière pour ma petite fille. Bon, je raconterai pas sa vie, même ma vie aussi. Mais ben, je dis bonne journée aussi à tous et à toute ma famille.
0: Eh ben, en tout cas, nous, on a une pensée pour tout le monde, mais spécialement

0: Cindy de la part de Mamie Suzy de Saint-André, 02 62 99 14 00. Freedom, bonjour.
1: Allô, bonjour Julie.
0: Oui.
1: C'est Rosemary Dupont.
0: Ça va?
1: Ça va et vous?
0: Ben, ça va.
1: Ah, je suis contente, je vous ai vu à la soirée de Freedom, là.
0: Ah!
1: Ah, j'ai vu un peu tout le monde. Enfin, Francky et Max, je l'ai déjà vu.
0: Oui.
1: Wendy aussi.
0: Oui.
1: Ah, mais vous, ben, j'étais contente de vous voir. Enfin, un peu tout le monde, hein, parce
0: mais
1: que.
0: Bien sûr.
1: Ça fait plaisir. Mais je suis contente et puis c'était une belle soirée.
0: Chouette.
1: Alors, oui. Alors, Julie, moi, j'aimerais écouter la chanson de Franck Michael, Les chemins de ma vie.
0: Mmh.
1: C'est pour Jeanne et Camille. Oh mon Dieu, je ne connais plus les prénoms. Madame. Je ne connais plus le nom de famille. Pour Jeanne et Camille.
0: Mmh.
1: Et pour Madame Pontiac.
0: D'accord.
1: Oui. Et puis, ben, pour toute l'équipe de Freedom.
0: Et vous les voyez aujourd'hui, là, les...
1: Non. J'ai eu Jeanne au téléphone hier, mais je ne les vois pas aujourd'hui, non.
0: Ah, mince.
1: Non. Je ne connais plus le nom de famille.
0: Ah, mince. Ben, en tout cas, je pense qu'elle se reconnaîtra.
1: Pardon?
0: Elle se reconnaîtra.
1: Ah oui, sûrement.
0: Bon.
1: Oui, c'est Jeanne et Camille et puis Madame Pontiac. Si je dis Madame Pontiac, elle va se reconnaître, Jeanne.
0: Oui. Ok, voilà. Très bien. Et bon,
1: allez,
0: en tout cas.
1: Bisous. Et reste comme vous êtes, parce que des fois, je dis, oh là là, j'aimerais être avec Julie pour rigoler un petit peu, hein.
0: Eh bien, merci beaucoup. Je vous embrasse.
1: Allez, bisous, Julie. À bientôt.
0: Gros bisous. Bye.

0: Bébé de la Grande Fontaine-Saint-Paul donne son bonjour à Nadine, côté du port. Je souhaite une bonne fête à Rose de Langevin. Gros bisous à elle. De la part de Tati Lise de la RDC 02 62 99 14 00. Aïe, allô?
1: Oh, bonjour.
0: Bonjour.
1: Excuse-moi pour la radio.
0: Allez, les bons.
1: Comme je t'écoute, alors j'apprécie.
0: C'est pour ça.
1: Freedom.
0: Oui.
1: C'est le meilleur.
0: Merci.
1: Le meilleur mieux de tout, quoi. Bon, aujourd'hui, c'est l'anniversaire de ma maman. Elle est décédée. Mais je pense à elle. Je voudrais une chanson pour toutes les maris. Parce que les maris, il y en a toujours en premier sur les noms. Sauf moi.
0: Ah.
1: Moi, j'ai que Ginette.
0: Ouais.
1: Alors, je fais un gros bisou à toutes mes copines, Eugénie, tout le monde, quoi.
0: D'accord, et c'est quoi la chanson, Ginette?
1: La chanson, eh ben, tu mets une chanson de Nana Mouskouri. N'importe laquelle, parce que je l'aime bien.
0: D'accord.
1: Encore rarement.
0: Ok.
1: Voilà, merci beaucoup. Un gros bisou. Et je m'excuse pour au sujet de que j'ai parlé un petit peu méchamment avec Prestige. Parce que les patrons et la patronne est très gentille avec moi.
0: Oui.
1: Et aujourd'hui, je change de côté. J'irai un petit peu partout maintenant. Je resterai plus au même endroit. Voilà. Bisous, merci.
0: Gros bisous, à bientôt.
1: Merci. Ben.

0: 62 99 14 00. Freedom, bonjour.
1: Allô, bonjour Freedom.
0: Bonjour.
1: Pourriez-vous me programmer, s'il vous plaît, la chanson de Frédéric François, Il faut dire je t'aime à tous ceux qu'on aime.
0: Ok.
1: Je dédie cette chanson à ma petite Lily qui habite le tampon.
0: D'accord.
1: Elle se reconnaîtra. C'est de la part de Daniel du tampon.
0: Très bien.
1: Dites-lui l'amour que j'ai pour elle.
0: Oh, c'est beau,
1: et
0: c'est...
1: que jamais je l'oublierai. Merci Freedom.
0: À très bientôt.
1: Une bonne journée et un bon dimanche. Kenavo Avechal.
0: Ça veut dire quoi?
1: Kenavo Avechal. Au revoir.
0: Ah, au revoir. À très bientôt, monsieur.

0: Et oui, il faut dire je t'aime à tout ce qu'on aime, Marma. Il faut jamais perdre de temps. Freedom, bonjour. Allô?
1: Oui, bonjour.
0: Bonjour.
1: Ah, c'est Andréa de Metaglio.
0: Oui.
1: Oui, bonjour Julie.
0: Bonjour.
1: Comme c'est aujourd'hui mon anniversaire, ben, me vient de demander une chanson Olivier Ngouma, Betty.
0: D'accord. Et par contre, à quoi tu entends mal, comment?
1: Ah, je sais pas.
0: Comment?
1: Je ne connais pas. C'est important, moi, la radio, non?
0: Ben, je sais pas.
1: Mon, radio, mon téléphone, moi, tu es en dedans, moi-même, dehors. Moi, avant, c'est un petit peu plus chichi, là. On n'entend pas même, là, non, on attend.
0: Bon, elle est un peu machin, mais bon, elle n'est pas grave. Donc, c'est quoi le titre, du coup?
1: Ben, c'est Olivier Ngouma.
0: Oui, oui, non, ça m'a compris, mais le titre.
1: Betty.
0: Oui. M'y mettre banné, moi?
1: Non, pas banné.
0: Le coso ouvert alors.
1: Betty.
0: Ah, Betty, ben, elle est
1: bon? Oui, Betty, ben, c'est ça, toute la famille, nous rejoignons tous mes enfants.
0: Ok.
1: Ben, nous faisons un gros bisou.
0: Ouais.
1: Dis-moi, je suis pour essayer de rejoindre à moi pour dire, moi, j'ai l'anniversaire. Tant pis, c'est moi la gagne la ligne avant. Moi, je suis content, la gagne levée, ça va.
0: Ouais.
1: Un petit peu la santé, mais voir, il gagne debout un petit peu encore.
0: Mais bien sûr.
1: Mon qui est un petit peu grosse, mais. La trempée, hein?
0: Voilà, et puis c'est moi qui souhaite un bon anniversaire en premier. Joyeux anniversaire, ma fille!
1: Merci!
0: Allez, nous mettre toute chanson!

0: anniversaire à tous ceux à qui c'est le jour quand même, hein. Freedom, bonjour. Allô?
1: Allô?
0: Oui?
1: Oui, bonjour, Julie.
0: Oui?
1: Et Pierre Ozeli vient danser. Et ce sera pour, malgré un peu de retard, de 21 ans, moi, j'ai un garçon qui fête son anniversaire.
0: Ah!
1: 30 ans.
0: Ouais?
1: Et puis pour. On est sûr qu'elle est bon anniversaire quand même, un peu de retard.
0: Mais bien sûr.
1: Ben oui, ben. Et puis pour mes enfants, pour mes petits-enfants, et pour toute ma famille.
0: Eh bien, la pensée, elle est là pour tout le monde. Nous embrassons aux deux côtés et puis nous souhaitons un beau dimanche.
1: Oui, merci à aussi un beau dimanche.
0: Merci, allez, viens danser, ma fille.
1: Oui, mais faites Fabrice aussi. Ma mère, mon petit cousin, il appelle Fabrice. Mais faites à des bonnes fêtes aussi quand il appelle la fête dans la semaine.
0: Mais c'était hier.
1: Oui, ça m'a même

0: 02 62 99 14 00. Allez, par ici, Freedom, bonjour. Allô?
1: Allô?
0: Bonjour.
1: Bonjour. Je voudrais écouter une chanson de My Brand. Dis-lui.
0: Dis-lui, ok. Benoît, dis-lui.
1: C'est pour tout le monde, mon dimanche, tout le monde, ma famille, mes enfants, petits enfants. Et pour la radio.
0: Eh ben, merci beaucoup. Belle journée à vous.
1: Merci.
0: Au revoir.

0: 02 62 99 14 00, vos dédicaces. Bonjour.
1: Allô, bonjour.
0: Oui.
1: C'est Pascal?
0: Non, c'est Julie.
1: Bonjour Julie, comment elle est?
0: Ça va et où?
1: Ça va. Oui, me demande je peux passer comment Sainte Rita pour moi, s'il te plaît.
0: Sainte Rita, ok. C'est oui. Pour qui cette chanson-là?
1: Mais ça c'est pour moi, pour ma fille, pour toute la famille, pour tout le monde, et puis pour tous les malades.
0: Ouais, ok.
1: Et puis pour toutes les personnes âgées, et puis pour toutes les personnes qui ont être chères.
0: Ok, ben elle est bon, ben mes programme et ça puis, tout de suite, elle est dans la boîte.
1: Et puis pas ça aussi pour mon papa, pour mon fils, et pour toute ma famille défense.
0: Très bien.
1: Et pour toutes mes collègues.
0: Bonne journée à vous.
1: Il veut passer bon bonjour à Charlotte, à toute l'équipe de l'animateur de Radio Freedom.
0: Et ah non, non, non, maintenant il dort et puis. À nous le courage, je dois finir de lever, maintenant il dort encore.
1: Ah, finir de lever, là. Ça, c'est Valérie du Sud, ça.
0: Valérie du Sud, belle journée à vous, en tout cas.
1: Merci à vous, c'est pareil, allez, au revoir.

0: 02 99 14 00. Allez, encore le temps pour une dédicace. Freedom, bonjour.
1: Oui, bonjour.
0: Oui.
1: C'est Armel de Saint-Laurent.
0: Bonjour, Armel.
1: Oui, voilà. Nous voudrions, Christophe, le téléphone pour Léa.
0: Ok.
1: Léa de Bianica, mon petit enfant qui fait ses 18 ans aujourd'hui.
0: Ok.
1: 18 ans.
0: Ok, ben elle est chouette.
1: Ah oui, mais c'est une longue vie, meilleure santé et plus.
0: Ok. Alors, rappelle-moi juste le titre, là. C'est quoi, Christophe?
1: Christophe, le téléphone.
0: Le téléphone ou les yeux, c'est ça le titre?
1: Bon, moi, oui, alors, maman, c'est moi.
0: Attends, Mirod, elle parle de l'autre côté, alors. Alors, du coup, et où vos petits-enfants aujourd'hui?
1: Eh ben, mis-moi dans la semaine parce que maman a un problème de santé.
0: Ah, d'accord, d'accord. Le voilà. Titre, c'est pas Ne raccroche pas par hasard?
1: Comment?
0: Ne raccroche pas.
1: D'accord.
0: C'est pas ça le titre?
1: On dirait pour moi, c'est ça, oui.
0: Ah,
1: c'est
0: on dirait pour vous, ben oui.
1: Oui. Ben voilà, encore longue vie à elle et elle grandit bien, quoi.
0: Eh ben oui, gros bisous à elle. À bientôt.
1: Merci, au revoir.
0: Allez, nous retrouvons.

0: Christophe ne raccroche pas. 02 62 99 14 00. La suite, c'est cet après-midi, Marmaillé. Oui, la suite de vos dédicaces, c'est cet après-midi. Tout de suite, on va juste marquer une petite pause et ensuite, on retrouvera la revue de presse, les avis et communiqués. Mais on vous retrouve pour la libre antenne. On va parler peut-être de cette histoire de Miss, là. Est-ce que vous avez fait les votes? Est-ce que vous avez voté? Est-ce que vous avez pu regarder le programme, etc., etc.? Tous vos coups de cœur, coups de gueule, avis et tout ça, on les attend au 02 62 99 200, mais ça va être après 7h.
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0: Et Freedom, il est 6h44 à La Réunion, Soukaina Soula, bonjour.
12: Bonjour Judy, bonjour à tous.
0: Un visage à la une de tous les sites d'information ce dimanche, celui de la nouvelle Miss Réunion.
12: Elle se prénomme Laetitia Roguet, est âgée de 20 ans et représente la commune de Sainte-Anne. La nouvelle Miss Réunion est celle qui portait le numéro 7, elle succède donc à Priya Padavatan. Et ce matin, c'est en effet son visage qu'on aperçoit un peu partout, et le sien est celui de ses dauphines, Alicia Taouchi, élue première dauphine. Et Stéphanie Le Breton, deuxième dauphine.
0: Dans la presse également, on parle politique. Opération séduction à Mayotte pour Édouard Philippe.
12: Le candidat à la présidentielle de 2027 a achevé sa visite dans le 101e département. Il est attendu à La Réunion ce dimanche. Si à Mayotte, l'immigration était au cœur de son déplacement, ici, Édouard Philippe parlera économie, logement social ou encore narcotrafic. Édouard Philippe sera l'invité d'y

0: 974 s'interroge ce matin, pourquoi le CHU de La Réunion est-il saturé?
1: Avec plus de 680 entrées en aux urgences en 3 jours, le système est paralysé, confie le secrétaire général de la CFDT. Le CHU, pour rappel, appelle la population à composer le 15 avant de se rendre aux urgences. La saturation du CHU viendrait principalement du fait qu'il y a trop d'entrées aux urgences et une occupation plus longue des lits alors que les capacités d'hospitalisation disponibles sont insuffisantes.
0: Sur freedom.fr, en petite une, on peut lire qu'une vaste opération de contrôle de police a eu lieu vendredi soir à Saint-Leu.
1: Opération contre les nuisances et rodéos sauvages, 107 infractions ont été relevées. Elles concernent notamment des conduites sous l'emprise de l'alcool ou de stupéfiants, des défauts de permis également, des détentions de stupéfiants, des émissions de fumée ainsi que des excès de vitesse.
0: Et on passe tout de suite à la météo avec SOS Click.
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0: Et on commence ce samedi, ce dimanche, sans nuages.
1: Oui, tout à fait. Le ciel est très très bleu et sur l'ensemble, il peut pas être plus bleu que ça. Et sur l'ensemble de l'île, le soleil est présent. Cet après-midi, ça se couvre pas mal. Hein. Ce bleu laissera place à de la grisaille, notamment sur Saint-Denis, dans les hauteurs, dans les cirques également. Quelques averses feront leur apparition au fil des heures dans les hauteurs, mais les littoraux restent dégagé. Côté température, les températures maximales atteignent les 26 à 28 degrés sur le littoral, 20 à 23 degrés dans les cirques et 15 à 16 degrés au Maïdo et au volcan.
0: Merci beaucoup et on vous retrouve pour le premier journal à 7h30.
1: À tout à l'heure.
0: À tout à l'heure.
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0: 6h passées de 48 minutes, tout de suite voici les avis et communiqués avec MutaDC.
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0: À Saint-Denis, décès de Monsieur Marianne Giovanni. Monsieur Marianne Giovanni, fils de Monsieur Marianne Gaston et de Madame Gossard Henriette. Conjoint de Madame Nathalie Bornino. Responsable de la cave 60 à Saint-Denis, décès survenu jeudi 20 août à l'âge de 58 ans. Le lieu, la date et l'heure des obsèques vous seront communiquées ultérieurement. Au port, à la rivière des Galets, décès de Monsieur Michaud. Jean-Claude, Monsieur Michaud. Jean-Claude, décès survenu vendredi 21 août à l'âge de 73 ans. Le convoi mortuaire sortira de la salle d'éveillé du port aujourd'hui. Le lieu, la date et l'heure des obsèques vous seront communiquées ultérieurement. À Grandfonds-Saint-Leu, décès de Madame Courtin Marie-Thérèse Suzel, née Waro, dite Suzel. Madame Courtin Marie-Thérèse Suzel, née Waro, dite Suzel, décès survenu vendredi 21 août à l'âge de 99 ans. Le convoi mortuaire sortira de son domicile au 222 bis CD13, Grandfonds-Saint-Leu aujourd'hui. La bénédiction aura lieu en l'église de Piton-Saint-Leu à 11h ce matin et l'inhumation se fera au cimetière du même lieu. En métropole, décès de Madame Julienne Mathilde Marie Adeline, Madame Julienne Mathilde Marie Adeline. Décès survenu mardi 18 août à l'âge de 24 ans. Le convoi mortuaire sortira de la maison d'éveillé de Trois-Bassins, le lieu, la date et l'heure des obsèques. Vous seront communiqués ultérieurement. À Saint-Joseph, décès de Monsieur Mussard Louis-Christian. Monsieur Mussard Louis-Christian. Fils du cordonnier Raoul Mussard, décès survenu vendredi 21 août à l'âge de 86 ans. Le convoi mortuaire sortira de la maison d'éveillé du Butor à Saint-Joseph, le lieu, la date et l'heure des obsèques. Vous seront communiqués ultérieurement. À l'étang salé, décès de Monsieur Waro Thierry Philippe, dit T14. Monsieur Waro Thierry Philippe, dit T14, décès survenu vendredi 14 août à l'âge de 54 ans. La bénédiction aura lieu à la chapelle du CHU de Saint-Pierre à 11h ce matin. L'inhumation se fera au cimetière de l'étang salé. À Sainte-Marie, décès de Madame Msaoua Myriam, dite Juliette, Madame Msaoua Myriam, dite Juliette, décès survenu hier à l'âge de 93 ans. Le convoi mortuaire sortira du sang.

0: Entre funéraire de Bois Rouge aujourd'hui. La bénédiction aura lieu en l'église de Sainte-Marie-Ville à 11h ce matin et l'inhumation se fera au cimetière de Sainte-Marie. À Saint-Denis, décès de Madame Leperlier, Maryse Yolène. Madame Leperlier, Maryse Yolène, décès survenu vendredi 21 août à l'âge de 68 ans. Le lieu, la date et l'heure des obsèques vous seront communiqués ultérieurement. À Saint-Gilléau, décès de Monsieur Gardena, Philippe André. Monsieur Gardena, Philippe André, décès survenu hier à l'âge de 53 ans. Le convoi mortuaire sortira de son domicile au 48 chemin Bancoulier à Saint-Gilléau. Aujourd'hui, la bénédiction aura lieu en l'église de Saint-Gilléau à 15h cet après-midi. L'inhumation se fera au cimetière de l'Étang Salé. À Saint-Pierre, décès de Madame Amilcaro Émilienne, née Gribouard, dite René-Paul. Madame Amilcaro Émilienne, née Gribouard, dite René-Paul, décès survenu hier à l'âge de 80 ans. Le convoi mortuaire sortira du centre funéraire sud, ligne Paradis-Saint-Pierre aujourd'hui. La bénédiction aura lieu en l'église du Bon Pasteur à la Ravine Blanche à 16h cet après-midi et l'inhumation se fera au cimetière de Saint-Pierre. À Saint-Denis, décès de Monsieur Céus. Joseph Sully Gilbert, Monsieur Céus. Joseph Sully Gilbert, décès survenu vendredi 21 août, à l'âge de 70 ans. Le convoi mortuaire sortira du centre funéraire de Prima aujourd'hui. La bénédiction aura lieu à la chapelle du centre funéraire de Prima à 11h30 ce matin, suivi de la crémation. En métropole, à Belmaine-Saint-Paul, décès de Madame Veuve Priolo, née Louis, Rose Méry, dite Méhi. Madame Veuve Priolo, née Louis, Rose Méry, dite Méhi, décès survenu vendredi 7 août à l'âge de 82 ans. La bénédiction des cendres aura lieu en l'église de Belmaine-Saint-Paul. L'inhumation se fera au cimetière du Guillaume-Saint-Paul. À Saint-Pierre, décès de Madame Veuve Maillot, née Bègue, Marie Félicienne. Madame Veuve Maillot, née Bègue, Marie Félicienne, décès survenu vendredi 21 août à l'âge de 81 ans. Le convoi mortuaire sortira du centre funéraire sud, ligne Paradis-Saint-Pierre aujourd'hui. La bénédiction aura lieu en la paroisse Saint-Dominique à l'Étang Salé à 15h cet après-midi. L'inhumation se fera au cimetière de l'Étang Salé. À Saint-Denis, la Bretagne, décès de Madame Waro Marie Renette, née Étève, dite Madame Marc. Madame Waro Marie Renette, née Étève, dite Madame Marc, décès survenu vendredi 21 août à l'âge de 74 ans. Le convoi mortuaire sortira du centre funéraire de Prima aujourd'hui. La bénédiction aura lieu en l'église de la Bretagne à 14h cet après-midi et l'inhumation se fera au cimetière de Prima. À la Fontaine Saint-Leu, décès de Monsieur Turban Joseph. Monsieur Turban Joseph, décès survenu hier à l'âge de 90 ans. Le convoi mortuaire sortira de son domicile au 27 chemin des Jamblons, la Fontaine Saint-Leu aujourd'hui. La bénédiction aura lieu en l'église des Colimaçons à 15h cet après-midi. L'inhumation se fera au cimetière de Piton Saint-Leu. À Saint-André, décès de Monsieur Cadet André Jean-Maurice. Monsieur Cadet André Jean-Maurice, originaire de la montagne, décès survenu vendredi 21 août à l'âge de 64 ans. Le convoi mortuaire sortira du centre funéraire de Bois-Rouge Sainte-Marie. La veillée débutera à 13h cet après-midi. Le lieu, la date et l'heure des obsèques vous seront communiqués ultérieurement. Au port, décès de Monsieur Tambout Alfred, dit Fredo, ou Lapété. Monsieur Tambout Alfred, dit Fredo, ou Lapété. Décès survenu hier à l'âge de 59 ans. Le convoi mortuaire sortira de la salle d'éveillé du port aujourd'hui. La bénédiction aura lieu en l'église Sainte-Jeanne d'Arc du port à 16h cet après-midi. L'inhumation se fera au cimetière marin du port. À la ravine des Cabris Saint-Pierre, décès de Monsieur Mamosa Sylvestre Jean-Marc. Monsieur Mamosa Sylvestre Jean-Marc, décès survenu hier à l'âge de 70 ans. Le convoi mortuaire sortira du centre funéraire sud, l'île Paradis-Saint-Pierre, aujourd'hui. La bénédiction aura lieu sur place à 14h cet après-midi et l'inhumation se fera au cimetière du même lieu. À Sainte-Suzanne et à Salazie, décès de Monsieur Boyer, Yannick, Joseph, Raphaël. Monsieur Boyer, Yannick, Joseph, Raphaël, décès survenu hier à l'âge de 62 ans. Le convoi mortuaire sortira du centre funéraire de Bois-Rousse aujourd'hui. La bénédiction aura lieu en la chapelle, de prima à 13h cet après-midi, suivi de la crémation. En métropole, a choisi le roi, décès de Monsieur Delahogue, Louis. Monsieur Delahogue, Louis. Originaire de Saint-François-Saint-Denis, décès survenu samedi 15 août à l'âge de 77 ans. La bénédiction aura lieu à l'église de la Trinité à 15h demain après-midi. L'inhumation se fera au cimetière de l'Est à Saint-Denis. Au tampon, décès de Madame Fontaine, Jeannine, Anne, Marie, née Boyer. Madame Fontaine, Jeannine, Marie, Anne, née Boyer, originaire de la plaine Saint-Paul. Décès survenu hier à l'âge de 79 ans. Le convoi mortuaire sortira de la maison des veillées du tampon aujourd'hui. La bénédiction aura lieu en la chapelle des frères Scubillon au tampon à 14h cet après-midi. L'inhumation se fera au cimetière du tampon. 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

Et l'EFS, l'établissement français du sang, vous informe de cette collecte prévue pour demain le lundi 24 août. Au parvis du Stade de l'Est, à Sainte-Clotilde, de midi à 17h. Pour plus d'informations pratiques, vous pouvez toujours les joindre par téléphone au 02 62 90 53 92. 02 62 90 53 92. Dans un instant, un flash d'information. Ensuite, la libre antenne au 02 62 99 12 00. Les sujets sont libres sur Freedom, bien évidemment. 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
2: Bonjour à toutes et à tous. Édouard Philippe maintient, il souhaite suspendre le droit d'asile à Mayotte. Le candidat Horizon aux élections présidentielles en déplacement sur l'île était l'invité de BFM TV ce samedi soir. Situation exceptionnelle, mesures exceptionnelles, voilà la justification de l'ancien Premier ministre qui veut aussi muscler les discussions avec les Comores qui ne reconnaissent pas la souveraineté française à Mayotte. Pour rappel, la visite d'Édouard Philippe sera suivie de celle de Sébastien Lecornu les 26 et 27 août prochain. En métropole, 6 départements placés en vigilance pour risques élevés de feux de forêt dimanche. Météo France alerte l'Hérault, l'Aude, la Vienne, les Deux-Sèvres, la Vendée et la Loire-Atlantique. Alors qu'un nouvel incendie s'est déclaré en Loire, rapidement fixé par les pompiers mobilisés, le feu a détruit 20 hectares de végétation. Une quinzaine de maires ont dit non à Patrick Bruel. Le chanteur qui est accusé de viol et d'agression sexuelle doit démarrer une tournée en octobre prochain. Mais plusieurs élus ont fait savoir qu'ils ne souhaitaient pas l'accueillir. C'est le cas notamment des maires de Reims, Montpellier, Marseille, Caen, Tours et Chartres. Pour rappel, Patrick Bruel est mis en examen dans 4 dossiers de violence sexuelle et placé sous le statut de témoin assisté pour 4 autres. Il est actuellement sous contrôle judiciaire. 2 réalisateurs de France Télévisions sont détenus au Togo depuis fin juillet. Ils y étaient partis tourner un épisode de l'émission Les Routes de l'Impossible. Ils sont poursuivis pour fausses déclarations. Ce samedi, le gouvernement togolais a affirmé que la justice disposait d'indices graves et concordants contre eux. C'est sa première déclaration dans cette affaire. Et puis le foot, les 2 équipes promues de la Ligue 2 s'en sortent bien pour ce début de saison. Avec 2-2, Le Mans tient tête à Brest. 3 gênent le Paris FC qui n'arrive pas à scorer. 0-0 dans cette rencontre. Même score entre Nice et Lorient. Lyon démarre bien avec une victoire 2-0 face à Toulouse. Et puis Lens est en forme et atomise Auxerre. 5 buts à 2. Bon début de journée à tous.

Juste avec la voix, vous avez reconnu. Juste avec une voix comme ça. Oh là là, on commence cette journée comme ça, vraiment, Freedom. Freedom 2, vous nous faites plaisir quand même, hein. Charles Aznavour, tu te laisses aller, cette chanson des années 60 quand même, hein. Alain Barrière dans un instant, c'est Jérôme. Il y aura également Céline Dion, la gaffe avec Beau le lavabo également. Hervé Villard ou encore Jean Manson, Serge Gainsbourg, Alain Souchon, Elton John. Waouh, une belle programmation. Christophe également, Gérard Lenormand. Waouh, en tout cas, il y a quelqu'un qui vous aime sur Freedom 2, hein. Je sais pas qui a fait cette programmation, mais j'imagine qu'il vous aime beaucoup. Allez.

0: Et sur Freedom 1 aussi, on vous aime. Et oui, allez, 02 62 99 12 00. Les sujets sont libres sur Freedom, bien évidemment. Mais on peut revenir aussi sur ce qui s'est passé hier soir. Et oui, l'élection de Miss Réunion. Est-ce que c'est un rendez-vous qui est important dans votre famille? C'est quand même le rendez-vous de l'année. On est tous devant la télé avec... Les hommes, ils ont leur rendez-vous foot. Et ben nous, mesdames, on a notre rendez-vous Miss. Et oui, c'est un petit rendez-vous là, en famille. On est dans le canapé, tranquillement, à passer une belle soirée avec les marmailles et tout ça. On regarde juste le spectacle de belles femmes comme ça, qui marchent comme ça, en souliers talons, avec assurance. Là, pas nous, madame. Ah non, non, non, nous étions dans notre canapé, les cheveux en pétard, en train de manger comme de grosses cochonnes. Ben oui, et pendant qu'il y en a d'autres qui sont bien belles. Oh là là là là, la candidate numéro 7 est repartie avec la belle couronne. Oh, il n'y a pas à dire, elle est belle, hein. Oh là là. Mais en même temps, elles sont toutes belles. 02 62 99 12 00. Laquelle était votre préférée? Vous avez eu un coup de cœur? J'en suis sûre. Pour qui vous avez voté? 02 62 99 12 00. Vous pouvez nous en parler de ce concours, de ce spectacle. Est-ce que vous avez suivi comme Soukaina sur les réseaux? Et c'est un petit peu saturé, quoi. Donc, voilà, reste sur cette fin, c'était un petit peu frustré. 02 62 99 12 00. Les sujets sont libres sinon sur Freedom et on vient tout de suite vous retrouver. 02 62 99 12 00. Bonjour.
1: Oui, bonjour madame. Bonjour. On parle à la femme Miss, hein?
0: Oui.
1: Où t'es hier, où t'es mon que t'es avec, c'est que le numéro 7. Va quoi commencer là?
0: Oui.
1: Mal à voter, mais mon téléphone t'es gagné pas, mal t'es mal à mettre le numéro 7 comme ça, où t'es.
0: Ah bon?
1: Oui, là, là, maintenant, le numéro 7-70-80. Et c'est pas quoi, 15-15, pour comment il s'arrête, hein?
0: Oui.
1: Il passe pas au téléphone. On devait que ma vie, madame, là, Laetitia, mais il me s'en fout pour elle. Et là, mais bien, je me suis pris dans ma montre à mon téléphone. Et ben.
0: Mais comment ça se fait qu'on n'a pas pu voter?
1: Il gagne pas, parce que mon téléphone, c'est ma mobile la poste. Il n'arrive pas à envoyer.
0: Ah.
1: Et au téléphone, premier qu'elle a mis à dire le numéro 1, le numéro 3, là. Mais j'étais, mon cœur est avec numéro 7.
0: Oui.
1: Il m'a voté, mais tu passes pas, madame.
0: Aïe, aïe, aïe.
1: Ôté! Pour mes débuts, il me dit non. Faut pas trop, rentrer de trop joli, rentre à manière, comme il est.
0: Mais à partir de quelle heure on l'a voté? Parce que les votes, là, elles étaient pas ouvertes dès le début.
1: Non, mais à moi, m'envoie direct, moi, quand il va se faire les mises après.
0: D'accord.
1: Mais là, c'est le numéro, vous savez, le SMS, pas comment on dit, 15.
0: Oui.
1: Et puis, 70-80. Mais là, même mon téléphone, il passe pas le message.
0: Aïe, voilà. Aïe, aïe.
1: Mais pas grave. Mais du bonne chance pour elle, hein, Laetitia.
0: Ben, bien sûr. Et même oui. Sans où, la vue, elle a gagné.
1: Mais oui, mais c'était la première début. Mais là, c'est 1, 2, 3, 4. Mais je choisis un numéro. Mais le numéro 7, c'est Laetitia. Et là, le comment on dit ça, le 70-80, il passe jamais. Parfois, on a deux jeux. Là, comme il y a un jeu Freedom, mais oui. Il y a des jeux de 680.
0: Oui.
1: J'essaye de jouer, mais il ne passe pas sur mon téléphone.
0: Ah oui, voilà. Il y a des numéros comme ça, à quatre chiffres, hein, et il faut avoir justement. Mais ah, où gagne pas.
1: Bonne chance pour elle, hein.
0: Et ben, en tout cas. Et mais madame, mais juste une petite question là. Comment ça se fait qu'on a eu un petit cœur pour elle? Parce que toutes les candidates étaient magnifiques, donc.
1: Mais tout était joli, hein.
0: Oui, mais pourquoi le cœur pour elle?
1: Moi, j'aime bien le numéro 7. Quand il joue un jeu. Mais mettre toujours le numéro 7, je suis comme Euro Million.
0: Ah, là, c'est autre chiffre.
1: Dame, là.
0: D'accord.
1: Voilà.
0: Eh ben, en tout cas, ah, merci beaucoup, bon madame.
1: Eh ben, tous les mises sont belles, hein.
0: Oui.
1: Mais ma la choisienne, mais ma part gagne téléphoné.
0: Oui.
1: Elle a fait 70-80 pour voter cette dame-là. Ben non. Voilà.
0: Mais elle n'est pas grave, elle a gagné quand même.
1: C'est pas grave. Bonne journée, madame.
0: Bonne journée à vous, au revoir. 02 62 99 12 00. Est-ce que vous aussi, vous avez eu un petit souci là pour voter? Marma, elle vient dire à nous, 02 62 99 12 00. Ou est-ce que elle a gagné voter et puis c'était votre préféré et elle a gagné d'ailleurs. Peut-être que vous avez fait même des paris en famille là. 02 62 99 12 00. Freedom, bonjour. Allô?
2: Oui, bonjour.
0: Bonjour.
2: Je vous dis bonjour. Où est Soukaina Soula? Bonjour.
0: Je lui dirai, je passerai le message.
2: Merci, madame Julie.
0: Mais de rien, monsieur.
2: Je vous écoute tous les dimanches, tous les samedis.
0: Ah bon?
2: Oui.
0: Bon, non, pardon.
2: Non, mais moi, je suis malade.
0: Ah. Donc on réveille tôt alors?
2: Oui, des fois la nuit, nous ne dormons pas.
0: Oh là, les désagréables, ça.
2: Mais elle me plaît.
0: Aïe, aïe, aïe. Mais il n'y a pas d'antidouleur?
2: Non, madame, non.
0: Ah là là.
2: Je vais vous causer avec Bobby. Mm. Et puis moi, ma bouche, puis ça, ma bouche, il sort comme ça, c'est le son qui sort.
0: Eh ben?
2: Oui.
0: Ben, qu'on en a comme maladie, donc.
2: Madame, si je vous raconte là, c'est dur, hein.
0: Vous l'avez fait un AVC ou quoi?
2: 15 fois l'AVC.
0: Quoi?
2: 15 fois l'AVC, madame.
0: Waouh!
2: Et je suis suivi par un spécialiste à Saint-Denis, hein.
0: Mais pourquoi ça, monsieur? C'est quoi, Nena?
2: Dans son bureau, j'ai fait un AVC. Terrible. Et ce jour-là, ce temps-là, j'ai resté au moins 4-5 mois à l'hôpital Saint-Denis. Après l'AVC.
0: Waouh!
2: J'ai 4 stents dans mon, pour mon cœur. J'ai le diabète, le cholestérol, j'ai un cancer. Plus moitié mon cerveau, plus c'est sec.
0: Oh là là là là là là là.
2: Parfois, je comprends, et parfois je n'arrive pas à comprendre.
0: T'es, mais monsieur, mais comment on fait pour continuer à avancer après ça? Parce que les horribles 15 AVC, monsieur, mais...
2: Mais moi, je crois en Dieu, madame. Je crois en Dieu.
0: Parce que ça, il garde des séquelles, ça, monsieur? Ou c'est-à-dire, à un moment donné, on peut
2: oui,
0: pas...
2: Oui, oui, oui. Parfois, même quand je parle, là, les gens n'arrivent pas à me comprendre parce que ma bouche, c'était tort.
0: Et pourquoi il arrive à où, ça, monsieur?
2: Je ne connais pas, madame. Je ne connais pas.
0: Même les médecins, ils ne peuvent pas expliquer ça
2: Non, personne n'arrive pas à expliquer.
0: Mais vous ne l'avez pas remarqué que si, imaginons, je ne sais pas moi, c'est peut-être à cause d'un gros stress, non? Oui, après une contrariété.
2: Peut-être ça aussi, un gros stress, peut-être oui.
0: Ah. Parce que là, monsieur, waouh!
2: Eh oui, oui.
0: T'es, ben, en tout cas, on en a du courage, hein. En plus, on en a un cancer, on est diabétique, oui. On a un problème de cœur.
2: Oui, oui.
0: Eh ben, il y en a là. Ouh là là là là là là là là là.
2: Madame Julie.
0: Oui.
2: Je vais dire une affaire.
0: Oui.
2: Ça fait longtemps, hein. Moi, je vais gagner aller au 45 temps à Saint-Paul.
0: Oui.
2: Parce que j'étais malade.
0: Mm.
2: Mais, voilà, avant ça, une semaine ou deux semaines avant, il y a un monsieur qui vous a insulté le matin.
0: Oui.
2: À la radio.
0: Oui.
2: Moi, je dis à ce monsieur-là, s'il m'entend, téléphone encore sur Radio Freedom. Moi, je vais donner rendez-vous.
0: Ah, non, monsieur, inquiète pas.
2: Je vais donner un rendez-vous devant la poste de police pour grainer son dent.
0: Ah, monsieur, non, non, non. Faut pas répondre la violence par la violence. Laisse Ali, sa bouche est Ali.
2: Non, madame, mais n'insulte pas les enfants, les gens comme ça.
0: Mais oui, mais sa bouche est Ali, laisse Ali. Connais feuille son jour.
2: Moi, j'ai beaucoup de filles.
0: Mmh.
2: Et je ne voudrais pas que des gens essayent de me filer comme ça.
0: Eh bien, en tout cas, c'est gentil. C'est gentil. C'est gentil, monsieur, en tout cas. Je vous embrasse.
2: Ouais, merci.
0: Bon, à bientôt.
2: Un bonjour aussi à Charlotte, à Wendy, et aussi à Prisca.
0: Ok, les bons.
2: Prisca me connaît, et ma soeur aussi, Wendy.
0: Ah, vous connaissez Bonne alors?
2: Oui, j'ai fait des photos avec.
0: Ah, ben c'est chouette.
2: Selfie avec.
0: D'accord.
2: Avec Max aussi.
0: Ouais.
2: Et comment l'autre là? Comment c'est vu là?
0: Francky.
2: Francky, oui.
0: D'accord, d'accord. Ah, ben elle est bien, on connaît toute l'équipe alors.
2: Non, avec encore une madame. Moi j'ai oublié son nom là.
0: Ben on est Paris, vous n'y travaillez ici, mon noir.
2: Ah, non,
0: vous connaissez tout le monde déjà.
2: Ben, il connaît tout le monde, oui.
0: Mmh.
2: Après, madame, comme il connaît, on a fait des selfies ensemble.
0: On a fait quoi avec?
2: Des selfies.
0: Ah, des selfies, d'accord, d'accord.
2: Ben, c'est pour les hommes, ça.
0: D'accord. 139. Ah, ben, elle est chouette. Et ben, en tout cas, monsieur, mes embrasses à vos deux côtés. Mise à bientôt.
2: Allez, merci.
0: Et surtout, prends soin d'eux, hein.
2: Merci.
0: Les bons.
2: C'est bon.
0: Allez, nous retrouvons monsieur. Belle journée à vous. Bon dimanche. 02 62 99 12 00. La suite dans quelques instants. Tout de suite, on a un petit rendez-vous là avec madame Christie.
3: Bonjour à tous, c'est Christie. Mes prévisions astrologiques pour ce dimanche 23 août. Le soleil est en vierge, bonne fête à toutes les roses.
4: Bélier, journée favorable aux réconciliations si vous laissez de côté votre amour propre.
5: Taureau, vos proches vous surprendront par une série de bons événements qui leur arrivent.
6: Gémeaux, l'amour sera au rendez-vous si vous savez saisir votre chance.
7: Cancer, montrez-vous optimiste, on vous gâte.
8: Lion, climat de détente et de franche rigolade en famille.
9: Profitez de ces instants de complicité et de tendresse.
10: Vierge, vous manquez d'éléments pour agir d'une manière idéale.
11: Et peut-être vous cachez-vous la réalité des sentiments de votre partenaire.
12: Balance, maîtrisez votre impatience, même si les choses avancent à petits pas.
13: Dites-vous que cela est nécessaire.
14: Scorpion, ne participez pas aux querelles.
15: Maintenez vos caps et prenez des virages plus intéressants.
16: Sagittaire, vitalité et dynamisme contagieux à partager joyeusement en famille et avec l'être aimé.
17: Capricorne, punch efficace, action bien menée et maturité.
18: De plus en plus grande, vous rendront confiance et satisfaction ponctuelle.
19: Verseau, vous n'aurez pas une minute de tranquillité,
20: des remous au sein de votre famille et avec l'être aimé.
21: Poisson, en famille, malgré des discussions prolongées, vous réglerez bien des choses.
22: Je vous souhaite à tous une journée pleine de complicité. À bientôt.
0: À très bientôt, Christie. Tout de suite, le résultat des jeux.

0: Allez, c'est parti, on vérifie ensemble si vous avez été chanceux et chanceuse. Hier, nous étions du côté de l'hippodrome de Deauville avec 16 partants. Il fallait jouer le 14, le 9, le 5, le 12 et le 10. 14, 9, 5, 12 et le 10. Rapport du quintet dans l'ordre, 39 144 euros. Et dans le désordre, 514 euros et 80 centimes. Résultat cette fois pour le loto, il fallait jouer le 14, le 17, le 23, le 38 et le 44. 14, 17, 23, 38, 44. Numéro chance, le 5. Résultat option second tirage, le 6, 9, 26, 34, 36, 6, 9, 26, 34, 36. Et puis le numéro 7, il fallait jouer le 1, 438, 674, 1, 438, 674. Et voilà, on a fait le tour. 02, 62, 99, 12, 00. Les sujets sont libres sur Freedom. On peut parler de cette histoire de mix. Et oui, vous avez peut-être été contrariés. Et oui, il y en a plein qui ont suivi, puisqu'on est tous connectés aujourd'hui. Sur le site, carrément, pour regarder un petit peu cette élection, mais vous avez vu que ça rame un petit peu, hein, ça a ramé hier soir. 02 62 99 12 00. Est-ce que votre coup de cœur était aussi le numéro 7? Hein? Venez nous dire. Frida Malo.
1: Ah! Bonjour,
0: ma copine, on était en train de vous chercher la dernière fois. On a lancé un avis de recherche.
1: Ah bon?
0: Bien sûr, on a dit Madame Charles, vous êtes où?
1: Ben,
0: oui, ben, elle a dit à moi, inquiète pas, Julie, Madame Charles l'a fait une passée depuis grand matin.
1: Et tout soit la même avec toi, Julie. Avec toute l'équipe de Freedom.
0: Écoutez, Madame Charles, parfait.
1: Oui, ce matin, j'ai téléphoné pour demander un petit son. Mm-hmm. Voilà, pas gagné.
0: Aïe, aïe, aïe, mais Madame Charles, pas besoin. Casse ou tête, passe grand matin. Vous n'avez pas ce droit VIP suffri dans ma fille.
1: Bravo.
0: Mais bien sûr, ou appelle à moi n'importe quel moment, mais passe autre chanson, Madame Charles.
1: Mais voilà, appelle à vous la pague.
0: Oh là là, quelle chanson vous voulez? Là, Madame Charles est en love, elle là. Ah ben elle est la même, il grandit, il pousse.
1: Et ta maman?
0: Eh ben pareil, il grandit, il pousse. Madame Charles, une question. Ben là t'es en train de parler la dernière fois, un réchauffé. Comment on fait un bon réchauffé, Madame Charles?
1: Réchauffé. On prend un œuf, jambon, un petit tomate, ou chauffe-marne, bien sûr, un petit peu de piment vert, puis la vie, après, ou toi, ou tris de blanc.
0: Toto, Madame Charles, maintenant la
1: parole. Ça allait bien bon.
0: Mais lèche mon doigt.
1: Il est facile pour faire.
0: Ah ben oui, comme il écoute à Oula, en plus, à un petit madame, il ravage un tas.
1: Ben, madame, comme ça, viens, il prépare un petit barquette pour vous. Les pieds chauds.
0: Oh, t'es en plus les bien chauds.
1: Oui. Oui, et me donne à vous un bon bouteille sans pareil.
0: Madame Charlie, ben Madame Charlie ravage comme ça, donc. M'emmène modération avec moi, alors. M'emmène modération avec moi.
1: Amen.
0: Toujours faut amener modération.
1: Oui.
0: Écoutez, madame Charles, il fait plaisir d'avoir, ou en tout cas.
1: Ah bon?
0: Mis en brasse à vous de côté.
1: Ok.
0: Et puis cet après-midi, n'a les dédicaces. Et m'y aimerait bien t'en ou cet après-midi. Mais allume ma radio, exprès.
1: Les bon.
0: Parce qu'à chaque fois, m'y aime bien m'entendre madame Charles. À chaque fois, il pense à tout le monde.
1: Ah, il pense tout le monde.
0: Ah, t'es fait trop plaisir.
1: Est-ce que on m'a dit une chanson?
0: Alors, Oula Diamant, Love.
1: Danicho, Love.
0: Alors, c'est qui l'interprète?
1: Danicho, Love.
0: Danicho?
1: Danicho.
0: Alors, attends, où nous cherche ça, madame Charles? Attends, où?
1: Oui.
0: Ah oui! Oui, oui, oui, oui, oui.
1: Oui.
0: Ok, nous mettre ça. Inquiète pas, oh, madame Charles, il occupe de tout.
1: La chanson, c'est pour vous.
0: Bien sûr.
1: Et pas la personne. Pas du bien. Des personnes, c'est bien. Et pas ta maman aussi. Pas ton dégarçon.
0: Ouh là là. Mais dis pas merci parce que la prochaine fois, il gay pue.
1: Pour tout le monde.
0: Eh ben, en tout cas, madame Charles, nous y est ma ou.
1: Oui.
0: Gros bisous.
1: C'est soin
0: d'un ou. T'es, oui, t'es. Tout le temps, il dit ça, mais promis, juré, avant la fin de l'année, mi pas voir ou, madame Charles. Gros bisous.
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0: Oh là là.
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0: Madame Charles est en love ce matin là. Oh t'es, c'est un petit madame nous yems, hein. À n'importe quel moment, madame Charles appelle à nous. Pas besoin attendre grand matin ou lève tout ça. Ou yem ravager ou Frida Malo. Eh ben, ça n'a eu le temps de raccrocher. Ben par ici alors, si par là-bas il mange pas. Y'a le bonjour?
3: Oui, bonjour Julie.
0: Ça va?
3: Oui, très bien, merci. Et toi?
0: Mais ça va.
3: Oui, il y a beau soleil.
0: Ah oui, c'est vrai.
3: Oui, on a un petit peu le vent, le Gaïa.
0: Oui.
3: Oui. À moi, si y'a ma ou?
0: Ah ben, nous, y'a ma nous, entre nous, ben oui.
3: Ouais. Ça m'a un petit coucou, quand on m'a pas gagné la ligne pour message, ben, pour dédicace.
0: Ah, d'accord, vous l'avez essayé aussi, alors?
3: Oui, il m'a essayé, mais il sonne, mais après, il y a pas d'autres monde qu'on connaît.
0: Aïe, aïe, aïe.
3: Ben, il faut connaître, on a tellement de monde qu'il téléphone.
0: Ben, c'est ça.
3: Oui. Et donc ça quel que ça il vient de prendre la radio là tout de suite là. Que ça il parle là?
0: Ben de ce que tu veux, nous devons parler de Miss.
3: Ah Miss, ouais, à moins qu'on était pour enfin, chacun son affaire hein, mais t'es pour la 8 ou bien cette les deux dauphines enfin les t'es élus quoi.
0: Oui, oui, oui.
3: On pense ça qui veut gagner Miss, ça t'es dauphine quand même.
0: Ah ben tant mieux.
3: Voilà. Enfin, mais chacun son goût, hein.
0: Ah ben bien sûr, bien sûr. Et où du coup c'est un rendez-vous que on manque pas?
3: Oui, voilà. Ah bien moi, Miss Rain, Miss Pense, c'est pas trop tard.
0: Ah oui. Ben, avec le décalage, oui.
3: Oui, voilà.
0: D'accord.
3: Ben comme ça dit de plus. Ben bonne journée, bon dimanche, bon week-end, toute l'équipe de Freedom.
0: Eh ben merci beaucoup, m'a passe le message.
3: Oui, à la prochaine.
0: À bientôt.
3: Bye bye, bisous.
0: Au revoir, gros bisous. 02 62 99 12 00. On parle de Miss, mais on peut parler d'autre chose également. Freedom, bonjour.
4: Oui, bonjour Julie. Oui. Ça va?
0: Ça va et vous?
4: Oui, ça va bien. Si vous dire pour la Miss, elle est très belle quand même. Elle est très jolie.
0: Oui.
4: Voilà. Et puis, moi, mon choix, c'était la 8.
0: Ah, d'accord, ouais. Et pourquoi la 8?
4: Voilà, c'est ça. Mais elle est belle.
0: Pourquoi votre choix, c'était le 8?
4: Parce que vous voyez qu'elle est... Elle volait bien, elle marchait bien, elle dansait bien. Tout le monde y dansait bien, hein.
0: Oui.
4: Mais mon choix, c'était la 8.
0: C'est vrai qu'elle est belle aussi, hein, Stéphanie,
4: oui, voilà,
0: le Breton.
4: Ah oui, c'est ça. Ouais. Voilà. Et toi, ça va avec ça?
0: Ben, ça va. Et dites-moi.
4: Oui.
0: Est-ce qu'une Miss Réunion, elle doit absolument avoir les traits métissés, avoir les cheveux bouclés,
4: Non, elle n'est pas obligée.
0: Non?
4: Non.
0: D'accord, donc...
4: Elle est bien marchée, elle y parle bien, elle présente elle bien.
0: Oui.
4: Elle n'a pas besoin de tout ça, madame.
0: Ah, d'accord. Ok.
4: Voilà.
0: Ah, ok, marche, on suit les talons comme ça, hein?
4: Ah, ben, non, peut-être plus trop long comme ça, mais il marchait avant.
0: Oh, des fois, voilà. Avoir courage, ça.
4: Hein, comment?
0: Après, des fois, le pied fait mal.
4: Oui, il a mal au dos, on a les os cassés, oui, ma fille.
0: Eh ben oui.
4: Voilà, et je peux passer un petit bonjour à mes enfants?
0: Bien sûr.
4: Bon, bien bonjour à mes 3 enfants et mes 8 petits-enfants.
0: Ok, ben le message est passé, belle journée.
4: Voilà, et ça doit être une bonne journée.
0: Merci.
4: Et pour tous les radio-fridames, et bonne continuation.
0: Merci.
4: Allez, au revoir.
0: Belle journée, au revoir. Alors du coup, est-ce que Miss Réunion, elle doit représenter la Réunion en ayant les cheveux bouclés, le petit teint, la caramel, ou parle bien son petit créole, 02 62 99 12 00, ou sinon, bah écoutez, bah c'est quand même une Miss, donc elle doit bien marcher, bien danser, etc. Mais elle doit aussi avoir, bah peu importe, hein, si elle est bien bien claire, 02 62 99 12 00. 0. Freedom, allô? Allô?
5: Allô, bonjour.
0: Bonjour.
5: C'est Valérie du Calvacier.
0: Oui.
5: Je vous appelle très souvent, les gens m'entendent, là, ils vont entendre ma voix, là. Je reconnais ma voix maintenant. Ça va?
0: Ça va et vous?
5: Oui, ça va très bien. Je viens de prendre mon café, là, ça va.
0: Oui.
5: J'appelle, c'est pour, si c'est possible, hein, c'est pas sûr, avoir une chanson.
0: Ben, les dédicaces, c'est le matin, madame.
5: Trop tard.
0: Ah, ben oui. Enfin, c'est trop tard ou trop tôt, parce que les dédicaces reprennent cet après-midi à 13h.
5: Oh, d'accord.
0: Oui.
5: Je voulais prendre une chanson, mais il y a tellement longtemps que je voulais. J'ai déjà appelé, mais je n'appelle pas la ligne quelquefois.
0: Mais en plus, l'après-midi, vous savez quoi? Vous avez 2 heures de dédicace.
5: Ah, d'accord.
0: Oui.
5: Ben, tant pis. Mais je voulais donner mon bonjour à Noëlla du Brabano, ma copine, et tout le club des sourires.
0: Ouais.
5: Que je l'aime bien, tout le monde. Et ainsi qu'à... à ma famille, que j'aime, ceux qui aiment à moi et ceux qui n'aiment pas moi, tant pis.
0: Nous embrasse les autres quand même.
5: Nous embrasse les autres quand même, parce que c'est ma famille.
0: C'est ça. Et ben, en tout cas, on vous embrasse. La petite pensée est là quand même.
5: Voilà, ben, tout est là. Et ben, je vous souhaite quand même une bonne journée. Gros bisous à tout le monde. Voilà.
0: Merci beaucoup. Belle journée à vous en tout cas. Au revoir.
5: Au revoir.
0: Au revoir. 02 62 99 12 00. La suite dans quelques instants parce que nous allons retrouver là maintenant le journal. C'est déjà l'heure, Marmaille. Donc...

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0: 7h31 à La Réunion et tout de suite place à l'information. Et ce journal est préparé, présenté par vous, Soukaina Soula, bonjour.
8: Bonjour Julie, bonjour à tous. À la une de l'actualité, l'élection à Miss Réunion. La couronne revient cette année à Laetitia Roguet, 20 ans, originaire de Sainte-Anne. Elle représentera La Réunion à l'élection Miss France. Édouard Philippe peine à convaincre à Mayotte, quid de La Réunion. Le chef du parti Horizon est attendu ce dimanche chez nous, précision à suivre. Et puis, au port, une mère de famille a tout perdu, victime d'un terrible incendie. Incendie provoqué par des infiltrations. Côté météo, très belle journée en perspective. Le beau temps est au rendez-vous, en tout cas ce matin. Météo complète à la fin de ce journal. La couronne de Miss Réunion quitte Bras-Panon pour Sainte-Anne. Laetitia Roguet est la nouvelle Miss Réunion. Elle succède donc à Priya Padavatan. La jeune femme est âgée de 20 ans, mesure 1m72. Prochain objectif pour elle, le podium de Miss France. L'émotion était à son comble forcément lors de son sacre. Je vous propose d'écouter ses premiers mots au micro de Fredo Rivière.
9: Alors, je suis très fière que La Réunion m'ait choisie pour pouvoir représenter l'île à Miss France. Et je suis également très émue ce soir.
10: Qui vous a conseillé de me présenter? C'est papa, c'est maman?
9: C'est un ensemble. C'est beaucoup ma famille. Et puis, il a fallu qu'il se passe quelque chose dans ma vie pour que j'ai ce déclic pour pouvoir me présenter. Ça a pris du temps, mais je l'ai fait. Et maintenant que je suis couronnée, je suis très, très fière d'être une réunion de l'humanité.
10: Qu'est-ce qui a fait la différence ce soir par rapport aux autres 11 candidats? Est-ce que c'est votre élocution? Qu'est-ce qui a fait là-dessus?
9: Alors, je pense que oui, l'élocution, ça a dû jouer, même si je crois qu'on ne regarde pas vraiment. Stop.
8: Les premiers mots de Laetitia Roguet, Miss Réunion 2026. Qu'avez-vous pensé de cette soirée Miss Réunion? Si vous souhaitez en parler, le 02 62 99 12 00 sera disponible juste après cette édition. En politique, Édouard Philippe termine sa visite à Mayotte. Le candidat au présidentiel est attendu à La Réunion dans la journée. À Mayotte, les discussions étaient axées autour de l'immigration, la restriction du droit du sol est l'une des mesures phares pour mettre fin à ce qu'ils considèrent comme un appel d'air. Mais les Mahorais ne semblent pas totalement convaincus. Écoutez ce reportage de nos confrères d'Europe 1.
11: Oui, après son engagement à mettre en place un moratoire sur l'immigration dès son arrivée à l'Élysée et à restreindre le droit du sol, Édouard Philippe se défend de toute manœuvre électorale.
12: Je suis venu ici pour parler aux Mahorais qui sont des concitoyens français. Lorsque vous voulez présider la République, vous parlez à tous les Français.
11: Pourtant, plusieurs collectifs locaux dénoncent un coup de communication, comme Amina, membre du collectif Réunion Mayotte.
13: Quand elle était au pouvoir, on n'a jamais daigné recevoir les collectifs pour les entendre là-dessus, parce que les candidats, ils viennent sortir ça. Moi, je prends ça comme un doigt d'honneur, tout simplement.
14: Nous, les Maoris, on n'y croit pas du tout. C'est que des beaux parleurs, ces politiciens. Ils viennent, mais c'est pas pour faire quelque chose pour Mayotte. Ils viennent pour le paraître, voilà.
8: Et si à Mayotte, l'immigration était au cœur du déplacement d'Édouard Philippe, ici, il sera plutôt question d'économie, logement social ou encore narcotrafic. 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Un incendie impressionnant a ravagé un appartement au port rue Eugène Daillot. Il s'agit du logement dans lequel vivait une mère de famille depuis près de 10 ans avec ses 6 enfants âgés de 6 mois à 13 ans. À l'origine du feu, un court-circuit. Il semblerait que des problèmes d'infiltration aient été signalés. La cousine de la victime témoigne.
15: Le feu a pris dans la maison, les pompiers sont venus, la police, tout, mais il n'y a pas de solution. La maison est brûlée, la famille est dehors avec ses 6 enfants. Il y a eu un petit coup de circuit. Heureusement que ma cousine était chez sa maman. Donc, les enfants n'ont rien, ma cousine n'a rien, mais la maison est brûlée, on est dehors. Tout est brûlé, 100%. Et il n'y a aucune solution. On a appelé la CMAD, la mairie, même monsieur le maire n'est pas là. Rien. C'est choquant parce que monsieur le maire doit être là, présent, avec la famille, les amis, on attend une solution, il n'y a pas de solution, c'est pas normal.
8: Fort heureusement, aucune victime n'est à déplorer. Les sinistrés ont tout de même tout perdu. Un appel aux dons a été lancé. Si vous souhaitez en savoir plus, contactez le 06 92 28 61 47. Le tri des ordures ménagères de plus en plus encouragé au port. Les habitants ont reçu un certain nombre de recommandations. Transporter par exemple les déchets alimentaires vers un site de compostage situé dans la commune. Sur le papier, l'idée semble bonne, mais pas pratique du tout pour cette habitante qui évoque un casse-tête logistique.
16: Il me dit de mettre le petit bac dans la cuisine et mettre tous les restes de repas dedans. Mais y a-t-il les mouches, y a-t-il les asticots, y a-t-il tout. Là, c'est l'hygiène. Non, pour moi, c'est pas l'hygiène. Là, l'été arrive, là, on va mettre la nourriture dans un bac dans la cuisine.
17: J'ai connu ça à Marseille. Je peux vous dire que c'est une puanteur. C'est une puanteur quand vous voulez aller vider vos déchets alimentaires dans ces petits bacs-là. Et c'est une horreur. En plus, on vous interdit évidemment de mettre un contenant, sachet plastique, etc. C'est interdit. Donc je trouve que c'est la plus mauvaise idée qu'on ait pu avoir ces dernières années. Et c'est encore un moyen de dépenser de l'argent public qui n'a aucune utilité. Aucune.
8: Retour d'expérience, vous l'aurez compris, vous l'aurez reconnu, de Margie Sudre. Si vous souhaitez continuer à réagir, le 99 12 00 sera disponible juste après cette édition. Retour sur cette nuit particulièrement éprouvante qu'a passé Céline, une habitante du Tampon. Céline réside dans un centre d'hébergement et s'est retrouvée coincée dans sa chambre. Impossible d'ouvrir la porte alors qu'elle était prise d'une envie pressante. De 1h du matin à 9h, imaginez un peu, il a fallu qu'elle appelle la radio pour se faire délivrer.
18: 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Grâce à vous, vous êtes toujours là. J'ai commencé à paniquer. Je suis tellement contente, hein, Freedom. Heureusement, vous êtes là. Vous sauvez vraiment des vies. Hein. Bravo, Freedom. 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Je vous aime. Merci.
8: Voilà une histoire qui montre encore une fois l'efficacité de la radio. Et puisqu'on parle de Freedom, sachez que l'animatrice Laurine a animé sa dernière émission hier, jeudi, hein, vous le savez. La petite parenthèse Freedom a donc pris fin. Pour elle, elle poursuit son aventure l'autre côté la mer. Et pour l'occasion, nombreux sont les auditeurs qui ont tenu à lui adresser un petit message.
19: Mais c'est pas un bon voyage. Ou l'année prochaine.
20: Merci beaucoup, madame.
21: Laurine, je te souhaite un très bon voyage vers la métropole. J'espère entendre ta voix l'année prochaine. Tu vas nous manquer beaucoup. Bon vent pour la suite et bon courage.
20: Un grand merci, monsieur. Au revoir.
22: Bon voyage, Laurine.
20: Merci beaucoup.
22: Aussi, ton rire communicatif va nous manquer. Continue de briller par ton authenticité, ta voix suave qui va nous manquer. Bon retour à toi et continue de briller par ton grand cœur et ton professionnalisme. En tout cas, tu vas nous manquer.
23: Moi, je trouve que vous faites partie des petites pépites de Freedom.
24: Laurine, qui est juste pour ça, t'as oué. T'es beau retour de ne payer la frais.
20: Merci, Jackson.
25: Bon voyage et merci beaucoup. Tu as été très professionnel. Et ça fait plaisir. Reviens parce que tu dois partir cœur clair parce que la pointe meilleure que où.
20: Merci beaucoup, madame.
8: Et ce n'est qu'un au revoir, Laurine. Laurine qui, reviendra certainement l'été prochain, enfin, été métropolitain.
0: Oui, voilà. Elle a choisi ses bonnes saisons, la meilleure. Hein, nous, pendant l'été aussi, j'ai cru comprendre que...
8: Oui, la meilleure des saisons, c'est celle-là quand même. Hein.
0: L'été, Bichic, pétard, la fête.
8: Exactement, ici, ouais. Oh là là.
0: On pensera à vous, Laurine.
8: Je crois qu'il ne reste que 11...
0: 11 quoi?
8: Non, j'allais dire n'importe quoi, j'allais dire 11 dodo avant Noël.
0: Ah non.
8: Pas du tout, on n'y est pas.
0: Les calculs ne sont pas bons, ok. Onze de dos déjà?
8: Non.
0: Ah bon?
8: Bon, ouais.
0: Bon, ben peut-être. On va passer à la météo, c'est bien?
8: Peut-être.
0: Peut-être. On va faire le compte. Voilà. 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
0: Je reviendrai pas là-dessus. Alors, il
8: on
0: fait
8: va
0: beau.
8: Dire 4 mois. 4 mois. Voilà.
0: L'année est passée
8: octobre,
0: super vite,
8: novembre, décembre.
0: Contre, hein.
8: Ça, je ne vous le fais pas dire.
0: Je sais pas, mais ouais.
8: Ouais, ce fut.
0: Très rapide.
8: Très rapide.
0: Ouais,
8: oui.
0: Demain Noël.
8: Peut-être pas demain.
0: Non, mais voilà, vous avez compris l'expression demain.
8: Ah, bah,
0: voilà.
8: Si vous dites demain, je peux dire 11 dodo aussi.
0: Si vous
8: ça
0: voulez.
8: Ça passe.
0: Voilà.
8: Donc, la météo du jour, c'est ça qui nous intéresse là, tout de suite. Donc, il fera beau sur l'ensemble du département. Ça, c'est une certitude. Enfin, pour Météo France, soleil du côté du nord, soleil du côté du sud, est, ouest, les cirques, il y aura du soleil partout. Voilà, cet après-midi, il y aura de la grisaille. Voilà, c'est ce qui nous attend, hein, cet après-midi, de la grisaille dans les hauteurs de l'île, de la grisaille dans les cirques et des averses dans les hauteurs principalement. Mais la bonne nouvelle, c'est que les littoraux restent sous le soleil. Côté température, les températures maximales atteignent les 26 à 28 degrés sur le littoral, 20 à 23 degrés dans les cirques et 15 à 16 degrés au Maïdo et au Volcan.
0: Eh ben, merci beaucoup pour ce tour de l'île et puis... on va voir en fonction du temps où est-ce qu'on va cet après-midi.
8: Voilà. Intéressant.
0: Parce que j'irai bien battre carré du côté de Sainte-Anne.
8: Vous souhaitez rencontrer la nouvelle Miss, c'est ça?
0: Non, battre carré dans une petite voiture. Nous les dimanches aujourd'hui.
8: Mais oui, tout à fait. Merci, Julie. Merci beaucoup. Alors, du côté de Sainte-Anne, que va-t-il se passer aujourd'hui? Circuit voilà. Félix Guichard, oui. On aura Héloïse Barré et Francky, il me semble.
0: Morgane Partal.
8: De ce côté-là, Morgane Partal. Donc, vous vous en doutez, si on parle de Morgane Partal et Francky, c'est qu'il y a...
0: Vroom vroom.
8: Vroom vroom, une voiture de course quelque part et du rallye. Enfin, pas tout à fait.
0: Voilà.
8: Les enfants en situation de handicap auront l'occasion aujourd'hui d'embarquer dans une voiture de course. Donc, à partir de 10h, circuit Félix Guichard, donc la marraine de l'événement et Morgane Partal. Donc, voilà un beau programme si vous n'avez encore rien prévu.
0: Ben oui, c'est bien ça. Merci beaucoup,
8: tout à fait. C'est moi qui vous remercie, Julie.
0: À tout à l'heure pour le prochain journal, donc à 8h30.
8: À tout à l'heure.
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0: 7h43 à la réunion 0262 14. 0478 90 92 00. Qu'est-ce que vous avez prévu pour aujourd'hui? Qu'est-ce que vous avez prévu hier? Qu'est-ce que qui a été prévu hier soir également? Est-ce que vous étiez devant la télé ou pas? 02 62 90 92 00. Prix d'un allô. Allô.
1: Allô. Bonjour Julie.
0: Bonjour.
1: Jean Dupont.
0: Ça va?
1: Ah mais ça va, vous êtes en forme ce matin?
0: Ah toujours.
1: En forme. Ben hier, on n'a pas gagné du bonjour, mon petit camarade, c'est parti. C'est parti.
0: Oui.
1: À vos travail, Sophie, Laurine.
0: Oui.
1: Ben oui, Julie, ce matin, tu l'appelles toujours Julie.
0: Ben c'est ça, en attendant.
1: Ben oui, j'attends son retour l'année prochaine, tu l'as encore vivant.
0: Et, ah ben, sera là, Jean.
1: Pour faire la quine, pour faire la quine.
0: Ben c'est ça.
1: Ben, touillé, bien touillé, ben touillé. Julie, ben. Julie, l'ami premier de l'Ontario, c'est un camarade, si vous voulez, si vous voulez.
0: Bien sûr.
1: Ben, mon camarade, il m'a oublié 59 ans, puis on vous a prédit l'appétit.
0: Ah.
1: Mais ça, c'est un camarade, c'est maman, il était, mais c'est comme son frère.
0: Oui.
1: Ben, il est parti 59 ans. C'est dans la ville de l'Ontario ce matin, mais il est rentré pour midi.
0: D'accord, d'accord.
1: Le président de la famille, un coordinateur de la famille.
0: Mm-hmm.
1: Hein? C'est comme un frère.
0: Oui.
1: Ben oui. Mais la vie, parfois, les cousins, c'est quand j'ai bon. Ben, il fait partie de la vie. Voilà, c'est mon dernier mot. Ça t'a dit, ben bon voyage.
0: Nous va retrouver, comme il dit.
1: Ben oui, ça va être. Il aurait été en parlant de Julien, pour les grands disants. Hein?
0: Oui, oui.
1: Mais j'ai dit, une propre autre année, je fais tout un agréable année, puis à très bientôt, et au revoir.
0: Et merci beaucoup, Jean.
1: Petit bébé, bon Dieu, petit bébé.
0: Merci.
1: Mais au revoir, à très bientôt.
0: À très bientôt, Jean. N'oublie pas le numéro de téléphone, hein.
1: Oui, n'oublie pas, mais pas il répond plus à moi, mais là. Bon, mais tant pis, il aura peut-être qu'il vient pas la nuit.
0: Jean.
1: C'est un problème, ça, oui.
0: Inquiète pas, bien mao quand même.
1: Ben, bien mao aussi, j'ai dit. Sans problème.
0: À bientôt. Allez. Belle journée, au revoir. 02 62 99 12 00. On peut aussi rendre hommage à des gens qu'on a connus, avec qui on était très très proches et qui nous a quittés malheureusement. Hein. Vous pouvez aussi rendre hommage sur notre antenne au 02 62 99 12 00. Allô.

0: ça me manque.
1: Oui, mais elle a une joie.
0: J'étais arrivée le premier jour qu'elle a présenté, j'ai tout de suite remarqué, j'ai dit, ah, elle est là. C'était trop bien. Ça m'a fait beaucoup de bien pendant tout le temps qu'elle était là. C'était
1: ah oui
0: bien. Oui.
1: Ah là là là là là là.
0: Après, j'aime aussi tout le monde, hein. C'est vous.
1: Ah, et bien en tout cas, c'est très gentil.
0: Mais c'est une qui part dedans et ben, ça manque, ça fait un trou.
1: Oui, mais en tout cas, elle y part pour mieux revenir, inquiète pas.
0: Ah ben je sais, l'autre fois aussi, elle était pas comme ça et elle est revenue, elle connaît encore mieux, c'est super, elle apprend plein de choses.
1: Et ben en tout cas, c'est avec plaisir, on imagine qu'elle est à l'écoute et que ça, ça lui va droit au cœur. En tout cas, je sais qu'hier, elle avait le cœur gros. Hein.
0: Ah.
1: Oui.
0: Ben qu'elle nous appelle sur Freedom, on l'écoute tout le temps. Dès qu'elle a un temps, elle nous fait un coucou.
1: Et oui. Et ben en tout cas, merci beaucoup pour la petite pensée. Puis on vous dit à bientôt, madame.
0: Merci et bisous à tout le monde de Freedom. Je vous merci. Adore tous les jours, j'écoute, mais j'appelle jamais.
1: Merci beaucoup. À très bientôt.
0: Au revoir.
1: Au revoir, madame. 02 62 99 12 00. On parle jamais vraiment de Freedom, hein. Vous inquiétez pas. Freedom, bonjour.
2: Oui, allô, bonjour.
1: Oui.
2: Oui, bonjour, c'est Jean-Claude de New York.
1: De New York, carrément, oui.
2: Oui, je vous téléphone si on peut parler un peu de tout, hein.
1: Bien sûr.
2: Oui, un petit problème, j'ai un petit problème concernant les aides, c'est-à-dire le CCAS.
1: Oui.
2: Ben, ça fait maintenant près d'un mois que j'ai fait une demande, et ben, jusqu'à maintenant, ben, il y a toujours un problème.
1: D'accord, vous avez fait quoi comme demande?
2: C'est une aide alimentaire.
1: D'accord.
2: Voilà, pour ce pas une aide alimentaire, mais jusqu'à maintenant, ça fait un mois.
1: C'est pas automatique, ça, monsieur? C'est pas, ben, vous demandez et on vous donne soit le bon tout de suite?
2: Non, ça passe par une commission.
1: Ouais.
2: Donc, il y a des gens qui se réunissent pour accepter le dossier ou pas.
1: Mmh.
2: Et si c'est accepté, là, après, par la suite, ça prend, moi, je ne sais pas, 15 jours, maximum.
1: Mais ça prend combien de temps?
2: Le maximum, parfois, ça peut prendre 15 jours.
1: Ah ouais, d'accord.
2: Le temps qu'ils se réunissent pour décider si c'est accordé ou pas, truc comme ça, quoi.
1: Ouais.
2: Et moi, ça fait maintenant près d'un mois. Mais là, quand j'étais parti les voir, ils m'ont dit, ben, vous n'êtes pas le seul, il y a des gens qui attendent depuis un mois et demi.
1: Oui, mais le cas des autres, ils ne regardent pas moi. Enfin, mais désolé, hein, mais là, à un moment donné, c'est où que les... On vient pour avoir autre cas où et pas savoir que la dot y attend depuis plus longtemps.
2: Voilà, donc ils me disent que... Donc, voilà, ils m'ont dit qu'il y a un trou dans la caisse, un truc comme ça.
1: Un trou dans la caisse?
2: Je sais pas, de 800 000 euros, un truc comme ça.
1: On est dans quelle mairie, là? Dans quelle commune?
2: Je vais dire, c'est Saint-André.
1: Mais monsieur, là, normalement, ça prend quelques jours. Je veux dire, surtout pour une aide alimentaire, on va pas passer un mois sans manger, c'est pas possible.
2: Non, il m'a dit qu'il y a vraiment un problème, le CCAS de Saint-André, il y a vraiment un problème... Donc, ils m'ont dit que comme il y a un problème dedans et un trou dans la caisse, je sais pas, 800 000 euros, je sais pas combien ça monte, donc voilà, c'est pour ça que c'est sûrement que ça traîne comme ça.
1: Alors, monsieur, on pose la question là tout de suite aux auditeurs. Est-ce qu'ils ont déjà fait une demande là pour avoir un bon alimentaire? Combien de temps ça prend entre le passage devant la commission et justement le fait que ce soit accordé ou non, hein, au moins avoir une réponse pour que ce soit clair? Mais là, vous me dites que vous avez fait une demande, ça fait un mois de ça, il y a un mois de ça, à la commune de Saint-André, on vous a dit, monsieur, vous inquiétez pas, il y en a d'autres qui attendent depuis plus longtemps que vous, et en plus que ça, on a un trou dans la caisse. Donc là, on va pas vous aider de mal à veille, quoi.
2: Voilà, bon, expliquer comme ça. Donc, si je suis pas au courant, on me dit, ben non, je suis pas au courant.
1: Waouh. Wow. Et comme, enfin, si je peux poser la question, monsieur, on va essayer de creuser avec vous, hein. Comment vous avez fait pour arriver jusque là?
2: Et là, j'avais besoin, c'est depuis le mois de passé. J'ai fait la demande depuis la fin du mois de passé, quoi.
1: Ouais.
2: Et jusqu'à maintenant, ben, je suis parti au voir, ils m'ont dit, ben non, il y a toujours pas.
1: Mais c'est que pour vous, pour votre famille?
2: Non, c'est juste pour moi. Comme j'habite tout seul.
1: D'accord.
2: Et ils m'ont dit, ben, il y a des gens que ça fait plus d'un mois et demi qu'ils attendent. Il y a des gens qui attendent depuis un mois et demi.
1: Mais monsieur, si on n'a vraiment pas du tout à manger, si je viens vous voir pour

0: avoir un bon alimentaire, c'est que je n'ai plus du tout à manger. Je peux pas attendre un mois sans manger, c'est pas possible.
1: Ah ben c'est comme ça. Ils m'ont dit qu'il y a problème dans le CCAS.
0: Eh ben on va essayer de se renseigner avec les auditeurs, monsieur, d'accord?
1: Oui, je pense qu'il y a d'autres problèmes, d'autres gens qui sont dans le cas moi aussi. Hein,
0: ben c'est ça. Après peut-être que c'est normal d'attendre un mois, hein, mais on aimerait bien savoir avec les auditeurs comment ça se passe justement quand on fait une demande, combien de temps ça prend normalement, et puis... Et puis voilà, mais...
1: CCAS a un problème, peut-être que c'est vrai, peut-être que c'est pas vrai, je sais pas aussi, j'aimerais être au courant aussi.
0: C'est ça, bon, on essaye de faire le tour, monsieur, d'accord?
1: Mais merci beaucoup, madame, c'est très gentil.
0: Mais de rien, bon courage à vous en tout cas, et puis s'il y a une association qui peut aider monsieur, vous êtes les bienvenus sur notre antenne, il est du côté de Saint-André, hein, donc appelez-nous au 02 62 41 51 51, s'il y a une association... qui est peut-être là la solution pour monsieur, mais combien de temps ça prend quand on fait une demande de bons alimentaires dans une commune au CCAS là? 02 62 99 14 00, même on va ouvrir une ligne. Freda Malo?
2: Oui, allô, bonjour, madame Julie.
0: Oui.
2: Madame Julie, ben moi de mon côté, ça marche très très vite, hein. Je suis à Denis, hein. Oui, un peu plus bas chez vous, là, au CCAS, en face de l'école centrale.
0: Ouais.
2: Moi, je fais à la mairie de Montgaya où j'habite, ben, je gagne ça à peine en une semaine.
0: Mais comment ça se fait que dans certaines mairies,
2: oui,
0: ça prend un mois?
2: Oui, ben, après ça, l'assistance sociale à Bas-la-Rivière, je fais le jour pour le jour.
0: Oui, parce que vous, c'est pas la première fois, donc peut-être...
2: Oui, ouais, je suis habitué déjà.
0: Ouais.
2: Après ça, il y a aussi le Camélia, je fais avec la MAFA. À ma fin, je fais comme aujourd'hui. Aujourd'hui, ben, si c'est jeudi, ben, le lendemain, je peux avoir le vendredi.
0: Ah ouais, donc oui. Alors,
2: ben,
0: oui. C'est super rapide.
2: Ah, ici, ça ne plaisante pas. Hein.
0: D'accord.
2: Il veut dire notre mère, il assure.
0: Ouais.
2: Bon. Et voilà.
0: Non, mais c'est bizarre que dans d'autres communes. Un mois, monsieur, c'est pas possible.
2: Ah non, là, c'est trop, là. Ça, c'est trop, là. Quand j'entends ça, non, là, c'est dur, là.
0: Ah bah oui, effectivement. Et là, dans ce bon alimentaire, vous pouvez avoir quoi, monsieur? Tout ce qui est hygiène
2: Parce qu'il y a la Croix-Rouge vers Saint-Denis.
0: Ouais.
2: Après, il y a la Mafa vers... comment dire ça? Rue Ave Maria, Vincent de Paul, en face de la voie Boulevard Providence. Voilà. Après, Bas-Rivière, c'est comme ça. Bas-Rivière, c'est la rue Béatin, la Croix-Rouge. Et après, le bon alimentaire pour 40 euros, c'est en face de l'école centrale, pareil, ça va une semaine.
0: Et d'accord.
2: Côté, ça va le jour le lendemain.
0: Mais vous arrivez à vous en sortir avec des bons comme ça, là? Oui.
2: Bon, ben, c'est pas grand chose, mais ça dépend, quoi.
0: D'accord.
2: 40 euros d'un côté, la sociale d'un côté, arrivé à Saint-Denis à 70, plus avec le colis alimentaire à côté. Bon, c'est bon, ça dépend, quoi.
0: D'accord. Ah, ben, c'est pas mal. Et c'est pour une semaine, c'est ça?
2: Ben moi je vais pour une semaine et après ben moi quand je fais pas 3 mois, moi je fais tous les mois, je pars d'ici.
0: D'accord, oui, mais quand on vous donne le bon de 40 euros, c'est pour tenir une semaine.
2: Non, ben le bon 40 euros, c'est fait de paille, ça. Le bon 40 euros, ça c'est pour additionner d'ici, pour dépanner, en plus il faut mettre l'argent un peu d'ici, quoi. Mais 70 euros, c'est pareil. Comme ça, ceux qui monnaient le reste à la baisse, c'est pas facile aussi, avec tous les charges qu'il faut payer, tout ça là, vous voyez?
0: Non, mais oui, effectivement, mais là.
2: Il n'y a rien, quoi.
0: Oui. Mais en tout cas, merci beaucoup, monsieur.
2: Ouais. Demain, j'ai pas plus.
0: Oui, mais après, ça dépanne toujours, parce que ça reste une aide, vous voyez?
2: Voilà, c'est une petite aide quand même.
0: Ouais. Ben, merci beaucoup, en tout cas, monsieur.
2: Ok, ben, bonne journée à vous.
0: Ben, j'en ai à vous, au revoir. 02 62 99 12 00. Combien de temps ça prend quand on fait une demande de bons alimentaires? 02 62 99 12 00. Frida Malo. Allô?
3: Allô, oui.
0: Bonjour.
3: Bonjour. Voilà, je voudrais faire un remerciement
0: oui.
3: à des personnes, s'il vous plaît.
0: Bien sûr, vous êtes en direct.
3: Voilà. Je suis Rosine de la Plaine des Grègues. Je voudrais, par l'intermédiaire de votre radio, faire des remerciements à toutes les personnes qui m'ont soutenue lors du décès de mon mari.
0: D'accord, c'était quand?
3: Il a eu ses 90 ans le 11 août,
0: oui.
3: Il est mort le 15 août.
0: Ah.
3: Fête de la Vierge.
0: Oui.
3: Alors, tout on a été accompagné par, vraiment par les amis de mes enfants, par les amis de mes petits-enfants et de mes arrière-petits-enfants. Je peux pas, j'ai pas les mots vraiment pour les remercier. Mais ça m'a vraiment touchée lors de ce moment très difficile de ma vie. Ils m'ont accompagnée depuis le début jusqu'à la fin de son enterrement.
0: Oui.
3: Je lui ai dit merci. Et ben, même que je n'ai pas les mots nécessaires et pour les remercier, ben, je lui ai dit encore merci. Merci au curé de la paroisse de Liane, qui a fait un enterrement incroyablement très très bien. À tout ce petit monde-là, je dis merci.
0: Tant mieux. Ça s'est bien passé, même si... voilà, vous n'aviez pas forcément le cœur, la tête n'était pas là non plus à ce moment-là. Hein, vous deviez être dans un état...
3: C'était pas trop là, mais ouais. J'avais eu le courage de toutes les personnes qui étaient là.
0: Ah.
3: Et aussi au personnel de la clinique de Saint-Joseph. Je dis bravo à tous ces gens-là.
0: Ouais.
3: Voilà, c'était le message que je voulais faire passer aujourd'hui. Voilà, sur ce, je vous dis au revoir et bon courage à tous.
0: À vous surtout, bon courage madame. Et c'est vrai que de perdre son mari, après combien d'années que vous avez fait
3: 66 ans de mariage.
0: 66 ans de mariage.
3: Oui.
0: C'est pas rien.
3: C'est pas rien.
0: C'est pas rien. Et il s'appelait comment?
3: Waro Jacques.
0: Jacques.
3: Ouais.
0: Oh là là.
3: Voilà.
0: Eh ben en tout cas, on vous soutient. Si vous avez besoin de quoi que ce soit, madame, vous n'hésitez surtout pas. Hein. Freedom, c'est... Et là aussi pour ça, hein.
3: Je sais, dans les moments faciles et des moments difficiles. Je ne téléphone pas souvent, mais là, c'était plus fort que moi. Je passe un petit message à toutes les personnes qui veulent entendre et qui m'ont soutenu de près et de loin, des gens de Saint-Gilles, un peu de partout de Saint-Denis qui sont venus à son enterrement. C'était incroyablement, enterrement, mais bien vraiment pour lui qui a été un...
0: Non, mais on a compris ce que vous vouliez dire. C'est vrai que là, ça s'est bien passé. C'est vrai que les gens étaient là pour vous aider, pour vous soutenir.
3: Ouais.
0: Et en sentant cet amour-là, c'est vrai que bah, pour vous, ça a été un petit peu plus facile, si on peut dire ça comme ça. Mais en tout cas, madame...
3: Encourageant.
0: Voilà. Le cœur est là, madame, en tout cas. Et puis, vous êtes la bienvenue sur notre antenne à n'importe quel moment. Il est déjà 8h à La Réunion.
4: Et bon réveil sur Europe 1. Il flotte sur ce week-end un parfum de rentrée politique. Tous les partis se mettent en ordre de bataille. Certains, comme les Insoumis, se disent en pleine confiance. D'autres, comme l'écologiste Marine Tondelier, appellent au rassemblement. Tour d'horizon ce week-end d'université d'été, à 8 mois de l'élection d'un nouveau président de la République. Alors que de nouvelles intempéries sont attendues cette semaine sur une large moitié nord du pays, les agriculteurs et autres maraîchers espèrent toujours sauver leur saison avec le retour de la pluie. Reportage dans notre journal. Arthur Fils au sommet du tennis mondial et pour la première fois en finale d'un tournoi majeur, le francilien s'est qualifié pour la finale du tournoi de Cincinnati en faisant preuve d'une réelle maîtrise de son art, le joueur de 22 ans qui tutoie désormais le top 10 mondial. Europe 1. C'est le jour J pour Raphaël Glucksmann, invité du 20h de TF1. Le leader de place publique devrait annoncer sa candidature à la primaire du Parti Socialiste et donc à la présidentielle. Et sur fond de fracture de toutes parts à gauche, c'est un début de campagne aux défis multiples pour le député européen Mayalen Trémollet.
5: Premier défi, s'imposer comme le candidat de la gauche socialiste capable d'atteindre le second tour de l'élection présidentielle. S'il a choisi de se lancer dans une primaire fermée, Raphaël Glucksmann sait que la tâche est ardue. D'abord parce que les candidats sont multiples, mais aussi parce que dans les rangs du PS, on craint une guerre fratricide et potentiellement délétère avec Olivier Faure, qui pourrait déchirer un électorat socialiste en quête d'unité. Deuxième difficulté, élargir le vote PS à gauche, notamment auprès des Verts et du PCF. Et si certains écologistes comme Jérémy Yordanov ou Yannick Jadot militent d'ores et déjà pour un dialogue, voire un ralliement, d'autres semblent bien plus réceptifs aux sirènes de la France insoumise. La France insoumise qui représente le troisième et plus gros chantier pour Raphaël Glucksmann à ce stade. Face à la très forte avance de Jean-Luc Mélenchon dans les sondages et à son socle électoral installé, le patron de Place Publique n'a plus que quelques mois pour enclencher une dynamique et tenter de regagner un leadership perdu par la gauche socialiste depuis longtemps.
4: Maïalène Trémollet du service politique d'Europe 1. Lors des universités d'été des Insoumis dans la Drôme, Jean-Luc Mélenchon a tendu une main aux Verts et à leurs électeurs, le leader insoumis indiquant que toute aide sera la bienvenue, même si on ne se mêle pas des affaires des autres. Autre université d'été, celle du PCF, Fabien Roussel a estimé que la gauche a la responsabilité de redevenir majoritaire dans le pays. Il a appelé à une véritable révolution sociale et écologique. Le maire de Saint-Amand-les-Eaux a également proposé de porter le SMIC à 1700 euros net par mois, avec une augmentation de tous les salaires de 5%. Météo France place encore aujourd'hui 6 départements en risque élevé de feux de forêt, l'Aude, l'Hérault, la Loire-Atlantique, la Vendée, les Deux-Sèvres et la Vienne, des risques d'incendie liés au déficit de précipitation. Dunkerque a passé 47 jours sans une goutte de pluie. Dans le département du Nord, le déficit pluviométrique est proche de 100%, alors qu'il y a enfin de la pluie cette semaine. Soulagement en demi-teinte chez les endiviers rencontrés à Saint-Guin en Mélantois. Reportage Maximilien Carlier.
6: Un léger crachin tombe sur des racines d'endives brûlées après plusieurs semaines passées sans eau. Claude, exploitant agricole, observe le ciel plutôt rassuré par cette pluie.
7: Elle est miraculeuse, ouais. Cette chance d'avoir eu de l'eau, c'est pas grand chose, mais c'est toujours ça de prix. Et c'est ce que les plantes vont pouvoir utiliser pour se développer.
6: Et même si les rendements seront probablement désastreux, selon Christophe, également endivier, cette pluie nourrit son optimisme.
8: C'est un espoir. Elle n'est pas encore suffisante parce qu'il fait très sec et très profond. On prend tout ce qui passe.
6: Mais la question de l'eau va se poser dans les années à venir, insiste-t-il. Irriguée ou non, dans une région traditionnellement humide.
8: Non, on n'est pas habitué, mais voilà, il y a un réchauffement climatique. Il faut qu'on s'adapte. Peut-être que demain, on changera de culture, on irriguera aussi plus.
6: Car il faut faire tourner l'exploitation, affirme cet agriculteur. Sans eau, pas de récolte d'endives. Et quel avenir pour mes 35 employés, conclut-il.
4: Maximilien.
6: À Saint-Grand-Mélantois. Maximilien Carlier, Europe 1.
4: Il est 6h04 sur Europe 1. L'IA continue sa conquête du monde. L'intelligence artificielle peut désormais analyser les marchés, identifier des opportunités et optimiser la gestion d'un portefeuille en bourse, tout en restant un outil d'aide à la décision. Elle ne garantit pas les gains. Barthélémy Philippe.
9: Oui, pour les nouveaux investisseurs aux connaissances boursières limitées, faire appel à l'IA est une excellente idée, selon Philippe Crevel, directeur du Cercle de l'épargne, à condition de ne pas se fier uniquement à son chatbot préféré.
10: L'IA, ça permet d'avoir des idées, de réfléchir, d'avoir des pistes de placement. Il ne faut pas que ça devienne l'alpha et l'oméga de la politique d'allocation de son épargne. Ça n'interdit pas de prendre conseil. Autre part, il y a des professionnels, ils connaissent les produits, ils sont également des avis qui peuvent être intéressants à prendre.
9: Mathias Bacino, expert au sein de la néobanque Trade Republic, met en garde contre les approximations des IA.
11: Il y a un problème très concret avec le fait de s'informer par l'intermédiaire d'outils d'intelligence artificielle, c'est que ça n'est pas à 100% précis. Comme dans beaucoup d'autres activités. À ce stade, l'intelligence artificielle et ses outils ne remplacent pas un conseiller financier ou de faire ses propres recherches.
9: Si l'IA fait partie de votre palette d'investisseurs, soyez prudent. Mieux vaut privilégier les modèles spécialisés comme AlphaSense, Coifin ou Ticker.
4: Barthélémy Philippe pour Europe 1. OpenAI qui va sans doute faire son entrée en bourse. Fondée en décembre 2015 à San Francisco en Californie, l'entreprise qui développe des modèles d'intelligence artificielle génératif tel que ChatGPT espère atteindre une valorisation de 1000 milliards de dollars. ChatGPT déjà largement utilisé par les élèves alors que l'éducation nationale commence à développer ses propres outils et à former son personnel. Un personnel scolaire qui effectue sa pré-rentrée lundi prochain. Des enseignants qui voient leur pouvoir d'achat s'améliorer. En 2024, un professeur gagne en moyenne 3090 euros, soit une hausse de 4,3% par rapport à l'année précédente. Sur le papier, ça a l'air d'être une forte augmentation. Mais quand on regarde dans le détail, Mathieu Prieur, la réalité est tout autre.
12: Oui, d'abord parce qu'il s'agit d'une moyenne. Un professeur agrégé gagne jusqu'à 4 200 euros, alors qu'un professeur des écoles touche moins de 3 000 euros. Ce que montre aussi l'étude, c'est que cette augmentation s'explique avant tout par la prise en compte de l'inflation et par les primes qui ne concernent d'ailleurs pas tous les professeurs. Autre facteur de cette hausse du salaire moyen, des heures supplémentaires mieux rémunérées et le pacte enseignant qui permet aux professeurs d'être payés davantage en échange de nouvelles missions. Elisabeth Alain Moreno, secrétaire générale du syndicat enseignant SEUNSA, qui représente le personnel de la maternelle jusqu'au lycée, pointe également le vieillissement des effectifs.
13: Ça masque aussi le fait qu'on a un vieillissement clair de la profession depuis plusieurs années, et donc forcément les salaires augmentent, et donc c'est ce qui explique une moyenne qui s'élève, alors que la réalité, ce sont des salaires qui stagnent de façon relative pour la grande majorité des personnels.
12: En France, un enseignant de collège ou de lycée en début de carrière gagne environ 35 000 euros bruts par an, presque deux fois moins qu'un professeur allemand qui, lui, perçoit plus de 66 000 euros.
4: Mathieu Prieur. Une rentrée qui sera synonyme d'interdiction des téléphones portables dans les lycées. Difficile à mettre en œuvre selon les syndicats. Conscient que le respect de cette interdiction peut s'avérer complexe à gérer au quotidien, le ministre de l'Éducation nationale, Édouard Geffray, a fait part de son intention d'accompagner les établissements dans la mise en œuvre de cette mesure. Du sport avec du tennis, Arthur Fils est lancé. Le meilleur joueur du tennis français s'est qualifié pour la finale des Masters 1000 de Cincinnati. Une première pour le jeune droitier qui a éliminé le 10e mondial, Flavio Cobolli. Caroline Baudry.
14: Le début de match est d'abord retardé à cause d'éclairs dans le ciel de l'Ohio, puis accroché pour Arthur Fils qui s'impose toutefois 6-3 au premier set. En confiance sur le deuxième, il domine l'italien Cobolli, l'emporte 6-4. Je suis très content de ce match, s'est réjoui le français après la rencontre.
15: Je dois rester concentré pour la fin du tournoi. Bien sûr, être sixième à la race, c'est cool. Je vais essayer de ramener la coupe à la maison et d'aller à New York avec le plus de confiance possible. Je suis très concentré pour la finale de demain.
14: Il tentera de décrocher son deuxième titre de la saison après l'ATP 500 de Barcelone. Mais avant cela, Fils devient le plus jeune tricolore en finale d'un Masters 1000 depuis Richard Gasquet. C'était il y a 20 ans à Toronto. Quelle que soit l'issue du tournoi, cette qualification lui assure un bond dans le classement général. Il passe de la 21e à la 11e place.
4: Caroline Baudry. En badminton, Alex Lagnier est entré lui aussi dans l'histoire du sport français. Il devient le premier tricolore à atteindre la finale des mondiaux en simple messieurs. Le Normand de 21 ans joue à la mi-journée le titre mondial face au japonais Kodai Naraoka. La Formule 1 est de retour ce week-end sur le circuit de Zandvoort aux Pays-Bas. Après la trêve estivale, Kimi Antonelli est toujours le leader du championnat avec 219 points, 50 points devant son dauphin Lewis Hamilton. Mercedes qui domine en ce début de saison retrouve la concurrence de Ferrari et des McLaren. L'enfant du pays, Max Verstappen, sur Red Bull tentera de jouer les troubles faits. Une course au sprint et un grand prix à suivre sur Canal+. Il est 6h10 sur Europe 1. Bon réveil à tous. On retrouve dans un instant William Lémergy et les meilleurs moments de balade en France.
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0: 99 12 00. On est dimanche aujourd'hui, il y en a qui sont déjà en pique-nique, il y en a qui sont à peine levés. Bah oui, c'est dimanche, demain il faut reprendre les habitudes, faut demain nous relève tôt. Bah non, bah cette semaine, écoute, elle était un petit peu difficile, hein, avec la semaine de la rentrée, hein. Donc là, dimanche, bah, nous reste encore un petit peu d'unly. En plus, il fait bon. 02 62 99 12 00. Alors, vous savez quoi? On va commencer cette heure avec le répondeur enregistreur de la Moukatali. On l'a manqué tout à l'heure, ce petit rendez-vous. On se rattrape tout de suite. Et puis, oui, c'est comme ça qu'on fait. Donc, le répondeur enregistreur de la Moukatali. Beaucoup, beaucoup de messages ont été laissés dessus. Enfin, de messages. De moukatage! De moukatage! Et oui, on va dire le mot. On va dire le mot de moukatage. Allez, on va écouter un petit condensé de ce que vous avez laissé, puis on en parle après. Les bons, nous fait comme ça.
1: Vous êtes sur le répondeur enregistreur de la Moukatali des 45 ans de Freedom. Vous avez une minute pour laisser votre message. 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
2: Oui, la Moukatali, juste un message. C'est vraiment sur l'hôpital qui se fout de la charité. Dimanche, là, il vient. Il dit qu'il y a fiancé, mais qu'est-ce qu'on a à foutre, gars? Après, on dit, il faut pas bagarrer. Ça sert à rien dans ce monde. Chaque fois, c'est où qui vient chercher notre hôpital pour Moukatali, de mon insulte de monde, bataille de monde. Et là, Oas dit ça, mais franchement, c'est le monde à l'envie à l'anté. Hein? Moi, je voudrais juste trouver où. Pour causer un coup de coup. Et là, Oas venir faire la sainte mitouche, le dieu sur radio. Hein? Là, on fait intéressant. Dans des semaines, on trouve où sur la radio en train de crier, gueuler.
3: Bonjour, la Moukatali. Bonjour, Freedom. Hier, c'était le 15 août. Je félicite la dame qui a parlé au micro de Fredo Rivière. Elle a dit, ah, m'écoute Freedom, m'écoute Freedom. Déjà. Merci, Freedom, pour tout. Et puis, avec vos critiques, les gens, arrêtez. Si mal parle de le chemin, il mal parle partout, il mal parle jusqu'à la radio Freedom. Mais arrêtez. Laissez ces deux animatrices tranquilles. Laissez les animateurs tranquilles et laissez faire l'émission du soir à chaleur tropicale. Si vous voulez pas écouter, ben, je sais pas, moi. Que ça, il faut faire. Connais pas, moi. Ben, allez. Au revoir, la Moukatali.
4: Bonjour, la Moukatali. J'en chante une petite chanson là. 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J'ai Freedom.
5: Allô, bonjour. Voilà, hier, j'étais aux urgences de Saint-Denis, CHU. Mais c'est inadmissible comment on peut mettre des personnes sur une civière et de ne pas s'en occuper comme ça. Alors, mes conseils à tout le monde, quand ça amène quelqu'un aux urgences, hein, rentre avec, allez avec. Parce qu'à un moment donné, il n'avait plus personne. Personne. Il peut être un docteur, un aide-soignant, il n'avait plus personne. Sauf une dame. Une dame aux cheveux, une grande cheveux rouge. Allez me remercier. Ça, c'est une aide-soignant, ça. Vite, passe, vite, couvre un malade. Mais franchement, accompagne cette malade, hein. Laisse pas être tout seul. Parce que les urgences, là, dernière place pour aller.
6: Salut la réunion, enfoiré.
0: Ah ben après les urgences, on y va parce qu'on est obligé, hein. 02 62 99 12 00 pour vos réactions. Et puis le 02 62 41 51, non pas 41, non le 21 08 08, c'est même mieux pour Moukaté. Et oui, vous connaissez le numéro de téléphone par cœur depuis, hein. 02 62 21 08 08.

0: Allez, 02 62 99 12 00. On vient vous retrouver tout de suite. Freedom, bonjour. Allô?
1: Allô?
0: Oui, bonjour.
1: Oui, bonjour. J'avais appelé, c'était pour passer un coup de gueule.
0: Qu'est-ce qui vous arrive?
1: Parce qu'en fait, le dimanche, tu peux dire, il n'y a pas de bus. Ben, c'est chiant parce que là, en fait, on a croisé les contrôleurs. Mm-hmm. Depuis 7h25, le bus, il devait passer. Et là, il n'est pas passé. Et après, le contrôleur est venu, ils nous ont dit non, c'est par rapport, il y a une course en ville. Et ben, du coup, le bus, il passe pas. Et du coup, c'est chiant.
0: Quel endroit, ça, hein?
1: La petite île.
0: Petite île. Et ça arrive souvent comme ça, ou?
1: Ben, souvent, il est en retard. Et là, c'est par rapport à la course. Ben, du coup, le bus, il sait pas où passer.
0: Ouais.
1: Et là, quand je regarde sur l'application, jusqu'à l'application qui est sur l'arrêt de bus, ça me dit, il y a dans 3 minutes. Et à chaque fois, ça passe dans 3 minutes. Depuis 7h25, le bus, il devait passer. Il n'est jamais passé.
0: Et la course, là, c'est...
1: C'est une course de vélo.
0: Ah ouais. Et c'est jusqu'à quelle heure? C'est toute la journée, ça, généralement, non?
1: Je pense.
0: Ah ouais.
1: Là, le bus, c'est toujours pas passé.
0: Bah oui, après, si on vous a dit qu'on a bouché la route. Mais par contre, madame, si la circulation est un peu perturbée comme ça, là, il n'y a pas un autre itinéraire ou quelque chose comme ça, là? Parce que pour...
1: Il y a un seul bus qui monte à Petite-Île, c'est la 11. Et le dimanche, l'itinéraire change. La semaine, il passe tous les 1 heure, on va dire. Mais le dimanche, c'est tous les 3 heures de temps. Et par rapport à la course, là, il n'y a pas de bus.
0: Bah oui, mais pour les gens comme vous, là, vous faites comment?
1: On prend pas de bus.
0: Mais surtout que vous avez pas été prévenu, quoi, c'est surtout ça.
1: Voilà, c'est ça. Le contrôleur, là, il est parti chercher le bus, mais dans combien de temps, on sait pas.
0: Ah ouais, donc là, vous pouvez...
1: Il cherche un chemin pour passer.
0: Ouais. Donc là, vous pouvez avoir le bus très rapidement, comme vous pouvez attendre encore très longtemps, quoi. Donc,
1: on attend depuis 7h25, le bus devait passer, mais on va attendre combien de temps, je sais pas.
0: Ben c'est ça, jusqu'à quelle heure, mais ils sont marrants. Et il n'y a pas de notification, quelque chose. En plus, sur l'application, normalement, ça devrait être un jour, non?
1: Oui, mais sur l'application, ça nous dit dans 4 minutes. Ça retarde à chaque fois.
0: Ah ben, en attendant qu'Abri mange salade, madame.
1: C'est ça. Là, je devais commencer le travail à 8h30, j'ai déjà prévenu à mon travail. Mais c'est un inconvénient quand même de ne pas avoir de bus comme ça.
0: Bah oui, mais si vraiment là vous n'avez pas de transport, madame, vous allez faire comment? Parce que vous devez vous rendre au travail?
1: S'il n'y a pas de bus, je ne peux pas partir au travail.
0: Oh là. Les auditeurs, est-ce que quand vous empruntez, ça fait longtemps que vous empruntez la...
1: Oui.
0: Ouais, donc c'est pas nouveau pour vous, les auditeurs. Comment ça se passe là du côté de Petite-Île? Apparemment, il y aurait une course de vélo en cours. Donc là, pour prendre le bus, la circulation est un peu perturbée, hein, avec les routes barrées, voilà. Etc.
1: Voitures, elles passent, mais le bus, il passe pas en durée.
0: Ouais, donc là, mais vous, vous êtes bien embêté parce que vous avez déjà prévenu votre patron que vous allez être en retard. Mais en retard ou absente? C'est ça la question.
1: En retard, voilà, c'est ça. Là, il devait m'attendre, mais s'il n'y a pas de bus, je ne peux pas descendre à Saint-Pierre.
0: Bon, madame travaille du côté de Saint-Pierre. Comment ça se passe, pour elle? Surtout qu'elle doit aller travailler. On le rappelle, elle prend le bus à cause d'une course de vélo. Bon, après, c'est pas le problème de la course, hein, mais c'est ça qui fait que là, tout de suite, vous êtes bien embêté.
1: Voilà.
0: Donc, et vous pouvez pas vous rendre à un autre arrêt de bus?
1: Non, mais c'est le même arrêt de bus.
0: Aïe, aïe, aïe.
1: Je vais essayer de trouver une solution. C'est juste pour passer ce coup de jet.
0: Ah oui, non, mais il fallait le passer. Bon, on pose la question aux auditeurs. Est-ce que eux, ils auraient peut-être une solution?
1: Merci beaucoup.
0: À bientôt. Bon courage.
1: Merci.
0: C'est pas évident de prendre le bus, hein, et surtout le dimanche. Surtout le dimanche. Là, c'est une petite perturbation et madame est un petit peu dans le caca, pour rester poli. 02 62 99 12 00. Apparemment, dans la pub, là, elle est bien de prendre le bus, hein? Mais dans la pub. Seulement dans la pub.
2: Bonjour à tous, c'est Christy. Mes prévisions astrologiques pour ce dimanche 23 août. Le soleil est en vierge, bonne fête à toutes les roses.
3: Bélier, journée favorable aux réconciliations si vous laissez de côté votre amour propre.
4: Taureau, vos proches vous surprendront par une série de bons événements qui leur arrivent.
5: Gémeaux, l'amour sera au rendez-vous si vous savez saisir votre chance.
3: Cancer, montrez-vous optimiste, on vous gâte. Lion, climat de détente et de franche rigolade en famille. Profitez de ces instants de complicité et de tendresse. Vierge, vous manquez d'éléments pour agir d'une manière idéale. Et peut-être vous cachez-vous la réalité des sentiments de votre partenaire. Balance, maîtrisez votre impatience, même si les choses avancent à petits pas. Dites-vous que cela est nécessaire. Scorpion, ne participez pas aux querelles. Maintenez vos caps et prenez des virages plus intéressants. Sagittaire, vitalité et dynamisme contagieux à partager joyeusement en famille et avec l'être aimé. Capricorne, punch efficace, action bien menée et maturité. De plus en plus grande, vous rendront confiance et satisfaction ponctuelle. Verseau, vous n'aurez pas une minute de tranquillité. Des remous au sein de votre famille et avec l'être aimé. Poisson, en famille, malgré des discussions prolongées, vous réglerez bien des choses. Je vous souhaite à tous une journée pleine de complicité. À bientôt.
0: À très bientôt, Madame Christie. Tout de suite le résultat des jeux.

0: Si on vérifie ensemble si vous avez été chanceux et chanceuse. Alors hier, nous étions du côté de l'hippodrome de Deauville avec 16 partants. Il fallait jouer le 14, le 9, le 5, le 12 et le 10. 14, 9, 5, 12 et le 10. Rapport du quintet dans l'ordre, 39 144 euros et dans le désordre, 514 euros et 80 centimes. Résultat cette fois pour le loto, jackpot non remporté d'ailleurs. Il fallait jouer le 14, le 17, 23, 38 et le 44. 14, 17, 23, 38 et le 44. Numéro chance, le 5. Résultat option second tirage, le 6, le 9, 26, 34 et 36. 6, 9, 26, 34 et le 36. Pour le numéro 7, il fallait jouer le 1, 438. 674, le 1, 438, 674, et voilà, nous avons fait le tour. C'est bon pour vous, vous avez tout noté, comme ça, c'est bon? Allez, nous continuons. 02 62 99 12 00. Hier soir, c'était l'élection de Miss Réunion. Comment vous avez trouvé? Est-ce que pour vous, une Miss Réunion, elle doit avoir les cheveux en bataille, les cheveux bouclés, avoir le teint cappuccino, et puis bien parle son langue créole, son langue causée? 02 62 99 12 00. Freedom, allô? Allô? Wow, on a l'ambiance par ici. Freedom, allô?
1: Allô, bonjour Zizi, comment il est?
0: Bonjour, que ça ou la pouffée, non?
1: T'es dans longtemps, mon pote, il y a où il n'y avait pas depuis semaine passée.
0: Mais il fait longtemps aussi, mais dis allô, allô, allô, là.
1: Non, mais c'est Maxime, ça, vous connaissez?
0: Ah, ben, m'a reconnu.
1: T'es, dis-moi, dis-moi, ouais, là, fais là.
0: Dis.
1: Ah, ben, non, attends, on dit bonne, bonne partie, par contre, j'ai pour ta zone présidentielle. Et là, il vient ici la réunion, il vient à boucher les yeux tout le monde la réunion. Bah, on va passer, les bouger, ben, tout la gueule, tout le monde. Et là, quand c'est ça qui revient, ça te mini, ça va pas faire rien.
0: À cause où tu viens baisse notre gueule?
1: Non, ben, tu viens pour la gueule tout le monde pour gagner les élections présidentielles.
0: Donc là, on croit que les vannus.
1: Gabriel Natal. Nena, l'Otario, tout, là, c'est que j'ai travaillé avec Macron, là, j'ai pas fait rien avec Macron, j'étais à rien, j'ai la place. Macron, vous êtes le diable, ah, je vais faire ici, vous faisiez tout la bande.
0: Ah, d'accord, donc pour vous, vraiment, là, il s'annule
1: là. C'est la population française, vous avez dit que ça, ben, elle a fait là-bas, quand elle a fait manifestation, bonne agriculture en France, ou?
0: Oui, oui.
1: La crasée, la cassée, là, tout ça par Macron, par eux. Et là, dès qu'elle revient, pas présente à notre présidentielle. Peut-être, ben, rayonner, vous êtes bien. Avant de votre Facebook comme ça.
0: Donc là, Maxime, oui. On pense que Lisa venir pour dire à nous ce que nous l'a envie d'entendre. Vote pour moi, nous vote pour lui, et après, lui oublie à nous.
1: Oui, mais ouais, c'est beau comme ça, là, je vous raconte vos affaires. Mais ça, ça y vient, pour que vous gagnez la place pour vos affaires, là, il y a où. Mais ça cousit la voie tant que la galerie dans la France. Et là, quand Macron a quitté, ça paraît ici, hein. Ça paraît moins ici.
0: Mais oui, mais s'ils ont toutes les pareilles, Maxime. Pour qui ça veut nous voter?
1: Macron, il fait partie de la droite, ça n'était pas partie de la gauche, hein.
0: Oui.
1: Bah, mais dis, si la population, j'ai envie que ça, ici, la réunion, on a un peu de droite, le bouddhaï est marqué. Hein?
0: Ouais.
1: C'est la poubelle.
0: Mais oui, mais Maxime, au final, pour qui sont ça voter s'ils ont toutes les pareilles?
1: Combien de monde a resté si on ramasse le poubelle, le verre, la moutre pas?
0: Maxime, écoute mon question. Maxime, pour qui sont ça voter s'ils ont toutes les pareilles?
1: Non, pas toutes les pareilles. La gosse est allée, Mitterrand, la représidentielle, t'es pas comme ça, hein. Et là, voilà, mon impression, celle beaucoup mieux, un peu plus sérieux, peut-être, que Lançon.
0: Ah, ou quoi?
1: Ah oui, peut-être Mélenchon, mais par ça, il voit pas moins le plus sérieux, c'est lui.
0: Vous avez
1: dit, l'antisémitisme, mais il n'y a pas raciste, si. C'est le Marine Le Pen, bonne Le Pen, les racistes. Il n'y a pas raciste, du tout, oui.
0: Eh ben, on connaît quoi? On est le bienvenu mardi matin à partir de 7h30, comme ça, on va pouvoir parler avec lui, poser à lui de questions, les bons?
1: Ouais.
0: Bon, ben nous fait comme ça alors, Maxime. Belle journée à vous. Au revoir. Et oui, vous en pensez quoi de la politique? 02 62 99 12 00. Maxime passe par un 5 ans de mi-chemin, ça. Et la poubelle, notre gueule. Oh, t'es Maxime. En tout cas, il donnera son avis, hein. C'est mardi avec Yves Montrouge et Francky qui sont là, justement, pour parler avec Édouard Philippe. 02 62 99 12 00. Frida Malo? Allô?
2: Allô, bonjour, madame Julie.
0: Bonjour.
2: Mais attends, monsieur Maxime, vous dire les présidents, les ministres, ils viennent chez la réunion, vous y votez, vous attendez.
0: Oui.
2: J'avais monté un petit coup dans les hauts, où ça n'attise avec les talents en souffrance. Là, on se pierre ces stress-là. Les projets, ils pensent pour moi les bien détournés.
0: Ouais.
2: Ben, quand on a un projet de retenue collinaire, ben, ça chez les gros et chez les petits, on va y balader. Et deuxièmement, hier, moi, j'étais content de moi.
0: Oui.
2: Moi, j'étais parti au karting Saint-Louis, tout allait bien passé. Moi, là, vient un jeune homme avec ses parents. Moi, félicite à lui. Mon micro-pied pas celui, hein, mais depuis la semaine passée, moi, pour parler, les agriculteurs, notre canard, les noirs. Mmh. Ma femme et mon garçon, pas la main. Et mon garçon, papa, viens voir, on a fait sur le t-shirt, le jeune homme. Lui, allez marquer, notre canard, les noirs. Moi, parti dire bonjour à sa famille, tout le monde était content, tout souriant. Ben, les voit vraiment ici, la réunion, là. Moi, il est dans l'agriculture, pas les autres métiers, moi, mais pas l'agriculture, moi. Ben, vraiment, m'a fait moi une photo, m'a mettre sur les réseaux sociaux, avec un canard les noirs dans ma main.
0: Monsieur, mais il doit laisser à où, là, de toute urgence, Minena, un appel, là, mais en tout cas, merci, hein, d'avoir donné votre point de vue, les gens pourront bien évidemment réagir, hein, concernant les agriculteurs, mais là, nous avons un appel un peu curieux. Frida Malo?
3: Oui, bonjour, madame, vous voulez bien?
0: Bonjour, oui, oui.
3: Vous voulez bien ou pas bien?
0: Il dépend de ce qu'on s'en dira, moi.
3: C'est bon, c'est bon. Mais alors, moi, ce qu'on veut entendre, c'est qu'on est bien. Comme ça, pour mieux enchaîner derrière.
0: Oui, mais il est bien.
3: C'est bon. Mais en train de faire la marche avec un camarade, et son maman connaît là un crâne enterré dans le sol. Et en décomposition, hein, ni précise.
0: Humain.
3: Pour moi, il est humain, parce qu'il voit bien les dents. Bon, on n'a pas l'habitude de regarder des choses comme ça, mais là, il me dit à moi que il serait peut-être pertinent de communiquer sur cette trouvaille.
0: On est à quel endroit?
3: Moi, il est dans un sentier à Rivière-du-Mât, les bas.
0: Ok, mais on entend du monde avec où, là?
3: Ouais, c'est mon camarade, ça.
0: D'accord, ok. Alors, Oudiama, elle est enterrée, mais en même temps, on l'a vu les dents, donc comment il est?
3: Là, elle est comme s'il est moitié dans le sol et moitié à l'extérieur. Donc, ce qui fait que les gens y passent, ils peuvent constater que n'est un crâne dans le sol. Bonjour, tonton. Ma besoin, là. Viens, tu peux, s'il te plaît.
0: Non, là, en direct, hein, nous suivre.
3: Ah, ben oui. Au moins... Un troisième, non, moi, un sixième, j'ai regardé. Où ça? Il y avait des acadiers, mais là, nous allons rajouter des yeux. On va voir si Wallon nous a fait que nous.
0: C'est ça, donc nous reste avec quoi? Nous écoute ce que le monsieur y constate.
4: Ah, Cabriza.
3: Ça, Cabriza? Cabriza, dans le gonza?
4: Oui, Cabriza. Cabriza.
3: C'est bon. Ça cabrisse, hein? Le bon, mais le troisième monsieur, dis-moi, c'est un cabrisse.
0: Ok.
3: Pour moi, t'es sans maman, t'es autre chose, mais bon. C'est un cabrisse, bel et bon. Merci beaucoup d'avoir écouté à moi un instant.
0: Mais de rien, parce que nous aussi, là, nous l'étions. Inquiète pas, monsieur, dans le doute, essayez voir, parce que si vous allez deux à avoir vu un crâne humain et que un y voit un cabrisse.
3: Les dents, tout ça, là, voir, il voit pareil, les nalis. Ah non, mais il pense que il a raison. Il pense qu'il a raison, hein.
0: Ah d'accord, ok.
3: Ouais, donc, il pense qu'il a raison.
0: Ok, dans le doute, après, il aurait dit on va appeler les forces de l'ordre, mais c'est vrai que...
3: Non, troisième tonton, il travaille dans le champ de canne, il pense que l'icône, que ça lui dit, hein.
0: D'accord.
3: Ouais, bon, mais pas trop habitué avec les animaux, tout ça, là, donc, comme il voit les dents et la forme du crâne...
0: Ouais.
3: À l'extérieur, hein, la partie du crâne qu'il a à l'extérieur...
0: Ouais.
3: Il ressemble bien à un crâne humain. Mais après, si ton tonton-là, il dit c'est un cabri, ben sûrement doit être un cabri. Hein.
0: Ok, bon ben au moins nous les rassurer. Bon.
3: Ouais, bon ben moi aussi.
0: Ben merci monsieur en tout cas de nous avoir appelé.
3: Ben, c'est moi, agréable journée.
0: Et... à vous. À vous la meilleure, au revoir monsieur. Bon ben voilà, apparemment un crâne de cabri ressemble à un crâne humain. Hein. Bon, 02 62 99 12 00, le retour de la libre antenne dans quelques instants. Hein. On va juste retrouver les informations juste avant.
5: Hey, tu ne vas pas conduire. 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
6: Mais ça va, je gère.
7: Lui a survécu. 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
0: Et Frida, il est 8h, passé de 33 minutes, tout de suite place à l'information. Et ce journal est préparé, présenté par vous, Soukaina Soula, bonjour.
14: Bonjour Julie, bonjour à tous. À la une de l'actualité, évidemment, l'élection à Miss Réunion. La nouvelle ambassadrice de l'île se prénomme Laetitia Roguet. On en parle dès le début de ce journal. Dans le reste de l'actualité, le manque d'hygiène dans les restaurants. 190 restaurants ont été contrôlés depuis le début de l'année. Patrick Servaux, président de l'Union des métiers et des industries de l'hôtellerie, fait le point avec nous. Et puis, on parlera d'une belle combinaison, rallye et handicap, ça se passe ce dimanche au circuit Félix Guichard, événement dédié aux marmailles en situation de handicap. Côté météo, du soleil en veux-tu en voilà, il fera beau sur l'ensemble du département ce matin, bulletin complet en fin d'édition. La couronne de Miss Réunion quitte Brapanon pour Sainte-Anne. Laetitia Roguet est la nouvelle Miss Réunion. Elle succède donc à Priya Padavatan. La jeune femme est âgée de 20 ans, mesure 1m72. Prochain objectif pour elle, le podium de Miss France. L'émotion était à son comble forcément lors de son sacre. Je vous propose d'écouter ses premiers mots. C'était au micro de Fredo Rivière.
15: Alors, je suis très fière que la Réunion m'ait choisie pour pouvoir représenter l'île à Miss France. Et je suis également très émue ce soir.
16: Qui nous a conseillé de me présenter? C'est papa, c'est maman?
15: C'est un ensemble, c'est beaucoup ma famille. Et puis il a fallu qu'il se passe quelque chose dans ma vie pour que j'ai ce déclic pour pouvoir me présenter. Ça a pris du temps, mais je l'ai fait. Et maintenant que je suis couronnée, je suis très très fière d'être une réunion de l'humanité.
16: Qu'est-ce qui a fait la différence ce soir par rapport aux autres 11 candidats? Est-ce que c'est votre élocution? Qu'est-ce qui a fait là-dessus?
15: Alors, je pense que oui, l'élocution, ça a dû jouer, même si je crois qu'on ne regarde pas vraiment. Stop!
14: Les premiers mots de Laetitia Roguet, Miss Réunion 2026. Un témoignage à présent, témoignage coup de gueule à la possession. Les locataires de la résidence Métronome dans la ZAC Moulin-Joly vivent depuis 3 ans avec un chauffe-eau solaire défaillant. Et depuis 2 mois, une fuite au niveau de l'installation provoque des infiltrations dans l'appartement de ce locataire. Écoutez, il dénonce une situation devenue insoutenable.
17: Là, il fait plus de 2 mois, Michel Alic, il y a une fuite en haut, il vient d'en haut. Là, il fait le peu de cuisine. La fait une défonce à nous, à un meuble. La fille commence à être sous le chauffe-eau. Là, il est dans la chambre, mon fils. Il coule en fil de l'eau, on continue. Il fait rien que bonne poche. Connais, cabriment, ça là, nous attendons toujours, nous là. De l'eau, il continue. Bientôt, le chauffe-eau va écrouler. C'est quand tout va écrouler, ça va réagir. Par contre, tous les 30 du mois, tous les premiers, tous les deux, me reçoit un petit putain de message. Oublie pas de payer le loyer, hein. Il fait au moins 1600 euros courant l'année. Et, nena, 75%, les duyens comme au cadre de chauffe-eau. Là, nena, la peinture, là, pour défoncer en haut, nena, bonne infiltration d'eau. Nos voisines d'en bas, de l'eau, la mède remonte de son levier. Il monte pas son toilette. Il est inondé tous les jours. C'est quoi ce délire, en fait? Je veux nous vivre dans la mède. À nous créer, nous qui puis vivre décemment, là.
14: Et malgré les relances, le bailleur social, la SIDR, ferait la sourde oreille. Les problèmes de logement, justement, sujet qui sera abordé ces deux prochains jours, pardon, par Édouard Philippe. Le candidat à la présidentielle est attendu ce dimanche à La Réunion. Alors si à Mayotte, l'immigration était au cœur de son déplacement, ici, Édouard Philippe parlera économie, logement social ou encore narcotrafic. À noter que sur Freedom, une émission spéciale lui sera consacrée mardi matin. Édouard Philippe sera l'invité d'Yves Montrouge à partir de 7h30. Yves Montrouge et Francky, vos questions sont attendues au 99 12 10 00. Sur notre antenne, hier, on a parlé de l'hygiène dans les restaurants. Depuis le début de l'année, plus d'une dizaine d'établissements ont été contraints de baisser le rideau. Des fermetures administratives qui inquiètent les consommateurs. Patrick Cerveau, président de l'UMI, Union des métiers et des industries de l'hôtellerie, a tenu à défendre le métier et apporter des précisions.
18: Tous les jours, il y a des contrôles dans les restaurants. 190 restaurants contrôlés depuis le début de l'année. Il y a une dizaine qui ont eu des sanctions. Et les sanctions, elles sont dues à la propreté, à la sécurité de l'établissement. Je pense qu'il y a quand même, sur les 190, il y en a quand même 180 qui respectent les normes. Lors des contrôles, on va déjà vérifier qu'il n'y a aucune vente de viande périmée. Et s'il y a des manquements, il y a fermeture administrative. Et à ce jour, je connais personne qui est mort dans un restaurant de La Réunion. Mais à trop tirer sur ces métiers-là, on va finir par les tuer définitivement.
14: Et voilà une intervention sur nos ondes qui n'a pas manqué de faire réagir. Les témoignages que vous allez entendre font froid dans le dos. Un homme affirme avoir aperçu des vers dans son poulet croustillon.
19: Mais tiens, rappelle aïe qu'il y en a quand même des victimes à La Réunion de restaurant. Une femme est morte sur la peine des cas parce qu'elle a mangé un restaurant. Mais connais-moi déjà une station tampon. On a vu le rapport comme quoi que sur le plan de travail, le plan de préparation, on avait une trace de matière fécale. Est-ce que Banal était inquiété? Non, parce qu'il y a la corruption à La Réunion.
20: Mon collègue prend un bœuf avec un poulet croustillant. Le croustillant était vraiment croustillant, lui, hein. Mais quand elle a vu que ça l'avait sous la peau là, ben tu l'as sorti, madame. Elle avait levé était vivant. En dessous, le vent est bouge sur le vent, on fait un compte sous la peau. Là, vraiment, c'est de contrôle sanitaire ici, hein, vraiment. Hein.
21: Ma fille et moi, on va au restaurant, on voit le serveur qui descend l'escalier, et voilà que le croque-monsieur tombe par terre, il ramasse le croque-monsieur, il entre dans le restaurant, je vois qu'il reprend le croque-monsieur, il essuie un petit peu avec un essuie-tout, il remet sur l'assiette avec la salade, et il vient resservir la dame. Elle a mangé son croque-monsieur qui était tombé par terre, là où les gens passent partout. C'était dégueulasse.
14: Freedom, il est 8h passées de 39 minutes. C'est une nuit particulièrement éprouvante qu'a passé Céline, une habitante du Tampon. Céline réside dans un centre d'hébergement et s'est retrouvée coincée dans sa chambre. Impossible d'ouvrir la porte alors qu'elle était prise d'une envie pressante de 1h du matin à 9h. Imaginez un peu, il a fallu qu'elle appelle la radio pour se faire délivrer.
22: J'arrivais plus à ouvrir ma porte, donc je pouvais pas faire pipi parce que la toilette est dans le couloir. 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Et avec une heure de temps, c'était avec vraiment difficulté qu'il a pu ouvrir la porte. Il a essayé avec un pince, il n'a pas réussi. 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Là, je tiens à vous remercier, Freedom. Grâce à vous, vous êtes toujours là. J'ai commencé à paniquer. Je suis tellement contente, hein, Freedom. Heureusement, vous êtes là. Vous sauvez vraiment des vies, hein. Bravo, Freedom. Continuez comme ça. Je vous aime. Merci.
14: Et voilà une histoire qui montre encore une fois l'efficacité de la radio. Et puisqu'on parle de Freedom, l'actualité à la radio, c'est le départ de l'animatrice Laurine qui a animé sa dernière émission hier. La petite parenthèse Freedom a donc pris fin pour elle. Elle poursuit son aventure l'autre côté la mer et pour l'occasion, nombreux sont les auditeurs qui ont tenu à lui adresser un petit message.
1: Je vous souhaite un bon voyage ou l'année prochaine.
0: Merci beaucoup, madame.
2: Laurine, je te souhaite un très bon voyage vers la métropole. J'espère entendre ta voix l'année prochaine. Tu vas nous manquer beaucoup. Bon vent pour la suite et bon courage.
0: Un grand merci, monsieur. Au revoir.
1: Bon voyage, Laurine.
0: Merci beaucoup.
1: Aussi, ton rire communicatif va nous manquer. Continue de briller par ton authenticité, ta voix suave qui va nous manquer. Bon retour à toi et continue de briller par ton grand cœur et ton professionnalisme. En tout cas, tu vas nous manquer.
4: Moi, je trouve que vous faites partie des petites pépites de Freedom.
23: Laurine, qui est juste poussette à ouer. T'es beau retour de ne payer la frais.
0: Merci, Jackson.
1: Bon voyage et merci beaucoup. Tu as été très professionnel. Et ça fait plaisir. Reviens parce que tu dois partir cœur clair parce que la pointe meilleure que nous.
0: Merci beaucoup, madame.
14: Et on souhaite bon vent à notre animatrice Laurine. L'événement du jour sur Freedom, c'est cet événement à Sainte-Anne. Le circuit Félix Guichard accueille durant toute la journée des pilotes de rallye. Leur mission, sensibiliser autour de la sécurité routière et surtout faire découvrir l'univers des courses automobiles aux enfants en situation de handicap. Morgane Partal, la marraine et la marraine de l'événement, événement que nous suivrons en direct avec la correspondance d'Héloïse Barré et Francky. Ça démarre dès 10h.
0: J'aime bien, ça démarre, et oui parce que ça va démarrer fort, hein, je pense.
14: Démarrer.
0: Alors merci beaucoup et tout de suite on va passer à la météo avec SOS Click.

et l'heure des obsèques vous seront communiquées ultérieurement. À Grand-Fonds-Saint-Leu, décès de Madame Courtin Marie-Thérèse Suzel, des Waraux, dite Suzel. Madame Courtin Marie-Thérèse Suzel, des Waraux, dite Suzel, décès survenu vendredi 21 août à l'âge de 99 ans.

sortira de la maison des veillées de Trois Bassins, le lieu, la date et l'heure des obsèques vous seront communiqués ultérieurement. À Saint-Joseph, décès de Monsieur Mussard, Louis Christian. Monsieur Mussard, Louis Christian. Fils du cordonnier Raoul Mussard, décès survenu vendredi 21 août à l'âge de 86 ans. Le convent mortuaire sortira de la maison des veillées du Butor à Saint-Joseph. La bénédiction aura lieu en la maison des veillées à 9h demain matin et l'inhumation se fera au cimetière du même lieu. À l'étang Salé, décès de Monsieur Waro Thierry Philippe, dit T14. Monsieur Waro Thierry Philippe, dit T14, décès survenu vendredi 14 août à l'âge de 54 ans. La bénédiction aura lieu en la chapelle du CHU de Saint-Pierre à 11h ce matin et l'inhumation se fera au cimetière de l'étang Salé. À Sainte-Marie, Ravine des Chèvres, les Hauts, décès de Madame Msaoua Myriam, dite Juliette. Madame Msaoua Myriam, dite Juliette, décès survenu hier à l'âge de 93 ans. Le convent mortuaire sortira du centre funéraire de Bois-Rouge aujourd'hui. La bénédiction aura lieu en l'église de Sainte-Marie-Ville à 11h ce matin et l'inhumation se fera au cimetière de Sainte-Marie. À Saint-Denis, décès de Madame Leperlier, Maryse Yolène. Madame Leperlier, Maryse Yolène, décès survenu vendredi 21 août à l'âge de 68 ans. Le lieu, la date et l'heure des obsèques vous seront communiquées ultérieurement. À Saint-Gilles-Léo, décès de Monsieur Gardena, Philippe André. Monsieur Gardena, Philippe André, décès survenu hier à l'âge de 53 ans. Le convoi mortuaire sortira de son domicile au 48 chemin Bancoulier à Saint-Gilles-Léo aujourd'hui. La bénédiction aura lieu en l'église de Saint-Gilles-Léo à 15h cet après-midi. L'inhumation se fera au cimetière de l'étang Salé. À Saint-Pierre, décès de Madame Amile Caro, Émilienne, née Gribouard. Gribouane, dite René-Paul. Madame Amile Caro Émilienne, née Gribouane, dite René-Paul, décès survenu hier à l'âge de 80 ans. Le convent mortuaire sortira du centre funéraire sud, l'île Paradis Saint-Pierre. Aujourd'hui, la bénédiction aura lieu en l'église du Bon Pasteur à la Ravine Blanche à 16h cet après-midi. L'inhumation se fera au cimetière de Saint-Pierre. À Saint-Denis, décès de Monsieur Céus, Joseph Sully Gilbert. Monsieur Céus, Joseph Sully Gilbert, décès survenu vendredi 21 août à l'âge de 70 ans. Le convoi mortuaire sortira du centre funéraire de Prima aujourd'hui. La bénédiction aura lieu à la chapelle du centre funéraire de Prima à 11h30 ce matin, suivi de la crémation. En métropole et à Belmène-Saint-Paul, décès de Madame Veuve Priolo, née Louis, Rosemary, dit Béhi. Madame Veuve Priolo, née Louis, Rosemary, dite Béhi, décès survenu vendredi 7 août à l'âge de 82 ans. La bénédiction des cendres aura lieu en l'église de Belmène-Saint-Paul. L'inhumation se fera au cimetière du Guillaume-Saint-Paul. À Saint-Pierre, décès de Madame Veuve Maillot, née Bègue, Marie Félicienne. Madame Veuve Maillot, née Bègue, Marie Félicienne. Décès survenu vendredi 21 août à l'âge de 81 ans. Le convoi mortuaire sortira du centre funéraire sud, l'île Paradis Saint-Pierre, aujourd'hui. La bénédiction aura lieu à la paroisse Saint-Dominique de l'étang Salé à 15h cet après-midi et l'inhumation se fera au cimetière de l'étang Salé. À Saint-Denis, la Bretagne, décès de Madame Waro, Marie-Renette, née Étève, dite Madame Marc. Madame Waro, Marie-Renette, née Étève, dite Madame Marc, décès survenu vendredi 21 août à l'âge de 74 ans. Le convoi mortuaire sortira du centre funéraire de Prima aujourd'hui. La bénédiction aura lieu en l'église de la Bretagne. À 14h cet après-midi, l'inhumation se fera au cimetière de Prima. À la Grande Fontaine Saint-Leu, décès de Monsieur Turban Joseph. Monsieur Turban Joseph, décès survenu hier, à l'âge de 90 ans. Le convoi mortuaire sortira de son domicile au 27 chemin des Jamblons. La Fontaine Saint-Leu aujourd'hui, la bénédiction aura lieu en l'église des Colimaçons à 15h cet après-midi et l'inhumation se fera au cimetière de Biton-Saint-Leu.
à Saint-André, décès de M. Cadet André.

0: Jean Maurice, monsieur Cadet André Jean Maurice, originaire de la montagne, décès survenu vendredi 21 août à l'âge de 64 ans. Le convoi mortuaire sortira du centre funéraire de Bois-Rouge-Sainte-Marie. La veillée débutera à partir de 13h cet après-midi. Le lieu, la date et l'heure des obsèques vous seront communiqués ultérieurement. Au port d'essai de monsieur Tambout, Alfred, dit Fredo ou Lapété. Monsieur Tambout Alfred, dit Fredo ou Lapété, décès survenu hier à l'âge de 59 ans. Le convoi mortuaire sortira de la salle des veillées du port aujourd'hui. La bénédiction aura lieu en l'église Sainte-Jeanne d'Arc du port à 16h cet après-midi. L'inhumation se fera au cimetière marin du port. À la ravine des Cabris-Saint-Pierre, décès de monsieur Mamosa, Sylvestre, Jean-Marc, monsieur Mamosa, Sylvestre, Jean-Marc, décès survenu hier à l'âge de 70 ans. Le convoi mortuaire sortira du centre funéraire sud, l'île Paradis-Saint-Pierre aujourd'hui. La bénédiction aura lieu sur place à 14h cet après-midi et l'inhumation se fera au cimetière du même lieu. À Sainte-Suzanne et à Salazie, décès de monsieur Boyer, Yannick, Joseph, Raphaël. Monsieur Boyer, Yannick, Joseph, Raphaël, décès survenu hier à l'âge de 62 ans. Le convoi mortuaire sortira du centre funéraire de Bois-Rouge aujourd'hui. La bénédiction aura lieu dans la chapelle de Prima à 13h cet après-midi, suivie de la crémation. En métropole, a choisi le roi, décès de monsieur Delahogue, Louis. Monsieur Delahogue, Louis, originaire de Saint-François, Saint-Denis. Décès survenu samedi 15 août à l'âge de 77 ans. La bénédiction aura lieu en l'église de la Trinité à 15h demain après-midi et l'inhumation se fera au cimetière de l'Est à Saint-Denis. Au tampon, décès de madame Fontaine, Janine, Anne-Marie Née Boyer. Madame Fontaine, Janine, Anne-Marie Née Boyer, originaire de la Plaine Saint-Paul. Ancienne employée de l'ALEFPA, Genèse, Rieux. Décès survenu hier, à l'âge de 79 ans. Le convoi mortuaire sortira de la maison des veillées du tampon aujourd'hui. La bénédiction aura lieu à la chapelle des frères Scubignon, au tampon à 14h cet après-midi. L'inhumation se fera au cimetière du tampon. Freedom, pour vos avis et communiqués, un seul numéro, le 02 62 41 51 51.
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Et le FS, l'établissement français du sang, vous informe de cette collecte prévue pour demain, le lundi 24 août, au parvis du Stade de l'Est à Sainte-Clotilde, de midi à 17h. Pour plus d'informations pratiques, vous pouvez toujours les joindre par téléphone au 02 62 90 53 92. Et n'oubliez surtout pas de vous munir de votre pièce d'identité. Dans un instant, le flash d'information, le flash de la 2PRL. Et nous, on se retrouve juste après la libre antenne au 02 62 99 12 00.

0: Et merci d'avoir choisi Freedom, il est déjà 9h à La Réunion.
1: Bonjour à tous, c'est l'heure de la rentrée politique, un moment forcément particulier cette année car c'est la dernière avant l'élection présidentielle de 2027. Raphaël Glucksmann devrait d'ailleurs officialiser sa candidature ce soir à l'occasion du journal de 20h de TF1. Le député européen Place Publique devrait en principe passer par une primaire avec les socialistes. Les modalités seront validées dans les prochains jours. En attendant ce rendez-vous, il y a un dernier budget à faire voter pour Sébastien Lecornu et son gouvernement. Dans une lettre aux parlementaires, le Premier ministre appelle à adopter un budget pour 2027 sous peine de désordre. « Nous ne ferons rien dans la précipitation », promet également Sébastien Lecornu, qui viserait une réduction du déficit public à 4,9% du PIB. Dans l'actualité également, cette annonce d'Emmanuel Macron ce week-end, l'envoi de nouveaux missiles intercepteurs à Kiev après des nouvelles frappes russes sur un centre commercial en Ukraine qui ont fait de nombreux morts. Il est essentiel que tous les pays qui ont des moyens en leur possession se joignent aussi à cet effort, lance le chef de l'État. C'est une première en France. La ville de Cannes vient d'annoncer avoir doté sa police municipale de 3 détecteurs de protoxyde d'azote pour des contrôles de sécurité routière. Ces dispositifs permettent d'identifier la présence du gaz dans l'air expiré comme un éthylotest pour l'alcool. La fin de plusieurs semaines de mobilisation pour les ambulanciers, les 4 fédérations de sociétés d'ambulance privées ont salué les orientations annoncées par le gouvernement. Des rassemblements et des grèves avaient été organisés depuis le printemps. Le sport avec du foot d'abord, une soirée parfaite hier soir en Ligue 1 pour l'OL. Les Lyonnais se sont imposés 2-0 sur la pelouse de Toulouse dans le cadre de la première journée avec une équipe totalement remaniée avant le match retour du barrage de Ligue des Champions la semaine prochaine contre Fenerbahçe. Que des matchs nuls, sinon hier soir, notez aussi la victoire de Lens un peu plus tôt contre Auxerre, 5-2. Et puis c'est l'un des événements de la journée, la grande finale de l'Euro de Cécifoot entre la France et l'Angleterre. Bonne matinée.
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0: Encore une heure à passer ensemble. 02 62 99 12 00. Dernière ligne droite, comme il dit. 02 62 99 12 00. Ici, se passe quoi que ce soit sur les routes. Le 02 62 41 51 51. Pour les urgences, hein. Le service radio guidage à votre disposition. Freedom, on commence tout de suite avec vous par ici. Freedom, allô?
1: Oui, bonjour.
0: Bonjour.
1: Je voudrais signaler un vol, s'il vous plaît.
0: Ah bon? Qu'est-ce qui s'est passé?
1: Eh ben, on est rentré chez moi et malheureusement, ma voiture était ouverte. On a piqué les clés et on a volé mon porte-monnaie.
0: Alors, c'est un cambriolage carrément. En fait, on est rentré chez vous.
1: Enfin, on a sauté dans la cour. Hein,
0: ah, dans la cour, d'accord.
1: C'est à Saint-Gilles, ça. Saint-Gilles-les-Bains, ça arrive souvent malheureusement dans le coin pendant les vacances scolaires.
0: Ah ouais?
1: Ouais, souvent.
0: Mais c'est dingue quand même.
1: Ouais, c'est dingue comme vous le dites, ouais.
0: Alors du coup, on est rentré chez vous, on a pris les clés.
1: Oui, la voiture était dehors et on a deux voitures. C'est une erreur de ma part également d'avoir laissé les clés sur la voiture. Hein,
0: ah monsieur, c'est chez vous.
1: Ben oui, c'est chez moi. C'est à l'intérieur. En plus, c'est des portails qui se ferment à clé, donc qui se ferment automatiquement. Bon ben ça arrive. Hein. Je voulais utiliser les services de Freedom pour peut-être essayer de retrouver.
0: Mais du coup, avec les clés, il a réussi à ouvrir le.
1: Parce que ben sur... non. En fait, il a ouvert ma voiture. Ma voiture était pas fermée dans la cour. Vous voyez.
0: Ouais.
1: Il y avait mes clés dedans. J'allais ressortir tout de suite. Et bon, ben, il a eu le temps de rentrer, de sauter. Comme je vous le dis, c'est extrêmement fréquent dans ce lotissement à Saint-Gilles-les-Bains.
0: Mais c'est du gros n'importe quoi ce que font les gens là quand même. Donc du coup, on est du côté de Saint-Gilles, vous nous dites.
1: En face du... Enfin, le lotissement Les Filles là-haut, à l'Ermitage.
0: Alors c'est en face du lotissement, c'est ça?
1: C'est au lotissement Les Filles là-haut.
0: C'est l'origine.
1: Oui, en face du relais de l'Ermitage, le hôtel.
0: Oh là là. Mais il n'y a pas de caméra là?
1: Ils viennent bien afficher de la signalétique comme quoi ils vont mettre des caméras, mais je les vois surtout au centre de Saint-Gilles-les-Bains, mais pas dans cette zone. Je ne les vois pas du tout. S'il y a des caméras, elles sont vachement bien cachées. Hein.
0: D'accord, donc c'est des appartements, hein, pas maison.
1: Non, c'est une maison. C'est une maison.
0: Ah, c'est une maison.
1: C'est un lotissement.
0: Non, parce que là, vous personnellement, vous pourrez installer des caméras si ça arrive souvent.
1: Ah, c'est ce que je vais faire. Hein. Vous savez. On dit toujours que ça arrive qu'aux autres. En fait, non, ça vous arrive aussi. Hein.
0: C'est ça arrive souvent dans le lotissement, mais pas forcément à vous. Et là,
1: voilà. Ma voisine, là, ça fait au moins 3 ou 4 fois que ça lui est arrivé. Et là, bon, moi, je suis tout le temps là. Alors là, je sors une demi-heure et de toute façon, 5 minutes suffit. Hein.
0: Non, mais incroyable les gens là. À quel point, ouais. Voilà, ils se disent que c'est plus facile de voler. Donc là, on a volé votre véhicule. Est-ce qu'on peut avoir la marque
1: non, du... Non, on n'a pas volé mon véhicule. On a ouvert mon véhicule. On a pris les clés de mon véhicule. Et là, si j'appelle... Mon véhicule était chez moi avec les clés dessus. On a volé mon porte-monnaie. Mais comme il n'a pas eu le temps de fouiller, il n'a pas eu le temps de faire des affaires dans mon véhicule, il y avait d'autres objets de valeur dedans, ouais. Des outils. Mmh. Et il s'est barré vite fait, quoi.
0: D'accord, alors le nom sur les papiers.
1: Il est parti avec mon trousseau de clés, et ouais. Il est parti avec mon porte-monnaie, avec tous mes papiers, quoi. Sauf mon passeport qui était dans la maison.
0: D'accord. Du coup, les papiers qui sont dans ce porte-monnaie-là, est-ce que vous pouvez me donner le nom?
1: Bien sûr, c'est mon nom, Falconetti Dominique.
0: Falconetti.
1: Dominique.
0: Ok, très bien. Donc nous, de notre côté, on prend ça. Si jamais quelqu'un voit quoi que ce soit, retrouve des papiers. Parce qu'après, une pièce d'identité...
1: Je vais vous dire quelque chose.
0: Ouais.
1: Je vais aller chez... Une fois, ça m'est arrivé il y a très très longtemps, hein, mais pour perdre autre chose, pour accompagner une amie. Lorsque je suis arrivé à la gendarmerie, ils m'ont dit « Est-ce que vous avez appelé Freedom ?» Ben, j'ai dit « Freedom, c'est plus efficace que vous, quoi. » C'est incroyable. Donc là, j'appelle Freedom, après je vais aller à la gendarmerie. Comme ça, s'ils me posent la question, je dirai « J'ai déjà fait. »
0: C'est ça, ça j'ai déjà fait, ça j'ai déjà géré. Maintenant, voilà. Je viens vous voir.
1: Voilà.
0: C'est dingue quand même. Donc, monsieur Falconetti, Dominique, si on retrouve vos papiers, on peut vous appeler à quel numéro?
1: 06 92 53 33 21.
0: 06 92 53 33 21. Et oui, effectivement, je valide et vous avez déjà passé l'annonce sur notre antenne.
1: Eh bien, merci aux Freedomiens, au cas où. Et merci à vous aussi.
0: Merci, à bientôt. Au revoir, merci de votre confiance. Mais là, c'est dingue quand même, hein. Ça arrive souvent dans cette résidence-là, dans ce lotissement-là. Oh là là, il y a des coins comme ça, là, il vaut mieux éviter d'habiter ou sinon avoir des caméras partout. C'est dingue quand même. 02 62 99 12 00, Freedom, allô?
2: Allô?
0: Bonjour.
2: Bonjour. Voilà, je voudrais avoir un petit renseignement, s'il te plaît. Non, c'est pas un petit renseignement. C'est à l'honneur de la fête de Sainte Rose. Je sais que c'est plus le moment, mais je suis, bon, ma mère s'appelle Rose.
0: Oui.
2: Et je, mais dommage, elle est plus à ce monde. Voilà. Ça m'inquiète parce que depuis ce matin, j'essaie de l'appeler. Voilà. J'ai dit, bon, ben, je lui souhaite où elle est, que son âme repose en paix, et qu'elle nous regarde tous là-haut, ses sœurs, ses frères, tous ses nièces aussi, ses cousines, voilà. Elle a tellement fait, elle a travaillé pour nous, tant pour ses enfants, ses petits-enfants. Moi, je suis très émue parce que c'était une gentille femme. Elle m'aimait tellement bien.
0: Oui.
2: Et j'étais très satisfaite. Dommage. Elle est plus de ce monde.
0: Mais madame, et... vous avez dit quelque chose là qui m'interpelle.
2: Comment?
0: Vous avez dit quelque chose là qui m'interpelle, je me permets la question, hein.
2: Oui, bien sûr.
0: Vous avez dit, peu importe où elle est. Ça veut dire quoi cette phrase?
2: C'est-à-dire, elle est au ciel.
0: Oui, mais si elle est au ciel, voilà, mais je veux dire, non, peu importe.
2: Voilà. Elle est au ciel, voilà.
0: D'accord, pour vous, elle est au ciel.
2: Voilà. C'est ma mère, et puis bon, ben, fait que. C'est cher à moi.
0: Ben oui, ça reste une maman, hein.
2: Vous voyez, c'est toutes les personnes qui ont une mère, comme moi, bon, fait que je dis, figurez-vous, mais c'est pas facile de perdre un être cher le jour de l'anniversaire de ma fille.
0: Elle est morte le jour de l'anniversaire de votre fille?
2: Oui.
0: Ah, enfin de la naissance de votre fille plutôt?
2: Non.
0: Non, le jour de l'anniversaire, d'accord. Okay.
2: L'anniversaire.
0: Ah ouais?
2: Et ben, ma fille, elle a 32 ans maintenant, hein. Mais elle aime bien. Fait que elle me soutient parce que maman non, je suis toujours là. Mes petits enfants, mes jeunes sont toujours là. Mes cousines, toutes mes cousines, cousins seront là pour.
0: Non, mais on vous sent très très ému. Ça fait combien de temps que maman est partie, vous me dites?
2: Ben, ma mère, elle aura 3 ans. Attends. Elle est décédée le 11 novembre 2023.
0: 3?
2: Voilà.
0: D'accord. Okay.
2: Elle s'appelle Rose Marie-Jeanne. Oh. Mais toutes s'appellent Rose. Il y a aussi, par exemple, je connais sa sœur qui est née le 22 novembre, le 22 octobre, qui s'appelle Rita. Et moi, pour pas, je retéléphone plus tard. Elle a sa sœur aussi, qui était sa chrétienne. On était tous catholiques. Et d'accord. De même, j'écoute Radio Arc-en-Ciel aussi. Tout à l'heure, j'ai fait une petite prière pour la Radio Arc-en-Ciel. Je n'oublie pas Radio Arc-en-Ciel. Hein.
0: Oui.
2: Même j'ai dormi tard hier soir. J'ai regardé. J'ai mes petites occupations. Hein. Mm-hmm. Je regarde Miss Réunion.
0: Oui.
2: Mais j'ai pas pu partir à la messe. Je suis juste en face de l'église du bon pasteur.
0: Oui.
2: Et voilà, j'ai pris, je suis dans la chorale, j'aime chanter, j'aime danser.
0: Ah ouais?
2: Oui, j'aime chanter.
0: Ah, c'est chouette ça.
2: Ah, chanter, c'est bon, voilà, chanter, c'est prier deux fois.
0: Alors madame, ben, juste avant de partir, on peut chanter à nous une petite chanson?
2: Ben oui.
0: Mmh.
2: Partir, On dit que partir, c'est mourir un peu. Partir, c'est mourir un peu. Mais s'en aller pour chercher Dieu, c'est mourir un peu. Partir, c'est mourir un peu. Partir, c'est mourir un peu. Mais s'en aller pour chercher Dieu, c'est trouver la vie.
0: On chante ça lors des enterrements, ça, non?
2: Ah, non.
0: Non.
2: Ça,
0: non.
2: C'est par exemple... Oh, j'ai des frissons. Ah, ça fait des ans, ça fait longtemps, hein. Non. Par exemple, il y a une veillée.
0: Oui.
2: Ben nous, toute la famille est
0: catholique. Ah, ça c'est une chanson de veillée, ça?
2: Oui.
0: Ah.
2: Veillée. Oui, voilà, veillée. Et puis bon, on fait que c'est agréable.
0: Mais il y a des chansons exprès là quand vous dans l'église là avant de partir. Non?

0: Mais ça, j'aimerais parler, j'aimerais avoir les paroles d'ici, c'est-à-dire...
1: Et madame, il y a encore le livre de chant?
0: Comment?
1: Il y a encore le livre de chant?
0: Ah oui!
1: Ah ouais?
0: Oui!
1: Parce que Comela, là, elle est bien, elle est l'église, hein? Mais je veux dire, on est connecté. Comela, le père, il a une petite tablette. Il y a plus sur le bouton, même plus besoin de chorale.
0: Ah, ben non, non. Moi, mi chante a cappella.
1: Ah, ah, mais il y a deux, trois églises, là, finalement, connectées, madame?
0: Ah, ben non. Moi, mi aime chanter a cappella, un peu comme ça. Et après, bon, ben, fait que...
1: Et d'autres paroisses, nena l'orchestre?
0: Ah, ou de monde?
1: Les vrais? Les bien qu'on a l'ambiance comme ça, hein. Famille, enfin, qu'il dit ça comme ça, mais comme ça, la messe, il râle là-haut dans la prière, comme ça, ou chante. Les bien?
0: Voilà, là, mon Dieu Seigneur.
1: Oh, t'es mon noir. Mais en tout cas, madame, la pensée est là pour maman. Ça. Ah, ben c'est ça.
0: Il en a poussé de. Allez, dis-moi ça. Recule pas derrière, recule pas, pense plus derrière.
1: Avance.
0: Allez, de l'avant. Mm. Et mi pan, on connaît quoi aussi, mi aime bien.

0: Waouh, nous la mettre ça ce matin en plus, madame.
1: Ah non, mais c'était pas le bon morceau.
0: Ah mince.
1: Ah non.
0: Parce que nous avons des bons morceaux en plus. C'est quoi?
1: C'est la vraie version, c'est Roland Giabo.
0: Ah d'accord, c'est pour ça. D'accord. Excusez-moi.
1: Non, c'est pas grave. Ah mais.
0: Bon, ben madame, en tout cas, nous pense à maman.
1: Oui, maman bon. Rose.
0: Et puis, ben nous dire à bientôt.
1: À bientôt, ma poupée.
0: Les bons, le jour où l'envie trop chante un petit peu pour nous, ben on revient.
1: Mais les bons.
0: Les bons.
1: Les bons.
0: Bon, allez, allume la radio et où ça entend un truc spécial ou là.
1: Ah ben. Où ça va chanter.
0: Allume la radio, Midiaou.
1: Bon, ben les bons.
0: Raccroche et allume la radio.
1: Ben les bons.
0: Les bons.
1: Les bons.
0: Allez.

0: Elle connaît, elle chante dans la chorale.
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0: Il y en a plein qui sont à la messe là. Est-ce que c'est un rituel que Zoti garde là dans la famille? Longtemps, Nena Plainte et Saval étaient obligés d'aller parce que mémé t'es dit à Zot, il faut aller la messe. Et aujourd'hui, soit Zot ça va encore, soit Zot ça a pu, que ça Zot y aime, que ça Zot y aime pas. Parce que Na 2 3 il dit, ah, nous ça a pu, nous, parce que Nena est à de commérage. Mais Na 2 3 il dit, oh, justement, comme madame là, ôté, quand ils mettent la chorale en place, quand ils mettent l'orchestre, là, comment chanter, l'ambiance, les dosses, 02 62 99 12 00. Je l'ai pris dans un élan, là, n'a pas payé son iti à Zot. Allez, 02 62 99 12 00. Mais sinon, Zot y prie à la maison, hein, elle est bien aussi. Freda Malo?
2: Oui, bonjour.
0: Bonjour.
2: Je m'appelle parce que je suis à la place de l'Ermitage.
0: Oui.
2: Et j'ai trouvé un porte-carte.
0: Ah!
2: Alors, il y a plusieurs cartes dedans. Il y a une carte vitale, il y a un permis de conduire, enfin, il y a deux permis de conduire et une carte, un titre de séjour.
0: D'accord, à quel nom?
2: Alors, il y a la carte vitale, il y a un permis et une carte de séjour qui est au nom de Zednan. D-Z-E-N-A-N.
0: E-N-A-N, ok.
2: Et il y a un autre permis de conduire qui est au nom de Chauvet. C-H-A-U-V-E-Y.
0: C-H-A-U-V-Y.
2: Voilà. Okay. Rodolphe Robert Jean-Michel.
0: Alors, Rodolphe, je l'écris quand même, hein. Rodolphe Michel.
2: Rodolphe Robert Jean-Michel. C'est les prénoms de Chauvet, hein.
0: Ok, il est bon. Bon, bah, en tout cas, on espère que cette personne est à l'écoute de la radio et que il fera le nécessaire, monsieur ou madame, monsieur Chauvet,
2: monsieur,
0: Rodolphe,
2: oui.
0: Robert, Jean-Michel.
2: Voilà, et puis il y a Zedman, hein, il y a deux personnages, hein.
0: Zedman également. Mais écoutez,
2: Zedman c'est Katik, il y a marqué Katik.
0: D'accord, Katik. Bon, et en tout cas,
2: c'est marqué Katik, hein.
0: C'est ça, je pense pas qu'il y en aura 50. Donc si jamais on se reconnaît, on vous appelle directement, ça vous dérange pas?
2: Non, pas du tout. Alors par contre, moi je suis à la plage Vermitage jusqu'à 17h.
0: Ouais.
2: S'ils veulent passer, il n'y a pas de souci. On est en face du parking, en face de l'arrêt de bus.
0: Ok.
2: Juste au rond-point de Carpaille.
0: Oui.
2: Et sinon, ils m'appellent et puis soit ils viendront aller chercher chez moi, ou sinon demain matin, je le dépose à la gendarmerie de Saint-Louis. Hein.
0: Ah ok, ok. On espère qu'ils vous contactent aujourd'hui, comme ça vous pourrez convenir d'un petit rendez-vous là, du côté de l'Ermitage.
2: Oui, bien sûr, ça serait le mieux.
0: S'ils sont pas loin, après peut-être qu'ils sont venus juste à la plage et qu'ils habitent loin, mais voilà, dans le doute, ils vous appellent, vous convenez d'un rendez-vous et ça ira bien.
2: D'accord, il n'y a pas de souci.
0: Laissez votre numéro de téléphone.
2: Allez, 06 93 80 08 67.
0: 06 93 80 08 67.
2: 67, oui, c'est ça.
0: Eh bien, merci beaucoup.
2: C'est moi qui vous remercie et je vous souhaite une bonne journée.
0: Belle journée à vous également, au revoir.
2: Allez, merci, au revoir.
0: Au revoir, 02 62 41 51 51. C'est le numéro de téléphone pour les trouver, c'est toute la journée sur notre antenne, donc n'hésitez surtout pas. 02 62 99 12 0 0, les sujets sont libres. Et puis, on n'est pas revenu, on n'a pas fait le débrief sur les Miss, là. C'est bizarre, quand même. Normalement, vous êtes nombreux à avoir regardé ça hier soir. C'est un rendez-vous quand même familial. On l'attend toute l'année de voir ces Miss-là défiler. Le spectacle était juste grandiose, magnifique. C'est juste des étoiles plein les yeux. Est-ce que vous avez voté? Est-ce que Laetitia Rouguet, c'était votre coup de cœur également? Vous pouvez nous appeler, hein, 02 62 99 12 00. Et pour vous, est-ce qu'une Miss Réunion devrait représenter la Réunion, justement, avec les cheveux bouclés, avec la peau couleur cappuccino, et puis son petit langue causée également, ne pas oublier la Réunion, hein, bien évidemment. Ou sinon, finalement, la Réunion, c'est aussi un métissage, c'est le mélange, et elle peut être très très blanche, avec les cheveux lisses, et pas parler un mot de créole. Elle y comprend, mais elle parle pas créole. 02 62 99 12 00 pour représenter la Réunion. D'après vous, qui serait le mieux? Mais là, en tout cas, pour l'instant, pour cette année, en tout cas, nous avons Laetitia Rouguet. Eh oui. Frida Malo? Allô?
3: Allô?
0: Bonjour.
3: Bonjour.
0: Eh bien, l'aléatrice par ici.
3: Il y a des aiguilles.
0: Oui, ben aujourd'hui aussi.
3: Ben, ma balle pour mes papiers, le comparaison à la. C'était avec lui.
0: Oui.
3: Et il y a. C'est en colère. Il y a pas de papier, mais très en colère.
0: Ah.
3: Ben.
0: Bon, ben au moins on a notre papier.
3: Oui.
0: Bon. Où l'a pu aller médecin?
3: Hein?
0: Où l'a pu aller médecin?
3: Oui.
0: Bon. Et là, ça va mieux?
3: Oui.
0: Ben, tant mieux.
3: Là, je vais plus voir, moi.
0: Oh là là. Ben, pourquoi?
3: Les filles, maintenant, parce qu'on va mettre son nom dans le jeu.
0: Ah, mais non, mais on l'a dit juste son prénom, personne n'a pas reconnu.
3: Elle a reconnu?
0: Oui, bah après, où t'es en train d'attendre à lui. Mais faut pas l'y prendre mal. Demande à lui pardon à la radio, alors.
3: Hein?
0: Demande à lui pardon. Ou l'a pas voulu, ou l'a pas fait sans pas mal.
3: Parce que les pleurs ont dit, bon, je vais voir.
0: Là où pleure, où les tristes?
3: Je vais voir après.
0: On a d'autres enfants, madame?
3: Hein?
0: On a d'autres enfants?
3: Oui, on a d'autres enfants, mais Ali, c'est le bon préféré.
0: Ah, d'accord, c'est le préféré qui veut plus causer avec vous.
3: Oui.
0: Madame,
3: oui,
0: quand on est en coléa, là, il cause un tas, mais après, il va revenir. Ou la finette en colère, ou aussi?
3: Hein?
0: Ou la finette en colère, une fois d'autre vie, ou connaît très bien que nous dit oui. Des choses, mais après... quand le soufflet est descendu, ben, vous connaissez, où reste sa maman, hein? D'accord?
3: Il n'y a pas comme ça. À peine tu as dit, il est toi, ouais.
0: Aïe, aïe, aïe, aïe. Ben, laisse aller le temps calmer. D'accord?
3: Oui.
0: Laisse aller le temps bien calmer, et puis, ben, quand il va revenir, ou fait comme si de rien n'était. Mais bon?
3: Oui.
0: Comme ça sera reparti de plus belle.
3: Oui.
0: Bon, et eh ben en tout cas, dis-lui où Yamali, s'il est à l'écoute, il va entendre à où.
3: Mais Yamali, bien, parce que dans tous les enfants, on a 5 enfants, mais dans tous les enfants, il y a Yamali, il peut le faire.
0: Ah, d'accord, mais où Yamali les autres quand même, madame?
3: Oui.
0: Bon.
3: Et Ali, parce que tout le monde fait une affaire pour moi, ça va tout de suite.
0: On a un petit cœur particulier pour lui.
3: Oui.
0: Bon. Et eh ben en tout cas, la petite déclaration, les là, nous pose ça là. Mais bon,
3: hein?
0: Inquiète pas, Oli va revenir. C'est juste là, il était un petit peu vexé ou la mettre son nom dans la radio. Mais il n'est pas grave, ça, madame. Mais bon.
3: Et donc, t'en colère bien, maman.
0: Aïe, aïe, aïe. Bon, ben, laisse Ali le temps bien, calmer 2-3 jours.
3: On me rappelle.
0: Bon, ben, si de toute façon, il revient pas, m'appelle à ou maman, si vous voulez.
3: C'est bon.
0: Mais il est une bonne fille, moi, on connaît.
3: Hein?
0: Mais il est une bonne fille, moi, ou donne-moi des papiers pour aller faire mes affaires.
3: Ah ben oui.
0: Madame, inquiète pas, nous sourit, nous rigole, la vie est belle aujourd'hui dimanche. Laisse à lui le temps calmer, et puis quand il va revenir, on va voir. Tout va revenir comme avant. Les bons?
3: Ben oui.
0: Bon, et ben en tout cas, nous embrasse à vous, madame. Prends soin de vous, hein?
3: La semaine dernière, après.
0: Ben oui, inquiète pas, laisse aller bien le temps calmer.
3: Oui.
0: Bon, en plus, Lola Fini dit à la radio, mon fils, je t'aime, Diali. Mon fils, je t'aime.
3: Mais j'ai fait ma surprise derrière moi.
0: C'est quoi?
3: La bataille.
0: Ah, mon fils, ma bataille?
3: Oui.
0: Mon fils, ma bataille de Balavoine.
3: Oui.
0: Oui, parce que Goldman m'y pense pas trop, qu'il m'y va trouver. Mais en tout cas, nous embrasse à lui de côté, nous embrasse à vous pareil, et puis si jamais Wally revient pas, ou appelle à moi, mais appelle à au moment. Les bons, nous fait le nécessaire, nous fait les papiers ou adopte à moi. Les bons?
3: D'accord.
0: Bon, on va payer d'un fils, mais on va gagner une fille. Oui. On a des filles?
3: Hein?
0: On a des filles?
3: Oui, ben 3.
0: Ah, on a 3. Ben moi, il faudra payer mes cheveux, tout ça. Il faut faire des tresses dans mes cheveux, hein?
3: Hein?
0: Mais donne à où ma tête pour peigner?
3: Ben oui.
0: Bon, et vous faites lui manger pour moi?
3: Oui.
0: Bon, ben elle est bon alors. Vous démêlez mes cheveux, vous faites des tresses dedans.
3: Oui.
0: Bon, parce que Mina, le long cheveux, moi, il tombe loin là-bas. Ah. Bon, occupe à où?
3: Bien.
0: Bon, allez, madame, j'embrasse à vous deux côtés. À bientôt.
3: Allez.
0: Au revoir. Au revoir. Elle nous avait appelé hier pour un petit souci. C'est vrai qu'elle avait donné le prénom, hein, juste le prénom de son garçon. Il a mal pris, malheureusement. Mais nous espérons que la famille va recoller quand même. Bon, 02 62 99 12 00. Continue avec vous par ici. Allô?
4: Oui.
0: Bonjour.
4: Allô? Allô?
0: Oui, bonjour.
4: Oui, oui, quand même, madame Charles avait dit de réchauffer là. Il a fait le blimètre dedans, un ingrédient.
0: Ah!
4: Joignons verts.
0: Et les vrais séchants, le goût, ça, hein?
4: Que ça, ils sont le goût, ils donnent la couleur.
0: Ah, ah, ah.
4: Un petit morceau d'amourie grillé à côté.
0: Ah, monsieur.
4: Un petit morceau de sonneau grillé.
0: Ouh.
4: Mon Dieu Seigneur, même si c'est le grillé, le meilleur encore.
0: Ah, ah, monsieur, là, par contre, oui, avec un petit rougail tomate. Ouh là là là là là là.
4: L'indomme qu'on va voir. L'indomme.
0: Monsieur, à cause vous appelle à moi là, un grand matin comme ça, ou parle à moi de manger?
4: Oui.
0: Là, mon ventre, il est vide.
4: Je suis dit au moment où j'ai fait une cuillère.
0: Il n'est pas vrai. Que c'est dans la marmite?
4: Hein, poire, citrouille, ma salée.
0: Ouh, ah, où l'a fait?
4: Ben oui.
0: Ah, ah, monsieur, vous voulez bon à marier?
4: Sauce sardine, ma salée.
0: Et monsieur, en parlant de sauce sardine, ma salée, vous dire moi?
4: Oui.
0: T'es ma fille d'entendre.
4: Oui, madame Freedom.
0: Ben c'est ça, hier, m'a entendu, hein, un rôti sardine.
4: Ben oui.
0: Mais comment il fait ça, monsieur? Comment on fait ça?
4: Ça aussi. Ben, au foot sauce.
0: Ouais.
4: Ça, c'est sauce tomate, massalé, tout. Quand ça se finit bien, réduit, là, on met tout le sardine dedans.
0: Hein?
4: On va y aller nager dans la sauce tomate, là.
0: D'accord, d'accord.
4: Ben, après midi, là, il a les cheveux, il boucane, la mettez dessus.
0: Oh, t'es phénoménal, il y a bon ta fille, là, quand même.
4: Un petit van avec un morceau paillifique dedans.
0: Ah oui, non, mais ça, c'est la base. Eh, mais le sardine, il crase pas?
4: Non, la fin de cuillère pour faire ça, là. Avec le doigt, là.
0: Et il mange avec le doigt.
4: Le doigt, ben, sa main.
0: T'es, monsieur, vous faites mal mon cœur.
4: Là, tout le monde reconnaît, voilà, tout le monde reconnaît ma voix sur radio.
0: C'est vrai?
4: Bah oui, ben, parce que ben, tout le temps, mon petit téléphone à droite.
0: Non, de monde, il connaît pas, autre.
4: Francky, demande Francky, comment gagne mon baisement cet André là. C'est Francky qui m'avait téléphoné le lendemain.
0: Ah oui?
4: Bah.
0: Aïe.
4: Ben, Akouli, ça m'a volé mon argent. Ils m'ont envoyé mon hôpital.
0: Ça fait courant ou fort alors?
4: Ben non, ben, mais. Moi, ici, après, il remonte, moi, là-bas.
0: D'accord.
4: Faut qu'il papier, mais il remonte.
0: Oui, ben en tout cas, monsieur, c'est avec plaisir qu'on va apprendre à nous et nouveaux affaires. Et quand on veut faire goûter à nous, ben on dit à nous.
4: Oui, on vient donne bon goût.
0: Ben allez, bon, on nous va rajouter ça.
4: Allez, ben bon appétit.
0: À bientôt, monsieur, au revoir. Est-ce que vous avez la fin d'entendre un rôti de sardine? Ah, ah, Nan, il fait ça? Comment, c'est quoi cette recette? Le plus bizarre que de mon y arrive dans notre quartier. On peut pas faire une affaire comme ça. Mais les affaires, les bons. Mais quand Nan, il mange bouchon avec dakatine. Ou bien même dakatine avec gratin. Oh, t'es marmite. Ça, tu fais des mélanges, là. 02 62 99 12 00. Est-ce que les bons vraiment, ça? Dakatine avec bouchon? Il y a un doute, hein. Freedom, allô? Allô?
5: Allô?
0: Bonjour?
5: Oui, bonjour, madame. Voilà. Je ne sais pas si quelqu'un a déjà appelé pour une perte de voiture.
0: Oui.
5: Mais je descends chemin Boissy au tampon pour aller sur Saint-Pierre. Mmh. Et il y a une voiture qui est dans les cannes, dans un champ de cannes.
0: Mmh.
5: Et je ne sais pas si c'est une Citroën ou si c'est une Nissan. Je vous donne le numéro d'immatriculation.
0: Et ça fait combien de temps que ce véhicule est là?
5: Ah ben je sais pas. Ben hier bien sûr t'es pas là. Parce que m'y passe là tous les jours.
0: Ah.
5: Hier soir m'en a monté, t'es pas là. Et là m'y descend, m'y s'en va Saint-Pierre. Ni voit que le nana une voiture pas trop usagée, je veux dire, mais la sauter les dents complètement, les cannes écrasées, les dents champ de canne.
0: Ouais, il voit qu'il a été abandonné, quoi.
5: Ben voilà, mais on dirait que c'est une voiture volée, enfin, je ne connais pas.
0: Ben donnez-nous la plaque.
5: D'accord, alors c'est comme Corinne.
0: Oui.
5: F comme François.
0: Oui.
5: 596.
0: Mmh.
5: D-S. D comme Dorothée, S comme Suzanne.
0: Ok, bon ben c'est bizarre. En tout cas, vous pensez à une voiture volée. Nous sommes là du côté de Chemin Boissy. Oui. Vous étiez en direction de Saint-Pierre ce matin.
5: Voilà.
0: Et du coup, vous avez vu cette voiture dans le champ de canne, hein, tout simplement, oui. Abandonnée, laissée la même.
5: Ben hier, c'est sûr. Hier, le loto n'était pas là. Et là, ce matin, ils descendent sur Saint-Pierre. La voiture, la rentrée d'un chemin, la rentrée, c'est pas un chemin, c'est un champ de canne, et que là, le banc de canne est écrasé, et ben, peut-être aussi quelqu'un que la loupe son virage, parce que les d'un petit tournant. Donc, quelqu'un peut-être la loupe son tournant, et la rentre dans le champ de canne, que lui, il est au courant.
0: Aussi. Ben oui, il nous pose la question.
5: Moi, c'est pour prévenir, puisque m'y voit le loto, un peu bizarre, là où ça il est.
0: Ben, madame, justement, on va laisser votre numéro de téléphone, comme ça, si la PSN a besoin de plus de renseignements sur le véhicule, il saura qui appeler directement. Ça vous va?
5: Ah, voilà, il n'y a pas de souci, madame.
0: Allons-y.
5: Alors, c'est le 07 78 21 64
0: 0. Alors, madame, non, j'ai pas ce numéro-là qui s'affiche chez moi, là. J'ai le 16 00 81.
5: 07 78 16 00 81.
0: Ça même.
5: Oui, ouais. C'est un numéro de métropole, mais m'y habite La Réunion, hein. Mais quand on était là-bas, à 5 ans, on a pris téléphone là-bas. Mais c'est La Réunion, ça. Il n'y a pas de souci.
0: Il n'y a pas de problème, madame. J'avais bien remarqué. Voilà. Ben, merci beaucoup, en tout cas, hein.
5: Voilà. Écoutez, ben, je vous aime, je vous adore. Je vous écoute tous les jours.
0: Vous êtes la meilleure. À très bientôt.
5: Allez, plein de bonnes choses pour vous.
0: À vous la meilleure. Au revoir, madame. 02 62 41 51 51 si vous avez besoin de renseignements. Et puis surtout le 07 78 16 00 81. Apparemment, il y aurait un véhicule abandonné. Nous, les Lachemin Boissy, hein. Donc, on vous donne juste la plaque d'immatriculation. CF 596 D. Il suffit juste d'appeler cette dame et elle vous donnera plus de précisions sur le véhicule. 02 62 99 12 00, la suite dans quelques instants.
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0: 02 62 99 12 00 Freedom, bonjour. Allô?
10: Allô?
0: Bonjour.
10: Bonjour. Oui, c'est pas sur route, mais bon, c'est presque. Alors, sur Sainte-Suzanne, niveau bon malheur. Au niveau Carrefour Sainte-Suzanne, il y a une fuite d'eau depuis ce matin vers 5 heures. Là, je viens de repasser, ben, c'est toujours pareil.
0: Ah ouais?
10: Ouais.
0: Ok. Oui. Donc, on est à Sainte-Suzanne et...
10: Sainte-Suzanne, quartier français, face à Espace Fraîcheur.
0: Ah oui, pas trop loin du McDonald's.
10: Oui, oui, voilà. Ouais. Ben, ça coule sur la route, hein. Ça fait un geyser.
0: Ah ouais, c'est carrément une rivière, quoi, d'accord.
10: À 5 heures, à peu près, je suis passé, et là, il est 10h moins 25, on va dire, toujours pareil.
0: Oui, donc là, il faut que...
10: Il y aller, vu qu'il y a un manque d'eau en ce moment, donc voilà.
0: Bah, c'est exactement ça.
10: Voilà.
0: Et ben, en tout cas, c'est signalé de notre côté, on espère que des agents sont à l'écoute et qu'ils feront le nécessaire.
10: D'accord, ben, j'espère.
0: Ouais, parce que comme vous dites, on est en manque d'eau, donc c'est pas le moment de gaspiller, hein.
10: Bah oui.
0: Bon, et ben du côté de Sainte-Suzanne, il faut faire le nécessaire. Merci.
10: Oui, allez, vite fait. Le monsieur, sardine rôtie, sardine grillée aussi, il est impeccable, avec un petit peu de piment sec dessus.
0: Ouh.
10: On va dire le goût.
0: Ouh, monsieur. Ouh là là. Bon, allez, bon.
10: Allez, bon appétit.
0: À bientôt, au revoir. Et oui, bon appétit, Zot Tout 02 62 99 12 00. Mais juste avant, on vous rappelle quand même cette information. Il y a une fuite d'eau du côté de Sainte-Suzanne. Donc, si vous êtes là à hauteur de l'espace fraîcheur, il y a une fuite d'eau depuis très tôt ce matin. Donc, si les agents peuvent faire le nécessaire, ce serait top. Et puis, le sujet du jour nous parle de sardines, de rôti de sardines, de sardines grillées également. Nadmoun, il mange d'acatine avec bouchon. Oui, Nadmoun, il mange d'acatine avec bouchon. Est-ce que vous avez fini d'essayer? Comment il est? Viens dire à nous un petit coup, 02 62 99 12 00. Est-ce qu'il y a des trucs bizarres comme ça que Zot y mange? Et de Moun, quand la fin goûter, il fait, finalement, elle est bonne cette affaire! 02 62 99 12 00. Les sujets sont libres sur Freedom. Viens cause avec nous. Freedom, bonjour.
11: Oui, bonjour, Cédric.
0: Bonjour, ça va?
11: Ouais, ça va. Eh ben, le rôti, la belle sardine, il est déjà cuit. Comment il rôtit ça,
0: Mais m'y connais.
11: Frites, il appelle frites, non?
0: Non, mais il dit un rôti.
11: Comment il fait ça? Moi, si je ne me connais pas, moi, jamais fait.
0: Ah, et oui, j'aimerais bien tester.
11: Bah oui, bah, ils mettent déjà dans le pot de mouron, tout ça. Enfin, moi, il met ma sardine salade dans le pain et tout, moi.
0: Eh, mais sardine est délicate, ça, c'est-à-dire qu'il crase, non? Sardine, il crase, pas ça?
11: Bah, je tourne pas trop, non?
0: Ah.
11: Si on met pas de cuillère dedans.
0: Oui.
11: Délicatement. Mais rôti, il est bizarre. Ben, il est déjà cuit. Là, ben, comment il rôtit ça? Non, il fait frites. T'as pas de frites, donc?
0: Non, maintenant, il appelle ça rôti. Oui. Mamie a dit, comme ma.
11: Oui, ben, le maman, c'est frites. Il fait frites même, non? Pour faire rôti, il fait frites.
0: Oh, t'es n'aime, moune gagne de ça. Tinaz, ça, Catherine Velour. Catherine Velour, il fait ça.
11: D'accord.
0: Nous va poser la question. Allez, là, il est.
11: Pour les miss, là, moi, mettez-vous Ambre et Alicia. C'était deux belles filles. Oh là là, elles ont pas eu.
0: Des vrais en plus. On l'a voté où?
11: Ça avait de beaux sourires, non.
0: Non, ben voilà pourquoi Mana l'a pas gagné.
11: Non, mais là, écoute à la radio, on m'a pas gardé la télé, moi.
0: Ah, d'accord.
11: Décision aujourd'hui, peut-être.
0: Bah oui, comme ça, il fait un petit dimanche tranquille à la maison aussi, il est bien.
11: Écoute la radio jusqu'à minuit pour m'endormir.
0: Ouais, d'accord.
11: Un petit peu déçu, en vrai, Alicia, pour gagner, mais c'était deux sourires naturels. Enfin, moi, quand j'ai vu les présentations, ben, quand ils ont présenté les 12, hein,
0: oui.
11: Ben, moi, après, ils faisaient gros plan sur 4-4-4.
0: Oui.
11: C'était les deux que j'ai vues qui étaient vraiment belles.
0: Hein. Deux jolies petites Catherine.
11: Quelle beauté, il y a eu? On a le cœur, on a le sang, on a le sein, on a le vaisseau. Quelle beauté, il y a eu? Enfin, quand il y a crié à regarder, déjà belle, non?
0: Mais madame, vous faites rien, vrai. Bon, billet, ça.
11: Allez, bonjour, c'est
0: le week-end. Madame, là, quelle beauté était-il? N'importe quoi. Madame avait un beau sourire, fallait voter cousin. Bon, madame. Mais en tout cas, madame, là, elle n'a pas voté en attendant. Hein. 02 62 99 12 00. Catherine Velour, nous veut la recette du rôti sardine. Allez, il est 9h40. Nous, ça fait un petit causement. Il y a la cuisine, nous, là. Que ça, ça t'y mange déjà. Que ça, n'est pas dans notre marmite. Et puis, est-ce que de la fine entendre le rôti de sardine et comment il fait sur tout ça? Sur tout ça. Freedom, allô? Allô?
12: Allô, oui, bonjour.
0: Bonjour, madame.
12: Oui, bonjour. Excuse-moi de vous déranger aujourd'hui, là.
0: Ne vous dérange pas.
12: C'est pour vous demander le nom de la chanson de Après le décès, s'il vous plaît.
0: De 8 heures, là?
12: Ave Maria.
0: Ah, oui.
12: Ave Maria, après?
0: Ben, le titre, c'est Ave Maria et c'est Beyoncé qui chante. Mais
12: comment?
0: Beyoncé.
12: Beyoncé.
0: Alors, B-E.
12: B-E.
0: Y.
12: Y.
0: O-N. C-E.
12: I-N-T-E.
0: C-E. Beyoncé.
12: B-E-Y-N-C-E.
0: O-N-C-E. Voilà.
12: Merci beaucoup. Ça, c'est pour mon anniversaire, mois prochain.
0: Ah, d'accord. Et vous avez eu un petit coup de cœur, là.
12: Pourquoi?
0: C'est ça, madame?
12: Comment?
0: Vous avez eu un petit coup de cœur, là, c'est ça?
12: Oui.
0: Ah, c'est vrai que pour
12: c'était
0: un
12: bien,
0: dimanche...
12: C'était bien la chanson.
0: Ben, m'a dit, elle, comme à Croiselle.
12: Merci beaucoup, madame, et bonne journée.
0: Belle journée à vous également, au revoir.
12: Merci, allez, au revoir.
0: Au revoir. 02 62 99 12 00. On prépare un petit cosmandé à la cuisine. Un petit rôti sardine, comment il prépare ça? Catherine Velou, on doit attendre à où? 02 62 99 12 00. Après, peut-être que vous aussi, vous connaissez, vous l'avez déjà préparé, vous pouvez nous appeler au 02 62 99 12 00. Mais juste avant, Mommy Desert, allons battre un petit carré. M'y fait pas de moteur. M'y fait pas de l'auto tout de suite. Ma fin Desert tout à l'heure, mais c'est ça. Vole la voiture de Morgan Partal, et ben tout de suite son papa y arrive. Miss Pélissa Pata, pas moins. Bonjour.
13: Bonjour, Nili. Ouais, t'as fait les cul, tu viens?
0: Mais il veut voler sa voiture.
13: Bon, tu voleras pas parce que c'est entouré de gardiens, donc tu peux, donc vous gagneras pas faire.
0: Ah mince.
13: Bon, c'était pour vous dire que bon, aujourd'hui c'est bien la journée organisée par une association d'handicapés,
0: oui,
13: avec le partenariat de Freedom, des 45 ans de Freedom, et il fait très très très beau à Sainte-Anne sur la piste.
0: Ah.
13: J'invite toutes les Freedomiens et Freedomiennes de venir faire un tour, encourager ses enfants, ses parents, etc. Et je pense qu'on aura une belle journée avec tous les équipages qui seront là. Hein, pour donner de leur temps, pour faire plaisir aux enfants ici à Sainte-Anne.
0: Et ben en tout cas, c'est une jolie journée là qui se prépare, et surtout en plus avec un temps comme ça là, oh là là.
13: Bien sûr, en plus là, je dis midi pas où tu es, à midi, ah ben c'est un bon carré d'hier.
0: Aïe, dis pas tout.
13: Bon, écoute, ben pour l'instant on a dit, hein, j'espère parce qu'il me l'a promis, Franck, qui sera avec nous, ou Mathias.
0: La fille prend la route.
13: La fille prend la route. C'est bien. Donc voilà, on les attend et la journée va réellement démarrer à 13h, hein, pour les baptêmes en voiture pour les enfants. Et nous aujourd'hui, là à ce moment, c'est la mise en place de tous les équipages et de tous les participants. C'est la mise en place. Et à côté de moi, j'ai un équipage, hein, qui est avec moi. C'est quelqu'un qui a longtemps été parmi nous dans le team Partal Evolution Rally. Il s'appelle René Code Côtois. C'est un passionné de sport. Et il m'a dit tout naturellement quand je lui dis, écoute, je t'invite avec l'équipage Freedom pour faire des baptêmes pour les enfants handicapés. Il m'a dit tout de suite oui. Et on va demander des impressions à René Code si ça se fait. Comment tu vas appréhender cette journée, parce que il y a longtemps que tu as pas mis les pieds dans une voiture de course, René Code.
14: Oui, bonjour à tout le monde. Effectivement, donc déjà la journée est bien partie, comme disait Pierrot. Une très belle journée, bien ensoleillée ici dans l'Est. Maintenant, pour la voiture, pour moi, ça fait quelques années effectivement que j'ai pas roulé. Ça fait une quinzaine d'années. La passion est toujours là. Maintenant, on verra si le coup de volant est toujours là. Ce sera une reprise en main et puis on va y aller doucement et surtout faire plaisir aux handicapés.
13: Ouais. Bah écoute, on aura aussi un autre jeune, en l'occurrence Bélis Pierrick, et tout ça, Julie, avec sécurité, parce que vous savez, il y a des enfants porteurs d'handicap dans la voiture, il va falloir vraiment avec toute sécurité, et seulement nous, ce qu'on veut, c'est quand ces enfants sortent de la voiture, ils ont un grand sourire, c'est tout ce qu'on veut.
0: Et ben en tout cas, je pense que c'est bien parti.
13: Bien, écoute, je te remercie, et puis j'espère qu'on y va, t'as qu'à arrêter.
0: T'es mis à essayer, vraiment.
13: M'y connais en plus qu'on habite pas trop loin.
0: C'est exactement pour ça, Midia, où il va essayer.
13: N'a essayé, on connaissait un groupe, ça, Julien.
0: C'est exactement ça. Midia, ouais, tout à l'heure, Pierrot.
13: Bon, allez, bisous, bye.
0: Au revoir, à tout à l'heure. Aujourd'hui, le 23 août, au circuit, hein, Félix Guichard à Sainte-Anne, il y a une grande opération solidaire, hein, pour les personnes en situation de handicap, et elles vont tout simplement embarquer dans une voiture de rallye pour un joli baptême riche en sensations. Si Zola Fine gagne the tour, un petit peu également, appelle à nous, hein, pour dire à nous comment elle était. 02 62 99 12 00. Et sinon, ça nous parle de manger. Et oui, un petit cosmandé à la cuisine avec Zot. Qu'est-ce que ça, notre marmite? Freedom, allô? Allô?
15: Oui, bonjour, Freedom.
0: Bonjour?
15: Vous m'entendez bien, je suis en voiture.
0: Pas très bien, mais dites-nous quand même.
15: Alors, c'est un gros coup de gueule contre un automobiliste parce qu'il est en train de me draguer, il fait n'importe quoi sur la route et ça me fait flipper, en fait.
0: Il vous drague sur la route?
15: Oui, madame. En fait, il me dépasse, il me redépasse, il ralentit devant moi pour que je redépasse, il me fait des signes. Et là, il m'attend, j'ai descendu à 80 km/h sur la 4 voies. Et pourtant, je suis une fille normale, je suis assise dans ma voiture, je suis pas en maillot de bain, je suis pas sexy, je suis pas à poil, quoi. Et le gars, il est en train de péter un câble sur ma tête et ça me saoule.
0: Alors attendez, comment ça s'est passé au tout début? Je veux dire, il vous a doublé, il vous a vu, enfin comment ça s'est passé?
15: Non, en fait, Non, non, au début, bah, c'est moi qui roulais à 110 parce que je mets mon régulateur. Enfin bref, je roule à 110, donc lui, il roulait à 90, je le dépasse. Et là, il me regarde, et puis après, il me fait des appels de phare, et puis il se colle à moi derrière, et puis bah, moi, j'essaie d'accélérer, je suis allée jusqu'à 120. Enfin bref, et là, j'ai ralenti, et je vois qu'il m'attend encore au loin, quoi. Et ça me fait flipper, le gars. Le gars, il me fait flipper, il est en SUV noir, je ne donnerai pas sa plaque. Mais le gars, il me fait flipper.
0: Et là, il vous suit.

0: Freedom, bah, au moins, moi, j'ai prévenu Freedom, j'ai prévenu les automobilistes. Bah, voilà, je suis pas toute seule comme ça sur la route.
1: Oui, oui, oui, non, mais vous avez bien fait, parce que là, effectivement, c'est très bizarre ce qui se passe, et avec ce qu'on entend tous les jours, on prend plus de risques, hein.
0: Exactement.
1: Et vous serez à l'heure pour votre rendez-vous, là?
0: Et là, ouais, je suis à l'heure, mais là, par exemple, je suis à Grande Capote Saint-Paul, bah, le gars, il est devant, il roule à 90, moi, je suis à 80 derrière, je suis mis vraiment, j'ai laissé un bon 100 mètres de distance en exagérant, mais le gars, il va pas plus vite.
1: Parce que là, moi, je vous pose la question sur votre rendez-vous, parce que je me dis, si vous prenez une sortie, est-ce que ça va vraiment vous mettre en retard?
0: Non, mais je pense que je vais écouter votre conseil, je vais faire ça, je vais prendre une sortie et... Ouh! Après, peut-être que je m'affole pour rien, peut-être que c'est un gros lourd, un gros dragueur, un gros dingue, mais j'aime pas du tout son comportement, quoi. Et en plus, c'est dangereux parce qu'il dépasse, il me colle derrière, et puis il se rabat de façon à ce que moi, je le redépasse. Enfin, c'est n'importe quoi qu'il fait.
1: Wow. Et peut-être, ou sinon vous arrêtez, il n'y a pas une station un peu plus loin?
0: Bah ouais, il y aura une station un peu plus loin, je vais m'arrêter à la station, mais là s'il m'entend, c'est qu'il s'arrêtera à la station avant moi. Ouais. Donc ouais, je vais plutôt suivre votre conseil.
1: Mais après vous avez yeux sur lui, donc peut-être que ça peut jouer en votre faveur, c'est-à-dire que si vous le voyez arrêter, bon bah vous continuez, malheureusement il sera dans votre dos, mais
0: ouais.
1: Je sais pas, waouh.
0: Ah non, mais je préfère qu'il soit devant que derrière, parce que derrière, il va savoir où je vais.
1: C'est exactement ça, donc il vaut mieux qu'il soit devant, ouais, donc...
0: Ah ouais. Ben voilà, donc c'était mon petit coup de gueule du jour, c'était un peu ma flip du jour, là, en voiture. Pas parce qu'on est une femme qu'automatiquement on est dragable, je suis désolée, mais on a droit aussi, enfin, voyez ce que... Ça remonte à un truc, là, de folie, quoi, ça j'aime pas ça du tout. Les gars sur la route, ils se croient tout permis, enfin, certains hommes, hein, je vais pas tout le monde dans le même panier, mais certains hommes, là, parce que, voilà, parce qu'une femme est dans leur goût, là, ça y est, ben, non, mais faut arrêter, les gars, faut arrêter.
1: Madame, est-ce que je peux vous demander, s'il vous plaît, quand vous êtes arrivée à votre rendez-vous, ou si jamais vous voyez qu'il continue à vous suivre, ou il était à l'écoute de la radio, vous pouvez nous rappeler un peu plus tard, histoire de nous rassurer aussi, parce que là...
0: Alors ouais, je rappellerai le 41-51-51, pour pas déranger l'antenne.
1: Exactement, non, comme ça on vous passe à l'antenne, parce qu'il y a quand même des auditeurs qui vont suivre cette histoire-là, j'imagine. Et mais oui, voilà, pour avoir la priorité...
0: C'est quand même fou, quoi, je veux dire, une nana, elle a le droit de conduire toute seule dans sa voiture sans être importunée comme ça. En plus, une voiture, il y a d'autres gens sur la route, le gars, il fait des dépassements dangereux, il me colle, il freine devant pour me faire signe, vas-y, passe, et en fait, il veut que je mette côte à côte avec lui pour faire la conversation, mais le gars, il est tardé dans sa tête.
1: Waouh. Et là, il est toujours devant, là?
0: Ouais, ouais.
1: Enfin, vous le voyez?
0: Il est toujours devant. Oui, oui, je le vois, il est toujours devant, et moi je suis à 86 km/h, et le gars il roule à 90 certainement, parce que ben là il y a 4-5 voitures entre nous, mais le gars il est toujours devant, il m'attend, quoi. Je sais pas c'était quoi son but de sa journée, je sais pas où est-ce qu'il va, mais s'il a que ça à faire de la journée, je suis désolée, même si on est dimanche, voilà, moi j'ai des rendez-vous, j'ai du boulot, quoi, enfin bref. Le gars, il est ma boule dans sa tête.
1: La station est encore loin, hein?
0: Ouais, un petit peu, ouais.
1: Ouais, encore une petite trotte, d'accord. Oui, bah, rappelez-nous au 41-51-51, voilà, vous aurez la priorité sur l'antenne de toute façon, et puis on essaiera de vous aider au mieux, d'accord?
0: Merci madame, merci.
1: Voilà, mais c'est grave. Bon, ben, bah, bon ouais, courage, en tout cas.
0: Merci de m'avoir passé à l'antenne, merci.
1: Mais de rien, à tout à l'heure, on espère avoir de bonnes nouvelles tout à l'heure, parce que ça fait peur. Est-ce que ça vous est déjà arrivé d'être suivi comme ça de près, et même là, la personne qui est devant ralentit? Mais ça fait extrêmement peur. 02 62 99 12 00. Quand on dit qu'on est dans un monde de fous, on est dans un monde de fous. Freedom, allô?
2: Allô? Oh, allouez partout, vive l'ami de Saint-Benoît.
1: On est dans un monde de fous, je le confirme.
2: Oui, on est dans un monde de fous, mais vive l'ami de Saint-Benoît.
1: Alors, les...
2: La couronne revient dans l'Est.
1: Ben, il reste dans l'Est.
2: Je suis content, hein.
1: Bah oui, c'est dans l'Est qu'il y a les pépites.
2: Bah oui, c'est plaisir à tous les bénédicains, les bénédictines. Monsieur le maire, merci pour la nouvelle Miss de Saint-Benoît, monsieur le maire.
1: Merci le maire.
2: Partout, monsieur le maire. Et content aussi d'écouter vous, monsieur le maire. Vous êtes un bon maire, monsieur le maire. Patrice Sély, c'est notre maire.
1: Ah ben, il est normal, vous dites ça au travail de la mairie.
2: Bah oui, parce que j'aime bien mon maire. C'est un gentil maire, voilà. Ah. Fier de mon maire. Et fier de la Miss Réunion de Saint-Benoît.
1: Vous l'avez voté où hier soir, Dagobert?
2: Ben si, Mickey connaît, m'a dit qu'il faut pas aller à soir. M'a appelé à lui. M'a dit, écoute.

0: dit seulement la ministre a rentré direct. Et ministre de la ministre Réunion. Le ministre qui va être Miss France. Moi, je vois qu'il y a Miss France. Hein.
1: Vous n'avez pas vu encore les autres candidats d'Agobert?
0: Non, mais ma mère ne parle pas des candidats qui s'agit de ma commune. Ben, pour moi, quand il dit une fille de Saint-Benoît, ben, ma vote pour lui, mais lui, tu connais, lui, tu as gagné. Ben oui, voyons, t'as plus rouge partout.
1: Voilà.
0: Merci, notre Miss Réunion de Saint-Benoît. Fier. Voilà, fier. Je suis très fier. Et bien sûr, au mois de décembre, il va gagner Miss France. Et ça, Dagobert dit ça. On va gagner où? Notre Miss Réunion de 2026.
1: Ben, elle est là.
0: Nous toutes les contentés. Qu'on jaunisse comme ça dans l'est. Mais c'est plaisir.
1: Mais peu importe qui aurait gagné, Dagobert. Franchement, elles étaient toutes belles. Arrêtez.
0: Non, ben moi là, moi c'est dans l'est. Moi, dans l'est, il compte.
1: Oui, ben oui.
0: Il y a des jolies filles dans l'est. Ben oui.
1: Eh ben, merci beaucoup, monsieur Dagobert.
0: Ben, vous connaissez, hein, ben, merci, Miss France. Hein, et Miss Claire, que nous avons gagné Miss France. Toutes les bénédictions soient d'elle.
1: Ok, ben le message est passé.
0: Ça
1: Dagobert, elle a dit ça. Oh, elle est pas possible, un monde de fou, je vous le dis. 02 62 99 12 00. Freedom, allô.
2: Allô?
1: Bonjour.
2: Bonjour. Non, mais attends, il y a un temps rôti sardine.
1: Oui.
2: Et ben, il connaît le confiture sardine meilleur.
1: Quoi fait?
2: La confiture. C'est comme il dit à boîte en ligne.
1: Monsieur, vous dites n'importe quoi ou là?
2: Hein?
1: Vous dites n'importe quoi?
2: Mais il dit, oh, mettre des kilos de sucre dedans et vous? Et puis vous mettez de la vanille?
1: Non. Ça a dit nous mettre dans le pain, ou mettre un salade dans le pain.
2: Et pour décoller de la courte sardine,
1: là, vous faites ma salée sardine, monsieur.
2: Où c'est ton temps? On m'y a pas de ma vie, mais on ça. Au petit jardin.
1: Mais si on manquait, on mange à lit ou si sous le doigt.
2: Non. Quel que c'est, mon frère, on passe à l'église.
1: Monsieur, me dis pas où c'est quoi, mon pas?
2: C'est pas moi, maintenant.
1: Ah, me dis pas où c'est quoi, où arrive là, où mange, messieurs, on mange.
2: Monsieur, où je vais? Une autre façon d'essayer, mais n'y crois pas. Mais c'est bon pour le petit jardin, là. Même c'est bon.
1: Aïe, aïe,
2: aïe. Je m'appelle comment, Corinne?
1: Corinne?
2: À où?
1: Ah, moi, c'est Julie.
2: Ah, Julie, ben, il y a un temps, il y a un bar que j'ai, ouais, non?
1: Non, c'est pas moi, c'est Laurine, et ça va.
2: C'est tellement...
1: Ah, où on t'a envoyé, moi, où?
2: Ben, si vous voulez aller aussi, j'ai pas de problème, là. bonne journée, merci bien.
1: Eh ben monsieur, à très bientôt, au revoir.
2: Merci, allez.
1: Bon ben en tout cas, mais pas toute seule à trouver rôti de sardine un petit peu bizarre, mais si t'as des nouvelles, si tu connais comment il fait, viens dire à nous. Freedom 02 62 99 12 00, allô. Allô.
3: Bonjour madame, c'est pour un objet trouvé s'il vous plaît.
1: Bien sûr.
3: Une carte bleue qui a été trouvée dans la rue Béarn au nom de... Gézlo Anthony.
1: Oh, le nom, j'ai pas compris, pardon.
3: Gézlo Anthony.
1: Gézlo, c'est ça?
3: Oui, Anthony.
1: D'accord, Anthony.
3: Prénom, madame.
1: Ok, très bien. Et monsieur Anthony peut vous appeler à quel numéro, madame?
3: 06 92 86 74 97.
1: J'aime bien le travail de groupe.
3: Ah mais oui, on est trois dans la voiture.
1: Et vous allez où comme ça, mesdames?
3: C'est que je fais le mien, voilà.
1: D'accord.
3: Merci, au revoir.
1: Mesdames.
3: Oui.
1: Mesdames, vous allez où comme ça?
3: C'est en Salé.
1: Ah, ça bat de carré alors?
3: Oui.
1: Entre filles.
3: Oui,
1: voilà,
3: on va retrouver un groupe.
1: Ah, c'est génial, des petites sorties comme ça. Ils mettent messieurs sur côté et puis nous sortent entre filles. Messieurs au placard. C'est génial. Mais en tout cas, je vous souhaite une excellente journée, mesdames.
3: Merci,
1: merci
3: beaucoup.
1: Bonne journée,
3: au revoir.
1: À très bientôt, au revoir. Ouais, t'es chouette qu'elle est comme ça. Hein. Trois copines comme ça qui se sentent. Allez, on se dit, voilà, le dimanche, nous mettre monsieur là, nous mettre ces messieurs là au placard et nous nous sentent entre filles. Voilà. 02 62 99 200 la libre antenne. Et puis, si vous êtes monsieur Keslo Anthony, vous avez égaré votre carte bancaire, vous pouvez appeler au 06 92 86 74 97. 02 62 99 12 00. Allô?
4: Bonjour.
1: Bonjour.
4: À la moins là.
1: À là ou là? Comment il est?
4: Là, il vient de causer pas trop longtemps. Il est au pour d'aller où?
1: Oui, madame Charles.
4: Non, pas madame Charles.
1: Ah, Dagobert.
4: Mais c'est Dagobert.
1: Oui.
4: Il est au pour d'aller où? Voilà, maintenant, on l'a gagné, c'est-à-dire.
1: Mais c'est ça, c'est ça.
4: Ouais, c'est quand on rôde là, on trouve pas le jour, mais on trouve le lendemain.
1: Après, là, ben, elle est la même.
4: À part ça, madame Zélie, comment elle est?
1: Ben, elle est là, tranquille, il vieillit.
4: Ben, bienvenue au club.
1: Ah, ben, ça même.
4: Ben oui, le standardiste qui s'allait là, aujourd'hui.
1: Ben, d'après où?
4: Olivia.
1: Oh, t'es là, c'est moi qui dis à qui s'allait les standardistes aujourd'hui?
4: Ah, attends, madame Laetitia.
1: Ah, ben, je sais pas, moi.
4: Bonjour, madame Laetitia.
1: Ah, là, là, là, là, là, là. Frédéric, les plus Frédéric, hein?
4: Ah, t'es. Donc, Zélie, me passe un petit bonjour.
1: Oui, pas longtemps, parce que nous avons les informations.
4: Je connais, je souhaite quand même un bon repos pour deux jours. Reviens-nous en forme mercredi matin, 10h.
1: Merci. Merci.
4: Et puis, ah, ça refait le son du soleil.
1: C'est exactement ça. Mais dis pas bonne à toutes.
4: Ah, moi, il fait, comment ça, la matinale, le matin, avant partir demain.
1: Ah bon?
4: Ben, ah, ah, ça donc.
1: Ben non, il dit pas moi.
4: Ah ben, secret, c'est secret.
1: D'accord.
4: Madame Julie, bon dimanche.
1: Ah, ou la meilleure.
4: Bonjour à la Team Freedom, comme on dit.
1: Les bons. Et puis bonjour à Team Madame Côté où?
4: Ben, c'est où, mieux en tant que cousin, là? Donne Radio Freedom.
1: Ça va même, moi-même. Ben, nous retrouve, alors.
4: Allez, bonne journée.
1: Allez, belle journée à vous. Avec un petit peu de retard, parce que, apparemment, sur Europe 1, l'été en avance. Voici le journal d'Europe 1, et puis nous nous retrouvons à nous mercredi. Bonne journée.
5: Tifo sirène de la France Insoumise. La France Insoumise qui représente le troisième et plus gros chantier pour Raphaël Glucksmann à ce stade. Face à la très forte avance de Jean-Luc Mélenchon dans les sondages et à son socle électoral installé, le patron de Place Publique n'a plus que quelques mois pour enclencher une dynamique et tenter de regagner un leadership perdu par la gauche socialiste depuis longtemps.
6: Maïlène Trémollet du service politique d'Europe 1. Autre candidat déjà déclaré, Jean-Luc Mélenchon, lors des universités d'été des Insoumis dans la Drôme. L'ancien sénateur socialiste a tendu une main aux Verts et à leurs électeurs. Le leader insoumis a même ironisé en indiquant que face aux appels au rassemblement de Marine Tondelier, que toute aide sera la bienvenue, même si on ne se mêle pas des affaires des autres.
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6: Puis à quelques jours de la rentrée, le prix du gasoil et de l'essence repartent à la hausse. Le gasoil frôle désormais les 2,24€ le litre, tandis que le samplon 95 dépasse 2,02€.
8: Une hausse du prix des carburants qui va de pair avec la hausse des profits des compagnies pétrolières.
6: Et qui relance l'idée d'une taxe des compagnies pétrolières. La question revient sur le devant de la scène en Europe. Selon plusieurs études, les profits de ces entreprises ont doublé depuis le début du conflit avec l'Iran. Conséquence, 6 pays de l'Union européenne, dont l'Allemagne, réclament une taxe exceptionnelle sur les profits des compagnies pétrolières. Laura Legault, une taxe soutenue par nombre d'Européens.
9: Oui, l'Allemagne, l'Italie, l'Autriche, la Pologne, le Portugal et l'Espagne appellent ensemble à l'instauration d'une taxe exceptionnelle sur les compagnies pétrolières. Dans une lettre adressée au ministre des Finances irlandais qui assure actuellement la présidence tournante de l'Union européenne, il pointe du doigt des profits qui dépassent la hausse des prix du pétrole, des super-profits accumulés depuis le début du conflit en Iran. Le géant polonais Orlen a par exemple vu son résultat net être multiplié par 3 sur les 6 premiers mois de l'année. Face à ces chiffres, le ministre des Finances allemand est catégorique. Les entreprises énergétiques ne doivent pas plumer les consommateurs, d'où la nécessité d'une taxe similaire à celle mise en place en 2022 après l'invasion de l'Ukraine par la Russie. Au début de l'année, plusieurs de ces pays avaient déjà demandé à la Commission européenne l'instauration d'une taxe sans succès. Ils espèrent cette fois que la question d'un prélèvement sera inscrite à l'ordre du jour de la réunion des ministres des Finances européens à Dublin le mois prochain.
6: Laura Legault pour Europe 1.
8: Et avec la hausse des cours du pétrole, c'est le prix du plastique qui flambe.
6: Oui, les bouteilles d'eau vont coûter plus cher. C'était attendu avec le blocage du détroit d'Ormuz. Les prix des dérivés du pétrole augmentent depuis le mois d'avril. C'est le cas du plastique. Selon les chiffres de Nielsen IQ, ces dernières semaines, les tarifs des bouteilles d'eau ont augmenté pour certaines marques jusqu'à 4%. Une inflation qui pourrait rapidement concerner d'autres produits. Aurélien Fleureau.
7: Depuis le début du conflit en Iran, les cours du plastique ont flambé entre 10 et 15% selon les types de plastique. Et parmi les plus fortes hausses, le polyéthylène nécessaire à la fabrication des bouteilles d'eau. Le prix de la tonne est passé de 1000 à 1500 euros selon Nielsen IQ. Pour le pack de 6 bouteilles, la part du coût du plastique est rapidement passée de 28 à 40 centimes. Et au fil des mois, les fabricants ont fini par répercuter cette hausse aux distributeurs. Voilà pourquoi le prix de votre eau favorite a certainement grimpé de quelques centimes cet été, une hausse encore contenue en juillet selon les chiffres du cabinet Circana, plus 2,3% en moyenne sur les eaux plates par exemple, et puisque 84% du polyéthylène vient du Moyen-Orient, la situation va durer et s'étendre à d'autres produits, confirme Arnaud Aimé, consultant au sein du cabinet SIA.
10: Plus largement, les produits impactés sont ceux pour lesquels l'emballage coûte davantage que le contenu, les boissons donc, mais aussi les produits d'entretien et puis certains produits d'hygiène.
7: Le tout dans un contexte où l'inflation a rebondi en juillet en passant selon l'INSEE à plus 2,1% sur un an.
6: Aurélien Fleureau pour Europe 1.
8: Alors que 6 départements du Sud-Ouest sont placés en alerte aux orages, la pluie continue à manquer.
6: Oui, Dunkerque a passé 47 jours sans goutte de pluie. Dans le département du Nord, le déficit pluviométrique est proche de 100%. Alors qu'il y a enfin de la pluie cette semaine, soulagement en demi-teinte chez les endivières rencontrés à Saint-Guin en Mélantois. Reportage Maximilien Carlier.
11: Un léger crachin tombe sur des racines d'endives brûlées après plusieurs semaines passées sans eau. Claude, exploitant agricole, observe le ciel plutôt rassuré par cette pluie.
12: Elle est miraculeuse, ouais. Cette chance d'avoir eu de l'eau, c'est pas grand chose, mais c'est toujours ça de prix. Et c'est ce que les plantes vont pouvoir utiliser pour se développer.
11: Et même si les rendements seront probablement désastreux, selon Christophe, également endivier, cette pluie nourrit son optimisme.
13: C'est un espoir. Elle n'est pas encore suffisante parce que il fait très sec et très profond. On prend tout ce qui passe.
11: Mais la question de l'eau va se poser dans les années à venir, insiste-t-il. Irriguée ou non, dans une région traditionnellement humide.
13: Non, on n'est pas habitué, mais voilà, il y a un réchauffement climatique. Il faut qu'on s'adapte. Peut-être que demain, on changera de culture, on irriguera aussi plus.
11: Car il faut faire tourner l'exploitation, affirme cet agriculteur. Sans eau, pas de récolte d'endives. Et quel avenir pour mes 35 employés, conclut-il. À Saint-Grand-Mélantois, Maximilien Carlier, Europe 1.
8: Un mot de sport avec du tennis et un exploit, celui du jeune francilien Arthur Fils. Il se qualifie pour la finale d'un Master 1000, une première depuis 20 ans et un certain Richard Gasquet.
6: Oui, l'actuel numéro 1 français propulsé en finale des Masters 1000 de Cincinnati. Une première dans un tournoi majeur. Le jeune droitier a éliminé le numéro 10 mondial et récent finaliste de Roland-Garros, Flavio Cobolli. Il retrouvera en finale Frances Tiafoe, Caroline Baudry.
14: Le début de match est d'abord retardé à cause d'éclairs dans le ciel de l'Ohio, puis accroché pour Arthur Fils qui s'impose toutefois 6-3 au premier set. En confiance sur le deuxième, il domine l'Italien Cobolli, l'emporte 6-4. Je suis très content de ce match, s'est réjoui le Français après la rencontre.
15: Je dois rester concentré pour la fin du tournoi. Bien sûr, être sixième à la race, c'est cool. Je vais essayer de ramener la coupe à la maison et d'aller à New York avec le plus de confiance possible. Je suis très concentré pour la finale de demain.
14: Il tentera de décrocher son deuxième titre de la saison après l'ATP 500 de Barcelone. Mais avant cela, Fils devient le plus jeune tricolore en finale d'un Masters 1000 depuis Richard Gasquet. C'était il y a 20 ans à Toronto. Quelle que soit l'issue du tournoi, cette qualification lui assure un bond dans le classement général. Il passe de la 21e à la 11e place.
6: Et Caroline Baudry pour Europe 1. Arthur Fils que l'on retrouvera, sauf blessure, à partir du 30 août pour le dernier grand chelem de la saison. Un US Open sans le numéro 1 mondial Yannick Sinner. Forfait, mais avec un retour, celui du prodige espagnol Carlos Alcaraz. Puis la Formule 1 est de retour ce week-end aux Pays-Bas et sur Canal+. Après la trêve estivale, Kimi Antonelli, leader du championnat, retrouve son dauphin Lewis Hamilton, alors que l'enfant du pays, Max Verstappen sur Red Bull, tentera de venir jouer les troubles faites.
8: Un grand prix à suivre sur Canal+, tout comme la Première Ligue, vous le savez, qui a repris ce week-end. Merci Martin, c'était votre journal. Restez bien avec nous dans un instant sur Europe 1. Cap sur 2027 et la présidentielle. Une élection qui, vous le savez, sera très importante pour de nombreux Français. Votre radio Europe 1 vous accompagne tout au long de l'année pour vous informer au mieux. Et ça commence dès ce matin avec Anne Souhiri, porte-parole du groupe écologiste au Sénat et invitée d'Europe 1. A tout de suite.
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0: se passe. Et ben voilà, là c'est bon, je crois que c'est bon. Oh là là, j'ai eu un problème technique, ça commence bien. Bonjour La Réunion, comment il est? 10h passées de 12 minutes. Oh là là, je vous explique pas le problème technique, hein. Je me suis trompé de tranche, tout simplement. C'est comme ça qu'on appelle ça, je montais le mauvais potard. Voilà, c'est ça. C'est ça qu'on vous lève 9h30, Pouni travaille 10h. Bon, c'est Mathias avec vous, c'est jusqu'à 15h, 14h30. Aujourd'hui, quel fait le foot, la maman? Il m'a pas gardé le papier. Le foot, il commence 14h30, non?
1: 15h. Ça, c'est des dédicaces, de toute façon.
0: Bon, allez, non, ben alors, le foot, c'est que le foot, c'est écrit où, ça, d'ailleurs? Bon, je sais pas. Mais où? Là, je lui oblige, ah, ben voilà, mettre le papier là-bas, après, bon, avec moi. Le foot, c'est à partir de 15h, donc je serai là jusqu'à 15h aujourd'hui. Un grand plaisir de vous retrouver et de retrouver les auditrices et les auditeurs de Radio Freedom. Comme il disait tout à l'heure, le diable est de retour. Allez, 02 62 99 12 00. Les sujets sont bien évidemment libres. Ce matin sur Freedom, le 41 51 51, pour nous dire ce qui se passe sur la route. On peut parler rougail sardine, on peut parler sauce sardine. D'ailleurs, la question que je me suis toujours posée, est-ce qu'un rougail, c'est la même chose qu'une sauce? En créole, on a un peu dit la sauce poisson avec un curry poisson. Est-ce que c'est la même chose? Ou bien il dit un rougail sardine avec une sauce sardine. Est-ce que la sauce, on peut dire une sauce de saucisse, ou est-ce qu'il faut absolument dire un rougail saucisse? C'est une question que je me suis souvent posée ce matin en entendant un peu les débats autour de la sardine rôtie et tout. Ben, je voulais vous poser cette question. Et puis aussi, on pourra parler politique avec la venue bientôt de notre peut-être potentiel futur président de la République. Et j'ai nommé Philippe Édouard ou Édouard Philippe, peu importe, mais dans les deux sens, ça marche. En tout cas, il était Premier ministre sous Emmanuel Macron. Il va se présenter aux prochaines élections présidentielles. Il était en visite à Mayotte. Il sera en visite à La Réunion. Il y aura une émission spéciale mardi matin. Vous pouvez déjà nous dire, est-ce que finalement, Édouard Philippe, c'est un bon candidat? Que va-t-il faire? Ce matin, j'ai entendu parler certains en disant que c'est Mélenchon le meilleur candidat. D'autres qui disaient que c'était Marine Le Pen. En tout cas, on pourra parler de ce que vous voulez en ce dimanche matin. Et on vient sans plus tarder vous retrouver. Freedom, allô?
2: Allô, bonjour, Mathias.
0: Bonjour.
2: Hein, pour la sauce sardine, je vois que ça va, hein?
0: Oui.
2: Ben, il n'existe pas, rôti sardine, ça, tu fais ça, là, vous voulez la bonne blanchette, ça?
0: On dit qu'il n'existe pas du tout, le rôti sardine, ou?
2: Rôti sardine, non, il n'existe pas, bonne blanchette, là, il peut dire, ah, ça, tu fais ça.
0: Mais alors, peut-être parce que le monde qui dit, oui, il fait rôti sardine, là. Moi, il pense que il doit faire la sauce, le rôti, peut-être les roussis, les épices, après, oui. Il tourne le sardine.
2: Ça, tu dois faire, par exemple, salade en boitin, salade sardine, ou fait salade ensemble, ou fait un sauce sardine, ou mettez bread mouroum dedans, hein, ou mélangez bread mouroum, ça, vous pouvez faire.
0: Alors, on fait la salade. Comment on fait salade sardine, ou madame?
2: Salade sardine? Ben, un peu d'huile dans un bol de poivre, puis mettre un petit peu de chiave. Et puis un petit peu de vinaigre, et ouais, c'est un bon petit point d'oignon, ben, et puis on met une sardine ensemble. Ben,
0: alors, ou dis-moi comme ça, on met siave, donc rougail sardine?
2: Non, enfin, c'est pas siave, hein.
0: Que ça va dire, moi?
2: Poivre.
0: Ah, poivre, Marco, pour le dire, on met siave.
2: Ah, non.
0: Mais tu as dû mettre siave, donne la sauce sardine. Eh, ben justement, est-ce qu'on appelle ça une sauce sardine ou on appelle ça une salade sardine?
2: Salade, ça nous vient de là, c'est salade.
0: Mais à cause de Mounidis, tu manges la sauce sardine, alors est-ce que c'est la sauce dans la boîte?
2: Un petit bouillon sardine, ben là, dit la sauce, c'est bouillon sardine, c'est le même affaire. Mais un petit sauce sardine, c'est bouillon sardine, là, ben, il faut qu'il y ait là, ben, on met un petit peu de l'eau dedans, là. Ben, au pire, ajoute.
0: Et est-ce qu'il peut faire un curry sardine, ou pense, ou madame?
2: Ah, curry sardine, non, le même que les salades sardines et un petit sauce sardine.
0: Parce qu'aujourd'hui, mais en temps de mon idéo comme ça, par exemple, ça mange une sauce poisson. C'est quoi la sauce poisson?
2: La sauce poisson, s'il a fait un petit peu de l'eau dedans, ben, une petite sauce. Je m'en fous qu'il y arrive bien, hein.
0: Mais on met tomates dans la sauce poisson?
2: Oui, deux ou trois petites tomates, mais pas énormes.
0: Et d'un curry poisson, c'est quoi la différence avec un curry poisson? Donc, dans un curry poisson, ils mettent pas tomate, parce que Créole l'a dit, ils mettent pas tomate dans le curry.
2: Ah non, ils mettent tomate.
0: Ah, on est sûr?
2: Ben oui, on met l'huile, après, on rôtit les épices, bien machin, quand on est bien rose, les épices bien rose, ben on met des petites tomates dedans, pas énormes tomates, hein, des petits. Mais après, on met tout ça, poisson.
0: Ouais.
2: Normalement, ben puis on analyse bien machin. Ben après, on ajoute un petit peu de l'eau.
0: D'accord. Hein, madame, restez un coup en ligne, s'il vous plaît. Mais c'est un petit coup, c'est un tas de mien, viens. C'est bon?
2: Ah, d'accord.
0: Bon, m'y trouve pas le bouton pour faire la voiture, donc je vais faire vroom, vroom, vroom, vroom, vroom, vroom, vroom, vroom, vroom. Et on part à Sainte-Anne avec Héloïse Barré. Bonjour Héloïse.
3: Bonjour Mathias, bonjour à tous. Alors oui, en direct du circuit Félix Guichard à Sainte-Anne, il fait beau, il fait chaud. Notre stand, ben il est là, hein, avec les oriflammes qui sont installés. Donc Olivia, notre responsable com, peut être rassurée. Tout est en train de se, l'installation est en cours. Donc voilà, c'était juste un petit direct pour vous dire qu'on est là, que Pierrot Vartal est là aussi, et aussi l'organisateur également. Erwan, bonjour en direct de Radio Freedom. Alors cette journée, qu'est-ce que ça représente pour vous?
4: Ben pour moi, ça va représenter un grand truc. Franchement, on vous attend tout à l'heure aux alentours de 13h. On vous annoncera des surprises au long de la journée.
3: Ah, des surprises qui font vroom vroom ou pas?
4: Oui, ça, il y aura de la glisse tout à l'heure, rendez-vous.
3: Bon ben voilà, vous avez entendu Erwan, hein, c'est lui l'organisateur de cet événement. Morgane, et oui. Et normalement notre pilote Morgane Portal devrait arriver tout à l'heure, un petit peu plus tard. Donc je vais vous reprendre plus tard dès que Morgane sera là.
0: C'est vous qui me reprenez ou c'est moi qui vous reprends?
3: C'est moi qui vous signale que je reviens.
0: Ah d'accord, parce que moi je pensais que vous allez me reprendre à la radio, hein.
3: Non.
0: Je croyais que la radio était déplacée à Sainte-Anne, ma chère Loïse Barré.
3: Ah non, quand même pas.
0: Non, moi je peux vous dire que Loïse Barré va quand même faire son tour en... Et vous négociez un tour, Héloïse?
3: Ah mais bien sûr que je vais négocier un tour, attendez.
0: Mais vous allez faire comment? Vous allez nous faire vivre en direct à la radio, hein?
3: Ah bah bien sûr, évidemment.
0: Par contre, quand on est dans la voiture, Héloïse, faudra débrancher le micro.
3: Ok, ça marche.
0: On le met en mode téléphone normal, vous réglez juste le potard pour qu'on ait tous les bruits. Parce que quand vous mettez le micro, j'aime pas ça, moi. Ça fait pas du tout du direct, ça fait trop propre, ça fait réunion la première. Nous, on aime quand c'est, quand on est dans le feu de l'action, quand on entend le moteur, fait brom, brom, brom, brom, brom, brom, brom, brom.
3: Quand on avait sous-coucou.
0: Voilà. C'est ça qu'on aime, nous, hein. C'est bon, Héloïse Barré?
3: Ben, allez, bon, allez,
0: Michel. Alors, je compte sur vous, Héloïse Barré, hein.
3: Bien sûr,
0: parce que ne me faites pas quitter à l'antenne à 13h pour monter à Sainte-Anne.
3: Non, c'est bon.
0: Parce que moi, si je quitte l'antenne, Laetitia, la table mixage, il rentre dans mon loto. Depuis Saint-Denis jusqu'à Sainte-Anne, il mixe dans mon loto. Il répond au téléphone tout dans l'auto. Bon, allez, à tout à l'heure, Héloïse Barré.
3: Allez, à tout à l'heure.
0: Héloïse Barré en direct de Sainte-Anne. Et je vous rappelle, un baptême pour les personnes en situation de handicap, c'est organisé par Erwan Infante avec deux parrains d'exception. Enfin, la première, c'est Morgane Partal, la marraine, et le parrain Laurent Robert, qui court, lui, avec une Peugeot 208 GT4, hein, Peugeot 208 qui fait du bruit quand on passe dans les virages. Pop, pop, pop, pop, pop, pop, pop. Laurent Robert, on est en direct depuis Sainte-Anne tout au long de cette journée avec Héloïse Barré, avec, comment elle s'appelle encore, la responsable communication, j'oublie son nom s'il vous plaît, aidez-moi, Olivia Raheri et Francky Le Gros. Voilà, on se rend direct depuis Sainte-Anne. Bon, 02 62 99 12 00. Alors, est-ce que dans la rougaille, il faut mettre tomate ou est-ce que dans le curry? Parce qu'on est un peu idiot, dans le curry, mettre pas tomate.
2: Non, dans le curry, oui, mais pas dans le rougaille.
0: Alors, dans le curry, mettre pas tomate, vous êtes d'accord avec moi?
2: Oui, quand vous cuisez un jardin, un petit bouillon jardin, léger, mettre un tas de l'eau.
0: Ouais.
2: Mettez deux ou trois tomates dedans.
0: D'accord.
2: Avant, on met tomates avant, tomates qu'on a vu bien rougies, bien. Enfin, ben là, vous mettez un jardin dedans. Ben, c'est pour ça, normalement, rougi, vous mettez aussi jardin. Il n'existe pas ça depuis longtemps.
0: Oui, mais là, madame, ce que vous voulez dire, moi, là, quand vous dites moi comme ça, dans le curry, mettre pas tomates. Ben, à cause de mon curry poisson, on a tomates en dedans.
2: comment vous dire?
0: Ben quand Missa restaurant, Missa amène un curry poisson pour moi, ben dans le curry poisson, on a tomate. Donc il ne peut pas appeler ça un curry poisson. Il faut appeler ça un rougaille poisson.
2: Non, un petit curry poisson même, parce qu'il faut mettre deux tomates. Si jamais
0: oui, mais est-ce que dans un curry volaille, vous mettez tomate ou madame?
2: Si je mettais un kilo de tomate, il y a un curry poisson dans le restaurant pour.
0: Non. Ben, est-ce que dans un curry volaille, vous mettez tomate?
2: Oui, un petit tomate comme ça, oui.
0: Ben non, madame, ils mettent pas tomate. Alors, moi, je vais lancer l'appel, là, je suis pas d'accord. Je veux que les auditeurs viennent me dire, sur le 02 62 99 12 00, est-ce qu'on met des tomates dans les carrés, ou est-ce qu'on met pas de tomates? Parce que dès lors qu'on met des tomates, pour moi, on appelle plus ça un carré, on appelle ça un rougaille.
2: Mais tiens, ça pourrait être le sardine là.
0: Oui.
2: Quand on débouche sardine, on voit quand on débouche un bon film, j'ai cru que tu peux de rire. Donc, vous allez tel qu'il est aussi, maintenant, à côté où tu ris, tel qu'il est là. Et puis, tu crois un petit peu de vin en verre, mais on mange ensemble bien.
0: Oui, hein. On mange un petit bois de sardine, il appelle ça. Oui, mais ça, il mange plus ça, madame. Nous, nous mange plus ça, nous.
2: Il n'existe pas.
0: Sardine trop chère pour manger ça comme là. Moi, il mange de riz, de l'huile et de sel. Là, que ça, il mange tous les jours.
2: Non, mais les voix, tu les as
0: fait. Camille paye plus moins, donc il mange ça, moi.
2: Mais là, comme.
0: Bon, la question, madame, la question qui m'intéresse, et je le dis, ce qui m'intéresse avant tout, c'est de savoir, est-ce que, on met des tomates dans un curry? Moi, je veux savoir, est-ce que les gens du Sud peuvent m'appeler, des gens de l'Ouest, de l'Est, de Mafate, mais veut savoir, est-ce qu'ils mettent tomates dans le curry? Parce que, n'a un peu de monde, dire oui, n'a un peu de ne mettent pas. Mais madame, on peut pas dire, moi, que de curry en curry, ou mettre tomate ou mettre pas. Non, quand on fait un curry volaille, soit on met tomate, soit on met pas.
2: Mais oui, volaille, il faut mettre deux.
0: Mais jamais mettre tomate dans le curry volaille, madame, depuis quand?
2: Ah, ou mettre pas, non?
0: Mais jamais mettre tomate dans le curry volaille, ou même.
2: Ah, là, on le pogasse comme le monde, là. Bien, la ferme, quand le volaille finit bien rouge, là.
0: Non, quand le volaille finit bien roussi, quand le dire roussi commence à lever. Là, on met tous les oignons, on met tout l'ail, on met tout le
2: gin. Ben oui, après on met toutes les tomates aussi.
0: Ah, mettre pas tomates. Moi, je ne suis pas d'accord avec moi, madame Françoise. Pas du tout d'accord avec moi.
2: Allez, moi, je suis content, là, toi, là. Gros bisous.
0: De toute façon, il y a toi un dernier jour pour moi, là.
2: Encore.
0: Après, il n'y a rien que moi d'octobre. Pendant Grand Raid. Mais elle revient Grand Raid après. Ben.
2: Mais même le Grand Raid, ça l'a mis, écoute, à route, ça va.
0: Non, ben cette année, il court. Pas moi seulement, cette année, il roule. Moi tellement grossi, il y a une femme là, moi, ça n'est pas là-bas, là, pas au collègue, moi tellement mal à grossi. Donc cette année, ça allait plus vite que tout là. Il monte là au maille 2, mettre à moi en boule, il descend. Il roule dans la pente.
2: Même si vous faites la marche et puis là, grossit encore.
0: Ben, hé, quand arrive là, il est bon ça, quand arrive Momo. Mais bon, bien sûr, ma Françoise, nous la trouve. Parce que là, il y a une question. Il y a une question fondamentale pour le Réunionnais. Est-ce qu'un créole de la Réunion, un Réunionnais, peut me dire si on met des tomates dans un curry ou si on n'en met pas? Moi, je veux savoir si on met ou pas de tomates dans les carrés. Est-ce qu'on peut dire un curry poisson ou est-ce qu'obligatoirement, dès lors qu'il y a des tomates, on doit dire une sauce? Moi, je comprends plus rien. Parce que les gens me disent ils font un curry poisson et c'est bourré de tomates. Alors que d'autres vous disent dans un curry mais pas tomate. Alors 02 62 99 12 00 et celui qui m'apportera la solution, ben je peux vous dire qu'il sera bien content parce qu'il y aura des surprises à gagner. Allez 02 62 99 Laetitia me regarde avec le grand jeu, quelle surprise. Ben oui, tiens, on sait pas encore mais il y aura Freedom Allo.
5: Oui, bonjour Mathias.
0: Bonjour monsieur.
5: Bon, c'est Henri Tatizal.
0: Bonjour. Alors déjà on appelle de l'Est.
5: Oui, de l'Est.
0: Voilà.
5: Pour moi, curry, c'est tout ce qui est curry, qui est viande.
0: Oui.
5: Et rougaille, je prends l'exemple du cochon, on fait curry cochon et rougaille boucané. Ça veut dire que tout ce qui est transformé devient rougaille. Parce qu'on peut dire curry poisson et rougaille chenouk.
0: Oui, mais monsieur, voilà. La question, où on sort de l'Est? Est-ce que dans un curry, on met tomate?
5: Un petit tomate, oui. Ah ben, il faut pas
0: mais jamais. Curry, de monde l'a dit sinon comme ça, mettre... ils mettent pas tomate dans le curry. Dans le curry, ils mettent pas tomate.
5: Ils mettent pas qu'à la pointe. On peut mettre une.
0: Oui, mais ça devient un rougaille, monsieur. C'est plus un curry, c'est un rougaille.
5: Quand elle est transformée, Mathias, boucané, c'est la viande cochon. Quand on achète dans le commerce, c'est le curry, la viande cochon.
0: Oui.
5: Mais quand on achète boucané, c'est parce qu'elle a été transformée, la boucané.
0: Oui, mais on peut faire un curry boucané bringel.
5: Non, je dis pas curry boucané, je dis rougaille.
0: Et est-ce que dans un rougaille boucané branchel, tu mets tomate?
5: Ben, si vous voulez mettre une tomate, mais une tomate.
0: Non, moi, c'est pas si vous voulez, monsieur. Moi, la question, c'est est-ce qu'il faut mettre?
5: Non.
0: Est-ce qu'il doit mettre tomate?
5: Nous ne mettons pas tomate dans le
0: branchel. Donc, on ne peut pas appeler ça un rougaille, monsieur. On doit appeler ça un curry.
5: Ben oui.
0: Parce que les gens, ils disent, un rougaille, c'est quand on en a tomate.
5: Oui, bon, peut-être pas plus. Moi, mes pense plutôt, c'est quand les transformer, moi.
0: Ou on dit que tout ce que les transformer, du coup, c'est...
5: Ça devient rougaille. Par exemple, la viande cochon, poisson, tu dis rougaille...
0: Moi, je n'ai pas d'accord avec vous, monsieur. Là, moi, je ne connais pas, je regarde, parce que je ne connais pas de choses. Là, je suis sur Internet, mais ça, regardez dessus notre ami, c'est Google. Mais demande-là, il carie, dis-moi, dans les caries, mais pas de tomates.
5: Oui, mais parce que Kougal, c'est, ça a été inventé là-bas en Amérique, là-bas, ça, en France, pas la Réunion. Faut m'adapter à nous, à nous.
0: Donc, pour vous, dans un rougail, on met tomate. Ça, on est d'accord. On mange un rougail saucisse, un rougail sous-nouk, un rougail zaran, un rougail de œuf, on met tomate.
5: Oui, voilà.
0: On est OK. Par contre, est-ce que dans un curry poulet, on met tomate?
5: Non, pas obligé.
0: Non, c'est pas obligé, monsieur. C'est est-ce qu'ils mettent, est-ce qu'ils mettent pas? On y veut savoir, monsieur.
5: Monsieur, si vous habitez un endroit comme où vous sortez salazine et carottes tomates dans la cuisine...
0: Salazine tomate, il ne pousse pas, monsieur. Salazine pousse pas.
5: Monsieur, il connaît bien la région salazine, mais il pousse là-haut. Il pousse salazine.
0: Salazine, rien que chouchou et cresson.
5: Eh, chou-fleur, assommet, artichaut. Tu savais, il pousse là-haut, ça.
0: Ah, ben, il ne connaît pas aussi, il pousse, mais dans mon coin, on a point, moi.
5: Ah bon, ben, faut monter quand il est.
0: Ah, il monte pas là-haut, moi, monsieur. Maman. Il monte là-haut, t'as l'air, faut une demi-journée pour monter.
5: Ah bon, là.
0: Ils ont une plaquette le frein. On n'a plus le frein contre ça.
5: Monte côté maillot, là-bas. Arrête à côté maillot, Elisabeth, là-bas, là. Avant Bélier.
0: Mais justement, elle est loin, monsieur,
5: Ah, ben, là, même si ils ont travaillé à l'Asie, vous dire, moi, elle est loin.
0: De monde salazie, mettez pas tomate dans le carré, midi au moins.
5: Oui, mettez pas parce que les chiens, bien à point.
0: Les pas question, les chiens, bien à point, monsieur, ils mettent pas tomate dans le carré, volaille dans le carré.
5: Après, ils dépensent sur l'aîné, ça. Sur parenté, mettre le goût là, bon. Ça assimile ça.
0: Mamie, à où sort ça, Tuzan nous dit mettre tomate. Hein. Mamie, ça fait un débat avec les gens de l'Est, de l'Ouest, du Sud.
5: Tomate, là, c'est pas un rougail, c'est une tomate.
0: Mais monsieur.
5: À pas un kilo.
0: Mais non. Soit mettre pas.
5: Non.
0: Ça, c'est comme de bon les diamants, il fait bonbon manioc, il lave le manioc avant, il fait bonbon.
5: Ah non, oui, là, nous l'est encore sur autre chose encore. On va dire, comme là, tout le monde, il met la farine dans le curry pour épaissir, ou bien.
0: Alors, ça, c'est notre affaire. Monsieur, que ça, c'est encore, ils mettent la farine dans le curry, là.
5: Ah, ben, quand on fait, il y a bon fait, quand il fait civer, un petit peu de farine pour épaissir.
0: Eh ben. Nouveaux affaires encore, ça. Eh, mais ça pose un coup la question réunionnaise. Est-ce qu'aujourd'hui, notre patrimoine culinaire n'est pas en danger? Le patrimoine culinaire de la Réunion?
5: Non, mais quand on voyage trop, à un moment donné, ben, on perd, comprends?
0: Oui, mais la Réunion, à ce qui paraît, comme il était en tant que Christian Antou, qui était un pionnier de la cuisine créole, qui disait haut comme ça que notre cuisine réunionnaise, c'est un mélange des cuisines du monde.
5: Oui. Parce que vous connaissez, notre produit ne trouve pas dans le monde. Et notre produit trouve la Réunion, on ne trouve pas ailleurs.
0: Bon, voilà, moi, monsieur, moi, là, pour fatiguer, moi, écoute l'histoire, mettre tomate dans le carré, me savoir un coup les autres, moi. Bon, mais ça pose la question. Noir, trouve.
5: Le bon, là, trouve.
0: Et comment, au côté grand tilette, là, au côté bonne maillot, descendez un peu de œufs pour moi et deux œufs.
5: Oui, le bon.
0: Allez.
5: Là-bas,
0: deux œufs. Ben, deux œufs, après, on a cochon, on a volaille.
5: Oui, mais là-haut, là, tout ça. Là, déjà fait un signe, là. J'ai fait mettre
0: 5 ans. Aïe, mais quoi, pas ça, moi? Maïs, vous dire, moi, maïs en grain?
5: Non, oui, non, pas en grain. Là, tu donnes pompon, là. Tu mets pas de carise, moi?
0: Comme ça, vous dire, moi, ils mettent dans le pompon?
5: Non, ça, tu donnes pompon.
0: C'est quoi, ils donnent pompon?
5: Ah, vous connaissez pas, mais tu peux te boire les verres, là, dans Damirode.
0: Ah, ça fait là, vous dire, moi, là, ouais, Goyavier?
5: Oui, ça, même.
0: Ouais, Goyavier, voilà. Il pousse bon, puis là-bas, Goyavier que l'on gosse. Ouais. Bon, mais laisse ça au moins. Allez,
5: bon dimanche.
0: Bon dimanche. Est-ce qu'aujourd'hui, ce matin, on entendait Julie, des auditeurs, dire on va faire un rôti sardine? De là, moi, je pose la question, est-ce que notre patrimoine culinaire de la Réunion n'est pas en danger? Est-ce que demain, nous, ça pas mange massalé cabri avec les frites? Nous, ça pas mange rougail saucisse avec morceaux de pain? Est-ce que nous n'a point aujourd'hui un danger imminent sur le patrimoine culinaire de la Réunion? 02 62 99 12 00. Est-ce qu'on doit mettre tomate dans le curry? Oui ou non? Appelez-moi et dites-moi. Frida Malo. Allô, allô?
6: Oui, allô, Frida.
0: Oui, bonjour. Allô? Allô? Bon, monsieur, on était coupé, monsieur. Rappelez-nous, je pense, un problème de réseau, certainement. Est-ce qu'on doit mettre tomate dans... Ben, problème de réseau, en effet, ça se confirme. Est-ce qu'on doit mettre tomate dans le carré? 02 62 99 12 00. Frida Malo.
6: Bonjour, monsieur Mathias.
0: Oui.
6: On a 30 secondes pour moi, là.
0: Mina, même plus, tu réponds à moi à la question, est-ce qu'on doit mettre tomate dans le carré ou pas?
6: Non. Alors, moi, ça dit, comme on a envie de manger carré poisson... La babazam, ça redémange sur le ton. Mais les pascavales, ça même les moins chers. Sinon, il faut dire ça va, acheter poisson, sa mère. Allez, bien.
0: Et il est bon, là?
6: Ah, mais bon, mais ça va, j'ai tout pour.
0: Non, mais moi, il veut savoir, monsieur, le curry poisson. Ouais. Est-ce qu'ils mettent tomate dans un curry poisson ou est-ce qu'on appelle ça une sauce poisson?
6: Eh ben là, ah, ou là, c'est le manger curry poulet avec nous.
0: Non, moi, il me dit, oh, curry poulet, mettre pas tomate dedans, monsieur.
6: Oui, ben là, manger avec nous, pas tomate. Connais-vous? Ben, moi, il dépend. Moi, il met tomate et chimanana, chimanana, après, il met pas. Hein.
0: Non, mais c'est pas si nana, si n'a point, c'est est-ce que dans un curry, on doit mettre? Est-ce qu'on doit? Est-ce que c'est une obligation de mettre des tomates dans un curry?
6: Non, c'est pas une obligation.
0: Donc, on doit pas mettre de tomates?
6: Non, non.
0: Voilà. Vous l'a répondu à la question, monsieur. Merci beaucoup. Oui. Allez, on pourra livrer un peu bocal la case, si vous voulez.
6: Ok, pas de souci.
0: À bientôt, vocal.
6: Allez, bye.
0: Bye. Allez, 02 62 99 12 00. Ce monsieur, il dit, allô, on ne met pas de tomates dans un curry. Madame, bonjour. Doit-on mettre des tomates, allô, dans bonjour, un curry?
7: Bonjour.
0: Écoute dans le téléphone, écoute pas dans la radio, s'il vous plaît.
7: Oui, j'éteins ma radio. Je vous appelle là, s'il vous plaît.
0: Oui.
7: Mais bien sûr, dans un curry de poisson, on met des tomates. Et dans un curry de poulet, on met des tomates. Je vous appelle, je suis âgée. J'ai toujours mis dans mon curry de poulet des tomates. Pas beaucoup, mais on met quand même des petites tomates.
0: Alors, madame, vous nous appelez d'où déjà? Vous nous appelez d'où? Ça où habite?
7: J'appelle de Saint-Pierre.
0: Saint-Pierre, donc Saint-Pierre, ça t'y met tomate dans le curry poulet.
7: Ah oui, monsieur, quand on fait un petit curry de poulet, on met de petites tomates quand même.
0: Mais jamais, madame, ils mettent pas tomate dans le curry poulet.
7: Non, on met de petites tomates dans un curry poulet. Et ça, vous pouvez demander à tout, presque tous les Saint-Pierrois, ils vont vous répondre. Oui.
0: Ben, madame, moi je pose la question, hein, et je vous dis, madame, si 10 Saint-Pierrois m'appellent, 10 de mon, ils sortent Saint-Pierre, ils disent à moi, ils mettent tomate dans le curry volaille, et ben, midi ou cet après-midi, il y aura une surprise.
7: Monsieur, je vous dis ça sincèrement, mais moi, j'ai déjà mangé chez quelqu'un, un petit curry de poulet bien roussi, il y avait, je vous dis, c'est facultatif, je suis âgée de 77 ans, je vous le dis, c'est facultatif, parce que j'ai... Dame, un curry de poulet, mais c'était réduit, il n'y avait pas de tomates, il n'y avait que du thym, du poivre, mais c'était presque un poulet rôti, un poulet haché, mais rôti. Mais un vrai curry de poulet, monsieur, s'il y a deux petites tomates... Mais
0: non, madame, ils ne mettent pas de tomates dans le curry poulet.
7: Ah, monsieur, non, hein,
0: madame, on l'a pu faire un crime contre la cuisine créole, ou là
7: ma classe, je suis âgée.
0: Oui, mais madame, excusez-moi de dire ça, mais pas parce que vous l'êtes âgé que vous mettez tomate dans le curry volaille.
7: Non, c'est interdit de dire ça. Et tout, des petites tomates dedans, des oignons, un petit peu de safran, et c'est un curry de poulet, de l'ail, des oignons, mais il y a deux petites tomates quand même. Un petit, c'est bien roussi. Quand on prend son assiette, on ne trouve plus la trace de tomate.
0: Moi, j'ai un doute là-dessus, madame, qu'on met quand même... Appelle-tu ça un curry poulet, madame? Appelons ça un rougail poulet.
7: Ah non. Rougail saucisse, rougail boucané.
0: Oui, mais madame, quand vous dites à moi, est-ce que vous avez fait un curry saucisse ou...
7: Ah non. Curry saucisse, on fait ça, un petit curry saucisse avec bringel. Là, on ne dit pas rougail saucisse avec bringel. On dit un petit curry saucisse bringel, un petit curry saucisse pomme de terre. Hein, il y a plusieurs.
0: Mais madame, pour moi non. Mais pourquoi est-ce qu'on dit? Est-ce que dans le poisson vous mettez du girofle, vous mettez du poivre?
7: Non, un curry de poisson.
0: Vous mettez de la muscade?
7: Non, jamais.
0: Mais madame, mais pourquoi on appelle ça un curry? Appelons ça une sauce poisson.
7: Mais la sauce poisson, vous savez qu'est-ce qu'on appelle sauce poisson? Quand on a des petits poissons là, on dit on va faire une petite sauce de poisson,
0: Julie, vous comprenez le bordel là? Selon la taille du poisson, c'est une sauce ou un curry, mais c'est quoi ce truc?
7: Petit, voilà. On dit une petite sauce poisson.
0: Ben madame, ben les bichiques.
7: Au curry de bichiques. Là, il faut pas aller chercher petit ou gros là. C'est comme ça qu'on le.
0: On aurait dû appeler ça une sauce. On va appeler ça une sauce d'Alvin. Sauce d'Alvin de la rivière du Mât.
7: On dit au curry de bichique, hein. Pourtant, c'est des alvins. On dit bien un curry de bichique. C'est interdit. Ne déformez pas.
0: Et vous savez que le bichique, c'est le petit quoi, madame?
7: C'est des alvins, hein.
0: Des alvins de quel poisson?
7: C'est des petits poissons, hein.
0: Oui, mais quel poisson?
7: C'est des petits cabots.
0: Ah, on la connaît alors?
7: Ah, oui. C'est ça qu'on dit, ça a été pêché. Voilà.
0: Bon, ben madame, moi je continue à poser la question. À Saint-Pierre, on met des tomates dans le curry poulet. Tout à l'heure, on va me dire, on mange à Saint-Pierre, peut-être que vous mangez le massalé cabri avec des frites?
7: Non.
8: Est-ce que vous voulez que je vous raconte une anecdote, madame? Madame, il se raconte à une affaire, on croira pas moins. Malaparti restaurant. Écoute bien, madame. Écoute à moins haut. Malaparti restaurant, à côté de moi, on avait une table de personnes venues d'en dehors, des pays froids, on va dire des métropolitains, d'accord? Pour pas dire en créole, il dit dans mes oreilles, écoutez-moi. Ok? Vous connaissez que dans le restaurant, un restaurant réputé de cuisine créole à Saint-Denis, hein, il n'y en a pas beaucoup, il y en a peut-être trois à Saint-Denis de réputé de cuisine créole. Lui, ça fait des années qu'il est là. D'ailleurs, je salue David. Dans ce restaurant, le boug à côté de moi, ben, il a failli gagner un arrêt cardiaque. Connaissez que ça demande le serveur?
7: Oui.
8: Un cabri massalé. Et quand la demande a dit quel accompagnement vous voulez, est-ce que vous voulez rougail d'acatine, rougail tomate, ou bien ça fait, dit non, moi je mange pas de piment. Et le boug, il dit, ben, vous voulez pas d'accompagnement? Il dit, si, je veux des frites. Mais depuis quand on mange un cabri massalé avec des frites? Le serveur restait là, j'ai l'impression que le serveur s'est dit, mais est-ce qu'il est sérieux le mec là? Il me demande un cabri massalé avec des frites.
7: Ben, si j'étais là, j'étais soignant, je l'aurais réanimé.
8: Ah ben, midi à madame, à moi on aurait pas réanimé, à moi, peut-être deux doigts tombent dans les pommes.
7: Ah ben, là c'est vraiment, ben j'aurais non. été pareil. J'aurais...
8: Madame, moi par exemple, je vais vous dire, quand par exemple mamie elle fait son curry.
7: Oui.
8: Mamie elle fait un curry poulet, il n'y a pas de tomate dedans.
7: Non, parce que c'est bien réduit, et puis...
8: Mais parce qu'elle n'a fait que manger, madame, bonne de mouille, mettre tomate, n'a pas fait que manger, c'est pour ça.
7: Je dis pas que c'est pas bon. Non, mais c'est facultatif. Il y a des gens, je dis pas.
8: Non, madame, on peut pas me dire que c'est facultatif. Soit on met pas.
7: J'ai déjà mangé.
8: Madame, aujourd'hui, je vous dis, le patrimoine culinaire avec vous est en danger. Ah oui.
7: Bien sûr. Là, c'est vraiment déformer le patrimoine culinaire.
8: Madame, on peut pas mettre tomate dans le curry volaille.
7: Et si on met deux petites tomates quand même, bien roussi, on trouve même plus la trace de tomates. On va pas laisser des gros morceaux de tomates là-dedans pour dire, ah, des tomates, je mange pas, je vais pas à côté. Non, c'est bien roussi, tellement roussi, on trouve même plus la trace de tomates.
8: Voilà. T'es ben sérieux. Bon, moi, je vais poser la question parce que moi, je suis pas convaincu de votre truc. Hein. Je suis pas du tout convaincu.
7: Mathias,
8: oui.
7: Moi, je m'accase.
8: Attention, à moi, il tombe pas dans l'oreille d'un sou, à moi.
7: Même si vous êtes malade, l'ami, lève-vous.
8: Non, par contre, il m'y vient, à moyen man le dessert.
7: Ah, c'est plus le grand cœur. Même si vous êtes malade, m'y lève.
8: Non, par contre, si vous êtes malade, non, madame, m'amène au docteur, m'occupe de où? Parce que malade, toujours dit, connaît la France. C'est un pays où nos vieux, on les laisse mourir. Moi, je peux pas laisser nos vieux mourir, moi.
7: Pas bon mourir, hein.
8: Bon. Ah, ben jamais. Déjà, ils coupent notre retraite. Ah non, moi, m'y viens manger. Cool, non, nous devons faire notre commérage, on s'en inquiète pas.
7: Non, tu veux pas mourir maintenant.
8: Non. Inquiète pas, je suis les malades, m'amène au docteur. Mais nous va manger après. Allez, Mina, c'est toi. On en trouve.
7: Mais merci, c'est gentil de m'avoir écouté.
8: Merci. Allez, moi, je pose la question. Rougail, est-ce qu'on est d'accord? Et là-dessus, tout le monde est d'accord. On met des tomates dans le rougail. Là-dessus, il n'y a pas de souci. Par contre, dans un curry, est-ce qu'on met des tomates? Pour moi, c'est non. Mais selon les auditeurs, c'est facultatif, c'est pas obligé. Moi, je comprends plus rien. Faut que quelqu'un me dise très clairement, est-on obligé de mettre des caries, des tomates dans un curry?
9: Allô?
8: Bonjour, madame.
9: Oui, monsieur, est-ce que mon haut-parleur vous gêne?
8: Enfin, il me gêne pas, mais la qualité n'est pas optimale, madame.
9: Ah d'accord, parce que sinon, moi, j'entends pas bien.
8: Ben, c'est pas grave, laissez sur haut-parleur, c'est pas grave. Oui. Si vous entendez pas bien, c'est pas d'accord. grave. On va essayer de faire comme ça.
9: D'accord. Alors, en fait, je voulais rebondir sur votre histoire de curry poulet.
8: Oui.
9: Bon, alors, moi, créole que je suis, j'ai toujours vu mes mamans et encore mieux ma grand-mère et tout le monde mettre des tomates dans le curry poulet, dans le curry poisson, parce que sinon, s'ils ne mettent pas de tomates, il veut dire que c'est un rougail.
8: Alors, vous,
9: et
8: pour vous...
9: Et du contraire, on ne peut pas faire un rougail poulet.
8: Donc, pour vous, quand il n'y a pas de tomates, c'est un rougail?
9: Ça s'appelle comme ça, c'est la définition même du curry. Par exemple, le curry, s'il n'a pas de tomate dedans, c'est un curry. S'il n'a point de tomate, c'est un rougail. Donc, on ne peut pas faire un rougail.
8: Mais madame, un rougail saucisse, vous faites comment alors?
9: Eh bien, c'est toujours pareil. Là, après, sur le rougail saucisse, il y a tellement de fantaisie maintenant, parce que la cuisine...
8: Bon, moi, je veux que vous me racontiez la recette de votre maman et de votre grand-mère sur le rougail saucisse.
9: Alors, ben, ma maman, elle faisait dans son pilon, elle mettait de l'ail, du poivre en grain, évidemment, du gingembre, un petit peu de thym, elle y écrase tout ça, elle y fait d'abord elle fait frire les saucisses, bien évidemment, elle y retire, elle y remet ça, elle y remet ses saucisses dedans, et pour parler du rougail saucisse plutôt que le carré de poulet, le rougail saucisse c'est une variante, parce qu'on a des gens longtemps qui ne mettaient pas de tomates, alors qu'en évoluant dans le temps, il met tomate dans le rougail saucisse. En revanche, dans le poulet, il fait la même chose, sauf que, il met la tomate dedans à la fin. Alors, il ne met pas beaucoup de tomates comme pour du poisson, par exemple. Pour le poulet, on met moins de tomates.
8: Donc, revenons aux saucisses, madame, les saucisses. Oui. Donc, votre recette, il n'y a pas du tout de tomates.
9: Le rougail saucisse, au départ, n'a point de tomates.
8: Donc vous ne mettez pas de tomates dans votre rougail saucisse?
9: Moi j'en mets maintenant, avec le temps qui évolue et l'âge que j'ai, je mets des tomates dans mon rougail saucisse.
8: Alors là madame, là ça me surprend, là ça me déroute ce que vous me dites, parce que finalement peut-être que depuis le départ on est sur une mauvaise piste.
9: Non, on n'est pas sur une mauvaise piste.
8: Si, parce que moi je pensais que c'était dans le curry qu'on ne mettait pas de tomates, maintenant vous me dites, et vous avez quel âge madame, sans indiscrétion?
9: On ne demande pas une madame formelle.
8: Non, vous avez combien d'années d'expérience, madame?
9: Bon, peu importe, j'ai 66 ans, un 6 avec un 6. Bon.
8: Ah, 66 ans, moi, je préfère croire à la dame de 77 ans, quand même.
9: Ah, je ne sais pas si c'est une... Moi, je ne veux pas aller contre ce que disent les autres. Chacun vit son truc comme il veut. Cela dit, moi, je mets des tomates dans mon rougail saucisse, et comme je suis yarbe à fond la caisse, je m'y mets aussi, m'y fais la sassa, m'y mets aussi le safran. Enfin, le curcuma.
8: Là, vous dites qu'on met pas de tomates dans le rougail, sauf dans le rougail saucisse. C'est bien ça, madame, hein?
9: Moi, je dis, on ne peut pas faire un rougail poulet. Un curry, par définition, il y a de la tomate.
8: Dans un curry, vous mettez de la tomate?
9: Il y a toujours de la tomate.
8: Et dans le rougail, vous me dites, on met pas de tomate.
9: Et voilà, la différence entre le curry et le rougail, par exemple, si vous faites un rougail sounouk ou bien un rougail, je sais pas moi, qu'est-ce qu'il y a en rougail?
8: Rougail zaran. Petit rougail, rougail sardine.
9: Ça même, dans tout ça, ils mettent pas de tomates.
8: Un rougail boudin.
9: Rougail boudin, il faut la petite tomate quand même.
8: Bon, madame, là, je comprends plus rien. Vous me dites un truc et vous me dites son contraire.
9: Non, ça c'est parce que vous aimez.
8: Vous me dites, on met pas de tomate, ensuite vous me dites, il faut mettre une tomate. Arrête, Aoudon.
9: Attendez, monsieur. Maintenant, je vois qui vous êtes là, à force de vous écouter. Vous êtes un petit monsieur qui aimait bien mettre un petit peu, une petite polémique, une petite grain de sel partout.
8: Ah, moi non, pas du tout.
9: C'est amusant, mais bon. Bref, chacun il fait son carré comme il veut, c'est le cas de dire. Et puis.
8: Mais madame, à force que chacun il fait comme il veut, on perd le patrimoine.
9: Mais quel patrimoine, monsieur?
8: Madame, on a un patrimoine... Alors, madame, à La Réunion, on a très peu de choses. On peut le dire, je ne sais pas si les auditeurs sont d'accord avec nous, on a très peu de choses à La Réunion.
9: Oui.
8: Parce que notre histoire nous a été volée.
9: Ah, oui.
8: Parce que nous ne connaissons pas où ça nous sort. On nous dit que nos ancêtres sont les Gaulois, mais sans plus.
9: Non, il ne dit pas nous ça du tout, ça c'est des cracks.
8: À l'école, on nous dit que nos ancêtres sont des Gaulois.
9: Ben oui, on a de Gaulois aussi en nous.
8: Mais on nous a volé, on nous a volé notre histoire.
9: Non.
8: Maintenant, vous voulez qu'on nous vole notre patrimoine culinaire?
9: Non, ils ne volent pas rien. En fait, on évolue, Dieu merci, doucement, mais on évolue quand même notre petite Réunion. Et en fait, effectivement, le rougail saucisse, alors le basique, rougail saucisse, carré de poulet, carré de poisson, on a fait le tour.
8: Madame, je vais vous laisser, parce que moi, je vais poser la question aux autres. Parce que vous dites, dans le curry, il faut mettre des tomates et dans le rougail, pas du tout. Je vais poser la question. Merci à vous, madame.
9: Au revoir, monsieur.
8: Allez, bonne journée, madame. Est-ce que vous êtes d'accord avec cette dame? Dans les curries, on met des tomates et dans les rougaux, voire les rougailles, on met pas du tout de tomates. Moi, je sais pas. Moi, je pose la question parce que je sais pas. J'ai un doute. Je sais plus. Je pose la question. Frida Malo.
10: Allô, bonjour, monsieur.
8: Bonjour.
10: Je vous appelle pour votre curry volaille sans tomate.
8: Oui, un curry c'est sans tomate, on est d'accord, monsieur.
10: Non, monsieur, je suis d'accord avec vous, peut-être oui, mais un curry poulet sans tomate, il n'y a aucune valeur pour moi.
8: Vous dites un curry poulet sans tomate n'a aucune valeur pour vous?
10: Ah oui.
8: Monsieur, je ne jamais mangé
10: un curry poulet, ça se mange sans tomate. Je ne vous dis pas que ce n'est pas bon, mais mieux, c'est avec les tomates. Mais par contre, en faisant le curry poulet avec tomates, moi, ce que je fais, j'épluche mes tomates. Comme ça, on n'en trouve plus du tout de tomates dedans.
8: Non, mais là, c'est de mieux en mieux, monsieur. Entre la dame qui me dit que dans les caries, on met des tomates. Dans les rougailles, il ne faut pas en mettre. Vous ah épluchez non, vos tomates.
10: Un rougail, quand même, excusez-moi, mais un rougail sans tomates, c'est pas bon.
8: Mais la dame, elle a bien dit qu'elle fait des rougailles sans tomates.
10: Oui, mais peut-être pour elle. Mais pour moi, je vous dis franchement, j'ai quitté la Réunion, j'avais 19 ans.
8: Non, mais monsieur, comprenez oui. la chose que... Un curry se mange sec, c'est pas une sauce. On mange pas un curry, c'est pas un plat en sauce, un curry.
10: Oui, là pour moi, quand vous mangez un poulet rôti, ça c'est quoi? C'est du rôti. Un rôti, oui. Mais un curry, c'est avec tomate, monsieur. Mais
8: non, monsieur, on met pas de tomate.
10: Vous demandez une personne, un ancien.
8: Vous avez quel âge, monsieur? Vous avez quel âge?
10: Moi, j'ai 62 ans.
8: Bon, 62 ans, je dois respecter vos cheveux blancs.
10: Oui, j'en ai pas mal en plus. J'en ai pas mal.
8: Donc, je vais vous dire, vous avez raison. Mais oui. Moi, je mange pas un curry volaille avec le tomate, moi, monsieur. M'en passe
10: Non, mais essaye pour voir.
8: Eh, hey, monsieur, excusez-moi, mais je vais être. Je vais être taquin. Un curry volaille avec tomate, c'est un curry oreille, monsieur.
10: Mais non, mélange pas attention avec serviette, monsieur. Il faut pas les oreilles, c'est les oreilles, nous, c'est rayonné. Moi, je suis typique rayonné. C'est vrai, j'ai pas beaucoup vécu.
8: Et vous, vous faites un curry poulet, vous prenez quel morceau, vous, monsieur?
10: Ah, mon morceau à côté de là, la hanche, un peu hanche.
8: Bah là, dis de mouniment, la hanche, il fait gros enfants, les vrais.
10: Ah, bah, mes enfants sont pas gros, moi j'ai trois garçons, ils sont comme moi, hein.
8: Parce que la 17, il mange la pâte, il fait jolis enfants. La 17, il mange la pâte, il fait jolis enfants. 7, il mange la hanche, il fait gros enfants. Et 7, il fait le cul, il fait enfants.

0: 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Ah, bien prendre sur ce radio-là. Freedom, allô.
1: Oui, bonjour.
0: Bonjour, monsieur.
1: Oui, non, elle n'est pas cuisinier, moi, elle ne fait pas trop la cuisine. Mais seulement, là, elle aimerait donner mon avis un petit peu plus sur une cuisine généraliste. C'est-à-dire que pour moi, la cuisine, c'est selon la région où ça habite. La cuisine à Saint-Pierre, au Port ou à Salazie, ce ne sera pas du tout pareil. On comprend ?
0: Oui.
1: On a des origines ethniques différentes.
0: C'est-à-dire, monsieur, quand vous dites ça, dites-moi, allez profondément dans les choses.
1: Ben, je sais pas, par exemple, il fait la cuisine, ça va mettre un peu caloupilé ou massalé dans un truc que nous fait pas.
0: Par exemple, Malbar, il fait lentilles, ils mettent caloupilé avec massalé.
1: Ben, il avait un Malbar un peu connu, là, sur les ondes, que tu mettes massalé, c'est ça, dans le caribiché, un truc comme ça.
0: Mais Malbar, sur les ondes de Freedom?
1: Non, pas sur les ondes de Freedom, mais j'ai sur les ondes.
0: Ah, ok.
1: Coindin.
0: Ah, Jean-Claude Coindin.
1: Oui, la cuisine.
0: Ben, notre camarade, ça, TV Austral.
1: Voilà, Canal Austral.
0: Oui, Canal Austral.
1: Et donc, sa façon de faire la cuisine, toutes ses bonnes invitées trouvent ça bon, mais n'est pas tout le monde y fait pareil. Chacun de son façon. Et comme elle a dit dernier coup, vous connaissez quoi la meilleure cuisine ou les meilleures recettes ou?
0: C'est quoi, dis-moi.
1: C'est les recettes que nous ont transmises nos parents.
0: Les recettes que nous ont transmises les parents. Mais si les parents ont transmis à nous n'importe quoi, nous reproduisent n'importe quoi.
1: Les parents, là, je l'ai appris à cuisiner avec les recettes que d'autres parents l'ont transmises à d'autres. Mmh. C'est-à-dire qu'on peut remonter loin comme ça, en 1840, un train comme ça, tu vois. Et en 1600, 1700, 1800, chaque ethnie...
0: On va faire croire, moi, qu'en 1640, à l'île Bourbon, nous mangeâmes du poulet en sauce sur la table de notre cher colonisateur de l'époque.
1: Ben, il y avait du poulet en sauce, oui. Le bouquet, il a gagné un poulet dans l'année, il fait ça à sa façon. Mais comme il n'a pas tous les ingrédients pour faire la même sauce que son maître,
0: ouais. Il
1: accommode ça avec sa façon.
0: Parce qu'il faut pas oublier, monsieur, que la Réunion faisait partie des comptoirs de la Compagnie des Indes.
1: Non seulement il faisait partie du comptoir de la Compagnie des Indes, mais c'est qu'il y a aussi beaucoup d'Indiens, de gens de Réunionnais d'origine indienne, et qui vont donc utiliser, faire des mets comme le font leurs maîtres, et avec des épices qui sont en leur possession, et qu'ils ont transplantées, et qui n'existent qu'en Inde, par exemple. Il y en a d'autres que va utiliser.
0: Il y a justement un article là-dessus qui est paru dans Le Quotidien il y a deux jours. Le Quotidien disait que les Indiens sont ceux qui ont le plus influencé la cuisine à La Réunion. Les Malbars, c'est ça qui leur amène le plus d'influence dans notre cuisine.
1: Tout à fait. Mais après, il ne faut pas oublier qu'à côté de ça, on en a aussi des Malgaches, on en a des Africains. Ouais, chacun en a sa façon d'accommoder. Le Maoré, il fait son carré cochon, ce sera sûrement...
0: Non, monsieur, par contre, un Maoré, il ne fait pas carré cochon.
1: Il fait son carré la viande.
0: Non, monsieur, là, on l'a trompé, ou là.
1: Sûrement pas pareil, le gars de Saint-Pierre et celui de Saint-Pierre.
0: Monsieur, monsieur.
1: Pas celui de Saint-Denis.
0: Vous entendez, moi, là, monsieur?
1: J'entends, ouvre.
0: Vous dites, moi, un Maoré, il fait carré cochon?
1: Non, on m'a trompé. On vient pas dessus.
0: Non, mais t'es trop fort, fallait mettre tes soulignes.
1: Non.
0: Par contre, un Maoré fait un mataba. Vous finissez de manger mataba ou?
1: Non, mais il ne fréquente pas Maoré.
0: Ben, monsieur, pas obligé de fréquenter. Il y a une
1: nation parmi les Maorés.
0: Bon. Mais moi, en tout cas, il me demande est-ce qu'on finit de manger mataba?
1: Non.
0: Brochetti. Brochetti. Pilao, au fin de manger Pilao.
1: Non, mais elle n'a jamais mangé la cuisine maoraise.
0: Mais faut où ça manger un peu, monsieur?
1: Ben, il faut avoir les moyens pour aller manger là-bas chez autres.
0: Ben, monsieur, on n'a pas un des voisins maorais?
1: Non.
0: Bon, ben, prochain coup, m'invite à où, alors?
1: Et d'une part, et d'autre part, il intéresse peut-être pas moins...
0: Ben, ou passe à côté d'un truc, monsieur?
1: Peut-être.
0: Mamie Diao, ma la partie là-bas, m'y peut assurer que on mange bien. D'ailleurs, j'ai des amis qui adorent le mataba. Hein.
1: Oui, tout à fait. Peut-être, sûrement. Mmh. C'est haut de goût.
0: Bon, mamie, là, ça ou moi, monsieur? Parce que là, vous me dites que Maoré fait cuit cochon. Moi, t'as mis un problème encore. Ah. Allez, bonne journée, monsieur.
1: Ça, c'est un petit peu de spécialité. Ça, tu fais une fixation sur une phrase, sur un mot. Et ensuite, tu tiens des heures.
0: Ben oui, monsieur, c'est toujours comme ça. Allez, à bientôt.
1: Allez,
0: oui, en effet, Le Quotidien qui avait fait un article là-dessus aussi, on parle de patrimoine culinaire, on parle de est-ce qu'il faut mettre tomate dans le curry?

0: mais on nous dit que le patrimoine culinaire de la Réunion vient des Indiens, des Malbars. Alors maman, il n'y a pas besoin de moukata trop Malbar, hein. On a payé moukata nous, mais après quand il chauffe là, hein. Oh wow. Ça te va connaître quel côté t'es en bois et batte après. 02 62 99 12 00. Salut Daniel et Hélo qui sont à l'écoute de fidèles auditeurs, ainsi que je salue André et Jessica, aussi de fidèles auditeurs de la radio Freedom. Freedom, allô, est-ce qu'ils mettent curry dans tomate dans curry, est-ce qu'ils mettent rougail sans tomate, est-ce qu'il fait, comment il fait, mais il comprend plus rien, moi. Freedom, allô.
1: Allô, bonjour.
0: Bonjour madame.
1: Je reviens un petit peu sur le curry, le rougail et le curry, là.
0: Alors, madame, je peux vous poser une question?
1: Oui.
0: Parce qu'on m'a dit, il faut poser la question aux anciens. Est-ce que vous avez plus de 60 ans?
1: Plus de 60 ans.
0: Est-ce que vous avez plus de 70 ans?
1: Un petit peu moins.
0: Ah là là, ben les baisers ou pas, c'est vieux pour répondre à ma question.
1: Non, c'est pas baisé, parce que moi, au niveau le curry poulet, nous a toujours appris que nous faisons le curry poulet, nous mettons nos oignons, notre l'ail, notre sel, notre poivre, le thym et de l'eau. Sans tomate, sans rien. Toujours
0: manger. Ok, ben madame, ben voilà, enfin, Mouni dit la vérité, madame.
1: Voilà.
0: Je vous salue, madame. Pleine de recettes. Ah, mais dis-moi, madame, c'est bien ça. Moi, je suis d'accord.
1: Alors, nous avons tout mangé, toujours mangé comme ça. Et pour moi, quand on met la tomate, on perd le goût. On perd ce goût de poulet-là, on perd ça.
0: Mais bien, je m'en ai mis, mettre pas de tomate dans le curry volaille.
1: Non, moi, jamais mis. Et moi, toujours dit à mes enfants, la tomate, on met pas dans le curry poulet. Et la sardine, pareil. La sardine, quand on fait une sauce de sardine, on ne met pas de tomate dedans.
0: Alors, comment on fait la sauce sardine, alors?
1: Ben moi, la sauce sardine, je fais l'oignon, le l'ail. Et puis, je mets la sardine dedans avec un petit peu d'eau et puis on fait la sauce.
0: Alors, vous faites oignons, l'ail, vous faites roussus d'épices, vous mettez toute sardine,
1: oui.
0: Et c'est tout.
1: Et c'est tout.
0: Ben, elle dit ça, c'est un rôti sardine.
1: Ah non, c'est une sauce, ça s'appelle une sauce sardine. Dans l'oignon, l'ail et l'huile, l'oignon, l'ail. Et puis un petit peu d'eau, et puis vite on a lu, et puis c'est une sauce sardine, voilà. C'est
0: moi, il y a Soukaina qui me fait des pouces quand vous dites ça, hein. Elle me dit, oui, c'est ça, c'est comme ça. Mais je sais même pas, moi, ce que... Ah là là, Soukaina, vous mangez de la sardine frite. On appelle ça une sardine frite, alors.
1: Mais pour moi, la sardine, quand on fait la sardine, mon Dieu, on met la tomate dedans, pour moi, non.
0: Est-ce que ça, on peut l'appeler la sauce sardine?
1: Ça, on peut appeler la sauce sardine, oui, comme ça. Oui.
0: Alors, pour les gens qui aiment parler le français, on va appeler ça de la sardine en sauce.
1: La sardine en sauce.
0: Et si j'étais, comment il s'appelle, Felipe Estebech, vous aurez dit, je vous présente le plat du jour qui est un filet de sardine sur son lit de sauce tomate. Il fait rien où? Ah, t'as le va tout faire, faut en rire, t'as le pisse tout linge, je vais voir.
1: Donc voilà, pour moi, quand on appelle le rougail, le rougail, c'est la saucisse, quand on fait la saucisse, l'oignon, le tomate.
0: Oui, donc dans le rougail, on est d'accord, on met la base, c'est l'oignon.
1: L'oignon, le l'ail.
0: L'ail.
1: Le tomate.
0: Est-ce qu'on met le gingembre dans du rougail?
1: Ça dépend.
0: Parce que je vois, madame, on m'y pose la question, parce que m'y voit des fois des vidéos sur les réseaux sociaux, hein, sur Internet, de Mouni Diaw que dans toutes affaires, il faut mettre tomaille, l'ail, gingembre, la base.
1: Gingembre, on va mettre dans le curry poisson.
0: Bon. Moi, je sais pas, est-ce que maintenant, est-ce qu'on met gingembre partout, est-ce qu'il faut pas mettre? Mais là, aujourd'hui, ça parle rien que manger. Parce que là, il connaît plus s'il faut mettre gingembre, s'il faut pas mettre, madame.
1: Ah non, gingembre, pas dans tous les carrés. Hein. Dans des certains carrés, oui, mais pas dans d'autres.
0: Moi, on a vu des gens qui disent où, dans les livres, les écrits, ils appellent ça la trinité, la sainte trinité réunionnaise. C'est l'ail, l'oignon et le gingembre. Est-ce que les vrais, est-ce que les mentent? Il m'y connaît pas.
1: Je vais pas dire plus, parce que
0: alors, il y a Laetitia, il dit oui, Laetitia, il met un gingembre dans toutes elles.
1: Non, pas dans toutes.
0: Ben, moi, je sais vraiment. Pas. Est-ce que si on fait un curry poulet, on met du gingembre?
1: Non, ça là, non.
0: Ben, je sais pas, madame. Non. On m'a dit, on me répète, la Sainte Trinité de la Réunion, c'est au nom de l'oignon, du gingembre et du Saint-Laï.
1: Ben ouais, parce qu'il veut, oui, mais moi je vais pas comme ça. Moi. Bon. Mon caripolé, c'est simple, tout simple, tout simple, comme mes paroles.
0: Et est-ce que vous faites aussi de volaille ou bien vous mettez de l'eau directe ou?
1: Ah non, pas direct.
0: Vous faites roussi avant?
1: Mais roussi, le miroussi, mon caripolé. Quand j'aime bien roussir mon caripolé, m'y met l'oignon, m'y met le l'ail, m'y met mon safran. Et m'y met mon thym dedans, m'y tourne à lui bien même, m'y roussi à lui bien même. Et là, à ce moment-là, c'est quand même bien imprimé tout dedans. Donc là, il met mon lot, sûr.
0: D'accord. Donc, vous êtes d'accord, ne nous mettez pas de tomates dans un carré volaille.
1: Moi, tout à fait 100% pour moi.
0: Madame, ben, je vous laisse parce que c'est Europe 1.
1: Voilà.
0: Allez, nous on retrouve tout à l'heure. Nous recommençons.
1: Allez,
0: à tout à l'heure. Bon, on marque juste la pause, messieurs, dames. On marque une petite pause rapide Europe 1 et on revient sur cette histoire de tomates dans les carrés, de rougailles sans tomates, avec tomates. De les oignons, l'ail, gingembre. Et en tout cas, on pose la question dans quelques instants. Pour l'instant, je crois que c'est Europe 1, mais on dirait qu'Europe 1, soit ils sont en avance, soit ils sont en retard. Je sais pas, parce que je n'entends pas Europe 1. Moi, vous savez quoi, s'il n'y a pas Europe 1, on va faire mieux que ça. Hein, on va pas s'embêter. Alors, est-ce qu'il y a Europe 1 ou pas? J'attends deux petites secondes encore. Une, deux. Je crois qu'il n'y a pas Europe 1, il n'y a pas de journal. Je crois qu'ils sont en plein débat avec des gens qui appellent des auditeurs. Bon, il est 11h à La Réunion, il n'y aura pas Europe 1. Nous allons passer sur les studios de la 2PRL. Tout de suite, le journal de 11h.
2: Bonjour à tous, un dimanche très politique. C'est l'heure de la rentrée pour beaucoup et elle est forcément particulière cette année à quelques mois maintenant de la présidentielle. On attend notamment une prise de parole de Jean-Luc Mélenchon en fin de matinée dans la Drôme pour clôturer les universités d'été de la France Insoumise. Raphaël Glucksmann, lui, devrait officialiser sa candidature ce soir au JT de 20h de TF1. Et en attendant ce rendez-vous l'année prochaine, il y a un dernier budget à faire voter pour Sébastien Lecornu et son gouvernement. Dans une lettre aux parlementaires, le Premier ministre appelle à adopter un budget pour 2027 sous peine de désordre. Cette annonce d'Emmanuel Macron également ce week-end, l'envoi de nouveaux missiles intercepteurs à Kiev après des nouvelles frappes russes sur un centre commercial en Ukraine qui ont fait de nombreux morts. Le chef de l'État qui reçoit à partir de ce soir également le prince héritier saoudien à Paris après avoir passé ses congés au fort de Brégançon. Ce drame dans le Rhône, un vendangeur de 17 ans a été tué et 9 autres ont été blessés hier sur la commune de Vaux-en-Beaujolais. Selon les premiers éléments, les victimes étaient assises dans la remorque du tracteur lorsqu'il a calé en pleine côte. L'engin aurait alors commencé à reculer, provoquant le basculement de la remorque. Prudence aujourd'hui encore, 6 départements sont toujours en vigilance orange sur la carte de la météo des forêts, ce qui signifie un risque élevé de départ de feu. On retrouve notamment l'Hérault ou encore les Deux-Sèvres. En foot, le Paris gagnant de l'OL pour son premier match de Ligue 1. Les Lyonnais se sont imposés 2-0 hier soir à Toulouse avec une équipe totalement remaniée avant le match retour du barrage de Ligue des Champions contre Fenerbahçe. 3 rencontres encore au programme aujourd'hui avec Angers-Lille dès 15h notamment. Et puis ce soir, Rennes accueille le Paris Saint-Germain. Et puis après le Tour de France en juillet, on a désormais le droit au Tour d'Espagne dans l'Hexagone. 214 km de course au programme aujourd'hui entre Monaco et Manosque. C'est déjà Tadej Pogacar qui a le maillot rouge de leader sur les épaules. Voilà pour l'info, très bonne matinée.

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1: Ah oui, créons-nous les superstars. 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

11h passées de 4 minutes. Oui, je suis en train de me faire tirer les oreilles par Laetitia qui me dit « Ouais, tu ne donnes pas les pronostics, Thierry Léger, les gens après ils m'appellent, ils n'arrêtent pas. » Ben, on va donner tout de suite les pronostics de Thierry Léger. Allez, c'est parti. 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

0: pronostic de Thierry Léger pour le quintet qui sera couru cet après-midi à Deauville, en Normandie. Thierry Léger vous recommande de jouer les numéros suivants. Le 6, le 2, le 7, le 5, le 8, le 13, le 4 et l'As. Le 6, le 2, le 7, le 5, le 8, le 13, le 4 et l'As. Et n'oubliez pas, si vous avez gagné, on partage la somme. Et je vous laisserai mon numéro, bien évidemment, au gagnant. 02 62 99 12 00. On vient vous retrouver, on parlait carry, rougaille. Est-ce qu'on doit mettre des tomates dans le carry? Est-ce qu'on met des tomates dans le rougaille? Est-ce qu'on peut appeler ça la sauce? 02 62 99 12 00. Frida Malo.
1: Bonjour, Mathias. Ramassami,
0: bonjour, Leïla.
1: Oui, là, ma famille, je connais les Malbas, il fait bon carré, cabri massalé.
0: Ah, ben, bah, prochain coup. D'ailleurs, Missa bientôt est invité à manger cabri massalé avec monsieur Elmat Saint-Benoît, Camissud, dit Paipounou. Où veut venir avec nous?
1: Il habite plus la Réunion, mais il viendrait plus la Réunion.
0: Mais où habite plus la Réunion? Je suis habitué, c'est eux, hein.
1: Il habite en France, t'es, n'importe quoi. Au cas où en France.
0: Ben, mais t'es connais pas, moi.
1: Ah, on connaît pas mon enfance.
0: C'est pour ça que nous appuyons dans les soirées, alors.
1: Ah, ben, les soirées que les filles, là. Et qui ça, les morts, hier soir, la réunion, là?
0: Qui ça, les morts? Est-ce que quelqu'un est mort, hier soir?
1: Oui, c'est Cathy Fleury.
0: Quelqu'un?
1: Maman, excuse-moi de ça.
0: Là, ou là, pour mon quatre, le dernier passage en robe noire, ou là?
1: Non, première fois de ma vie. Mais moi, j'aime bien les gars-là, les grandes soirées. Première fois de ma vie, mais que pas, hein. Est-ce que Madame Anoucha Houssen, est-ce qu'elle vraiment, elle tient une agence de mannequin, elle connaît la beauté et l'élégance, mais elle n'a jamais vu un défilé de mode mifrénant depuis des années, depuis quand le corps il aurait été l'une depuis avant, et ils mettent robe soirée tout noir, mais n'importe quoi, mamaï, mais n'importe quoi. Non mais tellement ridicule. Il a mal envie de venir et vomir. Le showbode. Revenir quelques années en arrière, quand Jean-Paul C était habillé les trucs, c'était un show, c'était joli. Mais quand Créalis était habillé les femmes, les cela, c'était joli. Alain Serge, le temps Corinne Aurette. Mais depuis que Abida Hussein est là, franchement, c'est du manger cochon. Mais on ne pas rien d'extraordinaire. Rien. Mais rien, bon, le fils babasse en plus, mais France, non, pas du tout. Mais non, mais robe noire.
0: Alors, attends, Leïla, bon. Où dit le fils n'est pas extraordinaire, attends. Où trouve que Alicia Taouchi, attends, non, c'est Laetitia Rouget. Où trouve qu'elle n'est pas jolie? Elle est magnifique.
1: Hein?
0: Rouget.
1: Pas où? Ne dit pas où? Mais pas une beauté comme la nous savons.
0: Ah, où? D'après moi, on la reste bloquée sur Valérie Beg ou?
1: Non, c'est pas ça. Quand on voit Tiffy là, comment le Balmarès, ah voilà, mais ça a présenté là, comment il appelle Tiffy là, le Balmarès, hein?
0: Comment il appelle encore la Miss Malbarès là, s'il vous plaît?
1: Oui, quand même, oui.
0: M'y connaît pas d'Avatan?
1: Oui, mais ôté.
0: Non, pas d'Avatan.
1: Mais tu tiens à l'œil.
0: Comment elle s'appelle encore?
1: Oui,
0: Tiffy. Non, pas Priya, pas d'Avatan, l'autre avant oui, encore, même, celle qui a présenté. Dana Virin.
1: Non, pas ça, non.
0: Pas ça.
1: On voit Priya d'Avatan.
0: Pas d'Avatan.
1: Oui, mais ouais, c'est du tape à l'œil, c'est joli. Non, mais c'est pas où les. Bon, pas son pas vite. Mais là, c'est rien en plus. Bon, bref, c'est joli, mais en plus, elle n'est pas autant que Corinne Lorenz. On l'a vu, mais que parce qu'elle revient quelques années à l'effet de recherche. Regarde la fille la plus près de Nice à La Réunion, au coup de Tekiou. Nathalie Lucas, regarde Nathalie Lucas, Joël Ramiad, Corinne Lorette, Valérie Beck, etc. Non, mais maman, mettre un défilé de mode en robe souris noire, mais là, la belle, la sens, la fille. Ok, Amida Hussein, ma fille reprend, allez prendre la retraite. Ok, ben, elle n'a jamais vu un plateau de mise avec un robe souris. Mais tout ça part de le bon laisse, je veux dire ça. Il ne mettra pas, hein. Ah, ben, jamais. Mes amis, ne mettez pas bon âge comme ça. Moi, j'aime la beauté, l'élégance, les robes gala, les fierités. Quelle fierté ? Un robe noire ? C'est artiste. Elle n'avait pas d'artiste ? Elle n'avait pas d'artiste ? Bah, bah, non. Bon, un carré poulet, mais prends ma sache, écoute-moi bien. Comment il fait un carré poulet ?
2: Non, mais maintenant, quand une question vous pose, Oulaïla. Oui. Donc, on veut dire, hier soir, quand on a regardé le tableau final de Miss Réunion, on a cru que c'était un enterrement.
1: Mais bien sûr, mais horrible, horrible.
2: Certains disent que les filles étaient comme des veuves noires.
1: Mais t'es vilain, mais t'es vilain. Mais Amida Hussein, il voit ça, et ça les gelé. Pourquoi Mounichia, une agence de mannequin. Il connaît la maman à la base. Quand on tient une agence de mannequin, on est mannequin déjà. Mmh. On est mannequin. Hein, regarde les femmes là. Elles sont belles. Belles.
2: Quelle femme dit le nom parce qu'il se dit moi avec femme là.
1: Femme là, dans les 42.
2: Oui.
1: Avant, elle était jolie.
2: Oui.
1: La coupe se cheveux, les vilains. Mmh. C'est maman. Ce qui fait la beauté de la femme, c'est les cheveux. Dans le monde. La prochaine vie, il met perruque, et la perruque, il met cheveux. Regarde, et prie à la bataille. Écoutez, n'a pas joué cheveux. Regarde, et quand il aurait la bonté, le sourire, la beauté, le cheveu. Mais après, on mais tout de mise, non.
2: Eh ben, dans l'époque, à l'époque, quand on était là, une visu, on rappelle ça encore?
1: Oui.
2: Ben, on avait jolis cheveux aussi quand on l'a fait Miss Travesti.
1: Mais toujours, on a toujours cheveux.
2: On a encore cheveux ou alors?
1: Hein?
2: On a encore cheveux alors?
1: Vous savez tout ce que j'ai joli, mais de vous y croire, mes cheveux, ça fait perruque. Mais quand tu dis, mes jolis cheveux, maman, il y a mes cheveux, mes cheveux, mes copains, pas mes cheveux. Parce que ce qui fait la beauté de la femme, c'est les cheveux. C'est les cheveux.
2: Donc, pour hier soir, il n'y avait pas de miss qui était jolie, alors?
1: Non, mais sans plus. Hein, quand on regarde les années avant, les prières le matin, les courinorettes, au Téna, maman. Non, le bon, il n'est pas médiocre, ça va. Mais le plateau, mais elle n'avait pas d'artiste alors. Elle n'avait pas d'artiste.
2: Ben, la dit Misty était malade. J'ai entendu Christophe Béger dire que Misty était malade.
1: Bien chanté.
2: N'avait Léa Churros, N'avait Léa Churros.
1: Sans plus.
2: D'ailleurs, elle a fait la blague, elle a dit est-ce que c'est Léa Churros, Léa Burritos, Léa Nachos.
1: Pourquoi pas mettre Émilie Barra. Émilie Barra avec la qui fait aller belle aussi, et qui chante, t'as pas de chanter, The Boy là, ôté, mamaï.
2: On aurait dû mettre Clara Roland.
1: Ah, dis tout. Fallait mettre Émilie Barra, ou bien là, ça, c'est du coup, t'es. On connaît, c'est du coup. On connaît, nous?
2: Oui, mais vois que c'est les.
1: Ok, ça les belle, hein? Ok, mamaï,
2: c'est du coup. Donc, pour finalement, Miss Réunion hier soir, c'était nul.
1: Nul. Les nuls, j'ai envie de vomir. Les lions, c'est nul. Les gens qui ont salé, les nuls. Mais ça, de mon être aujourd'hui, parce que de mon qui la jamais allé dans des galas, la soirée mondaine. Ah, moi, j'y adore les grandes soirées mondaines. Mais les grandes soirées mondaines. Et dommage, ma femme, il faut tout pas partir et une soirée au château de Versailles. Mmh. Et il y en a un mois déjà, mais t'as invité avec une personnalité. Mais là, c'est une robe magnifique. Demain, on va pas mettre aussi, mais il ne mettra pas.
2: Bon, Leïla, merci en tout cas pour ta vie.
1: Attends où?
2: Mais attends un instant, alors. Reste maintenant qu'on a fini sur les miss, ou attends un instant. Les bons?
1: Évidemment, pour mon carré poulet. Hein.
2: Alors, attends, ne bouge pas. Premier, prend entre 7 carré poulet. Mais il doit aller juste à un monsieur, là. Il a perdu son papa. Il appelle, une dame, Emmanuel, du côté de Saint-Gilles, pour la disparition de son papa. Bonjour, Emmanuel. Qu'est-ce qui se passe?
3: Bah, en fait, j'ai mon papa qui a 80 ans, qui est atteint d'Alzheimer. Et à Saint-Gilles, il s'est enfui à peu près vers 10h15, 10h30. Et donc, bah là, on le cherche un peu partout. Donc, si des gens l'ont vu, s'ils pouvaient m'aider à le retrouver.
2: Alors, il est comment, votre papa?
3: Alors, mon papa, il mesure 1m85 à peu près. Il était habillé avec un pantalon rouge. Un haut rouge, un rouge bordeaux. Il a une canne. Il marche avec une canne, cheveux gris. Mmh. Voilà. J'ai cherché. La dernière fois que quelqu'un l'a vu, c'était à la hauteur du rond-point du Burger King de Saint-Gilles. Voilà.
2: Donc, c'était la dernière fois que vous l'avez vu, c'était ce matin, c'est ça, 10h30.
3: Ce matin, voilà, à peu près.
2: Il était habillé comment? Vous pouvez nous rappeler?
3: Donc, il avait un pantalon de jogging rouge, rouge bordeaux, et un haut rouge.
2: Un pantalon de jogging rouge et un haut rouge.
3: Voilà.
2: Donc, il est tout en rouge, votre papa?
3: Il est tout en rouge.
2: Bon, ça va être facile de le reconnaître.
3: Voilà, il s'appelle Jean-Pierre, il ne sait pas où il habite. Voilà, donc
2: on lance l'appel donc aux automobilistes qui seraient du côté de Grand Fonds. Voilà, j'étais en train de chercher le mot Grand Fonds du côté de Saint-Gilles.
3: Ouais, c'est ça. Donc moi j'ai cherché. Il a des difficultés à marcher. Hein, il a une canne. Et donc moi j'ai cherché un petit peu. J'ai fait Boucan, la route de Boucan, la route du théâtre, Saint-Gilles, Grand Fonds. J'essaye un peu partout, mais bon si. Si quelqu'un le voit, ne serait-ce sur la plage ou sur un bord de chemin, s'il s'est arrêté, que je ne l'ai pas vu, voilà, il pourrait me contacter.
2: Eh bien, en tout cas, on va se tenir informés. Emmanuel, on va nous rappeler la disparition donc de Jean-Pierre du côté de Burger King Saint-Gilles. Il est habillé tout rouge. Si quelqu'un le retrouve ou l'aperçoit, quel numéro est-ce qu'on peut vous contacter?
3: Alors, 06 92 69 81 41.
2: 06 92 69 81 41. Merci Emmanuel, vous nous donnez des nouvelles et nous on en prendra tout à l'heure.
3: Oui, pas de souci. Je vous remercie infiniment.
2: Merci. Allez, bon courage. Je vous rappelle donc la disparition de Jean-Pierre du côté de Saint-Gilles Burger King, monsieur qui est atteint de l'Alzheimer, donc qui est totalement perdu. Il serait habillé tout de rouge. Il serait parti du côté de Burger King depuis 10h30 ce matin. Si vous êtes dans le secteur, un seul numéro, le 02 06 92 69 81 41, ou le 02 62 41 51 51. Leïla, alors comment votre car arrive?
1: Alors, mon cas poulet, mais comme poulet, mais coupé en morceaux, bien coupé, là, mon poulet bien. Mais là, ma main vend, parce que déjà la main poulet.
2: Parce que demain, elle est sale, ou nous connaissons demain, elle est sale.
1: Non, c'est pas ça, mais tout le monde, il aime sa main. Mais là, ma main.
2: Ah, mais t'es qu'à qui ça, dire, moi, on touche tout le monde avec.
1: Alors, mais coupe au poulet, mais là, mon poulet, il est dégoûté, mais coupe en morceaux. Et après, le marmite, comme il prend marmite, parce que marmite, je le dis, il lave marmite bien, mais on lave pas avec le bleu dedans, parce que voilà. Et après, il me fait chauffer marmite bien, quand le bien chauffé, et il me fait me mettre de l'huile, un petit peu d'huile, et après, quand l'huile est bien chaud, il prend vous voulez, quand c'est fiat dedans là, là, il fait fritage bien.
2: Mais comment on connaît quand de l'huile est chaud?
1: Ben, attends, quand il boucana, après quoi, il voit.
2: Ben, là, dit, n'a un peu de boule, là, dit, faut crash dans marmite, les vrais, ça?
1: Non, mais il voit quand les choses. Après, c'est chiant, comme ça. Et après, il est frit bien fait. Quand il est frit, il ne peut pas vous péter. Il met l'ail, soignon.
2: Cause bien en face au téléphone, Leïla. Cause bien en face au téléphone.
1: L'ail, soignon, un petit morceau de gingembre, tomate, mais deux tomates dedans.
2: Leïla, c'est pas que ça l'apprend, on fait carré pour les mettre tomates.
1: Non, désolé, Mathias. Ils mettent tomate dans le caribolaï.
2: Ben, jamais mettre tomate dans le caribolaï.
1: Non, ils mettent tomate dedans, c'est tout préparant.
2: Hey, arrêtez un peu donc, ils mettent pas.
1: Non, ils mettent deux tomates. Et après, mais quand vous poulet ronde, et quand même qu'il nous a fini de mettre l'huile, et bien on enlève l'huile un petit peu de l'huile.
2: Donc, à où qu'on a fini de mettre tomate, ou tient le cari, ou tient la sauce cari, ou jette, ou tient pas l'huile qu'on a fini aussi, ou?
1: Non, mais l'huile, attends là-haut. Et mettre le poulet, quand c'est bien rose, quand tout est bien rose, hein, et qu'on a tout un petit peu de l'huile, tu peux trop l'huile.
2: Et à où il y a bien quand le volaille est bien rose, ou?
1: Oui, il faut les roses. Et après, ils mettent mon oignon, ils mettent l'ail, le thym, etc. Et après, ils mettent toujours l'eau chaude, maintenant, bon, et maintenant, un thym, et de l'huile dedans. Et quand ils mettent l'ail, l'oignon, ça prend, mais tout dans les biens.
2: Oui.
1: Et après, et de sel, et ils ne mettent pas de sel avant, et à la fin. Et après, quand ils mettent dedans tous les épices, et ils mettent deux tomates, et les tout-familles. Mais tout-familles, ils laissent rien. Qui fait doux, et après, il met un petit peu d'eau chaude dedans. Quand elle est chaude, elle est chaude aussi. De l'eau quand elle est chaude.
2: Là, des autres comme ça, faut mettre de l'eau si chaude que lui. Elle dit, elle est chaude, faut l'eau est chaude comme elle.
1: Faut donner plus chaude que moi. Et quand l'eau est plus chaude, il met un petit peu d'eau, il va faire le feu, et après, il met un petit peu de sel. Et après, et quand il cuit, ou quand il vient, c'est une bataille, et le riz, il lave le riz, et au cours de tout ça, le bon mettre dans le riz très bon, un petit peu de sel. Un petit peu de sel. Parce que ça, c'est la recette de ma grand-mère. De grand-mère. Voilà. Et après, le. Ça me fait un bon gâteau de tomate, ou bien et un bon. Et un bon salade coco. Voilà. Et le pois, ou bien haricots noirs. Voilà, point barre. Ils mettent tomate dans un carré poulet. Point barre. Le monde ne mettent pas, ils ne mangent pas. Jamais, il a toujours été un carré poulet avec tomate.
2: Ils mettent tomate dans le carré poulet, là, il a 10 ans, hein.
1: Bien sûr, ils mettent, d'accord, ah, ouais, pas.
2: Même ils mettent pas, moi, là, il a.
1: Ah, ben, vous là, ben, pour moi, il n'est pas un carré poulet.
2: On n'a jamais mangé. Est-ce qu'on finit goûte pour carré poulet, avant causer?
1: Non.
2: Ben voilà, qu'on va manger, on va causer.
1: Ah, ok, Mathias,
2: Mathias, bien ou bien Mani, dans le 69 à Lyon, Mani Danaoué Carivolaï.
1: Mais attends, il faut dire Mani, parce que chez moi, il vient pas n'importe qui chez moi, désolé. À où peut-il
2: Moi, il peut venir, moi, après qui s'est peigné encore.
1: Ah, ok, maman.
2: Il vient avec Bruno Ramalingom.
1: Bruno, il travaille pour Freedom alors.
2: Bruno, maintenant, il travaille pour Freedom, lui.
1: Ah bon,
2: mais il fait plus l'antenne. Bruno, il compte l'argent comme il a.
1: Ah, d'accord. Mais un carré poulet, c'est ça. Un carré poulet, un beau carré poulet, il met tomate dedans.
2: Hey, est-ce que Miguel en mène affaire avec nous, Wendy?
1: Oui, ça, oui. Mais viens avec qui on vient.
2: Ah, moi, où vient, où je dis? La calé là.
1: Et là, il vient. Parce que Miguel invite un mouille pour dimanche. Et ça, il m'en calme.
2: Et Leïla, il vient. Et pas Leïla, Laetitia.
1: Laetitia, oui. Mais aucun des Christians habitait à habiter mon gaz.
2: Qui ça?
1: Le plus beau mec de La Réunion.
2: Le plus beau mec de La Réunion? Ah, mais il connaît qui c'est l'aimant. Eh, on connaît Mité avec lui l'autre soir.
1: Où il habite?
2: Hein? Le port.
1: Ok, oui, le port. Ok, ça,
2: les
1: beaux.
2: Eh, il était avec moi l'autre soir. Notre délit était pour causer.
1: Ça, les beaux.
2: Ça, moi, on connaît une forme toute, hein?
1: Non, la préforme, ça. Je ne sais pas.
2: Ah, mais il y a une forme.
1: Ok, ça, les beaux. Mais là, jamais trouvé un mot aussi beau que ça.
2: On parle d'Olivier Waro, hein.
1: Oh, t'es Olivier Waro, il est beau, maman. T'es, il est beau, trop beau. Trop beau.
2: Encore, Banadja, ou comment, l'année prochaine, mais, hein.
1: C'est qui?
2: Nena, est-ce que nous permettons Frédéric Roustan avec nous, Frédéric Roustan?
1: Frédéric Roustan, c'est qui Frédéric Roustan?
2: Ah, il fait photo, il fait vidéo pour Freedom Web.
1: Ah, mais maman, mais au port, le plus beau mec, c'est Olivier Waro. Trop beau. Non, il est vrai? Non, ma femme. Ah, le plus beau mec, hein.
2: Eh, hey, Julie, est-ce que Olivier Waro, c'est un beau gars? Est-ce que c'est un gars, les beaux?
1: Trop beau. Trop
2: Olivier Waro.
1: Ah, les beaux.
2: Eh, hey, Julie, dis-moi, pas Julie, là. Julie, dis-moi, il préfère Ratnon.
1: Olivier Waro, beau. Non, et Macache.
2: Oui.
1: Si un moun, il trouve pas Olivier Waro, beau, ben non, problème.
2: Ah, moi, c'est eux qui m'y trouvent belle, là. M'y trouve trop belle.
1: Ah, mais bien sûr, je suis belle. Bien sûr.
2: Hey. Attends, Nao, il y a une question, hein. Frédéric Roustan me demande, il est en face de moi, il me dit de vous poser la question. Frédéric Roustan veut visiter votre camion, Leïla.
1: Ah ben, il y a photo dedans.
2: Voilà, il me dit, est-ce qu'il peut visiter votre camion?
1: Ah, visiter, comment visite quoi?
2: Leïla, reste en ligne, Leïla, je reviens vers toi après, parce que là, il y a une bonne nouvelle qui est arrivée. Reste en ligne, hein. Raccroche pas, hein. Ok?
1: Oui, raccroche pas, ma pire frère, ma famille.
2: Allez, on va tout de suite retrouver Emmanuel, qui était à la recherche de son papa. Emmanuel!
4: Oui, bah, très bonne nouvelle. Donc, il y a un auditeur qui a entendu votre appel, qui l'a retrouvé sur la route, qui l'a ramené à la gendarmerie. Donc là, on se dirige vers la gendarmerie pour aller le récupérer.
2: Voilà. Eh ben, Emmanuel, on peut dire Freedom et... Et
4: merci Freedom.
2: Donc c'est un auditeur qui a écouté, c'est bien ça, vous avez bien
4: voilà,
2: dit.
4: Voilà, qui l'a retrouvé, qui a entendu, qui l'a fait monter et qui l'a amené à la gendarmerie.
2: Et du coup, voilà. Il vous a appelé pour vous dire?
4: C'est les gendarmes qui nous ont appelé pour nous dire qu'on l'avait retrouvé.
2: Oh là là, mais c'est incroyable.
4: Voilà, donc merci infiniment, vraiment merci.
2: Okay, ben Emmanuel, c'est juste incroyable ce qu'on vit avec cette radio.
4: Je sais pas où il était encore, je ne sais pas exactement où est-ce qu'il était, il faut que je voie avec les gendarmes, savoir de quel côté il était parti à pied. Mais bon voilà, donc merci encore infiniment.
2: Eh ben merci à vous Emmanuel de nous avoir appelé et vraiment on voit encore que Freedom est magique.
4: Voilà, merci à vous.
2: Merci à vous.
4: Merci aux auditeurs en tout cas, merci beaucoup.
2: Merci. Allez, merci. 11h24, ça nous a pris 10 minutes pour retrouver le papa d'Emmanuel. C'est fait, les auditeurs, vous êtes juste géniaux. Bravo. Bravo tout le monde, bravo. Moi, je suis fier de vous. Allez, Leïla.
5: Oui,
2: donc, Frédéric Couston, il veut fouiller de camion, il veut garder que ce nana.
5: Ah ben, et ma fille vidéo, là, ça va la ranger, là, m'a mettre des miroirs partout.
2: Oui, la diamant, on dirait, il y a fini de rentrer dans le camion, là, allez.
5: Non, ça, tout le monde a envie de rentrer dans mon camion, c'est vrai?
2: Hein. Ou le mettre un petit oreiller marron dans le milieu, avec un couverture blanc.
5: Non, rose.
2: Rose, oui, rose.
5: Bah, et après, à côté, monsieur peut se voir dans la machine carte bleue, déjà dedans.
2: Alors, attends, ne vois pas là, attends, ma pou garde le vidéo.
5: Ah non, mais ça m'est bien fait. Mais, ma pou composter, voilà.
2: Là, où la mettre bonne tilède aussi, ou la mettre bonne tilède.
5: Oui, tilède, oui.
2: Ça, vous l'achetez des affaires là, ça, vous l'achetez sa action ou.
5: Ok, vous prenez bien, vous prenez bien. Après, mal à mettre un caméra.
2: Ouais, et le bon rideau noir, là, où vous l'achetez ça, où
5: m'a lâché ça chez Babou.
2: Et pour que ça, on a un papier cabinet d'autres camions.
5: Ah, comme ça. Après, on a aussi des lingettes, j'ai mis des lingettes. Il y a aussi un camion.
2: Autre camion, les bleus, camion bleu, oui. Citroën Jumpy, ça non? Jumper.
5: Oui, après, on n'a pas pu me la mettre dans la vidéo. Et il fait vidéo dans sa victime.
2: Oui, mais ouais, qu'on fait vidéo, met toute grosse poitrine dehors, là.
5: Oui, toujours.
2: Hé, ah oulala, t'es, il m'explique pas où.
5: Ah, j'adore, j'adore ma vie.
2: On envoie Frédéric Croustan en reportage, c'est où?
5: Oui, bien.
2: Il meurt d'envie de découvrir votre camion.
5: Et quand il rouvre là, avant il rouvre là, les gens ils mettent la carte dedans. Les gens ils
2: non, mais pour Frédéric, pas besoin de mettre la carte.
5: Hé, les vrais, il y a des gens, ils font des diamants, maintenant tout de suite.
2: Allez, me laisse ça au moins.
5: Hey,
2: moi je te laisse avec Frédéric et régler vos problèmes ensemble.
5: Hey, Mathias.
2: Oui.
5: Vous bougez comme ça parce que comme est là, un message vous est passé. Et parce que quand les gens dans le monde de la nuit, ils ont oublié, ils font contrôle. Ma fille, au moins avant, est habillée. Elle est habillée, 50 euros. Ah oui, ah oui, les gens, ils payent par diamant. Tout de suite. N'y prends pas aucun respect. Que diamant permanent. Tout de suite.
2: Eh ben, vous laissez, il y en a là.
5: Ah, mais Mathias, ma fille gagne à peu près, moi, 4 billets 50 euros. Connais, comme vous avez dit.
2: Mais 4 billets 50 euros, là, c'est pour faire quoi avec ça?
5: Oui. Après, malgré avec un billet
2: 50 euros. Non, Leïla, mais 4 billets 50 euros, là. Comment ça, il fait ça?
5: Attends, mais t'as un compte à où et quelque chose. Le monde a 4 billets 50 euros et un billet 100. Ma partie carrefour, mais ça ou pépère carrefour, hein, peut demander. Et les banales appellent gendarme pour moi, parce que c'était formidé. C'était formidé.
2: Eh ben.
5: Oui, c'était formidé. Et comme elle se dit, monsieur, il fait tel travail.
2: Mais c'est quoi le travail, Leïla, exactement?
5: Hein?
2: Le travail, c'est quoi?
5: Mon travail, c'est, comment dire ça? Mais un travail spécial. Ben, m'écoute les gens causer. M'écoute les gens parce que.
2: Donc 200 euros là, 200 euros, c'est pour combien de temps d'écoute?
5: bon, c'est pas réduit. Bon, c'est pas des heures. Bon, passer un très bon moment. Ah oui. Ben, d'accord. Oui.
2: M'envoie Frédéric, côté où?
5: Hein?
2: M'envoie Frédéric, côté où, Frédéric?
5: Et qui est Frédéric?
2: Ben, Frédéric Roustan. Frédéric, m'envoie une photo. Viens, mets une photo, Frédéric. M'envoie pour Leïla après.
5: Ben, Mathias, ben oui, voilà mon camion, voilà. Mais là, on n'a pas fait encore passer à des choses qui ne pensent pas de.
2: Non, mais bientôt, il vient avec Brigitte Barré. Nous deux, Brigitte Barré, viens voir où.
5: Hé, Brigitte Barré, il travaille toujours à Radio Freedom.
2: Ben, elle y travaille toujours.
5: Toujours, là, toujours.
2: Elle a mis tel compte l'argent que Bruno. Camille avait trop l'argent ramassé. Et puis j'ai compté.
5: Et il y a un soir, on n'a pas parti de Nissou. On n'a pas parti où?
2: Non, Marguerite Sommeil.
5: Au revoir, tu.
2: Ben.
5: Bon, voilà. Ben, voilà,
2: Marc. Là, on va avec Fredo Rivière.
5: Bon, mais quand on vient avec le maire du prochain, ben, il y a 8 ans, hein.
2: Mais bon, ma cause avec Olivier, t'as l'air à téléphoner avec Olivier Manmanali.
5: Très beau, très très beau. Ah, le maire. En plus, il fait du bon travail, hein.
2: C'est oui. Fait, alors, oui, et la fille Jazz Don Paul était un excellent événement, ouais. Jazz Don Paul.
5: Hein. Il n'a pas personne italien dans la mairie.
2: Eh, là, Bana, vous faites l'entourage, vous tiez Huguette Bello, là.
1: I get below my mind.
2: Hé, hey, mais arrête quand un coup de moun sa bomba, d'amai sa diamant mi cause 3 coups, mais là ça ou boite.
1: Get below. Et ça pas à la retraite.
2: Mi entend dire, hein, Malalia Yves Montrouge, il a écrit des chiffres d'homme, l'a dit comme ça. Là, le Cyril Melchior, Erika Barège, le maire Le Port, Saint-Suzanne, la possession, tout le pays s'est entouré, ça a fou, Bélo dehors.
1: Non, il faut arrêter. Pour faire prolonger le train là, dans 10 ans, il y aura le train à la Réunion. Dans 10 ans.
2: La pas dit 2050. Ça, Julie, on travaille là-dessus, dans un coup. Julie, le train 2050, ça, non? Ben, 2050, le train. 2050, quel âge qu'il est? Dans 25 ans, on aura le train à La Réunion. Quand on aura le train, l'auto va voler.
1: Madame Bélo, il doit arrêter, non?
2: Ben, appelle Ali, dit elle, non?
1: Seigneur, maman, on a tout vu, Madame Bélo. Elle n'irait pas. Mais pourquoi? Dommage. Amma mette Olivier Haro et mette reprend la région.
2: Et peut-être Erika Barège.
1: Non. Au fait, Saint-Le, il refuse plus une élection.
2: Mais il ne connaît pas. Moi, il s'est pété tard par là, mois de septembre. Et il passe dans le tribunal, là, il s'est commencé mois de septembre.
1: Là, il ne supporte pas ça,
2: Ah où c'est Thierry Robert?
1: Thierry Robert,
2: moi, le maire de Saint-Le, Thierry Robert, je vous dis, à Saint-Le, il va y avoir de nouvelles élections, et je vous promets, Titi sera là.
1: Macha, Saint-Le l'a volé, Karim Gillon l'a tricher, l'a volé.
2: Donc, vous dire Karim Gillon, c'est un voleur, alors?
1: Mais
2: il dit pas soleil, là. Il dit pas bougler et voler à tes hommes.
1: Excusez-moi. Maman enfonce.
2: Bon, Leïla, il doit laisser où? Il doit laisser un tas de maman. À bientôt, Leïla. La main invitée là, Leïla. Bon, prépare les autres valises toujours. Hein. Nous, ça va. Olivier Rivière, si tu m'entends, mi passe prend où? Nous allons aller à Leïla ensemble. Allez, avant de venir vous retrouver sur 99200, on va partir du côté de Sainte-Anne et je n'ai toujours pas le bruitage voiture. Donc, on va faire comme ça. Héloïse Barré.
6: Mathias Ramsamy, oui, bonjour.
2: On a des appels, Héloïse, qui nous demande qu'est-ce qu'on a consommé ce matin avant de prendre l'antenne. Hein.
6: Vaut mieux pas qu'il sache. Donc voilà, donc ça y est, entre temps, il y a les pilotes qui sont arrivés. Alors j'ai discuté avec Erwan, l'organisateur, tout à l'heure, et on est environ 61 inscrits. Voilà. Donc il n'y a que les pilotes. Et en parlant de pilotes, j'ai Morgane Partal juste en face de moi. Morgane, bonjour.
7: Bonjour et bonjour.
2: Attendez,
7: à tous les auditeurs, auditrices. Bonjour Mathias.
2: Oui, attendez, Mathias, Morgane, avant de parler, moi j'ai envie de mettre ça pour vous. Parce que vous êtes quand même la championne du Tour de l'île auto en équipage 100% féminine. C'est comme ça qu'on accueille les championnes sur l'histoire, sur Freedom, hein, sur les ondes de la radio. On a perdu Héloïse.
7: Oui, bonjour Mathias, bonjour à tous les éditeurs et éditrices de Freedom.
2: Comment il est Morgane?
7: Ah, ça va, il fait beau, il fait chaud, merci mon Dieu, parce que dans l'Est, on ne sait jamais le temps. Et là, le bon Dieu avec nous ce matin, il fait beau, il fait même très chaud. Je pense que je vais perdre 2-3 kilos aujourd'hui, tant mieux. Hein. On est en forme et pour faire plaisir à tous les participants et à moi-même à me prendre du plaisir personnellement. Hein.
2: Alors, être la marraine... Allez-y, Louise Barré, allez-y.
6: Non, allez-y Mathias, comme ça je lui répète la question parce qu'en fait elle vous entend pas, j'ai le casque sur les oreilles.
2: Mais faut mettre le casque sur ses oreilles.
6: Attendez, je vais mettre son casque sur les oreilles. Allez, le casque.
2: Mais nous, la radio, on est trop fort, hein. Franchement. Morgane Partal.
7: Oui, vous voulez fort tout le temps.
2: Arrête à vous. Morgane Partal, piment les forts. Justement, j'avais une question à vous poser concernant le fait que vous soyez marraine de cet événement. On connaît tous un peu Erwan dans le milieu du sport automobile. Mais qu'est-ce qui a fait qu'aujourd'hui vous venez dans le milieu et que vous devenez marraine de cet événement?
7: Ben, l'année dernière, j'avais déjà participé en tant que pilote simple lors de la première édition. Et Erwan, c'est quelqu'un qui me suit depuis que j'ai commencé. Je l'ai vu tout petit. Il était plus petit que moi à l'époque. Maintenant, il fait deux têtes de plus que moi. Et je pense que c'est ce lien qu'on a depuis que j'ai commencé qui fait que cette année, il a bien voulu me donner ma reine. Après, à La Réunion, on est très peu de femmes. Et je pense que c'est moi qui suis la plus connue à l'heure actuelle. Et je pense que cela a fait qu'il a décidé de prendre la décision de me donner ma reine pour cette année.
2: Donc là, marraine de cet événement, comment ça va se passer cet après-midi? Parce qu'on sait que les voitures de sport sont pas forcément adaptées aux personnes à mobilité réduite ou en situation de handicap.
7: Ben, figure-toi que il y a eu aucune difficulté l'année dernière. C'était plus compliqué pour certains, mais la plupart d'entre eux n'ont eu aucun problème pour entrer dans une voiture de course. Déjà, même une personne normale a du mal à rentrer parce qu'il y a une certaine technique à faire. Mais franchement, l'année dernière, on a eu très peu de difficultés à faire entrer les participants. Je pense que cette année, ce sera pareil. Et ce qui est bien, c'est qu'il y a plus de pilotes que l'année dernière. Et je les remercie tous d'avoir répondu présent. Parce que, on le sait pas, mais ça a quand même un coût assez important pour certains. Et ils ont quand même fait le déplacement pour faire mettre un peu de sourire sur le visage des participants.
2: Justement, quand ces Marmalets sortent de la voiture, mais ils pensent que Zotti doit être avec sourire tranche papa, Zotti doit être franchement très content.
7: Ah ouais, ça, content, le mot est un peu faible. Ils sont franchement, y a certains qui réalisent leur rêve. Hein. C'est pas donné à tout le monde de pouvoir rentrer dans une voiture de course et eux, ils se sont sûrement dit qu'ils pourront peut-être jamais le faire un jour. Et là, aujourd'hui, Erwan leur donne l'occasion de pouvoir le faire. Et franchement, je pense que je parle au nom de tous les pilotes. On sera heureux de contribuer à ce bonheur aujourd'hui et à aller voir tous sourire en sortant de la voiture. Et même certains, je pense que ce soir, ils dormiront comme des bébés.
2: Eh bien, merci beaucoup, Morgane Partal.
7: De Allez. Rien Mathias, ben, si tu veux tu peux venir faire un tour hein, comme ça tu dormiras bien comme un bébé ce soir.
2: Ouais ben ça moi si je viens je conduis moi par contre hein, parce que quand je suis à côté après je gagne mal au ventre.
7: Ah ben, je croyais que tu allais me dire tu as le mal du voyage.
2: Non ben je ne pourrai pas mais je penserai à vous fortement.
7: C'est gentil Mathias, ben, bonne journée à toi et bonne journée à tous les fridomiens et fridomiennes.
2: Merci Morgane Partal. Allez, on va reprendre Héloïse Barré, notre petite Héloïse nationale, la meilleure Héloïse Barré qu'on peut avoir, quitte à Sainte-Anne, Héloïse Barré. Là je suis en train de meubler ma chère Héloïse Barré, le temps qu'elle remette son casque, elle doit surtout être en train de...
6: Ah oui, c'est bon, le casque est remis, hein, ça prend une demi-seconde.
2: Oh là là là là.
6: Bah oui.
2: Héloïse, dites-moi un peu l'ambiance sur place, décrivez-moi ce que vous voyez.
8: Eh bien, pour l'instant, on va dire qu'il y a une bonne ambiance. C'est calme, mais il y a quand même une bonne ambiance. Il y a un petit peu de musique, évidemment. Avec
2: mais les voitures, elles sont où? Qu'est-ce qu'il y a comme voiture, là?
8: Ah, les voitures, eh ben, on est entouré de voitures, elles sont magnifiques. Et en parlant de voitures, ben, et vous savez qu'on a deux voitures 40-50 Freedom, Mathias?
2: On a même trois, non?
8: On a une Clio.
2: Ouais,
8: on a, là, en face de moi, j'ai la Clio et une Peugeot.
2: Ah, vous avez vu la Peugeot 208 GT Line?
8: Oui, la 208. Ouais, oui, celle-là, j'ai juste en face de moi et oh là là là là, qu'est-ce qu'elle est belle!
2: Mais quelle couleur il est? Dis-moi, il m'y connaît pas, mais faut dire, moi, tout là.
8: Les blancs. Les deux lotos, les blancs. Ben.
2: Et après, quel loto n'a encore Héloïse Barré?
8: Alors, on a une Subaru, voilà, classique.
2: Ouais, quelle couleur?
8: Blanc aussi,
2: après, d'accord.
8: On a une jolie. Ouais, après, on a déjà une jolie Clio. On a un tas d'autocollants dessus avec un tas de sponsors. Demande pas moi lesquels.
2: Ouais.
8: Après, on a. Nous avons. Je m'avance un petit peu, je me balade.
2: Bah oui, il faut.
8: Nous avons. Une.
2: Nous avons.
8: Alors ça, j'ai.
2: Elle y connaît pas le loto. Elle y connaît pas c'est quoi? Un Renault Super 5.
8: Nous avons une autre Peugeot. Voilà une oui, là on a une Clio si j'ai pas de bêtises, on a une Peugeot, une autre Peugeot.
2: De voilà, quelle couleur?
8: Bleu, avec les sponsors. Bleu, rose, blanche, sponsorisé avec une grande chaîne commerciale de centre. Ouais, voilà.
2: De centre
8: une Peugeot.
2: Quoi
8: supermarché.
2: Ah, grande c'est pas la Peugeot. C'est pas, ce serait pas la Peugeot 208 de Super U? Non, c'est pas ça?
8: Si, c'est celle-là.
2: Ah, ben c'est Régis Laravine, ça! C'est notre Régis Laravine!
8: Oui.
2: Et Cindy qui est dans le baquet de droite! Bon, on peut les citer, oui. C'est des partenaires, c'est Super U Saint-André qui nous offre des cadeaux!
8: Ah, ok, bah allez, bon, alors je pensais que j'ai joué la prudence! Mais voilà.
2: Après, vous inquiétez aussi, pas, vous mettrez tout sur mon dos s'il y a des problèmes!
8: Ça marche! On a une Citroën, on a une Porsche.
2: Oui, mais vous avez une Citroën quoi? Citroën quoi? C3?
8: Vous savez, non, vous savez les anciennes, un peu plus petites là.
2: Saxo?
8: Les anciens modèles. Oui, Saxo, voilà, ça même.
2: Ah, mais c'est laquelle la Saxo? Alors, de quelle couleur?
8: Orange, hein, orange.
2: Avec
8: pétain.
2: Rudy le bavard. Si je dis pas de bêtises, c'est un fidèle auditeur et qui fait aussi un peu sur les réseaux sociaux des sketchs.
8: Oui, et donc on a la Porsche, on a
2: la Porsche 911 ou la Porsche GT4 ou la GT3.
8: Alors,
2: elle est quelle couleur la Porsche?
8: Blanche et il y a des stickers dessus.
2: Et c'est pas la Porsche de Maxime Dupuis?
8: Non, c'est celle de Philippe Sam Cafrève.
2: Ah, Philippe Sam Cafrève. Et oui, Philippe Sam Cafrève qui d'ailleurs avait eu un problème sur le dernier tour auto. Et lui, si je dis pas de bêtises, il est en Porsche 900. Je sais plus combien là.
8: Je sais plus il est si en Porsche 900 quoi le. C'est une Porsche. C'est une quel modèle de Porsche? Je demande aux ceux qui sont là.
2: 97.
8: C'est une
2: 997, non?
8: Ah, c'est une GT3, c'est une GT3.
2: Ah, c'est une GT3, il est avec sa GT3. Eh ben, c'est super.
8: Ouais, ok. Ben, merci. Ben, voilà.
2: Eh, on a entendu bruit derrière. Il y a quoi, là? Il y a une moto, il y a une voiture?
8: Non, c'est un petit quad. C'est des enfants qui s'amusent sur un petit quad.
2: Ah, eh ben, là, vous êtes sur la team de Sam Cafrève, là. Je reconnais le monsieur Sam Cafrève, là.
8: Ben, oui, il est là.
2: Ah, ben, faut faire parler un peu Sam Cafrève.
8: Ah, ben, Vous voulez parler?
9: C'est Radio Freedom.
2: Oui. C'est Radio Freedom.
9: Mais bonjour à tout le monde. J'espère qu'il y aura un peu de monde pour venir aujourd'hui parce qu'on s'est dérangé. On a amené 3 voitures et il y a quand même des voitures de rallye pour faire plaisir à tout le monde. Hein? C'est bien quand même.
8: Voilà. Et là, je vais interroger le monsieur. Là, il est en train de bidouiller la voiture sur l'ordinateur. Alors moi, je ne connais absolument rien. Monsieur, bonjour. Vous êtes en direct Radio Freedom. Alors, qu'est-ce que vous faites un petit peu là? Expliquez-nous avec votre ordinateur.
10: Comme la dernière fois, la voiture n'était pas bien au point. On a fini très très tard. Mais là, on profite aussi en même temps pour améliorer un petit peu le problème. Alors, voilà. J'espère que ça va être bon aujourd'hui. Déjà, il fait beau. Ça va être une belle journée, je pense. Voilà.
8: Et vous êtes?
10: Moi, je suis Philippe, le pilote de la voiture.
2: Ah, Philippe Samka, voilà. Frève.
8: Voilà.
2: Un grand champion.
8: C'est le boss avec nous.
10: Voilà, c'est lui, c'est lui-même. Voilà. Ok.
2: Ben, merci beaucoup.
10: Merci, ben, bonne journée. Hein.
8: Merci
10: voilà.
8: Ben voilà, Mathias. Hein,
2: bon, ben, Héloïse, en tout cas, à l'heure. Et tout à l'heure, quand on appelle, oui. Faut un peu moter à des lotos, il fait des ordres derrière, hein, parce que là.
8: Ah, ben oui, ben je sais.
2: Ah, mais t'as l'âme, il va entendre. Brum, brum, brum, brum, brum, brum, brum, brum.
8: Ah, mais oui, il y en aura, vous serez servis, vous serez tous servis.
2: Et ça me donne envie d'y aller. Personne veut me remplacer, là, s'il vous plaît? Non, est-ce qu'il y aurait quelqu'un qui me remplace? Non, moi, je vais rejoindre Héloïse Barré, Freddy et Francky Le Gros à Sainte-Anne.
8: Francky Le Gros. Ah là là. Ben, venez, balancez au repas et venez, tant pis ça, pas grave, on est dimanche.
2: Ben, on peut faire ça, alors, hein.
8: Bah ouais,
2: allez.
8: C'est vous le patron, hein. Bah, allez.
2: Allez, à bientôt Héloïse. À tout à l'heure. C'est toujours un plaisir de l'entendre, notre petite Héloïse Barré, la toute nouvelle, hein, la petite dernière de la grande famille Freedom. Et je vous rappelle, hein, cet événement, c'est sur le circuit Félix Guichard de Sainte-Anne. Vous pouvez aller retrouver Morgane Partal, la famille Sam Cafrève. Il y aura aussi Rodi Barré, si je dis pas de bêtises. On aura aussi des anciens. On aura Laurent Robert. On aura toute la team. En tout cas, c'est le moment d'aller faire un tour, de regarder toutes ces belles voitures et vous. pourrait faire aussi des baptêmes en voiture de rallye. Donc il faut profiter. Allez, 02 62 99 12 00. On a eu Leïla, on a eu Héloïse, et on vient vous retrouver avec toujours cette question. Ils mettent tomates, ils mettent pas tomates dans le car, ils vont live. Freedom, allô. Allô. Ben une fois, deux fois, trois fois, je passe à côté. Tomate ou pas tomate? Allô, allô.
11: Ben. Allô, bonjour.
2: Bonjour.
11: Excusez-moi de déranger, je viens de perdre mon lunette dessus, Sainte-Marie.
2: Ben, faudra rappeler ce soir, monsieur, 19h-20h.
11: Donc, on peut pas faire l'annonce tout de suite, alors?
2: Non, c'est que le soir pour les annonces, monsieur perdu.
11: C'est bien ça?
2: 19h-20h. Par contre, si quelqu'un y trouve, ben, il pourra appeler toute la journée.
11: Ok. Bien, bien.
2: Donc, reste à l'écoute de la radio. Si quelqu'un y trouve ou tu net, ne va pas s'allier en direct. T'es bon?
11: Ok, mais merci bien.
2: Merci à vous, monsieur. À bientôt. Allez, au revoir. Allez, 02 62 99 12 00. La libre antenne. On est de retour. Allô?
12: Oui, bonjour.
2: Bonjour, madame. Comment elle est?
12: Bonjour, c'est la même, hein, ou même, à cette même.
2: Ok, ben, santé, vieux moule, hein, sous-mac.
12: Ouais, ben, on a bien attendre, mais la pupille, mais t'as moins calmé un peu mon colère.
2: Quand ça arrive à où encore, là?
12: Il n'y a pas le coup de gueule, monsieur.
2: Quand ça l'a fait?
12: Alors, hier, ma fille a été agressée sur le port vers 17h45. La deux jeunes mahoraises à Tapali. Et il est enceinte. Donc, il appelle pour ce coup de gueule-là. Moi, c'est le cœur d'une maman qui parle, il fait mal, quand on arrive devant vous, et qu'il dit, comment, elle attrape, elle avait un béquille. Les deux l'entourent, elle a donné des coups de poing, elle a tapé, elle a donné des propos, elle a insulté, elle a juré à lui que ça fait accoucher, elle était là. Il y a soit à minuit, une heure, ma fille de la sauce d'urgence, la partie porte plainte. Mais il m'appelle pour ça, pour ce coup de gueule. C'est deux jeunes maorais. Il n'est pas raciste, monsieur. Parce que vos bonnes mamans, c'est des métis maorais. Moi, la vie, c'est encore là-bas. Mais il n'est pas raciste. Moi, éduque mes enfants. Mais là, il n'est pas d'accord avec ça. Alors, après, ce que il veut dire aussi, c'est que ma fille, il tient à remercier les deux couples. Le couple que l'année aide Ali. Il avait des personnes autour. L'année aide Ali, l'a séparé. Il appelle pour remercier ces personnes-là et que ma fille remercie aussi. Et me remercie aussi les gens de la police que l'été avec ma fille, la bien accompagne ma fille et surtout les personnes du fort dans la maternité, service maternité et secrétariat que l'a été la prend bien en charge. Il me tient à remercier ces personnes-là. Que n'a quand même des bonnes personnes sur cette terre aussi. Mais là, c'est le cœur d'une maman qui parle, hein, parce que comment ton enfant l'enceinte de 6 mois.
2: Mais pourquoi elle a été agressée, madame?
12: Et que l'a tapée.
2: Je vous dis pourquoi elle a été agressée?
12: Ben, sur la route, la roule vite, l'a dépassée. Ma fille a failli aller dans les murs. Après, elle a dit viens, truc comme ça, elle a collé à ma fille. Voilà. C'est ce que m'il y a dans le compte rendu pour la police. Mais j'étais content, hein, les deux étaient contents. On a filmé. On a un étape et l'autre film.
2: Eh ben. Mais il filmait quoi, madame?
12: Il filmait tes films quand tu tapes ma fille. Tes films. J'avais le téléphone, le TA2. Ma fille était tout seule.
2: Eh ben. Mais c'est sérieux?
12: Ben, c'est sérieux. Comment t'as, il parle aux autres là, où il passe, il arrive aux autres. Ou machin pas trop, mais là, comment l'enfant, une heure le matin, il arrive devant vous, là où ça. Et il fait mal, hein.
2: Ah ben, m'imagine. Et là, outfit, dans quel état il est, là?
12: Ben, là, il a parti, comme il a bien accompagné Ali, les personnels de la police.

0: et tes rites, et pour ça qu'on met pas de plaisir, je t'étape tes films. Heureusement, on a, comme il a dit maman, on a su le couple de la CRN4. Je ne connais pas comment ça s'appelle, mais je tiens à remercier ses autres. Profondément, elle est personne que l'a ni aidé. Je tiens à remercier ses autres, et ma fille aussi remercie ses autres. Si tu écoutes la radio, je dois connaître, parce que là, c'est passé hier, à côté le rond-point bureau, vers la prison RN4. C'est là-bas. Dans la voiture, toute, elle avait, ma fille a pu prendre la plaque de la voiture, notre voiture.
1: Ben, voilà. Les CAU.
0: Ben.
1: Ah, ben, comme elle a les CAU, madame. Ben, en tout cas, j'espère que ça ira mieux pour votre fille.
0: Voilà,
1: ben...
0: mais seulement, je veux dire là, mais soi-disant, moi, on va pas avoir une cochon, les machins là. Mais vaut mieux que tu manges, hein? Vaut mieux que tu manges. Parce que, je connais pas quoi la police fait. Mais, je veux dire, comment ils parlent, comment ils disent la réunion, ben, nous les foutus. Et désolé de dire ça, hein, nous les foutus. Mais là, tu peux pas dans le même panier, hein. C'est malheureux de dire ça. Hein.
1: Merci, madame, en tout cas, pour votre coup de gueule. Bon courage à vous et à votre fille.
0: Merci, et ben, bonne journée à vous. Merci pour l'écoute.
1: Merci, à bientôt.
0: Merci, au revoir.
1: Allez, 02-62-99-12-00. On est toujours là, hein, bien évidemment. Freedom, allô. Allô, une fois.
2: Oui, Mathias.
1: Oui, bonjour.
2: Ça tombe super bien. Bonjour, Mathias.
1: Bonjour.
2: Il enlève mon casse le royaume là et maintenant il casse ma temps de travail, mon temps de couple faire.
1: C'est un bouchon d'oreille alors?
2: Ça même, Mathias.
1: Oui.
2: Ça, tout d'abord, là, madame l'a bien dit quelque chose. Me remercier les deux personnes, le couple, qui a empêché.
1: L'agression d'hier du côté du port.
2: Chez cette personne.
1: Tout à fait.
2: Et souvenez-vous, monsieur Castex l'avait dit quand il était encore ministre, l'ami parle au nom de toute la réunion.
1: Quand qu'avait on arrive... dit monsieur Castex?
2: Oui, l'ancien ministre, ça, il avait dit ça. Ça m'y rappelle. Les pas, l'autre, quand il a parlé des pains au chocolat, là, c'est pas ça. C'est quand monsieur Castex.
1: Jean Castex, dit, oui. Qu'est-ce qu'il avait dit, Jean Castex?
2: Alors, il avait dit, nous n'a le droit, quand on est totalement comme ça, il arrive, nous n'a le droit défendre, nous n'a le droit protège le petit, nous n'a le droit, s'il faut leur garder des coups, nous n'a le droit. Ça, il a dit.
1: Alors, mais il connaît pas s'il a dit ça comme ça, mais bon...
2: En français, mon frère.
1: Oui. Vous voulez dire qu'il avait fait parler de la légitime défense?
2: Ça même, parce que ce jour-là, la montre un extrait aux États-Unis, dans un rame de train, une personne empêche l'autre personne d'être fusillée ou tuée. Il a eu la médaille de... comment on appelle encore ça? Espèce médaille de... Je ne sais pas comment on appelle. Hein. Mm-hmm. Voilà. Alors, m'y parle au nom de la réunion, ça, il faut dire, une toute créole. Ah, moi, je suis comme ça, moi, parce que je suis un peu... Je suis dans une bonne école, moi, c'est pour ça, moi, cette mentalité-là. Pas prendre les affaires des autres pour moi, mais empêcher le petit gagner son tossement avec n'importe quel macro il est autour, voilà.
1: Donc, ou les pour un peu la légitime défense, mais il faut encore que la légitime défense soit proportionnée à ce qui nous est fait, en fait.
2: Bah, bien sûr.
1: Mouni baise, ouais, un coup de galet, c'est pas baiser un coup de fusil.
2: Non, ma papa, personne. Et comment?
1: Non, mais il parle pas où la paix, moi, il me dit pas où la paix, moi, il me dit où faut les proportionner.
2: Exactement, non, il faut donner un coup de main, tout simplement. Ma parle français, si, ben, il comprend pas mal trop. Il faut empêcher, tout simplement, ce mauvais herbe spontané, mauvaise herbe en train de pousser, là. Voilà, propager ça. Il faut nous caler ça. Vous pouvez me raconter une petite affaire, cher Maurice?
1: Ben, allez-y, monsieur, il reste encore un peu de temps.
2: Oui,
1: écoute, au moins.
2: À l'époque, les Chinois au port, mais habite au port, à l'époque, les Chinois au port, arrivent, tes batailles, bonne Formosan, bonne Philippines, ça va, tes batailles sont les gars, les gars aussi, tes batailles sont les autres. Et ben là, les étaient nombreux, et ben là, les étaient kiff-kiff. De temps en temps, quand ils étaient gagnés, de temps en temps, les Chinois étaient gagnés. Le combat, était vraiment rude. Et un jour, ils ont dit, bon, ben voilà, au port, ils nous gagnent les batailles sans banna, un jour, à Maurice aussi, nous va essayer de faire la même chose. Ou quoi que ce soit, Maurice, ça fait exode.
1: Que ça fait?
2: La calme azote direct.
1: Bonne Mauricienne, bien la calme azote ou bien le bonne Chinois?
2: La calme chinoise, la calme directe les Chinois. Nen a été décapité, la prend la tête, la met sur barreau au portail et l'île Maurice. Et l'entrée du port. Le quai. À l'île Maurice. Port lui là-bas. Voilà. C'est la calme chinoise directe. Ça, n'importe qui peut dire où ça, qui écoute la radio et qui ne raconte pas des niaiseries ni des conneries. Et voilà. Il revient sur la réunion. Colonel,

0: donne un petit coup de main quand quelqu'un vient tout torsement, excusez-moi, mais bon, il donne la main, tout simplement. Essaye d'empêcher. Ne dis pas, allez, vous comprenez. Prends pas le truc à bras le corps, mais juste empêcher, tout simplement. Voilà, Mathias, quel était mon message.
1: Eh ben, merci beaucoup, monsieur.
0: Il n'y a pas de souci. Allez, ciao, on a à toi.
1: Allez, à bientôt. Au revoir, monsieur. Allez, 0262, mettre tomate, ils mettent pas tomate. Puis connais, puis moi, je te dis, qu'est-ce qu'il faut faire, hein. 0262-99-12-00, Freedom, allô.
2: Oui, bonjour.
1: Bonjour.
2: C'est pour dire le carré de poulet, moi, je mets tomate dedans, moi.
1: Bah, ben, madame, mais c'est du n'importe quoi, on met pas tomate dans le carré de poulet.
2: Ah, ben, moi, je mets tomate partout. Même dans le rougail saucisse, je mets tomate.
1: Oui, ben, un rougail saucisse, c'est normal qu'on mette de la tomate, madame. Y a pas de souci. Mais dans le carré de poulet, depuis quand on met tomate?
2: Ben, depuis que ma mère elle faisait carré, elle m'a appris à mettre des tomates, tout le monde sur Saint-Denis, on met, enfin, moi j'habite à Saint-Denis.
1: Voilà.
2: Ben, moi je mets des tomates dans
1: C'est parce
2: dans
1: que vous avez, poulet. Vous habitez Saint-Denis, vous avez été trop près de ceux qui ont mis de la tomate.
2: Un carré sans tomate, c'est pas un carré, c'est fade.
1: Madame, ben, est-ce que les tomates, ils donnent le goût?
2: Ben oui, ça.
1: Ben
2: ça,
1: non, madame, tomates, ils donnent pas le goût, tomates, les pleines de l'eau.
2: Ben non, qu'on fait réduire le carré. Après, il n'y a plus d'eau dans le carré, dans le poulet.
1: Ah, mais pas sûr, ils mettent tomate dans le carré. C'est un commérage, ça, c'est une nouveauté, ça. Quel âge vous en avez, madame?
2: Il en a 60 ans.
1: Ah, on n'a pas 60 ans, on doit avoir 30, 40 ans. Ou...
2: Ah, ben au rajeunir, moi, il est bien. Hein?
1: À haute voix, m'y connaît. À haute voix.
2: Ah bon?
1: Ah, ben oui, la voix, les jeunes.
2: Ben oui,
1: à 60 ans, on parle un peu comme ça. Moi, je mets des tomates dans le rougail de poulet.
2: Ben non, je mets de la tomate dans mon carré de poulet. Tu dis carré de poulet, crevettes, qui dit, moi, je mets tomate.
1: Vous connaissez qu'au Sam, il aurait dû lancer appel à mon beau-père, ma belle-mère du côté du port.
2: Oui.
1: Les parents de madame Fouquet. Madame Pétrel, en fait, oui. Il aurait dû lancer un appel pour moi connaître, parce que c'est mes beaux-parents, mais bon, ils ont-ils appellent pas aujourd'hui, pas grave.
2: Ah bon?
1: Parce que ils mettent pas de tomates dans le carré volaille, ils ont
2: un? Ah bon?
1: Ah.
2: Ben, moi, c'est un rôti, mais pas de tomates.
1: Non, dans un rôti, c'est normal, ils mettent pas de tomates. Est-ce que dans un rôti, est-ce que ils mettent gingembre dans le rôti, ils ont?
2: Ah ben non, moi je mets l'ail, plutôt l'ail, l'épice principale, c'est le clou girofle.
1: Dans le rôti?
2: Bah ouais.
1: Ah ben non, c'est pas le clou de girofle, hein.
2: Ah si.
1: Ben non, le principal, c'est l'ail.
2: Oui, l'ail, clou de girofle, et poivre, le sel, oui.
1: Ouais, on met poivre, on prend. Alors, explique-moi comment on fait trop. Ben là, il faut piquer les affaires.
2: Ben oui, attends, ben déjà, pour pas, il faut beaucoup d'ail, parce qu'il faut piler l'ail avec, du poivre, du sel. Mm-hmm. Et après, on met du thym, et puis clou de girofle.
1: Oui.
2: Et ben après on fait des entailles.
1: Ouais.
2: Et après ben on met tous les épices mélangées là, ce qu'on a écrasé là, on met tout dedans et on met dans les entailles.
1: On met ça dans les trous de la viande alors.
2: Ça même dans les trous de la viande. C'est comme vous voulez, dans les entailles, dans les trous.
1: Mais est-ce qu'il faut mettre les trous profonds ou pas?
2: Ben oui, au moins comme ça, c'est là. Ben oui, parce qu'au moins comme ça, l'épice
1: à peu près quelle profondeur? Est-ce qu'il faut m'y mettre à peu près un doigt, un demi-doigt?
2: Ben, ça dépend du couteau. Ben, on prend, au fil.
1: Alors, imaginons, moi, un petit, comment on appelle ça encore? Gigot. Un petit gigot d'agneau. Oui. Voilà, grosseur, un petit gigot.
2: Oui.
1: Il faut, par exemple, moi, mon doigt, faut m'y mettre jusqu'à le zoo, bien, faut m'y mettre avant le zoo?
2: Ben, moi, jusqu'à dans les zoos, machin, on m'y pique partout, quoi. Tout le tour du gigot.
1: D'accord.
2: Bah oui, après c'est bien.
1: Et après on laisse ça bien reposer, imprègne à l'idée du. Non?
2: Non, dès qu'on la fine piquer, enfin, je vais mettre les épices dedans, là, on met la poêle ou bien la marmite au feu, on met dans du chaud. Quand ça soit bien chaud là, bah, on fait retourner, enfin, on fait roussir, on bousille, et après, bah, on met de l'eau dedans et on laisse réduire et c'est tout, hein.
1: D'accord, bon.
2: Ça va?
1: Pas plus compliqué que ça. Mais là-dedans, on ne met pas de tomate, ou?
2: Non. Dans là-dedans, je ne mets pas de tomate, moi.
1: Bah, moi, je ne comprends pas que je t'y mette tomate dans le carré poulet, mais bon, je ne pense pas être le seul. En tout cas, on posera la question, madame, parce qu'il est bientôt midi, oui. Il va y avoir les avis de décès.
2: En tout cas, pour le rôti, il faut... L'ail et comment dire, girofle. Pour avoir le de girofle.
1: Ben, moi, je vais poser la question, madame, parce que je suis pas forcément d'accord avec vous. Je pose la question. À tout à l'heure.
2: À tout à l'heure, madame.
1: Allez, merci à vous aussi. Au revoir. Allez, il est bientôt midi à La Réunion. On va retrouver dans quelques instants le flash de la 2PRL et puis on se retrouvera juste après pour la suite de la Libre Antenne. On aura le journal de Soukaina Soula et on pourra parler Carrie Poulet, Rougaï juste après. Et bien évidemment qu'on pourra débattre sur est-ce qu'il faut mettre tomate ou pas dans un curry parce que très sincèrement, je ne sais pas. Il est midi à La Réunion.
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4: Bonjour à tous, un budget 2027 pour éviter le désordre, le message de Sébastien Lecornu dans une lettre adressée aux députés et sénateurs. Nous prendrons le temps nécessaire au débat, la confrontation des choix et à la recherche de compromis, promet le chef du gouvernement, alors que beaucoup de formations politiques font leur entrée ce week-end. Un conseil des ministres est également prévu demain autour d'Emmanuel Macron. Et justement, de son côté, Jean-Luc Mélenchon va clôturer aujourd'hui les universités d'été de la France Insoumise dans la Drôme. Le candidat à la présidentielle doit prendre la parole dans la matinée. Lui aussi va se lancer dans la course à l'Elysée. À gauche, Raphaël Glucksmann devrait annoncer sa candidature ce soir à l'occasion d'un journal télévisé. C'est une première en France. La ville de Cannes vient d'annoncer avoir doté sa police municipale de 3 détecteurs de protoxyde d'azote pour des contrôles de sécurité routière. Ces dispositifs permettent d'identifier la présence du gaz dans l'air expiré comme un éthylotest pour l'alcool. 2 personnes grièvement blessées vendredi dans les Hautes-Alpes. Un éboulement a entraîné la chute d'un véhicule dans le lit d'une rivière. La route départementale concernée a été fermée à la circulation jusqu'à demain midi après la découverte d'une faille en amont. Les premières explications du gouvernement togolais sur la détention de 2 réalisateurs français ainsi que de leurs collaborateurs. Ils sont notamment poursuivis pour fausses déclarations. Dans un communiqué conjoint, les ministères togolais de la justice et de la sécurité affirment disposer d'indices graves et concordants à leur encontre. Le sport avec du foot d'abord, suite et fin de la première journée de Ligue 1 aujourd'hui. 3 matchs au programme avec dès 15h, Angers qui accueille Lille, Le Havre-Monaco à 17h15 et Rennes-PSG à 20h45. Et puis ça pourrait être une journée historique pour le tennis français. Arthur Fils affronte ce soir Frances Tiafoe en finale du Masters 1000 de Cincinnati. À 22 ans, il devient le plus jeune tricolore en finale dans cette catégorie de tournoi depuis un certain Richard Gasquet à Toronto il y a 20 ans déjà. Voilà pour l'essentiel de l'actualité. Passez tous une excellente journée.

0: midi passé de 2 minutes, tout de suite les avis de décès.
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à Saint-Denis le décès de monsieur Marianne Giovanni, fils de monsieur Marianne Gaston et de madame Gossard Henriette. Le décès de monsieur Marianne Giovanni, un conjoint de madame Nathalie Bornino, responsable au CAS 60 à Saint-Denis, est décès survenu jeudi à l'âge de 58 ans. Le lieu, la date et l'heure des obsèques nous seront communiqués ultérieurement. Au port, la rivière des Galois, est le décès de monsieur Michaud Jean-Claude. Le décès de monsieur Michaud Jean-Claude est décès survenu vendredi à l'âge de 73 ans. Le convoi mortuaire sortira de la salle des veillées du port aujourd'hui. La bénédiction aura lieu en l'église de la rivière des Galois à 14h cet après-midi. L'inhumation se fera au cimetière paysager du port. En métropole, le décès de madame Julienne Mathilde Marie Adeline. Le décès de madame Julienne Mathilde Marie Adeline est décès survenu mardi.

À l'âge de 24 ans, le convoi mortuaire sortira de la maison d'éveillé des Trois Bassins. La date et l'heure des obsèques nous seront communiquées ultérieurement. À Saint-Joseph, le décès de Monsieur Mussard Louis-Christian. Le décès de Monsieur Mussard Louis-Christian, fils du cordonnier Raoul Mussard. Décès survenu le vendredi 21 août à l'âge de 86 ans. Le convoi mortuaire sortira de la maison d'éveillé du Butor de Saint-Joseph demain. La bénédiction aura lieu en la maison d'éveillé à 9h demain matin. L'inhumation se fera au cimetière de Saint-Joseph. À Saint-Denis, le décès de Madame Leperlier Maryse Yolène. Le décès de Madame Leperlier Maryse Yolène. Décès survenu vendredi à l'âge de 68 ans. Le lieu, la date et l'heure des obsèques nous seront communiqués ultérieurement. À Saint-Gilles-Léo, le décès de Monsieur Gardena Philippe André. Le décès de Monsieur Gardena Philippe André, décès survenu hier à l'âge de 53 ans. Le convoi mortuaire sortira de son domicile 48 chemin Bancoulier Saint-Gilles-Léo-Saint-Paul aujourd'hui. La bénédiction aura lieu en l'église de Saint-Gilles-Léo à 15h cet après-midi. L'inhumation se fera au cimetière de l'Étang. À Saint-Pierre, le décès de Madame Amilcaro Émilienne née Gribouane, dite René-Paul. Le décès de Madame Amilcaro Émilienne, née Gribouane, dite René-Paul, décès survenu hier à l'âge de 80 ans. Le convoi mortuaire sortira du centre funéraire sud de la ligne Paradis, Saint-Pierre, aujourd'hui. La bénédiction aura lieu en l'église du Bon Pasteur de la Ravine Blanche à 16h cet après-midi. L'inhumation se fera au cimetière de Saint-Pierre. En métropole et à Belmaine-Saint-Paul, le décès de Madame Veuve Priolo, née Louis Rosemary, dite Mei. Le décès de Madame Priolo, née Louis Rosemary, dite Mei. Décès survenu vendredi à l'âge de 82 ans. La bénédiction des cendres aura lieu en l'église de Belmaine-Saint-Paul. L'inhumation se fera au cimetière de Belmaine-Saint-Paul. La date et l'heure nous sera communiquée ultérieurement. À Saint-Pierre, le décès de Madame Veuve Maillot, née Bègue Marie Francilienne. Madame Veuve Maillot, née Bègue Marie Félicienne. Décès survenu vendredi à l'âge de 81 ans. Le convoi mortuaire sortira du centre funéraire sud de la ligne Paradis aujourd'hui. La bénédiction aura lieu en la paroisse Saint-Dominique de l'Étang Salé à 15h cet après-midi. L'inhumation se fera au cimetière de l'Étang Salé.

Saint-Denis, la Bretagne. Le décès de Madame Moirot, Marie-Renette, née Étève, dite Madame Marc. Le décès de Madame Moirot, Marie-Renette, née Étève, dite Madame Marc. Décès survenu vendredi à l'âge de 74 ans. Le convoi mortuaire sortira du centre funéraire de Prima aujourd'hui. La bénédiction aura lieu en l'église de la Bretagne à 14h cet après-midi. L'inhumation se fera au cimetière de Prima. À Saint-Leu, La Fontaine. Le décès de Monsieur Turban Joseph. Le décès de Monsieur Turban Joseph. Décès survenu hier à l'âge de 90 ans. Le convoi mortuaire sortira de son domicile au 27 chemin des Jamblons, La Fontaine, Saint-Leu, aujourd'hui. La bénédiction aura lieu en l'église des Colimaçons à 15h cet après-midi. L'inhumation se fera au cimetière de Piton-Saint-Leu. À Saint-André, le décès de Monsieur Cadet André Jean-Maurice. Le décès de Monsieur Cadet André Jean-Maurice. Originaire de la montagne, décès survenu vendredi à l'âge de 60.

34 ans. Le convoi mortuaire sortira du centre funéraire de Bois-Rouge-Sainte-Marie, où la veillée débutera à 13h cet après-midi. La date, le lieu et l'heure des obsèques nous seront communiqués ultérieurement. Au port, le décès de Monsieur Tambout Alfred dit Fredo ou Lapété. Le décès de Monsieur Tambout Alfred dit Fredo ou Lapété. Décès survenu hier à l'âge de 59 ans. Le convoi mortuaire sortira de la salle des veillées du port aujourd'hui. La bénédiction aura lieu en l'église de la Sainte-Jeanne d'Arc du port à 16h cet après-midi. L'inhumation se fera au cimetière marin du port. À Saint-Pierre, la ravine des Cabris, le décès de Monsieur Mamossa Sylvestre Jean-Marc. Le décès de Monsieur Mamossa Sylvestre Jean-Marc. Décès survenu hier à l'âge de 70 ans. Le convoi mortuaire sortira du centre funéraire sud de la ligne Paradis aujourd'hui. La bénédiction aura lieu sur place à 14h cet après-midi. L'inhumation se fera au cimetière de la ligne Paradis. À Sainte-Suzanne et à Salazie, le décès de Monsieur Boyer Yannick Joseph Raphaël. Le décès de Monsieur Boyer Yannick Joseph Raphaël. Décès survenu hier à l'âge de 62 ans. Le convoi mortuaire sortira du centre funéraire de Bois-Rouge aujourd'hui. La bénédiction aura lieu en la chapelle de Prima à 13h cet après-midi, suivi de la crémation. En métropole, a choisi le roi. Le décès de Monsieur Delahogue Louis, originaire de Saint-François. Le décès de Monsieur Delahogue Louis, décès survenu le samedi 15 août à l'âge de 77 ans. La bénédiction aura lieu en l'église de la Trinité à 15h demain après-midi. L'inhumation se fera au cimetière de l'Est à Saint-Denis. Au tampon, le décès de Madame Fontaine Jeannine Anne-Marie Néboyer. Le décès de Madame Fontaine Jeannine Anne-Marie Néboyer, originaire de la Plaine Saint-Paul, ancienne employée de la LEFPA de Genèse-Rieux. Décès survenu hier à l'âge de 79 ans. Le convoi mortuaire sortira de la maison d'éveillée du tampon aujourd'hui. La bénédiction aura lieu en la chapelle du frère Scubillon au tampon à 14h cet après-midi. L'inhumation se fera au cimetière du tampon. À l'étang Salé-Léo, le décès de Madame Thermidor née Babasse, Marie-Yvette, dite Madame Antoine. Le décès de Madame Thermidor née Babasse, Marie-Yvette, dite Madame Antoine, décès survenu aujourd'hui à l'âge de 97 ans. Le convoi mortuaire sortira de la salle des veillées de l'étang Salé-Léo, où la veillée débutera à une date qui nous sera communiquée ultérieurement. À Saint-Paul, le décès de Madame Marie-Marthe, née Saint-Alme, Marie-Elina, dite Na, ou Méména, ou Madame Henri. Le décès de Madame Marie-Marthe, née Saint-Alme, Marie-Elina, dite Na, ou Méména, ou Madame Henri. Décès survenu aujourd'hui à l'âge de 88 ans. Le convoi mortuaire sortira de son domicile au 102 chemin Belmen-Cano, Saint-Paul. La date, le lieu et l'heure des obsèques nous seront communiqués ultérieurement. À Sainte-Suzanne, le décès de Monsieur Narayana Léonce Noël François Dinanou. Le décès de Monsieur Narayana Léonce Noël François Dinanou, président de l'association Mariamène de Sainte-Rose, décès survenu aujourd'hui à l'âge de 61 ans. Le convoi mortuaire sortira du centre funéraire de Bois-Rouge demain. La crémation se fera au centre funéraire de Prima demain après-midi. Au tampon, le décès de Monsieur Coré Joël Clé.
Le décès de Monsieur Corée-Joël Clé, décès survenu hier à l'âge de 72 ans. Le convoi mortuaire sortira de la maison d'éveillée du Tampon aujourd'hui. La bénédiction aura lieu en l'église des Trois Mars à 15h30 cet après-midi. L'inhumation se fera au cimetière de Terrain-Fleury. À Saint-Benoît, Sainte-Anne, le décès de Madame Veuve Goulamoussen Fatih Ahmed Adrien, dit Tambi, né sous Pravin, Patché, Célina, dit Timmy. Le décès de Madame Goulamoussen Fatih Ahmed Adrien, dit Tambi, né sous Pravin, Patché, Célina, dit Timmy. Décès survenu aujourd'hui à l'âge de 89 ans. Le convoi mortuaire sortira du domicile de sa petite-fille au 100 chemin Morange à Sainte-Anne-Saint-Benoît. La date et l'heure des obsèques nous seront communiquées ultérieurement. À Saint-Denis-Sainte-Clotilde, le décès de Madame Delors Marie-Édith. Le décès de Madame Delors Marie-Édith est décès survenu hier à l'âge de 71 ans. Le convoi mortuaire sortira du centre funéraire de Commune-Bréma où la veillée débutera à 15h demain après-midi. La bénédiction aura lieu au centre funéraire à 13h mardi après-midi, suivi de la crémation. 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Prochain communiqué et avis de décès cet après-midi

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1: Allez, dans quelques instants, nous pourrons passer au journal de la mi-journée qui sera présenté et préparé par Soukaina Soula. Juste avant, on marque une courte page de pub.
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1: Il est midi passé de 18 minutes et tout de suite le journal de la mi-journée. Le journal de la mi-journée présenté et préparé par Soukaina Soula. Bonjour Soukaina.
13: Bonjour Mathias.
14: Bonjour Mathias, bonjour. Panique sur la 4 voies de Saint-Paul ce matin pour une automobiliste. Un individu l'a poursuivi en voiture, appel de phare, dépassement dangereux. Témoignage dès le début de ce journal. Immigration, enjeu de taille dans la campagne présidentielle. Édouard Philippe affiche ses ambitions pour Mayotte avant son passage à La Réunion. On fait le point dans un instant. Et puis on ira faire un tour à Sainte-Anne. Le rallye est à l'honneur au circuit Félix Guichard. Côté météo, on notera quelques perturbations, mais le soleil reste majoritaire. Point complet sur les prévisions du jour en fin d'édition.
1: Et avant d'ouvrir cette édition, nous allons prendre la direction de Saint-Benoît. Il se passerait quelque chose, un homme qui serait en haut de chez lui, fortement alcoolisé. Les pompiers seraient sur place. Dagobert, vous êtes nos yeux sur place, dites-moi tout.
15: Je vous téléphone, une personne dans son appartement, elle a appelé Saoul, et ça fait que l'IV saute dans le fond, et ça fait que nous en train de calmer, tout ça. Et les pompiers en train de casser la porte là pour qu'ils sortent cette personne, voilà quoi.
1: Donc là, c'est Saint-Benoît, quel quartier ça, monsieur?
15: Résidence à Talente. Là, on entend les pompiers en train de casser la porte là, avec les marteaux là, voilà.
1: Et vous dites que l'occupant serait fortement alcoolisé, c'est ça?
15: Ouais, la personne alcoolisée, ça fait que, il est au dernier étage, et il est en train de faire ses clowns, il met son pied en l'air, il saute dans le fond, voilà quoi.
1: Et le dernier étage, c'est une résidence qui compte combien d'étages, ça?
15: Oui.
1: Combien d'étages, Dagobert?
15: C'est dernier étage. Parce que là, les pompiers sont en train de casser la porte pour sortir dedans, voilà. Allô?
1: Oui, mais écoute à où même, là? Mais écoute à où, là, Dagobert?
15: La personne est au dernier étage. La police est en train de faire son cinéma, quoi. Dit que les pompiers sont sur place. Et là, elle est en train de casser la porte pour tirer dedans, voilà.
1: D'accord. Bon, merci Dagobert.
15: De rien, Mathias.
1: À bientôt et on va rappeler cette information. Merci beaucoup, je vous rappelle cette information. Il est à midi, passé de 20 minutes et nous venons tout juste d'avoir cette information sur le standard Radio Freedom Saint-Benoît. Dans une résidence, un homme visiblement fortement alcoolisé se serait retranché chez lui et menacerait de mettre fin à ses jours. Nous avons un auditeur qui était sur place qui nous a donné les éléments. Les pompiers visiblement sont encore en train de pouvoir forcer la porte d'entrée. rentrer plus d'éléments dans le courant de cet après-midi. Nous reprenons à la suite de ce journal avec vous, Soukaina Soula.
14: Et je vous le disais en titre, une automobiliste a eu une sacrée frayeur ce matin. Elle a été suivie par une voiture folle. Un homme à bord d'un SUV s'est amusé à la draguer, ce sont ses dires, en pleine quatre voies, alors qu'elle essayait tant bien que mal de se concentrer sur sa conduite. Appel de phare, dépassement sur plusieurs kilomètres, elle s'est fait suivre. Écoutez.
13: Il est en train de me draguer, il fait n'importe quoi sur la route et pourtant je suis une fille normale, je suis assise dans ma voiture, je suis pas en maillot de bain, je suis pas sexy, je suis pas folle quoi. Et le gars il est en train de péter un câble sur ma tête et ça me saoule. Et là il me regarde et puis après il me fait des appels de phare et puis il se colle à moi derrière et puis ben, moi j'essaie d'accélérer, je suis allée jusqu'à 120 et là j'ai ralenti. Et je vois qu'il m'attend encore au loin, quoi. Et ça me fait flipper, le gars. Le gars, il me fait flipper. Il est en SUV noir. Je donnerai pas sa plaque. Mais le gars, il me fait flipper. J'essaie de laisser plein de voitures entre nous. Mais le gars, je vois que, voilà, lui aussi, il a ralenti. Alors que depuis tout à l'heure, il roule à 110-120, quoi.
14: Et finalement, l'individu en question, à l'écoute, paraît-il, à ce moment-là de la radio, a tout mis en œuvre pour rattraper la jeune femme. Il lui aurait montré son majeur avant de changer de direction. Côté transport en commun, à Sainte-Anne, grosse galère ce matin pour les usagers de bus. Une course à vélo a totalement bloqué la circulation. Conséquence, des usagers laissés sur le carreau. Cette dame n'a pas pu se rendre au travail à temps et les traits remontés.
16: C'est chiant parce que là, en fait, on a croisé les contrôleurs. Depuis 7h25, le bus, il devait passer. Et là, il n'est pas passé. Et après, le contrôleur est venu. Ils nous ont dit non, ben, c'est par rapport, il y a une course en ville. Et ben, du coup, le bus, il passe pas. Et du coup, ben, c'est chiant. Et là, quand je regarde sur l'application, jusqu'à l'application qui est sur l'arrêt de bus, ça me dit, il y a dans 3 minutes. Et à chaque fois, ça passe dans 3 minutes. Depuis 7h25, le bus, il devait passer. Il n'est jamais passé. C'est, ben, on va attendre combien de temps? Je sais pas. Je devais commencer le travail à 8h30, j'ai déjà prévenu à mon travail, mais c'est un inconvénient quand même de ne pas avoir de bus comme ça.
14: Et concernant un bus scolaire, cette fois à Saint-Denis, une mère de famille soulève un problème du quotidien. Selon elle, le chauffeur récupère les élèves à Sainte-Clotilde, mais à la fin de la journée, c'est dans le centre-ville que les marmailles doivent descendre pour rentrer à la maison. C'est donc la débrouille, cette maman dénonce.
17: Ben, il a gagné en bas la mairie, là-bas, ben, c'est loin. Le bus scolaire, il prend à côté laboratoire, au décon de ville, le matin, et le soir, ça l'a gagné devant la mairie, mais c'est loin. Il prend d'un côté, et lui, là, c'est les enfants en bas la mairie. Mais quand on a mauvais temps, il fait noir, comment il fait, les enfants sont en bas, pour monter en haut, et lui, c'est le chemin, là, pour remonter. Il arrête plus en bas, il arrête plus la rue. Ben, là, la rue, il monte. Et les autres bus s'arrêtent et ils étaient très vite. Il
14: ne
17: reste pas.
14: Freedom, il est midi passé de 23 minutes. La campagne présidentielle est bel et bien lancée. Après son passage à Mayotte, Édouard Philippe est attendu dans le sud de l'île ce dimanche. 3 jours de visite pour l'ancien Premier ministre. Au programme, rencontre avec des élus, visite de terrain également. Son passage à Mayotte était centré sur la thématique de l'immigration. Enjeu de taille dans la campagne, écoutez.
18: Mais comment on va faire? Sinon, déjà, regardez dans l'état de la France, il est, on va prendre encore ces gens-là encore. On peut pas continuer à prendre toute la misère du monde chez nous.
19: Il faut expulser ces gens-là et puis c'est bon. Avant, il n'y avait pas de problème avant. On vivait bien et tout ça. Maintenant, on entend ici, on entend là-bas. Il y a de la bagarre, il y a de tout.
20: Moi, je pense que Mayotte, effectivement, ça appartient aux Comores, puisque ce sont les îles Comores. Il y en a qui le revendiquent. Après, à voir. Il y a qui veulent rester français. Donc, dans ce cas, est-ce qu'il faut faire la part des choses? Est-ce qu'il faut les laisser vivre dans un territoire français? Ça, c'est vraiment un débat hyper compliqué, on va dire.
21: Il faut de tout pour faire un monde, comme on dit. Donc non, interdire les immigrés, non. Mais il faut qu'ils respectent les lois françaises.
22: La loi doit s'appliquer. Au QTF, tu dois partir, tu dois quitter le territoire. Et ben, il faut partir, voilà. L'immigration illégale pose un gros problème à Mayotte. Parce que bon, les capacités d'accueil sont dépassées, sont saturées. Forcément, ça crée des tensions sociales.
14: Des propos recueillis par Héloïse Barré. 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Le candidat à la présidentielle répondra également aux questions des auditeurs au 02 62 99 10 00. Direction Sainte-Anne, ambiance rallye au circuit Félix Guichard. Depuis ce matin, les bolides sont de sortie et les plus heureux, eh bien, ce sont les enfants en situation de handicap qui auront l'occasion cet après-midi d'embarquer dans une voiture de course. Morgane Partal est la marraine de l'événement. L'année dernière, elle a pu voir à quel point les marmailles étaient contents.
0: Content, le mot est un peu faible, ils sont franchement, il y a certains qui réalisent leur rêve, hein. C'est pas donné à tout le monde de pouvoir rentrer dans une voiture de course et la plupart d'entre eux n'ont aucun problème pour rentrer dans une voiture de course. Déjà même une personne normale a du mal à rentrer parce qu'il y a une certaine technique à faire, mais eux franchement l'année dernière on a eu très peu de difficultés à faire entrer les participants. Je pense que cette année, ce sera pareil. Et ce qui est bien, c'est qu'il y a plus de pilotes que l'année dernière. Et je les remercie tous d'avoir répondu présent. Parce qu'on ne le sait pas, mais ça a quand même un coût assez important pour certains. Et ils ont quand même fait le déplacement pour faire mettre un peu de sourire sur le visage des participants.
14: Et l'événement prendra fin à 18h ce soir. Je rappelle que ça se passe au circuit à Félix Guichard. Un mot de football cette fois. Le championnat de Régional 1 se poursuit ce dimanche. La Tamponnaise, leader de 47 points, recevra la Jeanne d'Arc. L'Excelsior affrontera la S Saint-Louisienne. La Saint-Pierroise, quant à elle, est attendue à Piton-Saint-Leu. Voilà un aperçu des rencontres du jour. 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Et pour finir, Mathias, parlons du départ de Laurine. L'animatrice s'envole prochainement pour l'Hexagone. Son passage à la Réunion et à la radio, surtout, n'est pas passé inaperçu. Les auditeurs ont tenu à adresser un petit message.
1: Alors, départ de Laurine, en effet, c'est juste un petit souci. Nous n'avons problème de technique pour l'instant. On essaie de résoudre ça.
14: Des messages de Laurine des messages adressés à Laurine. Laurine qui, vous le savez, Mathias, va se rendre à l'Hexagone, hein, prochainement. Va
1: pour la poursuite de ses études.
14: Exactement. Donc, cette petite parenthèse Freedom, bah, a pris fin hier. C'était sa dernière émission. Voilà, donc est-ce que on peut écouter ces messages? Non.
1: Je suis en train de vous confirmer ça, deux petites secondes, et puis normalement on va voir si la technique veut bien, mais la technique ne veut pas là pour l'instant.
14: Un article est à découvrir sur le site freedom.fr, voilà, pour en savoir plus sur ce départ de Laurine.
1: Laurine qui part mais qui revient, on dit souvent, hein, on part pour mieux revenir.
14: Oui. Ah bah oui.
1: Alors, je crois l'avoir retrouvé. Attendez. Voilà, c'est bon. La technique est de retour.
14: Ah, super.
1: On va voir donc, si c'est ça. Hein.
14: C'est bien ça. Donc,
2: je vous souhaite un bon voyage. Au revoir, ou l'année prochaine.
4: Merci beaucoup, madame.
23: Laurine, je te souhaite un très bon voyage vers la métropole. J'espère entendre ta voix l'année prochaine. Tu vas nous manquer beaucoup. Bon vent pour la suite et bon courage.
4: Un grand merci, monsieur. Au revoir.
24: Bon voyage, Laurine.
4: Merci beaucoup.
24: Aussi, ton rire communicatif va nous manquer. Continue de briller par ton authenticité, ta voix suave qui va nous manquer. Bon retour à toi et continue de briller par ton grand cœur et ton professionnalisme. En tout cas, tu vas nous manquer.
25: Moi, je trouve que vous faites partie des petites pépites de Freedom.
26: Laurine, qui est juste poussette à Oué. T'es beau, tu as donné payer la frais.
4: Merci, Jackson.
25: Bon voyage et merci beaucoup. Tu as été très professionnel. Et ça fait plaisir. Reviens parce que tu dois partir cœur clair parce que la pointe meilleure que Oué.
4: Mais merci beaucoup, madame.
14: Et c'est sur ces beaux messages, Mathias, qu'on va clôturer à cette édition. Il est midi passé de 29 minutes. Avant de passer à la météo, je rappelle cette information. Il se passe quelque chose de grave du côté de Saint-Benoît. Il semblerait qu'un homme en état d'ivresse s'est retranché chez lui à son domicile et tenté de mettre fin à ses jours. Si vous avez davantage d'informations, les pompiers sont sur place. Si vous avez des informations, le 99-12 0-0.
1: Et oui, dans cette affaire où cet homme s'était retranché chez lui, donc résidence Alcalante du côté de Saint-Benoît, ça y est, les bonnes nouvelles sont tombées, les pompiers ont pu procéder à la mise en sécurité de ce monsieur, ils ont tout simplement cassé la porte d'entrée, ils attendent à présent la police, donc ce monsieur qui, on le rappelle, s'était retranché chez lui en état d'ébriété et qui menaçait de mettre fin à ses jours en sautant du dernier étage de cette résidence. Donc ça y est, la bonne nouvelle, c'est que cet homme est maintenant en sécurité.
14: Et merci à Dagobert qui nous a donné l'information tout à l'heure.
1: Exactement. Et puis aussi une autre information, je vous rappelle que ce sera mardi matin, 7h30, l'interview entre Édouard Philippe, le maire du Havre et président au candidat au présidentiel. J'ai déjà dit président, c'est peut-être un lapsus révélateur, mais je ne sais pas. Édouard Philippe, candidat au présidentiel, maire du Havre, ancien premier ministre, sera en direct ce matin, mardi matin à 7h30 avec Yves Montrouge et Francky pour vos appels. Ce sera 02 62 99 12 00. Passons à la météo.
14: La météo.
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1: Alors, Soukaina, quel temps pour cet après-midi?
14: Ouh là là là là, grisaille. Un soleil qui se fera timide sur une grande partie du département. Vous observez ces nuages dans le chef-lieu là?
1: Non, moi je vois pas. Moi c'est bleu chez moi.
14: Ah oui, c'est vous avez que du bleu.
1: Bah moi j'ai que du bleu.
14: Vous en avez de la chance, Mathias.
1: Parce que c'est vrai qu'on n'est pas dans le même sens.
14: Ouais,
1: moi je tourne pas la tête, je regarde en face.
14: Moi j'aperçois ces nuages qui prennent possession du ciel, j'ai envie de dire, dans le chef-lieu, et c'est un petit peu ce qui va se passer sur une grande partie du département, mais avec un peu de chance, les littoraux resteront sous le soleil, sous un ciel plutôt bleu. Ça peut toujours servir pour les sorties plage, c'est mieux.
1: Ah oui, totalement.
14: La sensation de lourdeur quand le ciel est bâché, voilà. Côté température, est-ce que ça vous intéresse? 28 degrés pour les températures.
1: Moi, je sais qu'il va faire chaud cet après-midi.
14: Vous savez qu'il va faire chaud?
1: Ouais, parce que l'été sera chaud.
14: Wouh!
1: Dans les studios à Saint-Denis.
14: Troulou.
1: Voilà, non, allez, vas-y, donnez les températures, les vraies. Non, c'est Morgane Partal qui a dit que l'été sera chaud, enfin, l'auto sera chaud, c'est que Félix Guichard. Hein.
14: Ok.
1: Elle a dit qu'il fera très chaud, qu'elle va perdre 2 ou 3 kilos. Hein. Moi, je répète tout.
14: Je suis pas sûre, mais si vous le dites. Côté température, donc, on le disait, les températures maximales atteignent 28 degrés sur le littoral, 23 degrés dans les cirques et 15 à 16 degrés au volcan et au Maïdo. Donc, effectivement, il fera plutôt chaud. Mais ça dépend des endroits, parce que du côté du volcan et dans les hauteurs, bon, il vaut mieux avoir
1: sa petite laine
14: de côté.
1: Parce que la fraye, ça coquait.
14: J'aurais pas dit ça comme ça, mais voilà.
1: Ben, en créole, qu'est-ce que ça donne? Après-midi, le temps est à ramasser.
14: Mm-hmm.
1: C'est ça? Le temps est ramasse, ça veut dire qu'il va être, couvert.
14: Je vous crois.
1: Risquable par place, la plus risquable tombée, là, gingrin.
14: Ok.
1: Voilà. Et puis, sur la côte, on aura un peu de soleil. Et puis, faites attention, pas en garde dans les hauts, vous aurez mettre votre pilot vert parce que un petit vent frais risquable passer.
14: Bravo.
1: Risquable chatouille azote.
14: J'adore.
1: Et alors, moi j'ai une question.
14: Ouh là là là,
1: matabas, avec ou sans tomate?
14: Avec ou sans tomate?
1: Le matabas.
14: Rougail tomate.
1: Non, le matabas, avec ou sans tomate quand on le cuisine? Parce que ça c'est...
14: Rougail tomate, s'il vous plaît, Mathias. Voilà.
1: Ah, rougail tomate.
14: Tout est dit. Sur le côté.
1: Non, moi je préfère le matabas. Moi je sais que c'est bon ça.
14: Sans rougail tomate?
1: Sans rougail tomate. Tu sais, vous savez avec quoi? Avec le piment là, spécial. Dans les bouteilles plastiques là.
14: Ok.
1: Hein? Okay. On voit que je connais un peu. Hein.
14: Mmh,
1: tu sais, j'ai la bouche qui fait de l'eau là. J'arrête.
14: Tu vois pas de quel piment vous parlez?
1: Mais si, la sauce piment avec le citron, les oignons qu'on mixe.
14: Ah, d'accord. Piment la pâte finalement.
1: Ouais, si vous voulez. Matabas, c'est trop bon ça.
14: Bon.
1: Pilao.
14: Pour ceux qui ne savent pas de quoi vous parlez, on parle là de bread manioc avec du poisson, tout simplement.
1: Et du lait de coco. Ah bah oui. C'est bon ça, c'est
14: trop
1: bon.
14: C'est la base quand même dans cette recette.
1: Julie, elle mange quoi elle? Ouais, Julie, elle mange quoi? Elle mange, je sais pas.
14: Bon, sardine.
1: Elle mange rôti sardine. Bon, à bientôt Skyna Soula.
14: Bah, belle semaine à vous.
1: Merci, à vous aussi. Allez, on fait la sortie météo.
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Allez, je vous rappelle, c'est aussi le rendez-vous de cette journée, c'est baptême en voiture de rallye pour les personnes à mobilité réduite, personnes porteuses de handicap. C'est du côté du circuit Félix Guichard et c'est notre marraine Morgane Partal qui sera là-bas. Nous aurons le plaisir de retrouver Francky Legros et Héloïse Barré pour nous faire vivre l'événement du côté de Sainte-Anne, circuit Félix Guichard.

0: Passé de 36 minutes, on nous signale un accrochage voie de gauche après Carrefour Sainte-Suzanne en direction de Sainte-Marie. Prudence et vigilance. Si vous circulez dans le secteur, il y a un seul numéro, le 02 62 41 51 51. Allez, à midi passé de 37 minutes, nous mettre tomate dans le carivolaille ou bien nous mettre tomate dans la queue cochon. Dis à moi, 02 62 99 12 00. Frida Malo. Allô?
1: Monsieur, bonjour.
0: Bonjour.
1: Bonjour. Je voulais, s'il vous plaît, signaler un gros problème pour passer sur le trottoir à Saint-Pierre. Surtout au niveau des passages piétons, il y a juste en contrebas de la station, en sorte de la station service, en sortant de la CGSS par les escaliers, et tout de suite au rond-point en bas, il y a des plans de ornement qu'ils ont mis, mais les branches commencent à arriver sur le trottoir, il faut les esquiver, presque passer sur la route. Alors ça diminue ça pose un problème pour passer, et donc pourtant il y a une espèce de barrière, alors on est obligé de passer de l'autre côté de la barrière, surtout pour les fauteuils roulants, passage piéton et tout. Et pour conclure, moi, s'il vous plaît, ils en ont parlé là, ils ont pour beaucoup de manger ce matin, ça fait 2026 ans qu'on mange, on boit, on dort. La retraite par capitalisation. Alors donc, et il y a un auditeur, il a passé un message sur la Mukatali, arrête la guerre. Justement, c'est là où la guerre devrait commencer, parce que la retraite par capitalisation, c'est un travail de cerveau, pour moi, il faudrait commencer par je prends un exemple comme tout. Demain matin, Freedom est capitalisé met son capital en bourse. Alors, on pourra acheter des titres, 45 euros le titre, et on bénéficie, deux ans après, on reçoit 90 euros, c'est sur son compte. Et donc, c'est de l'argent, il faut suivre tout ça, c'est la retraite par capitalisation, ceux qui achètent des titres, les entreprises, les grandes entreprises et tout, qui achètent des titres et qui revendent au bon moment. Mmh. Et il y en a qui vont perdre d'argent, mais on peut perdre 5-6 000 euros ce mois-ci et encaisser 10, 15, 30, 40 000 euros le mois prochain ou dans deux mois. Mmh. Alors, et tout ça, la brigade financière aura un travail à faire dans tout ça pour le bon fonctionnement du contribuable dans l'Europe, son pouvoir d'achat, pas comme du pouvoir d'achat, mais pas comme il a dit monsieur Goyavier, je crois, il veut un budget. Alors donc un budget, c'est une façon de travailler un pouvoir d'achat, c'est une façon de travailler, et ne pas raconter des conneries et surveiller tous ses acquis tous les jours. Une très bonne fin de week-end à tout le monde.
0: Merci, bon week-end à vous aussi monsieur. À bientôt. Merci. Au revoir. Allez, je profite aussi pour soigner une fidèle, Sarah, fidèle auditrice de la radio. Frida Malo. Allô, allô.
2: Allô, oui.
0: Bonjour.
2: Bonjour. Excusez-moi, mais reviens sur le débat à l'heure là.
0: Est-ce qu'ils mettent tomate dans le carivolaille ou est-ce qu'ils mettent tomate dans le rougaille?
2: Oui, voilà, c'est ça.
0: Alors.
2: Mon métier veut dire, ouais, dans les deux, ils mettent tomate. La différence, c'est pas tomate, ouais, entre rougaille et un carri.
0: Alors, on me dit. Hein, les auditeurs ce matin, il y en a qui nous ont dit qu'à la base de tout, il faut gingembre, l'ail et oignons.
2: Oui.
0: Ça, c'est dans le rougail et dans le curry. Ça, c'est la base.
2: Mais seulement, je sais que la vraie différence entre les deux, c'est qu'en fait, là, un rougail, là, par exemple, rougail saucisse, n'est fait qu'un produit transformé. Alors, par exemple, rougail saucisse, là, c'est un produit Ouais, les transformés, c'est pas un produit brut, alors que Cari, bon, c'est un produit brut, mais pas transformé. Ouais.
0: Ou dit que... Alors, restez en ligne, monsieur, s'il vous plaît. Restez en ligne un instant. Je reviens vers vous. Je vais d'abord aller sur la route. Je vais aller du côté de Saint-Usanne.
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0: Et on prend la direction de Saint-Usanne pour cet accident. Allô ? Allô, Romain ? Romain, une fois...
4: Je me suis permis de rappeler pour re-signaler l'information parce que c'est extrêmement dangereux en fait.
0: Alors, qu'est-ce qui se passe ?
4: Il y a une voiture devant Carrefour Saint-Usanne, elle est arrêtée sur la voie de gauche, c'est un petit SUV blanc. Et il a ses feux de détresse, mais il est sur la voie de gauche. Et là, aujourd'hui, c'est dimanche, il n'y a pas non plus... il y a de la circulation, mais pas beaucoup, beaucoup. Donc du coup, il n'y a pas d'embouteillage et on arrive à 110 et il y a une voiture arrêtée. C'est extrêmement dangereux.
0: Le standard va prévenir la direction régionale des routes, hein, quand même, pour que ça puisse être signalé. Donc là, le véhicule, vous dites, il est arrêté voie de gauche, alors ?
4: Voie de gauche devant Carrefour, face à Carrefour, dans le sens...
0: Et les occupants, ils sont où ?
4: Sainte-Marie. Ben, moi, quand je suis passé, ils étaient encore dedans.
0: Les occupants, là, c'est hyper dangereux, ce que vous nous dites là. Les occupants,
4: oui, mais,
0: ils...
4: Ben, je veux bien, mais moi, là, je ne serais pas sorti non plus, moi, parce que être sur la voie de gauche, ouvrir sa portière et traverser la voie de droite alors qu'il y a des voitures qui doublent à 110 à droite, c'est pas non plus la solution, quoi.
0: Mais il faut, je pense qu'il faut trouver rapidement une
4: situation. Écoute la situation. Où les arrêter sur la
0: voie de gauche. Oui, mais il y a une barrière de sécurité, monsieur.
4: Oui, mais on peut pas mettre à ouchuter à plein central au milieu des...
0: Il n'y a pas des barrières de sécurité à ce niveau ?
4: Oui, mais il est sur la voie de gauche. Il est sur la voie de gauche.
0: Oui, mais ils peuvent sortir et se mettre entre les barrières.
4: Non. Après, chacun sa façon de faire, mais moi, mon heureux...
0: Parce que si un véhicule vous rentre dedans à 110 km alors que vous êtes à l'arrêt, vous pensez que c'est mieux ?
4: C'est toujours mieux que être à pied.
0: Peut-être. Peut-être. Je suis pas sûr là-dessus, monsieur. Je suis pas certain. Peut-être qu'il serait mieux de se tenir entre les deux barrières du milieu, la barrière centrale.
4: N'a point de barrière. C'est un mur. C'est les murs comme on en a maintenant, là.
0: Ah, ils ont enlevé les barrières de sécurité, les barrières centrales.
4: Ben oui.
0: D'accord. Je sais pas. Bon, ben en tout cas, on a prévenu la direction régionale des routes, monsieur.
4: Merci beaucoup.
0: Bon merci à vous. Au revoir. 02 62 99 12 00 pour la suite de la libre antenne. On vous rappelle juste avant cette information. À midi passé de 44 minutes, je vous rappelle cette information. Nous avons un véhicule arrêté voie de gauche dans le sens Saint-André en direction de Saint-Usanne et ce véhicule est arrêté au niveau de Carrefour Saint-Usanne. Soyez prudents, vigilants si vous circulez dans le secteur. Un seul numéro, le 02 62 avec 41 51 51. Allez, est-ce que nous mettent tomates dans le carivolaille ? Est-ce que nous mettent tomates dans le rougail ? 02 62 99 12 00. Qu'en pensez-vous ? J'ai perdu ce monsieur, s'il veut bien nous rappeler pour en discuter. Lui disait que le rougail, c'est qu'avec des produits transformés. Frida Malo.
5: Oui, allô ?
0: Oui, bonjour, je vous écoute.
5: Bonjour, oui, Mathias. Oui, moi, ils mettent un tomate dedans.
0: Ou mettre tomate dans le carré poulet ?
5: Un seul.
0: Oui, mais est-ce qu'elle est obligée de mettre tomate dans le carré poulet ?
5: Ben, moi, j'ai toujours fait comme ça. Après, je veux dire, moi, c'est pas un exemple aussi pour faire la cuisine, hein. Moi, j'ai appris à faire la cuisine parce que j'avais faim.
0: Oui, mais ce que m'y comprend pas, monsieur, c'est est-ce que dans la recette de base, il faut mettre tomate ou pas ?
5: Ben, à vrai dire, moi, comme j'achète un repas, des fois, même je prends un repas avec carré poulet, et m'y rends moins compte que il y en a des personnes, ils mettent tomates.
0: Mais quand on prend le curry, les rouges couleur tomate, ouais, ou bien il est comment?
5: Donc, à la vue comme ça, ils n'aiment pas trop, hein. Ils n'aiment pas trop parce que, ben, là, ils mettent pas un tomate, hein. Quand ils mettent tomate, ils mettent quand même un tomate.
0: Ouais, là, c'est plus un curry, il faut appeler ça une sauce poulet, non?
5: Ben, ça, ils n'aiment pas moins avec tomate. Mais midiot, moi, ils mettent un petit tomate dedans un poulet à 1,5 kg, là, ils mettent un petit tomate. Ou voit plus aller dedans, après, ouais.
0: D'accord, donc vous mettez un petit tomate.
5: Voilà, c'est l'habitude, ça.
0: Bon, on va poser la question, parce que je sais pas si tout le monde fait pareil. Hein.
5: Sinon, ben, comme il y a acheté un repas, mais il aime bien comme il voit pas les roses et tomates, quand les... Ouais, elle a une couleur un peu dorée, puis machin, une couleur carré poulet, quoi. Parce que moi, la mienne avec un tomate, il voit pas le tomate dedans.
0: D'accord.
5: Ben là, à midi, on a fait ça. Même moi, on a fait un carré poulet. On a mettre
0: on l'a fait, et on l'a mettre tomate dedans. Donc, est-ce qu'il faut appeler ça un carré poulet ou un rougail poulet?
5: Un carré.
0: Ben, Karim, mais la Dio donne Karim, mais pas tomate, monsieur.
5: Ah, d'accord, mais bon, elle n'y voit pas, ça.
0: Elle n'y voit pas, ou dit, il passe, elle n'y passe, alors.
5: Il passe, il voit pas.
0: Bon, ben, on va poser la question. Merci pour votre avis, monsieur.
5: Ok, allez.
0: Allez, bonne journée à vous. À bientôt. Allez, 02 62 99 12 00, mais juste avant, partir du côté de Sainte-Suzanne. À nouveau, Sainte-Suzanne, avec cette information. Freedom, allô?
6: Oui.
0: Marie, bonjour. Alors dites-nous.
6: Écoutez, il y a une voiture en panne, arrêtée sur la voie de dépassement. Sainte-Suzanne, quasi en face du centre commercial. Mais la personne est à côté et les voitures arrivent quand même assez vite. Donc, j'espère que les gens vont quand même faire attention. Il est sur la grande ligne droite avant la courbe et c'est quand même très dangereux.
0: D'accord, donc très dangereux. Les occupants sont toujours à l'intérieur du véhicule, ça n'est toujours pas signalé.
6: Le monsieur est à côté et ça me semble aussi dangereux qu'il reste juste à côté de sa voiture.
0: Ouais, parce qu'on me dit qu'il n'y a plus de barrière de sécurité à cette hauteur-là.
6: Ben, il est sur la voie de dépassement. La voiture est arrêtée sur la voie de dépassement. Donc, et on voit à peine que la voiture est arrivée au loin. J'ai essayé de faire des appels de phare pour que les gens puissent voir qu'il y a un danger au bout, mais ça me paraît quand même assez dangereux.
0: Ok, ben on va lancer l'appel. Merci beaucoup, Marie, en tout cas.
6: S'il vous plaît, merci.
0: À bientôt, au revoir.
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0: Allez, midi passé de 48 minutes, je vous rappelle cette information, nous rappelle ce véhicule qui est arrêté voie de gauche face à Carrefour Sainte-Suzanne dans le sens Saint-André en direction de Sainte-Suzanne. Soyez prudents, vigilants si vous circulez dans le secteur. Et puis un seul numéro, le 0262 41 51 51. Allez, à midi passé de 48 minutes, on vient vous retrouver sur le 99 12 00. Les sujets sont libres, on parlait tomate dans le carry volaille ou pas. Est-ce qu'on met pas? On parlait rougaille, ça sardines et rôti sardines. Frida Malo. Alors, faudra rappeler s'il vous plaît. Frida Malo. Alors, pareil, il faut rappeler, quand la radio elle est allumée, je vais pas perdre mon temps à vous dire qu'il faut l'éteindre. Ça fait 45 ans qu'on vous le répète, si vous n'êtes pas capable de comprendre, ben on passe à côté. Frida Malo.
7: Oui, bonjour.
0: Bonjour.
7: À qui ai-je l'honneur comme...
0: Jean-Baptiste.
7: Qui?
0: Jean-Baptiste.
7: Ah, ok. Voilà. Ben, moi, je vous appelle. J'ai 74 ans. Et au niveau de Carré Poulet,

0: Mais elle est incroyable, ça, quand même.
1: Non, mais elle est vraie, monsieur. Je vous jure que c'est très, très bon. Dans tout ce que je fais, dans mes salades et tout, je mets, j'ai un gros pied de combava. Je ramasse mes combava, je mets au congélateur. Après, je prends mes combava, je râpe dans mes affaires. Et je mets dans mon carré. Je mets tout. Dans tout ce que je fais, je mets le combava. Et si je change, que je mets pas, mon mari, il est oreilles, hein, c'est un rivière, c'est un oreille. Mm-hmm. Il me dit, t'as changé ta recette.
0: Eh ben.
1: Son chef, il me dit, t'as changé ta recette.
0: Mais elle est sérieuse, madame. Donc, à où mettre en plus ou mettre combava ou
1: gingembre, tomate, je mets tout dedans, moi.
0: D'accord.
1: C'est très, très bon.
0: Ben, je sais pas, on va voir avec les auditeurs s'il faut mettre le combava à toutes les sauces. Un rougail saucisse combava, un curry poulet combava, un rougail boucané combava, elle met combava, rôti poulet combava.
1: Alors, autre chose. Qu'est-ce qu'il vient faire, Edouard Philippe, là-bas à La Réunion? Il vient chercher tout le monde pour voter pour lui?
0: Ben oui, c'est le rôle un peu d'un candidat.
1: Il va passer à côté. Parce que, il faut pas que lui croit, lui, ça va rentrer. Lui, il n'aura pas mauvais non plus. Ni Mélenchon, ni lui, ni Natal, personne n'aura ma voix. Moi, je suis, je vous le dis tout, tout fort, que tous les rayonnés m'entendent, je suis Marine Le Pen. Jordan Bandella.
0: Bandella ou Bardella?
1: Bardella, parce que je dis Bandella. Bardella.
0: Parce que Bandella,
1: Non, Bardella. Je suis Jordan Bardella.
0: Eh ben, ça va barder avec Jordan Bardella, hein.
1: Je suis parti à Brive, ils ont...
0: Moi, je dis vive Jean-Luc Mélenchon!
1: Non, même pas lui, ce qu'on a...
0: Jean-Luc Mélenchon! Jean-Luc Mélenchon!
1: Pas Mélenchon! Celui-là, il veut prendre nos gendarmes, nos policiers, ils vont enlever...
0: Bon, ben moi, je dis vive Édouard Philippe! Édouard Philippe!
1: Non, vive Marine! Vive Marine! Marine.
0: Moi, je vais dire Gabriel Attal. Gabriel Attal.
1: Non, ça, c'est de la merde, tout ça. Ils étaient au gouvernement, ils n'étaient pas capables de faire ce qu'il faut. Et aujourd'hui, parce que Marine se présente, eh bien, ils sont pas contents. Alors qu'ils aillent se faire foutre, tout ça, là. Moi, je suis pas pour eux. Moi, je vous dis, je suis Jordan et Marine.
0: C'est Jordan. Foutez-moi ça, là. Bardella.
1: Voilà, je suis Jordan Bardella.
0: À bientôt, allez. Madame Bardella.
1: Voilà, au revoir, monsieur.
0: Allez, bonne journée, au revoir.
1: À toute l'équipe, hein.
0: Allez, à bientôt, bonjour à toute l'équipe, oui. 02 62 99 12 00, le sujet est toujours ouvert. Madame, elle dit même qu'elle met du combava partout. Est-ce qu'on peut mettre du combava partout? Ça devient pas écœurant de manger du combava tout le temps? Freedom, bonjour.
2: Oui.
0: Allô.
2: Mathias.
0: Oui.
2: Oui, c'est Rose de Langevin.
0: Aïe, hein, à où quoi, explique-moi où?
2: Ah, c'est Rose de Langevin, Mathias.
0: Ben oui, on l'a appelé un jour là, on l'a dit comme ça, il tient dédicace, où il aime plus Mathias, ceci, cela.
2: Ah, si, Mathias, écoutez-moi.
0: Non, Rose de Langevin. Rose de Langevin.
2: Oui.
0: Où l'a téléphoné, où l'a moukata, moi on l'a dit comme ça, il tient dédicace.
2: Mais tu as quoi?
0: J'ai tiré les dédicaces.
2: Moi?
0: Oui.
2: Ok, mais alors on va faire le Mathias.
0: Ok, comment elle est Rose, sinon?
2: Oui, mais Mathias, dis pas moi, j'ai où ça?
0: Malentendu, au moins, pas grave, puis pardonne.
2: Ah, d'accord, mais j'espère pour vous, parce que Miamaou bien.
0: Et à moi aussi, Miamaou Rose de Langevin. Qui ça, et ça? Eh, hey, banade, la rivière Langevin coule plus, de vrai?
2: Ah, oui, mon enfant, la pluie de la rivière Langevin, c'est pitié, hein.
0: Banade, j'aimerais trouver chevrette sec partout dans la rivière.
2: Ah, chevrette sec dans les bassins, toutes.
0: Oh là là.
2: Oui. Et puis, t'as la midi, faut me gagner, Mathias, à toi aujourd'hui. Pour aujourd'hui, c'est la fête qui?
0: La fête qui aujourd'hui? Ben, la fête, Mathias?
2: La fête Rose?
0: Oh, bonne fête, Rose de Langevin.
2: Ah, merci, Mathias.
0: Oh, ah, non, bonne fête, ma chère amie Rose.
2: Ah, ok. Ben, moi, Michel, bonne fête à tous les Roses, Rose et Liane, bien sûr. Il m'a fait un coucou à Odile de Grand Galet, ma grande copine.
0: Ah, c'était Odile l'a appelé, excusez-moi. M'a trompé, c'est Odile de Grand Galet l'a appelé pour dire mi coupe dédicace.
2: Ah bon, Odile, non, une gentille madame, ça.
0: Ben, m'espère pour elle, parce qu'il m'y monte tout le temps Grand Galet là-haut, moi.
2: Grand Galet,
0: bah. M'y monte là-haut, trou blanc.
2: Fait un coucou, oui.
0: Ben oui, m'y passe cap blanc là-haut, tout cela.
2: Parce qu'il monte là-haut, Grand Galet là-haut, il passe Langevin avant, non?
0: Ben oui, mais il passe côté balance canne, il monte à pied.
2: Oui, ben quand il monte là, quand on va trouver un numéro, il manque 134 là, oui, prends 30, il monte à autrement l'air.
0: Et ça, il faut prendre un sentier pour arriver de case?
2: Oui, mais pas sur la deux chemin par route.
0: Ah non, moi, il monte pas de case si vous prenez un sentier, moi.
2: Ah ben, quand vous voulez le.

0: comment ça, on fait la route nationale, la route, mais j'habite pas en ville, moi, on est dans les hauts.
1: Ben oui, ben, quand on monte là, on monte l'engin, après on passe sur le pont.
0: Oui.
1: Quand on passe sur le pont, on a un sentier, ben mettez au couple deux virages, là.
0: Ah non, non, pas un sentier comme ça, mais on voit un petit sentier, mais le petit sentier, là, quand il prend le sentier, il voit ma case en l'air.
1: Et quand ça donne un peu pour manger de case.
0: Ah, ma case, pour venir, faut y acheter toutes.
1: Ah, ben mon nom, ben, mais ça pas une autre case, moi.
0: Au contraire, quand
1: on en a pour boire, pour boire. Oui, on en a pour boire.
0: Ils s'emmènent ça pour. Ils s'emmènent ça pour Mamie Rose. Comment ça?
1: De l'enjoint.
0: Des fruits d'or, oui.
1: Et quand on en a pour boire chez eux? De l'eau, après?
0: Ah, pour moi, je m'y connais quand on en a tout ça, oui.
1: Hein. Bon, ben oui. Rose, magnifique, autre case aussi, alors.
0: Oui, d'accord, viens où, Mathias.
1: Ce que m'y va faire, là. Nene, madame, oui. Grand matin, elle invite à moi manger Saint-Pierre. M'y passe sa case, m'y remplit mon ventre. Comme dit Créole, m'y remplit ma panse. Et après, m'y descendre côté où?
0: Oui, viens faire la digestion.
1: Oui, m'y viens faire la digestion. Ouais, nous fait un peu de nous devoir assis de. Et n'a pied manque côté de case, à gros pied manque.
0: Oui,
1: n'a
0: pied manque côté de ma case. Oui,
1: nous va assis sous gros pied manque. Là, on a fait un peu la dilafée, nous deux où?
0: Oui, la dilafée.
1: La garde, les allants, les passants.
0: En tout cas, on est content de parler. Moi, fait pourquoi t'as-tu dit, bien sûr, que vas-tu envie de dire à elle? On a longtemps, tellement longtemps, pourquoi appeler? Et bien, m'y fait un gros bisou à toute la famille de Radio Freedom, bien sûr, à toute l'équipe. À vous, bien sûr, un bisou et un bisou à Bobby aussi.
1: Eh bien, nous embrassons bien fort Rose de Langevin qui fête aujourd'hui sa fête.
0: La fête des roses.
1: La fête des roses.
0: Merci.
1: Eh bien, si m'y t'es côté, où m'y t'avais un bouquet rose, vous?
0: Oh, je suis côté loin, mais vous voulez loin?
1: Mais trop loin, c'est ça le problème. Dommage, nous ramène un bouquet rose pour ma fille, nous aurait coupé.
0: D'accord, bien. Allez, ben bonne journée.
1: Allez, bonne journée à vous aussi.
0: Et un bisou à Francky aussi, à toute l'équipe.
1: Allez, merci, bisous.
0: Allez, bisous.
1: Allez, bah, à bientôt, bye bye. Allez, 02 62 99 12 00, nous continue sur la libre antenne. On peut bien évidemment parler. Est-ce qu'ils mettent tomate dans le carivola? Est-ce qu'ils mettent pas? M'y connaît pas. Appel à nous, Diane, Freedom, allô.
2: Oui, mon frère.
1: Bonjour.
2: Moi, je vous appelle pour votre carivolaille avec tomates.
1: Oui, alors, est-ce que vous mettez des tomates, vous, madame?
2: Moi, si je fais un poulet pays frais,
1: oui,
2: il n'y a pas de tomates dedans.
1: Ah, ben voilà! C'est ce que je dis, dans un carré poulet, on ne met pas de tomates.
2: Voilà, mais seulement, c'est un poulet, un volaille pays, franchement, sans tomates, vous allez sentir le goût de volaille pays, c'est très bon.
1: Et mais les sûr, c'est un Mundéo, parce que c'est les Mundéo, à ce qui paraît, ils mettent pas tomate.
2: Ils mettent pas tomate dans un vrai carré créole. Volaille, ils mettent pas tomate dedans.
1: Mais bien sûr, mais pas tomate. Qui ça l'a dit, mettre tomate dans le carré volaille? Mais il connaît pas ça, moi.
2: C'est pour ça que je suis d'accord avec vous.
1: Tout de monde, il dit où c'est un pied à la base, à t'y mettre tomate, Saint-Denis, à t'y mettre tomate. Mais c'est bien un carré volaille, c'est un bouillon volaille, c'est une sauce volaille.
2: Mais après, il faudra bien le faire. Mais ils mettent pas tomate dans un vrai carré volaille pays. Ils mettent pas tomate.
1: Et comment est-ce qu'on fait le carré volaille pays sans tomate, alors?
2: Ben, il faudra le bien faire.
1: Mais comment? C'est quoi la recette?
2: Oui, mais ça va dans la recette.
1: On veut pas donner, ou?
2: Non, parce que c'est... On a appris ça depuis longtemps, longtemps, et c'est le secret.
1: D'accord, donc là, on a encore un secret. Et est-ce que dans le rougail saucisse, vous mettez tomate, par contre? Oui.
2: Bien rougail saucisse, oui, mais bien frire.
1: D'accord, on fait frire de saucisse ou avant?
2: Oui.
1: Et est-ce qu'on fait bouillir la saucisse?
2: Oui.
1: D'accord, donc faut faire bouillir le saucisse?
2: Oui, faut faire bouillir le saucisse, je viens de l'eau et...
1: Après, on fait saucisse entier ou bien on coupe le saucisse en morceaux?
2: Ben ça dépend, par exemple si c'est des saucisses pays, c'est en deux morceaux.
1: On coupe en deux morceaux le saucisse, ben la saucisse rentre pas dans le saucisse là?
2: Ça dépend le saucisse, comme je vous dis.
1: Ouais. Il dépend
2: vous
1: le saucisse,
2: alors. Des saucisses pays, des saucisses standards, voilà.
1: C'est quoi saucisses standard?
2: Standard qu'on achète en gros Carrefour, Leclerc.
1: Mais c'est la marque est standard.
2: C'est belle saucisse rose, là, mais qu'on achète des saucisses pays, vraiment pays.
1: Mais la marque, c'est est standard?
2: Oui, on a toujours vu la marque est standard.
1: D'accord.
2: Belle saucisse, les fabriquées à l'usine.
1: Oui, d'accord, ok. Bon, ben, il m'y connaît pas ça, moi. Madame, je suis obligée de vous laisser. Il est 13h. Nous retrouve.
2: D'accord. La prochaine fois, au plus grand raid, prends mon numéro. Il affiche.
1: Mais bon, on m'y garde votre numéro. Allez, il est 13h, madame.
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4: Bonjour à tous, c'est 14% de plus qu'en 2025. 301 décès par noyade ont été recensés depuis le 19 juin annoncé ce matin la ministre des Sports. Un nouveau bilan alors que la saison estivale n'est pas encore terminée. Des chiffres qui peuvent s'expliquer aussi par les nombreuses vagues de canicule que nous avons connues ces dernières semaines. Beaucoup de personnes ont cherché de la fraîcheur, bien sûr. La rentrée avant la présidentielle l'année prochaine, les politiques sont de retour en cette fin août. Jean-Luc Mélenchon déjà prononce aujourd'hui un discours pour clôturer les universités d'été de la France Insoumise dans la Drôme. Édouard Philippe est à La Réunion après deux jours à Mayotte et Raphaël Glucksmann, lui, est attendu aux 20h de TF1 ce soir. L'eurodéputé Place Publique devrait officialiser sa candidature pour l'élection de l'année prochaine. Et demain, Emmanuel Macron réunira les membres du gouvernement à l'Élysée pour un conseil des ministres de rentrée. Une réunion qui intervient après un été marqué par plusieurs épisodes de canicule et des incendies historiques. Il sera sûrement aussi question d'un autre sujet très sensible, le budget 2027, bien sûr, qui doit être examiné par le Parlement à l'automne. Emmanuel Macron, qui va recevoir aujourd'hui le prince héritier saoudien Mohamed Ben Salman, est en déplacement à Paris pour deux jours. Les deux dirigeants doivent notamment échanger sur la situation au Moyen-Orient. Ce déplacement débutera par la cérémonie de clôture de l'eSport World Cup, compétition de jeux vidéo organisée pour la première fois hors d'Arabie Saoudite. Volodymyr Zelensky ne veut pas d'élection en pleine guerre. Ce serait un tsunami qui fracturerait l'Ukraine pour le président, qui répond à l'appel lancé par l'ancien ministre de la Défense qui vient d'être limogé. Il souhaite restaurer le processus démocratique. Prudence sur les routes aujourd'hui, les vacances ne sont pas terminées, alors on attend encore un peu de monde sur les principaux axes. Mis en futaïs, le drapeau orange dans le sens des retours partout en France. Et puis c'est l'un des événements de la fin de journée, la grande finale de l'Euro de Cécifoot. L'équipe de France va défendre son titre à Strasbourg, ce sera contre l'Angleterre. Voilà pour l'essentiel de l'actualité, très belle fin de matinée.

Allez, il est 13h passé de 13 minutes, vous êtes à l'écoute de Freedom et tout de suite la suite de la Libre Antenne avec Mathias et ce jusqu'à... Aujourd'hui c'est 15h ou 14h30 s'il vous plaît, est-ce qu'il y a la tournée des stades avec Jean-Claude David? Moi je sais jamais quelle heure on finit l'antenne, je sais jamais rien de toute façon, hein, c'est toujours comme ça. Allez tac, est-ce que ça fonctionne? Ça fonctionne, bien sûr que ça fonctionne. Allez, la suite de la Libre Antenne c'est tout de suite. Avec le mauvais jingle, personne ne me le dit. Hein. Moi, je vous dis. Hein. On s'en fout, dit Laetitia, c'est le week-end. Eh ben non, c'est ça le week-end. Est-ce que c'est ça? Oui. Au revoir, Laetitia. On remercie Laetitia pour...

0: Allez, 02 62 99 12 00. On est un peu pour aller encore sur morceau la cuisse volaille là. Encore un bout dans le dos, ça appelle à nous. Ah pour aller sur la pâte volaille là, hein? Hein, gros Maniel, miwaou là? Gros Maniel, Manielos, nous crie Ali. Après moi, son carré volaille là. Là, il rit, là, regarde comment il rit. Hein. Midia où? On sent dans les deux. Hein. 02 62 99 12 00, viens vous retrouver sans plus tarder. Freedom, allô?
1: Oui.
0: Mais si c'est le bon jingle.
1: Allô.
0: Oui, mais c'est la salsa du dimanche.
1: Allô.
0: Attendez madame, j'ai un problème avec excusez-moi madame, hein, deux petites secondes hein.
1: Oui, merci.
0: Il est 13h.
2: Qu'est-ce qu'il y a 13h?
0: Il y a la libre antenne Laetitia. Entrez chez vous. Merci.
2: Il y avait pas les dédicaces
0: mais c'était avant ça, c'était avant.
2: Avant quand?
0: Avant que je vienne. Voilà.
2: Avant quand?
0: Avant que je vienne. Laetitia, elle veut toujours foutre le bordel là où il n'y a pas besoin. Rentrez chez vous.
2: Je vous laisse alors. Au revoir.
0: Bientôt, Laetitia.
2: Bonne dédicace, Mathias.
0: Merci. Madame, excusez-moi, il y a toujours un PHO batteur. On appelle ça un parasite dans le langage. Laetitia, la parasite. Elle est partie là. Allez. Bonjour, madame. Je vous écoute.
1: Il peut en parler?
0: Mais bien sûr, nous peut causer, madame. Comment appelle-vous?
1: Comment
0: vous appelle?
1: Eugénie,
0: comment ça va, Eugénie?
1: Oui, j'ai parlé pour les poulets, là.
0: Ben, est-ce qu'ils mettent tomates dans le rougail poulet?
1: Non, alors, excuse-moi, les poulets, là, nous créoles, là, nous les bien en bonne santé, et il fait une petite carie volaille, bien roussie, bien, l'ail, soignon, lotin, gingembre, tout, et qu'il y a une bien rose, ni la petite tomate dedans, et rougail saucisse aussi, pareil, ni fait frites, ni fait bouillir le saucisse, ni as, ni fait bouillir, ni roussit bien les épices, tout. Il fait une sauvegarde aussi bien tranquillement. Le poisson aussi pareil. Et alors, c'est le volaille que fait rôti. Et ni pique le volaille, ni mettre l'ail, l'ail, et puis avec un petit peu de thym, un petit peu de poivre. Après, ni fait frites, ni fait mettre l'ail au four.
0: Mais petite question là, madame.
1: Oui, mais nous les habitués comme ça, nous.
0: Madame Eugénie, petite question. Est-ce que dans toute carie, ils mettent l'ail, oignon et gingembre?
1: Ah oui, j'aime bien l'ail, l'oignon, enfin dans les épices, ça, les complets, ça dedans. Ah oui.
0: Donc, dans toute carie, ils mettent ça alors?
1: Comment?
0: Mais dans toute carie, nous mettent l'ail, gingembre et oignons.
1: Oui, quand il manque pas ça, les oignons, et puis avec un petit peu de thym, et puis avec le gingembre, ça, il manque pas dedans. Ben, nous habitons comme ça. Alors, pour que M. Bobby, vous nous les bien en bonne santé, et bien, nous comme ça.
0: Eh ben ça marche, madame Eugénie, ben merci bien.
1: Ben oui, nous est comme ça, tout le temps, comme ça.
0: Ben on a bien raison, faut bien rester comme ça, change pas.
1: Quand on a des épices, alors viens pas.
0: Mais dis, si on n'a pas les épices, viens pas alors.
1: Ah non. Mais bon, les oignons, j'aime bien les oignons, tous les oignons, j'aime bien les oignons, bien roussis, bien. Même par exemple, hein, si vous faites un petit parti oignon tel qu'il est, modèle qu'on fait, vous regardez ce petit oignon bien, fait frites avec un petit peu d'huile, et vous le montrez bien tel qu'il est.
0: Et il est bon comme ça.
1: Hein. Ah oui, il est bien.
0: Écoutez, ben il vaut le coup, fait ça. Et est-ce qu'on a fini de manger rôti, sardine, nous?
1: Mais sardine, non, monsieur Bobby. Mais j'aime pas trop tellement sardine, hein. Mais débouche une boîte, mais mange à l'île, comme ça, qu'un petit peu de riz, comme ça. Et qui vous fait un petit rougail, là. Mais débouche une boîte sardine. Mais j'ai un petit bout de jardin, mais fait un petit rougail d'un petit bol, comme ça.
0: Donc, quand vous faites un bol, il appelle ça un rougail sardine, il appelle pas ça la sauce sardine, alors.
1: Et voilà.
0: Un rougail sardine.
1: Oui, rougail sardine. Et vous faites la sauce sardine, un petit oignon, l'ail, le thym, comment, un petit peu de poivre, et avec le gingembre, aussi bien. Après, mis là, mon petit poisson dedans. Et même le œuf bouilli. Déjà mangé?
0: Le œuf bouilli, comment il fait ça?
1: Il fait bouillir bien aux œufs, 4-5 œufs comme ça, quand il finit de bouillir, il pliche à l'île, et après là, il décoque à l'île, et après là, où ils mettent à l'île, rose de petits épices, et l'ail, oignons, les hommes, donc tu m'as mis bien, tu peux l'huile tout dedans, après ils coupent aux œufs en deux, et ils laquent dedans comme ça, mais c'est Bobby, il est sous le doigt.
0: Ah ben, faudra m'y venir manger, écoute, case, Eugénie.
1: Comment?
0: Mais il va ni manger où?
1: Ben, viens où?
0: Ben, Mani avec Camille Sud, nous deux Camille, va ni ensemble.
1: Viens, donc.
0: Parce que là, faut faire sortir Alien un peu de sa chambre, Mani avec lui.
1: Ah, ouais, bien. Et il va montrer bien. Et enfin, il fait pas trop de sauce. Bien, bien sec, bien petit peu.
0: En fait, il faut, quand vous faites le rougail de œuf, là, c'est ça la sauce de œuf? Le curry de œuf. Comment il appelle quand on fait le œuf? Il appelle curry, la sauce, rougail?
1: Non, non, non. Je fais pas trop de sauce.
0: D'accord.
1: Du oignon, bien roussi, bien du oignon. Après, quand il vient bien, tu peux bien jaunir. On va un petit dégout, l'eau à peine, on va pas petit tout de l'eau. Et puis, bien roussi, un petit dégout même, c'est de l'huile, que, pas trop d'huile. Vous mettez des bons morceaux de œufs bien, ne crache pas, hein. C'est bien rond.
0: Malin dit comme ça, quand il fait rougaille de œufs, là, il faut faire, enfin, rougaille de œufs, vous faites sauce tomate avant, après, vous casse de œufs en dedans. Les vrais œufs?
1: Ben non, mais faire rougaille, il dit là.
0: Ça s'appelle rougaille.
1: Rougaille de œufs, oui, casse aux œufs, ou des pistes, tout, délaye tout ensemble. Et après, vous êtes typé de l'homme.
0: Et où ce que vous dire, moi, c'est pas un rougaille. Donc, ils mettent pas tomate dedans.
1: Comment?
0: Ils mettent tomate dedans, ça?
1: Non, ils mettent, ici où vous mettez, mais plutôt, ils mettent aussi. Mais si vous voulez pas, vous mettez pas, voilà.
0: D'accord.
1: Mais toutes mes affaires, tomate.
0: Eh ben oui. Toutes affaires, mettent tomate. Bon, ben, où c'est madame tomate? Ou quand tomate coûte 50 euros, on mange plus alors. Bon, allez, madame Eugénie, Milès, à toi.
1: Ben oui,
0: gros bisous.
1: Allez, au revoir.
0: Au revoir.
1: Allez, bonne journée.
0: Allez, bonne journée. Alors, madame Eugénie, elle dit, elle met tomate dans tout. Est-ce qu'il faut mettre vraiment tomate dans tout? Est-ce qu'un curry poulet, c'est un curry poulet quand il est noir ou bien quand il est rouge couleur tomate? Quelle qualité curry poulet a-t-il mangé, Marmaille? 02 62 99 12 00. Depuis ce matin, on a l'impression qu'on est en train de perdre le patrimoine culinaire de La Réunion. Les gens, ils innovent. Ils mettent du combava dans le rôti. Ils mettent pas de tomates dans le rougail saucisse. Ils mettent des tomates dans le curry poulet. Moi, c'est à plus rien comprendre. Allez, dites-le-moi. Freedom, allô?
3: Allô, bonjour, Mathias.
0: Bonjour, madame.
3: Il m'appelle Marie.
0: Bonjour Marie, comment je vous salue Marie, comment allez-vous?
3: Ça va bien. Ote, quel calibre diable est en train de me suivre sur téléphone là, sur Freedom?
0: Ben, mais écoute.
3: Ils ne mettent pas tomate dans le curry, de quoi ça ressemble?
0: Ben, ils disent ils ne mettent pas tomate dans le curry volaille.
3: Ah, mon noir, ben non, dis non, hein, mais ça doit dire où ça là? Même il fait mon curry volaille, je frite mon volaille, il tient mon volaille, il nettoie bien propre. Il met allé dans mon passoir.
0: Et le passoir, quelle couleur faut-il? Est-ce qu'il faut un passoir spécial?
3: Un passoir normal.
0: Normal, donc un passoir rouge, les bons.
3: Oui, de l'eau et des gouttes.
0: Un passoir de l'eau et des gouttes.
3: Tout.
0: Ok. Voilà. Et si le passoir, les bleus, il n'est pas bon?
3: Allez, bon, toutes les bons.
0: Les bons même, alors. Ok.
3: Alors, on met ma marmite au feu. On laisse ma marmite au feu, on met toute l'huile. On fait frire toute volaille. Même, mais à tout le monde, il ne fait pas comme moi. La plupart, peut-être, il fait, peut-être, il ne fait pas. Moi, il fait peu, volaille, peu par peu.
0: C'est-à-dire, on fait frite la pâte avec la pâte. Comment on fait? On prend un petit peu, on met dans le marmite, ou bien comment on fait? Je ne comprends pas.
3: Il fait peu par peu. Il fait, par exemple, il met un 15-20 morceaux, par exemple, si c'est un gros, comme nous, on a un gros coq, l'espèce là. Comme il tient un coq là, il prend le temps pour qu'il. Ben, il prend peu par peu, il fait frite, il remet dans notre marmite, il fait frite, comment elle gagne bien la couleur. Comment la fille fait frire toute mon volaille là, mais pas mon oignon, avec mon lait, mes roussiennes bien.
0: Donc, quand vous mettez pas gingembre, moi, là?
3: Ah non.
0: Mais maintenant, il faut mettre gingembre, l'ail et oignon dans toutes affaires. Et combat va.
3: L'ail, mi fait bien revenir à mon tomate. Tout mi fait bien revenir. Après, mi trappe mon poulet, mi met dedans.
0: Donc, vous mettez, alors, bien reprend, madame, hein, excusez-moi, Marie, hein, ou fait frire, ou fait roussir ou de viande, ou fait frire la viande.
3: Oui.
0: Ou tire, ou mettre des marmites.
3: Oui.
0: Ensuite, ou mettre oignons, l'ail et tomate.
3: Oui, mais.
0: Ou fait la sauce.
3: Dans mon huile, mon viande, il saute là. Mon volaille à côté, il a pas de huile, là.
0: Oui.
3: Il a son huile, il sort dans la friture. Il prend ma marmite, il met au feu, il met mon huile dedans. Il met mon huile, il nettoie ma marmite bien propre, il met mon huile, il roussit mon oignon, il fait revenir mon oignon, mon l'ail. Il prend mon volaille, il met dessus, mettre dans la marmite. Il coupe, par exemple, pour un gros coq comme moi, les, disons, 3 kilos, il faut à moins deux jolies tomates. Quand il parle de deux jolies tomates, c'est deux jolies tomates. Il y a sa faim. Ou soit, il met dans mon mixeur, il mixe. Après, il met à lui dedans. Là-dedans, il y a mon thym, il y a mon safran, il y a tout, voilà. Il laisse à lui revenir bien, même. Quand voilà, là, il prend sa couleur, là. Quand il prend sa couleur, et ben, là, il met un peu de l'eau.
0: Mais on finit de mettre le tomate ou là? Pourquoi on met le tomate même? Fini. D'accord, finit de mettre le tomate.
3: Il y a mon deux tomates, moi, il fait cuit. Là, le tomate, ça fait bien roussi avec les oignons, mais il ne voit plus le tomate. Il ne voit plus le tomate du tout. Là, comme il ne voit plus le tomate du tout dans la marmite, dans le carré, là, là, il vide mon l'eau. Et il met, et s'il est dur, il prend 3, 5 ou 6 feuilles de mangue, il la bien propre. Il met dans la marmite, comment il met mon l'eau? M'y mettre mon 6-7 feuilles mangue là dans le fond de ma marmite.
0: Vous mettez feuilles mangue, madame?
3: Oui, pour que cuire, pour que cuire, pour poulet.
0: Depuis quand mettre feuilles mangue dans le carré volaille?
3: Je mets ça là-dedans. Et dis-moi, d'aérogaille saucisse. Et bien, d'aérogaille saucisse là. D'aérogaille saucisse.
0: Madame, ou d'après moi, il ne faut pas en y manger de cas où on empoisonne le mounou.
3: Comme ça, on empoisonne à où?
0: Ben, vous mettez feuilles mangue dans le carré volaille.
3: Attends, si moi t'empoisonne de mon là, mon mari t'a fait service. Il coupe cabri, pas combien quoi cabri t'es coupe. Bonne gendarme, tu poses un peu bonne question, bonne gendarme, c'est un peu, on va dire, bonne gendarme.
0: Eh ben là, où fait service ou invite pas nous. À nous, nous gobler, à nous.
3: Invite tout le monde.
0: Ben quand ça, il fait là.
3: Mais hein?
0: Quand ça, il fait la fête Kali.
3: Ah ben non, à nous, nous fait plus maintenant, nous. Nous fait plus, nous la finirons non fait, nous ça a plus. Mais parce que mon mari, il m'aide pas trop, Gaïa, il fait plus. Maman, il a le garçon l'a repris. Mais lui, il ne coupe pas animaux. Il ne fait pas non plus.
0: Il coupe quoi ça? Il coupe citrouille?
3: Il habite à nous, nous, ça manger.
0: Dommage, hein?
3: Ah, ben.
0: Mité, viens, moi, Mité, viens, mon cabrima salé que pois citrouille, moi.
3: Ah, ben, si vous t'es connu dans le temps, nous t'es fait cabrima salé, là. Ben, quoi, moi, ben, l'avais de
0: moi. Ben, dis-moi, quand il fait cabrima salé, avant de cuire le massalé, il faut faire bouillir le cabri. Il est vrai, ça?
3: Quand ça, il fait bouillir le cabri, il m'a salé.
0: Là, il faut faire bouillir le cabri pour tirer le goût.
3: Il roussit les épices avant de roussir le cabri.
0: D'accord.
3: M'a salé, tomates, oignons, l'ail, le caloupilé, tout ça là, il roussit avant. Quand les épices, ça finit roussir, là, il met m'a salé. Après, quand il finit bien roussir toutes les épices là, là, il lâche le cabri, il lave bien propre, il met dedans.
0: De moun, dis-moi comment faut faire bouillir le cabri avant, parce qu'après, le cabri n'a trop le goût.
3: Non, cabri, il n'est pas bouilli. À cause de veille, pas, je connais un service cabri, place pas, à cause de ça, pas garder.
0: Mais de moun, il n'invite pas moins.
3: Ah, de moun, il n'invite pas, ou de moun, il n'aime pas, ou trop, il n'invite pas, ou autre.
0: Ben, après, il n'invite pas, mais ça n'a pas fait travail depuis le matin, il vient juste mettre la pièce sur la table.
3: Ou ça filmé?
0: Ouais, mais les filmer, écoute, les vrais, on a raison.
3: Voilà.
0: On a raison, Marie.
3: On va dire, moi, si moi, les menteuses.
0: Et comment il fait la tripe cabri m'a salé?
3: La tripe cabri, il nettoie. Il prend de l'eau, il met dedans, il met dans la tripe, il dévide, il met de l'eau, il dévide un peu, hein. Après, il prend de l'eau, il met sur mes yeux, il déblaye la tripe cabri, là, quand il met de l'eau, là.
0: Ouais.
3: Bande de moune, il y a un peu, il tire tout le bon caca dedans.
0: Oui.
3: Quand il tire tout,
0: mais on dit, il y a un peu à cause, il y a d'autres mounes, il laisse un peu caca dedans.
3: Ah, ouais. Ah, mais il mange pas, dis-moi. Mais Jao, nous sommes ici, nous avons mangé Saint-André. Il n'y aura pas où le nom, il va dire à fin. Là-bas, on attrape la tête cabri. Vous connaissez le nom de mettre en tête cabri. La tête cabri, pareil.
0: Eh bien, comme on vire à fin, fait service téléphone à moi, mais c'est un coup, moi.
3: Eh, mon noir, ben, si un homme, ça va m'inviter.
0: Côté, en plus, on vire à fin, mais connaît pas. Non, moi, Saint-André. La grande s'appelle Malbar.
3: Comme ça, nous avons là-bas, Malbar qui cabri. Ici, là, n'y connaît moi, un cousin. Un cousin, il reste Saint-Gilio. Il ne dira pas son nom, hein. Il ne sait pas s'il faut dire son nom, s'il ne faut pas. Même ma vie, tout le monde y connaît.
0: Comment il appelle?
3: Il appelle Marie.
0: Marie de Saint-Gilio.
3: Oui, Marie. Il appelle Marie. Comment son nom? Comment il trouve son nom? Son nom de famille, il trouve. Comment il appelle Marie à tes? Bon. Dis-moi, dis pas. Connais, Banaï qui est cabri, pas rien qu'un cabri, hein?
0: Médiao.
3: Banaï habite Saint-Gilles, côté la poste, par où la poste, par là-bas. Banaï qui est cabri, au moins 30-40 cabri.
0: Attends, t'es belle, il est cabri, là, t'es.
3: Attends, il qui est cabri, il qui a un pas de 3 cabri, 4-5 cabri. Il fait cuire, donne de monde manger. Après le reste, bonne cabri, là. Il y a un camion réfrigéré, prêt. Ils mettent tout cabri, il reste là, ils mettent là-dedans. Après, on connaît que ça va naïfer, qui a cabri pour le lendemain.
0: T'es ben, il faut un jour, il vient côté au marité, mais ça prend ton numéro de téléphone, mais ça appelle, là, au moins, t'es.
3: Prends mon numéro de téléphone ou. Mais là, il y a fils de ce téléphone-là.
0: Ah, mais ça, il mange côté de case. Moi, côté de case, il fait bon manger, t'es.
3: Au thé, mon noir. Ou à de mouna, la table là. La table seulement, la quantité.
0: Et quand il donne cabri, là, il donne les affaires là. Il donne un peu les affaires, moi, avec citron, là.
3: Hein?
0: Il donne une affaire pour boire, quand il m'en masse à les cabri.
3: Le sucré.
0: Non, d'alou, il donne pas un d'alou.
3: Ah, ben ça, il donne ça quand il veut boire, ça va?
0: Sarayon, il donne pas un peu sarayon, sarayon.
3: Ben, je connais pas ça, vrai. Moi, je connais les gens par là-bas, moi, mais comme ça va, mais ça peut manger. Ah, pourquoi on finit manger, là? Bonne banquette, qu'est-ce qu'on a où là-bas?
0: Côté, ben ma fille. Hé, hey, ma, quand c'est vu, c'est vu sa case, Marie.
3: Là, mois de décembre.
0: Ok, ben, mi, viens, mois de décembre, ma fille. Mi, ça note tout de suite, la date, mois de décembre.
3: Ah, Kaliou, viens filmer, mon noir.
0: Mi, viens, moi.
3: Ouais, ouais.
0: Bon, Marie, mi, laisse ça au moins, nous cause trop, nous deux, là.
3: Hein, rougaille saucisse.
0: Hein.
3: Rougaille saucisse, de où mettre pas tomate dedans. Quelqu'un qui rougaille saucisse, d'autres qui fait zone là.
0: Mais, peut-être, je vais mettre romarin dans le carré poisson.
3: Oui, un petit peu, ça t'y aime.
0: Ça de piquant.
3: Un petit peu la sauce.
0: Et, ils mettent feuilles cerises dans le cabri massalé. Ils mettent feuilles cerises dans le cabri massalé.
3: Mon père.
0: Mais de mon, il me dit oui, diamant, et ça, me répète.
3: Mais mon père, elle n'est pas vraie. Crois pas ça où. Allez pas quoi ça là où.
0: Ah, maman, il croit.
3: Elle est bien qu'à mal bord. Il dit, oui, ça, il fait un carré massalé pour bien, il fait moi, maman.
0: Mi roule à terre. Mi tient mon kilote, mi danse.
3: Un jour, mi va faire cabri massalé. Mon anniversaire, ça y approche. Mi va faire cabri massalé, m'a dit, on m'a invité au monde. Mi connaît mon sourette.
0: Mais elle est bon.
3: Sourette côté mon cousin, elle est là où.
0: Où ça?
3: Ça va aller à là, vous connaissez pas, vous connaissez moi.
0: Bon, allez, mi laisse à toi, nous on trouve.
3: T'adresse ça où les moi.
0: Il est bon, Marie, inquiète pas. Bisous, bye.
3: Je vais mettre pas tomate dans le rogaille saucisse, mettre pas tomate dans le carré, ton cas. Mais pas un carré, je t'en fais un calibadia, je t'en fais un peu.
0: Allez, mi laisse ça où. Nous on trouve. À bientôt, Marie.
3: Nous on trouve. Bonne journée.
0: Allez, bye. Allez, 02 62 99 12 00. Freedom, allô.
4: Oui, mais bonjour Mathias, c'est Jean-Marc Elmar, monsieur Elmar Benoît.
0: Eh, hey, comment il est monsieur Elmar de Saint-Benoît?
4: Ben, c'est bon.
0: Vous voulez bien?
4: Ben, oui, ça va, tranquille.
0: Alors, où mettre bon. Tomate dans le carivolaille ou?
4: Bon, alors, laisse-moi déjà, Mathias, on a où, je n'allons pas faire bataille pour gagner la ligne, Mathias. Bon, alors.
0: Monsieur Elmar, n'a pas un réseau, il n'entend pas où?
4: Bon, bah, il faut pas. Après, il faut pas bouger trop. Là, elle est bon?
0: Là, elle est bon. Bouge plus, respire plus, pète plus.
4: C'est bon, t'es pas bouillon. Bon. Alors. Mais, donc, où, c'était un animateur que vous y aimez faire au marron.
0: Pourquoi, monsieur Elmar?
4: Mais, deux, trois dimanches, où c'est pas là, on avait des dédicaces. Tout le monde était content.
0: Monsieur Elmar, on revient là-dessus, ou là?
4: Ben, bien sûr.
0: Monsieur Elmar, l'autre coup, là, le dimanche, premier dimanche, mois d'août, là, monsieur Elmar. Hein, lendemain, Freedom, soirée Freedom, là. Qu'est-ce qu'a mis sur le diao, monsieur Elmar?
4: Ouais.
0: Qu'est-ce qu'il y a diao? Diamant, écoute, qu'est-ce qu'il y a diao, là?
4: Diamant, l'animateur, il peut vivre sa crivée.
0: Il dit là, diao, qu'avec Mathias, les gens ont dit qu'ils veulent pas les dédicaces.
4: Ah bon?
0: Est-ce qu'on veut m'y appeler le camisud tout de suite, là?
4: Non,
0: ben, bah, appelle à lui, monsieur Elmar. Moi, m'y appelle à lui, moi. Parce que, monsieur Elmar, on peut pas tout le temps appeler à moi.
4: L'autre fois, n'a bon que c'est benoît, mon catamoué, c'est bon que ça, pas camisud, pas rien.
0: Non,
4: vous me le croisez, moi.
0: Monsieur Elmar, bouge pas le bateau, mi c'est un petit coussin interne avec Héloïse Barret, mi revient vers où? Ou attendre, monsieur Elmar, mi cause avec quoi après? Raccroche pas, ouais. Mi dis où je remarque, Elmar. Reste en ligne, hein. T'es bon? Reste en ligne, bouge pas, monsieur Elmar. Mi ça du côté de Sainte-Anne avec Héloïse Barré. Bonjour, Héloïse Barré. Mais non, il n'y a personne. Hein. Standard me dit Héloïse Barré est là, mais Héloïse Barré pas là. Héloïse, c'est une Barré, ça, non? Ben, bon, quand elle reviendra, vous me le direz. Héloïse, une fois, deux fois, trois fois, Héloïse est pas là. Monsieur Elmar.
4: Oui.
0: Alors, est-ce qu'on veut m'y rappeler tout de suite, Camisud? Ou à bonne boucle, Saint-Benoît et Moukata, ou là, dis-à zot, comme Mazati Moukata, parce que tu n'as jamais causé Camisud, zot.
4: Non, ben,
0: non, parce que, hein, mami, gay, puis Michel, mami, appelle Camisud, bouge pas le bateau. Non, attends.
4: Non,
0: trop tard. Il fait numéro. Écoute. Non. Mais appelle à lui, moi. On veut cause avec Camille, ben, cause avec Lister. Ah, il sonne pas. Téléphone, il s'en occupe. Attends, on recommence. Attends. Ah, Michel m'a raccroché. Le bougre, il a appelé la patte, l'a raccroché. Monsieur Elmar, tout le temps, il appelle. Après, quand il dit, il cause Camille, il raccroche. Alors, monsieur Elmar, rappelle à nous appelle Camille Sud tout de suite. Si vous voulez. Vous rappelez à moi tout de suite maintenant. Par contre, faut pas de téléphone, il coupe chaque instant. Parce qu'à chaque fois où appelle, vous causez Camille, téléphone, il coupe. Tout le temps, on a un problème téléphone, Michel Ma. Allez, Frida Malo.
5: Bonjour.
0: Bonjour, madame.
5: Mathias.
0: Ça m'aime.
5: Qu'on là pour dire, mettre pas tomate dans mon gars et saucisse.
0: Mais dis, on a une madame, elle dit, il fait un rougail et saucisse, il met pas tomate. Éteins notre radio, s'il vous plaît, par contre.
5: Mais Mathias, comment il fait rougail et saucisse, il met pas tomate dedans?
0: Et là, on a une madame, il sort, elle dit, il met feuille mangue dans le carré volaille.
5: Puis il met des petites tomates dedans le carré.
0: Ah, vous venez entendre, madame, éteins notre radio, s'il vous plaît.
5: Ah, bah, t'en
0: as. On va faire monter mon bébé encore, là.
5: Au Malbar.
0: Ah, Midja, ouais. T'as la fois appelé Jean Dupont encore pour cause de langage avec moi.
5: C'est bon là?
0: Là, est bon. Mais madame, là, ils sont appelés, elle doit mettre feuille mangue dans le cougaille, dans le carivou là.
5: Ben non, pas quatre épices peut-être.
0: Non, elle a dit feuille mangue.
5: Mais feuille mangue, non, jamais.
0: Allez, madame, attendez, je suis obligé de vous laisser. Bougez pas, raccroche pas, mais reviens vers Missa Wa Héloïse Barré. Héloïse Barré, qu'est-ce que ça fait?
2: Ben, vous voulez du vroom vroom tout à l'heure, et ben il y a du vroom vroom là, ça
0: ouais,
2: commence.
0: Mais là, le vous avez enlevé le micro du téléphone?
2: Non, du tout.
0: Enlevez le micro du téléphone, Héloïse Barré.
2: Ok, attendez un instant.
0: Voilà, on va faire là. Là, le son est nettement mieux comme ça, Héloïse Barré. Ah, c'est nettement mieux. Là, on entend. Vous êtes pas d'accord, Charlotte? Alors, dites-moi un peu ce qui se passe, Héloïse Barré. Elle m'entend plus. Héloïse Barré,
2: il n'y a pas trop de... Oui.
0: Vous m'entendez plus moins?
2: Oui, oui, je vous entends, mais vous m'entendez bien, il n'y a pas d'écho.
0: Il n'y a aucun problème, Héloïse Barré. Faites-moi confiance.
2: Ah, bah c'est parfait. Bon, bah je vous laisse. Hein, les baptêmes ont commencé. Hein, donc, vous l'avez bien compris, les baptêmes ont commencé. Donc là, les voitures s'élancent sur la piste. Alors, il y aura un petit circuit. Et tout à l'heure, on a eu même une réunion de débrief pour tout ce qui est consignes de sécurité, etc. Alors, il faut savoir que le but, comme l'a dit le responsable de réunion, c'est la sécurité, avant tout des passagers porteurs d'un handicap, donc des personnes vulnérables aussi. Donc le but, c'est vraiment de faire profiter, de leur faire plaisir et pas de leur faire peur. Donc ce sera une petite balade et pas vraiment une course-poursuite. Il n'y aura pas de Fast and Furious. Voilà.
0: Donc ça va être plutôt tranquille cet après-midi.
2: C'est ça. Et bon, je m'approche pas trop parce qu'il y a de la musique. Et je vais essayer aussi d'être sur le circuit. Mais il me faut un gilet fluorescent. Et j'ai pas encore mon gilet fluorescent.
0: Mais trouvez-vous vite votre gilet là. Dépêchez-vous.
2: C'est ça. Ah, il y a notre voiture qui s'en va. Attendez, il y a notre voiture là. Ah. Ok, on est ici là. Voilà, notre belle 208, elle est dans la file des voitures, donc ils vont descendre l'accès au circuit. Et sachez aussi, je voulais passer tout à l'heure, mais sachez aussi qu'il y a des pilotes de moto. Il y a aussi des motos qui participent à l'événement. Donc je crois que les motos sont là aussi pour rouler, pour guider un peu les pilotes. Mais il y a aussi des motos. Donc c'est vraiment 100% vroom vroom cet après-midi au circuit Félix Guichard à Sainte-Anne.
6: En tout cas, il fait plaisir, merci.
0: D'accord. Ah ben ça va être sympa ça.
2: Bah oui, ça va être sympa. Bon, je vais essayer de me rapprocher, mais il y a de la musique, donc ça va faire un peu de bruit, mais bon.
0: Allez-y, c'est ce qu'on aime, nous, le bruit.
2: Voilà, je vous laisse avec l'enfant.

0: rappelle qu'on est en direct depuis Sainte-Anne pour cette journée pour les enfants en situation de handicap avec des baptêmes en voiture rallye. Nous sommes avec Héloïse Barry, la fille de Brigitte. Brigitte Barry.
1: Et voilà Mathias, c'était un peu l'ambiance, hein. Les motos sont parties, les voitures sont parties. En fait ils sont sur le circuit, je ne sais pas si vous voyez un peu à quoi ressemble...
0: Alors faut nous décrire parce que moi je ne vois pas, dites-moi à quoi voilà. Ça ressemble.
1: Alors, donc là on est sur le circuit en bas, donc le deuxième circuit de Félix Guichard, donc nous sommes en bas. Alors c'est immense. C'est très grand. On m'a dit qu'apparemment c'était une boucle, mais waouh, c'est vraiment immense. Et c'est là qu'en fait les pilotes emmènent leurs passagers faire un petit tour. Donc l'occasion pour eux de profiter. Il y a même la voiture d'escorte qui est là. Donc oui, c'est une boucle certes, mais une belle boucle. Hein. Et franchement, il y a un défilé de voitures là, Mathias. Je vais vous laisser apprécier encore une fois l'ambiance sur place.
2: Ouais.

0: merci. Merci beaucoup, Héloïse. On reviendra vers vous dans quelques instants. On entend les voitures qui passent là derrière. Bon. Allez, Héloïse, on vous laisse. Allez, 02 62 99 12 00. On continue la suite de la libre antenne. Est-ce qu'il faut mettre des tomates dans le curry volaille? Moi, je lance l'appel. J'ai Monsieur Elma qui m'a appelé, qui a raccroché. Monsieur Elma, j'aimerais que vous me rappelez, s'il vous plaît. Rappelez-moi, Monsieur Elma, j'ai besoin d'échanger avec vous. N'ayez pas peur. Hein, parce qu'après, pour me critiquer avec les autres, vous êtes fort, mais là, quand je vous appelle, vous êtes pas là. Allez, Freedom, bonjour.
1: Bonjour.
0: Est-ce qu'ils mettent tomates dans le curry volaille, ou bien est-ce qu'ils mettent pas tomates dans le rougaille saucisse?
1: Ben oui, mais rougaille saucisse, ils mettent tomates dedans.
0: Mais madame Ladio, elle y met feuilles mangue dans le curry poulet.
1: Je m'a jamais entendu ça, moi.
0: Est-ce que tu connais mettre feuilles mangue dans le curry volaille?
1: Non, je te connais pas.
0: Ils mettent romarin dans le curry poisson.
1: Non.
0: Et ils mettent feuilles cerises dans le marsalé cabri.
1: Ben non, mais jamais.
0: Feuilles comme ça ou dire moi Charlotte? Quand c'est que moi comme ça, mais entends. Dans quoi ils mettent feuilles litchi?
1: Quelle feuille litchi?
0: Alors, Charlotte, là, pour dire moi, ils mettent feuilles litchi dans quoi? Aval. Voilà, c'est bien. Charlotte, là, après parler la bouche pleine. C'est une qualité pour une femme.
1: Elle peut manger, là?
0: Ben.
1: Oh là là.
0: Alors, que ça nous mette feuilles d'étude dans quoi?
1: Feuilles
0: d'étude dans quoi? Banane, dit mettre feuilles d'étude dans la pâte cochon.
1: Ah ben jamais, n'importe quoi.
0: Mais est-ce que des vrais, est-ce que des mentes? T'es un micro, n'est pas madame. Moi, je lance l'appel aux auditeurs parce que là, je suis perdu. La dame, elle a dit, elle met des feuilles mangue dans son curry poulet.
1: Ah ben non.
0: Est-ce qu'on met des feuilles mangue dans un curry? Est-ce que c'est une vérité ou est-ce que c'est une blague, ça?
1: Ah, c'est une blague, ça.
0: Et feuilles cerises dans le masala cabri?
1: Ah, feuilles cerises, il fait tisane avec.
0: Mais est-ce qu'il peut mettre ça dans le masala cabri? Mettre pas ça, non?
1: Non, mais jamais, Mathias.
0: Oh là alors, là. Bon, ben, comment, ou alors? Comment on fait cette route? Carri, tout ça, comment on fait, ou?
1: Ben, moi, je fais mon rougail saucisse, je fais du mon saucisse, et après, je prépare mon bonnes épices. Et après, ils mettaient un peu de piment dedans. Après, ils mettaient un peu de gros piment dedans. Fait la fine cuit.
0: Fait la fine cuit, mettaient un peu de gros piment, alors.
1: Voilà.
0: Bon, ben, à où mettre pas, ou les sûrs, mettent pas feuilles mangue dans le curry poulet, ou?
1: Non, après qu'on fait un civet, ben, on met pas feuilles mangue.
0: Il a dû mettre feuilles litchi dans le civet.
1: Comment ça,
0: eh, ben, n'a pas qu'à ça, moi, les cuits, là, non?
1: Ça nous va dire, ça, non?
0: Ben, c'est un cassage, les cuits, ben, n'a pas fait, moi, là.
1: Mathias,
0: ben, oui, à moi-même, je ne connais pas s'il faut croire. Il faut mettre feuilles mangue, feuilles litchi. Là-bas, il dit qu'on met feuilles romarin dans le curry poisson. T'es quoi ça, ça? Ben là, je ne sais pas. Là. Bon, ouais. Madame, il laisse ça au moins.
1: Allez, bonjour.
0: Allez, à bientôt.
1: Allez, à bientôt.
0: Bye-bye. Allez, nous continuons. Est-ce que M. Elma peut m'appeler, s'il vous plaît, en passant par le standard, s'il faut? Je laisse à M. Elma de me rappeler en passant par le standard. Freedom, allô.
2: Bonjour, M. Mathias.
0: Bonjour, madame.
2: Ça va, la vie est belle.
0: La vie est belle. Ah, où la ville est belle, voici Zout Kaz. Non, voici Zout Kaz, où?
2: Hein?
0: Ah, voici Zout Kaz, la vie est belle. Moi, après travail, après crase mon banane.
2: Ok.
0: Manger, n'après vous manger.
2: Parce qu'il fait chaud, là.
0: Ah, il fait bon, là, il fait pas chaud, il fait bon.
2: Ah, il fait chaud, hein.
0: Où trouves-vous?
2: Quand il a plu, un petit peu soleil, il est bon, ça chauffe.
0: Où sont habitou? Où habite dans l'Est ou non?
2: Un curry poulet ou un curry coq, ils mettent pas d'huile dedans.
0: Où fait un curry sans huile?
2: C'est-à-dire, ben, s'il est gras, ou fait faux de
0: la
2: graisse du poulet ou le coq, quand il est bien fondu, ben, où on lève les peaux, on balance à lui, et là, on fait frites, haute viande.
0: C'est quoi qu'on enlève, où? On enlève la peau du poulet?
2: Ben non, mais on enlève pas la peau, le gras. Quand il est plein de gras, là, il fait fondre. Après, il fait frire mon poulet ou mon coq. Par du temps, c'est du coq. Mais il fait fondre la graisse. Mais s'il a les gros morceaux de peau, ben voilà. Mais moi, je ne pluche pas la peau sur mon poulet, moi.
0: Oui,
2: mon
0: coq. D'accord.
2: Mais il fait fondre un peu la graisse. M'y mettre 6 baquets de tisique de l'huile, m'y rajoute. M'y fait bien frite, près grand marmite. M'y fait bien frite, quand elle est bien frite. M'y mettre mon oignon. Quand les oignons les roses, m'y mettre l'ail. m'y mettre mon tomate, pas trop tomate, hein. Mon safran, m'y roussi à lui bien, m'y couvre à lui. Après, m'y enlève, m'y met le sang dessus, et après, m'y vide l'eau dedans.
0: D'accord.
2: Et il cuit, il est comme ça.
0: Et où mange bien. Ah et non, est-ce qu'on l'a fini en temps de Mouni Diaou, il met, fait il manque d'un qui arrive au live. Est-ce qu'on finit en temps de ça ou?
2: Hein?
0: Fait il manque d'un qui arrive au live. Il finit en temps de ça ou?
2: Non, mais qu'on est fait il manque, fait bouillir avec du sel, quand puis là on fait mettre trop pis dedans.
0: Ouais, Samy l'a fini en temps, mais fait il manque d'un qui arrive au live. Il m'a jamais entendu ça.
2: Ben moi. Là où fait là, ça c'est quoi dire?
0: Et madame là m'a bien fait répéter à lui, il me dit madame, fait il manque, elle dit oui, fait il manque.
2: Mais dites-le bien. Non, mettez pas fait il manque.
0: Peut-être c'est un secret de Mouni connaît pas.
2: Il met le thym.
0: Ouais.
2: Et soit ils mettent un feuille avant ça, ou sinon feuille 4 épices.
0: Bah là, ils mettent feuille ravinsara.
2: Oui, ravinsara.
0: Et est-ce qu'on met romarin dans le carré poisson ou?
2: Ah, là, ça fait, puis bon. Si on a fait une zone gay saisissement, c'est normal.
0: Ah oui, notre encore, ouais, notre dauphin encore.
2: Non, bah si on a gay saisissement, ça tu non, mon carré de poisson là.
0: Ouais.
2: T'as déjà mis, mettre mon oignon calé rose, mettre mon lime, mon gingembre, et quand même mon tomate, m'y mettre mon piment dedans, m'y mettre mon safran, m'y couvre. Quand le tomate est bien fondu, m'y toile mon poisson. Après, m'y mettre mon feuille 4 épices dedans, si je me fais ma salée, mettre caloupilé. Quand m'y rousse l'épice, mettre mon feuille 4 épices, mon feuille, mon thym, mon feuille caloupilé. Mon massalé, m'y roussi bien le tomate, quand
0: ben
2: il produit, il tourne mon poisson dedans,
0: mais
2: un petit peu de
0: l'eau. Mais Banel dit comme ça qu'elle fait carré poisson, il tourne pas le poisson, on laisse le poisson,
2: non,
0: on tourne le marmite. Ben.
2: T'as le mettre dedans, on peut tourner dans les épices, mais après là, on tourne plus. On couvre à lui, on met le dedans, le couille, ça va. Après, on secoue le marmite, mettre de l'eau dedans.
0: Bon, ben ça marche, madame, d'en prendre un peu de nouvelles.
2: T'as joué, il donne un SH chez Michik, fait cuit.
0: Ben, hé, si moi, si m'a fait cuit Michik là, il peut chier au cabinet.
2: Elle a fait que elle midi elle s'achète bichique, bah, nettoyer pour elle et tout, mais à motel, comment il fait? La baisse, un verre de l'eau dedans.
0: Mais c'est ça, moi, banane, jamais faut faire bouillir. Moi, elle a fait bouillir le bichique.
2: Ça va, elle a dit, ben, elle n'a jamais mangé ça. Elle n'a jamais mangé.
0: Ben oui.
2: Ben, elle a mettre de l'eau dedans, mais moi, elle a dit, mettre pas de l'eau dans le bichique.
0: Midiaou. Bon, allez, je te laisse, mon madame.
2: Allez, ben, bon après-midi à où et...
0: Pareil, parce que là, on a M. Elma. Mais ça cause un truc, M. Elma, moi, là.
2: Mon mari m'a dit, il est fatigué, il s'est couru au 4 bacs, il n'a pas envie d'aller.
0: Ah, 4 bacs, la pente, les raides pour monter là.
2: Hein?
0: Mais dis-moi, la pente, les raides pour monter là.
2: Ah, ben, il aime courir.
0: Ben, il a raison. Profitez bien.
2: Mais pensez, il partait quoi dire à une femme, m'a dit, il est quoi dire à 4 bacs.
0: Non, il vaut mieux les quoi dire à les 4 bacs que dire à une femme, hein.
2: Okay.
0: Hey, quand on aura les chim, on y mange de case.
2: Hein?
0: Quand on aura les chim, on y casse un peu de case.
2: Quoi, les chim?
0: Hein?
2: Ah mon Dieu, ma plante, elle m'a gâché mon fils, mais je quand même, non, mais voilà, pour un, elle m'a gâché, c'est-à-dire, m'a acheté au coudé.
0: Oui.
2: Elle m'a gâché les chim, là. Et ben, elle a donné une fois, elle m'a pesé, elle avait 1,5 kg depuis l'âge, après cyclone.
0: Faut tapalier un peu. Faut tapalier un coup de ceinture.
2: Ben, viens voir, moi, ma chatte de kilos, madame.
0: Allez, Vilain, ça ouvre, moi.
2: Allez, gros bisous, monsieur.
0: Gros bisous, à bientôt, Sainte-Rose, Noir Trouve.
2: Allez, bye.
0: Allez, 02-62-99-12-00. Monsieur Elma a rappelé, en passant par le standard, parce que monsieur Elma, il a eu l'occasion de parler Camisud. Camisud lui a expliqué comment ça se passe. D'ailleurs, monsieur Elma.
3: Oui.
0: Oublie pas, nous, de manger ma salée cabri ensemble, hein.
3: Oui, mais, logiquement.
0: Oui.
3: Dans le massalé cabri, c'est où, il peut pas?
0: Non! Camille Sud, monsieur Camille, l'a dit à nous comme ça.
3: Est-ce qu'il va mettre tomate dedans?
0: Monsieur Elma, m'y connaît pas parce que c'est lui, l'a dit à nous, allez manger au restaurant. Nous va aller manger chez Bonne Lomo.
3: Bon,
0: nous
3: bon,
0: va monter l'île de coco, nous allons manger chez Lomo. Nous déo.
3: Oui.
0: Et bon?
3: Bon.
0: Alors, monsieur Elma, par contre, oui. M'y ça mettre les choses au clair, écoute tout de suite, d'accord? M'y appelle Camille pour la dernière fois. Comme ça, les choses seront faites, dites, et n'aura plus pour revenir dessus.
3: Voyons.
0: Alors, là, il marche pas. Comme par hasard, là, il marche pas.
3: Ah ben, là.
0: T'en as où? Allez, à part ici, est-ce qu'il marche, là? Bon, Tom fait son numéro, moi, là. Voilà. Alors, on va voir si M. Camille répond. Ben, il marche pas du tout. Depuis, t'as la téléphone, il s'en occupait. Il m'y comprend pas. Mais ah, ça y est, quoi, t'en hein, bouge pas. Allez, nous recommence. Peut-être c'est moi la trompée. On dirait il manque un zéro, me connais plus. Ah, c'est moi la trompée. Là, faut bien recommencer. Hey, mon noir, monsieur le mât. Là, c'était moi en stress. Mais il est stressé, moi, là. Voilà. Est-ce que je vais me mettre un. Il est bon. C'est bon. Nawan. Est-ce qu'il sonne? Il y a pour manger, Edouard, là, là. Ah, il sonne. Nawan, écoute, s'il répond au téléphone. Monsieur le mât, au cause avec lui seulement, hein?
3: Oui,
0: allô? Allô? Oui, monsieur Camille, c'est Mathias, ça va bien? Oui, ça va. Et toi, comment ça va? Ça va, monsieur. Il y a monsieur Alma qui veut vous parler, monsieur Camille. Je peux vous le passer? Oui, tu peux me passer. Passe-moi, monsieur Alma. Jean-Marc Alma, c'est un Benoît. Comment ça va, Jean-Marc?
3: Oui, ça va.
0: Alors, Jean-Marc, tu appelles encore la radio, là, aujourd'hui, hein?
3: Oui, mais où est-ce que vous marquez?
0: Monsieur Alma, cause avec lui! Monsieur Alma, cause avec lui, tout le temps pour dire, monsieur Camille, Mathias, vous n'avez pas parlé en même temps. Parlez pas en même temps, parce que sinon, moi, j'arrive pas à suivre. Alors, monsieur Alma, je vous écoute. Pardon, monsieur Camille. Je vous écoute, monsieur Alma.
3: Bon. Alors, donc, ma bouddhie Mathias, là, on a un problème avec les dédicaces.
0: Il y a des problèmes avec les dédicaces quand Mathias, il est là. C'est tout le temps le problème avec lui.
3: Pourquoi les deux, trois dimanches passés, la veille dédicace.
0: Monsieur Elma, monsieur Elma, monsieur Camille, par contre, dis à monsieur Elma, pour la dernière fois, ce qu'on s'est dit la dernière fois, s'il vous plaît. Monsieur Elma, écoute bien monsieur Camille, hein. Monsieur Elma, vous m'entendez à monsieur Elma? Est-ce que vous m'entendez,
3: oui,
0: monsieur
3: Elma? Oui.
0: Monsieur Elma, je vais vous dire quelque chose. De très important pour la radio. D'accord? À chaque fois, vous dites, Mathias, il est mauvais, Mathias, c'est ceci, Mathias, il est cela. Il faut arrêter de critiquer Mathias, monsieur Elma.
3: Oui.
0: Moi, je vais vous dire. Mathias, il vient à l'antenne de temps en temps et il fait un peu la radio comme il a envie de faire la radio, Mathias. Vous comprenez, monsieur Elma? Il fait un peu la radio un peu comme il a envie.
3: Oui.
0: Il faut le laisser faire, monsieur Elma. Pourquoi vous voulez qu'il fasse des dédicaces, qu'on en conne encore du Saint Rita toute la journée? Moi, j'en peux plus du Saint Rita. Monsieur Elma, cause écrit? Ou cause pudon, ou bouge pudon. Mathias, c'est pas la peine de l'exciter, monsieur Elma. Vous calmez aussi, Mathias, hein. Mais monsieur Camille, tout le temps, midi, monsieur Elma, vous m'avez autorisé de ne pas faire des dédicaces. Dites-lui, s'il vous plaît, Oui, monsieur Elma. J'ai autorisé à Mathias de ne pas faire des dédicaces, monsieur Elma. Vous êtes d'accord avec ça ou pas, monsieur Elma? Monsieur Elma, vous êtes plus là. Comme d'habitude, monsieur Elma, à chaque fois qu'il m'appelle, il s'en va après. Il n'y a plus de monsieur Elma. Voilà, monsieur Elma est parti encore une fois. Moi, on me réveille, je suis en train de dormir sur mon lit, on me réveille, et puis voilà, il n'y a plus de monsieur Elma. Bon, monsieur Elma, vous êtes encore là ou vous n'êtes plus là? Il n'y a plus de réseau, peut-être, c'est vous. Monsieur Elma n'est plus là. Je crois qu'il y a un problème de téléphone. Monsieur Camille, c'est tout le temps la même chose avec monsieur Elma. Monsieur Elma, il appelle, il moucate, et quand on passe monsieur Camille Sud, monsieur Elma, il s'en va. D'ailleurs, Mathias, est-ce que tu l'as invité au restaurant, comme je t'ai dit, on va aller manger le massalé cabri avec monsieur Elma. Vous l'avez invité ou pas, Mathias? Pas encore, monsieur Camille. Semaine prochaine, on a prévu ça. Normalement, je vais l'appeler. Voilà. Monsieur Elma, monsieur Camille, monsieur Elma, il a raccroché. Et comme tout doux, quand il parle avec monsieur Camille, monsieur Elma, il raccroche. Je comprends plus. C'est tout le temps la même chose avec monsieur Elma. Allez. Monsieur Camille, on va vous laisser. Bon après-midi. Merci à vous aussi. Et puis, je profite pour dire à tous les auditeurs et à toutes les auditrices de Radio Freedom, que je suis très content de voir que vous êtes toujours aussi présents. 38% d'audience. Merci. Et je dis merci aussi à Marzisud qui m'écoute. Marzisud qui m'écoute. Et je vais bien là où je suis dans ma chambre. Ben merci beaucoup monsieur Camille, bonne journée à vous, à bientôt. Voilà, Camille Sud qui était en direct pour parler avec monsieur Elma. Allez, 02 62 99 12 00, moi à chaque fois c'est simple, moi je vais vous dire, quitte à déranger le patron, je préfère, enfin le patron, le directeur général, moi je suis le directeur, lui c'est le président directeur général. Moi je suis le directeur de l'antenne, lui c'est le président. Ben je préfère appeler Camille Sud, hein. Voilà, parce que monsieur Elma il dit tout le temps pareil. Allez, 02 62 99 12 00, Freedom, allô?
4: Allô?
0: Oui, bonjour.
4: Oui, bonjour, monsieur Mathias. On te roule, monsieur Elma, comme ça, de la boue?
0: C'est-à-dire, madame?
4: Oui, mentir! C'est pas monsieur Camusine qui parle, là, c'est où?
0: Ah, mais vous, vous appelez tout le temps. Madame, mais vous, je vous connais, vous êtes une anti-Mathias, et puis vous aimez me critiquer à chaque fois que vous pouvez.
4: Non, je vous aime pas parce que vous êtes tellement anti pour commencer, et vous aimez pas...
0: Eh ben moi aussi, je vous aime pas, je suis pas payé pour vous aimer. Voilà.
4: Moi, vous êtes payé pour foutre la merde comme ça? Chaque fois, mais vous recrutez un peu monsieur Elma quand même?
0: Et lui, est-ce qu'il nous respecte, lui, madame?
4: Non, c'est vous qui ne respectez pas.
0: Allez, moi, je vous laisse parce que...
4: Vous le faites croire que c'est M. Camissi, d'ailleurs, c'est faux.
0: Madame, mais qui est...
4: C'est le montage que vous faites.
0: Madame.
4: C'est le montage que vous faites. Vous êtes tellement honteux, voilà ce que je...
0: Mais de toute façon, vous aimez personne, vous. Vous aimez vous-même.
4: Moi, des gens comme vous, je n'aime pas.
0: Eh ben, je vais vous dire quelque chose, madame, ça me fait ni chaud ni froid parce que je ne suis pas payé pour être aimé.
4: Moi non plus, mais respectez un peu, monsieur.
0: Allez, bonne journée, madame. Voilà. Vilaine, vilaine. À bientôt.
4: C'est où, vilain.
0: Vilain.
4: C'est
0: où? Oh là là, madame, là, tout le temps pareil, lui, tout le temps. Après moi, on y va finir par faire monter son tension. Allez, on continue la libre antenne. Monsieur Elma est plus là, on continue. Frida Malo. Allô, allô, une fois. Deux fois. Trois fois, on passe à côté. 02-62-99-12-00. J'ai un problème de synchronisation, je pense, là. Attendez, si je clique là, ben ouais, il y a un problème de synchronisation. Ah, ça y est, c'est revenu. Le standard avait sauté. Ça revient. Frida Malo.
5: Mathias, mal est mort de rire.
0: Mais qu'est-ce qui se passe encore, monsieur?
5: Vous entendez là?
0: Ouais, moi je comprends pas.
5: Mi-aime comme là le dimanche. C'est vous là. Vous connaissez mon plaisir le dimanche, mes rêves de vous.
0: Non mais monsieur, on va pas non plus exagérer. On peut pas dire rêve de moi.
5: Mes yeux à où, Mathias? Mes yeux à où? Mes rêves le dimanche. Et comme il lève le matin, il dit, n'espère aujourd'hui, c'est Mathias. Mais, non, mais quand il annonce à moi, par exemple, le samedi, demain, c'est Mathias, moi, les moins joyeux. Mais ce matin, c'est la surprise. Il dit, t'es là, aujourd'hui, mais ça arrive, là, t'es.
0: Donc là, vous voulez dire que depuis ce matin, vous êtes en train de rire, là?
5: Mais vous me regardez la télévision.
0: Hein, vous écoutez les...
5: Je demande un spectacle.
0: En gros, monsieur, je sais pas s'il faut, il faut prendre ça comme un compliment, parce que vous êtes en train de dire que je suis un clown. Je suis le zouave de la radio.
5: Un bon humoriste. Tous les bons. Ah, oui, bon. Tiens, je vais arrêter la radio, là. Je vais humoriste. On est comme Djalou. Djal, vous connaissez Djal?
0: Oui.
5: Ben, on est comme Léo. Ah, oui, mais bon, casser les tuyaux.
0: Moi, je sais pas s'il faut prendre. Moi, là, on me dit que maintenant, je suis un comique. Je suis le comique de la radio.
5: Non, parce que Ban de Moun, là. Et la madame, là, juste avant. Madame, là.
0: Allez, madame là qui s'allie, n'aime pas personne. Son figure n'aime pas, messieurs.
5: Même son chien n'aime pas.
0: Tout le temps, madame là, pour téléphoner, n'aime pas ceci, n'aime pas cela. Arrête un coup donc.
5: Là, comme il dit, ce matin, elle a réveillé, regarde mon papa, je connais aujourd'hui, baisement, il s'est pété. Papa, il garde, moi, j'aimerais beaucoup, baisement, il s'est pété, c'est Freedom. Il aimerait beaucoup, il me dit, parce que ma chatte est là.
0: En gros, monsieur, vous me traitez un peu de fouteur de merde, vous dites que je suis un humoriste et vous êtes content de ça.
5: Et en plus, ce matin, un femme l'a appelé pour une chanson parce qu'il a dit la papa, c'est une bonne version de Ave Maria, je sais pas quoi ça. Vous ne l'avez pas entendu ce matin, donc.
0: Ave Maria.
5: Non, l'a dit Julie. Qu'il n'a pas passé la bonne version de Ave Maria chez Marcosin.
0: Madame Charles, ça non?
5: Non, c'est pas Madame Charles. Non, pas Madame Charles. Ben, le du respect pour Madame Charles. C'est pas Madame Charles.
0: Ben oui, moi. Et d'ailleurs, aujourd'hui, c'est pas l'anniversaire Madame Charles. Pas aujourd'hui son anniversaire, non?
5: Peut-être. Mais il a dit comme ça que Julie n'a pas passé la bonne version de Ave Maria. Il faut mettre la bonne version parce que c'était la mauvaise version.
0: Alors, déjà, on donne de Mounet, pied pour un carreau. Comment on veut faire ça?
5: Ah, non, il n'y est pas.
0: Non, ben là, ça.
5: Je parle de ça, moi.
0: Mais ça a fait une programmation spéciale Saint Rita.
5: Eh, Yabana, t'es comme pour causer la cuisine qui est propre, les salles là, vous l'avez entendu?
0: M'entendu, Jean?
5: Ouais, il fait 12 ans, moi,

0: croquer là, ils sont dans nos affaires.
1: Eh ben
0: ah, ben elle les fait, moi. Ah, ben elle les fait, m'a dit, ah non, allô, allô, allô, allô. Mais moi, je me laisse sur la table. Tout le monde sur la table. Mais c'est pas ça. Mais ma rencontre, ouais, la paix, c'est...
1: Bon, après, m'obliger la laisser au moins, monsieur. Nana de Mouni, attends là.
0: Nana pour une minute. Nana pour une
1: minute. Ben fais vite, prends le temps, fais vite.
0: Eh, ben elle a une anecdote. Voilà, pendant, pour venir ici à la Réunion, elle avait vendu tout en métropole et elle a resté ma soeur pendant un an. Et ma soeur, tous les dimanches, il dit à moi, ou dans la semaine, il dit à moi, Pascal, allez trapper. Et kebab, tel endroit, c'est le meilleur kebab de la ville et tout. Mmh. Je dis, bon, mais ça va, mais ça va, mais ça va, il fait la queue, vraiment, il fait la queue, non, au moins 20 mètres, 30 mètres de queue et tout.
1: Punaise.
0: Tu dis à où qu'on connaît quoi? 6 mois après, nous avons dessus journal. Le bouquet fait le kebab avec la brador. Mouna, elle avait envie de vomir.
1: On l'a bien mangé. Bon, allez, mets la sauce au moins, nous on trouve.
0: Hé, hein? Je sais pas comment manger là, ou ça a vomi ou là?
1: Ah, moi non, moi peu d'âme, moi le chien il mange. Allez, mets la sauce au moins.
0: Hé, dis madame là, arrête, elle peut appeler.
1: Non, madame là, elle va gagner encore le monde sur un peu de tension.
0: C'est tout.
1: Ta l'homme m'appelle, elle m'apprend son nouvelle. Allez, à bientôt.
0: Ah, j'ai fait une bien là, tu sens.
1: Allez, 02 62 99 12 00. La libre antenne, on parlait carré poulet. Est-ce qu'ils mettent tomate dans le carré poulet? Et cette histoire de feuilles manque dans le carré poulet, finit en temps de sa zote. Freedom, allô?
2: Oui, allô, bonjour.
1: Bonjour, madame.
2: Oui, bonjour. Voilà, pour moi, il m'a déjà entendu quand il dit mettre feuille mangue là. C'est pas pour faire cuire exprès le feuille mangue dans le carré poulet. Mmh. Il dit qu'en poulet, il est dur là. Ils mettent des feuille mangue dedans.
1: Alors, Banet dit aux feuille mangue, oui. Ils mettent dans le carré poulet?
2: Oui, oui, ils mettent dans n'importe quel carré quand il est dur, hein. Quand il est dur, ils mettent dedans. Mais après, on mange pas le feuille mangue. Après, il est comme grain. Quand le grain, il cuit pas là. Nana, ils mettent un petit cuillère dedans le marmite.
1: T'as des vrais vraiment, ça, madame?
2: Ça aussi, moi, déjà. Mamie, fais pas, ma chaman. Moi, tant qu'il est cuit, elle est née à des gestes, il est dit, elle va cuire.
1: Parce que, mon, on va faire croire, moi, mettre feuille mangue. Ben, le feuille mangue, là, n'a pas le goût à mer, ça?
2: Ben, remarque, on met la feuille mangue, c'est une tisane, hein. Il fait bouillir, boire maintenant, hein.
1: Moi, j'ai jamais entendu ça, moi.
2: Il ne fera pas cuire mon carré poulet avec un feuille mangue, hein. Mais comme il dit, oh, moi, déjà entendu, quand la viande est dure, ils mettent feuille mangue.
1: Oui.
2: Voilà. Alors, pour revenir à où dans le carré poulet, ben oui, il faut mettre une petite tomate.
1: D'accord.
2: Bien sûr, là, comme massalé, là, nous n'y mettons pas, parce que avec le massalé, le viande, ben, il noircit un petit peu, il est joli, la couleur, hein. Mais dans le pari poulet, ben, t'as l'air de monde va dire mettre un petit peu safran aussi. Ben oui, il faut donner une jolie couleur. Déjà, quand on fait un carré, il faut que la viande est bien frite. Si la viande est blanche, ben, alors là, ben, elle n'est pas bonne. Ben, bien sûr. Ah, comme même, madame, ce matin, il dit comme ça, dans son sardine, il ne met pas tomate. Mais madame, mais si vous ne mettez pas un petit tomate, vous ne mettez pas un peu safran, mais ça les blême, ça.
1: Non, mais au-delà d'être blême, madame, le fait de faire tout ça là, n'en a fait, je ne comprends pas. Mais
2: oui.
1: Comment on peut mettre un tomate dans le curry?
2: Mais comment on met un tomate dans le rougail?
1: Oui, mais un rougail, c'est un rougail, madame. Un curry, c'est un curry.
2: Mais comme si de mon idiot, dans le curry, ils mettent pas safran, mais dans le rougail, ils mettent safran. Au final, dans le rougail, je sais, ça rougaille la mourir, ils mettent safran. Eh ben.
1: Mais là, de mon, ils mettent safran. Alors, moi, je ne comprends pas. Zot, il dit, il faut pas mettre tomate, il faut mettre safran. Ils mettent tomate dans le quoi, ça, madame, alors? Ils mettent tomate dans le curry ou bien dans le rougail?
2: Dans le curry poisson ou mettre tomate?
1: Non, ils appellent, tu sais, un curry poisson, maintenant, on appelle ça la sauce poisson.
2: Ah non, dis un carré poulet, arrêtez, non, on y exagère. Ou mettre une petite tomate dans le carré poisson, tomate dans le crevette, tomate dans l'angouste.
1: Mais il appelle ça une sauce crevette, madame?
2: Mais longtemps, nous t'a dit la sauce, même nous, la sauce crevette. La
1: parce
2: sauce
1: qu'ils mettent tomate dedans.
2: Ben oui.
1: Mais il ne peut pas dire ça, un carré camaron.
2: Un carré aussi, mais pas comme si que ça mette tomate dans un carré bringel boucané. Moi, ils ne mettent pas tomate dans un carré bringel.
1: Mais ben là, dit grand matin, dit mettre tomate dans le rougail saucisse boucané.
2: Saucisse boucanée, ben oui, ben bien sûr. Ben,
1: il a dit, non, pas saucisse boucanée, saucisse bringel.
2: Ah ben là, là, m'y connaît pas, là, c'est pas qui, il fait à autre manière. Alors, pour revenir à au rôti. Là, m'y entend de monde dire, oui, mettre le siam, il met le gingembre, il met tout.
1: Oui, il a dit, mettre combava dans le rôti.
2: Ouais, dans le temps longtemps, mon vieux grand-mère, là, s'il était là, il y avait peut-être 110 ans.
1: Oui.
2: Attends, là, où, bonne vieille mouna, là, t'écrase l'ail, gros poivre, il avait point ce poivre.
1: Enfin, oui, t'es mettre gros grain de poivre, là.
2: Gros poivre, gros sel, le thym. Là, t'es pique, t'es rôti, t'es mettre dedans. Avec un peu d'huile, il rougit. Après, t'es fait cuire,

0: de l'eau. Ne lavez point le ciave, ne lavez point le gingembre, ne lavez point tout ça, hein? Les vinsailles, tout ça, les vinsailles, pas comment il y a...
1: Vitine.
0: Oui, attends là, on va en longtemps là. T'es mettre pas toute calibatia comme ça dedans, hein? Mm. On est là, mais ouais, ils mettent le ciave, ils mettent le gingembre, ils mettent tout des rôtis. Non, un petit rôti bien fait, bien bon, poivre, du sel, son huile et son thym. C'est tout.
1: D'accord.
0: Du moment qu'on la rougit, ou de viande, ou la mettre son petit peu de l'eau pour faire cuire à lui, ah ben, à un moment donné, quand on est fini, là, on mange ça, là, ça, il fond dans la bouche, la pointe, ni le siave, ni rien, comme elle a rien, bon.
1: Comme elle a, ben, elle met siave, il met la sauce sans pinon noir, il met toutes les affaires dedans.
0: Oui, ben, chop suis encore, m'a dit, ben, chop suis si, il faut mettre.
1: Mais mon grand-mère, elle a dit de moun y mettre la farine dans le civé.
0: Non, la poudre de manioc, m'y connaît, il m'a mis un peu dans le carré, mais alors là, dans le civé, m'y connaît pas s'il met la poudre de manioc.
1: Ben, un peu la dure, il met la farine dans le civé.
0: À moi, il met ma viande trempée depuis la veille. Trempée depuis la veille dans le vin, et le lendemain, il dégoûte à l'île, là, il fait fruit de mon machin, après, il fait mon civet.
1: Nanmoun l'a dit, ouais, si vous voulez manger un civet, aujourd'hui, là, il faut faire l'hier. Hein.
0: Ah, ben oui, ben, bien sûr, les meilleurs encore, les meilleurs. Ben oui, Nanmoun exagère, oui, t'as l'air, je te l'ai dit comme, hein, ma partie la case d'un monde, lui met jusqu'à de l'huile dans le rougail de la catine. Eh ben, ça, les grâces, maman, mais pourquoi ils mettent de l'huile là-dedans?
1: Ah, vous mettez pas de l'huile dans le rougail de la catine, comment on fait, ou alors?
0: Ben non, ni mettre mon tomate, mon piment.
1: Mais est-ce qu'on fait rougaille de la catine dans ma marmite ou bien on fait dans le balou?
0: Ah non, mais il fait dans mon bol. Il faut saler cru, il faut saler les rougis avec ce tomate et il faut mettre son piment et son sel dedans.
1: D'accord.
0: Mais pourquoi mettre encore l'huile dedans puisque l'huile est gras?
1: C'est ça.
0: Ben oui, mais comprends pas ça non.
1: Et ben dis où comme ce qu'on fait rougaille de la catine, il faut faire bouillir le tomate ou bien faire griller le tomate avant?
0: Soit un, soit les deux. Mais moi, là, des fois, vous connaissez, m'écrase mon tomate cru, là. J'aime bien que mon tomate cru. Ouais, du moment qu'on a bien fait ça avec amour, là, les bons lits. Ou bien, on moude un petit peu de tomate de petit robot, là. Oui. Après, on fait, ou dans un lit, ou dans deux de dacatine.
1: Et ils mettent combava dedans aussi, combava.
0: Ah non, les papas.
1: Parce que là, madame, elle a dû mettre combava dans toutes les affaires, là.
0: Ben, elle a la chance que sa famille, toute sa famille, mange combava à ses amis, parce que là, des fois, on connaît, les pas tout le monde aime le combava, hein.
1: C'est sûr.
0: Ah ben, un moun exagère, oui, t'as les rougailles arans aussi, ils mettent pas une petite tomate dedans, alors. Les rougailles chenoux qui mettent pas une petite tomate dedans.
1: D'après moi, elle dit aux poissons chenoux, là, ils mettent pas tomate là-dedans.
0: Et seulement, oui. Aïe, aïe, aïe, t'es même une que parce que manger vraiment ça.
1: Ah, maman, midiou. Ah, moi, j'histoire, il met feuille, manque dans une carrivola, il fait rire, moi.
0: Oui, moi aussi, mais la madame, peut-être, elle a pas gagné expliquer.
1: Non, mais ben, elle comme ça, feuille, manque, il attendrit, la viande est comme papa, il veut.
0: Oui, mais tu pas ou non, oui, mais moi, il met pas tout ça là, moi, il tue avec son temps.
1: Bon, ben, les bons, madame, Milasso, parce qu'il sait avoir le journal dans un instant. Oui.
0: De rien. Allez,
1: allez, merci, à bientôt,
0: au
1: madame.
0: Allez, au revoir.
1: Alors, si vous voulez nous donner vos recettes de cuisine pour le curry poulet, il y en a qui disent que quand la viande est dure, il faut mettre les feuilles mangues. Il y en a qui disent qu'il faut mettre des tomates. D'autres disent qu'il faut pas mettre de tomates. C'est quoi la vraie recette, s'il vous plaît, messieurs, dames, avant 14h30? Parce qu'à 14h30, je vais quitter l'antenne et ce soir, il y a mes beaux-parents qui viennent manger chez moi. Et c'est moi qui fais cuire le curry. Donc, faut m'expliquer comment cuire le curry avant ce soir, s'il vous plaît. Surtout, il doit amener une barquette pour comme ici demain, là-bas, les pads, s'il vous plaît. Expliquez comment il faut faire pour faire un bon curry volaille. Explique à moi comme ça, soit me gagne cuisiner. Il est 14h à La Réunion, nous allons retrouver la 2PRL. Et je vous laisse en musique, parce qu'on a de l'ambiance sur Freedom 2. Écoutez ça.

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1: Bonjour à tous. Discours de Jean-Luc Mélenchon en clôture de l'université d'été de la France Insoumise. Le leader d'LFI affirme que la victoire est possible en 2027. Il promet aussi de censurer le gouvernement sur le prochain budget, alors que le Premier ministre a justement écrit une lettre aux parlementaires pour les alerter sur le risque de ne pas voter ce budget. Concernant ce budget 2027, le gouvernement souhaite augmenter les dépenses publiques allouées à la transition écologique et à l'adaptation au changement climatique. 1,5 milliard d'euros supplémentaires selon le ministre délégué chargé de la transition écologique. De son côté, Raphaël Glucksmann devrait officialiser sa candidature à la présidentielle ce soir. Le chef de file de Place Publique devrait l'annoncer aux 20h de TF1. Le nombre de noyades en forte augmentation depuis le mois de juin, 14% de hausse par rapport à l'an dernier, estime la ministre des Sports. Marina Ferrari précise qu'il y a eu 301 décès par noyade depuis le 19 juin et que beaucoup de ces accidents mortels surviennent dans des zones de baignade qui ne sont ni autorisées ni surveillées. En Belgique, les pompiers continuent de lutter contre les reprises de feu. L'incendie qui s'est déclaré il y a une semaine dans les Hautes-Fagnes est maîtrisé, mais la vigilance est de mise car il n'est pas encore éteint. Les flammes ont parcouru 3000 hectares dans ce parc naturel. Des élections doivent-elles être organisées en Ukraine? En temps de guerre, ce serait un risque énorme, déclare Volodymyr Zelensky. Le président ukrainien estime que ce serait un tsunami qui fracturerait l'Ukraine. À déclaration après l'appel controversé de son ex-ministre de la Défense à ouvrir la voie à un scrutin. Ce sont les premiers Français sacrés champions du monde de badminton. Tom Jiquel et Delphine Delrue remportent en double mixte la finale des mondiaux contre leurs adversaires chinois qui étaient jusqu'ici numéro 1 mondiaux. Peut-être une journée historique aussi en tennis. Arthur Fils affronte ce soir Frances Tiafoe en finale du Master 1000 de Cincinnati. À 22 ans, c'est le plus jeune tricolore en finale dans cette catégorie de tournoi depuis Richard Gasquet à Toronto il y a 20 ans. Bonne journée à tous.

0: Et sur Freedom 2, vous pouvez écouter du Michel Sardou avec Vladimir Ilitch. 02 62 99 12 00 dans quelques instants, on viendra vers vous bien évidemment. Et puis à 14h30, ce sera l'heure pour moi de vous rendre l'antenne parce qu'il y aura le foot. Et d'ailleurs, en parlant de foot, on va juste passer la pub, on se retrouve juste après.
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0: Allez, il est 14h passé de 4 minutes. On va venir vous retrouver sur le 99 12 00 pour la suite de la libre antenne. Faut que je baisse un petit peu mon micro. Le truc est, il pique un peu de temps en temps. Et puis après, on vous laissera donc dans 26 minutes exactement entre les mains expertes de Charlotte et de Jean-Claude David pour la tournée des stades dans le cadre de cette 17e journée de Régional 1. Ils seront en direct du stade Christol Marivan de Saint-Leu et ce sera mené par Jean-Claude David. Frida Malou, bonjour. Allô, allô. Une fois, deux fois.
8: Allô.
0: Oui, bonjour.
8: Oui, Mathias Goyavier, ça va bien?
0: Ah, ça va ou même, monsieur Goyavier?
8: Oui, ça va, merci beaucoup, merci beaucoup. Moi, bien aimé, tout à l'heure, entendre Dayomi, salut à lui, monsieur Camissud.
0: D'ailleurs, il a salué tous les auditeurs. Hein.
8: Voilà, mais c'est pour ça, il me dit oui, ben... Moi, on était bien content d'entendre aller avec aux côtés là et avec Monsieur Elma. Mmh.
0: Ben d'ailleurs, Camille a invité Monsieur Elma à manger un masala cabri.
8: Ben oui, c'est une bonne idée.
0: Mais est-ce que vous pensez que quand on sera avec Monsieur Elma, il faudrait faire un direct à la radio?
8: Ah oui, il peut faire avec Monsieur Camissud, tout ça, pourquoi pas. Après, c'est Monsieur Camissud qui va décider, hein, ce sera pas nous.
0: Non, parce que Monsieur Elma, il appelle tout le temps pour dire oui, voilà, c'est pas bon, ce qu'on fait est pas bon, alors que Monsieur Camille, vous avez entendu, il a donné l'autorisation, il dit on fait ce qu'on veut. Hein.
8: Ah, on fait ce qu'on veut, Mathias, on a le feu vert du directeur général. Enfin, hein.
0: Non, du directeur général, parce que le directeur particulier, c'est moi. Lui, c'est général, moi, c'est particulier. Ouais.
8: C'est ça. Non, c'est le directeur général. Donc, le directeur particulier, maintenant, il est particulièrement libre. Hein, là où
0: exactement. On est pas, on est comme des partenaires particuliers.
8: Bien sûr, là où on a un gros piston, là.
0: Ah, on connaît, alors.
8: Mais il ressent, dans la radio, il ressent ça, hein. Pas de problème. Et M. Elma, ben, moi, il m'aille bien, parce que souvent, il défend. Moi, il dit, moi, ouais, M. Goya, vite ça. Il passe mon bonjour. Et puis, M. Elma, ben, il est bon, il est super. Mathias, franchement, il donne aux 20 chefs, hein, là, c'est top. Hein. Ah, les top, c'est 20 sur 20, il gagne pas notre plus. S'il gagne, il donne au 21, 22, il donne aussi, mais trop belle.
0: Hé, hey, comme un monte, là, au Madonna Wemoni, alors, les bons, merci Goyavier.
8: Oui, tout, c'est bon.
0: Comme un monte, côté petit île, là, au Matrouva, haut.
8: Les bons, non, amène pas Moni, amène un carré chouchou pour moi,
0: là-haut, petit île, vous êtes là, ils ont tout ce qu'il faut.
8: J'ai rien, mais qu'elle saute, ça l'a dit, c'est l'endroit originel, voilà, le truc n'est pas pareil, le goût, le chouchou n'est pas pareil. Surtout ouais. Ça prend l'ail là où ça l'a dit, le goût est pas bon, non?
0: Eh, à ce qui paraît, l'ail de Petite-Île est vraiment, c'est vraiment une ail de qualité, est-ce que c'est vrai ça?
8: Oui.
0: Oui, non?
8: Oui, bien sûr.
0: Ah, où habite là, au côté Rollin, domaine du Relais ou non?
8: Côté, moi, dans les alentours, il dépend. La fois, on redemande là-haut, moi, dans les bars, on redemande dans les bars. Moi, je suis côté, il dépend. On a plusieurs endroits ici. Hein.
0: Parce qu'un coup, André m'avait trouvé 4-4, on est là-bas, non? Avec monsieur 4-4. T'es pas où, ça?
8: C'est pas impossible du tout, ça? C'est pas impossible? Non, on est pas contre toi. Nous, Mathias.
0: Si, t'es dans le rallye. Dans le rallye, non?
8: T'es pas moi, Mathias.
0: T'es pas où, alors? Donc, t'es un autre, alors?
8: Moi, c'est un autre, ou bien il y a copié dessus, moi, que c'était pas moi. Hein.
0: Bon, monsieur Goyavier, sinon.
8: Bien content. Sinon, ben, m'y appelle là-haut pour la recette, pour aider à cuire les affaires, si vous voulez.
0: Alors, le curry poulet, est-ce que ce soir, comme ça fait curry poulet, est-ce qu'il faut mettre tomate, faut pas m'y mettre? C'est moi qui fais cuire le manger ce soir. Comment m'y fait, moi, là?
8: Bon, alors, m'explique comment il fait un bon curry poulet, créole, est bon?
0: Allez, m'écoutez, envoyez.
8: On prend un poulet à la boutique.
0: Non, maman m'a pris un poulet la case, un poulet la cour.
8: Un poulet la cour alors.
0: Oui, m'en a tué le volaille moi-même.
8: Je suis tué quand ça va tuer ça là.
0: M'a tué grand matin avant de venir travailler.
8: Ouais, mais donne faut j'idée, tout ça, je suis marché tout.
0: Ah quoi, il faut mettre donne faut j'idée donc.
8: Mais je suis tué grand matin, dit, ben va de rien, non.
0: Ah oui, le volaille, mais quand il le carré, il me dit, ben non, pourquoi on fait le carré,
8: moi. Le volaille, on met donne faut j'idée au frais. Ensuite, on prépare deux boîtes tomates, comment on appelle ça, le coulis. Hein.
0: Donc, à où, là, en direct, ou dire-moi qu'il faut mettre tomates en boîte.
8: Ah, ils mettent un bon pain d'un carré de poulet, oui. Le vrai carré de poulet créole, ils mettent un bon pain de tomates, deux boîtes, pour une grosse boîte, 4 quarts, là.
0: Oui.
8: Le poulet, combien il pèse à peu près 2 kilos 3,
0: Il y en a à peu près 3,5 kg, la viande.
8: Mais là, il faut mettre 3 boîtes de tomates dedans. 3
0: gros boîtes de tomates, ok.
8: Oui. Vous mettez, marque bien, 3 boîtes de tomates. Ou
0: mais note-moi là, m'écris.
8: Note, la comme fraîche.
0: Oui.
8: Concentré, 80%. Vous prenez à peu près 3 pareils.
0: 3 crèmes fraîches, ok.
8: Tu dimanche pas, 3 à peu près.
0: De toute façon, mamie, écoute, au moins, monsieur Gregoria, viens, t'en souffre, au moins, dans le soin. Alors, 3 boîtes, écoute là, mais prends mon papier, minote, maintenant. 3 boîtes de tomates, 4 par 4. Ok.
8: Concentré, oui. Ensuite, on prend 3, c'est combien de dire 3
0: crème fraîche.
8: Crème fraîche, alors, 80%.
0: 80%.
8: Si vous prenez 50%, il faut prendre au moins 4 ou 5.
0: Comme il prend le crème fraîche, je suis acheté, là.
8: Oui, ça va, ça va.
0: Ok.
8: Oui, oui.
0: Après.
8: Oui, ça, hein. 3 cuillères de poivre.
0: 3 cuillères de poivre.
8: Oui.
0: Mmh.
8: 3 cuillères de sel à soupe, hein.
0: Oui, à soupe.
8: 3 cuillères de sel.
0: Ok.
8: L'huile d'olive ou bien que ça de beurre. Si vous choisissez comme vous voulez, soit vous
0: mettez. Mais il y a de beurre à la case, c'est pour tout un ami. Il peut prendre ça, non?
8: Ben, vous prenez ça, vous prenez 3 plaquettes de beurre.
0: 3 plaquettes de beurre.
8: Oui.
0: Ok.
8: Les oignons, ben, vous mettez 3 oignons dedans, et puis voilà. Après, il montre comment il faut faire cuire ici, parce que là,
0: allez, m'écoute à où?
8: Bon. Ou allume votre plaque chauffante.
0: Non, mais il y a le gaz, moi, la case, le gaz.
8: Le gaz, c'est pas grave. Vous prenez le gaz, vous prenez le poêlon, ou de marmite, pas quoi. Vous mettez les 3 paquets de beurre dedans, fondre.
0: Oui, mais il fait fondre le beurre.
8: Voilà. Quand il fait fondre le beurre, vous prenez le poulet, les morceaux de poulet, tel quand le beurre est fondu, là, vous prenez le poulet, vous me loquez dedans, vous mettez tout dedans, là.
0: Mais mettre le poulet dans le beurre, ok.
8: Vous prenez une marmite assez large, comme tous les morceaux à côté, joli, ouais, dans le beurre.
0: Oui.
8: Après, vous veillez quand le beurre est jaune. Vous voyez, quand il coule à peu près pas trop longtemps, quand le beurre est bien gomme tous les morceaux, pour 2-3 minutes,
0: Oui.
8: Vous voyez le beurre sur la viande, là.
0: Oui.
8: Là, vous prenez le tomate, ou l'orgue dedans.
0: Vous mettez les 3 boîtes de tomates dedans.
8: Oui.
0: 3 boîtes de tomates, ok.
8: Vous mélangez jusqu'à ébullition.
0: Jusqu'à ébouillir, ok.
8: Mais attention, faut pas y bouillir trop longtemps, tellement il commence à bouillir là on met la crème fraîche.
0: Et après, il met crème fraîche.
8: Oui, et après, on rajoute les oignons dessus, bien fin partout.
0: Mm-hmm.
8: Et au sel ou poivre.
0: Avec 3 cuillères de sel, 3 cuillères de poivre, hein.
8: Voilà, on fan dessus partout, bien, okay. Donc il faut étaler la nuit. Là, on fan les oignons dessus aussi, les oignons, les crus, il n'a pas besoin de faire rosienne, un peu de rosier, les oignons, pas besoin. Les oignons,
0: non, les oignons crus, les meilleurs, ça garde son goût.
8: Les meilleurs. Ah oui, c'est le vrai carré créole. Vous lavez les oignons dessus comme ça, après vous mettez dans le frigidaire pendant 1 heure.
0: Dans le frigidaire pendant 1 heure, ok.
8: Avant de déguster. Et là, on va voir la crème fraîche, elle lui va coller, lui va faire comme un, ouais, comme une tarte un peu là.
0: Oui.
8: Les morceaux de viande de carré poulet, les dents, les
0: quand. Eh, ben là, soit, il peut être sûr que il s'est marié avec la fille, hein.
8: Ah non, là, on a fait ça, là, ben, on est content. Ça, les voilà, ça va être bon recette.
0: Et il met un peu safran ou pas, safran?
8: Non,
0: ça pas besoin.
8: Non, ça.
0: Et est-ce que
8: non,
0: sinon, banane, il faut mettre un peu la poudre de la rouroute.
8: Ça, disons, en même temps, la crème fraîche, on peut mettre un petit cuillère ici, disons, il y a tendri mieux.
0: Bon, ben, elle est bon. Ça marche, voilà. Rouyavier, nous fait comme ça. Demain nous matin, on m'appelle, on m'a donné nos nouvelles.
8: Mais bon, dis-moi ça, on va votre belle famille, comment on m'embrasse, à vous, encore plus.
0: En 3 boîtes de tomates, 3 briques de crème fraîche, 3 cuillères à soupe de poivre, 3 de sel, 3 plaquettes de blé, 3 oignons.
8: Tu t'y manges pas à 3 et mi peu diao, ben avant ma main. Ah là, c'est 33 bisous, ça gagne, j'ai pris.
0: Ok, ben mon noir, 33. Ah, là, mais c'est content, hein, moi là.
8: Oui. Allez, ben les bons, on m'a donné la recette, hein. Des bons, Mathias, hein.
0: À bientôt.
8: Ah, ok, au revoir, bientôt. On te demande de nouvelles après pour le résultat, hein.
0: Mais bon, pas de soucis. Allez,
8: bye bye.
0: Nous on retrouve.
8: Au revoir, merci.
0: Allez, 0262 99 12 00. Frida Malo.
9: Allô.
0: Bonjour.
9: Bonjour.
0: Oui.
9: Il y a un problème, monsieur, là, non?
0: C'est quoi?
9: Ben, c'est pour être plus.
0: Mais madame, c'est pas comme ça qu'il fait?
9: Hein?
0: Comment il fait, alors?
9: Ben non, pareil, poulet, arrête, il faudrait déconner, prendre l'ancien temps.
0: La lit diamant comme ça, faut lui mettre crème fraîche, lui mettre de beurre, tout.
9: Non, non, il met pas de crème fraîche, donc arrête, poulet, arrête, déconner.
0: Mais madame, c'est monsieur Goyavier. Monsieur Goyavier peut pas dire, moi, il fait une affaire, il est pas bon.
9: Ah là là, là, c'est la merde, c'est les oreilles, ça.
0: Ben, là, dis-moi, mettre trois plaquettes de beurre dans le carré poulet.
9: Oh putain, c'est la merde. Il met pas de crème de beurre dans le carré poulet.
0: Et la crème fraîche?
9: Même pas.
0: Vous l'êtes sûr?
9: Je suis certaine.
0: Et dis-moi, comme ça, prends trois gros bois de tomates.
9: Aïe, aïe, aïe, aïe, aïe, bah, prends-tu bon bois de cerveau, vous avez le problème, tout.
0: Écoutez, ben, sérieux. Bon, ben, Mila, c'est au moins, madame. Mais écoutez, un coup, les autres, qu'est-ce que c'est
9: dit? Ben, on veut faire que c'est ma version.
0: Non, ben, au téléphone, il fait des ordres. Crac, crac, crac, crac.
9: Ben, mon téléphone, il se fait écoute, monsieur.
0: Ah, il fait trop des ordres, il fait mal aux oreilles.
9: Ah, ben, il fait mal aux oreilles. Ben, tant pis, ben, on rentre.
0: Allez, gros bisous.
9: Bisous, bisous, bye bye.
0: Ah oui, son téléphone, là, il marche pas trop, ça. Son téléphone fait bon, ouais. Peu des ordres. Frida Malo.
10: Oui, bonjour. Ça serait pour rien, j'ai.
0: Oui, est-ce qu'ils mettent tomate, ils mettent pas tomate alors?
10: Alors déjà, moi ce que Mina a dit, on entend les autres débattre depuis tout à l'heure là. Pour moi, la cuisine, chacun a sa manière de cuisiner. Et en fait, le résultat tant que est bon, c'est l'essentiel.
0: Oui, mais monsieur, on peut pas dire moins. Mais donne à vous l'exemple de bonne de moon là, hein, bonnes oreilles fait que regarde ceci, ils mettent le grain en boîte en dedans. Vous l'avez vu ça dessus Facebook? Non, mais si, monsieur, dit chacun, il fait comme il veut. Il y en a quand même une base qui doit être la base.
10: Non, bien sûr, il y a une base. Mais après, dans les. Bien sûr, il y a une base. Mais après, dans les trucs, les surplus, tout ça, chacun est dans cette façon. Et des fois, vous pouvez être surpris, agréablement surpris. Mais en tout cas, oui, pour moi, carré poulet, bien sûr, ils mettent tomates, bien sûr. Sinon, c'est
0: un... Ah, où d'abord, moi, où sort ça, Joseph, ou?
10: Non, ça, c'est un dis-moi.
0: Parce que bonne de moule, ça, Joseph, je mets tomate dans le carré poulet.
10: Ah ouais?
0: Ben oui.
10: La majorité, que tout le monde y mette.
0: Ah, néné, madame, je ne mets pas tomate dans le carré volaille.
10: Non, après, les vrais gars de moule, ils mettent pas tomate, elle est bon aussi. Et qu'on mette un petit peu tomate aussi, elle est bon. Donc après. Après, voilà, chacun sa façon. Moi, ils mettent tomate, ils mettent pas trop. Ils mettent un petit peu tomate, ils relèvent le goût, ils font la sauce, tout ça. Et voilà.
0: Eh ben, c'est noté, monsieur. Ma voir que ça, les autres, ils en pensent.
10: Voilà, voilà. Ok, ben, tiens, moi, ce que j'en pense, par rapport à ce que ma.
0: Ah, où dit que chacun, il fait sa manière, voilà, il met tomate.
10: Chacun, voilà, la cuisine, c'est ça. En fait, chacun, chaque famille, chaque. Voilà, il y a cette secret, cette truc, cette manière. Tant que les ponts dans la bouche, c'est l'essentiel. Voilà.
0: Pas de souci, on va poser la question.
10: Ok.
0: Merci à vous en tout cas.
10: Allez, merci.
0: Allez, à bientôt. Ce monsieur a dit que chacun est libre de faire son carré comme il veut. 02 62 99 12 00. Frida Malo.
11: Oui, bonjour, c'est Harry.
0: Bonjour Harry, comment il est Harry?
11: Et ça va très bien, et vous-même?
0: Ça va, tranquille, santé vieux monde.
11: Mais je réponds à vos propos des plaquettes de beurre.
0: Oui, le monsieur qui me dit, la recette du volaille, c'est de prendre trois plaquettes de beurre, de faire fondre, non. De mettre le poulet dedans, de rajouter trois grosses boîtes de tomates.
11: Et moi, je vais répondre, moi, je réponds directement.
0: Oui.
11: C'est 150 grammes, il y en a largement, c'est.
0: Donc, c'est 150 grammes de beurre, alors?
11: Ah oui, mais là, mais trois baguettes de beurre, mais il est fou.
0: Donc, tu prends. Explique à moi comment il fait, va, monsieur.
11: Eh, tu mets ton beurre sur ton poulet, tu mets 150 grammes, là, largement, c'est, et ta viande doit être bonne.
0: Mais comment il fait le carré après? Explique à moi un coup, va.
11: Non, quand il met le beurre, il fait pas le carré, ça, monsieur.
0: Ben, lui, il dit, moi, pour faire un carré, hein, il met trois boîtes de tomates tout dedans.
11: Eh, ok, si vous mettez trois baguettes de beurre dans un carré, où?
0: Eh ben, m'y connais pas, m'a jamais fait que manger, moi, monsieur.
11: Ben, écoute, moi, écoutez où?
0: Ben, m'y écoute au même, moi, là.
11: Il est fini à fouiller, non?
0: Ah, ben, m'y connais pas, mais. Et encore, là, m'y demande ça parce qu'à soir, mon beau-père, il vient manger la case. Ben, est-ce qu'à biffer honte à moi, hein?
11: Vite pas loin de chérie, parce que ça grossit, hein?
0: Mais risque à biffer tout fait honte à moi, non?
11: Ben, tu es d'accord avec moi, où?
0: C'est vrai que non, quand vous dites moi ça, il fait trois plaquettes de bœuf un temps. Hein?
11: Ah ouais, bien sûr. Et c'est 150 grammes.
0: Donc c'est 150 grammes de bœuf pour faire carré poulet.
11: La viande est très bonne. Et Il est très bon. Un petit peu de sel, un petit peu de poivre et ça va tout seul.
0: D'accord. Bon, ben j'espère. Alors, ma fille, comme vous dire, moi, monsieur, ma mettre 150 grammes. C'est bon?
11: Oui, ben non, mais fille, comment fille? Mijo, fille comme ça, quand même, parce que ben, c'est loin bloc à
0: out. Ah non, moi, Mizia, ou m'écoute, au moins, monsieur, ça pas écoute grave, Goya, vieille, ça va peut-être pas bon, ça.
11: Mets trois plaquettes dedans.
0: Mijo, bon, allez, mets là ça au monsieur.
11: Eh, hey, mets trois plaquettes dedans. C'est bon?
0: C'est bon, allez.
11: Bye bye.
0: Bye bye.
11: À bientôt.
0: Allez, 02 62 99 12 00. Freedom, allô? Allô?
12: Oui, bonjour, qui te parle pas ça, madame Charles?
0: Eh ben, aujourd'hui, c'est l'anniversaire, là, non?
12: Non, c'est le 30 juin.
0: Eh, mais t'es calqué, c'était aujourd'hui, moi.
12: Le 30 juin, l'année prochaine.
0: Grand matin, mais en temps, il y a précoce avec tes filles, là.
12: Oui, la recette, le monsieur, là, ben, fais pas ça, va faire
0: mais,
12: brouter.
0: Mais comment il fait? Parce que là, dis-moi, il faut me prendre trois plats. T'es, mais il connaît pas, soit risque à me gagner, là, honte encore, moi, là.
12: Ah, non, bah, il va tuer le raid, moi, il va tuer à vous. Il va tuer à vous, Attendez, passe à madame Charles.
0: Allez. Passe à moi, madame Charles.
13: Allô.
0: Bonjour, madame Charles, comment il est?
13: Bien, ici, Mathias. Comme ça, là, qui
0: Ôté, madame Charles, là-bas, n'a dit moi comme ça, quand il fait carré poulet, il faut mettre trois plaquettes de beurre dedans.
13: Mais ça, c'est pas bon, ça.
0: Ah oui, m'y connais. Ah, où mettre tomate dans le carré volaille, ou madame Charles?
13: Bien sûr.
0: T'es ben, m'y connais plus.
14: 86 ans.
13: 86 ans, m'y mettre l'ail, soignon, et safran. Caloupillé, ça est mal salé, ça est bien bon.
0: Donc, oh, madame Charles, c'est madame Malba ou alors?
13: Moi, c'est Malbarès.
0: Ou c'est Malbarès, cheveux droits, tout à l'heure, madame Charles?
13: Oui.
15: C'est Malbar Blanc. Son maman, c'est Malachimi et son papa, c'est Rangama.
0: Ôté, donc, où c'est Malbar Blanc, Malachimi et Rangama? Ôté,
13: oui.
0: Ben, bien prendre des choses, madame Charles.
13: Oui, mais seulement...
0: Vous faites bon mon banane tout ça là, madame Charles, vous faites pas ça, ou?
13: Moi, j'ai marqué...
0: Bon banane, bon piment...
13: Piment malgache. Malgache chinois.
0: Tout ça fait, vous faites ou alors?
13: Oui.
15: Nous, on fait pas service, maman.
0: Non, là, après 10 moments, il fait pas service, il croit à bon Dieu, mais il fait pas service.
13: Non. Chrétien.
0: Mais pas grave, vous faites qu'il manger quand même.
15: Ah oui, c'est bon, je fais qu'il bon manger, Dieu.
0: Hé, il fait qu'il bon manger, alors.
15: Que ça?
13: Oui.
0: Madame Charles, ben, il va ni manger ou de case, c'est 4, hein.
13: Mais 4, oui.
0: Le 30 juin l'année prochaine, il est assis aux tables.
13: Bien.
0: M'y connaît. Ah, où grand tout, madame Charles? M'y connaît, soit habite. Hein? Oui. Château Morange. M'y viens voir où Château Morange, moi.
15: Ah, il connaît.
13: Un jour, quand on travaille pas, tiens, fais-toi.
0: Magnifique, toi, waouh, madame Charles. Promis, m'y faut la promesse.
13: Somme au téléphone à moi. Hein?
15: Comme ça, il prépare pour manger.
0: Non, madame Charles, mi ça pas dérange, on fait qu'il mange, moi. Mi viens, mi bois un petit peu.
13: Hein,
0: veille de l'eau dans la main, il suffit à moi.
13: Hein?
15: Ça tout fait cuire, bon. Ben, les bons.
0: Ben, les bons, madame Charles. Grand matin, on l'a demandé la musique ou qu'on soit l'avait demandé.
13: Non. Les pas moi, la demande avec Marie.
0: Non, on l'avait demandé une autre musique ou avec Julie.
13: Et Danny, tu
0: love.
13: Love? Love
15: Danny Joe.
13: Love Danny Joe.
0: Ben, m'y connais pas, moi. Elle a trouvé le chanson?
13: Oui.
15: Oui, la mère.
0: Ah, mais t'es pensé, elle avait pas trouvé, moi.
13: C'est vrai. Et c'était à moi le cas.
0: Ben, malentendu, quand qui m'y dort? Mais écoute, à où le matin, mais on entend madame Charles. Je dis tous les jours après, il dit madame Charles, il appelle puis. Il dit, il appelle puis où? Il appelle à moi, madame Charles, tous les dimanches, il appelle à moi.
13: Et Bobby, s'il est très gentil.
0: Ah oui, Bobby est bon, Bougain, bon mamaï.
13: Tout
0: est bien, tout.
13: Mais la passe avec M. Francky.
0: Ben oui, Franck, qui est maman, ils sont là. Même les télécoles, côté Grandis Azema, tout ça là.
13: Ben, m'y connaît sa maman, toute moi.
0: Ben, m'y connaît ou connaît?
13: Ben, fini fait bisous, tout.
0: Hein, j'en m'a pas soir, oh, madame Charles, ni premier. Moi, si moi, elle a pas passé, ou appelle Freedom ou dit. Moi, les menteurs.
13: Oui. Je dois connaître mon numéro.
0: Pas de soucis, m'a trouvé, moi, casse pas la tête, ou. M'a connaître, moi, m'a demandé un coup Saint-Leu dans la montre numéro.
13: Quel côté est
0: Saint-Leu, connais ou piton Saint-Leu?
13: Mais moi, c'est moi.
0: Anne-Marie, m'a dit Anne-Marie dans la main.
13: Oui, moi, la fontaine Saint-Leu.
0: Ah, ben, où sort loin, madame Charles, pour y habiter Saint-Leu après?
13: Ah oui, quand on arrive Saint-Leu, peut-être la vie prison.
0: Donc on a grandi Saint-Denis, même alors.
13: Après, ben, on a trouvé un monsieur, nous l'avons marié.
0: Et on a gagné quatre filles.
13: Quatre filles.
0: Vous l'avez pas laissé pour moi.
13: Quatre filles super belles.
0: Vous la prenez toutes ou l'avez pas laissé pour moi.
13: Hein?
0: Vous l'avez pas laissé pour moi alors.
13: Peut-être tout est pas correcté.
0: Ok, mais dis, on mettait pourquoi il n'y a même madame Charles.
15: Mais toutes les mariées.
13: Toutes les mariées, des cas.
0: Eh ben, mais dis, oh. Madame Charles, mais laisse ça où parce que il sait avoir le foot d'un instant.
13: Oui, au revoir.
0: Et en plus, il y aura une petite surprise pour madame Charles.
13: La prochaine.
0: Gros allez, gros bisous. Il y a Wendy qui vous fait un bisou, madame Charles, Wendy.
13: Oui.
0: Voilà. Il fait un bisou.
13: Bisous.
0: Allez, bisous, écoute ça, madame Charles.
13: Oui.
0: Ça, c'est pour toi, ça, madame Charles. Rien que pour toi, je mets ça.
13: Merci,
0: Mathias. Allez, gros bisous, madame Charles.
13: Allez.

0: On sait jusqu'à Madame Charles, notre bon goût encore en musique, ça, Madame Charles, mon noir, un petit slow, ça. Allez, Radio Freedom, bonjour.
1: Bonjour. Oui.
0: Il faut parler dans le téléphone, monsieur.
1: Donc, je veux dire, il y a cet animateur qui roule pour Camille Sud.
0: Alors, déjà, parler dans le téléphone, on vous entend pas, monsieur. Vous avez le haut-parleur ou pas?
1: Donc, je disais... Allô?
0: Vous avez le haut-parleur, monsieur?
1: Non.
0: Vous avez du réseau, là où vous êtes?
1: Ouais.
0: Allez, je vous écoute.
1: J'ai donc... certains roulent pour Camille Sud.
0: Certains roulent pour Camille Sud?
1: Oui.
0: C'est-à-dire?
1: Ben, c'est pour le... En fin de compte, c'est pour le l'argent.
0: J'ai pas compris. Certains roulent pour Camille Sud pour l'argent, c'est-à-dire... Vous voulez dire qu'il y a des gens qui fréquentent Camille Sud pour baisser son argent?
1: En fait, non, c'est parce qu'ils payent des personnes, et donc ces personnes roulent pour lui. Moi, je, par exemple, je roule pour Didier
0: Monsieur,
1: Robert.
0: Je vais vous dire un truc, je crois que là, vous êtes à côté de la plaque. Hein. Camille Sud est dans un EHPAD, monsieur. Pourquoi vous voulez que les gens roulent pour lui? Arrêtez de dire n'importe quoi.
1: Lui, malgré qu'avant il passait des films pornographiques érotiques et qu'il trompait les gens de la Réunion, ben en fin de compte.
0: Monsieur, vous avez bu quoi ce matin?
1: Ah ben si vous voulez, moi je vous dis, vous parlez de cuisine là. Il y a des créoles qui en fin de compte bouffent de créoles. À la Réunion, il n'y a pas de.
0: Je crois qu'on est tombé sur la pépite du chiffre.
1: Donc, ce que je veux dire, c'est que les créoles sont en train de bouffer les créoles eux-mêmes. Mmh. Et il y a un monsieur qui appelle, il disait qu'on passe en boucle les auditeurs qui appellent. Mmh. C'est vrai?
0: Ben oui.
1: Ben voilà, il y a des auditeurs qui veulent parler de la politique.
0: Et mais parlons de la politique, monsieur, il n'y a pas de souci. Moi, je suis prêt à parler, j'adore ça en plus. Moi, ça, quand vous me parlez de politique, ça m'excite, moi. Mais parlons de politique.
1: Ben oui.
0: Que pensez-vous de l'alliance qui est en train de se construire, alliance droite, PS, centre, pour pouvoir sortir Huguette Bello du palais de la pyramide inversée? Vous pensez quoi de ça, vous, monsieur?
1: Bah, je pense que si comme il a été.
0: Non, mais monsieur, c'est pas la question. La question, c'est que pensez-vous de l'alliance qui se fait pour avoir une seule candidature, celle d'Erika Baredge, pour contrer celle d'Huguette Bello? Que pensez-vous de ça?
1: Bah, en fin de compte, à La Réunion, c'est des personnes qui profitent de la situation parce qu'ils ont un gros chèque à la fin du mois. Mais bon. La Réunion, en tant que culture indépendante, c'est impossible. Il n'y a pas, jamais on verra Erika Baredge, Huguette
0: Bello. Bon, monsieur, je crois qu'avec vous, on n'est pas sorti de l'auberge. Je vais vous souhaiter une bonne journée, non?
1: Bah, écoutez, moi, je vous ai dit qu'en fin de compte, c'est parce que là, il y a des gens qui ont un peu poussé la politique, mais qu'on n'est pas sur bourré. Mais vous savez, les.
0: Mais monsieur, je vous pose des questions politiques, vous n'êtes pas en capacité de répondre.
1: De façon générale, vous savez qu'à Radio Freedom, il y a des animatrices et animatrices qui sont un peu dévendues. Il y en a qui travaillent sincèrement, mais bon.
0: Mais moi, je vais vous dire, monsieur, vous voulez que je vous dise la vérité? Moi, je suis un vendu, moi.
1: En fait, vous n'êtes pas pire, hein, c'est-à-dire que vous êtes quelqu'un de plutôt normal par rapport aux autres.
0: Ouais, mais je suis un vendu, monsieur. Moi, je suis un vendu, je roule pour Camille Sud, moi.
1: Il y a des avantages, des inconvénients, voilà, quoi. Mm-hmm. Mais ce que je veux dire aussi, c'est qu'en France, il y a des créoles, des réunionnais, et que eux, ils deviennent violents parce que en France, et des réunionnais parlent de la droite, votent pour la droite, même l'extrême droite.
0: Bon, allez, monsieur, je crois qu'on n'est pas sur le bon créneau. Appelez avec Charlotte, ce sera mieux. Charlotte, elle aura plus de patience avec vous. Merci, monsieur.
1: Ben ok, alors, merci à vous.
0: Allez, à bientôt, parce que moi, j'ai pas trop de patience avec ça part à droite, ça part à gauche, ça revient au centre. Allez, Freedom, bonjour.
2: Oui, bonjour.
0: Oui, bonjour, monsieur.
2: Oui, j'ai entendu dire, là, vous disiez que... qu'on en pense de l'alliance pour inverser la présidence au niveau là.
0: Otez, là nous sort, parle Carivola, il essaie de lancer en politique là. On a 30 minutes si on veut, monsieur, on peut parler pendant 30 minutes politique. attendez, monsieur. Parce que moi, quand je vous ai dit on parle politique, on le fait bien ou pas du tout?
2: Bah alors, c'est bien alors.
0: Ah bonjour à tous, il est 14h passé 30 minutes, nous sommes dimanche 23 août et nous pouvions lire encore il y a quelques jours dans les colonnes de Freedom un article signé Yves Montrouge. Il semblerait qu'à La Réunion une certaine alliance est en train de se faire entre la droite, le Parti Socialiste, les centristes pour pouvoir sortir ma tante de la région. Ma tante, c'est le nom qu'on a donné à Huguette Bello. Certains proches du parti d'LFI ont pour habitude de l'appeler ma tante. C'est un nom connu des couloirs. Monsieur, vous souhaitez réagir? Que pensez-vous de cette alliance? Erika Baredj, maire du Port, le maire de Sainte-Suzanne, Cyril Melchior, avec Cyril Melchior qui, semblerait-il, serait en difficulté pour maintenir la droite. Est-ce qu'aujourd'hui, la politique à La Réunion est devenue un véritable manger-cochon?
2: Alors, le terme manger cochon, je ne sais pas si je dois l'utiliser ou pas, mais pour moi, la politique à La Réunion, il faut en faire un bilan. C'est qu'on voit bien la situation économique à La Réunion, la situation sociale, ça prouve que les politiques n'ont pas été bons. Que ce soit, tous ceux qui sont en place aujourd'hui n'ont pas été bons. Il faut qu'ils se rendent compte qu'ils n'ont pas été efficaces. Et c'est pour ça que quand on parle de changement, le changement peut venir aussi d'un mouvement qui surgit aujourd'hui à La Réunion, qui ne soit ni de PS, de gauche, ni de droite.
0: Oui, mais quand vous dites ça, monsieur, vous dites quelque chose qui me semble logique et sensé, c'est-à-dire que on a à La Réunion les résultats d'une politique qu'on mérite. C'est-à-dire que qui vote pour ces politiques?
2: Après, il y a beaucoup d'abstention quand même.
0: Parce que, oui, mais l'abstention, monsieur, ne sert à rien. Quand vous votez pas, vous êtes pour. Parce que si vous n'êtes pas là pour dire que vous êtes contre, c'est que vous êtes pour.
2: Effectivement, si vous dites ça comme ça, oui. Effectivement, quand on vote pas, on favorise des candidats à être élus. Mais le problème, c'est que aujourd'hui, comment on va faire pour mobiliser les gens qui votent pas pour vraiment aller voter? Il faudrait qu'il y ait des nouvelles idées avec des nouvelles
0: personnes. Après, est-ce qu'aujourd'hui, monsieur, les gens, ils sont pas devenus égoïstes, ils pensent pas qu'à eux?
2: Déjà, il y a, moi, je te dis franchement, hein, tu sais que, enfin, je te dis, mais je tutoie, mais je ne devrais pas te tutoyer. On se connaît pas vraiment.
0: On n'a pas gardé les cochons ensemble, hein, je peux vous assurer.
2: Même si, comme je t'avais dit une fois, mon grand-père était un Ramsami, je pense pas que c'est pas le sujet, mais peut-être qu'on l'a.
0: Non. Là, on veut dire où tombe mon famille, après, Debout va dire comme ça, toute mon famille appelle pour soutenir moi. Ben,
2: quand non, même. Pas du tout. Non, en fait, je me dis, c'est vrai, quand on regarde aujourd'hui, on regarde ce qui se passe aujourd'hui, quand on regarde les intercommunalités, tous les postes qui ont été créés, mais en fait, on peut en débattre là-dessus, on peut se dire, mais quel est l'intérêt, et pourquoi ils sont rémunérés, pourquoi ils ont toutes les indemnités, pour... Si vous prenez le maire, en fait, on a créé des intercommunalités. Mmh. Et les intercommunalités, c'est fait pour faire des économies. On met en place un projet. Au lieu que ce soit une commune qui gère le projet, qui investit dans le projet, il y a toutes les communes autour qui participent au projet, et du coup on fait des économies pour réaliser un projet commun. Par exemple pour le transport en commun, par exemple la CRS Saint-Benoît,
0: Mais monsieur, aujourd'hui est-ce qu'on a réellement l'impression qu'on a des projets qui sont menés? J'entendais des auditeurs cette semaine, j'entendais dire sur l'antenne que certains se foutent de notre tête parce qu'ils promettent des projets à dans 25 ans. C'est-à-dire qu'aujourd'hui, j'entendais un auditeur qui parlait du projet le train express là, train Réunion Express. Ouais. Un projet qui verrait le jour dans 25 ans. Mais le problème de circulation, c'est maintenant.
2: Ben oui, c'est vrai que le problème, il est aujourd'hui. Il faut trouver une solution aujourd'hui. Si vous finir sur l'histoire de l'intercommunalité, là. Quand on regarde les maires, ils sont payés, ils ont une indemnité pour gérer leur commune. On crée une intercommunalité pour faire des économies. Et on crée des instances avec un président. Et quand on regarde les indemnités que touchent les présidents de ces intercommunalités, on se dit, mais c'est pas possible, quoi.
0: Mais faites pareil, monsieur. Faites comme eux. Présentez-vous. Faites une campagne. Soyez élus. Et baisez l'argent des créoles.
2: Mais non, il faut dénoncer. Il faut.
0: Ah non, monsieur, on va pas dénoncer. On va partager.
2: On devient complice si on partage.
0: Mais moi, je préfère être complice. Regardez, je suis bien complice de Camille Sud. Et pour autant, ça change pas la vie, hein.
2: Non, mais là, il faut vraiment qu'on avance dans un système qui soit plus honnête, qui soit plus efficace que La Réunion.
0: Camille Sud, vous savez que Margie Sud, ils ont fait des magouilles à la région. Hein.
2: Ah, ça c'est pas moi qui le dis. Hein.
0: Ben moi je peux vous le dire et c'est pas une blague. Hein. Ils ont magouillé. Camille Sud il a triché aux élections régionales pour être président et ensuite quand il a été destitué il a mis tout de suite sa femme en place et sa femme a fait ça. Croire au peuple réunionnais qu'elle était de droite alors que ben elle était de gauche comme Camille. Hein.
2: Et, mais vous n'avez pas compris que les gens qui viennent de qui arrivent à la Réunion ils arrivent à faire en sorte que les Réunionnais les suivent. Vous n'avez pas compris ça?
0: Ah ben moi je sais ouais. pas. Hein.
2: Regardez-vous, tous ceux qui sont venus, qui n'étaient pas à l'origine, n'habitaient pas à La Réunion, ils sont venus à La Réunion, ils ont réussi à convaincre les Réunionnais. Ça veut dire que les Réunionnais n'ont pas confiance entre les Réunionnais, entre eux-mêmes.
0: Ben pourtant, je pense que je prends un nom comme un Didier Robert, c'est un créole. Ils ne sortent pas d'ailleurs. Ouais. Hein. Il a fait 2 mandats à la région Réunion, Didier Robert.
2: Oui.
0: Et là, il semblerait qu'il serait en passe de faire une prochaine campagne pour reprendre la présidence de la région Réunion.
2: Non, là, il faut changer.
0: Et dans quelques mois, vous entendrez sur les ondes de la radio, enfin, s'il daigne venir faire un débat à Freedom, parce que Didier Robert a toujours boudé Freedom. Hein. Je vous rappelle que Didier Robert a fait des procès à Camille Sud pour x, y raisons, parce que ceci n'était pas bon, parce qu'on l'a critiqué par là, parce qu'on a dit ça dans la presse, parce que ceci. Didier Robert, c'était aussi un candidat qui a fait des procès à Radio Freedom. Hein.
2: Ouais, mais en fait.
0: Et après, il dit tout le temps, bien évidemment. Moi, Didier Robert, président de la région Réunion, bien évidemment que nous mettrons en place 2000 bus, bien évidemment que nous mettrons en place la continuité territoriale à hauteur de 350 €, bien évidemment que la région Réunion reste pleinement mobilisée pour aider les Réunionnais.
2: Est-ce qu'ils ont pensé que la Freedom était une radio de gauche?
0: Ben alors, Freedom, radio de gauche, je sais pas, parce que des fois, quand on écoute... J'ai l'impression que Freedom, c'est une radio de tout, hein.
2: Oui, mais c'est pour ça. Est-ce que la droite, on pensait que c'était une radio de gauche? On sait rien. C'est peut-être pour ça que...
0: Moi, je sais juste que Didier Robert a porté plainte contre Camille Sud.
2: Non, mais c'est vrai que là, il faut vraiment...
0: Et depuis, il n'a jamais accepté la moindre invitation. On faisait des débats des régionales, Didier Robert ne venait pas.
2: Ouais. Non, mais après, je me dis, là, il faut vraiment changer un peu les personnages, là, parce que le résultat, il n'est pas bon. Quand on regarde, on fait le bilan à La Réunion, ce qui se passe.
0: Bon, moi, je vais vous proposer une nouvelle candidature, celle de Francky pour Saint-Denis, Max dans l'Ouest, dans le Sud, on va mettre Kiffré d'Aurivière dans le Sud, et moi, je vais prendre l'Est.
2: Mais il faut trouver un nom.
0: Ben, on va appeler le Parti Freedom. Vous rappelle que dans les années 80, Freedom était un parti politique.
2: Ah bon?
0: Ben bien sûr, il y avait Freedom Parti Politique, avec à la tête de ce parti, si je dis pas de bêtises, un certain Camille Sud, qui avait même été candidat aux élections municipales de Saint-Denis contre Tamaya.
2: Ouais, mais les radios, toute la presse en général, ils ont un pouvoir incroyable pour faire avancer les politiciens, donc c'est vrai que c'est une bonne...
0: Nous, aujourd'hui, moi je vais vous dire, on va voter, on va présenter la candidature de Camille Sud. On va mettre juste son nom sur le papier, comme ça on va dire que c'est lui. Et Diaye, comme on sait qu'il n'est plus en capacité de gérer, c'est nous qui allons gérer Diaye.
2: Mais il faut trouver un beau tuteur, là.
0: Non, mais on va le tenir, on va le faire marcher, puis il dira « Rayonnez, votez pour moi !» et tout, et puis voilà, quoi.
2: Non, mais là, la politique, c'est vrai, c'est un sujet qui va... Bientôt, on va en parler, puisque...
0: Mardi matin, on va en parler avec Édouard Philippe, avec Francky et Yves Montrouge, parce que mardi matin, on reçoit l'ex-premier ministre, maire du Havre, et candidat au présidentiel en 2027.
2: Hein. Alors, Édouard Philippe, si longtemps, il est allé à Mayotte, il disait qu'il fallait stopper l'immigration, sur Mayotte. Et moi, je voudrais lui dire, monsieur, maintenant vous êtes à La Réunion, comment vous allez faire pour stopper l'immigration sur la venue de gens aussi nombreux à La Réunion?
0: Alors, vous parlez de quelle immigration, monsieur?
2: En fait, je vais vous dire une chose. Le terme immigration veut dire beaucoup de choses, en fait.
0: Non, mais dites, ne cherchez pas à vous cacher derrière vos propos. Vous parlez de quelle communauté lorsque vous parlez d'immigration?
2: Mais aujourd'hui, quand on regarde, on a beaucoup de gens qui sont venus déjà de l'Hexagone, qui sont venus à La Réunion. Il y a beaucoup de gens qui sont venus des départements de Mayotte, qui sont venus à La Réunion. Du coup, aujourd'hui, on a une masse de gens qui sont arrivés sur un territoire qui est fragile. On a un territoire où il y a un taux de chômage élevé, on a de la précarité, il fallait vraiment réfléchir à comment aider ces gens-là. Au lieu de prendre le temps de réfléchir à comment on accompagne, quand j'entends dire qu'on va finir des coupures de canne, en dehors de La Réunion, je dis, mais c'est tombé sur la tête. Je dis, mais ils sont sérieux, là, quand j'entends ça, je me dis...
0: Mais monsieur, quand on voit que certains vous diront que le gouvernement de Michel Debré, hein, a été un gouvernement qui a tué le travail en France parce qu'il a permis à un certain nombre de personnes d'être payées sans rien faire. Et aujourd'hui, c'est ça qui fait qu'il n'y a plus de main-d'œuvre. Moi, j'entends souvent ça sur la radio. Vous critiquez l'emploi de la main-d'œuvre étrangère, que ça soit en France ou à La Réunion, il n'y a plus personne qui veut. Hein.
2: Non, mais le fait de ne vouloir ou ne pas vouloir, c'est une chose. Mais le fait, à un moment donné, prendre des décisions, dire aux gens, mais attends, il faut que tu vis, il faut que tu puisses te nourrir, il faut que tu puisses subvenir à tes besoins, à celui de ta famille. Et il n'y a pas d'autre solution, il faut bosser. Hein. Mm. Toi, je pense que vous êtes aussi, vous avez des parents qui sont nés à La Réunion depuis très longtemps.
0: Moi, mes parents, il y en a un qui est né en Chine et l'autre qui est né en France.
2: Monsieur. Non, mais moi, je vais vous dire une chose. Tous mes grands-parents sont venus de l'Inde. Et c'est la photo. Il y a un livre qui vient d'être écrit, là, Les Engagés du Sucre. Il y a la photo de mon arrière-grand-père sur cette photo-là. Je ne connaissais pas il y a 2 ans, je ne savais pas que c'était mon arrière-grand-père. En faisant des recherches généalogiques, j'ai su que c'était c'est mon arrière-grand-père qui est arrivé à La Réunion. Et il est sur la photo du livre.
0: Tu sais, ben là, nous déroutons famille, là. Bon, je vous laisse, monsieur. Hein.
2: Ouais.
0: Parce que ça fait longtemps qu'on cause. Moi, j'ai envie de parler Carivolaï. Est-ce qu'ils mettent tomate dans le Carivolaï? À bientôt. L'émission politique est finie. Allez, au revoir.
2: À bientôt. Au revoir.
0: Alors, est-ce qu'on faut mettre Carivolaï ou est-ce que vous voulez parler politique? Les sujets sont libres. Et ce, encore pour une petite vingtaine de minutes parce qu'on m'avait dit 14h30. Je vous avais annoncé 14h30, mais ce sera à 15h le foot en ce dimanche après-midi. Comment est-ce qu'on fait le carry? Moi, c'est la question que je me pose. Comment est-ce qu'on fait le carry? Moi, je sais pas. Frida Mano.
3: Oui, bonjour.
0: Bonjour, monsieur.
3: Voilà. Et alors, mais lance le sujet, alors.
0: Mais écoute, où
3: L'assassin, il a mettre sa fondante Bren Mouroum.
0: Ouais.
3: Voilà. Ben, ouais, quand le son l'a été lancé, là. On t'est pas à moi beaucoup de questions, mais l'assassin, il devient docteur.
0: L'assassin, il devient docteur. Comment ça?
3: Ben, il y a un médecin fond dans Bad Mouroum.
0: Ou pas en sous?
3: Ah oui.
0: Ben, je sais pas trop, hein.
3: Ben, en fait, s'il m'a pas mis de safran dans mon carré, là.
0: Oui.
3: Il m'a mis un rogaille Mouroum.
0: Ou pas en sous?
3: Ou aussi une sauce Mouroum.

0: Ah, vous pensez vraiment?
1: Oui, ah ben oui, complètement, bien sûr. Il peut manger un bread mushroom avec safran et sang.
0: Ben, est-ce qu'on peut mettre du safran dans le bread mushroom? C'est ça le problème.
1: Voilà. Ben, moi,
0: parce que maman n'a jamais connu mettre safran dans le bread mushroom, monsieur.
1: Ah oui, ben, ils mettent safran dans le bread mushroom.
0: Non, dans le bread mushroom, ou mettre gingembre, l'ail et que. L'ail et que oignons.
1: Et en fait, aujourd'hui, là. Aujourd'hui, on est tellement renseigné dans la cuisine, c'est que bah, si tu n'as pas eu un apport de safran, bah, tu fais un bread mushroom, bah, tu mets un petit coup de cuillère de safran.
0: Non, monsieur, on ne peut pas mettre safran dans le bread mushroom. Là où on lance un débat encore, là, est-ce qu'ils mettent safran dans le bread mushroom, est-ce qu'ils mettent pas?
1: C'est comme la tomate. À un moment, je fais un rogaille. C'est Monsieur Bastien, ça, hein?
0: Non, c'est Jean. Là, c'est sans... moi, c'est Jean-Baptiste.
1: Ok, Jean-Pierre.
0: Jean-Baptiste.
1: Ok.
0: Jean-Pierre, c'est un autre. Moi, c'est Jean-Baptiste.
1: Ouais, Jean-Baptiste. Et donc, du coup, là, à un moment, on peut baser un rogaille. Un rogaille vitamine. Mm-hmm. Un rogaille citron, un rogaille orange. Après, il peut agrémenter avec, pendant le rogaille citron ou orange, mettre un petit peu de piment.
0: D'accord. Par contre, il pense qu'au... Écoute, Frida, mais vous ne connaissez pas, il faut éteindre la radio derrière. Donc là où là pour
1: force
0: la radio,
1: oui,
0: et maintenant, il n'entendait pas, et là où là pour remettre la radio.
1: Ouais,
0: mais ça fait mal aux oreilles. Hein.
1: Ben, désolé, monsieur.
0: Ça fait 45 ans qu'on répète la même chose. 45 ans.
1: C'est l'âge de la boutique.
0: Voilà, ben, depuis 45 ans, on répète. Hein, dans le temps, Margie Sud disait « Il faudrait couper la radio, s'il vous plaît
1: !» Ouais.
0: Bon, allez, je vous laisse, monsieur, à bientôt.
1: Hein ?
0: Milassa ou Manoir trouve.
1: Non, mais au niveau politique, nous voulons dire un affaire.
0: Ben, fais vite.
1: Du coup, là, au niveau politique, là, c'est comme le rogaille, ça. N'a chacun aimé ses ingrédients et chaque ingrédient pour tout politicien. Tout politicien, l'est important. Sur la route du littoral,
0: Allez, monsieur, je vais vous laisser parce qu'on est sur le sujet de Carivolaille et de rogaille d'Acatine, c'est pas quoi. Allez, je vous laisse. À bientôt, on en parlera prochaine fois, la politique.
1: Rogaille d'Acatine.
0: Allez, Milassa au moins, monsieur. Non, allez, Milassa, on retrouve. Allez, bye. Ah ouh, tout à fait, il veut causer. Là, c'est un peu la place pour les autres, donc. Frida Malo.
2: Oui, Mathias, bonjour.
0: Bonjour.
2: Oui. Comment ça s'appelle ça? Wakan et Créole comme vous. Attends, mais Michel, je fais un petit passage, Rouyel Janak, vous avez.
0: Rouyel Janak.
2: Pour ça, la vie.
0: Ah oui, m'y rappelle, moi.
2: Quand les créoles comme vous, il y en a entendu parler, ben, ils sont pas mal à la tête, ils disent, mon arche, ils écoutent ma maille là, mais t'es bien dans la tête.
0: À cause.
2: Quand ils vont là, ils vont en case tout le temps, ou bien ils sont aussi sous le cas, ça la vie, vous voulez pas ou bien je suis sur
0: m'y connais pas de drogue, saucisse, comment il fait ça, moi, t'es. M'a jamais mangé ça de ma vie. Je viens d'arriver à La Réunion, moi, je suis à oreilles.
2: Mon petit charlatien.
0: Vous connaissez ou comment il est? Vous connaissez la chose ou.
2: Nous, quand je faisais pas un passage avec, mais je suis une belle maman avec la tête. Elle ne connaît pas drogue, saucisse, pour le temps, il coulait. Mon grand-mère, charlatien. Puisque
0: j'ai une tête
2: de bois, vous connaissez ma grand-mère, mon grand-père, c'est Guelphom.
0: Oui.
2: Tu vois le côté du collège, dans le fond.
0: Oui, dans le fond, côté la forêt de Canfrier.
2: Jusqu'à maintenant, là, tout le temps, mes frères, ils m'ont été de garde à Noël pour là-bas, parce que la maison est là, est-ce que ça allait à nous? Parce que ma grand-mère, mon grand-père avait un seul enfant, c'était ma maman. Quoi.
0: D'accord.
2: À Noël, pour ça, est-ce que.
0: Ben laisse là, ma prends pour moi, je vous prends pas, m'y prends, moi.
2: M'appelle
0: le foissin. foissin, et puis là, les foissins, là-bas en France, les comme là.
2: Oui, il va revenir, hein.
0: Oui, ben il va revenir, il va repartir.
2: Il va revenir, tu verras, hein. Parce que le mandat, c'est pas à vie.
0: Ben oui.
2: Il va revenir, tu vois.
0: Ben là, maintenant, il y a Madame Papaya, maire de Salazie. Semblerait qu'elle fait un travail, elle travaille un peu.
2: comme des manières de chagrin quand on est la cage, quoi.
0: Ben oui. De toute façon, en politique, aujourd'hui, on se déteste, demain, on s'aime.
2: Tu connais l'ancien maître de la vie, il est marié, c'est mon tonton.
0: Ah, ben ça même, dans le bel argent, il lit.
2: Ah non.
0: Parce que quand il était parti paix à son âme, mais il avait laissé un déficit quand même assez important à Salazie, hein.
2: Ben je sais pas, ça va dire rien là-dessus.
0: Oui, on va pas parler de ça. On n'est pas là pour parler de ça.
2: Non, mais au niveau de la cuisine, comme dit Vanna, un créole comme arrête un peu de tomate dans le rouge, je suis sous le tomate carrivore island.
0: Non, mais moi je sais pas s'il faut mettre des tomates dans le rougail saucisse, mais mettre dans le carré volaille. Hein.
2: Au thé créole.
0: Pas besoin d'être la peur. On vous a dit, sans dame fait noir.
2: Mais une question, tu n'as pas à mettre le foin. Comme on dit, sans dame fait noir, c'est comment il appelle en volume.
0: Sans dame fait noir, c'est Monseigneur Gilbert Aubry.
2: Oui, monsieur Aubry. Ah, moi, pas de
0: seigneur. Il a dit comme ça, au thé créole, pas besoin d'entre la peur. Sors dans le fait noir, viens dans la lumière.
2: Quand l'autre fois, la messe Sainte-Rose.
0: La messe Sainte-Rose, oui. La messe Ascension. Allez, noir, trouve. Ma montagne, coucou, t'es royal, Jean-Nac, mani, waouh.
2: Allez, bon, pas de problème.
0: À bientôt. Allez, bye. Allez, 02 62 99 12 00. Freedom, allô. Allô.
3: Oui, allô.
0: Oui, bonjour.
3: Max.
0: Non, pas Max.
3: Allô?
0: Oui.
3: Oui, bonjour. Ah, hé, hey, t'as la mienne en haut, dit, carré volaille.
0: Oui.
3: Ben, là, le gouga vient de faire un confitier.

0: de sel, 3 oignons, 3 briques crème fraîche.
1: Un galimatien, il veut madame qui t'a ou
0: bon. Et après, la diamant comme ça, faut mettre ça une tente dans le frigidaire avant sa vie. Et là, si la soirée, il fait ça, il gagne le coup, moi là, non?
1: Non, on veut madame qui t'a ou non? Ou de beau-père, il faut aussi, ou non?
0: T'es encore, la soirée, ça demande la main, mais ça fait demander au mariage.
1: Mariage, ça va être.
0: Ah bon, ça non? Vaut mieux pas m'y faire.
1: Eh, ben, où est fort, hein, vraiment? Où est fort, vraiment? Ah, Nahou, na Max.
0: Mais fort que ça, monsieur.
1: Tu es en dérision, vraiment.
0: Non, ben là, mi dis, à soir, mes baisers, mon ami, sans, mi ça, hein, à soir, mi ça, mi connais pas, mi ça, t'es. Mais envie de plaire tellement, mi dis, où t'es, là, si mi n'est pas fait qu'arrive au live, là.
1: Comme vous l'avez dit, ah, ouh, camarade, il vient de téléphoner, là, ou là. Un bouc, comme vous, qui n'est pas fait qu'arrive au live, ou quoi, hein, moi, pas un grand cuisinier, mais m'a dit, ouais, une affaire. Ou prend ou de volaille, ou fait frites aller avec un petit peu d'huile, fait rosier aller bien.
0: Ouais.
1: Vous savez comment il fait, ou crase ou de l'ail, ou crase de bonnes épices, mais le poivre là, ça y met si, pratiquement si la fin, ça.
0: Donc, bien, vaut mieux pas m'y faire ce que dit diamant, si m'écoute à ou ouais, bon, vous goulez la poète d'amour, hein. Écoute, Goya Villa Miguel, le coup, moi, là, soi.
1: Oula, oula, tant de choses, moi.
0: Non, eh, moi, mais les sérieux, m'y crois vraiment, Goya Villa. Tout le temps, Goya Villa, pour téléphone, Boubi, me dit plus, ça te l'est vrai, moi.
1: Eh, là, on est fatigué, on t'en a où? Et il fait quitte à où?
0: Peut-être il veut voler mon femme, Pouli, non?
1: Ah, ah, ah, ah, pas.
0: T'es...
1: Ah, vous faites rire, moi.
0: Non, mais là, il s'est baissé, à soi. Jusqu'à bas soir, le bague, il passe en travers de la langue. Enfin, en travers.
1: Là, il dispute avec coude, il y a où il n'aime pas où. Le bel mal, à Popatiga où. Là, tout vous rôde, un caribolaille avec Gouillavier. Comment avez-vous fait, coudon?
0: T'es, il dit, le bel mal, quand il téléphone Camille Sud, il cause pied que le Camille. Quand le Camille parle, il fait le coq. Quand Camille cause avec lui, le bougie court.
1: Ah, oui, bon, hein. Ah, après, moi, je connais que ça vous fait, moi. Mais quand on finit tout le métier, la banque, on finit tout ça, ça fait à cœur, non?
0: Je ne connais pas, moi.
1: Ah, oula, ben, si un bouquin, c'est un, comment il appelle ça?
0: Mais mon vrai métier, vous connaissez quoi? Mon vrai métier, c'est quand même plante d'orange, hein? Mais il est agriculteur, moi, à la base.
1: Oui, ou d'agriculteur, mais...
0: Mi plante d'orange et mi soigne d'abeilles. Mi fait de miel, mi se vend d'orange, citron, clémentine, mandarine, tango. Mi vend longaniche.
1: Oui.
0: C'est mon vrai métier.
1: À la place où vous travaillez dans le bureau.
0: Non, mais mon bureau, les salazimes. Non, mais les gens, ils croient pas. Mais c'est vrai, c'est mon vrai métier, c'est d'être agriculteur avant tout.
1: Oui, peut-être que votre métier, c'est agriculteur, mais votre métier que m'y connaît.
0: Non, là où trompe, ou là où trompe de moune, ou là.
1: Il trompe de moune.
0: Ben oui, après, Néné, notre aussi appelle Mathias Ramsamy, il fait podologue Sainte-Suzanne.
1: Oui, mais ça, Mathias Ramsamy, là, m'y connaît à lui, moi.
0: Ben là, moi, me dit, oh, là, où trompe de monde, là, c'est de travailler dans le bureau, pas moi. Moi, me travaille dans la terre, moi, tous les jours, ma main dans la terre. Ben, vous croyez pas, ou là?
1: Non, Mathias, je crois pas, ou du tout.
0: Eh, ben, ça, là, dis un coup, monsieur, là, moi, l'agriculteur, vraiment, va s'il vous plaît. Monsieur, là, il croit pas.
1: T'en as où?
0: Charlotte, prends ce micro-là, celui-là.
2: Monsieur, il est vrai, parce qu'il y emmène sa fée pour nous ici. Il y emmène de miel, il y emmène bonnes fruits.
1: Charlotte, hein. Ah, c'est mon petit Capricorne préféré.
2: Oui.
0: Mon petit Capricorne.
1: Cette place pour moi, ni à le
0: dîner. Ou l'a payé, ou l'a fait crédit pour payer ça, non?
1: Ah, m'a fait, malheureusement, le côté agricole, là, c'est à moi.
2: Ah, ben, allez, gentil, Zot.
0: Ben oui.
1: Ben, allez, gentil, côté agricole, là.
2: Ben, nous va faire passer, ouais, bonsoir, inquiète pas.
1: Ah, ben, inquiète pas, m'y vient parce que pour soutenir.
2: C'est gentil, merci beaucoup.
1: Ah oui, m'y vient pour soutenir. Mathias.
0: Oui.
1: M'y vient pour trop longtemps, mais fais pas qu'arrive au live, Bougla, oui. Et Gouillavier, là.
0: Eh, ben, m'y connaît plus Charlotte, m'y connaît plus où ça faut faire, ce qu'il faut faire.
1: Ah, moi, Thomas.
0: Eh, fais plus Charlotte aussi, dis-moi, fais. Mais, monsieur. Midiaou, oui. Alors, là, à soir, Midiaou, oui. Hein, à soir, mi sort là 5 heures.
1: Oui.
0: Mon beau-père, il vient à la case 7 heures et demie.
1: Oui.
0: Mon madame, il travaille. Vous comprenez?
1: Oui. Mais Mathias, si oui. Vous faites un bon carré volaille, là, il faut déjà. Vous l'avez fait volaille payé ou bien
0: volaille? Comment m'a tué un volaille grand matin, m'a acheté, m'a acheté pour un chaudron.
1: Le volaille finit reposer, là. Ou gars, il fait frire, il fait rosier, il dit bien.
0: Ouais.
1: Pas dans de beurre, pas dans de ceci.
0: Il m'y fait avec de l'huile.
1: Ah, un petit peu d'huile. Fais bien.
0: Mais à moi, la case n'a pas trop d'huile. Le seul huile, moi, on en a de l'huile motée.

0: Fantasmico. Toute l'après-midi, on est comme ça. Comment arrive là? On doit rien en toute case.
1: Ah, quoi? Ou quand des fois, il rentre la cam, il plaît, mon femme copie avec moi. Et commence pas fatigue de moun, ouais. Danen, là, tu viens fatigue.
2: Coucou!
1: C'est pas le bon micro.
2: Ah, non, c'est pas. C'est... Bah, attends, faut que je change de casque.
1: Attendez, parce que là, tout le monde veut parler avec moi dans mon émission.
2: Bonjour, madame.
1: Parce que je t'ai pas fait pareil, après, j'ai bien copié. Bonjour, Wendy.
2: Où est bien?
1: On est un monsieur déjà avec nous. Dis bonjour.
2: Bonjour,
1: l'auditeur.
2: Monsieur, excusez-moi. Bonjour,
1: criez
2: monsieur.
1: Criez pas
2: l'auditeur.
1: Dans le micro, après, vous faites saturer mon truc.
2: J'aime bien crier, moi.
0: Vas-y,
2: oui.
0: Comment il fait un carivolaï, va.
2: Comment il fait un carivolaï, Mathias?
1: Mais m'y connais pas.
2: M'entends-tu ou mettre met pas tomate dedans?
1: Mais alors, déjà, la recette est là.
2: Montez un petit coup là. Parce
1: la
2: que,
1: recette.
2: Non, mais malentendu, moi, c'est pas la recette.
1: La recette, c'est ça, regarde.
2: Moi, elle a dit, moi, dans la recette, faut mettre ça avec sauce d'huître.
0: Aïe, aïe.
2: Oui, elle a dit, on prend concentré de tomate.
0: Si,
2: non, mais écoute. Et en plus, c'est bon, testé, waouh. On prend concentré de tomate. Ou mettre si avec sauce d'huître. Après, pour épaissir la sauce, ou mettre un peu de maïzena dedans.
0: Aïe, aïe.
2: Après, la sauce, elle est bien épaissie. Ou rajoute un petit peu de cannelle pour les épices. Ou rajoute cannelle, ou rajoute gingembre, ou rajoute herbe de Provence.
1: Non, mais
2: tout ce que vous voulez, dans de cuisine, on rajoute dedans.
0: Aïe, aïe, aïe.
2: Et après, on prend le poulet ou coupe en petits morceaux.
0: Non, mais moi, ça fait rire. Moi, c'est Gouyavier, il a fait un confiteur.
1: Non, moi, par contre, moi, il reste à moi. Il reste trois, il reste deux minutes, monsieur, avant que m'y rende l'antenne. S'il vous plaît. Assoir, m'y fait ma demande au mariage à ma femme,
2: oh là
1: devant
2: là.
1: Mon beau-père,
2: oh là là.
1: Avec mon belle-mère, d'accord?
0: Oui.
1: Bah, là, il habite au port là-bas, mais il veut pas gagner un coup de balle dans mon flanc. Voilà, alors, s'il vous plaît, dis à moi, comment on fait un carré poulet? Il reste 1 minute 45.
2: Son carré préféré, c'est carré poulet?
0: Ma fille fait. Comment elle a dit, on fait rosier à l'île.
1: Ouais.
0: Un petit peu d'huile. Bien rosier.
1: Est-ce qu'il faut m'y mettre feuille mangue vraiment dedans? Parce qu'il faut me casser le pied.
0: Ah, ben, feuille mangue, pourquoi?
1: Bah, si la viande est dure, c'est pas faut mettre feuille mangue, c'est pas que ça.
0: Ça, quand elle est dure, ils mettent soit un papaye vert.
1: Bon, elle n'a pas besoin de ça, mais acheter un petit volaille de France.
0: Fais-le doucement.
1: Ouais, d'accord.
0: Ouais, ou mettre un petit peu de thym, ou d'autres épices, pas trop de
1: thym. Allez, nous fais vite, monsieur. Donc, le thym, l'ail, oignon, de l'huile, safran, avec un petit tomate.
0: Ou fait l'ail, quand on l'a fini, fait rosier aux oignons, on met l'ail, pour pas trop griller. Et bien, on fait doucement.
1: Allez, monsieur, reste à moins 1 minute maintenant. Là, le carré poulet, il est bon. Comment il fait moins mettre de riz au feu? Ça m'y est pas fait.
2: Ou lave pas, ou mettre sur marmite direct.
0: Ou confond, moi avec monsieur Alma, ou là non.
1: Non, mais comment il fait. De Willy Cravery, mon Miguel, il fait tout cela. Maman mange carré poulet avec de pain sinon. Maman prend une baguette.
0: Ah, bah oui.
2: Avec salade.
1: Avec salade.
2: Avec salade.
0: Il passe bien.
2: Salade tomate.
1: Ah, des miens, ça, c'est bon. Ah, le beau-père pas content, il n'a qu'à te faire cuire prochain.
0: Ah, ou les affidales, il faut faire un autre.
2: Coup de mariage, il va faire cuire.
0: Deuxième fille pour où là?
1: Ah, ben de toute façon, on m'a dit bonne affaire. S'il n'est pas content, prends un constant, mamie prend sa fille.
2: C'est couillon, maman, il a été.
1: Bon, allez, je vous laisse, messieurs, dames.
0: Allez, bonne.
2: Bisous.
0: Bon dimanche.
1: Wendy, à bientôt.
2: Bye bye.
1: Je vous laisse parce qu'il est l'heure pour moi de rendre l'antenne. Et dans 10 secondes, on va passer en mode Europe 1, si je dis pas de bêtises, hein, c'est ça. Allez. Dans 3 secondes, Europe 1, il sera 15h à La Réunion. Il sera 15h ici, tout de suite, Europe 1.
3: Nous sommes le dimanche 23 août. Soyez les bienvenus, c'est Europe 1, il est 13h.
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3: Une heure d'analyse, une heure de décryptage avec nos deux débatteurs du jour qu'on retrouvera juste après le journal de 13h. Elliot Maman, journaliste et chroniqueur indépendant. Gilles Boutin, journaliste politique et économique au Figaro. Ce sera donc juste après le journal de 13h, dont voici les titres. Sauf coup de théâtre, Raphaël Glucksmann devrait annoncer ce soir sa candidature à la présidentielle. Le défi du rassemblement à gauche s'ouvre pour l'eurodéputé social-démocrate. Et puis à gauche toute aussi pour Jean-Luc Mélenchon qui a pris la parole ce matin dans l'université d'été des Insoumis. Comme vous l'entendrez, tous les prétendants au plus haut poste de l'État en prennent pour leur grade. Et à quelques jours de la rentrée scolaire, mais aussi pour les Françaises et les Français, il y a aussi les entreprises qui ont encore une grosse semaine pour pouvoir adopter la facturation électronique. Mais avec ces vols de données qui se multiplient, qui se répètent, eh bien les personnalités politiques s'interrogent. Certains sont pour le report de la facturation électronique, d'autres, vous l'entendrez, même pour sa suppression. Après cet été caniculaire, les agriculteurs agriculteurs ont pris un très gros coup de chaud sur leur récolte. Nous vous emmènerons dans ce journal près de Lille, rencontrer des cultivateurs d'endives, et puis nous reviendrons en forêt de Fontainebleau, où ça y est, le massif a rouvert hier pour le plus grand bonheur des visiteurs. Enfin, la météo et la tendance avec vous, Estelle Lafont.
6: Eh bien, écoutez, bonjour Guillaume, bonjour à tous. L'évolution cet après-midi n'est pas très franche. Davantage de nuages qui bourgeonnent côté Bretagne et région du centre, et des éclatements orageux prévus en fin de journée pour le sud de l'Aquitaine. Météo complète juste après votre journal.
3: 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Raphaël Glucksmann, candidat à la présidentielle. Réponse ce soir dans le journal de 20h de TF1. À 46 ans, le leader de Place Publique devrait annoncer sa candidature à la primaire du Parti Socialiste pour la prochaine élection présidentielle. Alors que l'ensemble de la gauche fracture, l'eurodéputé commence une campagne au défi pour le moins nombreux, Maïalène Trémollet.
7: Premier défi, s'imposer comme le candidat de la gauche socialiste capable d'atteindre le second tour de l'élection présidentielle. S'il a choisi de se lancer dans une primaire fermée, Raphaël Glucksmann sait que la tâche est ardue. D'abord parce que les candidats sont multiples, mais aussi parce que dans les rangs du PS, on craint une guerre fratricide et potentiellement délétère avec Olivier Faure, qui pourrait déchirer un électorat socialiste en quête d'unité. Deuxième difficulté, élargir le vote PS à gauche, notamment auprès des Verts et du PCF. Et si certains écologistes, comme Jérémy Yordanov ou Yannick Jadot, militent d'ores et déjà pour un dialogue, voire un ralliement, d'autres semblent bien plus réceptifs aux sirènes de la France insoumise. La France insoumise qui représente le troisième et plus gros chantier pour Raphaël Glucksmann à ce stade. Face à la très forte avance de Jean-Luc Mélenchon dans les sondages et à son socle électoral installé, le patron de Place Publique n'a plus que quelques mois pour enclencher une dynamique et tenter de regagner un leadership perdu par la gauche socialiste depuis longtemps.
3: La droite, le centre non plus ne manque pas de candidats déclarés. Bruno Retailleau, Gabriel Attal, Édouard Philippe, ce dernier qui appelle justement à un grand rassemblement pour se ranger derrière une seule et même candidature. Les discussions devront, si bien évidemment elles arrivent à se tenir, se finaliser entre novembre et février. Après, pour le candidat Horizon à la présidentielle, il sera trop tard. De l'autre côté de l'échiquier politique, Jean-Luc Mélenchon a pris la parole en fin de matinée dans l'université d'été de LFI. Les universités d'été des amphis qui fêtent leur 10e édition, ça se déroule près de Valence, à Châteauneuf-sur-Isère dans la Drôme. Et dans le cadre de cette campagne présidentielle, le leader des Insoumis n'a pas hésité à frapper tout azimut sur l'échiquier politique.
8: Toute occasion est bonne pour parler, discuter, échanger, obligé à réfléchir. Je l'ai fait en répondant à Bruno Retailleau sur le principe de précaution qu'il veut supprimer, à Marine Le Pen dans sa compétition avec Édouard Philippe contre l'immigration, à Ceuta et à Mayotte, et à Gabriel Attal à chacun de ses sketchs. Sinon, que sera la campagne ? Une fois de plus, un simple concours de slogans proposés par des agences de communication, de fausses photos volées, ou peut-être cette campagne sale dont on nous menace déjà avec les ingérences étrangères, comme aux élections municipales, la diffamation quotidienne des insoumis.
3: Les universités d'été qui se rassemblent, vous le savez, autour de leurs leaders respectifs. On l'a vu à l'instant, Jean-Luc Mélenchon qui lui est dans la Drôme. Sinon, écologistes sont à Grenoble. Et puis les communistes à Toulouse. Le secrétaire national du Parti communiste, Fabien Roussel, qui appelle à se débarrasser de la politique d'Emmanuel Macron. Le grand moment du PCF, lui, sera mi-septembre avec la fête de l'humanité. Pour adopter le budget de la France l'an dernier, il a fallu à l'époque 4 mois de négociations dans l'hémicycle. Pour celui de 2027, ça s'annonce ardu aussi. Le Premier ministre a écrit pour le coup une lettre aux parlementaires. Sébastien Lecornu promet de prendre le temps qu'il faut pour le compromis, quitte à devoir prolonger les débats jusqu'au début de l'année prochaine. Mais voilà, le Premier ministre prévient quand même que celles et ceux qui voudraient bloquer le vote jusqu'à la présidentielle feront le choix du désordre. En discours ce matin à l'université de LFI, Jean-Luc Mélenchon a lui promis que son parti censurerait le gouvernement Lecornu sur son projet de budget 2027. Le leader d'extrême gauche qui affirme que ce budget va aggraver tous les maux de l'économie française. Dans 10 jours, fini les factures papier pour les sociétés. À partir du 1er septembre, les 10 millions d'entreprises assujetties à la TVA dans notre pays vont être obligées d'émettre et de recevoir leurs factures au format numérique. Avec cette facturation électronique, le gouvernement entend lutter contre la fraude. Mais voilà, après les piratages du fisc de ces dernières semaines, plusieurs personnalités politiques s'interrogent, Laura Legault.
9: Oui, à commencer par David Lisnard, le maire de Cannes, candidat à l'élection présidentielle, s'inquiète sur X du manque de sécurité lié à la facturation électronique pour les entreprises.
10: On a vu les fuites gravissimes ces derniers mois. L'État n'est pas en mesure d'assumer les obligations qui résultent pour lui des obligations qu'il impose aux autres. Il est indispensable de suspendre cette obligation au 1er septembre prochain.
9: La députée européenne Reconquête, Sarah Knafo, appelle elle aussi à la suspension de la réforme. Un État incapable de protéger nos données et qui ne nous dit pas comment il compte s'améliorer n'est pas légitime pour centraliser encore davantage nos informations, écrit-elle sur X. Certains vont plus loin et réclament une suppression pure et simple de la réforme, notamment Nicolas Dupont-Aignan et Florian Philippot. Interrogée en début de semaine en conférence de presse, la directrice générale du Fisc, Amélie Verdier, a tenu à rassurer.
11: Ce vol de données n'a aucun lien avec la réforme de la facturation électronique. Je rappelle que les plateformes agréées ont toutes fait l'objet d'un audit de sécurité. Nous avons prévu des audits très réguliers.
9: Mais elle l'a toutefois concédé. Le risque zéro n'existe pas.

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1: Bonjour à tous, bon après-midi, dimanche 23 août, 15h07, c'est Charlotte qui vous accompagne et c'est aussi toute l'équipe de Jean-Claude David, bonjour.
2: Bonjour ma chère Charlotte, bonjour à tous, bonjour à tous les auditeurs et les auditrices de Radio Freedom, ravi de vous retrouver sous ce temps gris du côté de Saint-Leu au stade Christol-Marivant, studio déporté pour ce multiplex pour cette 17e journée de la Régionale 1 qui bat son plein sur Radio Freedom. Comment ça va Charlotte? Ça va bien?
1: Eh ben ça va très bien, très bien, très bien. Est-ce que vous, vous êtes en forme Jean-Claude David?
2: Ah, en forme, parce qu'on a un championnat palpitant, excitant, exaltant. Tous les adjectifs sont bons, en tous les cas, parce qu'on a deux co-leaders, et en bas de tableau, ça se bagarre, beau diable, en tous les cas. Et on va rentrer dans le vif du sujet.
1: Alors, avant d'entrer, attendez, avant d'entrer dans le vif du sujet, Jean-Claude?
2: Oui?
1: Est-ce que on peut, par exemple, juste lancer ça tout de suite comme ça? Alors, je vais faire comme ça, puisque ça marche pas.
3: Souffle!

0: Merci.
1: Assois-moi les livres, vous êtes invité. 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

0: Il est dur de commencer là.
1: Le plus bas c'est Pouli. Le plus bas c'est Pouli.
2: Happy birthday to you.
3: Happy birthday.
4: Bon, ça c'est pas Wendy, hein.
5: Ça m'a jamais tendu. Ça m'a qu'à côté déjà dans l'air.
4: Non, c'est version Wendy.
5: Ah, version Wendy alors.
3: Moi je connais que cette version créole, j'en connais pas d'autres.
0: Ah, m'apprends à où. En tout cas, merci, ça me fait énormément plaisir, ça me touche. Vous avez fait cool le moment là, mais avant de démarrer l'émission, c'est ça?
4: C'est normal.
2: La parier coûte l'âme, ça coulait là.
4: La suite, rendez-vous ce soir.
6: Vous y reveniez.
3: Mardi soir, il fait chaleur tropicale là. Appelle-la, moi, ma fille coule. Ma fille coule de larmes mardi soir, Jean-Claude.
2: Wendy,
0: messieurs, dames. Eh, mais arrête, sinon elle va pleurer vraiment.
2: Wendy.
3: Oui.
2: Mardi soir, Lisa souffle dessus la bougie.
0: Bonjour, bienvenue et merci pour votre surprise. C'était très, très gentil, j'apprécie. Et merci à vous. Cet après-midi, exceptionnellement, le numéro SMS, le canal SMS du multiplex, c'est le 06 92 835 358. 835 358.

0: à démarrer la tournée des stades.
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0: On vous l'a dit, nous sommes en direct studio déporté pour ce multiplex. Charlotte est aux commandes du côté de Saint-Denis. Nous, nous sommes du côté du stade Christol Marivan pour assister un certain ACF Piton Saint-Leu, JS Saint-Piroise. La Saint-Louisienne de stade Théophile Ouarot, ce sera avec Henri Gazan pour Saint-Louisienne Excelsior. Moi, je serai accompagné de Stéphane Bellune, de Georges Bassonville, notre consultant. Willy Balaka nous donnera son point de vue tout à l'heure et on aura également Monsieur Paviel comme invité à la mi-temps. Delphine Imoberdov sera au stade Paul-Julius Bénard pour Saint-Pauloise FC Bagatelle. Au stade Jean-Alain de Saint-Benoît, Freddy Sababadi, Poyes Bénédictine Saint-Denis FC. Au stade Clébert Picard du Tampon, Frédéric Joron pour Tamponneuse Jeanne d'Arc. FC La Ville Sainte-Suzanne, Trois Bassins. Au stade Georges Répiqué de Sainte-Suzanne avec Jimmy Casal. Et le grand retour de Georges-Marie Nakulivala au stade Lucie Baudet de Sainte-Rose pour JS Sainte-Rosienne, ES Dominicaine.
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0: Sur le stade de Théophile Ouarot de Saint-Louis avec Henri Gazan pour la commencer à ce multiplex pour la présentation de ses rencontres Saint-Louisienne Excelsior. La Saint-Louisienne a changé de bureau hier. Il y a eu du rififi, c'était mouvementé. Le nouveau président devrait être, si je me trompe pas, monsieur Alfred Sinaman, en tous les cas. Khaled Moussagi a parlé également à nos confrères du quotidien et a donné son point de vue sur le départ en disant qu'il parle la tête haute, mais on aura l'occasion d'en débattre tout au long de cet après-midi sur le canal SMS au 06 92 835 358. Mon cher Henri Gazan, comment est l'ambiance du côté du stade Théophile Ouarot après cette assemblée? Le bureau a été constitué et on a dit que le président sera voté d'ici une dizaine de jours, si je ne me trompe pas. Bonjour Jean-Pierre.
2: Non, c'est pas Jean-Pierre, c'est Henri.
0: Mais oui, je disais bonjour à un confrère. Salut Henri Gazan, comment il est?
2: Ça va, bonjour. C'est bien, en tout cas, une bonne pelouse, belle pelouse, un soleil radieux, on va dire un petit vent plutôt rafraîchissant que gênant. Il y a quand même pas mal de supporters pour cette rencontre entre la Saint-Louisienne et l'Excelsior, même si la Saint-Louisienne est vraiment très mal classée, elle a encore une chance de se sauver. Cette chance, elle est là, mais à condition de pouvoir gagner aujourd'hui pour essayer de maintenir l'espoir. Une équipe de la Saint-Louisienne, comme tu as dit Jean-Claude, qui a changé, je dirais pas un rififi, plutôt un remaniement, le départ de Salim
0: c'était tendu quand même depuis quelques semaines. Quand je dis rififi,
2: depuis
0: c'est
2: quelques mois.
0: Un petit peu.
2: Quelques
0: voilà.
2: mois.
0: Depuis quelques mois, c'était un peu tendu. Bon, à mon humble avis, on aurait dû faire ça à la trêve.
2: Oui, mais si on l'a pas fait, c'est parce que peut-être, je sais pas, je vais pas m'avancer en disant si, disant ça. C'est le président d'organiser tout ça, mais malheureusement, ça a été repoussé. Mais c'est fait maintenant. Il faut laisser les nouveaux dirigeants travailler. Salim Moussagi, il a fait son travail lorsqu'il était là. Maintenant, il n'est plus là. Ce sera plus de sa faute. Maintenant, si les résultats ne sont pas là, et en tout cas, on va souhaiter bonne chance aux nouveaux dirigeants qui arrivent et en essayant.
0: Info ou intox, j'ai entendu trois noms qui vont venir.
2: De joueurs. De toute façon, on entendra beaucoup de noms, hein, Jean-Claude. De toute façon,
0: j'ai entendu trois qui est en off.
2: En tout cas, moi, j'ai entendu quelques-uns, mais bon, je m'attarde pas trop là-dessus. Ce qui est sûr,
0: on
2: c'est que.
0: Les compos, alors.
2: On y va sur les compos. On va pour l'équipe de la Saint-Louisienne dans les buts. Sophie, en joueur de champ, Jean Linceau, Phileas, Mouniama, Visnelda, Palani, Madjani, Jean-Yvon, Vadivelu, Lang et Gonville. Pour Phileas, c'est Sylvain Phileas parce qu'il y a deux. Hein. En remplaçant, il y a Grondin, Chassant, Prunière, Trajan et Ethan Phileas, l'entraîneur, donc Salah Alibakar. Pour l'équipe de l'Excelsior, qui est leader cet après-midi, dans les buts, Mensah, joueur de champ, Gibel, Boyer, Fortuné, Toilibou, Benoît, Lefebvre, Zami, Gezello, Blanchard et Cédéra. Pour les remplaçants, Lebon, Champomier, Bouzit, Razak et Trimouli, l'entraîneur Eric Assati. Cette rencontre sera dirigée par M. Lacollet, assisté de M. Saint-Aignan et Richard. Le délégué, monsieur Tossem. Jean-Claude, je peux vous dire que la Saint-Louisienne, on sent quand même que il y a quelque chose, hein. On a envie de sauver le club, hein. Mais même si on sait que ce sera dur, mais en tout cas, on souhaite bonne chance aux nouveaux dirigeants, surtout à la Saint-Louisienne, pour que le calme revienne et sur le terrain, on commence aussi à faire un peu mieux. Voilà.
0: Et vous me dites que les gradins sont pleins, ça veut dire qu'il y a une sérénité qui est revenue, il y a une confiance retrouvée avec les supporters également?
2: Oui, tout à fait. Hein. Le COP est toujours là avec son président Lucien Virin. Et l'équipe de la Saint-Louisienne, on sent que c'est un nouveau départ. On sent que c'est un nouveau départ. Ils savent que ce sera dur de se maintenir en 1-1. Mais il faut toujours garder espoir.
0: Tant qu'il y a de la vie, il y a de l'espoir. Tant qu'il y a la vie, il y a l'espoir.
2: On ne sait jamais. On ne sait jamais parce que le football, c'est ça qui fait la beauté du football. Les petits peuvent battre les gros et ainsi de suite. En tout cas, l'Excelsior est venu en tant que leader. Ils savent que s'ils veulent garder ce fauteuil, qu'ils doivent gagner. Et du côté de Saint-Louis, si on veut espérer rester en 1, c'est aussi gagner sur sa pelouse au moins, même si c'est le leader qui arrive.
0: On va prendre la température de l'autre co-leader. On va monter du côté de la fraîcheur du tampon Stade Kléber-Picard. Frédéric Joron est avec nous cet après-midi pour tamponneuse Jeanne d'Arc. La tamponneuse est égalité de points, 49 points avec l'Excelsior. Goal average particulier pour cette équipe de l'Excelsior plus 2 parce qu'elle a 10, plus 18 et plus 16 pour la tamponneuse. Cet après-midi, la tamponneuse n'a pas le choix. Hein. Elle a l'obligation de faire résultat pour garder, quel que soit le résultat de l'Excelsior, garder ou prendre la tête seule. Bonjour Frédéric Joron.
3: Un Stade Kléber-Picard du tampon très coloré cet après-midi. Bonjour à tous et bienvenue ici au tampon avec une météo, allez, on va dire sous-mac, demi-salé. C'est très couvert, hein, quelques rayons de soleil, mais bon, c'est pas une météo beau fixe ici du côté du Stade Kléber-Picard du tampon cet après-midi pour cette rencontre entre la tamponneuse et la Jeanne d'Arc, où effectivement Jean-Claude David, la tamponneuse doit enchaîner et mettre le bleu de chauffe si elle veut, eh bien caracoler en tête de ce championnat. Ce soir, après livrer un nul un peu mitigé face au SDFC le week-end dernier, et puis en milieu de semaine une prestation quelque peu poussive face à la Sainte-Rosienne avec une qualification au tir au but après un score de 1-0, et bien la tamponneuse serait inspirée cet après-midi si de mettre le bleu de chauffe et puis de repartir au charbon pour à domicile empocher les 4 points face à une équipe de la Jeanne d'Arc 7ème au classement avec 39 points, difficile à manœuvrer. Et puis saluer à côté de moi notre ami Lucas de la Tribune Foot qui nous donne en live, eh bien, tous les résultats. Mesdames et messieurs, allez télécharger cette application, la Tribune Foot, elle est superbe avec tous les classements en temps H, hein, si on peut dire ça comme ça, avec les résultats, les buteurs, effectivement. Donc Lucas, salut mon ami, la Tribune Foot, mesdames et messieurs, il faut aller aller consulter en tout cas. Sans plus tarder, je vais vous donner la composition pour cette équipe de la Jeanne d'Arc ici qui se déplace donc en terre tamponnaise. Dans les buts, 4-1, en joueur de champ, Madi, Fofana, Noah, Atoumani, Saïdi, Madi Swaifidine, El Amiri, le capitaine de cette équipe de la Jeanne d'Arc, Edja, Lage et Atoumani. Les remplaçants seront Abdallah, Abdelmoula et Fontaine pour cette équipe de la Jeanne d'Arc. Pour la tamponnaise, dans les buts, on va retrouver Nina en joueur de champ, Wilson, Bador, Nedelec, le capitaine de cette équipe, Jean-Michel Fontaine, le goléador de cette équipe de la tamponnaise, Vaitilingom, Balzané, Clerc, Alexandre Loricourt, Siala Chamba et Média Dadou, les remplaçants, Asselin, Rojo, Silla, Angelo, Oji. Je serai complet quand je vous aurai dit le trio arbitral de cette rencontre. Monsieur Fontaine Olivier au centre, assisté de la meilleure et sincère en touche. Une rencontre qui va débuter à 15h30 très précisément ici, et puis l'ambiance règne dans le stade Kléber-Picard du tampon pour cette belle rencontre qui promet ici au tampon. On se retrouve tout à l'heure pour le coup d'envoi de cette rencontre, Jean-Claude.
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0: La Saint-Pauloise qui a joué également mercredi soir en Coupe de la Réunion accueille le FC Bagatelle, la lanterne rouge de ce championnat. Delphine Imomberdoff, bonjour, vous êtes au stade Paul-Julius Bénard de Saint-Paul.
4: Oui, bonjour Jean-Claude, bonjour à toutes et à tous de Radio Freedom. Bienvenue ici pour cette 17e journée de championnat en Régional 1 au stade Julius Bénard. Une rencontre qui accueille la Saint-Pauloise contre le FC Bagatelle. Pour vous rappeler un petit peu le contexte, Saint-Paul 4e avec 41 points, qui vient de prendre son billet cette semaine pour les demi-finales de la Coupe de la Réunion. Donc au vu de la feuille de match qui fait tourner un petit peu sur son effectif aujourd'hui. Et le FC Bagatelle, 14e, 24 points, avec 10 défaites, 1 victoire et 5 nuls, qui va essayer aujourd'hui de prendre ses 4 points pour sortir, essayer d'avancer, de ressortir un petit peu de cette zone rouge. Je vous donne sans plus tarder la composition de l'équipe de Saint-Paul avec dans les buts Derflatoni, joueur de champ Jean-Baptiste Quentin, Borja Alexander, Lahir Matisse, Zotsara, Edmond Thierry, Mallard Damien capitaine, Ludovic Damien, Wassiero Silvio, Mendy Matteo, Dejan Samuel sur le banc de touche, Marie Damien, Imira Karim, Sitraka, Madouré Logan, Depeyi Quentin. Cette équipe bien sûr entraînée par monsieur Certier Hildéric. FC Bagatelle dans les buts, que net, Rudy, joueur de champ, Sol Ivan, Delmas Mathias capitaine, Alpou Jean, Abdou Hakim, Robijan Johan, Emoudine Ilman, Ali Maoulida, Grondin Noah, Emla Zindrou Alan, Aleph Anaclé. Sur le banc de touche, Waro Cédric, Rivière Théo, Turenne Brice, Youssouf Djabir, Renard Thierry. Cette équipe entraînée par monsieur Charles Cédric. Délégué du match, monsieur Waro Marius. L'arbitre central, monsieur Nicole, assisté par monsieur Dopia et Lucien. Donc, simplement pour vous dire que c'est un contexte assez particulier où le quatrième rencontre le quatorzième, le dernier. Mais toutefois, malgré l'équipe et l'écart au classement, Bagatelle reste quand même, je pense, un adversaire à respecter et une équipe qui joue le maintien qui peut particulièrement être combative aujourd'hui, surtout dans un match où elle n'a pas grand-chose à perdre. Donc, à surveiller quand même dans cette rencontre. Au niveau du temps, ici, le temps est assez couvert. Très peu de spectateurs pour cette 17e journée. Voilà un peu le contexte de ici au stade Julius Bénard.
0: Merci beaucoup Delphine Mombiadov pour cette belle présentation. Nous allons partir dans l'Est, au stade Jean Alain, au stade de Saint-Benoît avec Freddy Sababadi, l'US Bénédictine face au Saint-Denis FC. Le Saint-Denis FC qui a perdu ses deux matchs de coupe, leur coupe de France, c'était quart de finale de coupe de France et quart de finale de coupe de la Réunion. Il ne reste plus que le championnat, malgré les 9 points et comme dit Georges, que tant qu'avec des matchs de 4 points, tout est possible. Mais l'USB, elle doit gagner également parce que pour l'instant, elle est en passe de relégable. Bonjour Freddy, et bienvenue.
5: Oui, Jean-Claude, bonjour et bienvenue à Saint-Benoît pour le match opposant l'USB et le Saint-Denis FC pour ce match de Régional 1. Les Dionysiens qui viennent chercher les 4 points pour rester au côte à côte avec le trio de tête. Saint-Denis FC qui joue toujours le titre. Contrairement à l'US Bénédictine qui joue son maintien et qui sont dans le rouge actuellement, ils sont en danger. Il va falloir aussi pour les Bénédictins d'aller essayer de chercher les 4 points. Voici la composition de l'équipe de Saint-Denis FC. On commence avec Mathieu Pelops dans les buts. Camara en joueur de champ, Rakoto, Assoumani, Folgouad, Odema, Fétissois, Lapiedrix, Guichard, Onsor, Bertrand, Ninon, Rajo, Assoumani, Bakara et Boulam. Fred Bachelier en tant que coach des Dionysiens. Du côté de Saint-Benoît, on commence dans la cage avec Maceo, joueur de champ Faconnier, Alidi, Clara, Guigné, Robert, Koulsembi, Gladysson, Mazagran, Abedi, Menakeli, Docité, Amadi, Nouri, Richnou. Le coach de l'USB, Wilson, Clara.
0: Merci Freddy Sababadi pour cette présentation. En direction juste à côté, on va faire la région ouest, de ville en ville en tous les cas. Enfin, région nord parce qu'il va me crier dessus dans quelques instants. Georges Marina Koulibala, lui il est vraiment dans l'est. Là c'est Jimmy Casal pour FC La Ville Sainte-Suzanne, 3 bassins FC. C'est un match qui vaut le détour cet après-midi parce qu'après la belle victoire de FC La Ville la semaine dernière du côté de la Dominicaine, 3-1, il faudra confirmer face aux 3 bassins FC qui s'est très très bien joué au ballon également, que ce soit à domicile ou à l'extérieur. Et 3 bassins FC, c'est confirmé, Stéphane Adam n'est plus l'entraîneur officiel de cette équipe, il y a un nouveau coach du côté de 3 bassins FC.
6: Bonjour Jean-Claude, bonjour à toutes et à tous. C'est vrai, tu as tout résumé concernant cette équipe du FC La Ville. Il fait quand même 25 degrés ici du côté de Sainte-Suzanne au stade de Georges Ropiquet. Et en tout cas, le FC La Ville, il faudra bien sûr, comme tu l'as dit, confirmer par rapport au week-end dernier où ils ont été gagnés à l'extérieur, à l'étang salé, au stade Dominicaine par 3-1. Et cet après-midi, et bien sûr, si le FC La Ville confirme ce résultat du dimanche dernier, si le FC La Ville arrive à gagner ces 4 points de la victoire, et ben ils pourront commencer à souffler, puisque ils vont commencer à se vraiment se maintenir dans ce classement et de
7: tout
6: dans
7: va
6: ce
7: dépendre des autres résultats également, hein. C'est pas même officiel, hein, tout va dépendre, hein.
6: Alors Saint-Rose gagne, FC Laville gagne, USB gagne, ça reste dans la même ordre. Jean-Claude, FC Laville aura toujours un point sur Saint-Rose, etc. Ça va rester dans le même ordre, mais en tout cas il faut absolument que FC Laville gagne cet après-midi pour montrer prendre des points cet après-midi pour essayer de s'éloigner encore un petit peu plus de ses rivales Saint-Rose et l'USB, et puis bien sûr Saint-Louis qui est derrière avec le FC Bagatelle. En tout cas, on va y aller pour la composition des équipes puisque ça va pas tarder à démarrer. On va y aller maintenant pour les trois Boissinois. Dans les buts, Grondin, Ludovic, en joueur de champ, Balea, Robert, Cody, le capitaine, Rakoto, Grandria, Niclin, Or, Belair, Léon, Kenji, Babin et Thève, les remplaçants Percé, Vidotte, Géna, Or, Sertier, l'entraîneur sur la feuille de match, c'est monsieur Rangamin Claudéus pour cette équipe de trois bassins. Pour le FC Laville, Saint-Suzanne dans les buts, Nacio, le capitaine, un joueur de champ, c'est Vagami Jérôme, Iva Lorenzo, Folgo Ad Quentin, Mazagran Roman, Bourarim, Dijou Julien, Jordan Leclerc, Akondo, Ben Viader, Jeffrey Damour, les remplaçants sont les suivants: Gavrama, Voavi, Fantelli, l'Allemand, Pajanion Di Matisse, l'entraîneur bien sûr Jean-Yves Daffreville, le délégué monsieur Bernard Paris, les arbitres de cette rencontre au centre monsieur Jason, assisté des messieurs Only et Fontaine. Comme je l'ai dit tout à l'heure, 25 degrés ici au stade Georges Roupiquet, environ 300 à 350 personnes quand même dans les tribunes pour assister à cette rencontre, je dirais capitale pour cette équipe du FC La Ville Saint-Suzanne.
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7: On va rester dans l'Est avec Georges-Marie Nakolivala qui nous fait son grand retour au stade Lucie Baudet de Sainte-Rose, JS Sainte-Rosienne, ES Dominicaine. Bonjour Georges-Marie, comment allez-vous? Présentation rapide pour cette rencontre avant de venir ici, avant l'entrée des joueurs entre le Pitot Saint-Leu et la Saint-Puroise. Bonjour Georges-Marie.
8: Oui, bonjour Jean-Claude, bonjour à toutes et à tous. Bienvenue donc, comme vous l'avez dit Jean-Claude, au stade Lucie Baudet, où cette rencontre entre deux équipes qui sont séparées seulement de 5 points, à savoir l'ES Dominicaine qui est 9e avec 38 points et la JS Saint-Rosienne qui est 11e avec 33 points. Donc deux équipes qui en quête de victoire, même si la Coupe de la Réunion ne les ont pas souri cette semaine. Donc on a vu la défaite de la Saint-Rosienne sur au tiers au but, 6 buts à 5, et tandis que l'ES de Dominicaine a été battu par la Jeunesse Sportive Saint-Pioral sur le score de 4 buts à 2. Cette défaite a fait le malheur de l'entraîneur Bob, qui a été destitué de cette équipe et qui a laissé la place à, moi j'appelle l'Antoine Comboiré de La Réunion, car il a remplacé Dominique Vélex, donc il était souvent au secours des équipes qui étaient mal classées, et là il vient de remplacer donc Bob. Il sera sur le banc cet après-midi, alors que Bertrand Cheftel, il a gardé sa place, même si on a changé de président du côté de la Centrosienne. C'est François Avoine qui est devenu donc président de cette équipe depuis 2 mois. Et là, je vous donne tout de suite la composition des équipes, à savoir pour l'équipe visiteuse, l'ES Dominicaine, alors que là, on fait une petite minute de silence pour quelqu'un qui est décédé. Donc, pour l'équipe visiteuse, donc l'ES Dominicaine, dans les buts, Fabien Torné, en joueur de champ, Enzo Valmy, Jacques Condin, Lohan Ligdamis, Willy Fontaine, Marc Dorilas, Noah Bad, Mathieu Odule, Fabrice Tito et Aurélien Mathieu François. Du côté des remplaçants, le gardien de but Damien Vecchetta-Sala, les joueurs qui seront sur le banc pour l'accompagner, Quentin Lucas, François Rioul, Valentin Larocque, Rakib Majidji, l'entraîneur donc Dominique Vélex. Du côté de la JS Saint-Rosienne, donc on aura dans le but Emeric Sirkut, en joueur de champ Hyacinthe Ango, Loïc Bertil, Johan Fourez, Théodin Roger, Nicolas Tamon, Omar Fayad, Boris Collet, Teva Baldoni, c'est un jeune qui vient d'arriver au club, Fabrini, Tojo, et les remplaçants Rudy Pounoussami, Bastoy Hassani, Ethan Waro, Juan Elma et Krishna, et l'entraîneur bien sûr Bertrand Cheftel. Du côté des arbitres, on trouvera sur cette pelouse au centre monsieur Jérémy Manieka, assisté de monsieur Moussa Madi, et de monsieur Jean-Freddy Barré. Le délégué de cet après-midi, monsieur Rudy, arrive du côté des absents. On notera l'absence de Cédric qui a eu un carton rouge ce mercredi soir, comme Delgar et bien sûr Guillaume Fontaine qui ne sera pas là cet après-midi. Voilà un petit peu le décor qui sera donc ici sur le stade Lucie Baudet. Et on aura à peu près 250 spectateurs dans les tribunes sous un soleil de plomb.
7: C'est parti déjà sur certaines pelouses de Lille en tous les cas. On revient dans quelques instants sur Radio Freedom, dans 120 secondes, sûr et certain. On vous donnera la composition de Piton et de la Saint-Piroise. On revient juste après ça. Bon après-midi, c'est votre multiplex. On est ensemble au moins jusqu'à 18h. Bon après-midi sur Radio Freedom.
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7: 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Bonjour Fred.
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7: Accompagné de Stéphane Bellune, nous sommes partis depuis 1 minute et 6 secondes dans cette rencontre. Bonjour Stéphane, bonjour Jean de Bassonville. Merci d'être avec nous en tous les cas pour nous accompagner pour cette rencontre, cette 17e journée entre Piton Saint-Leu et la GS Saint-Piroise. Vous entendez derrière, ma chère Charlotte, il y a l'ambiance des deux copes, donne déjà de la voix. Il y a déjà un combat de coq sur dans les tribunes et il y aura un combat de coq sur le terrain.
4: Pas mal.
7: Stéphane Bellune.
16: Bonjour.
7: Stéphane, ça va bien?
16: Oui, Jean-Claude.
7: Alors, composition des équipes maintenant, s'il vous plaît, parce que c'est parti depuis 1 minute 35.
16: Oui, Jean-Claude. Alors, pour l'équipe de Piton Saint-Leu, dans les buts Grondinois, en joueur de champ, Atrigo, Romilly, Niri, Honorine, Monteville, Suzanne, Bacto, Job Moussa, Tarné, Ludovic, Ferrat, Aurélien. Pour les remplaçants, c'est François, Brinus, Boisodu, Céatier, Brice, Payette, Lucas. Pour l'entraîneur de l'équipe de Piton Saint-Leu, c'est Loïc Kochi.
7: Et pour la composition du 11 Saint-Pirois.
16: Pour la Saint-Péroise, c'est Nicolas Château dans les buts, Mitra et en joueur de champ en dos, Otal, Ousseni, Nayel, Testan, Ndouama, Payette, Matteo et Resson, Brice, Duta, Raga. Les arbitres de la rencontre, c'est M. Viadé, assisté de M. Amiren et de M. Fumon. Et un grand merci à M. Guichard Thierry pour qu'il nous a transféré cette feuille de match cet après-midi. L'entraîneur de l'équipe de la Saint-Péroise, c'est Claude Louvitz.
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7: C'est parti du côté de Saint-Benoît. Ça n'a pas tardé, c'est même parti, et peut-être même avant 30, mon cher Freddy Sababadi. On est dans US Bénédictine, Saint-Denis FC.
5: Oui, Jean-Claude, on joue déjà la 8e minute de jeu entre l'US Bénédictine et le Saint-Denis FC. Les Dionysiens ont pris le dessus pour l'instant dans ce match avec la conservation de balles. En tout cas, il y a eu une belle combinaison entre Assoumani et Lapiedrix à la 4e minute de jeu. Assoumani qui retrouve Lapiedrix dans la surface, qui frappe, mais arrêt de Benji Maceo, qui repousse encore une fois dans le pied de Lapiedrix, mais qui frappe une seconde fois très haut, loin de la cage de Maceo. On joue déjà la 9e minute bientôt. On est toujours à 0-0 entre l'USB et Saint-Denis FC.
7: On les écoute très très bien du côté de Saint-Louis, mon cher Henri Gazan. Ils sont pressés de voir les résultats arriver en tous les cas et décrocher un nul comme ils l'ont fait au match aller, la Saint-Louisienne, dans les dernières minutes du jeu. Et Willy Balaka avait commenté pour nous ce match. D'ailleurs, il est avec nous. Il nous dira un petit coucou d'ici quelques instants. Je veux saluer Charlotte qui nous écoute, hein, bien sûr, qui écoute Radio Freedom et qui écoute tous les dimanches, tous les multiplex. Merci Charlotte de votre fidélité. Merci pour votre petit message en tous les cas. Henri Gazan, Saint-Louisienne Excelsior, la Saint-Louisienne face au leader. Le co-leader.
2: Le leader qui, Jean-Claude, hein, après 7 minutes de cette rencontre, et le leader qui a pris la position du ballon. Mais là, ça commence à vraiment s'échauffer entre John Zami et Lang de la Saint-Louisienne. Et en tout cas, parce que c'est un match quand même très très important pour ces deux formations. Et monsieur Lacollé aura du travail cet après-midi. Lacollé a signalé, Jean-Claude, que les trois matchs que j'ai fait depuis, les trois fois, je l'ai fait avec monsieur Lacollé. Et j'ai l'impression que je le suis ou qu'il me suit. Mais en tout cas, je l'ai vu trois fois d'affilée. Mais il n'était pas prévu pour être sur le match. Mais en tout cas, il est là cet après-midi. Et là, je pense qu'il aura du travail. Et l'excellence est venue là pour engranger les 4 points leçons dès le début de la rencontre. Et la Saint-Eugène, quand même, fait un match assez sérieux. Il y a de la tension. Regardez, là, entre Zami et Lang, là, le Mauricien. Et je ne sais pas si pendant les Jeux des Îles, la sélection, je ne sais pas si Zami l'était. Il me semble qu'il y était. Et en tout cas, cet après-midi, il le suit partout, Lang. Il le bouscule même. Et ça va faire des étincelles sur cette pelouse. Hein. Et là, monsieur Lacollé a du travail, Jean-Claude, parce que c'est vraiment, attention, non, tu ne pas prendre un pénalty là-dessus. Le ballon qui se lève dans ce match de réparation. La tête qui passe à côté, la tête de Fabien Boyer, il me semble. Hein. Fabien Boyer qui reprend de la tête, qui passe à côté. Là, on va voir un duel entre Zami et Jean Lang, John Zami contre Jean Lang, le Mauricien de la Saint-Louisienne. Et ça promet pour cette rencontre un duel entre l'avant-dernier et le leader de ce championnat, l'Excelsior. Alors qu'on joue ici depuis 9 minutes bientôt et toujours 0-0 entre la Saint-Louisienne et l'Excelsior.
7: Que fait le co-leader Frédéric Jouron, Stade Québec Picard du Tampon? La Tamponnaise accueille les Portois de la Jeanne d'Arc.
3: Absolument, 9 minutes de jeu au stade Kléber-Picard du Tampon, toujours 0-0 entre la Tamponnaise et la Jeanne d'Arc, une Tamponnaise qui presse en ce début de rencontre, et notamment la meilleure occasion pour Jean-Michel Fontaine, bien sûr, côté tamponné, et qui croise un peu trop sa tentative et qui frôle le montant droit de Catherin, tout heureux de voir ce ballon passer à côté des buts, 7ème minute, donc première belle occasion pour cette équipe de la Tamponnaise qui veut prendre les choses en main face à cette équipe portoise, mais pour l'instant toujours 0-0. Et puis une équipe de la Jeanne qui pour l'instant est bien en place, qui respecte sûrement les consignes, qui ne va pas à l'abordage, donc qui se contente pour l'instant de contrôler cette équipe de la Tamponnaise. Et là, pourquoi pas une offensive avec les Portois, avec un ballon à hauteur de la ligne médiane, avec une belle chevauchée de El Amiri, le capitaine côté Portois, et ça va donner une touche finalement pour la Tamponnaise après 10 minutes de jeu 0-0 entre la Tamponnaise et la Jeanne.
7: FC La Ville, cette Suisse, 3 bassins FC, vous l'avez dit, Jimmy Casal, le match important pour cette équipe de FC La Ville, obligation de confirmer le résultat de la semaine dernière.
6: Oui, Jean-Claude, 7ème minute de jeu ici au stade Georges Repiquet, où l'on vient d'assister à la première occasion pour cette équipe du FC La Ville sur un centre de Mazagran pour trouver la tête de Dijoux qui passe juste à côté des buts gardés par Grondin Ludovic, le portier de 3 bassins. Et en tout cas, là, le ballon récupéré par 3 bassins, en l'occurrence par Randria. Mais la défense du FC La Ville qui est toujours présent à Kondo avec le ballon qui essaie de contrôler, mais et il n'arrive pas à y mettre ce ballon. Le ballon qui est sorti en touche. En tout cas, c'est bien parti ici. On espère avoir des buts cet après-midi au stade Georges Roupiquet. Mais d'après ces 7 minutes de jeu, ben je pense qu'il y aura des buts cet après-midi au stade
7: Georges Roupiquet. Attention! Allez-y, on vous a coupé, mais c'était très très chaud de la surface de réparation de la Saint-Denis.
6: Oui,
7: c'est pas terminé.
6: Je comprends,
7: allez-y,
6: je
7: allez-y, Jimmy.
6: Je comprends tout à fait, quand c'est chaud, c'est chaud. Et quand c'est froid, mais en tout cas, le FC La Ville qui, pour le moment, essaie
7: ou
6: de
7: la trouve ça tout seul. Ou la trouve ça tout seul. 15h42.
6: En tout cas, non, mais quand les chauds, le frère, qu'on soit fait. Hein? Et du coup, ben, voilà, le Claire Jordan qui remet le ballon pour Ben Viader pour Dijou Julien qui est contré par la défense, mais non, il perd pas ce ballon, il joue pour Bouraïm sur le côté droit. Bouraïm qui rentre dans la surface de réparation, il va peut-être non, il revient à l'arrière, il essaie de dribbler, il arrive à récupérer ce ballon, il rentre, il va centrer. Oh là là là là là là là là là là là là là là là là là là là là là là, le ballon qui a traversé toute la défense, passé sur la ligne des buts. Attention, coup de sifflet de monsieur Jason, peut-être un penalty, mais non. Monsieur Dijon siffle un coup franc en faveur de cette équipe de Trois-Bassins et Akondo qui récupère le carton jaune pour simulation, certainement simulation de faute, carton jaune à la 8e minute de jeu ici. En tout cas, quelle action de cette équipe du FC La Ville. On a essayé de trouver Ben Viader, mais le ballon qui passe tout le long, qui longe les buts et qui arrive vers ce point de corner, et Akondo qui récupère, il rentre dans la surface et il tombe. Et là, c'est monsieur Jason qui était bien mieux placé que nous pour lui donner ce carton jaune. On joue ici la 9e minute de jeu au stade Georges Repiqué de Saint-Suzanne, FC La Ville Saint-Suzanne 0, les Trois Bassinois 0.
7: Delphine Imoberdorf, Saint-Pauloise, qui a remanié son équipe. On a laissé quelques joueurs au repos parce qu'il y a eu la Coupe de la Réunion mercredi soir. Face à la Lanterne Rouge, le FC Bagatelle, la colonne vertébrale, a été quasiment changée, si on peut dire comme ça, par Hildéric Siatier.
4: Oui, effectivement, une équipe remaniée défensivement avec la rentrée de Lahir et d'autres joueurs en milieu de terrain qui ont très peu joué, je pense, pour l'instant dans ce championnat. Donc là, en tout cas, dans les 10e première minute de jeu, le score est toujours de 0 à 0 avec une légère domination de l'équipe Saint-Pauloise, notamment à la 6e minute avec un beau centre de Mendy et une tête non ajustée de Ludovic qui place mal cette tête et qui passe à côté du but du gardien du FC Bagatelle. Donc Saint-Paul qui pousse un petit peu hein, les lignes du FC Bagatelle, qui essaye, mais qui sont pas très bons, qui sont pas juste pour l'instant dans la dernière passe, parce que Bagatelle est aussi bien placé derrière, hein, bien sûr, ils vont jouer défensivement. Donc un match qui reste quand même intéressant, je pense, pour la suite, à voir si physiquement le FC Bagatelle après peuvent tenir le rythme imposé. Mais en tout cas, voilà, pour l'instant un bon début de match, mais le score est toujours ici de 0 à 0 entre la Saint-Pauloise FC et FC Bagatelle.
7: Direction Sainte-Rose, Sainte-Rose dominicaine, Georges-Marie Nakolivala, au stade de Lucie Baudet de Sainte-Rose.
8: Oui, Jean-Claude, on joue donc la 10e, la 11e minute de jeu.
5: But à Saint-Benoît.
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7: Le premier but de cette 17e journée, c'est dans l'Est, du côté du stade Jean-Alain, US Bénédictine, Saint-Denis FC. Freddy Sababadi, c'est à vous.
5: Oui, Jean-Claude, c'est bien ça, le premier but de cet après-midi, c'est à Saint-Benoît, au stade Jean-Lan. But du Saint-Denis FC sur un corner d'Assoumani qui a eu un cafouillage dans la surface de réparation, qui a été repris par Guichard qui pousse le ballon au fond des filets à la 15e minute de jeu. Le Saint-Denis FC mène déjà donc 1-0 face à l'USB.
7: On revient avec vous, mon cher Georges-Marie Nakolivala, entre la Saint-Rosienne et cette équipe de la Dominicaine.
8: Oui, donc comme je vous disais, donc les deux équipes sont toujours à égalité, 0 à 0 dans ces premières minutes de jeu, mais on aurait pu assister à un but de chaque côté, l'ouverture du score du moins pour les équipes, peut-être là avec un centre de Tito pour son vis-à-vis Fabrice, mais ce dernier n'arrive pas à bien redresser le ballon. Donc le ballon sort en sortie de but pour Circuit. Donc je vous rappelle les deux occasions qui ont été réalisées au cours de ces premières minutes avec donc l'équipe locale, avec le jeune Teva Baldoni qui vient d'arriver dans le club, qui était à deux doigts de marquer son premier but sous ses nouveaux couleurs. Lui qui était venu pour s'essayer du côté de Saint-Pierre, mais on l'a pas gardé. Et là, il joue à Saint-Rose et il était deux doigts de marquer ce premier but en tirant. Donc, il a obligé Tornet de mettre ce ballon au corner. Le corner n'a rien donné. Et 6 minutes plus tard, c'était au tour du Mauricien Aurélien François de se retrouver sur un centre de la tête et d'inquiéter Sergut, mais ce dernier bien placé a capté le ballon, donc ce qui fait qu'on aurait pu avoir un but de chaque côté, mais pour l'instant ce n'est pas le cas. On va atteindre bientôt la 14e minute
4: de but pour la Saint-Pauloise.
7: On termine avec vous, Georges-Marie, la minute de jeu.
8: Alors, donc, je disais qu'on était à la 14e minute de jeu, donc toujours 0-0 entre les deux formations.
7: La Saint-Pauloise qui ouvre le score, ma chère Delphine Imobiadov, face à la lanterne rouge. On va dire peut-être c'est logique, mais il faudra surveiller cette équipe de FC Bagatelle.
4: Oui, bien sûr, l'ouverture du score de Damien sur un centre parfait de Mendy qui a... Oh, pardon, c'est le centre
7: Marie
4: de Malard. Le centre de Malard Damien et le but de Damien Ludovic. Voilà, exactement. Une très belle percée hein, de Malard sur le côté gauche qui rentre, qui vient fixer et qui transmet un très bon ballon à Damien qui a juste à placer. Le gardien quand même arrive à intercepter en sur le premier tir. Malheureusement, se voit repousser ce ballon. Et Damien qui le reprend et qui vient scorer et ouvrir les compteurs ici au stade Julius Bénard. Donc le score de 1-0 en faveur de la Saint-Pauloise face à la Bagatelle. 14 minutes de jeu.
7: J'ai entendu un but, mais j'ai pas bien compris où ça télé.
5: À Saint-Benoît, Jean-Claude.
7: Est-ce que c'est la réduction du score ou le Saint-Denis FC met son deuxième but déjà?
5: C'est la réduction du score, Jean-Claude, grâce notamment à Gladysson sur un centre au ras de terre de Simaël Abidi. Il me semble que Mathieu Pelops a dû faire une erreur sur cette action. Il n'a pas su reprendre le ballon. Gladysson était au deuxième. Il a contrôlé et croché parce qu'il y avait déjà un défenseur dans les buts. Et il a mis le ballon au deuxième poteau à la 19e minute de jeu. L'USB 1, Saint-Denis FC 1.
7: On se rend coup pour coup dans cette rencontre. USB 1, Saint-Denis 1. Guichard avait ouvert le score à la 15e minute de jeu. Et Gladysson égalise à la 19e. Ça fait de lui le meilleur buteur du championnat, si je ne me trompe pas. Plus d'explications, plus d'infos sur la tribune foot, bien sûr. Attention, ici. Ouh là là. Onana face à Thomas Chateau, Stéphane Delune.
16: C'est pas Onana, c'était Diop. Diop qui a frappé. Mais bel arrêt de Nicolas Chateau. On joue la 15e minute de jeu ici, Jean-Claude David, toujours à 0. 0-0 pour la Saint-Pierroise qui sort pour Hôtel et le défenseur tourné qui reste par terre mais qui peut dégager ce ballon là, le ballon avec un joueur de Piton Saint-Leu qui met en touche.
7: C'est le gardien et son défenseur qui se sont télescopionnés, d'accord hein.
16: Ben je ne sais pas, j'ai
7: entre Hôtel qui est passé entre hein.
16: Voilà.
7: Ils se sont sacrifiés.
16: Oui. Et Jean-Claude, je ne sais pas si tu es d'accord avec moi ou Georges, mais Piton Saint-Leu, pour l'instant, a plus d'occasions.
7: Mène au point.
16: Voilà, mène au point. A plus d'occasions que cette Saint-Pierroise.
7: Oui, Georges, et dresser ce micro.
17: Non, bon, allez, bonjour tout le monde. Bonjour à tous qui m'ont écouté cet après-midi notre multiplex. Pour vous rejoindre, les gars, dans l'organisation proposée par le Piton Saint-Leu, ils sont en 5-4-1. Donc, ils sont en position d'attente. Et c'est pour ça, à la récupération de balles, puisque Saint-Pierre, depuis 5 minutes, il procède par des longs ballons. Et c'est dans cette récupération que Piton Saint-Leu se projette rapidement vers l'avant et qui peut se permettre d'avoir des situations pour le moment, dont cette frappe où Château fait l'arrêt.
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7: Alors, donnez-moi ce but, s'il vous plaît.
8: Eh ben pour le moment, donc ce but a été validé par monsieur l'arbitre. Et donc c'est le Mauricien Aurélien François qui était très dangereux depuis les quelques minutes de jeu de cette rencontre.

0: Castex, vous l'avez compris, ça part sur des chapeaux de roue en moins de 17 minutes. 4 buts, hein. La Saint-Pauloise mène devant Bagatelle en but à 0. USB Saint-Denis FC, un but partout. La Sainte-Rosienne qui perd à domicile pour le moment face à la Dominicaine qui mène un but à 0 grâce à François à la 18e minute de jeu. Toujours 0-0 dans les autres rencontres. La Saint-Puroise à l'attaque avec le jeune Othal qui s'en va. Il y a au deuxième poteau, Mathieu Payet. Oh là là, le centre. Ouais. Léger le centre, Stéphane Bellu.
1: Il a raté son centre et là, ça permet
0: un gros... Il a fait le plus dur, il a fait un sprint de 30 mètres. Ouais.
1: Et comme je l'ai dit, lui, il revient très très en forme au Tal. Mais c'est dommage là qu'il a raté son centre et Grondin Noir qui a pu se prendre ce ballon.
2: C'est le terrain qui techniquement le fait perdre le ballon puisque la pelouse est très mauvaise de l'autre côté là-bas. Il y a eu beaucoup de rebonds dans sa conduite de balle, ce qui a fait que le ballon a fui un petit peu de ses pieds à un certain moment.
0: Je trouve cette pelouse un peu meilleure par rapport aux années
2: Elle est abîmée, Jean-Claude.
0: Ah, j'ai vu des matchs
1: pour avoir été ici pendant un peu moins sec peut-être.
0: Sincèrement, c'est un peu meilleur que d'habitude, les gars. Non, mais même si on est un peu pas trop loin, on a une vingtaine de mètres.
2: Non.
0: J'ai déjà vu des modes de terre là, les gars. Non, sans manquer de respect aux jardiniers. Hein.
2: Pour vous dire, j'ai été ici pendant 3 ans. Là, elle est mauvaise.
0: Là, elle est mauvaise là.
2: Ah oui.
0: D'accord, ça sera beau, dire moi là.
2: Là, elle est mauvaise.
0: Là, on m'a mis tous les agréables déjà pour jouer là-dessus. Et là, on trouve les mauvais.
2: Non, mais je te dis, Jean-Claude, c'est mauvais là.
0: Saint-Louis, c'est un excelsior, Henri Gazan.
3: Aïe, aïe, aïe, Jean-Claude, là, il avait pris déjà un jeune, là, Vadi Velou. Est-ce que il va prendre le deuxième, là, parce qu'il avait tenu. Il avait tenu Fabien Boyer. Sylvain Filias, lui aussi, avait attiré la 22e. Et Olivier Vadi Velou à la 15e. Et là, M. Lacollet vient lui dire, il allait sortir le deuxième carton. Hein, mais il a dû réfléchir qu'il a déjà le carton. Il y a de la tension sur cette pelouse, là. Il y a de l'anti-jeu. Surtout du côté de la Saint-Louisienne, je ne vais pas le mentir, hein, mais ils ont envie de se sauver. Mais là, c'est des fautes grossières. On ne doit pas retenir un joueur. Ou...
4: But, ici, égalisation.
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0: Je vous le disais tout à l'heure que cette équipe de Bagatelle n'allait rien lâcher, ma chère Delphine Imobiadov, et ça a confirmé.
4: Oui, effectivement, sur une transition très bien jouée, Talpou qui prend le ballon, qui fixe le gardien et qui vient frapper, qui frappe à rater opposé et du coup qui vient tromper Derfla Tony dans ses buts. Donc là, le score, réduction du score de la part du FC de Bagatelle, pardon, 20 minutes de jeu, le score est donc de 1 à partout ici entre la Saint-Pauloise et le FC Bagatelle.
0: Rappelez-moi le nom du buteur.
4: Monsieur Alpou Jean.
0: Pour Jean, voilà, on revient avec vous mon cher Henri Gazan entre cette Saint-Louisienne agressive cet après-midi sur cette équipe de l'Excelsior de Saint-Joseph qui veut tenir son rang, qui veut tenir sa place de leader, co-leader avec la Tamponaise, mais en différence de but, elle est leader en tous les cas. Si le championnat devrait rester ici, elle serait championne, mais c'est pas encore le cas parce qu'il y aura encore des belles affiches à venir dans les semaines, prochaines. La Saint-Pauloise, la Saint-Louisienne, elle est agressive parce qu'elle a envie de se maintenir et on vous donne le classement dans moins de 5 minutes, au temps horaire de 16h, après la tournée des stades, on va vous donner le classement T que Lucas de la Tribune Foot est en train de préparer, messieurs, dames, parce que ça a bougé au classement. On vous dit tout dans quelques instants. Corner pour cette équipe de Piton Saint-Leu, mon cher Stéphane Bellune.
4: Oui, but à la Saint-Pauloise.
0: Ça bouge cet après-midi, c'est comme ça, on adore le multiplex. Delphine Imobiadov, vous n'avez pas fait le déplacement pour rien. Vous n'êtes pas un Stéphane Bellune d'un 0-0, vous. Hein. Ah non, pas du tout. Pas du tout. Déjà 3 buts en 22 minutes, ma chère Delphine Imobiadov. Allez-y.
4: Oui, but de Thierry Edmond sur un centre qui reprend correctement ce ballon, qui vient aussi fixer le gardien, mais qui le prend à contre-pied et qui vient scorer ici un deuxième but en faveur de la Saint-Pauloise. Ah là, je vous dis tout de suite, à la 23e minute de jeu, donc le score ici est de 2-1 en faveur de la Saint-Pauloise contre le FC Bagatelle.
0: Henri, j'allais venir vers vous, hein, l'agressivité de la Saint-Louisienne est confirmée cet après-midi, hein. Elle a sorti les crocs, comme on dit.
3: Je ne vous ai pas entendu, Jean-Claude, hein, j'ai pas, avec il y a de l'ambiance.
0: Je vous disais qu'elle a sorti les crocs cet après-midi, cette Saint-Louisienne.
3: Ah oui, il a senti les crocs, on a senti même les épées, mais attention, l'épée de Damoclès sur la tête de Olivier Vadi Velou et de Sylvain Filias. On prend un avertissement le premier quart d'heure ou à 20 minutes de jeu. Attention.

0: Tu vois là Kevin Fortuné, c'est toi Libou qui va rentrer dans le chemin de réparation. Toi Libou toujours, qui va essayer de garder ce ballon. Mais là, ce sera un nouveau corner. L'extension qui a eu au moins 5 corners. Et là, comment
1: on
0: jouer lorsqu'on
1: a... On suit ce corner avec vous Henri, parce qu'il y a un magnifique coup franc pour la Saint-Piroise ici à Saint-Leu. Allez-y.
0: Mais je peux vous dire qu'il y a de la tension dans l'air de cette rencontre. Que ce soit du côté de l'extension ou du côté de la Saint-Eugène. L'extension, on sent Eric Assati debout devant son banc qui demandait à Guézelo de lâcher son ballon. Et là, on va suivre ce corner parce qu'il a envie d'avoir ces 4 points-là pour rester dans ce fauteuil de le ballon qui s'élève avec Sylvain Filias qui dégage au premier poteau. Ça revient sur Fortuné. Fortuné qui décale qui Grondin qui sort. Oh là là, il était au 5m50. Il a raté ce tromperie de la tête de Simon Benoît. C'était difficile, compliqué, mais il aurait dû s'appliquer.
1: Henri, mais oui, on va suivre ce coup franc ici, hein. C'est réparatoire dans la surface de réparation.
0: Tout à fait, tout à fait.
1: La tête de la d'Hérisson, mais qui est dégagée par la défense de Piton, mais ça revient pour la Saint-Piroise. Total, il a des jambes de feu. Des jambes de feu, mon cher Stéphane Delis.
2: Oui, oui, je vous l'avais déjà dit mercredi soir devant la Dominicaine. Que Total, je comprends au départ pourquoi il n'était pas classé l'année dernière ou au début de championnat là, mais il joue bien. Il porte beaucoup à cette Saint-Piroise là.
1: Pour ceux qui désirent nous texter, 06 92 835 358. 835 358. Numéro spécial pour cet après-midi.
3: Pour vous rejoindre, les gars. Oui. Sur cette action-là, c'était dégagement de Tarné qui est le défenseur du Piton Saint-Leu. Et pour vous expliquer mieux pourquoi Othal ne jouait pas l'année dernière, il y avait Andy Vardapin. Donc il ne pouvait pas faire le rôle de Andy Vardapin. Là on le met, vous voyez, il est électron libre.
1: Il était le second couteau d'Andy Vardapin.
3: Voilà, mais là il est électron libre et il joue à la place d'Andy Vardapin.
1: Voilà, exactement quoi.
3: Voilà pourquoi il ne jouait pas l'année dernière, les gars.
1: Ben, il est où Andy Vardapin? Parce que
3: bonne question. Il a commencé à s'entraîner, mais là.
1: Je l'ai même rencontré dans un parcours de santé, mais pas de réponse.
3: Peut-être que lui-même il sait pas.
0: Aucun club.
1: Pardon, oui.
0: Andy Vardapin, il a signé dans aucun club. Il est libre.
1: Il est libre. D'accord. Information sur Radio Freedom à 15h59. Allez, on va prendre la température avec Jimmy Casal, FC La Ville, Sainte-Suzanne, Trois Bassins FC.
4: Oui, Jean-Claude, on a cru assister à l'ouverture du score là, mais c'est le poteau qui a sauvé Ludovic Gondin, le portier du Trois Bassins FC. Et là, le match a un petit peu arrêté. Je vais te dire pourquoi, parce que Bouraïm a voulu mettre le ballon en profondeur pour retrouver Ben Vierder. Et c'est Monsieur Jason, l'arbitre central, qui a pris le ballon en plein visage. Le match est arrêté pour l'instant. On joue ici la 25e minute de jeu au stade Georges Repiquet. FC La Ville Sainte-Suzanne 0, Trois Bassins 0.
1: Tamponneur Jeanne d'Arc, Frédéric Joron, nous sommes au stade Kléber Picard du tampon.
5: Effectivement, nous atteignons la demi-heure de jeu ici au stade Kléber Picard du tampon. Toujours 0-0 entre la tamponnaise et la Jeanne d'Arc. La tamponnaise qui s'est créée une multitude d'occasions mais qui n'arrive pas à mettre le cuir au fond des filets. On a vu tout à l'heure encore Jean-Michel Fontaine ou encore Klein se poser de grosses difficultés à la défense portoise. Mais pour l'instant, ça ne va pas au fond des filets. On n'arrive pas à ajuster la cible côté tamponnaise. Toujours 0-0 après 30 minutes de jeu ici au stade Kléber Picard du tampon entre la tamponnaise et la Jeanne d'Arc.
1: Vous êtes dans la 17e journée de Régional 1 en tous les cas. Ça a bougé sur l'ensemble des pelouses. Charlotte, est-ce que vous avez une petite pub pour nous? Le temps, je vous fais une tournée des stades.
6: Eh ben, j'ai ça si vous voulez, bien sûr. Demandez, okay, vous bon, avez.
1: Oh là là. En plus, de ça doucement, comme si vous écoutez mes oreilles. T'es là, côté mes oreillers. Oh là là. Allez, merci d'être avec nous. Je vous rappelle le numéro du SMS pour communiquer avec nous tout au long de cet après-midi. 06 92 835 358. Il est 16h01 sur Radio Freedom.
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1: C'est le water stop chez nous ici, la pose d'eau, je pense que c'est un peu partout pareil, c'est le temps de faire la tournée des stades. Saint-Pauloise, Bagatelle, le stade Paul Julius Bénard de Saint-Paul, Delphine Imo Berdoff.
6: 2 Saint-Pauloise, 1 FC Bagatelle.
1: IS Bénédictine, Saint-Denis FC au stade Johan de Saint-Benoît, Freddy Sababadi.
8: On joue la 32e minute de jeu, USB 1, Saint-Denis 1.
1: FC La Ville Sainte-Suzanne, 3 Bassins FC, Jimmy Casal.
4: 27e minute de jeu, FC La Ville Sainte-Suzanne 0, 3 Bassins 0.
1: Saint-Louisien Excelsior, stade Théophile Ouarau, Henri Gazan.
0: La demi-heure de jeu de cette rencontre, Saint-Louisien 0, Excelsior 0.
1: Au stade Lucie Baudet de Sainte-Rose, Georges-Marie Nakoulivala, Sainte-Rosienne Dominicaine.
4: 29 minutes de jeu, toujours 1-0 pour l'équipe visiteuse, à savoir l'ES Dominicaine, qui mène face à la JS Saint-Rosienne.
1: Au stade Crystal Marivant, Stéphane Bellune, Piton Saint-Leu, JS Saint-Piroise.
2: 28e minute, Jean-Claude David, et le score est toujours 0-0 entre Piton Saint-Leu et la Saint-Piroise.
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1: Merci d'être avec nous. Il est 16h02 à l'île de la Réunion.
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1: Et de ma tournée des stades, j'ai oublié mon cher Frédéric Joron, Stade Clébert Picard, du tampon, tamponnage, Jeanne d'Arc, toujours 0-0, Fred.
2: C'est bien ça, pas grand chose à se mettre sous la dent. 0-0 entre la tamponnaise et la Jeanne d'Arc après 33 minutes de jeu.
3: Jean-Claude David.
4: Hein. Jean-Claude David.
3: Présent.
4: Oui, c'est Henri Gazon, Saint-Louis. Quel coup de canon, quel coup de fusil de Toilibou qui malheureusement voit sa frappe renvoyée par la barre transversale et la tête de Yannick Guzzello dans les bras de Sophie. Une alerte, ce n'est plus une alerte, c'est une alerte à la bombe. On va dire une alerte à la bombe parce que cette frappe-là, Sophie était largement battue. Sa frappe était cadrée, mais la puissance qu'il a mis dedans, ça fait ressortir le ballon. L'extension qui passe à la vitesse supérieure et la Saint-Louisienne qui a déjà, Jean-Claude, trois avertissements. Sylvain Filias, 22e. Vadivilou 15e juste avant. Et là c'est Lang 33e. Comment on va jouer avec un avertissement de ces trois joueurs qui risquent d'avoir du carton rouge? Souhaitons pas pour la Saint-Louisienne en tout cas, mais ce sera difficile. Il veut mettre de l'engagement, mais de l'engagement des fois c'est des fautes bêtes. Mais c'est à lui qui continue avec Cafou, Jean Linceau, son surnom. Et là ce sera un coup franc pour la Saint-Louisienne. Donc on va suivre ou pas, parce que c'est assez loin. C'est dans le camp de l'extension, mais à 35 mètres à peu près.
3: Et on est aussi un magnifique coup franc ici du côté de Saint-Louis. Allez-y.
4: Là, je préfère partir avec vous parce que là c'est un peu loin, mais ça peut déboucher quand même sur une action. Je préfère partir avec
3: on
4: vous.
3: On va suivre, c'est Otal qui va faire ce coup franc.
5: Otal qui tire dans la. Il met le ballon dans la surface de réparation. Étonné qui dégage ce ballon. Et c'est pas fini. Saint-Pierre qui a le ballon avec Ondo. Agnel Ossény qui donne. Et le ballon qui repart.
3: C'était pour avec Mathieu Payet. Et on rappelle que Mathieu Payet a eu deux beaux centres tout à l'heure et deux belles occasions pour la Saint-Pierroise.
5: Oui, et sur un corner de Otal. Et Eresson qui met la tête dans ce ballon et le gardien Grondin Noir qui dégage ce ballon des deux points, si je ne me trompe pas, Georges, et qui envoie ce ballon loin devant et qui permet à son équipe de ne pas encaisser ce premier but, Jean-Claude David.
3: En tous les cas, cet après-midi, cette rencontre tient toutes ses promesses. La Saint-Pierroise pour bien sûr se coller avec les hauts tableaux. Il faudra se bagarrer dur. On vous l'a dit, on vous l'a promis, le classement à l'instant T. Il est 16h06 à l'île de la Réunion. Première, Excelsior 51. Ex aequo, deuxième, la Tamponnaise 51. Troisième, la Saint-Pauloise 45. Troisième, la Saint-Pauloise 45. Quatrième, la Saint-Pierroise 45. Cinquième, le Saint-Denis FC 42. Sixième, la Dominicaine 42. 7e, Trois-Bassins 41, ex aequo avec la 8e place, la Jeanne d'Arc avec 41, 40 points, Piton Saint-Leu, 10e, FC Laville 35, 11e et Barragis 33 points, Sainte-Rose, USB 33 points, 12e et premier relégable, la Saint-Louis 29 points, relégable et FC Bagatelle relégable avec 25 points. Voilà pour le classement à l'instant T, à retrouver sur l'application de la Tribune Foot, à le télécharger sur Play Store ou Apple Store. Voilà, est-ce qu'il y aura un corner pour la Saint-Pierroise sur une touche pour Piton? Piton, mon cher Bellune.
5: Oui, c'est une touche pour Piton Saint-Leu, mon cher Jean-Claude David.
3: Dans leur camp, hein.
5: Oui, bien sûr.
3: La Saint-Pierroise a monté dans le camp, là.
5: Oui, et c'est près du poteau de corner. Donc, danger peut-être pour Piton Saint-Leu si la Saint-Pierroise peut récupérer ce ballon. Là, c'est Nayel Ossény qui donne à... le numéro 66 du tas, et c'est Otal qui récupère ce ballon, qui frappe, et intervention de Grondin Noir, Jean-Claude David, et il est reparti sur le côté gauche qui va donner à il perd ce ballon, c'est non, et monsieur l'arbitre qui signale une sortie de but, une touche. C'est M. Fumon qui signale cette touche, M. Jean-Claude David.
3: On va partir, pas besoin de dire monsieur aujourd'hui, hein, parce que mon anniversaire. Hein. Jean-Claude, tout pour les bons. Hein.
5: D'accord. Jean-Claude, sur l'anniversaire.
3: À 34 minutes de jeu, Frédéric Geron, l'autre collideur, la Tamponnaise, face à la Jeanne d'Arc. On dirait qu'elle a un petit peu du mal, cette équipe Tamponnaise, mais on sait qu'en seconde période, elle joue mieux. Georges l'a confirmé, elle a confirmé la semaine dernière face au Saint-Denis FC. La Tamponnaise, est-ce qu'elle est en mode observation pour le moment, même si on est à la demi-heure de jeu.
2: Ouais, effectivement, 37 minutes ici au stade Clébert Picard du tampon, toujours en 0-0 au tableau d'affichage. Et c'est pas faute d'essayer pourtant pour cette équipe de la Tamponnaise, mais c'est vrai qu'on l'a connu un peu plus allante que ça, cette équipe de la Tamponnaise. Mais pour l'instant, effectivement, pourquoi pas, je pense qu'elle attend sûrement la seconde mi-temps pour tout lancer dans la bataille, toujours 0-0, 37 minutes de jeu au stade Clébert Picard du tampon. La Jeanne tient bon, la Jeanne ne coule pas, 0-0 entre les deux équipes.
3: La bonne affaire dans le haut de tableau, c'est avec vous, Delphine Imobiadov, c'est que la Saint-Pauloise est troisième, en tous les cas, dans le trio de tête avec 45 points plus 14. Et la Saint-Pauloise a également 45 points, mais plus 6. La Saint-Pauloise qui, pour le moment, fait son petit bonhomme de chemin.
0: Oui, pour le moment, qui mène 2-1 ici au stade Julius Bénard contre le FC Bagatelle. Mais attention, un petit relâchement là depuis 5 minutes. On joue la 35e minute de jeu et quelques fautes effectuées de la part des défenseurs Saint-Paulois ou en milieu de terrain. Là, notamment, Ludovic Damien qui prend un carton, qui effectue une faute à peu près à hauteur de 35 mètres sur un joueur du FC Bagatelle. Pas forcément, il n'avait pas forcément besoin de faire une faute à ce niveau-là, mais bon. Ce qui donne un coup franc pour le FC Bagatelle qui va être tiré là à 35 mètres. Attention, l'arbitre fait placer le mur. On va suivre cette action parce que le FC Bagatelle qui est venu quelques fois quand même devant les buts de Tony Derfla, donc ça reste intéressant en sachant que le score est toujours de 2-1 et qu'il reste 10 minutes de jeu dans cette première période. Un coup franc qui est tiré plein axe et non qui une frappe qui vient passer au-dessus du but de du gardien de Saint-Paulois. Donc comme je le disais, un score toujours pour l'instant de 2-1 en faveur de Saint-Paul contre le FC Bagatelle ici au stade de Julius Bénard.
3: Et comme d'habitude, hein, lui, mon cher Henri Gazan.
4: Oui, je me permets de prendre l'antenne parce que comment l'exception n'a pas pu ouvrir le score, Jean-Claude, parce que Toualibou qui déborde, qui devance Sylvain Filias, qui met en retrait pour Simon Benoît dans la cheval de réparation, qui dévisse complètement sa frappe, et alors qu'il était devant le but,
3: à ça France, arrive. À France, c'est comme ça qu'on manquait, c'est un but, on prend compte, hein, vous savez.
4: Le raté qui se transforme en pas décisif pour lui, il ne marque pas, il tire raté, qui se transforme en pas décisif pour
3: Henri, on va suivre un corner dangereux ici pour la Saint-Piroise qui met la pression ici, hein.
4: Vous dire, devant le but, ils ont raté énormément.
3: Allez, ici on est de retour avec vous Stéphane Bellune, hein.
6: Oui.
3: C'est toujours le jeune Otal qui est au coup de pied d'arrêté. Monsieur l'arbitre qui met le numéro 77 de la Saint-Piroise.
6: Et Raphaël Allaud pour les deux joueurs. Il se semble qu'ils sont un peu comment chamaillés, comme dit le créole.
3: Raga et Niri.
6: Et voilà Otal qui va s'élancer, qui frappe ce corner. Et une tête de Mitra Menon. C'est Diop qui a mis ce ballon devant. Nayel Ossini qui reprend, qui dribble le joueur de Pitocial de Romilly, qui donne à Eresson. Eresson va centrer, mais le ballon qui va sortir en touche, signalé par monsieur Amiren, Jean-Claude David. Jean-Claude David, une petite question pour Poiseau. Oui. Est-ce que vous pensez que Midoua monte la salette pour me gagner plus de buts dans match football?
3: Ben...
6: Les prêts, il est là, il est juste quand même.
7: Eh ben, il y a un peu la merde.
3: N'inquiète pas, on n'est pas tout seul pour faire 0-0 cet après-midi, mon cher Stéphane Méline. Et dans cette rencontre, de la manière que c'est parti, il n'y aura pas de 0-0 en tous les cas.
6: J'espère.
3: Cette rose dominicaine, Georges Marina Koulivala, la dominicaine a reçu un déconvenu la semaine dernière à domicile face au promu, l'équipe de FC La Ville. La Sainte Rosienne à domicile a eu un bouleversement total depuis quelques semaines, en tous les cas, durant la trêve et à la reprise. Est-ce qu'ils ont encore la tête dans les crampons ou est-ce que c'est un regain de forme qu'ils sont en train de faire? Comment travaille Bertrand Cheftel dans ces conditions?
8: Bah déjà, il n'a pas beaucoup de joueurs à son actif, donc il faut tenir à leur rendre un grand foot à peau. Et en plus, en cours de semaine, Cédric, un des fers de lance de son milieu de terrain, est sorti. Donc ce qui fait que pour le moment, bah avec les moyens du bord, Bertrand Cheftel s'en sort. Car je peux vous dire que sur la feuille de match, il n'y a pas 14 joueurs bien en forme pour pouvoir permettre à cette équipe de Saint-Rose de sortir de la zone dangereuse.
3: Il fait avec les moyens du bord, on va dire.
8: Tout à fait, mais voilà, avec un seul recrue qui est arrivé au cours de cette saison, et comme je vous l'ai indiqué tout à l'heure, donc c'est Eva Baldoni qui s'en sort très bien, qui a du ballon, comme on dit, mais seul il ne peut pas, alors que plusieurs moments, ils auraient pu revenir au score égalisé, mais malheureusement, dans la finition, ça manque encore du côté des Saint-Rosiens, mais toutefois, l'équipe de l'ES Dominicaine, pour sa part, après leur déconvenu, comme vous l'avez dit, essaye de revenir à la marque au niveau du football qui savent jouer. Et on voit que les attaquants, que ce soit Odu, Tito, Fabrice et bien sûr le Mauricien François, donc qui sont très actifs en face des défenseurs saint-rosiens. Mais pour l'instant, ils ont su trouver la bonne ouverture en marquant ce but à la 18e minute de jeu, avec bien sûr quelques attaques qui les ont permis d'inquiéter le gardien circule. Mais hélas, bon, ils n'ont pas pu prendre plus de d'avance que ça. Alors que les Saint-Rosiens, comme vous l'avez dit, Jean-Claude, ils devront bien sûr retravailler tout ce qu'ils savent faire. Car c'est vrai que, comme vous l'avez dit également, la semaine dernière en championnat, ils sont allés faire un match nul. Donc, ils ont réalisé, si on prend les 90 minutes, ils ont réalisé un super match face à l'Ogre Tamponné en Coupe de la Réunion. Ils ont été sortis au but. Et bien sûr, une erreur fatale les ont sortis de cette Coupe de la Réunion. Mais pour l'instant, le match est arrêté. Il y aura une petite blessure du gardien Torné. Mais comme je vous dis, le S Dominicaine ne démérite pas pour prendre l'avantage et les Saint-Rosiens pour revenir au score.
1: On va saluer Idriss Ibola qui est également présent avec nous cet après-midi dans la cabine de presse du côté de Piton Saint-Leu. Mais il y a un but du côté de Saint-Benoît, ça bouge. Freddy Sababadi, USB Saint-Denis FC.
7: Oui, ça bouge à Saint-Benoît, le but de Saint-Denis FC avec notamment Bertrand qui a reçu un ballon en profondeur grâce à Lapiadrix qui a fait un très très beau travail juste devant la surface de réparation. Bertrand qui récupère le ballon, qui dribble le gardien et il reste juste à pousser dans les filets. On joue la 45e minute de jeu. Saint-Denis FC mène donc 2-1 pour face à l'US Bénédictine.
1: Ça va bouger au classement, on vous le donne ça dans quelques instants en tous les cas. Tempo Jeanne d'Arc, Frédéric Joron.
2: Très proche de la fin de cette première période et encore une énorme occasion pour la Tamponnaise qui multiplie les occasions, les actions, les grosses occasions, la possession de balle. Et bien pour l'instant ça ne veut toujours pas aller au fond du filet pour cette équipe de la Tamponnaise, malgré une nette domination pour cette équipe de la Tamponnaise. Les meilleures occasions sont à mettre à son actif, mais pour l'instant ça ne veut pas côté Tamponnaise, ça ne veut pas finir au fond, manque de lucidité, manque de finesse dans la finition. Et bien pour l'instant toujours ce score de 0-0 qui a l'air de satisfaire pleinement cette équipe portoise. Et puis dans les tribunes, le match est pour l'instant gagné côté portois avec le cup qui donne de la voix à cette équipe de la Jeanne d'Arc pour pouvoir pousser les siens, du moins pour qu'elle tienne face à cette équipe de la Tamponnaise. En tout cas à l'amorce de la mi-temps, cette équipe de la Jeanne d'Arc tient bon, 0-0 entre la Tamponnaise et la Jeanne d'Arc.
1: On revient ici du côté du stade de Crystal Marivant. Une frappe de loin, en tous les cas, d'Homme Domar qui arrive dans les bains de Noah Grondin qui fait une superbe parade. Il est pas mal, ce Noah Grondin. Hein.
9: Oui, Jean-Claude David, il est pas mal depuis quelques années. Il tient bien sa place dans cette équipe de Piton Saint-Leu. Et là, c'est Ferra qui donne à Diop qui va jouer sur le côté. Non, il frappe et qui passe en haut. Début de Nicolas Château, Jean-Claude David. On joue ici la 43e minute de jeu, toujours 0-0. Est-ce que ce match va se terminer à la poche sur le score de 0-0? Ce serait dommage, mais la Saint-Piroise a beaucoup à jouer cet après-midi, Jean-Claude David, parce que si elle gagne, elle va rester troisième, je pense. Elle va rester collée avec cette équipe de l'Excelsior et de la Tamponnaise. Pour le championnat, ce serait bien.
1: Exactement. Un 0-0 du côté de Saint-Louis face à l'Excelsior, un 0-0 du côté de la Tamponnaise face à la Jeanne d'Arc. Et victoire de la Saint-Piroise. Enfin, victoire. Pour l'instant, la Saint-Piroise mène, elle est 4e avec 45 points. La Saint-Piroise est 4e avec 45 points.
10: Pénalty à Sainte-Suzanne.
1: On y va avec vous, mon cher Jimmy Casal.

0: qui touche le grand bras d'un défenseur de trois bassins, et c'est le pénalty pour cette équipe du FC La Ville de Sainte-Suzanne à la 44e minute de jeu. C'est un pénalty. Si bien sûr si on marque ce pénalty, ça va faire mal puisque c'est à une minute à mon chronomètre de cette pause.
1: Comme je dis souvent, c'est le but qui fait mal psychologiquement, ça, ce but juste avant la mi-temps.
0: Exactement. Et en plus, le FC La Ville a eu beaucoup d'occasions. Ils ont pas réussi à mettre ce ballon au fond du filet, et tu sais, des fois quand on a beaucoup d'occasions, on domine une équipe et on n'arrive pas à marquer, il suffit un contre-attaque et c'est parti, et c'est l'équipe en face qui marque, et puis ça se termine comme ça. Mais en tout cas, pour le moment, on n'en est pas là. 44e minute de jeu, pénalty pour le FC La Ville de Sainte-Suzanne, le pénalty qui va être botté par Ben Viader lui-même, le buteur de cette équipe du FC La Ville pour ce championnat de Régional 1 en cette année 2026. Le ballon qui est placé bien sûr sur ce point de pénalty. Monsieur Jason qui demande aux joueurs de ne pas pénétrer dans cette surface de réparation. Voilà, c'est fait. On aura le coup de sifflet de Monsieur Jason d'ici 1, 2, 3, 4 secondes. Voilà, c'est fait. Coup de sifflet de Monsieur Jason. Et Ben Viader qui revient vers ce ballon, qui s'élance, il va pouvoir frapper. Et le but du FC La Ville.
1: Penalty réalisé par Ben Viader à la 45e minute de jeu. On est d'accord, Jimmy Casal?
0: C'est bien cela, 45e minute de jeu. Mais le portier Ludovic Gondin est parti du bon côté, mais le ballon était tellement bien croisé pour aller vers ce petit filet. 45e minute de jeu ici au stade Georges Repiquet. Le FC La Ville 1, les trois Bassinois 0.
1: Alors, c'est la mi-temps à Saint-Benoît. On va faire dans l'ordre. Hein. C'est à la mi-temps à Saint-Benoît avec pour l'instant l'avantage aux Dionysiens en déplacement face à l'US Bénédictine. 2-1, Freddy Sababadi.
2: Oui, c'est bien ça. Le Saint-Denis FC mène donc 2-1 face à l'US Bénédictine qui n'a pas de chance, qui a perdu son défenseur central à 34e minute de jeu qui est sorti sur blessure. Et c'est donc Gladysson qui est descendu en défense pour le remplacer. En tout cas, c'est la mi-temps à Saint-Benoît. Le Saint-Denis FC mène donc 2-1.
1: Malgré les belles occasions de l'Excelsior, une belle domination, c'est la mi-temps à Saint-Louis. La Saint-Louisienne peut dire qu'elle s'en sort bien 0-0 après 45 minutes de jeu, Henri Gazan.
3: Oui, tout à fait, Jean-Claude, avec dommage que vous m'avez coupé, parce que j'ai jamais vu depuis plus de 30 ans que je traînais mes chaussures sur les pelouses, le double raté de l'Excelsior avec Simon Benoît, une première fois qu'il frappe et qu'il se transforme en centre pour Fortuné, et lui aussi face au but, il tire complètement au-dessus avec rebond, et donc l'Excelsior qui gâche énormément d'occasions. Ils ont touché une fois la barre transversale, mais c'est le score est toujours de 0-0 entre la Saint-Louisienne et l'Excelsior. L'Excelsior tenir échec pour l'instant, mais la domination est Saint-Joséphoise, mais attention, il faudra faire attention en contre-attaque pour l'équipe de la Saint-Eugène qui a déjà pris 3 avertissements.
1: Mi-temps Saint-Paul Delphine Imobiadov avec l'avantage pour les Saint-Paulois, 2-1.
4: Oui, l'avantage ici Stade Julius Bénard pour la Saint-Pauloise qui mène 2-1, mais je dirais 30 minutes dominées par la Saint-Pauloise et un fautement de la part de cette équipe qui reçoit aujourd'hui le FC Bégatel et qui ont perdu en dynamisme et qui sont pas revenus se replacer en milieu de terrain, qui a pu permettre au FC Bégatel de prendre l'avantage sur ces 15 dernières minutes d'avoir un peu plus de propositions offensives, surtout avec Alpou qui prend bien son côté, son couloir gauche qui est assez puissant et qui emmène des opportunités de but. Donc attention à surveiller, il faut que Saint-Paul se replace mieux défensivement. Ils ont relâché un petit peu au bout de 30 minutes. FC Bagatelle s'est bien placé et défensivement était aussi était présent, donc ils sont loin d'être ridicules pour un 14e aujourd'hui ici pour cette 17e journée de championnat. Donc le score donc est de 2-1 ici pour l'instant en faveur de la Saint-Pauloise.
1: Mettant en tampon, on se tient coude à coude avec l'Excelsior. Je pense que les transistors sont allumés dans les gradins, mon cher Frédéric Joron.
5: Oui, effectivement, on est bien branché Radio Freedom dans les travées du stade Clébé à Picard du Tampon. Pour l'instant, eh bien, je sais pas trop quoi il faut dire en fait. Bateau, il tangue, il est secoué dans tous les sens, mais ça tient bon côté pour toi. Ça coule pas malgré les nombreuses occasions de la tamponnaise, pas moins d'une dizaine que j'ai relevé, avec trois notamment pour Klein, trois pour Balzané, trois pour Jean-Michel Fontaine, d'occasions franches. Eh bien, pour l'instant, ça n'a pas voulu finir sa course au fond des filets, toujours 0-0. À la mi-temps ici au stade Clébé à Picard du Tampon, entre la tamponnaise et la Jeanne d'Arc, est-ce que la Jeanne d'Arc va encore tenir bon en seconde période sur ce rythme-là? Bien difficile à dire parce que ils sont vraiment secoués dans tous les sens, cette équipe portoise, mais en tout cas pour l'instant ça tient bon. Bateau, il coule pas Jean-Claude David, ça tient bon 0-0 entre la tamponnaise et la Jeanne.
6: Frédéric, avant de partir, ouais, avec la mi-temps de Sainte-Rose avec Georges Marina Koulivala et la mi-temps ici, où c'est la mi-temps, je confirme, du côté de Sainte-Suzanne, où la Sainte-Suzanne mène 1-0 face aux Trois Bassins. Jimmy Casal est déjà parti, pénalty de Benverdi à la 45e minute de jeu. Question de Georges Bastonville pour vous, notre consultant.
7: Bonjour, Fred. Tu sais que quand on a énormément d'occasions, et que en football c'est ça, hein, quand on en a énormément, on n'en en met pas un, on risque de se faire prendre, et dans pas longtemps.
5: Georges Bassonville, on voit l'homme qui connaît les choses. Moi, midi, quand vous faites pas de camarade, va faire. Généralement,
7: bah oui,
5: les pas trop loin de ça. Hein. On est d'accord.
7: Ça va arriver.
5: Bon,
7: ça va
5: arriver. On va voir. On attend.
6: Cette rose dominicaine, c'est la mi-temps également chez vous, mon cher Georges-Marie Nalcolivala. Dominicaine qui mène grâce à François, le Mauricien, depuis la 18e minute de jeu. La Dominicaine qui se ressaisit un peu bien. Sainte-Rose qui a du mal cet après-midi à domicile.
8: Oui, comme vous l'avez dit, donc à domicile, Sainte-Rose a du mal, alors qu'à l'extérieur, ils arrivent à jouer et à faire des bons résultats. La preuve, ils ont été soldés par un match nul, un but partout, alors que là, bon, tout est encore peut-être beau, parce que bon, on a 45 minutes de jeu en ce moment, et peut-être en deuxième période, ils auront l'occasion de revenir à la marque comme ils ont fait lors des précédents matchs qu'ils ont joués ici. Mais pour l'instant, on peut dire que l'avantage est bien acquis du côté de l'ES Dominicain, et que les attaquants qu'il y a de ce côté-là, que ce soit Odieu, Mathieu Odieu, soit encore les deux malgaches, pardon, Fabrice et Tito, bon, ils ont de quoi. Ils savent que devant les buts, il faut mettre le fond. Alors que du côté de la Sainte-Rosienne, comme je vous ai dit également, malheureusement, les occasions n'arrivent pas au fond. Mais ils arrivent quand même à être dans la surface de réparation du gardien Tornet. Mais malheureusement, il manque le petit coup de pouce pour pouvoir, ou bien le petit coup de tête pour pouvoir tromper la vigilance de ce gardien Tornet. Mais pour l'instant, donc, ce match en faveur à l'avantage des visiteurs est bien sûr très bien pour le choc psychologique, si on peut appeler ça comme ça, pour Dominique Vélez, qui entame donc cette première période très bien. Donc voilà ce qu'on peut dire pour l'instant du côté de cette rencontre entre la GS Sainte-Rosienne et l'équipe de l'ES Dominicaine.
6: Et si c'est la mi-temps également, Piton Saint-Leu, Saint-Piroise, mon cher Stéphane Bellune, 0-0. On va dire que la Saint-Piroise mène point, mais cette équipe de Piton Saint-Leu joue son va-tout.
9: Oui, Jean-Claude David, Monsieur Viadier qui siffle la fin des 7 premières périodes. Les deux équipes, se tiennent coude à coude ici. Et les occasions sont bien réparaties. Piton Saint-Leu a l'occasion, Saint-Piroise pareil. Mais là, la Saint-Piroise va-t-elle se faire secouer dans ses vestiaires? Réponse.
6: Est-ce qu'il y aura, pour vous, Georges Bassonville, un changement tactique des deux côtés en seconde période? Parce que non. Si on regarde bien, on n'a ni joué d'amour du côté de Saint-Pierre, ouais, ni Nayel Seni qui prend le couloir de l'autre côté.
7: Il n'y a pas lieu d'avoir de changement, puisque la physionomie du match nous emmène sur un contexte où Piton Saint-Leu a progressivement redescendu pour défendre, et Saint-Pierre, elle n'a pas le choix que d'aller attaquer pour essayer de marquer. Ben, okay. C'est logique, sinon ils sont pas venus là pour faire un 0-0. C'est évident. Mais sauf que, en termes d'occasion, il y a eu une occasion, une frappe sur le château, et un arrêt de Noah Gondin sur une tête de Hérisson. Après, ce sont des situations qui vont emmener des occasions, mais il n'y a pas d'occasion dans ce match. Et si vous regardez, les gardiens, ils ont fait un arrêt chacun.
6: Oui. C'est tout.
7: Ouais, exactement. Oui. Il n'y a rien.
9: Je pense qu'il va y avoir un changement en deuxième période parce que je vois.
7: Il s'échauffe, ça, mais ouais, bon.
9: Est-ce qu'il va rentrer en deuxième peut-être. Période
7: Mais ça m'étonne que ça va se faire tout de suite dans les médias puisque je vous dis, bon, ça va se jouer sur des détails, mais le détail n'est peut-être pas là de suite puisque il n'y a pas de véritable prise de comment dire de passation concernant le match lui-même par aucune des équipes puisque on se neutralise plus ou moins et puis on garde sur des occasions ou des situations qui va créer des occasions en aura peut-être sur la deuxième période.
6: S'il n'y a pas d'occasion cet après-midi, hier soir il y avait des buts parce qu'il y avait la finale féminine de la Coupe de la Réunion et la Saint-Pauloise a battu la Tamponaise 7-0. On peut dire quelques mots sur ce match, mon cher Stéphane Bellu, vous y étiez
9: en tant que spectateur à Saint-Pierre hier soir. Donc la Saint-Pauloise c'est une équipe, je vais dire, très forte, enfin très forte et qui a un bon niveau quand même. Parce qu'avec Robert, là, elle joue dans le milieu, ben, elle fait tout, elle fait des bonnes passes, elle sait où mettre le ballon pour ses coéquipiers.
6: Le niveau du football féminin a bien progressé.
9: À Saint-Paul, oui. Je ne dis pas que la Tamponaise était faible et ça, mais la Saint-Pauloise était à un niveau au-dessus de
6: 7-0 de sûr. Oui, je suis désolé pour les Tamponaises.
7: Faut signaler Jean-Claude, cette fille-là, là, Robert, là, elle était au Saint-Denis FC en début d'année quand on a fait le tournoi des trophées des champions. Elle était à Saint-Denis.
9: Oui.
7: Elles ont battu
9: la Saint-Pauloise.
7: Voilà. Ouais. Elle a rejoint la Saint-Pauloise entre-temps. Et voilà ce qui se passe.
9: Il ramène le trophée à Saint-Paul.
6: Ça part très vite dans le foot. Hein. Ça part très vite. Oui. Hein.
10: Ça tombe bien que vous en parliez, les gars, parce que hier soir, on a eu des auditeurs sur Freedom qui nous demandaient justement, mais où est l'équipe de Jean-Claude David là pour cette finale féminine?
7: On n'a pas été sollicité.
9: Ouais, il fallait avoir une autorisation de course pour aller sur ce match. Hein.
10: Mais justement, on se dit, on entend le foot masculin, mais le foot féminin, eh ben malheureusement, on l'entend pas.
7: Ben on ne donne pas la possibilité d'en parler.
6: Voilà, il y a Delphine qui va le faire au fur et à mesure pour cette fin de saison, surtout en championnat, parce que ça va être très intéressant. Et également la Coupe de France, si je ne me trompe pas, pour les féminines. Mais
10: avec plaisir.
7: Vont recevoir cette année.
9: C'est pas.
10: Je pense qu'il faut provoquer les choses aussi pour que ça soit médiatisé. Il faut peut-être pousser
6: parce qu'ils ont largement leur place, leurs filles, dans le football local.
10: Oui, bien sûr, effectivement, s'il y a un championnat, c'est que tout le monde a sa place et à tous les niveaux, que ça soit les 18 ans, les seniors, les 15 ans, les plus jeunes, si les filles jouent au foot, au hand, au basket aujourd'hui ou au volley, n'importe, c'est qu'elles ont aussi leur place et la place d'être médiatisées. Donc à nous de pousser les portes et de voir si des fois on peut effectivement être présent sur ce genre de match et d'événements, ça serait intéressant pour le développement du sport féminin.
7: Voilà.
10: En tout cas, nous, à Freedom, on encourage les femmes.
7: Si on doit parler du foot féminin, on faudra parler parce que c'est en termes de Coupe de France, ils ont permis aux équipes féminines de la Réunion de pouvoir rencontrer une régionale une ou une nationale en équipe pour le tour prochain de la Coupe de France. Peut-être qu'elles vont recevoir cette année, puisque l'année dernière elles sont parties là-bas, elles ont pris 3 ou 4, 5 euros je crois, un truc comme ça. C'était la première fois qu'on découvrait la Coupe de France féminine.
10: Et c'est pourtant une très belle compétition jouer. Hein,
7: Exactement, Delphine.
10: Pour l'avoir vécu, honnêtement, c'est énorme, c'est un gros challenge et encore plus quand on sort de la Réunion et qu'on veut aller se confronter à des équipes beaucoup plus rigoureuse.
9: Et moi, ce que j'ai aimé hier soir aussi, c'est que la Ligue a fait confiance à un trio arbitral féminin. Parce que quand j'étais arbitre, les seules choses que j'avais horreur, c'était de voir les garçons faire les finales féminines. Et ça, j'aimais pas du tout. Donc, hier, la Ligue a très bien fait de mettre trois filles et les trois filles ont bien fait leur travail. Il y avait peut-être des petites choses à réajuster, mais ils ont bien fait leur travail. Bravo à ces arbitres.
6: Quand c'est bon, il faut dire que c'est bon.
9: Voilà.
6: Et quand c'est pas bon, il faut dire que c'est pas bon. Parce que là, ici, sur Freedom, ce sont des critiques objectives qu'on le fait des fois.
7: Pour rejoindre Delphine, c'est un moyen de faire connaître notre football féminin, d'accord? Oui. C'est un moyen de faire connaître notre football féminin à travers ces genres de compétitions qui nous permettent d'être confrontés à un niveau supérieur, parce que notre football féminin à nous, je dirais qu'elle est un peu jeune dans ce genre de compétition, et surtout on n'a pas eu, à part les Jeux des Îles ou le CGS, c'est le Jeux des Jeunes. Oui. À part ça, on peut pas avoir de confrontation directe,
3: oui,
7: avec
3: des clubs.
6: Georges-Marie, oui, pour rebondir sur ce football féminin.
11: Oui, tout à fait. Donc, je suis très d'accord avec Georges. Donc, c'est bien sûr au cours des rencontres extérieures qu'on aura l'occasion de progresser. Mais c'est vrai que, bon, il y a quand même quelques actions qui ont été faites. Je ne sais pas si vous avez vu. Il y a le jeune, jeune pour moi, William Vabouli, qui a fait une action où des filles ont été allées jouer contre des jeunes filles de d'autres pays, où elles ont terminé vice-championnes, je crois, sur ces tournois-là.
7: Oui, c'était comme un regroupement de jeunes filles de 13-15 ans, issues un petit peu des clubs de notre île, et voir des filles repérées, voilà, à travers des compétitions.
10: Voilà, ce qu'il faut, c'est de la visibilité, voilà, aussi pour ces, voilà, pour ces jeunes joueuses, qui puissent s'exprimer et être visibles sur le niveau national.
11: Moi, je suis un ancien, donc Jean-Claude, moi, je suis un ancien. Dans le passé, au niveau du quotidien, voire témoignage, je suivais le football féminin lors des championnats, les premiers championnats, où on avait pas mal de jeunes filles qui auraient pu percer. Et j'en ai une qui a joué du côté du FC Juvisy, qui était l'une des clubs phares de cette époque. C'est Arlette Mtima. Et bien, je peux vous dire que justement, pour pouvoir réaliser ce genre de rencontre et de permettre à nos jeunes filles d'aller plus loin, et c'est vrai qu'on est un peu en retard, nous, à La Réunion, car les Antilles sont déjà en avance, même la Nouvelle-Calédonie. Ils ont une sélection qui joue un peu partout, et d'ailleurs les jeunes filles de la Nouvelle-Calédonie doivent jouer ou a joué en ce moment du côté de la métropole contre une équipe de région. Donc vous voyez, c'est ce qu'il faut faire.
7: Ben, et pour te rejoindre, moi j'étais entraîneur chez les féminines. J'ai fait 25 ans d'entraîneur de féminines, mon garçon.
3: Ah bon?
7: Ah oui. J'ai eu Karine Goré qui était à Lyon, à l'époque où Wendy Renard venait tout juste d'arriver à Lyon. Karine Goré, elle était au centre de formation à Lyon, où elle a débuté en tant que semi-pro. Après, elle s'est blessée, il y a eu plein d'événements qui s'est passé. Là, à l'heure actuelle, il y a eu une fille qui a été orientée quand j'étais à la Jeanne, qui était avec moi, j'ai les formés. C'est Alexa Piémont, qui est là à l'heure actuelle, en métropole. Après, il y a Dolly, qui était à la Saint-Pauloise, qui est à Lorient ou un truc comme ça. Et puis, il y a d'autres jeunes filles, dont la fille de Rangama, qui est partie
6: à Laval.
7: Voilà, exactement.
6: Merci, monsieur, pour ces explications sur ces filles. Je sais que ça va repartir sur les autres matchs, mais on a un invité, on l'avait dit. Oui, 30 secondes.
12: Excuse-moi. 30 secondes. Non, j'ai eu une information là pour le championnat R1 pour l'année prochaine. Est-ce que tu es informé de cela? On m'a dit que le championnat va peut-être démarrer mars 2027 pour se terminer juin 2028.
7: C'est un projet.
6: C'est en projet parce que la Ligue Slot, c'est rien décidé. Et j'ai entendu terminer fin juin, début juillet pour repartir sur le calendrier scolaire.
7: Mais on ne pourra pas. Parce que il y a les terrains qui sont enfermés au mois de janvier par cyclone.
6: Et les personnes communales sont en danger. Voilà.
12: On m'a même dit qu'il y aura une coupure décembre-janvier. Pour reprendre. Donc,
6: on aura l'occasion d'en discuter.
7: Ça va être
6: on a deux minutes pour accueillir notre invité, c'est M. Philippe Paviel, qui les connaissent dans le foot. Il est là depuis près de 40 ans. M. Paviel, bonjour.
13: Oh, bonjour tout le monde.
6: Comment ça va?
13: Ça va, la vie est belle.
6: Alors, vous avez passé par la Jeanne d'Arc?
13: Oui.
6: La Saint-Pauloise?
13: La Saint-Pauloise.
6: La Saint-Piroise?
13: Non. La Saint-Piroise et Pitonceul.
6: Et Pitonceul. Tout le monde vous connaît comme la possession. Tout le monde vous connaît comme entraîneur physique. Vous connaissez très bien Georges Bastonville. Vous avez collaboré avec du côté de la Jeanne, si je ne me trompe pas.
13: Oui, du côté de la Jeanne et Pitonceul.
6: Et Pitonceul. Le football, pour vous, comment ça se passe? Quelle vision vous le portez aujourd'hui?
13: Au niveau local, ça progresse. Quand je regarde le match aujourd'hui, on voit qu'il y a quand même une équipe expérimentée et une équipe très fougueuse en face. Donc l'expérimental, c'est bien, mais c'est l'individualité qui est très bon du côté de Saint-Pierre. Mais il y en a une équipe très fougueuse, très courageuse, très combative. en face.
6: Ce qui donne une très belle rencontre.
13: C'est, voilà, tout simplement.
6: Vous êtes toujours d'activité pour le moment?
13: Toujours d'activité.
6: Et je vois un maillot mauve là.
13: Oh, ben ça c'est le maillot de cœur.
6: En souvenir, maillot de cœur.
13: Maillot de cœur.
6: Vous êtes où actuellement?
13: À Bonneuf-Saint-Paul.
6: Bonneuf-Saint-Paul. Une question, Georges?
7: Oui, bonjour mon ami Philippe.
6: Bonjour. Juste pour rajouter, il est également champion olympique des Jeux des Îles, c'est ça?
7: Voilà,
6: c'est ça.
7: Médaillé des Jeux des Îles.
3: Non, voilà. Pas olympique.
6: J'aurais aimé.
13: Il y a la cour.
6: Voilà, la cour, tu connais tout le parcours, surtout sur l'athlétisme.
7: On a le bonjour de Grégory Posé. Il dit que la team est présente aujourd'hui.
3: C'est un peu moi qui l'ai emmené là. Parce que l'athlétisme, c'est moi qui ai mis le pied à l'étrier.
13: Ouais, merci beaucoup. Merci pour tout ça.
7: Et Philippe, dis-moi, est-ce que tu penses que dans le contexte actuel, puisqu'il y a une équipe fougueuse en face, nos jeunes sont en mesure d'aller dans un niveau plus haut ou ça stagne à ce niveau-là, puisque ça rajeunit de toutes parts dans chaque club, mais est-ce que tu penses que ces jeunes-là peuvent vraiment décanter notre football au niveau local et voir sur le niveau national?
13: Ben bien sûr, parce qu'on a quand même des entraîneurs expérimentés qui poussent aussi ces jeunes-là à monter leur niveau, donc c'est formidable de voir ça. Je préfère voir des jeunes de la Réunion, on ne peut pas dire, bon, après on complète avec des joueurs extérieurs, mais ces jeunes-là, ils se donnent à fond. Là, je regarde ce match-là, on voit qu'il y a des jeunes qui poussent.
7: On va passer un petit peu du coq à l'âne, je dirais, et en termes de course, tu, est-ce que tu es toujours dans de l'athlétisme, est-ce que tu fais toujours des courses, parce que je sais que tu te prépares toujours, mais est-ce que tu fais toujours de la compétition?
13: Ben là, je ne me prépare pas pour les Jeux des Îles l'année prochaine.
7: Ah, ben, on en parle, Philippe.
6: À quel âge?
13: À 65 ans.
6: Oh là là, à 65 ans. Oh là là, Charlotte, vous nous gardez de télé même.
7: Donc c'est un plaisir, Philippe, de savoir que tu es toujours en activité et que tu vas toujours représenter notre île au prochain Jeux des Îles et que tu es toujours dans le foot, parce que, bon, moi je suis toujours dans le foot, mais j'ai pris un petit peu de recul en concernant les entraînements, mais je suis toujours, j'ai un regard extérieur, mais c'est mieux aussi de regarder extérieur quelquefois. Tu en penses quoi?
13: Bah, de toute façon, moi, j'ai pris comme expérience d'aller sur une équipe de l'AIA2. C'est pas le même football que l'AIA1, c'est un niveau en dessous, avec des jeunes, des jeunes de quartier en ce moment, mais c'est des jeunes qui se battent à leur niveau. Voilà.
6: On va repartir ici, et c'est reparti sur l'ensemble, presque sur l'ensemble des pelouses. On va partir dans l'ordre qui est arrivé en tous les cas. C'est reparti à Saint-Benoît, nous dit Freddy Sababadi, où le Saint-Denis FC mène sur le score de 2-1.
2: Oui, c'est bien ça, Jean-Claude. Le Saint-Denis FC mène toujours 2-1 face à l'US Bénédictine. Les Dunisiens, à la reprise de cette deuxième période, a commencé à mettre le feu dans le camp des Bénédictins, qui n'arrivent pas à concrétiser certaines passes. En tout cas, le Saint-Denis FC est bien présent dans le camp des Bénédictins. On joue la 7e minute de jeu et Saint-Denis mène donc 2-1 face à l'USB.
6: C'est parti à Saint-Louis, Henri Gazon.
3: Oui, 52 minutes dans cette rencontre, 52 minutes avec la Saint-Louisienne qui part à l'attaque avec Mouniama qui va centrer le cheval de réparation, le contré par le dos du numéro 13 dans la personne de Marc Lefebvre qui va revenir à cheval de réparation avec Mistada qui frappe. Oh là là, on a failli assister à l'ouverture du score de la Saint-Louisienne. Malheureusement, heureusement pour Mensaï, là, Anthony Bistada qui avait contrôlé et frappé au ras du sol. Il a frappé sur le gardien. Malheureusement, dommage pour la Saint-Louisienne. Mais là, vous voyez, Jean-Claude, le foot, hein, c'est ça. L'Alexation qui a dominé avec énormément d'occasions, une barre transversale. Et c'est ça.
6: On vous le disait tout à l'heure, dominer n'est pas gagné. Hein.
3: Tout à fait. Avec ces déramènes, on repart de l'autre côté avec Fortuné. Fortuné pour Guézelo. Guézelo qui trouve Blanchard. Blanchard toujours avec le sombrero sur Cafou qui récupère ce ballon. Et la Saint-Jean qui repart avec Lang maintenant, avec Anthony Palani qui va passer la ligne médiane. Palani pour Gonneville, une équipe de la Saint-Jean qui essaie maintenant de pousser un peu plus leur action. Mais c'est l'extension avec Benoît Simon. Récupération de Blanchard pour Simon qui va se rentrer dans la javadé réparation. Alain, oh, le ballon n'est pas rentré là. Il relâche le ballon, Sophie, mais c'est pas entré. Hein, c'est pas entré. Moi, là où je suis placé, là, c'est pas entré. Mais une grosse faute de main de Florian Sophie là sur le centre de Benoît Simon qui a failli coûter le but à la Saint-Louisienne. Ah, on joue ici depuis 53 minutes dans cette rencontre, toujours 0-0 entre la Saint-Louisienne et le leader de l'extension.

0: On a failli assister au but, en tous les cas, du côté de Piton-Saint-Leu, parce que de la Saint-Piroise, ici, du côté de Saint-Leu, il est arrivé seul face au gardien Noah Grondin, mais heureusement que le défenseur était là. On va suivre ce corner avant de partir sur les autres pelouses, Stéphane Bellune.
1: Oui, corner de Hautal, on est ici à la 48e minute, corner de Hautal, qui monte, Kennedy qui monte aussi de la tête, mais le défenseur de Piton-Saint-Leu qui peut dégager. Il y a une faute aussi sur la défense de Piton-Saint-Leu, Jean-Claude David.
0: On va partir à Saint-Paul avec Delphine et Mauberdorf, où la Saint-Pauloise est rentrée au vestiaire avec ce but d'avance, un 2-1 face à cette équipe de Bagatelle, Lanterne Rouge.
2: Oui, 50e minute de jeu, le score est toujours ici de 2-1 en faveur de la Saint-Pauloise face à OFC Bagatelle. Deux équipes qui ont reçu des consignes claires, je pense, parce que le match est reparti en intensité de la part de ces deux compositions. Saint-Paul qui a un petit but d'avance, mais le FC Bagatelle qui a encore la place de pouvoir revenir dans ce match quand même et d'égaliser, notamment sur des transitions. Après, il manque de justesse devant le but, d'application, mais voilà, je pense que c'est reparti sur les chapeaux de roue avec quand même quelques fautes, là notamment une avec un joueur du FC Bagatelle qui est tombé et un carton jaune donc pour Mendy si je me trompe pas. Donc à voir pour la suite, mais en tout cas le score ici est toujours de 2-1 en faveur de Saint-Paul face à Bagatelle.
0: Charlotte, vous avez un radio guidage à nous informer à 16h44 sur Radio Freedom.
3: Et puis cette information, justement, on nous signale un danger du côté de la 4 voies de Sainte-Suzanne. Et c'est Rocky avec nous. Rocky, bonjour.
4: Oui, bonjour. Mais moi, vaut mieux tard que jamais.
3: Oui.
4: Je vous appelle parce que ben, je suis la route. J'ai dépassé un monsieur là. Il fait des zigzags avec un feu de détresse sur la 4 voies. En face de. J'étais en fait au niveau de carrefour là. Après, quand je l'ai dépassé, il avait l'air endormi.
3: D'accord, oui.
4: Mais il a vu, soit il a vu, j'ai eu peur, franchement, parce qu'il va à gauche, à droite, après il est que des détresses.
3: D'accord, très bien.
4: Et il roule sur la 4 voies, mais c'était tout à l'heure.
3: Dans quel sens?
4: Il venait vers Saint-André.
3: D'accord, Sainte-Suzanne, Saint-André.
4: Ouais, un petit loto, un petit malbar, c'est un monsieur.
3: Ok. Est-ce que vous avez prévenu les forces de l'ordre pour ce véhicule?
4: Ben, je vous ai appelé, mais j'attendais que le football.
3: On va donner l'information. Merci beaucoup, Rocky.
4: Allez, merci, au revoir.
3: Allez, au revoir.
4: Bon après-midi.
3: À vous aussi, merci.
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3: Information pour les auditeurs de Freedom 2, on nous signale un véhicule qui zigzague donc sur la 4 voies entre Sainte-Suzanne et Saint-André. L'automobiliste semble un peu endormi au volant de son véhicule. Et si vous l'apercevez, n'hésitez pas, le 02 62 41 51 51. Retour au football.
6: But !
0: Et il y a quelques minutes, Monsieur Philippe Paviel nous disait, en face, il y a de l'expérience, il y a une équipe expérimentée et une équipe fougueuse. Ben, c'est cette équipe fougueuse qui vient d'ouvrir le score. Piton-Saint-Leu mène devant la Saint-Piroise en but à 0, grâce à Adrigo à la 50e minute de jeu, Stéphane Bellune.
1: Oui, Jean-Claude David Adrigo qui a profité d'une énorme erreur de cette défense saint-piroise, entre le défenseur Nicolas Château qui a repoussé ce ballon et Adrigo qui a repris le ballon qui a mis au fond des filets de Nicolas Château de cette équipe de la Saint-Piroise. Et à la 52e minute de jeu, Piton-Saint-Leu 1, Saint-Piroise 0.
0: Tampon Jeanne d'Arc, Frédéric Joron.
7: Toujours ce score de 0 à 0 ici entre la Tamponnaise et la Jeanne d'Arc. La Tamponnaise est à l'attaque avec un bon ballon côté droit. Ça combine, ça va peut-être mettre dans le paquet. Voilà qui est fait, un ballon au premier poteau sans danger pour le portier portois qui va pouvoir donc dégager son camp tranquillement. Si ça continue, Jean-Pierre Batte va avoir la même coupe de cheveux que moi à force de s'arracher les cheveux. Eh bien, pour l'instant, toujours 0 à 0 entre la Tamponnaise et la Jeanne d'Arc, même si il est vrai, la Tamponnaise est repartie sur le même engouement, la même envergure, avec une belle occasion tout à l'heure de Klein qui passe au-dessus une fois de plus. En tout cas, toujours 0 à 0, ça tient bon côté portois entre la Tamponnaise et la Jeanne d'Arc. 0 à 0, Stade Kléber-Picard, Jean-Claude.
0: au stade Georges Repiquet. Jimmy Casal, FC La Ville 1-3 Bassin 0. Le but qui fait mal, le but de Ben Viader sur penalty juste avant la fin de la première période, c'est-à-dire nous étions dans le money time, disons.
8: Oui, Jean-Claude, encore à la 46e minute de jeu, au début de cette deuxième période, le FC La Ville qui marque le deuxième but, mais le drapeau a été levé de la part de Monsieur Anni, et là on vient d'assister à un corner botté par Ben Viader, qui trouve la tête de Akondo, qui met sa tête, mais le ballon qui part entre les jambes du portier de Trois Bassinois, et la défense des Trois Bassinois qui arrive à se dégager un petit peu en catastrophe, en tout cas, le FC La Ville qui voudrait aggraver ce score pour se mettre à l'abri là à l'instant T, mais en tout cas ça joue des deux côtés, ballon pour le 3 Bassin FC, touche qui est joué à l'arrière pour Belair sur le côté droit, de l'autre côté pour Randria qui joue pour qui essaie de trouver un partenaire, mais le drapeau était levé bien sûr pour signalement de hors-jeu, Niclin qui était hors-jeu, qui était dans la surface de réparation. En tout cas ici c'est 200 à l'heure cette deuxième période, mais c'est vrai que le FC La Ville a bien envie de garder ce score et d'aggraver ce score pour se mettre à l'abri, pour bien terminer et ramener ses 4 points à la maison, ben à la maison ici même à Saint-Usanne. En tout cas, c'est pour le moment, il tient bon. On joue ici la 55e minute de jeu au stade Georges Repiquet de Saint-Usanne. Le FC La Ville Saint-Usanne 1, 3 Bassin 0.
0: Georges-Marie Nacolivala, est-ce que c'est reparti chez vous entre la Sainte-Rosienne et la Dominicaine?
9: Ah, on joue depuis 10 minutes environ, et toujours ce score de parité, 0-1-0-1, pas de parité, pardon, donc le score en avantage des visiteurs, l'Espèce Dominicaine, alors que là c'est une action pour les Sainte-Rosiennes avec Fabrice, et pénalty! Il me semble que M. Magnéka va désigner le point de pénalty sur le débordement de Tojo, il me semble. Parti face au défenseur de l'ES Dominicaine, et celui-ci a touché. Donc Monsieur Magnéka, qui était juste à la limite de la surface de réparation, a vu la faute, donc il n'a pas hésité à désigner le point de pénalty. Donc on va peut-être suivre ce pénalty ou attendre les événements. C'est calme pour pouvoir revenir ici, mais pour l'instant l'occasion est belle pour l'équipe de la Sainte-Rosienne pour revenir à la marque, pour égaliser, pour pouvoir permettre aux deux équipes d'être à la même hauteur. Alors que je vous dirai quand même si c'est bien arrivé ce pénalty, car quand c'est à 2 minutes de la reprise, les Sainte-Rosiens avaient l'occasion idéale pour revenir à la marque par Tojo. Une première fois, il l'a tiré, mais en dernière minute, dans un dernier réflexe, un défenseur de la Dominicaine, a su
8: pénalty à Saint-Usanne.
9: Enlever le ballon pour mettre en corner. Donc on va attendre la sanction s'y sera réalisée par un Saint-Rosien, en attendant que les débats se calment et que M. Magnéka reprend la main sur ce pénalty.
0: On va voir ce pénalty du côté des 7. On vient vers vous, Jimmy. Attends, comment on les presse? On laisse Georges finir. Allez, pénalty à Saint-Usanne. Allez, on y va avec vous. Pénalty pour Saint-Usanne ou Trois Bassins?
8: Pénalty pour les Trois Bassinois, pour une main dans cette surface de réparation. Monsieur Dijon n'a pas hésité ce point de pénalty. 57e minute de jeu ici au stade de Georges Repiquet. Ici, ce pénalty, le ballon est déjà sur ce point de pénalty. À mon avis, c'est numéro 17, c'est Niclin qui va botter ce pénalty pour cette équipe de Trois Bassins.
9: Alors, toujours face à un tourner. Donc, Monsieur Magnéka vient de siffler. Il va peut-être le prendre à contre-pied. À contre-pied. Égalisation. Vous entendez le public de Saint-Rose qui met. Et donc, ce but.

0: Anthony frappe. Arrêt, arrêt de Nacho. Oh là là là là. Et le retour, il marque. L'arrêt de Johnny Fernacio. La défense n'a pas suivi. Et la grande discussion, Jean-Claude. Grande discussion ici avec Monsieur Jason.
1: Puisque but à mon avis.
0: Et c'est Monsieur Jason donne le but pour le 3 bassin.
2: C'est ça qui intéresse les auditeurs. Est-ce que Trois-Bassins a égalisé ou pas? Trois-Bassins a égalisé, un but partout dans cette rencontre, le tireur de pénalty, mon cher Jimmy Casal.
0: Alors, le pénalty a été repoussé par Johnny Fernacio, le portier de Saint-Suzanne. Et il y a un joueur dans le cafouillage qui a marqué pour le moment. Je n'ai pas vu qui a marqué, je vais aller me renseigner. Et je te donnerai le nom de ce buteur à la 59e minute de jeu ici au stade de Georges Repiquet, FC La Ville. 1, Trois-Bassins, 1.
2: Saint-Louisien Excelsior, Henri Gazon.
3: Oui, on joue ici depuis 65 minutes. La sortie de Fortuné remplacée par Bouzid et la sortie de Blanchard remplacée par Razak. Et quelle encore de maladresse de Benoît Simon. Un joueur qui donne tout sur le terrain. C'est un joueur qui mouille son maillot. Mais malheureusement, quel gâchis au niveau de la finition. Il élimine tout le monde. Au lieu de frapper ou de centrer pour un partenaire, il centre pour un Saint-Louisien dans la surface de réparation. L'Excelsior qui domine mais qui n'arrive pas à marquer.
1: Ouh là là là là là là là, la tête d'un normal ici.
3: Oui, Fortuné qui n'est pas content de sortir, hein, c'est normal. Hein, mais il a tapé quand même de la main de son partenaire. Là, il y a un coup franc. Ah, faute de Sylvain Filéas. Faute de Sylvain Filéas là sur Toilibou. On l'a plus vu Toilibou en première période. Mais l'accessoire qui essaie de pousser, mais c'est un peu brouillonne. Mais ça joue quand même bien du côté du leader parce qu'on essaie d'écarter au maximum sur les ailes pour ouvrir les espaces dans le central. Vadi Velou hein, qui depuis très très longtemps n'a pas joué, Jean-Claude, tu le connais, a laissé sa place à Prunier à la 62e minute. Et du côté donc de l'extension, c'est Bouzid qui est entré hein, avec qui ben, tout simplement Pascal Razak qui a marqué le week-end dernier, il me semble, le malgache défenseur qui maintenant joue beaucoup plus haut. Alors, sur ce coup franc, Jean-Claude, ça peut être dangereux. Avec, il me semble que c'est Bouzid. Voilà, Bouzid qui va frapper ce coup franc. Il demande à l'arbitre de repiquer le mur. C'est vrai qu'il n'est pas à 9 mètres. Hein, mais là, le ballon qui s'élève de la jambe des réparations. Attention, la tête de Pascal Razak qui passe à côté. Mais c'est Razak quand même qui arrive à toucher ce ballon sorti de but. On joue ici depuis 67 minutes et l'exception est toujours tenue en échec par la Saint-Lizienne. 0-0 à Saint-Louis, stade Théophile Waro.
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2: Delphine Imoberdoff, on a failli croire à l'égalisation du côté de Bagatelle, mais le but a été déclaré hors-jeu par le trio arbitral apparemment.
5: Oui, effectivement, un but hors-jeu qui était très bien combiné, un hors-jeu, je dirais, de vraiment limite. Saint-Paul qui défensivement était très mal placé, cafouillage devant le but et qui a été après ce but bien intégré de la part du FC Bagatelle. On a pu voir aussi à la 58e minute Ludovic Damien qui fait une super belle frappe, mais une très belle parade du gardien Koenig qui sort ce ballon du but de son but. Et à la 59e minute, une frappe par ras le poteau de Emla Zindrou. Donc comme je vous dis, hein, rien n'a encore fait. FC Bagatelle qui pousse. On voit une équipe Saint-Pauloise un peu fatiguée, un peu déconstruite en milieu de terrain. Et le FC Bagatelle avec Abdou, Hakim qui fait un très bon match et qui combine avec Mdoudine aussi. Donc à voir. Hein. Là ils sont notamment dans le camp adverse. Une transition attention de la part de Saint-Paul qui prend le ballon. Avec Mendy donc, qui repart vers l'arrière, ça repart intérieur de la part de Saint-Paul. On part sur une transversale à l'opposé pour Zostara et non, c'est repris par la défense du FC Bagatelle. Donc comme je vous disais, rien n'est encore fini. La Saint-Pauloise mène d'un petit but, 2-1 et pour l'instant, mais rien n'est gagné dans ce match.
2: Merci Delphine et Boverdorf en tous les cas qui suit pour nous cette belle rencontre entre la Saint-Pauloise et le Bagatelle. Ici, Saint-Pierre est mené 1-0 face à la CF Pitour Saint-Luc qui joue à domicile sur ce terrain de Christophe Marivant. Stéphane Bellune, la fougue des joueurs de Piton donne raison à l'avantage également. Hein.
6: Oui, on joue ici la 62e minute. Jean-Claude David, le score est toujours de 1-0 pour Pitour Saint-Luc face à cette Saint-Pierroise que je ne reconnais pas par rapport à mercredi soir, bien sûr, devant la Dominicaine pour ce match de coupe. Et là,

0: aujourd'hui, je ne reconnais pas du tout cette Saint-Pyroise, encore David.
1: Il y avait une qu'est-ce qui manque à cette Saint-Pyroise là?
0: Je pense que on n'a pas joué avec la même équipe de mercredi. Je vois Damour qui est remplaçant, Ndedi qui était remplaçant. Là, Matteo Payet qui est sorti, Ndedi qui est rentré. Alors là, pourquoi
1: Et Matteo Payet, il n'est pas sorti blessé, si je ne me trompe pas.
0: Ben, je ne sais pas s'il est sorti blessé. Je vois assis derrière les bancs de touche Saint-Pyrois là-bas. Je ne sais pas qu'est-ce qui est arrivé, mais je ne reconnais pas cette Saint-Pyrois aujourd'hui, Jean-Claude David.
1: C'est dommage parce que...

0: Avec la tête en point Excelsior, Jean-Claude David, il faut que cette Saint-Pierroise gagne aujourd'hui, mais ce sera pas chose facile devant cette équipe de Pitot Saint-Leu qui a mis tout derrière, juste Aurélien Ferrat qui est devant, et là Eresson qui donne à Raga qui perce ce ballon, et l'arbitre qui s'y faute.
1: On va suivre ce
0: cette équipe de la Saint-Pierroise.
1: Avant la tournée des stades, Charlotte, est-ce qu'il y a une pub en préparation à 17h? Charlotte Pistache.
2: Charlotte est là, Héloïse, quand dire au revoir.
1: Ah d'accord, bonsoir Héloïse, au revoir, bonne route, prudence.
2: Ouais, exactement. Alors, elle était quand même du côté de Félix Guichard hein, pour cette journée avec le rallye. Alors, est-ce qu'elle m'entend par ici, Héloïse? Non, on dirait que ça marche pas les micros, Héloïse. Oh là là, venez par ici, Héloïse, venez par là. Voilà, on va se partager le micro.
1: Alors, chacun juste, a un bout.
2: Voilà, chacun a un petit bout. Parfois, je pourrais pas partager le casque, hein, j'en ai pas d'autres. Non, mais en tout cas, belle journée en perspective du côté du circuit Félix Guichard.
3: Oui, il faisait beau, il faisait chaud, le ciel était bleu.
2: Ouh.
3: Et les gens étaient très contents. Les personnes porteuses de handicap qui ont passé leur baptême étaient toutes très contentes et ça fait plaisir de mettre un sourire sur le visage de ces personnes-là.
2: Voilà, bah merci beaucoup. En tout cas, on aura hâte d'entendre tout ça demain.
3: Oui.
2: Bon, très bien. Merci Héloïse, au revoir, bonne route.
1: Merci.
2: Voilà, parenthèse terminée.
1: Parenthèse terminée, juste avant de faire la tournée des stades, parce qu'il y a un joueur Saint-Pierrois par terre, et Georges, comme Stéphane, comme Mully me dit, apparemment le rouge va être de sortie, si je me trompe pas. Si c'est sorti. C'est sorti, si, Stéphane Bellin.
0: C'est sorti, mais pour qui on voit pas?
1: Ah, le numéro 3.
0: C'est pour le buteur, je crois, Jean-Claude David, qui part vers son bonne touche, ou même
1: les vestiaires avant les autres.
0: Et c'est bien le numéro 2 à Trigo. Alors là, il avait fait une faute sur NDD. Est-ce que c'est, j'ai pas vu si c'est le deuxième carton jaune ou le carton rouge direct. Oui, oui. Bah, monsieur Balaka me dit que c'est le deuxième carton jaune. Donc, il a été exclu de cette rencontre à la 65e minute.
4: Jean-Claude, ce que je constate là, c'est que, Oji, le coach de Pitot Saint-Leu, juste après le but, il enlève l'attaquant pour pouvoir jouer à 5 derrière. Ce qui fait que, il emmène son équipe à aller défendre sur les 20 mètres de ses buts. Et c'est ce qui fait que Saint-Pierre les accule. Et il veut perdre un peu le fil du match. Il aurait pu attendre au moins la 65e ou la 70e minute pour le faire. Et ça aurait été mieux. Parce que là, il joue plus. Et il fait que redonner le ballon à Saint-Pierroise. Qui vient.
1: Ça dégage seulement.
4: Ah oui, mais ça va venir par craquer un moment. Hein.
1: Ouais. Stéphane Bellin, 66e. Et il y a beaucoup de francs.
0: Il a marqué deux coups francs. Côté la Dominicaine,
1: on va suivre ce coup franc et on
0: jouerait de la même position.
1: On dit jamais 203.
0: Voilà, Michael Passy dans toutes affaires est pareil, mais jamais 203.
1: Allez, commence là.
0: Et Otal qui se concentre, Otal qui est encore près du ballon. Monsieur Viader qui donne le coup de sifflet pour frapper sous coup franc. Otal qui se concentre, qui va frapper. Et les deux points, le noir Grondin qui tire ce ballon qui est en train de faire une réparation. Et l'égalisation de la Saint-Pierroise. Ah mais l'arbitre qui siffle une faute. L'arbitre qui suit une fois
1: pour
0: une main de Mitra, je pense, voilà. Jean-Claude David.
1: C'est bien
0: il
1: n'y
0: avait
1: ça.
0: Pas en jeu. Monsieur Amirène n'a rien montré, mais il y avait une fois dans cette surface de réparation. Donc, le but a été annulé, Jean-Claude David. On joue ici la 66e minute de jeu. Piton qui mène toujours 1-0 face à la Saint-Pierroise.
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0: Les gazons, Stade Théophile Waro, Saint-Louisien Excelsior.
1: 74 minutes dans cette rencontre, Saint-Louisien 0, Excelsior 0.
0: Saint-Pauloise, FC Bagatelle, Stade Paul-Julius Bénard de Saint-Paul, Delphine Imoberdoff.
2: 70e minute de jeu, Saint-Paul 2, Bagatelle 1.
0: Au stade Jean-Alain de Saint-Benoît, Freddy Sababadi, USB Saint-Denis FC.
3: 75e minute de jeu, Saint-Denis 2, USB 1.
0: Au stade Christol-Marivan de Saint-Leu, Stéphane Belline, 68... Piton Saint-Leu, Saint-Pyroise.
4: 68e minute de jeu, Jean-Claude David, Piton Saint-Leu 1, Saint-Pyroise 0.
0: FC La Ville Sainte-Suzanne, 3 bassins, FC Jimmy Casal.
5: 69e minute de jeu, FC La Ville 1, 3 bassins 1.
0: Dobonnaise, Jeanne d'Arc, Frédéric Giron, vous a pas oublié, au stade Picard du Tampon.
6: 10 minutes de jeu au stade Kléber-Picard du Tampon, 0 à 0 de la Tamponnaise et la Jeanne d'Arc.
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6: Ah, moi, on l'a oublié par contre.
0: Ah, moi, l'oublié, voilà, fallait me t'oublier. Georges-Marie Nakoulivala, Sainte-Rosienne Dominicaine.
8: 70e minute de jeu, Sainte-Rose 1, LES Dominicaine 1.
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0: 17h03 sur Radio Freedom. On revient dans un instant, juste après ça.
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0: C'est chaud, ici devant les buts de Piton Saint-Leu, mon cher Stéphane Bellu.
4: Oui, c'est un centre de talent, Didier qui frappe, et un défenseur de Piton Saint-Leu qui est devant la ligne de but, qui met ce ballon dehors, Jean-Claude David. On joue ici 69e minute de jeu, Piton Saint-Leu qui mène toujours 1-0. Là, il y a une touche pour la Saint-Biroise. Mdouama qui est le défenseur de Piton Saint-Leu qui renvoie, et Mitra qui remet dedans cette surface de réparation, et le numéro 4... qui redégage pour François, qui redégage pour Piton Saint-Leu. L'arbitre, monsieur Viadé, a sifflé un coup franc.
0: Il y a une main, il y a Willy Balaka qui est avec nous. Bonjour Willy, elle est limite cette main.
12: Ah, tout à fait, Jean-Claude. Hein, là, ouais, la main était limite, mais monsieur Viadé n'a pas tranché. Cette équipe de la Saint-Pyroise est en train de tout faire pour pouvoir aller chercher un but face à cette équipe de la CF Piton Saint-Leu. Mais l'équipe de la CF Piton Saint-Leu ne claque pas cet après-midi. Ils font tout pour pouvoir arriver à obtenir une victoire cet après-midi ici à Saint-Leu, Jean-Claude.
0: Font les bonnes opérations, c'est le cas dans le milieu de classement. On va suivre ce coup franc, hein, toujours par Rotal, mon cher Stéphane Belline.
4: Oui, coup franc dans au moins 30-35 mètres. Jean-Claude David Rotal qui prend son élan. Monsieur Viadé qui siffle. Rotal qui se concentre, qui va frapper dans la serre. Ah, et le ballon qui passe au-dessus de Rondin Noir. On joue ici la 71e minute de jeu. Le score est de joie de 1 but à 0 pour Piton Saint-Leu face à la Saint-Béroise.
0: Ça bouge pas en haut du classement. L'Excelsior toujours leader, comme la Tamponnaise toujours leader ex aequo. Justement, cette Tamponnaise, est-ce qu'elle est repartie tambour battante, mon cher Frédéric Geron, face au portois de la Jeanne d'Arc?
6: Eh bien écoutez, j'ai failli intervenir tout à l'heure sur une énorme occasion de la Jeanne d'Arc. Frisson la montre dans le dos de tous les tamponnés ici, puisque c'est vraiment passé très très près du poteau du portier tamponné, à savoir Nina, qui a accompagné du regard le ballon fuir le cadre. On a failli assister au hold-up parfait de cette équipe portoise, mais pour l'instant toujours 0 à 0. La tamponnaise, fidèle à son image, pousse mais n'y arrive toujours pas. Bateau, il tangue mais il tient bon. Côté portois, 0 à 0 entre la Tamponnaise et la Jeanne d'Arc, 75e minute de jeu.
0: Freddy Sababadi au stade Jean-Alain de Saint-Benoît, USB 1 Saint-Denis FC 2.
8: Un joli coup franc pour l'équipe de. C'est juste à la hauteur de la surface, Jean-Claude. Donc, sera peut-être là une occasion pour que les Dominicains reprennent l'avantage, qu'on le laisse la main ou on va avec.
0: On va suivre ce coup franc avec vous, Georges-Marie, avant de partir avec Freddy Sababadi.
8: Alors, Panieka qui pose le mur à distance et les bleus de l'ES dominicaine bien placés. Mais du cours de cette rencontre, on a vu quand même les coachs remplacer les deux équipes le temps que ça tire le coup franc. Donc, je vous rappelle un peu les faits de cette dernière minute. Donc, les deux entraîneurs ont fait rentrer du 109 du côté de la dominicaine. Tito est sorti ainsi que Enzo Valmi a été remplacé par Majidji et bien sûr Quentin Lucas. Et du côté de Saint-Rose, bien sûr, Bertrand Cheftel a sorti Baldoni, a été remplacé par Bastoy et Hassani et Ethan Loiron qui a pris la place de Fabrini. Donc c'était dans les 6 dernières minutes, alors que là Odul qui est face au ballon, il va tenter de mettre le ballon au fond, le tir et bel arrêt de circuit qui ce ballon corner. Donc vous voyez que le coup franc aurait pu faire mouche, mais le portier Saint-Rosien était bien placé. Mais c'est pas fini pour l'attaque dominicaine qui verra une nouvelle chance comme le l'étoileur. Donc on va du côté de Saint-Benoît, Jean-Claude.
13: Saint-Benoît avec Freddy Sababadi, l'avantage pour les Dionysiens qui mènent 2-1 face à l'US Bénédictine.
3: Oui, c'est bien ça, Jean-Claude. C'est toujours 2-1 pour le Saint-Denis FC. Hein. C'est un match électrique quand même à Saint-Benoît, notamment avec les occasions des deux côtés à chaque fois, de droite à gauche. Et surtout, j'ai entendu des pénaltys sifflés pour Saint-Rose et pour Zaviron. Mais à Saint-Benoît, malheureusement, deux pénaltys non sifflés pour les Bénédictins. Un sur Docité qui a été fauché visiblement dans la surface réparation qui n'a pas été sifflé. Et une autre action avec Gladysson qui est monté, qui s'est retrouvé dans la surface. Il a tenté un sombrero, main dans la surface, et encore une fois l'arbitre n'a pas désigné le point de pénalty. Et donc on joue la 35e minute de jeu. Saint-Denis FC mène toujours, donc 2-1.
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0: Malgré qu'ils mènent 1-0, ils sont réduits à 10. Cette équipe de la Piton Saint-Leu nous lâche un corner justement pour Piton Saint-Leu et Nicolas Château qui le récupère très très bien. On va partir sur une autre pelouse du côté de Saint-Paul avec Delphine et Mauberdorf, Saint-Pauloise, Bagatelle. 2-1 pour les Saint-Paulois, pour les hommes d'Hildéric Certier.
2: Oui, 77 minutes de jeu, toujours un score de 2-1 en faveur de la Saint-Pauloise face au FC Bagatelle. Mais Saint-Paul qui est mis en difficulté, hein, là on vient d'assister à une super frappe de Abdou qui fait un énorme match et qui force Niederfla à plonger et à sortir ce ballon de ses buts. Et la Saint-Pauloise qui ne s'est pas créé énormément d'occasions, là notamment avec une offensive de la part du FC Bagatelle, pardon, qui donne un très bon ballon dans les intervalles pour son attaquant, mais qui se voit contré par la défense saint-pauloise et on repart. Mais il y a eu de la fraîcheur aussi, hein, des changements effectués, notamment du côté du FC Bagatelle, la sortie de Alpou, de Sol, de Aleph, la rentrée de Waro, Rivière et Turenne. Et du côté de Saint-Paul, la rentrée de Sitraka, Imira, la sortie de Mendy et Edmond, pour essayer d'emmener un peu plus de fraîcheur de la part de ces deux compositions. Mais en tout cas, FC Bagatelle qui continue de se battre et de proposer, donc ce qui est assez intéressant, en sachant qu'il reste quand même au moins 15 minutes de jeu dans cette deuxième période.
0: Henri Gazan, Saint-Louisienne, Excelsior. La Saint-Louisienne tient le bon bout pour l'instant face à cette Lamarda de l'Excelsior de Saint-Joseph.
1: Oui, les 8 dernières minutes de ce temps réglementaire avec Dylan Mouniama qui va entrer dans la surface. Non, il est chassé par Lefebvre. Dylan Mouniama qui va perdre ce ballon. Il va perdre ce ballon. Ce sera une touche pour l'équipe de l'Excelsior. Ça tient le leader pour l'instant, la Saint-Louisienne. Ils ont pris 3 cartons jaunes. Ils ont bien géré. Vadi Velou qui a pris le sien, il est sorti. Il reste encore Sylvain Filias qui a eu un avertissement. Et Long, hein. Ils se sont calmés. Donc c'est les consignes aussi du coach, je pense. Ils ont mis de l'intensité. Ils ont fait des fautes d'anti-jeu pour prendre ces avertissements-là. Mais pour l'instant, ça tient pour la Saint-Louisienne. Je me demande comment ça se fait que l'Excelsior n'a pas marqué de but, parce que les occasions, ils les ont à l'appel. Mais malheureusement, il y a beaucoup de gâchis avec Leydin qui remet le ballon pour Gezello qui évite la touche. Gezello toujours pour maintenant Lefebvre qui va centrer. Non, il préfère déborder. Il va obtenir peut-être le corner. Non, c'est Chasson qui va récupérer ce ballon du côté de la Saint-Louisienne. Chasson qui a pris la place de Majani avec maintenant Jean-Yvon qui va essayer de partir. Oh, il n'a pas laissé jouer l'avantage, mais le défenseur de l'extension, Fabien Boyer, avait pris le dessus. 83 minutes de cette rencontre, Jean-Claude, toujours 0-0 entre la Saint-Louisienne et l'extension.
13: Merci d'être avec nous en tous les cas. Vous êtes sur Radio Freedom, il est 17h12. On avait prévu même une petite chanson pour vous hein, tout à l'heure, mais on avait des invités, on a parlé des féminines.
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0: Attention, Trois Bassins qui prend l'avantage, qui renverse la situation. Après ce pénalty de tout à l'heure, avez-vous le nom du buteur du pénalty avant le nom du deuxième buteur, mon cher Jimmy Casal?
1: Oui, le buteur de pénalty, c'est Bambin. Pour le Trois Bassins, l'égalisation, c'est Bambin qui avait égalisé. Et là, le deuxième but de Trois Bassins, avec, à mon avis, une position d'hors-jeu de deux joueurs de Trois Bassins. Il semblait d'être en jeu, mais le drapeau n'a pas été levé. Il est parti au premier poteau, il frappe et il trompe la vigilance de Johnny Fernacio, ce joueur numéro 14, Randria, à la 78e minute de jeu. Il marque ici, il aggrave le score face à cette équipe du FC Laville, Sainte-Suzanne, au stade Georges Repiquet, FC Laville 1 et c'est 3 bassins 2.
0: Et ça joue au mano à mano entre la... oui, ça joue au mano à mano entre la FC Laville et la Sainte-Rosienne. On est en train d'échanger nos places, leur place en tous les cas, par rapport au classement. La Sainte-Rosienne qui revient dixième et c'est FC Laville qui est pour l'instant barragiste. L'USB toujours relégable comme la Saint-Louisienne et comme Bagatelle. Ça se joue mano à mano. On vous l'a dit qu'un USB FC Laville le 13 septembre prochain fera son pesant d'or. Je crois que c'est Henri Gazan qui m'a été appelé.
2: Oui, Jean-Claude, et je vous ai interpellé pour vous dire, et si la Saint-Eugène faisait le hold-up après toutes ces occasions de l'extérieur sur un corner, à l'actuel, ça a failli, mais le ballon a été boxé par le gardien. Et là, ce sera une longue touche de Cafou. Ça touche, c'est un corner pour la Saint-Eugène. Cafou, la touche de la chevalerie de réparation avec le ballon, avec Sylvain Filias qui est monté aux avant-postes. Ballon qui revient sur Cafou, qui va s'entrer dans cette chevalerie de réparation. Et peut-être là, le tir de Mouniama. Et là, là, là, là, là, là, là, là, là, là. Tiens, de Mouniama capté sur sa ligne
3: et par
2: Mensa.
3: Pénalty à Sainte-Rose.
0: Pénalty à Sainte-Rose. Est-ce que Delphine m'a interpellé? Non.
3: Oui. Pénalty à Sainte-Rose. Donc, Monsieur Magnécard vient d'indiquer le point de pénalty après une faute, il me semble, de Ango sur Odule. Donc, Monsieur Magnéca, qui était juste à côté de la surface, n'a pas hésité de pointer le rond de pénalty. Et c'est bien sûr Fabrice qui va essayer d'inscrire ce but. Le pénalty va être tiré. Et face à Fabrice, il me semble que c'est Sérucut qui va être donc une nouvelle fois mise à l'œuvre. Et bien sûr, et peut-être l'occasion à l'ES Dominicaine de reprendre l'avantage, alors que bien sûr les deux équipes se tenaient jusqu'à maintenant. Et là, une nouvelle avantage peut-être pour l'équipe de l'ES Dominicaine. On attend que monsieur. Alors donc on attend le coup de sifflet de monsieur Maneka qui va le faire. Et le gardien est sur sa ligne. Il prend un petit peu d'élan. Et marque.
0: La minute de jeu, Fabrice sur pénalty, la minute de jeu pour la Dominicaine qui prend l'avantage dans cette rencontre.
3: 86e minute de jeu. Donc Fabrice qui permet à son équipe de reprendre l'avantage sur pénalty. Pénalty qui était tiré pas trop. Ce n'était pas trop fort, mais il a réalisé quand même le pénalty qui a trompé la vigilance de Sérucut. Sérucut qui est parti sur le bon côté, mais pas suffisant pour repousser le cuir au fond de ses filets. Donc pour le moment, la Dominicaine reprend l'avantage.
0: On revient ici du côté du stade de Michel Venet de Saint-Pierre. Une frappe de ce numéro 66 qui a fait son entrée, si je ne me trompe pas, non?
4: Non, Christophe Marivon, salut.
0: Christophe Marivon, salut, pardon, autant pour moi. juste pour vous dire que du côté de Saint-Pierre, on joue à la va-vite.
5: Ouais. Ils se précipitent parce qu'ils se sentent en danger puisqu'ils sont menés. Et ils le font très mal puisqu'ils sont en supériorité numérique. Il faut juste faire tourner le ballon et passer par les côtés, finir par descendre. Ils ont des très grands attaquants devant. Ils utilisent mal. Je comprends pas comment on peut jouer comme ça pour une équipe de la Saint-Pierre. Ils sont en supériorité numérique. Il faut jouer tranquillement, passer par les ailes, faites des centres et vous allez voir que vous allez devoir avoir des buts.
6: Et Vaudela Saint-Pierrois joue plus haut aussi, parce que
5: il a pas besoin de se plier haut.
6: Et il faut monter avec le ballon et tout le monde fait bloc.
0: Parce que à tout moment, cette équipe de la CF peut mettre un deuxième.
5: Mais la manière qu'il joue. Comme j'ai dit à un moment dans le match en première mi-temps, Saint-Pierre procède par des balles longues. Mais c'est pas le jeu. Ils sont en supérieur numérique. Au milieu, ils sont 3 contre 2. Et plus les défenseurs qui s'incrustent au milieu, ils sont 5 contre 2. Il faut juste faire circuler le ballon, passer par les côtés, centrer, et vous avez des buts.
0: Pour Georges, c'est du simplicité
5: passive.
6: Sur le terrain, c'est compliqué, apparemment, Jean-Claude David.
7: Jean-Claude David, on va appeler l'entraîneur justement de la JSSP, on va leur donner les infos, vous allez voir.
0: je pense qu'ils sont à l'écoute. Idriss,
5: c'est un bon ami à moi. Il le prendra pas mal parce que c'est le jeu et il dira pas le contraire. Parce que là, son équipe joue très mal. Je suis désolé. S'il va l'égaliser, c'est pas en lançant des ballons à tout va qu'ils vont égaliser.
0: On va voir comment ça se passe du côté du tampon, Frédéric Geron, parce que la Saint-Louisienne est en train de mettre la pression sur l'Excelsior. La Camponaise a failli assister à un off-top parfait de l'agenda qui a quelques minutes. Pour l'instant, toujours 0-0. On se tient nez à nez dans cette rencontre, en tous les cas, du côté du Stade Kléber Picard.
3: Ouais, 86e minute de jeu au tampon, et c'est la Jeanne qui se procure les meilleures occasions depuis quelques minutes. Trois occasions à mettre à l'actif de la Jeanne, et encore un très très bon coup franc pour cette équipe portoise, quasiment face au but, légèrement excentré côté gauche. Un nouveau coup franc à venir, 87e minute de jeu au Stade Kléber Picard, du tampon, 0-0 entre la Tamponaise et la Jeanne d'Arc. La Tamponaise joue à se faire peur ici au Stade Kléber Picard du tampon, puisque c'est maintenant la Jeanne qui se procure les meilleures occasions depuis quelques minutes. J'en ai noté 3 côté portoise, et là attention, en se couffrant, extrêmement bien placé pour la Jeanne. L'ambiance, en tout cas, elle est dans les travées du Stade Kléber Picard du tampon, et c'est les portois maintenant qui mènent au point dans les travées du Stade Kléber Picard du tampon, avec ce coup franc à venir. On va mettre le mur tamponné en place ici, monsieur Fontaine Olivier, donc demande au mur tamponné eh bien de se mettre en place, et puis le tireur côté portois pose très précautionneusement son ballon par terre, à savoir ce numéro 10, El Amiri Merwan, pour les portois qui vont donc tenter, eh bien pourquoi pas de jouer un mauvais tour à cette équipe de la Tamponaise, avec ce ballon posé très précautionneusement avec El Amiri Merwan, l'arbitre qui va donner donc son aval pour ce coup franc. Portois extrêmement bien placé, avec peu d'élan, ça combine, peut-être la frappe de El Amiri. Du portier pour finalement mettre ce ballon au-dessus de la barre transversale, un ballon calé au fond des filets, ça va donner un corner pour les portois. La Jeanne d'Arc qui pousse maintenant, on va dire que Buffla change la corde, parce que la Tamponaise qui dominait copieusement cette équipe portoise, et bien c'est la Jeanne maintenant qui veut jouer un mauvais tour à cette équipe de la Tamponaise. Corner à venir, est-ce qu'on suit ce corner, Jean-Claude?
0: Allez-y, suivez ce corner, parce qu'ici il y a des changements du côté de...
3: Allez, on suit ce corner, joue à la Rémoise, ça joue vite. Côté portois avec un ballon combiné là avec El Madari pour la Jeanne. Ça cherche une combinaison, c'est réussi avec finalement côté portois. L'âge qui met dans le paquet, mais ça sera un peu trop long. 0-0, 88 minutes de jeu ici au tampon entre la Tamponaise et la Jeanne d'Arc.
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0: Nous sommes entrés dans le money time de la plupart des rencontres de cet après-midi, messieurs, dames. Ça bouge en bas de tableau, hein. Le FC Laville qui redevient de l'Auvers, c'est cette rose qui passe du côté obscur, en tous les cas, avec cette défaite à domicile pour le moment. Justement, mon cher Georges-Marie Nakoulivala, 2-1 pour la Dominicaine, qui se reprend bien, parce qu'après la défaite de la semaine dernière, on vous rappelle, face au FC Laville, 3-1, mais le FC Laville, pour l'instant, elle est menée également, mais au nombre de points, elle est à un point d'avance sur Sainte-Rose. Georges-Marie Nakoulivala.
9: Oui, donc comme vous le dites, Jean-Claude, donc pour l'instant, bien sûr, pendant ces minutes où ils avaient fait jeu égal avec l'ES Dominicaine, et une faute de Hango a permis donc à l'ES Dominicaine de reprendre l'avantage sur penalty, et ce qui a permis aussi à Dominique Vélex, comme je disais, le choc psychologique, il est peut-être là cet après-midi, et donc Dominique Vélex, pour pouvoir tenir ce résultat alors qu'il reste environ 5 minutes dans les temps, le temps additionnel, dans le temps réglement, le temps additionnel. Les Dominique Velex a changé ses deux buteurs, ses deux attaquants. Il a mis deux joueurs, donc Larocque et Rioul est rentré. Donc il a, va certainement tenir, essaye de tenir ce résultat. Mais là, la Saint-Rosienne obtient un corner qui sera botté, il me semble, par Omar Fayad et bien sûr tous les grands de la Saint-Rosienne, de la JS Saint-Rosienne sont montés pour pouvoir peut-être revenir rééditer donc l'égalisation. Mais pour l'instant, on attend et ça part de tous les côtés avec bien sûr une tête, alors que là on était à deux doigts donc de revenir et peut-être le tir. Mais le tir est contré, peut-être là, ah la tête, mais en position d'enjeu, le tir de Loïc Bertil, il me semble, n'a pas permis donc aux Saint-Rosiens de revenir à la marque, d'être égalisé à nouveau. Mais à une minute de la fin du temps réglementaire, donc on est à la 90e minute, donc on va jouer certainement des minutes en plus. Donc le score est toujours en faveur de l'équipe visiteuse, l'US Dominicaine, qui mène sur le score de 2 buts à 1. Je rappelle les buteurs de ces équipes, à savoir à la 18e minute, c'est François le Mauricien pour le premier but, et du côté de la Saint-Rosienne pour l'égalisation, c'est toujours sur pénalty, et sur pénalty l'autre malgache, la connexion de malgache, a marqué cet après-midi. C'est bien sûr Fabrice qui inscrit le but à la 86e minute de jeu. Donc on est dans les arrêts de jeu, on est dans le temps additionnel, et bien sûr monsieur Manieka est toujours là avec son sifflet pour pouvoir donner bien sûr, et comme vous le disiez, donc pour l'instant
0: c'est terminé à Saint-Benoît. On va libérer Fredé Sababadi, mon cher Georges Marine Akulivala, on revient avec vous dans quelques instants. Terminé à Saint-Benoît avec cette victoire du Saint-Denis FC 2 buts à 1 qui s'est jouée en première période.
10: Oui, c'est bien ça Jean-Claude, victoire des Dionysiens 2 buts à 1 face à l'US Bénédictine qui a eu pas mal d'occasions en deuxième période. Ils sortent de ce match avec beaucoup de regrets. Il y avait effectivement beaucoup d'occasions, mais ils n'ont pas su concrétiser. Ils sont en train de reprocher à l'arbitre pour les deux pénaltys non sifflés. Mais le match est bel et bien terminé. C'est les Dionysiens qui font la belle opération. Et malheureusement pour les Bénédictins qui restent toujours en zone rouge avec un déplacement difficile la semaine prochaine face à l'Antoponaise. Donc victoire des Dionysiens, Saint-Denis FC 2, USB 1.
5: On en reparle à la fin, Jean-Claude.
0: USB, Saint-Denis,
5: on parle de Saint-Denis FC.
0: On parle de Saint-Denis FC, ok. Là, si je ne me trompe pas, il y a un corner pour la Saint-Piroise, mon cher Stéphane Bellu.
6: Oui, on est toujours total qui frappe, qui s'élève bien. Et égalisation de la Saint-Piroise!

0: On est à la 90e minute de jeu. Piton Saint-Leu qui encaisse ce but à la 90e minute de jeu. Et si je me trompe pas, c'est Diop
1: qui met sur une tête sur un corner bien tiré de Hautal. Et lui qui égalise à cette 90e minute de jeu. Piton Saint-Leu qui avait mis les bouchées doubles d'hier. Mais sur ce corner, Diop a sauté plus haut que tout le monde et a égalisé. On joue ici 91e minute de jeu. Piton Saint-Leu 1, la Saint-Piroise 1.
0: Et dans le Money Time, la Saint-Piroise reprend la 4e place de ce championnat parce qu'elle était dédiée au Saint-Denis FC avec sa victoire et la défaite pour l'instant de la Saint-Piroise. Là, c'est le nul, un but partout. En tous les cas, FC La Ville, 3 bassins, Jimmy Casal. C'est à vous. C'est pas le match parfait que tendaient, bien sûr, les hommes de Christian Dafreville face aux 3 bassins FC, surtout à domicile.
2: Oui, Jean-Claude, les hommes de Jean-Yves d'Affreville, à mon chronomètre, on est dans la 92e minute de jeu. Il y a eu quelques petits arrêts ici, mais en tout cas, c'est les trois bassinois qui tient le bon bout là pour le moment, mais il tient bon. Le portier comme la défense de Trois Bassins qui tient le bon bout pour le moment. Certainement, ils vont repartir avec ces 4 points de la victoire, même à travers tous les changements du coach du FC La Ville. Ça, pour le moment, ça ne donne rien. Attention là, Damien Lallemand qui marque le ballon non contré par le milieu de terrain, en l'occurrence Niclin. Et ça va très vite avec cette équipe de Trois Bassins qui repère le ballon, mais ça pousse des deux côtés. Il y a eu ce petit quart d'heure, 20 minutes pour cette équipe de Trois Bassins. Attention là, Vaovic est entré en cours de jeu, qui arrive dans la surface de réparation, mais récupéré par le capitaine de Trois Bassinois et perdu. Ballon qui revient pour Jeffrey Damour qui va pouvoir peut-être frapper, mais le ballon était contré. Le ballon était contré par la défense de Trois Bassins et ça a récupéré par Fontenay et avec Ivarala qui joue sur le côté droit pour Ben Viader. On n'est pas trop loin de cette surface de réparation. Il garde le ballon, il va essayer de trouver un partenaire, il met là pour Jeffrey Damour qui laisse passer pour l'Allemand, mais le ballon a été contré par cette défense de Trois Bassins. Attention Jean-Claude, excuse-moi à l'erreur de cette arrière centrale du Saint-Denis, du FC La Ville. Et c'est Trois Bassins qui est en attaque avec en l'occurrence le numéro 23, Léonie Kenji. Écoute sifflet de Monsieur Jason, 94e minute de jeu au stade Georges Repiquet, FC La Ville 1, Trois Bassins 2.
0: Saint-Louis où la Saint-Louisienne fait un exploit comme à l'aller 0-0 face à cette équipe de l'Excelsior. Et au même moment, je vous donne l'information, il y avait un but refusé pour la Toponaise et c'est terminé. Ça veut dire qu'à l'heure qu'on parle, ils sont toujours ex aequo, 51 points. On va commencer par le nul de l'Excelsior en déplacement à Saint-Louis avec vous Henri Gazan. Et là il y a un beau coup franc pour la Saint-Piroise à la 93e minute de jeu. Frédéric Joron.
3: Oui, effectivement, terminé au tampon ici au stade Kléber Picard sur ce score de 0-0. Il y a deux jours où ça veut pas. Eh bien, c'était un jour où ça veut pas. La Tamponaise s'est vue refuser un but à l'instant même. Et là, ça a palabré beaucoup. Monsieur l'arbitre a été voir son juge de touche. Ça s'est confirmé sur ce but refusé. Donc, 0-0 entre la Tamponaise et la Jeanne d'Arc. C'était Frédéric Joron pour Radio Freedom. On se retrouve la semaine prochaine ici même, Jean-Claude.
0: Henri Gazan, on a terminé avec vous?
4: Ah, j'ai déjà envoyé le message il y a très longtemps, Jean-Claude.
0: C'est terminé chez vous face à l'Excelsior, la Salésienne qui réalise un beau match en tous les cas, parce qu'elle était largement dominée par cette équipe de l'Excelsior en première période.
4: Oui, on va louer la jeunesse saint-louisienne quand même. Cette équipe est valeureuse. Ils jouent avec le cœur, comme on connaît les valeurs saint-louisiennes. C'est un peu toutes les villes, on va dire. Mais en tout cas, du côté de Saint-Louis, ils ont rien lâché. Ils ont été largement dominés, surtout en première période. Mais ils ont rien lâché. Ils récoltent un point petit à petit, on va dire. Caillou par caillou, peut-être l'espoir est toujours là pour cette équipe de la Saint-Louisienne de rester 1-1. L'Excelsior qui perd 2 points, on va dire, cet après-midi. Mais heureusement pour eux que la Tamponaise n'a pas gagné. Ils gardent leur fauteuil de leader, ce sera palpitant jusqu'à la fin de ce championnat. Jean-Claude, c'était Henri Gazan pour Radio Freedom et Mediazone. Allez, nous retrouvons camarades.
2: Terminé.
0: Allez, on va terminer avec Delphine avant, on va faire dans l'ordre. C'est terminé chez vous Delphine avec la victoire Saint-Pauloise qui prend la place, le fauteuil de troisième en tous les cas, ex aequo avec la Saint-Piroise qui vient de tenir, qui le match est terminé également ici. Saint-Pauloise qui bat Bagatelle 2-1.
5: Oui, effectivement, le match vient de se terminer. Victoire de la Saint-Pauloise 2-1 contre le FC Bagatelle. La Saint-Pauloise qui a joué les 30 premières minutes, je dirais, et ensuite, dans cette première période, le FC Bagatelle qui a su avoir un relan d'énergie sur les 15 dernières minutes de la première période, qui s'est installé, et effectivement, sur la deuxième période aussi, qui a imposé son rythme et qui a gêné un peu cette équipe Saint-Pauloise, notamment aussi avec un but refusé pour le FC Bagatelle. Donc une équipe 14e, dernière du classement, mais loin d'être ridicule contre les 4e et peut-être aujourd'hui 3e. Je dirais une belle prestation collective, même s'il y a des individus qui sont sortis, hein, comme Abdous, notamment Hakim, là, qui a fait un énorme match. Mais en tout cas, on a vu un très beau collectif et une défaite, certes, mais en tout cas, un beau combat de la part de cette équipe. Voilà pour ce qui était de cette 17e journée ici au stade de Jules Bénard. Je vous souhaite à tous une belle soirée. Je vous dis à bientôt.
6: À bientôt, Delphine, en tous les cas. On va partir à Sainte-Rose où c'est terminé, mon cher Georges-Marie Nakoulivala.
7: Et donc, c'est terminé ici avec la victoire de l'équipe visiteuse. Donc, l'équipe de l'ES Dominicaine qui repart de temps salé à 4 points de la grâce à la réalisation de leurs deux attaquants à la 18e minute et bien sûr Fabrice sur penalty à la 86e minute, et alors que Tojo a répondu sur penalty à la 53e minute, mais pas suffisant pour que les Saint-Rosiens arrachent le match nul. Deux équipes qui se sont livrées à une belle partie, donc c'est aujourd'hui ici à Sainte-Rose, mais l'affaire dominicaine continue d'accentuer leur avance sur le groupe des derniers, là, les quatre derniers qui sont dans le bas du classement, et même grâce à cette victoire il prend encore une petite place. Donc c'est bien pour les hommes de Demi Velex qui entament bien son premier match au sein à la tête de cette équipe de la Dominicaine. Mais une équipe de Saint-Rose, comme je vous les ai dit, en manque d'hommes, n'a pas encore dit son dernier mot. Ils sont capables de rester comme ils ont fait la

0: pouvoir garder cette place et garder justement le positionnement qu'ils ont pour le moment. Donc c'était Georges-Marie Nakoulibaly pour Mediazone et Radio Prism. Je la trouve.
1: On la trouve, Jean. C'est fini également dans l'Est, de l'autre côté, FC La Ville, cette Suzanne, face au 3 bassins FC, Jimmy Casal. Défaite à domicile de FC La Ville, cette Suzanne. Et heureusement, pour eux, au classement, en tous les cas, qu'il y a eu cette défaite des Saint-Rose, parce que c'est Saint-Rose qui prend la place de, qui reste barragiste. Et cette, la ville de cette Suzanne reste au vert pour le moment. Mais, ce sera compliqué pour la suite, hein. Il faudra serrer les dents.
2: Ouais, Jean-Claude, faudra serrer les dents. Mais en tout cas, tu sais, dans un match de football, tu as 1, 2, 3, 4, 5, 6, 7 occasions. Et tu n'en mets pas. Au fond du filet, et ben voilà ce que ça donne quand ça se termine. Et ben c'est l'équipe visiteuse qui repart avec les 4 points de la victoire. En tout cas, c'est le FC La Ville qui avait ouvert le score par Ben Viader sur penalty à la 45e minute de jeu. Égalisation de 3 bassins à 59e minute de jeu par Barbin. Et puis qui aggrave le score aussi les 3 bassinois avec Randria, le numéro 14, à la 78e minute de jeu. Donc voilà, ces 3 bassins qui repartent dans l'Ouest avec ses 4 points de la victoire et le FC
1: Lavis. On va dire l'effet Dominique Vélez a pris tout de suite. Hein.
2: Et donc du coup, le FC Lavis qui perd 3 points. Saint-Rose. Ah, c'est Saint-Rose là-bas.
1: Et le FC Lavis, autant pour moi.
2: Voilà.
1: Le FC Lavis qui prend ça, c'est un nouveau entraîneur également.
2: Exactement. En tout cas, c'est le FC Lavis qui lâche des points là sur sa pelouse, mais à mon avis, il joue très bien aussi à l'extérieur que à domicile. En tout cas. Voilà, le résultat est là, FC La Ville 1, 3 bassins 2. C'était Jimmy Casal depuis le stade Georges Repiquet de Sainte-Suzanne dans le Nord pour Mediazone et Radio Freedom. Je vous souhaite une très très belle soirée, très belle semaine à tous. Nous retrouvons week-end prochain. Bisous.
1: Salut Jimmy, nous retrouvons week-end prochain. Piton Saint-Leu 1, Saint-Piroise 1. Match nul mérité, on va dire, mon cher Stéphane Bellune.
3: Oui et non. Et c'est dommage que à la dernière minute de jeu, Saint-Pierre qui avait mis ce deuxième but au fond, mais Monsieur Amiren qui avait décidé autrement, qui avait levé son drapeau pour une position de hors-jeu. Donc voilà, le score reste de 1 but partout. Atrigo qui met ce premier but à la 50e minute de jeu et qui a été exclu de cette rencontre aussi après 2 cartons jaunes à la 65e minute de jeu et à la 90e minute de jeu sur le fil Diog, difficile de prononcer son nom, qui égalise pour cette Saint-Piroise qui a eu chaud aux fesses, je vais dire, cet après-midi, Jean-Claude David.
1: Oui, Georges Bassonville.
4: Je voulais juste rajouter que moi, je vais pas vous suivre là-dessus, parce que le gars, il est déjà en position d'enjeu, il en profite de sa situation pour pouvoir marquer le but. Donc il est en jeu, les gars. Il n'y a pas photo. Après, comme je disais avant, c'était à la 70e ou à la 75e,
3: ouais.
4: Tu es à 10
3: contre
4: 11. Tu es à 11. Tu ouais. Fais rentrer deux attaquants de couloir. Tu les utilises jamais. Tu fais que des grands ballons. Des grands ballons, t'es pressé d'égaliser. Et s'ils avaient procédé autrement, peut-être, en passant par les côtés et en centrant, ils avaient.
1: Et surtout qu'ils ont des joueurs de tête formidables.
4: Ils ont des joueurs de couloir. Il y a Otal qui est de le couloir à droite, et il y a l'autre là, Ndidi, qui était à gauche. Vous l'utilisez quand, ces gars-là? Ils peuvent faire la différence sur leur côté et mettre des bons ballons. C'est sur un centre qu'ils marquent, c'est un corner.
3: C'est un corner, oui. Voilà, Otal, toujours. Mais,
4: bon, alors pourquoi on les utilise pas au lieu de jouer des grands ballons?
1: Je suis 100% d'accord avec vous.
4: Pour moi, personnellement.
1: On va pas se quitter sur une bagarre, ça, là.
4: Il n'y a pas débat
1: ce soir.
4: Il n'y a pas assez bagarré, c'est que moi, je dis que la Saint-Pérez, elle mérite pas de gagner. Et ils sont en train de réclamer quelque chose. Je suis pas d'accord parce que ils avaient la situation pleinement en main.
1: Il y en a un qui a pris un carton jaune, je sais pas qui, parce que
4: contestation. Parce que il a dit qu'il a pas enjeu, il y a pas. Mais non, tu avais la possibilité de faire la différence bien avant,
1: d'accord, effectivement.
4: Ben faites-le, les gars, et arrêtez de jouer comme des bourrins, balancer que des ballons.
3: Mais après, je dis aussi que la Saint-Piroise a tombé chez une très belle équipe de plutôt.
4: Et oui,
1: Fougas, comme l'a dit Monsieur Pavel tout à l'heure.
3: Oui, comme dit le créole, elle tombe sur un zosai, dit non.
4: Il y a Tom, c'est un os. Non, mais après, s'il y avait un coup de chapeau pour cette équipe de Piton Saint-Leu, avec la fougue, comme il disait Philippe Pavel. Mais moi, ce que je reproche à cette équipe de Piton Saint-Leu, c'est son entraîneur. Quand il marque le but, tu dis qu'à combien? À 55e minute. tu fais pas un changement pour jouer à 5 derrière. Ils ont fait que défendre.
3: Ouais, ouais. Et un mur rouge d'ailleurs.
4: Oui, mais le mur rouge, il a craqué. J'avais dit ça. Ouais. Ça va craquer pendant un moment ou un autre. Et ils ont craqué. Ils sont craqués deux fois. Sauf qu'il y avait hors-jeu. Mais s'il avait gardé son équipe comme il l'avait fait avant de marquer le but et jusqu'à ce qu'il marque le but, 20 minutes. Pas beaucoup, hein. 20 minutes. Ils passent à 5. Là, ils vont défendre mieux et moins longtemps.
3: Et peut-être que la Saint-Pyroise n'aurait pas
4: égalisé. Exactement.
3: Voilà. Et Jean-Claude David, heureusement encore pour la Saint-Pyroise, que l'excession a fait machine et la tamponneuse aussi
5: a fait machine. Effectivement.
4: Et il a rappelé Jean-Claude.
2: On vous donne le classement. Je vous donne le classement.
4: Oui, mais
2: on
4: avant de parler le classement. Saint-Denis FC, je t'avais dit qu'ils avaient des points de retard. Aujourd'hui, ils gagnent, hein. Et les deux premiers, là, ils font machine, là. Et ils se rapprochent.
5: Ouais.
4: Ils
5: se rapprochent.
4: On en reparlera, Jean-Claude.
6: On en peut en parler dans quelques minutes. Avec vous, on fait un rappel des scores de cette 17e journée, Charlotte.
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0: Saint-Leu. On vous rappelle les scores de cet après-midi. Saint-Louisienne 0, Excelsior 0, Saint-Pauloise 2, Bagatelle 1. Au stade Jean-Alan, le Saint-Denis FC gagne à l'extérieur sur le score de 2 buts à 1. Tamponnel 0, Jeanne d'Arc 0, Piton Saint-Leu 1, Gias Saint-Piroise 1, FC Laville perd à domicile face aux Trois Bassins FC 2 buts à 1. La Saint-Rosienne également perd à domicile sur le score de 2 buts à 1. Le classement après 17e journée. Leader avec toujours ce goal average particulier, plus 18 avec 51 points. L'Excelsior, deuxième, la Tamponnaise, ex-aequo, 51 points avec plus 16. Troisième, la Saint-Pauloise, 45 points, qui fait son petit bonhomme de chemin. Quatrième, la Saint-Pauloise, 45 points également, avec un goal average particulier en faveur de la Saint-Pauloise. Cinquième, le Saint-Denis FC, qui revient bien, qui est avec 44 points, qui est à un point du podium.
1: Et on n'enterre pas cette équipe de Saint-Denis FC, Jean-Claude David.
0: Voilà.
2: Moi, je vous laisse dire, parce que quand je dis
0: ça, on dit rien.
2: Je suis fou, je comprends pas le foot, moi.
1: Moi, il a 11 autres dieux, hein. Bon, lui, c'est pas
2: Non, mais je
0: continue
2: pas
0: le foot. Je continue mon classement.
2: Je connais pas le foot.
0: Sixième, Trois Bassins FC, 43 points. Septième, Dominicaine, 42. Huitième, Dominicaine, 41 points. Neuvième, Piton Saint-Leu, 40 points. Dixième, FC Laville, 34 points. Et là, ça se complique. Onzième, Barragis, Saint-Rosième avec 33 points. Douzième, Relégable, Bénédicte Lies, Bénédictine avec 32 points. 13e, la Saint-Louisienne, relégable également au 13e avec 29 points. Et dernier, qui finit le dernier de la classe, 14e, Bagatelle, avec 25 points. La prochaine journée, ce sera dimanche prochain, dimanche 30 août prochain. Au stade, ce sera au stade du Centenaire de l'Étang Salé, avec un certain Dominicaine Saint-Pauloise. Ce sera avec Henri Gazan et Fred Valiamé, qui sera en commande du multiplex. Au stade de l'Est, Jean-Yves Boula, Jimmy Casal pour Saint-Denis, FC Laville. Le stade Saint-Alme de Trois Bassins. Au retour, Delphine et Maubert-Deuf pour Trois Bassins, Saint-Rosienne. Au stade Georges Rupiquet de Sainte-Suzanne, Georges Marina Koulivala pour Bagatelle Saint-Louisienne, bagarre de bas de tableau, 13e contre 14e. Excelsior Piton Saint-Leu, ça vaut le détour. Ouais. Ce sera avec Willy Balaka au stade Raphaël Babé, au stade Lambrakis du Port, Nourmoulon pour certains Jeanne d'Arc Saint-Piroise et au stade Kléber Picard du Tampon, Frédéric Jaudrogeron, ça dort là-haut pendant une semaine. Tamponnaise US Bénédictine. Voilà. Je voudrais remercier tous les correspondants qui étaient avec nous aujourd'hui en tous les cas. Georges Marina Koulivala, Jimmy Casal, Stéphane Bellune qui était avec moi, avec Frédéric, avec Jean de Bassonville, Frédéric Joron, Freddy Sababadi, Delphine Imaubert. Henri Gazan, bien sûr, Charlotte à la technique qui était avec nous. Merci Charlotte. En tous les cas, merci Wendy.
2: Je voudrais juste rajouter un petit truc, Jean-Claude. C'est en football. Je voudrais passer un petit bonjour à un certain monsieur Gado qui joue du Maloya et qu'il habite à Saint-Paul. Il me suit tous les week-ends.
0: Ouais.
2: Et il me demandait hier, est-ce qu'on pouvait pas faire un débrief football, d'accord, après les matchs, mais pas le jour même, mais le lendemain, le lundi. Une émission consacrée au débrief. Je lui ai dit, on n'a pas la main là-dessus. C'est pas nous qui...
0: La question est posée.
2: Voilà.
0: La question est posée.
2: D'accord.
0: Est-ce que tu peux passer ma chanson pour terminer là-dessus? Les 17h30, 42.
2: C'est pas possible. Au revoir, Charlotte.
3: À
2: Charlotte.
3: Ah, et Zoti, ça va comme ça, mais je l'ai oublié une affaire.
0: Est-ce que ça m'a oublié?
1: Son petit dîner dansant.
3: Ah, merci.
0: C'est vrai, les
1: Charlotte. Stéphane a pensé.
0: Attends. Je reprends tout ça. Oui, il y a un magnifique dîner dansant le 28, le samedi 29 août à partir de 19h30 au restaurant Lagon Bleu. C'est pour vaincre la mucoviscidose réunion qui vous invite à son dîner dansant avec plein de bonnes choses, avec en invité le secteur 410 qui font carton depuis bientôt 2 ans, qui font le tour de l'île, qui font le tour de l'océan Indien. Et Charlotte, c'est pour une très très bonne cause, jusqu'à mercredi pour réservation des places, bien sûr, parce que ça va partir très très vite. Et il reste moins de 5, aux alentours de 50 places à peu près,
3: voilà,
0: hein, depuis qu'on a lancé à peu près 50 places. Et on vous dit, ambiance assurée, et surtout, c'est pour une très très bonne cause, le dîner dansant du samedi 29 août au Lagon Bleu, avec secteur 410, pour vaincre la mucoviscidose réunion.
3: Voilà. Merci. Donc, pour
1: les
3: ceux qui veulent
1: de Freedom, de prendre votre billet, s'il vous plaît, pour Charlotte.
3: Et surtout, il y a un numéro de téléphone très important pour pouvoir réserver.
0: Oui. Allez-y, je l'ai le numéro, je le donne.
3: Allez-y.
0: J'ai le 06 93 51 88 09, 06 93 21 93 57 ou le 06 92 52 64 30. Si vous êtes sur la page de Radio Freedom, vous avez également toutes les informations nécessaires concernant ce dîner dansant, le dîner dansant de vaincre la mucoviscidose ce samedi prochain, samedi 29 août, du côté du Lagon Bleu à Saint-Pierre.
3: La voilà, Catherine, on a tout dit. Merci beaucoup. Et puis, comme d'habitude, hein, l'a assuré, elle est géniale.
2: Oui. Au revoir, Charlotte.
0: Merci pour la technique. Merci pour tout le monde.
2: Vous voyez, il transporte.
0: Tu peux nous mettre déjà l'intro. Tu peux nous mettre déjà l'intro de la chanson.
3: Alors, l'intro de la chanson.

adoré ce multiplex avec l'équipe de Jean-Claude David et Mediazone. On se retrouve dans un petit instant. Il est 17h45 sur Radio Freedom. Merci de nous avoir écoutés.

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1: Et voilà donc de retour, 17h47. Comment avez-vous trouvé ce multiplex? Vous pourrez nous le dire dans un petit instant, hein. Ça sera bien sûr la Libre Antenne qui sera de retour. Vous le savez, ce sont beaucoup de matchs en simultané, en direct sur Radio Freedom, avec cette équipe très en forme, hein, de Jean-Claude David. Il y avait Stéphane Bellune, Henri Gazan, il y avait également Delphine Imoberdoff, il y avait Freddy Sababadi, Frédéric Joron, Jimmy Casal et Georges-Marie Nakulivala. Il y avait encore des invités aussi, hein, qui étaient là-bas. Vous les avez entendus, vous avez aimé. Et bien, dans un petit instant, ça sera le retour de la Libre Antenne. Allez, 17h47, tout de suite, en tout cas, eh bien, ça sera les avis de décès avec Muta Décès.
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En métropole, décès de Madame Julienne Mathilde Marie Adeline. Décès de Madame Julienne Mathilde Marie Adeline. Décès survenu mardi à l'âge de 24 ans. Le convoi mortuaire sortira de la maison des veillées de Trois-Bassins. La date, l'heure et le lieu des obsèques vous seront communiqués ultérieurement. À Saint-Joseph, décès de Monsieur Mussard Louis Christian. Décès de Monsieur Mussard Louis Christian, fils du cordonnier Raoul Mussard. Décès survenu vendredi à l'âge de 86 ans. Le convoi mortuaire sortira de la maison des veillées du butor de Saint-Joseph demain. La bénédiction aura lieu en la maison des veillées à 9h demain matin. L'inhumation se fera au cimetière du même lieu. En métropole et à Belmaine-Saint-Paul, décès de Madame Veuve Priolo, Rosemarie, née Louis, dite Méhi. Décès de Madame Veuve Priolo, Rose Mérie, née Louis, dite Méhi. Décès survenu vendredi 7 août, à l'âge de 82 ans. Le convoi mortuaire, la bénédiction pardon, des cendres aura lieu en l'église de Belmaine-Saint-Paul, mercredi à 7h. L'inhumation se fera au cimetière du Guillaume-Saint-Paul. À Saint-André, décès de Monsieur Cadet André Jean Maurice. Décès de Monsieur Cadet André Jean Maurice, originaire de la Montagne. Décès survenu vendredi à l'âge de 64 ans. Le convoi mortuaire sortira des cendres du centre funéraire de Bois-Rouge à Sainte-Marie. La date, l'heure et le lieu des obsèques vous seront communiqués ultérieurement. En métropole, à Choisy-le-Roi. Décès de Monsieur Delahogue Louis. Décès de Monsieur Delahogue Louis, originaire de Saint-François à Saint-Denis. Décès survenu samedi 15 août à l'âge de 77 ans. La bénédiction aura lieu en l'église de la Trinité à 15h demain après-midi. L'inhumation se fera au cimetière de l'Est à Saint-Denis. Au Gol, à Saint-Louis et à l'étang Salé. Décès de Madame Thermidor Marie-Yvette, née Babas, dite Madame Antoine. Décès de Madame Thermidor Marie-Yvette, née Babas, dite Madame Antoine. Décès survenu aujourd'hui à l'âge de 97 ans. Le convoi mortuaire sortira de la chapelle ardente de l'étang Salé demain. La bénédiction aura lieu en l'église de l'étang Salé. La date, l'heure et le lieu des obsèques vous seront communiqués ultérieurement. À Saint-Paul.

l'exhumation aura lieu en l'église de Belmencano à 14h demain après-midi. L'inhumation se fera au cimetière du Guillaume. À Sainte-Suzanne, décès de Monsieur Narayana, Léonce, Noël, François, dit Nanou. Décès de Monsieur Narayana, Léonce, Noël, François, dit Nanou. Décès survenu aujourd'hui à l'âge de 61 ans. Le convoi mortuaire sortira du centre funéraire de Bois-Rouge-Sainte-Marie demain, suivi de la crémation au centre funéraire de Commune-Prima à Saint-Denis. À Sainte-Anne, à Saint-Benoît, décès de Madame Veuve Goulamoussen, Fatiamed, Adrien, Célina, née Soupraïen, Patché, dite Timmy. Décès de Madame Veuve Goulamoussen, Fatiamed, Adrien, Célina, née Soupravin, Patché, dite Timmy. Décès survenu aujourd'hui à l'âge de 89 ans. Le convoi mortuaire sortira de chez sa petite-fille, au 100 chemin Morange, à Sainte-Anne, à Saint-Benoît. La date, l'heure et le lieu des obsèques vous seront communiqués ultérieurement. À Sainte-Clotilde, à Saint-Denis, décès de Madame Delors, Marie-Édith. Décès de Madame Delors, Marie-Édith. Décès survenu hier à l'âge de 71 ans. Le convoi mortuaire sortira du centre funéraire de Prima, où la veillée débutera à partir de 15h demain après-midi. La bénédiction aura lieu en la chapelle du centre funéraire de Prima à 13h mardi après-midi, suivie de la crémation. À la Bretagne, à Saint-Denis, décès de Monsieur Payette Joseph Armand. Décès de Monsieur Payette Joseph Armand. Décès survenu aujourd'hui à l'âge de 97 ans. Le convoi mortuaire sortira du centre funéraire de Commune Prima à Saint-Denis. La bénédiction aura lieu en l'église de la Bretagne. La date, l'heure et le lieu des obsèques vous seront communiqués ultérieurement. À Saint-Louis, décès de Madame Saurès Charlotte Marie. Décès de Madame Saurès Charlotte Marie. Décès survenu aujourd'hui à l'âge de 95 ans. La date, l'heure et le lieu des obsèques vous seront communiqués ultérieurement. À la rivière Saint-Louis, décès de Madame Tessia Marie-Madeleine Thérèse, née garde-bien, dite Tata. Décès de Madame Tessia, Marie-Madeleine Thérèse, née garde-bien, dite Tata. Décès survenu aujourd'hui à l'âge de 78 ans. Le convoi mortuaire sortira du 48 rue Verval à la rivière Saint-Louis. La date, l'heure et le lieu des obsèques vous seront communiqués ultérieurement. À Vincent Dau, à Saint-Joseph, décès de Madame Lebon Marie-Thérèse Roseline, née Huette. Décès de Madame Lebon Marie-Thérèse Roseline, née Huette. Décès survenu aujourd'hui à l'âge de 85 ans. Le convoi mortuaire sortira de la maison d'éveillé de Vincent Dau à Saint-Joseph. La date, l'heure et le lieu des obsèques vous seront communiqués ultérieurement. À Saint-Denis, décès de Monsieur Grondin Rémy. Décès de Monsieur Grondin Rémy. Décès survenu hier à l'âge de 76 ans. Le convoi mortuaire sortira du centre funéraire de Prima à partir de 16h demain. La bénédiction aura lieu au centre funéraire de Prima à 14h30 mardi après-midi, suivi de la crémation. Et à Bois-de-Nèfles-Saint-Paul, décès de Madame Bertini, née Thomas Anési. Décès de Madame Bertini Anési, née Thomas. Décès survenu aujourd'hui à l'âge de 101 ans.

0: Le convoi mortuaire sortira de son domicile au 91 chemin Le Breton, Angers, à Bois-de-Neffleux. Demain, la bénédiction se fera en l'église de Bois-de-Neffleux, suivie de l'inhumation au cimetière de Bois-de-Neffleux. Les dates et heures seront communiquées ultérieurement. Freedom, pour tous vos avis de décès, un seul numéro, le 02 62 41 51 51.
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0: Avis de décès aux alentours de 5h40 avec Francky dans l'émission Café Crème et Vitamines. Nous avons ce communiqué pour vous pour le planning des collectes de sang. On vous donne rendez-vous dès demain du côté de Sainte-Clotilde, donc le parvis du Stade de l'Est, de 12h jusqu'à 17h pour pouvoir donner votre sang à ceux qui en ont besoin en tout cas. Donc demain, rendez-vous à Sainte-Clotilde, le Stade de l'Est, le parvis du Stade de l'Est, de 12h à 17h. Et si vous avez besoin d'informations, le 02 62 90 53 92 du lundi au vendredi de 8h30 à 17h. Ou bien tout simplement, vous allez sur internet dondesang.efs.sante.fr. Freedom, il est 18h à La Réunion. Tout de suite, le flash avec Europe 1.
1: Bonjour Arthur.
2: Bonjour Estelle, bonjour à tous. Il s'était donné 3 mois pour convaincre le camp social-démocrate. Raphaël Glucksmann va, selon toute vraisemblance, se déclarer candidat pour l'élection présidentielle ce soir lors du journal télévisé de 20h sur TF1. Le député européen Place Publique devrait passer par la primaire du Parti Socialiste alors que la gauche reste divisée. Plus tôt aujourd'hui, c'est un autre candidat déjà déclaré et qui a fait sa rentrée politique. Depuis les universités d'été de son parti dans la Drôme, Jean-Luc Mélenchon a dévoilé son plan de bataille pour le reste de la campagne présidentielle. La victoire est possible, a assuré le leader insoumis qui a défendu un changement radical de politique concernant les échéances à venir. Il a confirmé que ses députés censureront le budget 2027 du gouvernement. Un budget qui constituera le principal défi de cette rentrée pour Sébastien Lecornu. Les discussions promettent d'être longues, comme l'an dernier où il avait fallu 4 mois pour aboutir à un compromis. Le chef du gouvernement s'est justement adressé aux parlementaires, mettant en garde ceux qui feraient, je cite, le choix du désordre en bloquant l'adoption jusqu'à l'élection présidentielle. Le nombre de morts par noyade en hausse dans le pays, 14% de plus que l'an dernier, selon un bilan du ministère des Sports. Depuis le 19 juin, 301 personnes sont décédées noyées, une augmentation en lien avec les vagues de canicule qui ont favorisé les accidents qui se déroulent régulièrement dans des zones de baignade qui ne sont ni autorisées ni surveillées. Dans l'actualité à l'étranger, ça suffit, tonne Donald Trump, le locataire de la Maison Blanche, très agacé après les annonces de Mark Carney. Le premier ministre canadien a annoncé des mesures de rétorsion sur des produits américains suite au droit de douane de 50% imposé par Washington à son pays. On revient en France. 6 départements sont encore jusqu'à ce soir en vigilance pour risque élevé de feux de forêt, notamment à l'ouest, entre la Loire-Atlantique et la Vienne, mais aussi dans le sud-est pour l'Hérault et l'Aude. Les conditions météo toujours sèches favorisent le risque de départ de feu. Journée bien plus calme qu'hier sur les routes, à peine plus de 300 km de bouchons cumulés, peu avant midi selon un bison futé. Toute la France est classée en orange dans le sens des retours. On note des complications surtout sur les axes de la côte atlantique, du sud-est et du centre de la France. Difficultés qui pourraient persister jusqu'en milieu de soirée. À la page des sports, la France tient sa génération dorée en badminton avec 2 titres mondiaux remportés aujourd'hui. D'abord Alex Lanier, 21 ans, qui a survolé la finale simple et le succès de Delphine Delru et Tom Jiquel sur le double mixte. Et puis, on reste dans le monde de la raquette avec du tennis. Le numéro 1 français Arthur Fils en quête de son premier titre sur un Master 1000. Il dispute ce soir la finale du tournoi à Cincinnati contre l'américain Frances Tiafoe, 23e mondial.

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0: Ah là là, en tout cas, ça sera une soirée. 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Attention, avec modération quand même. 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Pour une fois qu'on peut profiter, eh bien, rendez-vous samedi prochain, le 29, dès 19h30 au Lagon Bleu. Donc c'est la salle de réception dans la zone La Caffrine. 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Toutes les informations sont à retrouver sur le site freedom.fr.

0: 10 minutes, bonsoir à tous. Dernière heure en tout cas pour la libre antenne. Après ça sera les petites annonces. Après c'est chaleur tropicale, hein. Bastien à soir il est déjà chaud, il est déjà prêt. Le feutre en prend dessus, libre maille. Bon, mais avant ça, c'est Charlotte avec vous. Et avant de vous retrouver pour les appels au 02 62 99 12 00 pour la libre antenne, je viens tout de suite. Mais d'abord, il y a le répondeur enregistreur de la Moukatali. Oui, oui, oui. Eh ben, qu'est-ce qu'on va dire aujourd'hui sur le répondeur? Qu'est-ce qu'on va entendre plutôt? Eh ben, il y aura des réactions pour justement pour chaleur tropicale. On va aussi parler de certaines reprises de chansons. Ah, ouais, qu'est-ce qu'on aime, on n'aime pas. Bon, ensuite, il y aura ce coup de gueule pour les urgences, en tout cas du CHU de Belle-Pierre. On écoute tout de suite le répondeur enregistreur de la Moukatali. Tout de suite, allez maintenant, go!
1: Vous êtes sur le répondeur enregistreur de la Moukatali des 45 ans de Freedom. 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
2: Oui, la Moukatali, juste un message. T'es vraiment sur l'hôpital qui se fout de la charité. Dimanche, là, tu viens. Pour dire qu'il y a fiancé, mais qu'est-ce qu'on a à foutre, gars? Après, on dit, il faut pas bagarrer. Ça sert à rien dans ce monde. Chaque fois, c'est où qui vient sur Chalet Tropical pour me casser de monde, insulte de monde, bataille de monde? Et là, où on se dit ça? T'es, mais franchement, c'est le monde à l'envers, là, t'es. Hein? Moi, je voudrais juste trouver où? Pour causer un coup. Et là, où on se venir faire la sainte mitouche, le dieu sur radio? Hein? Là, on fait intéressant. Dans des semaines, on trouve où sur la radio, on est en train de crier, gueuler.
3: Bonjour la Moukatali. Bonjour Freedom. Hier c'était le 15 août. Je félicite la dame qui a parlé au micro de Fredo Rivière. Elle a dit, ah, m'écoute Freedom. Déjà, merci Freedom pour tout. Et puis, avec vos critiques, les gens, arrêtez. Si mal parle de le chemin, il mal parle partout, il mal parle jusqu'à la radio Freedom. Mais arrêtez. Laissez ces deux animatrices tranquilles. Laissez les animateurs tranquilles et laissez faire l'émission du soir à chaleur tropicale. Si vous voulez pas écouter, ben je sais pas moi. Qu'est-ce qu'il faut faire? Connais pas moi. Ben allez, au revoir la Moukatali.
4: Bonjour la Moukatali. J'en chante une petite chanson là. 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
5: Allô, bonjour, voilà, hier j'étais aux urgences de Saint-Denis, CHU, mais c'est inadmissible comment on peut mettre des personnes sur une civière et de ne pas s'en occuper comme ça. Alors, il conseille à tout le monde, quand ça amène quelqu'un aux urgences, hein, rentre avec, allez avec, parce qu'à un moment donné, il n'y avait plus personne, personne, il peut être un docteur, un aide-soignant, il n'y avait plus personne, sauf une dame aux cheveux, une grande cheveux rouge, allez me revenir, c'est dit, ça c'est une aide-soignant, ça, l'idée pas si l'idée couvre un malade, mais franchement, accompagne pas être malade, hein, laisse pas être tout seul, parce que les urgences là, dernier place pour aller.
6: Salut la réunion, frère.

0: Le répondeur enregistreur, la moquette Ali, eh ben rien de plus simple, hein. Le 02 62 21 08 08. Oui, tout simplement, disponible 24 heures sur 24. Vous pouvez appeler n'importe quel jour, même férié, type Bougla là-bas sur répondeur. Li cause toujours, li écoute azote toujours. Ah, il travaille dur. Mais oui, il travaille dur. En tout cas, voilà. Le répondeur enregistreur, ça, c'est ok. Allez, passons à la libre antenne, le 02 62 99 12 00. On peut parler aussi de cette histoire qui fait la une de la presse en ce moment. 17 ans de prison à Namur, là, avec cette affaire en Belgique. C'est Grégory Lenossi qu'on entend, qui tourne un peu, donc qui a passé à tabac son voisin, qui l'accuserait d'actes pédocriminels. On peut en parler aussi, si vous le souhaitez. Que faudrait-il faire? Est-ce que il faut agir dès qu'il y a des signalements? Est-ce que il faut agir comme Grégory Lenossi? Et d'ailleurs, pardon si j'écorche son nom, mais que faudrait-il faire? Est-ce qu'il faut agir comme lui ou attendre dans son coin patiemment que la justice fasse enfin son travail? 02 62 99 12 00. Vous voulez parler aussi de football? On parle de football. Vous voulez parler du beau temps, de la pluie? On peut parler du beau temps et de la pluie. Qu'en est-il aussi de cette marche de la mutualité? Est-ce que vous avez fait un parcours aujourd'hui? Venez nous le dire. 02 62 99 12 00. Ici avec vous, Freedom, bonsoir.
1: Oui, bonsoir.
0: M'y entends pas où? Avec le haut-parleur, m'y entends pas, merde.
1: Attendez, ma père, est-ce qu'il y a même le pardon?
0: Oui.
1: Allez, bon.
0: Mon Dieu, nous va essayer.
1: Bon, essayez, parce que là, qui va me donner. Bon, m'explique à où?
0: Oui.
1: Et bien, avec Laurence, on n'a pas ce qu'il y a.
0: Monsieur, mais comprends. Bon, monsieur, on n'a point notre téléphone pour appeler à nous avec?
1: Non, mais c'est la mienne, il connaît, je dis là.
0: Ben oui, mais.
1: Parce que les tapages.
0: Ah, ou les tapages, d'accord. Que ça arrive, les tapages.
1: Oui, mais les bas de tapage.
0: Oui.
1: Bon, on m'appelle le 41-51, vous connaissez vous? Bon, moi, je suis ma faute à mon histoire. Donc, madame a dit qu'elle est femme par Freedom, chez les tropicales. Bon, mais aujourd'hui, elle n'est pas bon parce que les enfants n'aiment pas. Et madame, c'est pas mes enfants aussi, parce que je ne m'en reconnais pas après d'avoir aussi mes enfants.
0: D'accord.
1: Je peux dire où je veux.
0: Oui, alors on.
1: Et ça me dit là. Et on a pas un social dans moi, sortez là.
0: Sortez là, l'endroit ou sortez dans la situation?
1: Voilà, dans ce métier là, quitte tout, le mariage. Le. Comment le. L'endroit de mes dames, j'ai quitté. Je retourne dans mon endroit que j'ai fait d'homme.
0: Aïe, aïe, aïe.
1: Voilà.
0: M'y comprends, oui.
1: Parce que c'est Freedom, vous comprenez comment
0: ça? Mais oui, mais Freedom n'est pas responsable après de votre situation de couple.
1: Oui. Non, Freedom est là, lui.
0: Oui,
1: parce que vous avez depuis longtemps. Ça fait 40 ans que Freedom, tu es à télé.
0: Oui.
1: Après, vous venez pas mettre sur Freedom, ouais. Bah, tu te coupes Freedom, ouais, depuis le matin, c'est que même.
0: Oui, mais. Oui, mais oui, mais du coup, on veut Freedom, il y a d'où, mais Freedom n'est pas l'avocat de personne, ça?
1: Non, ma pas dit vous cassez, moi.
0: L'avocat.
1: Non, c'est pas l'avocat. Ça me veut, c'est David qui a moitié là.
0: Tira où ça, monsieur? M'y vois même pas où ça voulait.
1: Mais les, comment? Mais les.
0: Tapage, oui.
1: Tapage, oui.
0: Oui.
1: Je retourne dans mon endroit.
0: Mais comment m'y vient, tira où moi, où ça tapage, où là?
1: Ben, tapage, écoutez les lignes.
0: Oui, mais comment m'y viendra pas où tapage, moi?
1: Ben, vous connaissez où, vous venez arriver chez toi, parce que vous connaissez Freedom.
0: Oui.
1: J'écoute là-haut tous les soirs, rigolant.
0: Ah, tous les soirs, on m'y connaît pas, mais quelques soirs, oui.
1: Non, mais écoute là-haut, on est belle.
0: Ah bon, merci, oui. Ah, moi, c'est qui, moi, alors?
1: Je vois Freedom là, voici, il reste comment, reste magique.
0: D'accord, merci, monsieur.
1: Parce que vous venez de où? Il y a longtemps, depuis mon grand-mère, on connaît Freedom depuis la télé.
0: Oui.
1: Aujourd'hui, on a 55.
0: Oui.
1: Ben, aide à moitié.
0: Mais monsieur, aide à où, pourquoi? Pour sortir de mariage, pour divorcer?
1: Voilà, on a tout compris.
0: Ben, merci, monsieur, ben, arrête pas par les plaines, allez droite au but aussi.
1: Non, mais avant de voir la police, au moins, parce que c'est un tamou que la main, écoute-moi.
0: Oui.
1: Mais monsieur, là-haut.
0: Oui.
1: Quand Bobby l'a trouvé, mes enfants, là, Bobby.
0: Oui.
1: Madame, il n'y a pas mes enfants.
0: Oh là là, monsieur, ou là, il y a un tas d'affaires, ou l'entraîne paye à moins. Ou la mariée grâce à chaleur tropicale, ou la rentre en couple ou en ménage avec le madame. Madame n'avait voilà. des enfants, ou l'a accepté. Mais maintenant, voilà. tout y gâte, et ben, vous demande freedom, divorce pour où? Ben, comment nous divorce à votre place?
1: Non! Demande ma divorce, ouais. Hein? Il demande que tiens, moi, Saint-Louis. Parce que Saint-Louis, il est cher. Tout est cher.
0: Oui.
1: Il retourne dans mon endroit.
0: Ben, retourne dans l'endroit, monsieur, qui ça y empêche à où?
1: Le problème, là. Oui. Vous savez où? Ou quand on m'a acquis le cas comme un grand marco.
0: Oui.
1: On a acquis le cas. Hein? Mais t'as plein de divorces, ça va, on m'a retrouvé un tentative par freedom. On a accepté le combo là.
0: Oui. Nous la mettons un couteau sous. Nous la mettons un couteau sous de gorge.
1: Non, madame.
0: Ah bon, d'accord. Non, m'a eu peur.
1: Non, parce que ma petite femme là, elle avait 6 enfants, avec un bébé de 6 mois, j'ai accepté, j'ai grandi. Aujourd'hui, elle a divorcé, maintenant elle a retrouvé un autre sur la réunion. Il y a un truc sur la réunion, la mienne. Ça là, il va me travailler, ça là, il va me quitter la case, ça là, il ne dit rien. Comment je fais?
0: Ben, elle ne me connaît pas.
1: Bon, je vais faire. Je demande une situation, aide-moi de sortir de là.
0: Oui, ben, parce que là, elle est compliquée, parce qu'on demande à nous de aide à où comme ça, mais Freedom, c'est madame, pas Freedom, madame, c'est les auditeurs, madame, va aide madame. À où, monsieur?
1: Eh, Julie, c'est Julie, là?
0: Non, c'est Charlotte.
1: Charlotte?
0: Oui.
1: Moi, tu sais, au moins, je, Charlotte,
0: oui.
1: Je parle souvent.
0: Oui.
1: Ah ouais, que Julie, vous dérivez là-dedans.
0: Merci.
1: Non, mais déjà où, François, je connais Freedom, moi.
0: Oui, mais c'est, mais monsieur, mais veut bien aide à où, mais c'est pas Freedom, va aide à où? C'est où, va aide à où, tout seul, et c'est les auditeurs que va aide à où?
1: Oui!
0: Nous passe le message!
1: Ah, d'un coup là, par Bobby, Freedom là!
0: Oui!
1: J'ai trouvé un cas, vous voyez!
0: Ah!
1: Mais c'était pas mon endroit, mais c'est mon endroit, moi!
0: Mais oui, mais on demande à nous de faire des exploits là!
1: Non, les pas de soir! Ça veut dire que c'est un lit, parce que c'est un hydro, je suis
0: oui, mais monsieur, mais si toute de mouille arrive comme où il demande à nos affaires, ben nous sort depuis là, non?
1: Hein?
0: Ça, c'est une petite annonce, ça, monsieur, le trop bonheur là, ça, c'est 19h!
1: Oui, je dis pas, non, ce qui est moyen, je ne le pas, non, ce qui est moyen.
0: Oui.
1: Ce qui est moyen, hein. Mais connais plus, d'abord, connais comment je passe moi.
0: Oui, bah, on dirait qu'on connaît pas bien, parce qu'on connaît pas les bonnes horaires.
1: Non, mais connais les horaires, moi. Mais là, on connaît, mais là, je suis malade, il marche. Là, il rend la case, ça rend la case, et dans mon cas, disons. Mais ça, je là, que toute la famille est entre moi, je suis à moi, à soumettre sur mon téléphone.
0: Ben oui, ben monsieur, rappelez-nous tout à l'heure pour rechercher un logement plus adapté, plus adéquat à vous, parce que là, on n'est pas dans les bons créneaux, on est en train de perdre du temps à raconter.
1: Non, mais dis pas non, je connais plus d'un moins.
0: Ben oui, mais justement, en fidèle là.
1: Oui, mais excusez-moi, mais moi, excusez-moi.
0: Non, il n'y a pas de souci, monsieur, mais écoute à vous, mais il est très confus là, tout ce que vous l'entraînez de demander à moi, et Bobby, il n'est pas là. Rappelle Bobby demain si vous voulez.
1: Viens où?
0: Hein?
1: Attends, moi, je vous parle. Bobby a trouvé mes enfants déjà. Écoute bien, les adios. Écoute bien. Bobby, vous m'y connaissez depuis en France. Parce que j'étais relié avec lui. Mais, et comment, Charlotte, c'est ça?
0: Oui.
1: Charlotte?
0: Oui, tellement on connaît bien.
1: Qui, Charlotte?
0: Oui.
1: Mais j'aime encore. Mais Charlotte, tu m'écoutes tous les jours,
0: oui, tous les jours, non, mais crois pas. Monsieur, mais on l'a pas besoin à Madou et à moi, hein. C'est juste que m'y gagne pas fait rien pour là. Il faut appel à nous, tout à l'heure.
1: C'est le bon chemin. Vous connaissez les erreurs, Freedom.
0: Monsieur, ben quelle heure il est là?
1: À 19h, c'est pour les annonces.
0: Les petites annonces, oui.
1: C'est pour les ventes, et pour les voitures, et pour tout, d'accord?
0: Oui.
1: Après qu'il arrive à tout, c'est un tropical.
0: Eh ben alors, vous pensez qu'on est bon, on est dans le bon créneau, là?
1: Ben non, mais pas dedans.
0: Monsieur.
1: Mais pas dedans.
0: Monsieur, un rappel, le 41-51-51, il va expliquer à vous, peut-être en long, en large, en travers, plus que Malafine fait. Mais il pense que Malafine passe mon quota. Mathias, t'as dit, appelle Charlotte parce que les patientes. Charlotte a patienté un peu beaucoup quand même. 02-62-99-12-00. Allez, on va continuer. Les petites annonces, on le redit, c'est 19h jusqu'à 20h. On comprend vos situations, mais il y a des créneaux dédiés à ça, donc il faut aussi respecter le temps horaire de chacun. L'arrivée du quintet, je vous le donne dans un petit instant, restez à l'écoute, et on continue tout de suite avec vos appels. Freedom, bonsoir.
2: Allô?
0: Allô, oui, bonsoir.
2: Oui, bonjour. Bonsoir.
0: Oui.
2: C'est pour un vol de chat, hein?
0: Un vol de chat?
2: Oui, devant les oreilles, parce que la maison occupe les gens.
0: Oui.
2: Ils travaillent... Vétérinaire.
0: Oui, hein.
2: Et après, il prend le chat, il coupe le collier, ils savent ensemble. C'est la case d'une vieille dame.
0: Oui.
2: La case d'une vieille dame.
3: Il est attaché avec
2: et qui a attaché le chat. Et il avait deux madames oreilles qui passent, un crayon les oreilles qui passent. Parce qu'elle a dit le travail à SPA, non, vétérinaire. Et ils ont allé à Menpouti, ils ont allé ici. Après, quand la dame a tué le dos, maintenant elle voit le chat.
0: Ben, ça y travaille la SPA, vous allez suivre ça?
2: Non, pas la SPA, le vétérinaire.
0: Oui, ou oui, ben, monsieur, ben, quel vétérinaire vole le chat à la case de Moon?
2: Ah, oui, je ne connais pas. Ah, ben, ça fait aujourd'hui même, grand matin, c'est passé.
0: Alors?
2: Madame, un crayon les oreilles.
0: Donc,
2: Désolé, madame. Hein.
0: Alors, attendez. Déjà, ça s'est passé ce matin. Ça s'est passé ce matin où?
2: Près de la gare routière.
0: Oui, mais quelle gare routière?
2: Saint-Denis.
0: Saint-Denis. Alors,
2: des dames qui passent dans la maison de tous les gens, ils ramassent le chat.
0: Ben,
2: ils jouent avec le chat, après ils courent ensemble. Quand la voiture, ça va.
0: Ben, monsieur, ou la porte-plainte?
2: Non, ça c'est pas plein. Je dis toujours comme
0: ben
2: ça.
0: Ben oui, mais s'ils ont ils volent le chat de Moon.
2: Voilà. Non, la crayon, elle est oreille.
3: C'est des voleurs de chat.
2: Des voleurs de chat. Ils dit travailler à vétérinaire, même pour le chat sur sillon, ils donnent ce sillon, ils caressent le chat. Et puis on le dos, ils ont ils volent, ça rend la voiture, ça va.
0: Ah, ben les sérieux?
2: Qu'est-ce que c'est sérieux? Ça n'a pas un vol de Moon.
0: Ben, mais quel intérêt, quel intérêt vol de chat comme ça?
2: La vole un chat, hein, pas Dieu. Hein.
0: Oui, la vole un chat, bon. Oui, ben, si vous dites, moi, il passe chez toutes de monnaie, il vole le chat, ben.
2: Ah, oui.
0: Ah, ah, ah.
2: Le chat est joli, le chat est ici, le chat est là, mais après, ça avance. Et quand la madame est âgée, ben. Quoi hein, c'est ça. Il déroule le portail, il déroule le cadre, après, il vole. Bon, ben, merci, au revoir.
0: Bah écoutez, c'est signalé. Est-ce que vous voulez quand même donner votre numéro de téléphone?
2: Non.
0: Comme ça, si quelqu'un a vu quoi que ce soit?
2: Non, c'est pas la peine. C'est un chat.
3: Une chat,
2: voilà. Bon, ben, comme ça, les gens ne peuvent pas se rendre n'importe qui devant la maison.
0: Oui, bah c'est incroyable, bah oui.
2: Des dames.
0: Ah.
2: Là, il va aller un chat, demain il va aller les aiguilles avec un bœuf.
0: Bah oui, en plus tu fais pas ça d'autre pour vétérinaire, voilà. Cabinet vétérinaire.
2: Voilà. Les jeunes filles, hein.
0: Oui.
2: 20 ans comme ça. 20 ans. Voilà.
0: Ah là.
2: Il parle question sur le chat, après il y a un petit vol, ça va ensemble. Les vols, tu fais un accident, les font là-bas. Comme ça le chat, il est rouge.
0: Et c'est où ça, Saint-Denis? C'est quel?
2: C'est pas la gare.
0: Près de la gare, oui, il avait dit à moi, excusez-moi, près de la gare, ok. Ok, bah nous signale ça, s'il y a d'autres personnes que là aussi subi des vols.
2: La caméra partout.
0: Bah monsieur, bah porte plainte.
2: Non, pas ça, non.
0: Bah monsieur, bah s'il y en a un trafic, on connaît pas où, s'il y a d'autres mounes.
2: Non, mais il y a un trafic, ça.
0: Bah justement, faudrait porter plainte, si en plus on a les visages des gens.
2: Les gens, ils prennent beaucoup ça et envoient en France là-bas, Philippe Vache. Et qui a ici, envoyé là-bas.
0: Monsieur, si on en a les visages des gens sur vidéo, ça va être très utile pour les forces de l'ordre.
2: C'est pas grave.
0: Ah bon, bah, aucun intérêt alors de dénoncer.
2: Non, il est grave.
0: S'il est grave, porte plainte. Il faut porter plainte pour faire avancer les choses. Mais oui, mais où?
2: Non, pas pareil.
0: C'est pas pareil. Bon, bah très bien. Bah, y a pas de souci. Bonne soirée, monsieur.
2: Savez, les gens, ils connaissent. Faut pas faire les choses à la maison. Aujourd'hui, ils volent le chat. Demain, ils volent quelqu'un. Après, vous comprenez, là. Il y a des gens. Mais signalent les gens.
0: Bah, nous signale. Merci, monsieur, pour de l'appel.
2: Allez,
0: bonne soirée.
2: On dit, ils volent un chat. Demain, ils connaissent pas ce que ça voulait.
0: Bah, c'est pour ça qu'il faut porter plainte.
2: Voilà.
0: Bonne soirée.
2: C'est pas un vétérinaire. C'est vétérinaire, c'est pas la SPA.
0: D'accord, c'est des gens qui se font passer pour les vétérinaires, cabinet vétérinaire, et qui volent après le chat dans votre dos.
2: Il y a mis un échantillon, mais après, voilà. Ils coupent le collier, ça va ensemble. Allez, au revoir, merci.
0: Merci pour l'information, bonne soirée, monsieur.
2: Et voilà, merci.
0: Apparemment, des jeunes filles se font passer pour des personnes qui travaillent dans un cabinet vétérinaire. Là, on est près de la gare de Saint-Denis et ce monsieur qui raconte le fait donc par rapport à une vieille dame. Et il nous dit, la nuit chez autre, la caresse un petit peu, la joue un petit peu avec le chat, la désolée ceci, cela de chez vétérinaire. Et quand elle tourne le dos, elle coupe le collier, elle attrape le chat, elle partit avec. Et dites donc, incroyable. 02 62 99 12 00 si vous aussi ça vous est arrivé, hein, si vous avez vu que des choses aussi similaires, eh ben n'hésitez pas à nous appeler. On va rejoindre tout de suite Frédéric pour une disparition du côté de Saint-Clotilde. Frédéric, bonsoir.
4: Oui, bonsoir. Maman n'est pas vétérinaire, hein.
0: Oui.
4: Non. Bonsoir, Madame Charlotte. Comment elle est? Elle est bien?
0: Ben, elle est bien, et vous-même?
4: Ça va, ça va, ça va. M'y appelle parce que, en fin de compte, nous, enfin, m'y habiter sur Saint-Clotilde, en face à clinique. Précisément, dans l'immeuble bateau.
0: Oui.
4: Et nous, on en a une voisine qui est BH, un monsieur.
0: D'accord.
4: D'accord, de 56 ans. Et cette personne, enfin, la dame, elle est malade, hein.
0: Oui.
4: Donc, comment fait-il ça? Cette personne, il habite chez cette dame. Donc, il donne son nom, il s'appelle Emilien.
0: D'accord, oui.
4: Il est de type CAF, au moins 1m70 environ. Il n'est pas trop costaud, mais un peu costaud quand même, comme il dit. Hein. Donc, si jamais, bah, aux dernières nouvelles, c'est que malentendu dire que nana, une ancienne voisine l'est passée. Elle a dit à Ali, allons dans la voiture, il y a même Ali, et il y a parti.
0: Ah. D'accord.
4: Du côté de l'Est, côté de Saint-Benoît, pas tout là-bas, mais Saint-Benoît, où, nous connaît pas.
0: D'accord. Il serait rentré donc dans une voiture d'une ancienne voisine pour aller dans l'Est, mais on ne sait pas plus.
4: Voilà.
0: D'accord.
4: Du côté de Saint-Benoît, pas tout là-bas, mais Saint-Benoît, où, on ne sait pas. Alors, s'il y a des gens qui ont croisé ce monsieur, peut-être en ville Saint-Benoît ou autre, hein.
0: Oui.
4: Dans un quartier que je ne connais pas, il peut rappeler à nous, quoi.
0: D'accord. Type CAF, est-ce que Lina a des cheveux? Est-ce que lui porte des lunettes?
4: En fin de compte, non, il n'y a pas de lunettes. Lina est, en fin de compte, il est au milieu, les chauves, et Lina a un peu de cheveux blancs, des fois. Bon, là, comme là, au dernier fois, ma vieille, il n'y avait plus de cheveux, il n'y avait plus de moustache non plus.
0: D'accord. Il est dégarni, là, vous voulez dire?
4: Voilà. Le cheveu, il est dégarni en général, mais là, comme au dernier fois, ma vieille a dit, les cheveux, bon, ils étaient propres, quoi, vidéo. Rasé, pas de moustache non plus, quoi.
0: D'accord, cheveux dégarnis en général ou crâne rasé.
4: Voilà, il est de type CAF, hein.
0: Oui.
4: Voilà. Mais à nous, ici, nous appelle Ali un petit nom gâté, François.
0: Oui, dit François. D'accord.
4: Voilà.
0: Et il est hébergé chez une voisine à où?
4: Voilà, chez une dame âgée de 70 ans à peu près.
0: Oui.
4: Mais cette dame-là, elle est malade, donc ben, quand on est comme cette personne, t'es fait que manger poil, au moins, en gros, quoi, ben, au moins deux, trois, une semaine ou deux, enfin, une semaine, en gros, comme ça, les rats qu'elle mange, quoi, qu'on
0: peut. D'accord, oui.
4: Après, de temps en temps, bon, on a notre voisin, il donne quelque chose à manger, sans plus, quoi.
0: Oui, oui, oui. Et ben là, depuis ce matin, non, vendredi dernier. Vendredi dernier.
4: C'est pas ce vendredi-là, mais l'autre vendredi.
0: D'accord, oui. Voilà. Oui, la semaine dernière.
4: Voilà.
0: Ok. Donc,
4: on fait déjà 10 jours, en gros, quoi, 9 à 10 jours, quoi.
0: Oui, oui, oui. Ok, on donne l'information. Est-ce que vous voulez laisser votre numéro, Frédéric?
4: Oui, mais il a son numéro, mais par contre, le numéro, pas à la main pour insulter à moi au téléphone, ça l'est pas la peine, bien sûr. C'est quelque chose de très sérieux que je suis en train de faire, là.
0: Oui, bien sûr.
4: Et donc, voilà quoi. Donc, alors, c'est le 06 93.
0: Oui.
4: 86 33.
0: 06 93 86 86 33.
4: Voilà. Et si jamais on a des nouvelles, bon, ben, m'y rappelle Radio Freedom au 41 51 51.
0: Exactement.
4: Comme à la file actuellement.
0: Oui, oui, oui.
4: Monsieur Bastien.
0: Yes.
4: Il accueille à nous dans la joie et la bonne humeur.
0: Toujours, on l'a dit à Oulé, là, en feu, poissoir.
4: Mais par contre, on m'a pas vu si t'es en feu, pas en compte. Hein.
0: Ah, ben, il voit pas à travers le téléphone.
4: Et justement, parce qu'il est en feu, il est dans un numéro gratuit.
0: Pompier.
4: Il joue une banane. Ah, tu connais alors?
0: Ah, m'y connais. Inquiète pas pour ça. Mais Nana Wendy, t'es là pour calmer Ali au cas où. Pour arroser Ali de l'eau.
4: Comment il est, Wendy?
0: Ah, Wendy, travaille sérieux, là, il est dur, là.
4: Ah, il cause pas, lui, là.
0: Aïe, aïe, aïe, là, en train de faire bouclage, en train de faire dans la rédaction, là.
4: Ah, la rédaction. D'accord, d'accord. Bon, à où l'animation, Bastien Standard.
0: Wendy à la rédac, et nous les bons.
4: Wendy à la rédac. Ouais. Et il manque un monde d'appoint à nous, Dominique Paladon.
0: Ah, t'as l'heure.
4: Ah, d'accord, mais bien, bonsoir de ma part.
0: Les bons. En tout cas, nous passent les informations. Frédéric, merci pour cet appel, et puis tenez-nous au courant.
4: Charlotte.
0: Les bons, super. Bonne soirée, au revoir.
4: Allez, au revoir.
0: Enfin. information pour les auditeurs de Freedom 2. À 18h29, on nous signale une disparition qui remonte quand même à au moins une dizaine de jours, hein, vendredi dernier. Donc, on recherche Monsieur Clestin Émilien, dit François, du côté de Saint-Clotilde. Il est hébergé chez une dame âgée de 70 ans et ça fait un petit moment là qu'il est parti. Apparemment, il serait parti dans une voiture d'une ancienne voisine et ils auraient pris la direction de l'Est. Il est de type CAF, il fait 1m70, il est un petit peu costaud. Soit il a le crâne rasé, soit il est dégarni. Mais voilà, en tout cas, toutes les informations qu'on pourrait vous donner. Il est âgé de 56 ans également. Et si vous l'avez percevez, bien sûr, appelez au 06 93 86 86 33 ou bien le 02 62 41 51 51 si vous avez d'autres informations. Par ici avec vous, on continue la libre antenne. Bonsoir.
5: Bonsoir.
0: Oui.
5: Et mademoiselle Charlotte ?
0: Oui, c'est Charlotte.
5: Oui, ici c'est, je m'appelle Maggie, j'habite au Tampon.
0: Oui.
5: J'ai quelque chose à vous dire.
0: Oui.
5: Ça fait 5 chats que j'ai perdus en 3 mois.
0: Oh là là.
5: Eh ben, j'en ai marre. Hier au soir, mon petit chaton, il a 6 mois. Il a mangé, il a bu, il m'a embrassé, il a pris son lit, tout. Ce matin, je me réveille, il n'y a plus de chat.
0: Oh là là.
5: Il n'y a plus, de Pico. Il s'appelle Pico.
0: Oui.
5: Il n'y a plus de Pico. Il n'y a plus de Paco. Il n'y a plus d'Amandine. Il n'y a plus rien. Ils volent les chats, les petits chats. Les chats de 6 mois, 7 mois.
0: Mais comment ça s'est passé? Il était chez vous? Il était dans votre maison?
5: Non, sur ma véranda.
0: D'accord.
5: Dans ma cour.
0: Dans la cour,
5: quand
0: ok.
5: Quand il va au portail.
0: Oui.
5: C'est peut-être qu'ils chippent, qu'ils font ensemble, je ne sais pas. Mais madame, je vais vous dire franchement. J'en ai marre, j'ai mal au cœur. Je ne sais plus s'il faut soigner ou pas. J'en ai encore 4, mais c'est 4 gros. 4 gros qui a quand même 2 ans et demi.
0: Oui, oui, oui.
5: Mais là, c'est mon chaton, mes chatons, gris, tout blanc avec une petite tache sur la tête. Je ne sais plus. Je suis malade. J'en ai marre.
0: Et vous avez fait des signalements? Est-ce que quelqu'un a vu quelqu'un passer par là récupérer vos chats? Comment ça s'est fait qu'on vienne vous prendre vos chats comme ça?
5: Ben moi je vais vous dire, mon mari, il m'a dit la semaine dernière, il y a peut-être 15 jours, hein.
0: Oui.
5: Il y a à peu près 15 jours, il y a un couple avec un enfant qui est venu devant mon portail. Et qui m'a dit, qu'il a dit avec mon mari que bon, lui, il a perdu un petit chat. Il a perdu un chat blanc.
0: Oui.
5: Mon mari, il avait, des cas à créole. Mon mari, il a dit avec lui, non, il a dit avec Zot, non, il n'est pas votre chat. C'est mon petit chat, c'est mon chat, regarde la quantité que j'ai. C'est mon chat. Ils sont partis et ils nous ont dit qu'ils habitaient dans l'immeuble à côté de chez moi, à côté de chez nous.
0: Oui.
5: Et moi, aujourd'hui, parti, hier au soir, je ne sais pas si ce matin, je ne sais pas, parce qu'hier au soir, il était là. À 9h, il était là, je suis en train de parler avec lui, discuter, embrasser, faire bisous, faire câlin, et là, il est plus Charlotte.
0: Oui, on va pas accuser sans preuve, en tout cas, hein. Là, comme ça, depuis ce matin, en tout cas, vous chez un chou de chat, mais il n'est plus là.
5: Je suis dans un état délabré là. Hein. Je vous dis franchement.
0: Là il y a cette problématique pour ce chaton. Hein, plus de nouvelles de ce chaton alors qu'il était dans la cour et qu'il en a l'habitude. Mais il y en a d'autres chats aussi, donc il faut pas ou baisse trop les bras non plus. Hein.
5: Non, mais baisse pas les bras.
0: Que ça l'arrivée, pour tout le temps, il vole à haut de bonnes chatons comme ça. Hein. Les chatons, les trop mignons.
5: Elle est jolie.
0: Et ben là, il vient trapper.
5: Oh, elle est jolie.
0: Ah.
6: Elle avait dit aussi que les chats, elle est jolie.
5: Les personnes m'ont dit aussi que les chats, elle est jolie.
0: Ben oui, ben elle est jolie, d'accord, mais t'as pas d'autres.
5: Ben, je ne connais pas, mais il y en a un problème. Jean-Luc, il y a quelque chose qui tourne mal dans la réunion, là. Il n'y a pas les humains qui perdent.
0: Incroyable, hein.
5: C'est les chats.
6: Mon
5: mari m'a entendu, on connaît monsieur l'a dit qu'il y en a un machin de chat là. Il vole ses chats.
0: Oui, il a volé quelqu'un, là, il vient d'appeler, là, il a dit qu'il vole son chat dans sa cour, alors que les a fait passer les autres pour vétérinaire.
5: Ben, c'est ça même, voilà.
6: C'est pour ça qu'il nous rappelle.
5: Voilà, c'est pour ça qu'il rappelle. Hein,
0: oui. Comment et, ça se fait de Mouni vient voler le chat d'un quoi des gens comme ça, incroyable.
5: Il ne connaît pas. Mais il devrait attraper les autres, hein. Ah, il devrait attraper. Charlotte, excuse-moi de parler créole, mais bon.
0: Ah, on peut cause créole, hein. On peut cause créole.
5: Mais connu, c'est un petit créole, hein. Un petit créole qui compte bien créole.
0: Bah, bien sûr.
5: Mais m'a dit, franchement, ah, moi, les désemparés, moi, j'ai envie de pleurer, moi, j'ai envie de crier. Moi, j'ai passé un mauvais dimanche.
0: Alors, excusez-moi, du coup, j'ai un radio-guidage. Moi, t'es pris avec cette histoire, mais j'ai un radio-guidage. Je reviens, ne raccrochez pas. Et Dominique avec nous pour nous signaler la présence d'un cycliste. Dominique, bonsoir.
7: Oui, bonsoir. Bah, c'est juste pour signaler en direction de Saint-Denis. Il y a un cycliste qui est habillé... Allô ?
0: Oui, je vous écoute.
7: Il a un cycliste qui est habillé tout en noir et il n'y a pas de feu, rien. Et du coup, il est en direction de Saint-Denis, mais il est dans le mauvais sens.
0: Ah, d'accord.
7: Il est dans le sens de la possession.
0: Alors, pour les véhicules sont dans quel sens ?
7: Lui, il monte...
0: Non, lui, non, pas lui. Les voitures, elles sont dans quel sens, s'il vous plaît ?
7: Dans le sens de possession.
0: Possession vers Saint-Denis ?
7: Non, mais...
0: Saint-Denis, possession.
7: Saint-Denis,
0: voilà,
7: vers la
0: possession. Oui. Ok, très bien. Donc, voilà. Les véhicules dans le sens Saint-Denis, possession, ils doivent faire attention.
7: Voilà, ils font attention parce qu'il n'y a pas de lumière, il y a son vélo, il est habillé tout en noir. Et il est dans le mauvais sens, en fait, du coup.
0: Oui, d'accord. Donc, Saint-Denis, possession, attention, puisqu'on a un cycliste.
7: Il roule pas sur la voie du bus, mais juste le petit, là, à côté, là, cycliste, là. Et comme il fait noir, donc, les gens font attention, quoi.
0: Pas sur la voie de bus, mais non, il est sur la bande d'arrêt d'urgence.
7: Un petit couloir de cycliste, je pense. Mais comme il n'y a pas de feu, il est habillé tout en noir et il est dans le mauvais...
0: Oui. Bah, très bien. On donne l'information. Merci beaucoup, en tout cas, pour tout ça.
7: Bonne soirée à vous.
0: Bonne soirée, au revoir.
7: Au revoir.
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0: Information pour les auditeurs de Freedom 2, on nous signale la présence d'un cycliste sur le viaduc de Littoral, donc en direction de Saint-Denis. Mais pour les automobilistes, c'est dans le sens Saint-Denis possession, il est sur la bande d'arrêt d'urgence, il est habillé tout en noir, donc difficilement visible et il n'a pas de signalement, pas de feu, rien sur lui. Donc si vous l'apercevez, du moins attention, hein, il est sur la bande d'arrêt d'urgence, il se dirige vers Saint-Denis, mais c'est les véhicules qui sont donc dans le sens Saint-Denis possession qui sont face à ce cycliste. Donc attention si vous l'apercevez. 02 62 41 51 51 pour toute information radio guidage. Madame, pour conclure, en tout cas, on vous vole vos chats et vous ne comprenez pas pourquoi.
5: Non, mais il revient vers vous.
0: Oui.
5: Mon mari l'a dit que les personnes l'ont dit ça.
0: Oui.
5: L'a dit comme ça que tous les gens, ils sont comment ? Ils sont attirés par les chats blancs. Ben moi je demande aujourd'hui, s'ils m'entendent, il vient déposer mon chat parce que mon mari l'a reconnu le visage.
0: Ah, si d'accord.
5: Si c'est eux.
0: Oui.
5: Il vient redéposer mon chat parce que je ne vais pas le laisser.
0: Mais bien sûr, oui.
5: Non, si je ne trouve plus, je ne trouve plus. Mais si c'est eux que viennent me prendre mon chat, ben ils vont payer. Parce que c'est pas rien que moi on dirait qui perd des chats.
0: Les incroyables quand même hein, d'en arriver à là. C'est incroyable. En tout cas, madame, est-ce que si jamais hein, la personne est à l'écoute, laissez votre numéro de téléphone s'il veut vous contacter là pour vous rendre votre chat.
5: Bien sûr, je donne 06 92.
0: Oui.
5: 82 41 71.
0: 02 06 92 82 41 71. Voilà en tout cas pour cette information. Et puis ben encore désolé hein, pour votre petit chaton là.
5: Encore une fois, 06 92 82 41 71.
0: Voilà. Merci madame, bonne soirée.
5: Charlotte, merci beaucoup de m'avoir écouté.
0: Il n'y a pas de souci, bonne soirée, au revoir.
1: revoir.
0: Et difficile hein, quand même de dire ben on a des petits chats, on les élève tranquille, on s'attache à eux. Et ben il y en a, ils te disent oh c'est beau, il est beau lui là, je veux, je viendrai le chercher plus tard. Oui ben non, ce chat vous appartient pas quand même. 18h40 et puis ben si on faisait un petit coucou aussi à Jean-Louis Prianon qui est en train de nous écouter, hein, on lui fait un petit coucou là et puis si jamais il veut nous passer un petit coup de fil, il peut aussi bien sûr pour parler des prochaines actions pour leurs actions du coup voilà, tout simplement. On fait un coucou aussi à André Gigant et puis bah bonne soirée à vous et on vous retrouve plus tard. Freedom par ici, bonsoir. Allô,
9: bonsoir. C'est quel sujet on parle aujourd'hui?
0: Ah, ben là, ce qu'on veut, madame.
9: Madame, vous avez une affaire?
0: Oui.
9: Vous expliquez une affaire. Famille, puis famille, comme là, nous, la famille, il fait pas un compte, moi, des années. Et là, aujourd'hui, je passe mon référent. Et si c'est où que tu veux dire ça ou?
0: Donc, famille, fréquente plus où? Et puis aujourd'hui, ben, il arrive comme une fleur, il veut être votre référent.
9: Oui.
0: Ah ben oui, ben pas mal. Banane a fait pour gagner alors?
9: L'argent.
0: Aïe, aïe, aïe. L'argent, il rend de moune mauvais, ça? Comment on fait là, du coup, madame?
9: Là, à soir.
0: Ben, à soir, m'y connaît pas. À soir, Sébastien, donc m'y connaît pas si... Mais là, on a encore quelques minutes pour en parler pour ceux qui veulent. Et du coup, qu'est-ce qui s'est...
9: Comment la fin arrivée?
0: Mais justement, explique-nous un petit peu là que ça y arrive à où, la madame.
9: Bien, papa, ça en antenne, nous tiens en antenne, vous avez entendu, nous expliquons en antenne.
0: Ah, en antenne, je pourrais pas, madame. Parce que comment vous voulez que j'explique quelque chose que j'ai entendu hors antenne? On va me dire, je suis une menteuse?
9: Oui, parce que moi, je suis tutelle.
0: Oui.
9: Moi, j'étais malade. Vous n'aurez pas fait un compte avec moi. Aujourd'hui, un dossier, il veut passer mon référent.
0: D'accord.
9: Il en a fait fou.
0: Et vous en avez discuté avec votre sœur?
9: Non, ma dit ne veut pas.
0: Ah, ne veut pas. Mais dans ce cas-là, ça sera un étranger, sera autre référent, c'est ça?
9: Non, c'est mon tuteur.
0: D'accord. Personne d'autre. Rien que tuteur.
9: Non, personne d'autre.
0: Ok. Et ça, est-ce que Banava entend à où ça, que vous accepte pas que c'est votre sœur et que vous veut que le tuteur?
9: Oui.
0: Ah bon, d'accord. Ok. Ben nous pose la question aux auditeurs. Est-ce que eux aussi, pendant plusieurs mois, voire plusieurs années, leur famille les a un petit peu rejetés, abandonnés, l'a pas fait un compte avec, et puis aujourd'hui, quand la besoin a fait, il revient vers Zot. Nous pose la question, madame. Hein?
9: D'accord.
0: Reste à l'écoute de la radio.
9: Oui.
0: Bon courage, bonne soirée.
9: Merci.
0: Allez, gros bisous.
9: Bisous.
0: 02 62 99 12 00. Vous en pensez quoi, vous, de cette histoire? Freedom, allô?
10: Oui, bonsoir, Alexandre.
0: Oui, bonsoir, oui.
10: Voilà, c'est Tikaf. Hein.
0: Oui, Tikaf.
10: Oui. Comme, pas connu mon marraine. Et qu'on était dans un. Était BHU chez ma tante.
0: D'accord.
10: Et. Un petit dans les routes, ça, pas l'avant.
0: À cause mieux en temps ou mal comme ça
10: hein? Là, mieux en temps, moi.
0: Oui, beaucoup mieux, merci.
10: Il fait 40 ans, on n'a pas connu mon marraine.
0: Oui.
10: Et aujourd'hui, il me dit, bon, il me pense mon marraine, du coup, il me dit, mais t'as quoi de temps, mais t'as quoi de temps, mais j'espère que c'est pas trop tard.
0: Oui, on a regret qu'on la perde le temps pour connaître une marraine.
10: Je connais, t'es une seule, comme tu m'as dit, maintenant, famille, et où aimerait retrouver votre marraine, dialoguer un peu avec la personne. Connaître ce qui est aussi une marraine, et aussi.
0: Mais bien sûr, il est important, les liens comme ça.
10: Voilà, comme après, moi, j'ai été viager là-bas à Saint-Joseph, chez mon tatine, là, sur Saint-Paul. Et peut-être elle n'était pas au courant aussi.
0: Parce
10: que je pense que la famille t'a entendu avec tout ça, t'a entendu. Donc, si au cas où la personne est reconnue à moi, Tikaf de Saint-Paul.
0: Alors, Tikaf, je vais vous demander des informations. Tikaf de Saint-Paul, quel âge n'en a?
10: Moi, il en a 48 ans.
0: 48 ans, c'est ça?
10: Oui.
0: D'accord. Vous l'êtes née à Saint-Paul toute?
10: Saint-Paul.
0: D'accord. Et ensuite, où la partie Saint-Joseph chez Tati?
10: Ben, la grande, il a voir.
0: D'accord.
10: Et comme maintenant, ben, il fait un bout de temps, ben, il recherche mon marraine.
0: On en a son prénom?
10: Aussi, ben, il connaissait une dame de Saint-Paul même, mais après, vous connaissez une dame de Saint-Paul, ben,
0: oui.
10: Ben, plus d'informations.
0: D'accord. Mais Tika, votre prénom, à où c'est quoi?
10: Mon prénom à moi?
0: Oui.
10: Oui, Nativelle.
0: Nativelle?
10: Nativelle.
0: Votre prénom, ça?
10: Non, mon nom.
0: Ah bon? Mais il m'a en train de perdre la tête. Et votre
10: prénom?
0: Oui, et votre prénom?
10: Joanne.
0: Joanne, Nativelle Joanne, d'accord. Comme ça, nous, bah, elle y connaît, elle y reconnaît aussi, le nom. Là, elle dit, moi, elle a fait, peut-être que c'est mon filleul. Ah, comme ça, elle y reconnaît, elle, si jamais, bah, elle y rappelle que Nana, n'a 48 ans de ça, elle a baptisé Marmaille, un garçon, et que...
10: Bah, écoute, tu fais plaisir de temps en temps, bah, écoute, si on a une nouvelle, bah, écoute, elle aurait fait un plaisir.
0: Et est-ce qu'on en a des détails un petit peu comme ça que voilà
10: c'est... Voilà, pas grandi là-bas, voilà quitté Saint-Paul très tôt, et comme elle a parti Saint-Joseph, là, quand mon tati.
0: Oui, elle y connaît tati? Elle y connaît le...
10: Elle m'y connaît pas, c'est pas mal, donc on entend, c'est ça,
0: micro. Non, parce que...
10: Je suis délicat.
0: Bon, bah s'il est délicat, donne-nous le prénom, donne-nous le numéro de téléphone et nous va voir si déjà nous...
10: C'est 93.
0: Oui.
10: 31 83 31.
0: 06 93 31 83 31. Donc on recherche.
10: Il y a quelqu'un qui connaît elle,
0: elle aurait quel âge? Je ne connais pas non plus.
10: Dans la 50 60.
0: Oui. D'accord.
10: Oui.
0: Voilà, ne serait-ce qu'au moins nous gagne situer un petit peu.
10: Voilà.
0: Et puis si jamais elle se reconnaît, faut dire que Nativelle Joanne, son filleul, il recherche à elle fortement, il aimerait prendre contact avec elle parce que bah du coup, bah il rôde son marraine, il connaît pas son marraine, c'est qui? Et il a besoin de retrouver sa marraine.
10: Ben ok, elle est gros, mais bon.
0: Ben oui, m'imagine bien. En tout cas, 06 93 31 83 31, du côté de Saint-Paul, il y a 48 ans de ça en arrière. Et puis ben voilà, hein, si quelqu'un à des nouvelles, ou bien si elle écoute, qu'elle appelle, au contraire, ça vous fera plaisir, Nativelle, Tikaf.
10: Merci,
0: ça vous fera plaisir.
10: Merci.
0: Ben voilà, nous croisons les doigts pour que retrouvez de marraine.
10: Oui.
0: Bonne soirée.
10: Allez,
0: au revoir. Donc, si vous avez connaissance un petit peu de cette dame, hein, elle aurait la soixantaine, on ne sait pas trop. En tout cas, Joanne, il a pas trop d'informations puisque lui, il l'a connue encore bébé. Et puis après, il n'a pas eu de souvenirs. Il a été séparé, il est parti vivre chez sa tati à Saint-Jean. Il a grandi là-bas, mais c'est un marmaille Saint-Paul. Et aujourd'hui, il a 48 ans et il aimerait faire la connaissance de sa marraine. Lui, c'est Nativelle Joanne. Vous pouvez l'appeler au 06 93 31 83 31. Si vous avez des informations aussi, si c'est le voisin ou bien la famille, n'hésite pas, l'IMR vraiment retrouve sa marraine. Et par ici avec Zot, non, arrête un coup. Stoppez tout. Hé, résultat du quintet quand même.

0: papier pour noter l'arrivée du quintet. Ça s'est passé à l'hippodrome de Deauville. C'était prévu pour 17h15 et c'était le troisième prix Somme Grand Handicap. L'arrivée officielle de ce quintet, donc, il fallait miser sur le 13, le 5, le 12, le 6 et le 11. L'arrivée officielle du côté de l'hippodrome de Deauville, le troisième prix, le troisième Somme Grand Handicap. Il fallait donc jouer le 13, le 5, le 12, le 6 et le 11. Voilà donc pour l'arrivée du quintet. Allez, nous continuons avec Zod par ici. Freedom, allô, bonsoir.
1: Allô?
0: Allô? Oui, bonsoir.
1: Bonsoir.
0: Comment il est, Martha?
1: Bien, je suis là.
0: Hein, qu'est-ce qu'elle a fait aujourd'hui? Il est bien? Qu'est-ce qu'elle arrivé?
1: Mal de tête.
0: Ah, on a mal de tête. On la prend un médicament?
1: Mais
0: d'Afalgan. Ah, d'Afalgan, la CFN à faire au moins?
1: C'est pas trop longtemps.
0: Pas trop longtemps, d'accord.
1: De la tourienne, ouais.
0: C'est terrible, ça, bien. Oui. Hein?
1: Bien.
0: Et à où?
1: Bien.
0: Oui.
1: Ben, à moins que nous soyons.
0: Et là, du coup, appelle à nous, pourquoi on a besoin de nous?
1: Oui.
0: Que ça l'a fait, dis-nous. Nous en a Bastien, Bastien est court, il suit.
1: Je ne veux pas se passer à 30 ans.
0: Vous ne voulez pas quoi?
1: Passer à 30 ans.
0: Alors, on a du mal.
1: Passer à 30 ans.
0: Oui.
1: À 30 ans.
0: Ah ben, passe une chanson.
1: Passer à 30 ans. Passer à 30 ans, donne-nous à
0: oui. Mais nous, mais nous ne donne pas rien, nous. Ben non, parce que connais le bureau, il est fermé, là. Mathias, la fine allée, la fine baisse, toute polie, il y a parti avec.
1: Ma point,
0: rien, mon poche, elle est vide. La clé, elle est avec Mathias, là-bas, il a dit, vous n'aurez rien, je pars. Ben, il faut m'y d'Ali, mais m'a dit Ali, comment avoir Ali? Ben oui, ma Zélie, garde à où un petit peu là, parce que c'est pas possible, hein. Ben oui, il est pas possible, hein. Il fait pas rien pour Domanta. Pas bon, hein. En plus, on connaît à nous bien. Ah là là, ma fille passe le message, Martha, et moi, m'y embrasse à toi de deux côtés. Ben, m'a demandé sinon quelqu'un comme... peut-être Olivia. M'a demandé Olivia dans la semaine. Ben, Olivia, il doit où tout être à sa fille. Ça, c'est des... Tout à fait, chanson, t-shirt, stylo. M'a dit elle aussi. Martha, m'y embrasse à toi bien fort. Bonne soirée.
1: Bonsoir.
0: Allez, bye bye.
1: Nous la trouve
0: 02 62 99 12 00. Midiazod, Mathias la partie comme un volet, elle attrape la clé et le bureau, l'a dit je ne vous donnerai rien aujourd'hui, débrouillez-vous. Ah bon, elle nous débrouille à nous alors, les bons, merci, bonsoir. Allô, bonsoir.
2: Oui, bonsoir, je peux appeler des cartes d'identité s'il vous plaît?
0: Mais là où il est encore un petit peu bonheur.
2: Quoi, bonheur?
0: Aïe, aïe, aïe, 19h.

0: Wilfried.
1: Rochane Jean Wilfried. D'accord. Ok. Alors, le souci, monsieur, c'est que il gagne pas là son numéro de téléphone. Voilà, comment il fait? Ben, ça, t'as pas moi?
0: Ah.
1: Comment il s'en fait, hein, monsieur? Ben, ça, t'as pas moi vraiment?
0: Ben, bon. Ben,
1: allez, donne un numéro videment comme ça, mis ça sur la route après.
0: Le numéro de téléphone, c'est 0693
1: oui.
0: 05 76 54.
1: 06 93 05 76 54 et allez vérifier sur freedom.fr toujours s'il n'y a pas une annonce de trouver au nom de Aleph Rochane Jean Wilfried.
0: Ok, madame.
1: Allez, et puis réessaye quand même tout à l'heure, hein, avant 20h. Allez, bonne soirée.
0: Ok, merci, au revoir.
1: Merci, au revoir. Et nous prenons la direction Bras des Chevrettes avec Élie. Élie, bonsoir. Ah non, Élie n'a plus. Élie n'a plus. Eh ben, c'est pas grave, on va vous donner quand même l'information. On nous signale un piéton habillé tout en noir au bord de la route. On est du côté de Bras des Chevrettes. Assez très dangereux. Si vous êtes dans le secteur et que vous apercevez ce piéton, appelez-nous 02 62 41 51 51. Ici, on continue avec vous. Freedom, allô, bonsoir.
2: Oui, allô, bonsoir.
1: Oui, je vous écoute.
2: Voilà, parce que voilà, trouve un trousseau de clé devant le PMU, le Petit Bonheur.
1: Alors, trouvez trousseau de clé, PMU.
2: Le Petit Bonheur.
1: Le Petit Bonheur.
2: En face est la mairie du 23e.
1: Ah, en face, la mairie 23e.
2: Oui.
1: Ok.
2: Il a son numéro de téléphone. Si la personne a l'écoute, il se fera pas la main au 06 92 64 27 68.
1: 06 4. Oui.
2: Mais je suppose que c'est des clés. Logement. Ils vendent des pièces loto.
1: D'accord. En tout cas, on signale que vous avez trouvé un trousseau de clés en face, au PMU, le Petit Bonheur, en face de la mairie du 23e. Voilà. Et la personne, elle vous appelle au 06 92 64 27 68. Et monsieur, du coup, la prochaine fois, c'est plus simple d'appeler le 41 51 51 pour un trouvé.
2: D'accord, ok.
1: Voilà, comme ça, vous attendez pas.
2: D'accord, merci.
1: Allez, bonne soirée, merci, au revoir.
2: Bonne soirée, au revoir.
1: Au revoir. Voilà pour se trouver de trousseau de clés du côté du 23e kilomètre au PMU Le Petit Bonheur. Si ça vous appartient, 06 92 64 27 68. Et on a retrouvé Élie. Élie, bonsoir.
3: Allô, bonsoir.
1: Oui.
3: Je signale, je suis à la route des Bras des Chevrettes, là.
1: Oui.
3: Et il y a un piéton qui marche à pied, là. Et puis il est habillé tout en noir et puis il fait nuit. Et il va se faire raboter là s'il il continue comme ça.
1: Oh là là.
3: Ah ben dangereux, j'ai passé à côté, j'ai vu il y a des moments.
1: Oui, oui, oui.
3: Et puis il fait nuit et puis il est habillé tout en noir.
1: D'accord. Oui, on signale ça, on est au niveau du Bras des Chevrettes, c'est ça?
3: Oui, c'est la route des Bras des Chevrettes, oui.
1: D'accord. Et plutôt côté gauche, côté droite?
3: Côté droite, en montant.
1: En montant, d'accord. Comme ça, au moins, on situe.
3: Ah, ben oui, parce que là, moi, je te dis, j'ai passé à Isis-Prix et on le voit au dernier moment.
1: Oh là là, oui.
3: Et c'est dangereux, ça. Ils sont bien en noir.
1: Ok.
3: Ils sont pas bordés, là.
1: Eh ben, très bien. En tout cas, on signale ça, Élie. Merci beaucoup pour votre appel.
3: Allez, allez, bonne soirée.
1: Bonne soirée, au revoir.
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1: Information pour les auditeurs de Freedom 2, 18h58, on vous signale en tout cas des piétons, un piéton habillé tout en noir du côté du Bras des Chevrettes en montant. Il n'est pas du tout éclairé, porte des habits sombres, pas du tout visible, c'est très dangereux. Donc si vous êtes dans le secteur, Bras des Chevrettes en montant, un piéton en tout cas qui est sur la route et c'est très dangereux. Autre information qui nous arrive au standard, du côté du centre-ville de Saint-Louis, on nous signale une voiture sur le toit devant dans le jackpot. La route est fermée à la circulation et on remercie Julien pour cette information. Et

0: vous aussi envie de nous appeler pour un radioguidage, c'est très simple, 02 62 41 51 51. Dans un petit instant, je vais laisser la place à Bastien pour les petites annonces. Et le feu là éteint un petit peu. Wendy la passe à côté, la tiédit un petit peu, mais chaleur tropicale, la soirée, il est prêt. Il sera là, il va vous faire rire, il va vous animer votre soirée. Donc, bonne soirée en perspective. Moi, je vous dis à bientôt. Bon dimanche à tous, bonne soirée. J'espère que vous avez passé un bon après-midi avec le foot, que vous avez kiffé les informations, que vous avez aimé les informations sur le football. Et puis, appelez-nous, hein, information pour Radio Guidage, 02 62 99 02 62 41 51 51 pour tout Radio Guidage. Dans un petit instant, c'est le flash avec Europe 1 et juste après, en tout cas, vous pourrez tout de suite continuer avec les perdus, les trouvés, les vols ou les annonces diverses. 19h à La Réunion, tout de suite le flash qui arrive, non, qui arrive pas, non, qui arrive pas. Bon ben, s'il arrive pas, mais à remettre un... Non, si, Banaï Cosinta, on dirait. Non, Banaï, il vient pas. Allez. Ça arrive. Voilà. Europe 1 qui arrive tout de suite. Allez, bonne soirée. Il est 19h.
1: Et nous démarrons avec un point complet sur les toutes dernières informations avec Pauline Trevzer. Ma chère Pauline, bonjour.
2: Bonjour Olivier, bonjour à tous. À la une de l'actualité, un drame familial sanglant s'est produit dans la nuit de samedi à dimanche dans le Val-de-Marne. À Sucy-en-Brie, une femme a été retrouvée morte à son domicile. Son fils a été interpellé et placé en garde à vue. 6 policiers ont été légèrement blessés lors de l'intervention. Une enquête pour homicide volontaire sur ascendant a été ouverte par le parquet de Créteil. La France déplore 301 morts par noyade depuis le 19 juin, soit une hausse de 14% par rapport à la même période en 2025. Un triste bilan déplore la ministre des Sports. Marina Ferrari pointe notamment les noyades dans les bassins individuels, les piscines privées chez les seniors. Mais la ministre alerte aussi pour l'ensemble des baigneurs sur les comportements à risque en mer, dans les lacs ou les rivières. Alors que la France vient de connaître sa plus longue vague de chaleur, la pluie fait son grand retour dès demain sur l'ensemble de l'Hexagone. Météo France a déjà placé pour lundi 9 départements en alerte orage orange. Sont concernés l'Aveyron, la Corrèze, la Dordogne, la Haute-Garonne, le Gers, le Lot, et le Lot-et-Garonne, le Tarn et le Tarn-et-Garonne. 63 autres départements seront en alerte jaune. 4 d'entre eux seront également placés en vigilance jaune, pluie-inondation. Les Bouches-du-Rhône, le Gard, l'Hérault et le Vaucluse. Un mot de politique, Jean-Luc Mélenchon promet que LFI censurerait le gouvernement Le Cornu sur son projet de budget 2027. Déclaration du candidat à la présidentielle ce dimanche, en marge du discours de clôture des universités d'été de la France Insoumise. Écoutez Jean-Luc Mélenchon.
3: Le Cornu prépare un nouveau budget. Ne nous demandez pas je ne sais quelle bienveillance à son égard. Une fois de plus, nous le censurerons, j'en suis certain.
2: Raphaël Glucksmann devrait annoncer sa candidature à la présidentielle 2027. Le député européen et leader de Place Publique pourrait officialiser ce soir sa décision sur une chaîne concurrente. Cette candidature devrait passer par la primaire social-démocrate organisée en octobre par le PS et son propre parti, Place Publique. Dans les derniers sondages d'intention de vote au premier tour de la présidentielle publié en juillet, il est crédité de 10 à 12% d'intention de vote. Dans l'actualité internationale, dans un contexte de guerre qui s'enlise en Ukraine, des élections seraient un tsunami qui fracturerait le pays. C'est ce qu'a affirmé Volodymyr Zelensky. Déclaration faite ce dimanche après l'appel controversé de son ex-ministre de la Défense à ouvrir la voie à la tenue d'un scrutin. Selon un sondage récent, seuls 15% des Ukrainiens sont favorables à des élections avant la fin de la guerre. Direction l'Iran à présent, où le régime des Mollahs se dit favorable au dialogue, alors que les discussions avec Washington restent dans l'impasse. Téhéran affirme qu'un dialogue respectueux reste la seule voie possible pour parvenir à un accord. Écoutez Abbas Arachi, le ministre des Affaires étrangères iranien.
4: Il devrait mettre tous ses plans de côté et revenir à une voie qui a été essayée auparavant. La nation iranienne répondra respectueusement au langage de la dignité.
2: De 18 ans, interpellé dans l'attaque à l'épée survenue vendredi dans un lycée à Fagersta, a été placé en détention provisoire. Annonce faite par le parquet ce dimanche. L'homme s'était introduit armé d'une épée dans le lycée Brinel où il a fait un mort. Une lycéenne de 17 ans, trois autres personnes ont été blessées. Un mot de sport à présent et du badminton. Alex Lanier entre dans l'histoire. Le Français de 21 ans est devenu ce dimanche le premier Français sacré champion du monde en simple. À New Delhi, il s'est imposé en finale face au Japonais Kodai Naraoka en 2-7, 21-11, 21-11. Et c'est un incontournable défaite, mais un cauchemar pour l'environnement. Le ballon de baudruche pourrait pourtant bientôt faire sa révolution verte. À Londres, des chercheurs ont mis au point Bioloon, un ballon présenté comme entièrement biodégradable et capable de se décomposer en 9 mois. Une innovation que ses concepteurs espèrent commercialiser dans les 2 prochaines années.
1: Merci beaucoup Pauline Trevzer, que nous retrouverons pour un point complet à 18h. Cela ne s'arrête jamais. Figurez-vous qu'hier, quasiment à la même heure, nous vous parlions de ce refus d'obtempérer à Lyon. Alors, 2 policiers blessés au dos et au cervical, ces mêmes policiers, eux, hospitalisés. Pendant ce temps-là, eh bien, le suspect, lui, était libre, sous contrôle judiciaire, jusqu'à son procès. Eh bien, figurez-vous que cette nuit, toujours à Lyon, rebelote. Nouvelle course poursuite. Plus de 25 km entre Lyon et Givors. Le chauffeur refuse le contrôle. Il prend tous les risques, traverse Grigny en pleine nuit. Et lors de l'interpellation, eh bien, une fois de plus, il blesse un policier. De fait, de nuit, 3 policiers blessés en quelques heures. On regarde et on écoute les précisions. Elles sont signées Sarah Fenzari.

0: Radio Freedom, bonsoir à tous, 19h passé de 8 minutes ici à La Réunion, et Sébastien qui vous rejoint pour votre émission, pas Chalet Tropical, encore un petit peu bonheur quand même, les petites annonces, les pertes, les vols, les trouvés, tout ce que vous souhaitez au 02 62 99 12 00 pour les vols et les pertes, le 02 62 99 14 00 pour vos annonces diverses, et puis le 02 62 41 51 51 pour vos trouver. Alors sans plus tarder, on va aller avec vous tout de suite, 02 62 99 12 00. Freedom, allô.
1: Allô.
0: Oui, bonsoir.
1: Bonsoir monsieur, excusez-moi, c'est bien Freedom, s'il vous plaît.
0: Oui, tout à fait, vous êtes sur Freedom madame.
1: Je voudrais passer une petite annonce parce que j'ai perdu des papiers, est-ce que c'est possible?
0: Bien sûr, je vous écoute.
1: Alors, qu'est-ce qu'il faut que je vous dise? Mon identité, je ne sais pas.
0: Alors, qu'est-ce qui s'est passé? Vous avez perdu quoi?
1: Voilà. Donc, j'ai perdu, j'appellerais ça un petit portefeuille, un petit porte-document.
0: D'accord.
1: Bon, bleu marine. Mm-hmm. Le parking, je cite, ça fait rien, où j'ai perdu?
0: Ah, bien sûr, vous pouvez, il n'y a pas de problème.
1: Mafat Café.
0: D'accord.
1: Je ne dis pas de bêtises, oui. Mafat Café à Saint-Gilles-les-Bains.
0: Mm-hmm.
1: Entre 15h30 et 17h.
0: D'accord.
1: J'ai perdu ce petit portefeuille bleu marine.
0: Mm-hmm.
1: Le plus important, c'est que dans ce petit portefeuille bleu marine, il y avait ma carte d'identité.
0: D'accord.
1: Vieux modèle, bien sûr, parce que je n'ai pas la nouvelle encore. Hein. La mienne, elle est valable jusqu'en 2033.
0: Mm-hmm.
1: Bon, ma carte d'identité. Le plus important, c'est que je suis une personne handicapée et que j'ai besoin d'aide. J'ai également perdu ma carte de mobilité inclusion pour personnes handicapées.
0: Aïe, aïe, aïe.
1: Et là, c'est la catastrophe. Monsieur, j'en pleure, je ne sais plus quoi faire. Alors, j'ai dit, je vais appeler Freedom. Je ne sais plus quoi vous dire, monsieur. Je ne sais plus.
0: Oui, donc carte mobilité inclusion pour votre handicap, et là du coup ça vous pose vraiment problème, ça.
1: Très gros problème. Très très gros problème, parce que moi il faut que je sois constamment accompagnée.
0: D'accord. Ah oui.
1: Je suis.
0: Et faut pouvoir le justifier avec cette carte justement.
1: Voilà. Et dans également, mais là ça n'y était pas. J'ai également, dans ce même petit porte-document-là, j'ai également ma carte de, comment ça s'appelle ça, stationnement.
0: Ah.
1: Cette fois-ci, la carte de stationnement était dans la voiture.
0: Heureusement.
1: Je n'ai pas perdu celle-là.
0: Oui, heureusement que vous n'avez pas tout dans.
1: Ma carte de mobilité, inclusion, ça s'appelle comme ça, carte
0: oui.
1: De mobilité, inclusion, on dit pour personnes handicapées, bon ben voilà.
0: Mm-hmm.
1: Et là, monsieur, je ne sais plus quoi faire. Alors j'ai recours à vous. Je voudrais que vous passiez une annonce pour...
0: écoutez, là vous êtes à l'antenne, donc tout le monde vous entend.
1: Oui.
0: Ce qu'on va faire, c'est, si vous voulez, laisser votre numéro de téléphone, allez-y.
1: Voilà, alors mon numéro de téléphone, je donne celui de mon fils, parce que c'est lui qui répond pour moi.
0: Ah, oui, mais là malheureusement, quand vous nous appelez comme ça, en fait, il faut nous laisser le numéro avec lequel vous appelez.
1: Ce numéro de fixe là, je peux vous le donner.
0: Ah oui.
1: Voilà, oui, ça ne sera pas de problème, ce numéro de fixe.
0: Faisons ça.
1: Mais j'aimerais avoir une assurance supplémentaire et donner le numéro du portable de mon fils, quoi, parce que c'est lui qui gère toute cette histoire, quoi. Je vais vous dire ça comme ça.
0: Mm-hmm. Oui, bien, je comprends.
1: Visuel.
0: Oui, je comprends bien. Alors, c'est ça va être vraiment exceptionnel parce qu'on laisse pas. Mais comme là, vous laissez votre numéro de fixe, exceptionnellement, je vais vous laisser je comprends la situation qui est pas évidente. Hein, je vais laisser donner le numéro de votre fils aussi. Alors, dites-moi alors.
1: D'abord, mon numéro de fixe.
0: Oui.
1: 02 62 37 52 01.
0: Mm-hmm.
1: Le numéro de portable de mon fils.
0: Oui.
1: C'est lui qui répond, 06 92 19 86 08.
0: Eh bien, c'est bien noté, madame.
1: Parce que, pardon de vous dire ça comme ça, il y avait l'expression avant, pas un pas sans bâtard. Mais moi, c'est pas un pas sans mon fils. C'est lui qui m'emmène partout.
0: C'est lui qui s'occupe de tout pour vous.
1: Mais oui, malheureusement, monsieur, quand on a un problème visuel... C'est pas évident. Certaines personnes peut-être peuvent s'en sortir, mais moi, j'ai déjà un certain âge, malheureusement, ou heureusement, merci Seigneur. Mm-hmm. Et donc, oui, j'ai besoin d'aide et j'ai besoin de retrouver ces papiers-là.
0: Donc, je comprends bien, madame.
1: La personne a trouvé. Je vous dis sincèrement, quand j'ai aperçu que je n'avais pas mon petit porte-document, quoi, un petit portefeuille, quand je n'avais pas ça, je suis partie directement à la gendarmerie de Saint-Gilles-les-Bains. Une gendarmette a fini par venir nous voir parce que elle comprenait pas ce qu'on lui racontait, enfin bref, passons. Et elle nous a dit, on ne reçoit plus maintenant les demandes de PAP, de papier, quoi.
0: Ah bon?
1: Voilà,
0: ah, peut-être effectivement trop de demandes et que ça les encombre dans le travail, ce que ce qu'on peut
1: pas,
0: comprendre aussi.
1: Mais toujours est-il que moi, je veux.
0: Vous êtes retrouvé sans solution, quoi.
1: Mais mon problème, il est énorme, monsieur.
0: Oui, donc, oui, je comprends bien.
1: Je prierai Dieu et je prierai cette ou ces personnes qui ont trouvé mon petit portefeuille.
0: En tout cas, l'annonce, elle est bien passée, madame. On va espérer que vous puissiez retrouver vos documents. Voilà. En tout cas, l'annonce, elle est faite. Donc, restez à près de votre téléphone ou alors celui de votre fils.
1: Oui.
0: Et puis, tenez-nous informés si jamais vous avez eu des nouvelles, d'accord?
1: C'est sûr. Je vous dirai. Donc, pareil, si j'ai des nouvelles... Si j'ai des nouvelles avant 20h aujourd'hui, parce qu'on m'a dit d'appeler entre 19 et 20h, je ne savais pas non plus l'heure. J'ai demandé à mon fils, appelle, demande quel est le numéro de Freedom. Je dis, je veux appeler Freedom, absolument. Donc il a cherché avec un bonbon, ça va sans faire. Il a trouvé les deux numéros et j'ai appelé le premier. Le premier m'a répondu, non, rappelez entre 19h et 20h. Là, j'étais en train d'attendre. À chaque instant, je regarde l'heure. Quand j'ai vu 19h, 17, 18, je sais pas quoi, j'ai dit, mon Dieu, il faut appeler.
0: Vous avez bien fait, vous avez eu la ligne tout de suite. Merci. En tout cas, je vous souhaite une très très belle soirée, madame.
1: Merci, monsieur. Et je compte sur la gentillesse, sur la bienveillance de Freedom, déjà, qui m'a permis de parler à l'antenne, et la bienveillance de la personne qui aura trouvé mes documents pour me les rendre, parce que c'est très important. Mon handicap est énorme.
0: Mais je vous souhaite une belle soirée, madame, et de retrouver vos documents.
1: Je vous remercie.
0: Au revoir. Donc voilà, les documents qui ont été perdus, plus particulièrement une pièce d'identité et surtout une carte de mobilité inclusion, donc pour une personne qui est en situation de handicap. Et donc là, ça pose vraiment problème. Ça a été perdu sur le parking de Mafat Café à Saint-Gilles-des-Bains entre 15h et 17h à peu près, et dans un portefeuille bleu marine, pièce d'identité et carte inclusion mobilité. Si jamais vous l'avez retrouvé, 02 62 37 52 01 pour pouvoir contacter cette gentille dame. On continue, on a un trouvé par ici, Radio Freedom, bonsoir.
2: Oui, bonsoir.
0: Bonsoir.
2: Laissez-moi un trouvé, s'il vous plaît.
0: Oui, je vous écoute.
2: J'ai trouvé cet après-midi, sur le parking à Saint-Gilles-le-Bain, auprès de l'Église d'Ango, là. Dans un sac, un carte d'identité, un carte vitale, et carte gabier postale.
0: D'accord.
2: C'est un nom d'amour.
0: Carte d'identité, pièce de carte bancaire et carte vitale.
2: Voilà.
0: D'accord.
2: Au nom de d'amour,
0: oui.
2: Tom Matisse.
0: Tom Matisse.
2: Oui.
0: D'accord. Retrouvé cet après-midi au niveau de Saint-Gilles-les-Bains, près du Moulin du Tango.
2: Oui, c'est pas qu'il veut dans un sac.
0: Dans un sac.
2: Oui.
0: Ok. Un numéro de téléphone si les personnes y veulent.
2: 0692.
0: Oui.
2: 93-38-17.
0: 06-92-93-38-17.
2: 17, oui.
0: Ok, bah c'est bien noté, monsieur.
2: Ok, ça marche, merci.
0: Merci, ouais. Bonne soirée à vous.
2: Soirée.
0: Au revoir. Donc là, cette fois, un sac qui a été trouvé avec carte bancaire, pièce d'identité, carte vitale, au nom de Tom Matisse, cet après-midi à Saint-Gilles-les-Bains, au niveau du Moulin du Tango. Si jamais vous avez retrouvé les documents de Damour Tom Matisse, 06 92 93 38 17. On continue avec les trouvés. Radio Freedom, bonsoir.
3: Allô, oui, bonsoir.
0: Bonsoir.
3: Je suis brocanteur à Savannah.
0: D'accord.
3: Et ça fait que je suis arrivé vers les vétérinaires. J'ai trouvé une tente.
0: D'accord.
3: Un petit sacoche dedans. il y a le ESM et puis tous ces papiers. Il y a des papiers professionnels aussi.
0: Mm-hmm.
3: Et oui, voilà. Ben, c'est au nom de Carpaï Giovanni.
0: Carpaï Giovanni. Donc, il y a tous les documents dedans, hein?
3: Oui, et comme moi, les personnes m'ont appelé, ils ont regardé, ils ont vu qu'ils habitaient à la Saline.
0: Mm-hmm.
3: Et ça fait que moi, comme ils habitaient à la Saline, mais là, ils habitent à Saint-Louis, ben, ça fait qu'ils m'ont remis les tentes. Et là, j'ai dit, bon, mercredi, comme j'ai monté à Saline, j'étais pas à l'abri. Mais là, s'il peut m'appeler, ben, je peux laisser mon numéro.
0: Oui, bien sûr.
3: 0692 12 67 20.
0: 0692 12 67 20.
3: Oui.
0: Ok, donc pour les documents de Carpaï Giovanni.
3: Oui, Carpaï Giovanni.
0: C'est noté, monsieur, merci beaucoup.
3: Ben ok, merci, bonne soirée.
0: Bonne soirée à vous, au revoir.
3: Au revoir.
0: Donc monsieur qui est brocanteur au niveau de Savannah, qui a retrouvé aux alentours de 20h une petite tente avec à l'intérieur un téléphone portable et des documents, donc des papiers, pièces d'identité, etc. au nom de Carpaï Giovanni. Donc voilà, si jamais vous connaissez cette personne ou si elle nous entend, 06 92 12 67 20 pour retrouver vos documents et votre sac. Téléphone aussi, il me semblait, avec. On continue avec vos petites annonces. Radio Freedom, bonsoir.
4: Bonsoir.
0: Bonsoir.
4: Voilà, je vous appelle, c'est parce qu'en fin de compte, on a perdu une pochette orange lors de la journée avec Bobby, la mutualité, la mutualité à la famille.
0: D'accord, oui.
4: C'était pour voir s'il n'y aurait pas quelqu'un ou qu'il l'aurait retrouvé, une petite pochette orange avec des cartes bleues, des cartes bancaires et cartes vitales, cartes de mutuelle.
0: Ah, il y a tout ça dedans. Et les documents, les papiers, pièces d'identité, tout ça, c'était à quel nom?
4: C'était au nom de Mario Waro. Mario et Waro, je crois que c'est le nom. Mario Sabrina.
0: Mario Sabrina. Ok, donc ça a été perdu cet après-midi là.
4: Ce matin.
0: Ce matin, pardon, oui, marche de la mutualité ce matin.
4: Voilà. Ou si on pense qu'à l'ouverture où il y avait à l'entrée où il y avait les personnes sur les PH là, enfin qui marchaient sur les PH, ou en sortant du bus, les bus qui faisaient les navettes du parking. Comment c'était où? On était où? Éden, Parc Éden, Jardin d'Éden.
0: D'accord.
4: C'est dans les parages. Hein.
0: Ok, en tout cas, aux environs de la Saline-les-Bains où il y avait la marge de la mutualité.
4: C'est ça, c'est une pochette orange.
0: Ok.
4: Il y avait environ 4-5 cartes dedans. Il y avait un petit peu de sous, mais bon, c'est pas grave les sous, encore, je veux dire.
0: Mm-hmm.
4: Les cartes, il y a tout dedans. Le PMI.
0: Pièce d'identité, PMI, carte vitale, tout ça, quoi.
4: Voilà.
0: Eh bien, au nom de Mayo Sabrina, l'annonce est lancée. Laissez un numéro de téléphone si vous souhaitez.
4: Oui, alors 06 92 09 46 29.
0: 06 92 09 46 29.
4: C'était une petite pochette orange brillante.
0: Ok. Bon, ben c'est bien noté, monsieur.
4: Merci beaucoup.
0: Merci, bonne soirée à vous.
4: Bonne soirée.
0: Au revoir.
4: Au revoir.
0: Donc là, une pochette, monsieur qui a perdu une pochette orange, une pochette brillante, lors de la journée de la mutualité. C'était ce matin, du côté de la Saline-les-Bains, documents, pièces d'identité, permis, carte vitale, etc. Le tout au nom de Mayo Sabrina. Si jamais vous avez retrouvé cette pochette orange ou alors les documents, 06 92 09 46 29 pour contacter sa propriétaire. Radio Freedom, bonsoir.
5: Oui, bonsoir, monsieur.
0: Bonsoir.
5: Attends, bien, c'est pour mon télé.
0: Oui.
5: Et mon gars, ça va peut-être être ton cas d'identité. Et je nomme tout à l'heure à téléphone Freedom, comme quoi il a trouvé le cas d'identité, s'il vous plaît.
0: Ah, et c'était quand ça?
5: Et il y a perdu aujourd'hui le cas d'identité. Il y a perdu la carte d'identité.
0: Oui, mais y a, quand ça, la personne a appelé?
5: Et même pas 5 minutes au radio, là.
0: Ah, c'est à quel nom?
5: Aleph Rochad Jean Wilfried.
0: Aleph Rochad Jean Wilfried. Nous là, ça en a un instant là.
5: Et oui, ben pas trop longtemps là.
0: C'est où l'a entendu à la radio?
5: Non, c'est le côté de ma nièce, c'est qui fait mon gaveau, comme quoi, on a la mettre l'annonce.
0: D'accord, ben attends, non, bouge pas, mi regarde ça un petit coup. Et il y en a quelqu'un là, il y a quelqu'un là appelé pour dire la trouver?
5: Voilà, monsieur, voilà. Quand on a passé l'annonce, tout elle est là, même pas 10 minutes, après le monde a téléphoné aux radios.
0: Non, ben, en fait, nous, là, il y a eu un appel tout à l'heure. Alors, c'était un petit peu juste avant 19h, effectivement. Il y a quelqu'un qui a appelé pour parler de la pièce d'identité Aleph Rochon Jean-Wilfried.
5: Oui.
0: Mais c'était quelqu'un qui a appelé pour dire qu'il a perdu.
5: Ah, ok, c'est moi le papa qui est venu tout à l'heure.
0: Ah, ou l'appel avant 19h, alors?
5: Voilà, je me rappelle, et voilà.
0: Ah, d'accord. Donc, peut-être que la personne l'a entendu à la radio. Il l'a entendu à Oul, il était croit que quelqu'un l'avait trouvé, mais en fait, tout est pour appel, pour le perdu, en fait.
5: Ah, ok.
0: Mais pense qu'il l'a entendu à Oul, il a trompé, il était croit que, où il était en train de dire où la trouve le document, mais en fait, c'était la perte.
5: Ah, ok.
0: Donc, alors, rappelle-moi un petit coup. Donc, le garçon, pièce d'identité, c'était quand ça ou ça?
5: Pour moi, je me à perdre.
0: J'étais
5: en vadrouille. Et le nom, c'est Aleph Rochon Jean-Wilfried.
0: Rochon Jean-Wilfried. Voilà, l'annonce est passée. Relâche un numéro de téléphone si vous voulez, comme ça nous, les gens pourront appeler aussi, jamais à retrouver. Le
5: téléphone, c'est 06-93 05-76-54.
0: Et c'était dans quel secteur ça?
5: Ben, je ne connais pas.
0: Ah!
5: Quand il tombe à droite, et Brapanon.
0: Dans le secteur Brapanon?
5: Voilà.
0: Ok. Aux environs de Brapanon, donc le garçon l'a payé sa pièce d'identité au nom de Aleph Rochon Jean-Wilfried. C'est ça, hein?
5: Okay. Oui, c'est ça, oui.
0: Ok, ben l'annonce est passée, monsieur, en tout cas.
5: Ok, merci, monsieur, bonne soirée.
0: Avec plaisir, bonne soirée.
5: Au revoir.
0: Donc voilà son fils qui a perdu hier aux alentours de Brapanon sa pièce d'identité au nom d'Aleph Rochon Jean-Wilfried. Si jamais vous avez retrouvé ce document, 06 93 05 76 54. Radio Freedom, bonsoir. Allô?
6: Oui, allô? Allô, oui?
0: Oui, bonsoir.
6: Bonsoir, Bastien.
0: Oui.
6: Mi bonne Volkswagen.
0: D'accord.
6: Volkswagen Fox.
0: Oui, enlève une couleur radio derrière, s'il vous plaît.
6: Oh, y a ton nom en radio?
0: Ben oui, oui, sinon on n'aurait pas dit enlève. Alors, von Volkswagen Fox.
6: Année 2012.
0: 2012, d'accord.
6: Toute option.
0: Mm-hmm.
6: Contrôle technique, ok.
0: D'accord.
6: Ben, mi bonne 400 euros à discuter.
0: 3400 euros à discuter. Combien de kilomètres est-ce?
6: 180 000 kilomètres.
0: 180 000 kilomètres. Ok, dans quel secteur ça?
6: Facile. Allô, oui?
0: C'est dans quel secteur?
6: Secteur Saint-Denis.
0: Saint-Denis. Ça marche. Est-ce qu'il y en a d'autres précisions?
6: Ben, contrôle technique, ok, ben, la personne s'est intéressée à discuter, à débattre devant la voiture.
0: Ok, sur quel numéro il peut appeler à vous?
6: 0692
0: 10 53 99.
6: Merci, Samuel, bonne soirée.
0: Ok, bonne soirée, au revoir.
6: Merci, au revoir.
0: Donc du côté de Saint-Denis, en vente une Volkswagen Fox année 2012, toute option, contrôle technique ok, en vente à 3400 euros à débattre, la voiture à 180 000 km. Ah, j'ai oublié de demander si c'était diesel ou essence, faut pas que j'oublie maintenant. Si jamais vous êtes intéressé, 06 92 10 53 99. On continue par ici, Radio Freedom, bonsoir.
7: Oui, bonsoir.
0: Bonsoir.
7: Excusez-moi de vous déranger.
0: Ne me dérangez pas.
7: Je vous appelle, s'il vous plaît. On peut passer une annonce. Si on a perdu quelque chose, c'est bien ça. Hein?
0: Bien sûr, tout à fait.
7: Alors, donc, ce serait pour passer une annonce, s'il vous plaît. Donc, j'habite au Tampon. Et au 12e, plus précisément, près du lycée Roland-Garros.
0: D'accord.
7: Et vers 17h30, ben, j'ai perdu mes deux petits chiens. On a ouvert le portail, on ne s'attendait pas, ils sont partis. Alors, c'est deux petits carlins.
0: D'accord.
7: Qui ressemblent à des bulldogs. Elles sont de couleur beige clair, entre le beige et le blanc.
0: D'accord.
7: Et elles ont le museau aplati. C'est deux femelles. Hein. Y en a une qui s'appelle Maya, l'autre Una. Mm-hmm. Et Una, comme caractéristique, elle a un œil bleu et un œil marron.
0: D'accord.
7: Donc, ben voilà, ben j'en appelle à la gentillesse des gens. Si quelqu'un les aurait retrouvés, s'il pourrait m'appeler, s'il vous plaît. Je ne sais pas si je dois donner mon numéro là tout de suite.
0: Vous pouvez, bien sûr, oui. Si les gens le voient, ils peuvent vous appeler directement.
7: Super. Alors, c'est le 06 92 08 81 30.
0: 06 92 08 81 30.
7: Oui, oui, c'est ça, oui, oui.
0: Eh bien,
7: oui.
0: C'est bien noté, madame.
7: Ben, je vous remercie beaucoup. Hein.
0: Avec plaisir, bonne soirée à vous.
7: Bonne soirée à vous également. Au revoir.
0: Donc là, du côté du tampon, le 12e kilomètre, non loin du lycée Roland-Garros, vers 17h30 aujourd'hui, deux petits chiens qui se sont perdus. Ce sont deux carlins de couleur beige clair avec le museau aplati. Les chiens se prénomment Maya et Una. Una a un œil bleu et un œil marron, si vous pouvez la reconnaître, comme ça. Si jamais vous avez aperçu ces deux petits chiens, 06 92 08 81 30. Radio Freedom, bonsoir.
8: Bonsoir.
0: Oui, bonsoir, oui. Allô?
8: Oui, allô, bonsoir.
0: Oui, bonsoir.
8: Oui, c'est pour passer des petites annonces, s'il vous plaît.
0: Bien sûr, je vous écoute.
8: En fin de compte, ben, je dois dire que j'ai eu un central vapeur encore en très bon état.
0: Mm-hmm.
8: Et comme il m'avait déjà un, si quelqu'un est intéressé, il m'aurait remis avant le central vapeur.
0: D'accord, ok.
8: Et c'est à 25 euros à discuter.
0: 25 euros.
8: Il est encore à très bon état. Hein.
0: Ok. Et c'est dans quel secteur?
8: La Saline Léo.
0: Saline Léo.
8: Et après, si quelqu'un recherche quelqu'un pour y a un clôture à peine, un barreau, tout ça là,
0: mm-hmm.
8: Et ben, il me propose de ben, si la personne est droit de quelqu'un pour faire, il peut faire aussi.
0: Peinture dans le BTP, quoi?
8: Ben oui, le même portail, clôture, la maison aussi, il peut faire aussi.
0: En travaux bien que peinture?
8: De la peinture.
0: Ah, d'accord, et, voilà.
8: Après, s'il y a d'autres petits trucs aussi, il peut faire un peu tout, mais il faut voir à quoi ça.
0: Mais principalement, c'est les travaux de peinture, quoi?
8: Oui.
0: Ok.
8: Et ben, mon numéro, le sortant de vapeur m'a dit 25 euros à discuter.
0: Oui.
8: Mais 25 euros, il est encore en très bon état. Le monde n'est pas perdant parce que la personne n'a pas trop longtemps acheté, mais seulement elle n'aime pas, elle la redonne à moi et comment elle vient déjà.
0: Il ne s'élève pas, quoi.
8: Voilà. Et après, ben, mon numéro, c'est 06 93
0: ouais.
8: 66 35 23.
0: 06 93 66 35 23.
8: Exactement.
0: Ok, ben c'est noté.
8: C'est monsieur Axel. Oui.
0: Ok.
8: Merci, au revoir.
0: Bonne soirée, monsieur, au revoir. Donc là, du côté de la Saline Léo, un central vapeur qu'il a reçu et qu'il souhaite revendre à 25 euros à discuter. Et puis, il peut également faire des travaux de peinture, si vous le souhaitez. Un portail, une clôture, une maison, tout ce qu'il y a à peindre. Monsieur propose des services. Il s'appelle Monsieur Axel. Vous pouvez le contacter au 06 93 66 66 35 23, pardon. 06 93 66 35 23. Radio Freedom, bonsoir.
9: Et allô, bonsoir.
0: Bonsoir.
9: Si vous passez une petite annonce, s'il vous plaît.
0: Bien sûr, je vous écoute.
9: Ben attendez, je vous passe la personne de concerné. Hein.
0: D'accord. Allô.
10: Allô.
0: Oui, allô.
10: Oui, bonsoir.
0: Bonsoir.
10: En fin de compte, je suis en plein déménagement et j'aimerais savoir s'il y a des gens qui sont intéressés par des vêtements que je donne, en fait, pour bébé et pour fille, s'il vous plaît.
0: Des vêtements pour bébé et pour fille. Quand vous dites bébé, c'est quel âge?
10: De naissance jusqu'à 18 mois.
0: D'accord, ok. Naissance... 18 mois. Et pour une femme ou une fille, c'est quel âge à peu près?
10: Une petite fille, c'est de 4 ans jusqu'à 6 ans. En fin de vêtements.
0: 4 4 ans à 6 ans. Donc vous, ça c'est des vêtements que vous donnez, hein?
10: Oui.
0: Ok, vous êtes dans quel secteur?
10: Saint-Denis, Moufia, les Flibustiers.
0: Saint-Denis, Moufia. Ok, un numéro de téléphone si les gens veulent vous joindre.
10: Alors 092 93.
0: Oui.
10: 52 85 40. Et est-ce que, par l'occasion, est-ce que vous connaissez quelqu'un qui aurait un fourgon pour faire un déménagement, s'il vous plaît?
0: Vous recherchez également quelqu'un qui pourrait vous aider au déménagement?
10: Oui, c'est ça, oui.
0: Un fourgon particulièrement?
10: Oui.
0: Ok. Un fourgon de déménagement, c'est pour aller de où à où?
10: De Saint-Denis jusqu'à Le Port.
0: Oui, à Le Port. Eh bien, l'annonce, elle est bien passée, en tout cas, madame. Okay. Vous relaissez encore une fois votre numéro de téléphone?
10: 93 52 85 40.
0: Eh bien, c'est noté, madame.
10: Ok, ben, je vous remercie.
0: Avec plaisir, bonne soirée à vous, au revoir.
10: Allez, au revoir.
0: Donc voilà, elle est en plein déménagement et elle donne des vêtements pour bébé, donc de la naissance jusqu'à 18 mois, et puis également des vêtements pour petite fille de 4 à 6 ans, si jamais vous êtes intéressé, c'est dans le secteur de Saint-Denis au Moufia, 06 93 52 85 40. Et puis par la même occasion, elle recherche quelqu'un qui aurait un fourgon pour l'aider pour son déménagement en direction du port, donc Saint-Denis au port, 06 93 52 85 40. On a perdu Laetitia qui nous a informé. Apparemment, Laetitia avait trouvé un enfant qui était perdu du côté du tampon, au niveau du boulevard du tampon. Un enfant de 9-10 ans qui était toute seule, une petite fille, donc qui était toute seule perdue de ce côté-là, du côté du tampon. Si jamais vous avez c'est un petit garçon, pardon. Petit garçon et qui est autiste et qui était pieds nus, semble-t-il. Si jamais vous avez des informations, c'est dans le secteur du tampon, boulevard du tampon. Appelez-nous au 02 62 41 51 51. Radio Freedom, bonsoir.
11: Oui, bonsoir.
0: Oui.
11: Petite annonce, s'il vous plaît.
0: Oui, mais on t'envoie un petit peu loin, normal?
11: Oui, là, c'est bon.
0: On va faire avec, alors.
11: Moi, j'ai cherché des divers travaux dans le domaine du bâtiment.
0: D'accord.
11: Peinture, maçonnerie, la plomberie, post-bardage, calbotis et pergola.
0: Alors, dis-moi, recherche travaux dans le bâtiment, où Nina, peinture, après?
11: Peinture, maçonnerie, bardage, pergola, calbotis.
0: Mmh.
11: Et j'ai tout ça, à tout dans le domaine du bâtiment, alors.
0: D'accord, ok.
11: J'ai des secteurs, tous les secteurs de l'île.
0: Mmh.
11: Et j'ai tous les moyens, de transport et aussi j'ai les matériels nécessaires pour effectuer les travaux.
0: D'accord, ok. Un numéro de téléphone, alors?
11: 06 92 88 78 58.
0: 06 92 88 78 58.
11: Ok, merci, bonne soirée.
0: Avec plaisir, bonne soirée. Donc monsieur qui recherche des travaux, qui se propose de faire des travaux, travaux bâtiments, il peut faire de la peinture, de la maçonnerie, des bardages, pergolas, caillebotis, etc., etc. Tout ce qui concerne un petit peu le bâtiment, il peut intervenir partout sur l'île, 06 92 88 78 58 si vous êtes intéressé. Radio Freedom, bonsoir.
12: Allô, oui, bonsoir.
0: Bonsoir.
12: Voilà, c'est pour vendre un baffle Bluetooth, hein. Possibilité de faire du karaoké avec deux micros, etc. quoi. Donc on vend ça à 35 €.
0: D'accord.
12: Après, il y a aussi il y a trois semiers en latte. Il y a un qui est encore emballé. On vend les trois à 50 €.
0: D'accord.
12: Voilà, il y a deux qui sont jamais utilisés. Hein. Il y a un qui est encore emballé. Et si ça vous emballe, ne vous m'appelez.
0: Elle est pas mal, celle-là.
12: Bah oui.
0: Ouais, voilà. Oui, donc trois souvenirs en latte, dont un emballé encore.
12: Voilà.
0: Ok. Et
12: donc, je vous laisse le numéro de téléphone. Ah oui, un téléphone Redmi.
0: D'accord.
12: Voilà, à 25 € pour débarrasser, quoi.
0: 5 €.
12: Et encore nickel, presque jamais utilisé. Donc voilà, je vous laisse mon numéro 06 93 82 91 42.
0: 06 93
12: 82 91 42. À 82, 91, 42, c'est bien ça?
0: Alors, oui, parce que j'ai bugué, parce que j'ai eu un petit... l'écran qui s'est figé, mais c'est pas le numéro avec lequel vous nous appelez. Il faut laisser le numéro avec lequel vous nous appelez.
12: Le numéro, donc 06 93
0: oui.
12: 92 91.
0: Alors, je vais laisser pour vous si vous le souhaitez.
12: Okay,
0: 06 93 42 92 04.
12: C'est ça même.
0: C'est ça. Ok, on fait comme ça. Vous êtes dans quel secteur? Allô? Dans le sud.
12: Voilà.
0: C'est noté, merci beaucoup.
12: Merci bien, et vive la Miss Réunion.
0: Et vive la Miss Réunion, effectivement.
12: C'est très joli. Allez, merci beaucoup.
0: Merci, bonne soirée à vous. Effectivement, il paraît que la Miss Réunion, elle est magnifique. Hein, donc, si jamais vous voulez en parler, on pourra le faire tout à l'heure, hein, après 20h, à la libre antenne, hein, sur le 99-11-00, avec plaisir. En tout cas, là, on est dans les petites annonces et on a une baffe Bluetooth. Karaoké possible avec deux micros à 35€, trois sommiers en latte, dont un qui est encore emballé tout neuf, les trois à 50€, et puis un téléphone Redmi en vente à 25€. On est dans le secteur du sud. Si jamais vous êtes intéressé, 06 93 42 92 04. Radio Freedom, bonsoir.
13: Freedom, bonsoir.
0: Oui, bonsoir.
13: Ça va bien?
0: Ça va et vous?
13: Oui, ça va bien, oui.
0: Alors, je vous écoute.
13: Une petite annonce aussi, voilà.
0: Oui.
13: Donc, dans le domaine du bâtiment aussi.
0: D'accord.
13: Voilà. Mais moi, je réalise des petites constructions, de A à Z, ça veut dire maison, commencement jusqu'à la fin.
0: D'accord.
13: Monter à pied. En fait, quand je commence une maison depuis A à Z, voilà quoi.
0: D'accord.
13: Toiture, coupissage, peinture, plomberie, électricité.
0: Tous les corps de métier, vous pouvez faire
13: De la maçonnerie, oui.
0: D'accord.
13: Après, si quelqu'un a des coutures aussi, ou bien une douche italienne, comme je dis dans mes annonces, quelqu'un qui a aussi, changer des WC, tout ça, bon, voilà, c'est dans le même truc.
0: Tous les petits travaux possibles pour une maison, d'accord, oui.
13: Voilà, après, s'il y a des escaliers aussi, il peut faire aussi. Après, si les gens ont aussi des murs clôtures à faire, voilà, ça en moellon aussi, moi. Donc, ça en pierre. Voilà, et après, une cheminée, pourquoi pas. Voilà, donc, si quelqu'un est intéressé.
0: C'est toute l'île?
13: Non, il m'appelle au 0692 45 11 97.
0: 0692-45-11-97.
13: Dans le sud.
0: Dans le sud.
13: Tampon, Saint-Louis, Saint-Pierre. Après, ouais, aux alentours. Jusqu'à Saint-Louis.
0: Ok, ça marche.
13: Bonne soirée à toi.
0: Merci, bonne soirée également. Au revoir.
13: Au revoir.
0: Monsieur qui propose donc tous les corps de métier du BTP, hein, tous les petits travaux que vous souhaitez faire dans une maison, il propose ses services. Plutôt dans le sud, jusqu'à Saint-Leu maximum, en descendant vers l'ouest. Et puis, voilà, si vous êtes intéressé, vous appelez numéro 06 92 45 11 97. Radio Freedom, bonsoir. Allô?
14: Oui, bonsoir, monsieur.
0: Oui, bonsoir.
14: Oui, c'est pour vendre une machine à laver.
0: Oui, dites-moi.
14: Oui, voilà, j'ai une machine à laver. À peine un mois, j'ai acheté ça, 6 kilos, jamais servi. J'ai payé 329€ et je vends en urgence à 200€.
0: Alors, redites-moi, une machine de 6 kilos?
14: Oui, 6 kilos.
0: D'accord. Et elle est neuve?
14: Elle est neuve, elle n'est jamais servie.
0: D'accord, ok.
14: Je l'ai installée, mais comme mon fils il part en métropole vendredi, mais je le vends à 200€.
0: Vous avez acheté 300 et vous vendez 200?
14: Voilà.
0: Ok.
14: C'est urgent, hein.
0: Et vous êtes dans quel secteur?
14: Saint-Benoît.
0: Ok. Ah, Saint-Benoît.
14: Le numéro?
0: Oui, bien sûr.
14: 06 92 88 17 01. 06 92 88
0: 17 01. C'est bien noté, monsieur.
14: Merci beaucoup.
0: Merci, bonne soirée, au revoir.
14: Au revoir.
0: Donc voilà, une machine à laver neuve de 6 kilos, achetée 300 euros, vendue 200 du côté de Saint-Benoît, suite au départ de son fils. Si vous voulez joindre monsieur, ce sera au 06 92 88 17 01. Radio Freedom, bonsoir. Allô?
15: Oui?
0: Oui, bonsoir.
15: Oui, bonsoir, c'est pour une annonce.
0: Oui, bien sûr.
15: Allô, oui?
0: Oui, je vous écoute.
15: Oui, bonsoir, Bastien, ça va?
0: Oui, ça va, vous-même?
15: Oui, ça va bien, oui.
0: Allô?
15: Alors, moi, je recherche un carcher.
0: D'accord.
15: Un carcher, on peut. Le prix, c'est entre 100 et 200 euros à peu près, pas trop cher. Mais pas un gros carcher, un moyen.
0: D'accord.
15: Encore en bon état, bien sûr, et je recherche un ballon pour chauffe-eau solaire aussi. Un ballon chauffe-eau solaire à 300 litres.
0: D'accord.
15: Et on peut me joindre, je suis dans le secteur de la possession. On peut me joindre au 06 92 50 95 74.
0: Encore une fois.
15: 06 92 50 95 74.
0: Eh bien, c'est noté, monsieur.
15: Merci beaucoup.
0: Merci à vous. Bonne soirée.
15: Bonne soirée. Au revoir.
0: Donc là, dans le secteur de la possession, monsieur recherche un carcher ou alors un nettoyeur haute pression, si vous souhaitez, entre 100 et 200 euros. Donc, il ne souhaite pas avoir de gros carcher, mais plutôt les moyens entre 100 et 200 euros. Avec également une recherche pour un ballon pour les chauffe-eau solaires. Un ballon de 300 litres. Donc voilà, si jamais vous avez quelque chose à proposer, 06 92 50 95 74, monsieur est de la possession. Radio Freedom, bonsoir.
16: Oui, bonsoir, c'est pas bon, hein?
0: Oui, je vous écoute.
16: Alors, ils vont un frigo, un grand frigo, ça, hein, c'est 1m80, si à la zone a des grandes portes, après il y a l'armoire là.
0: D'accord.
16: Ça, c'est un frigo américain, un truc comme ça. Ailleurs, la marque Ailleurs, les couleurs gris foncé.
0: D'accord.
16: Gris foncé, froid sec, hein, 208 litres.
0: Ok.
16: Il faut filtrage, glaçon. Acheté en 2021, hein, à 1020 euros. Vend en 650 euros.
0: Acheté en 2021 à 1020 euros.
16: Oui, vend en 650.
0: D'accord.
16: Après, il y en a un tapis de marche avant, Domios, la marque Domios. Il donne la référence, hein, T540. Si quelqu'un voit la photo, hein.
0: Tapis de marche.
16: 120 vols. Tapis de marche Domios. La marque Domios.
0: D'accord.
16: Référence T540.
0: Oui.
16: 220 volts. Année 2021 aussi. Payé à 704 euros. Vend. Revend à 550 euros avec facture à l'appui. Hein.
0: D'accord, ok. Combien vous vendez alors demain?
16: 550.
0: Bon, 750. Vous l'achetez 704.
16: 704 euros des poussières.
0: Ok.
16: Oui. Après, il y en a un guide portail aussi. Ça, c'est pour portail simple, ça, coulissante, là. Un petit roulet, comme ça, vous poussez dedans, là.
0: Oui.
16: Pas trop lourd, il faut un portail, pas un moyen, quoi. Oui. À 20 euros.
0: D'accord.
16: Deux par la voiture. Un Pioneer, un JVC, un élément un peu plus gros que là. Le JVC, je crois, un peu plus gros que le Sony. Que Sony, à moi, Pioneer, c'est Sony. Sony, ça fait 160 watts à peu près.
0: D'accord.
16: L'institute, donc un petit basse. Avant, ils vendent ça à 50 euros, les deux haut-parleurs. Ou voiture, ça, hein? Et puis, il y en a une colonne de douche aussi. Une colonne de douche, ça pour installer, quand on met une cabine de douche, hein,
0: oui.
16: Puis le branchement pour installer direct. Il y en a tout le pomme, tout le complet avec.
0: Oui.
16: Ça, c'est bon à 40 euros. Hein.
0: 40 euros, d'accord.
16: Et puis, moi, je recherche personnellement, hein, vous connaissez, si quelqu'un est un collectionneur, bon, quand on en a un petit élément séparé, ou appelle un petit élément séparé JVC. Un marge JVC, moi, j'ai un anti-lampi, tuner, égaliseur, avec le petit bar de 6 enceintes, là.
0: Couleur
16: d'aluminium des années 80, là, vintage. C'est un collectionneur, vous comptez, ils vont ça, puis ils vont en avoir. Mais ils recherchent ça, moi, bien, puis tuner incorporé. À l'époque, vous l'avez incorporé, puis ils m'ont séparé aussi. Donc, un petit élément, pas gros élément, bon petit élément.
0: D'accord, le bon petit élément séparé JVC.
16: Si. Mais que c'est trop bon, quoi, ça, combien?
0: Ah, ben. Ça, c'est la finale de collection, comme dit vous-même.
16: Si vous voulez tout avancer à Tipoui, après Gozenab, un numéro chef, ça m'a dit en pituner ou bien en plus, en trois éléments de la marque JVC. Avec égaliseur dessus à l'époque, là.
0: Oui.
16: Si, quelque chose, ça m'intéresse, moi.
0: Ok.
16: Il laisse mon numéro. Tout ça, c'est une mise, hein?
0: Oui.
16: 06-92-55-95-24.
0: 06-92-55-95-24. 24,
16: merci.
0: Ok, bonne soirée.
16: Bonne soirée, à bientôt.
0: Allez, au revoir. Donc voilà, maintenant, on a pas mal de choses là. Hein. Frigo 180 cm de marque Ayer, gris foncé, froid, sec, 218 litres. Acheté en 2021, donc il vend à 650 €. Tapis de marche Domios T540, pareil en vente à 550 €, qu'il a acheté à 704 €. Il vend également un guide de portail à 20 €, deux haut-parleurs de voiture 160 watts à environ 50 € les deux, et une colonne de douche à 40 €. Ça c'est pour les ventes, et puis il recherche également des éléments de séparés de Sono à l'ancienne, hein, les Sono, c'est un peu collection maintenant, hein, ça date de la marque JVC, si jamais vous avez ça, il est intéressé à racheter. Donc voilà, pour tout ça, un numéro de téléphone 06 92 55 95 24, si vous êtes intéressé. Radio Freedom, bonsoir. Allô, allô.
17: Allô.
0: Oui.
17: Oui, bonsoir.
0: Bonsoir.
17: Oui.
0: Ah oui, il faut enlever la radio, oui, oui, oui.
17: Oui, non, j'étais à la radio, c'est bon.
0: Oui, alors, je vous écoute.
17: Oui, voilà, ce matin, j'étais à la marche Muta Santé.
0: Oui.
17: À la Saline des Bains, j'ai perdu mon téléphone.
0: Oh là là, mais il y a plein de gens qui ont perdu des trucs là-bas, dis donc.
17: Mais la marche est toujours valable.
0: Ah bon? Ah ben c'est très bien, mais bon là la pierre d'un téléphone maintenant.
17: Oui, voilà, c'est un téléphone, oui.
0: Oui, alors c'est quoi comme téléphone?
17: C'est un Redmi 7. Dans une pochette rouge.
0: Redmi 7, pochette rouge. Et c'était dans une pochette, une vraie pochette ou bien les coques de téléphone?
17: Une pochette, ça son casse à lui, le cache du téléphone.
0: Ah voilà, c'est ça, c'est la
17: pochette du téléphone.
0: La protection du téléphone, elle était elle était protégée par une pochette rouge.
17: Voilà, oui.
0: D'accord, ok. Donc c'était ce matin.
17: Comment?
0: C'était ce matin, du côté de la Saline des Bains, alors.
17: À l'ouverture de la marche.
0: D'accord.
17: En l'ouverture même.
0: Et vous savez pas exactement comment ça s'est passé?
17: Ben, je pense que c'était entre le parking et l'arrivée de l'entrée.
0: Ah, en marchant, c'est peut-être tombé, vous n'avez pas remarqué.
17: Voilà, oui, oui, oui.
0: Aïe, aïe, aïe. Et d'accord, ok, bah écoutez, c'est un numéro de téléphone?
17: Oui, 0262.
0: Oui.
17: 240108.
0: 0262 240108.
17: Oui.
0: Donc vous me dites la marche, sinon ça, par ça, c'était bien alors?
17: Ah oui, trop valable.
0: Mais dommage pour le téléphone, alors on a passé une bonne matinée.
17: Dommage pour le téléphone, pour toutes les données que j'ai dedans.
0: Oui, mais quand ça vous la rendez au compte?
17: Mais elle a rendu à mon compte à l'arrivée pour qu'elle a donné à nous le petit feuillet pour faire le remplissage pour les concours.
0: Oui.
17: Oui.
0: Oh là là là là là.
17: Eh oui.
0: Eh ben oui, pas évident. Bon, ben nous espérons que vous allez retrouver alors.
17: Ah ben j'espère, de tout cœur.
0: Bon, ben ça marche.
17: Merci beaucoup.
0: Merci à vous.
17: Allez, bonne soirée à vous.
0: Bonne soirée à vous également.
17: Ah, merci à vous aussi.
0: Au revoir. Déjà. Donc là, la marche de la mutualité, pas mal de personnes qui sont allées ce matin, hein, qui ont passé plutôt un beau moment, disons, mais il y a eu quelques pertes, effectivement. Et là, cette femme qui a perdu son téléphone, donc un Redmi 7, avec une pochette rouge, donc quand on dit pochette, c'est la coque du téléphone, hein, coque rouge, pour un Redmi 7 perdu, si jamais vous l'avez retrouvé, 0262 24 01 08, pour la rendre à sa propriétaire. On continue avec vos annonces. Radio Freedom, bonsoir.
18: Allô, bonsoir.
0: Ah là là, monsieur, mais on t'entend pas du tout. Ah oui, oui, oui, parce que là, c'est compliqué. Aïe, aïe, aïe. Allô?
18: Là, oui. Allô?
0: Ah, là, un peu mieux, oui. Bouge pas.
18: Bon, mais j'appelle au bruit d'un mot, s'il vous plaît.
0: Oui, que ça l'a fait?
18: On a deux voitures à vendre.
0: Mm-hmm.
18: On a une Suzuki Swift.
0: Suzuki Swift, d'accord, oui.
18: Voilà. Du coup, le gris, 3.1 extérieur.
0: Mm-hmm.
18: C'est une diesel.
0: D'accord.
18: Elle a 182 000 km.
0: Mm-hmm.
18: Aucun frais à prévoir.
0: D'accord.
18: J'ai une petite Ford Fusion. Toujours pareil, en diesel. Elle est grise. Intérieur, extérieur. Rien à faire dessus.
0: D'accord.
18: Les deux est à chaîne. Il n'y a pas de courant de distribution à chaîne.
0: Ok.
18: Elle est là. 179 000 kilomètres. Bon, ben, celui qui est intéressé, la voiture se trouve dans le sud, hein.
0: D'accord.
18: On m'appelle au 06 92 47 85 78.
0: 92 47 85 78.
18: C'est ça, bah.
0: Vous n'avez pas donné de prix, hein. C'est, vous verrez quand la personne vous appelle, c'est ça. Hein.
18: Ouais, quand la personne doit m'appeler.
0: D'accord, ok.
18: Je lui dirai le prix.
0: Ok, ben, écoutez, il n'y a pas de souci.
18: On en discutera.
0: Ça marche.
18: Allez, bonne soirée.
0: Merci, bonne soirée à vous également.
18: Bon courage à toi.
0: Merci.
18: Merci.
0: Donc là, dans le secteur du sud, à vendre une Suzuki Swift.

0: en entier de préférence. Bon, ben après, si les gens ils veulent des pièces dessus, ben pourquoi pas. Mm-hmm. La plupart de pièces, c'est neuf, il manque juste le boîtier papillon à changer dessus.
1: D'accord.
0: Dans le sud, c'est le tampon plus précisément. Et on a aussi un salon d'angle de couleur vert, vert clair à vendre. Au moins 4 à 5 places, un beau salon d'angle. Mm-hmm. On est sur le tampon plus précisément. On est joignable au 06 93 01 97 80. Le fauteuil, il vaut 550 euros.
1: Nous vendons à 550 euros.
0: 550 euros le fauteuil. La voiture, nous vendons 2008. On est prêt à descendre jusqu'à 2005.
1: D'accord.
0: Et à discuter devant le véhicule si les gens l'est intéressé, si c'est pour pièce après.
1: D'accord. Donc, s'il prend toutes ces 2005, sinon ça, c'est à pièce à voir avec ou directement.
0: C'est cela.
1: Ok, on est dans quel secteur, vous m'avez dit, dans le sud, hein?
0: Oui, sur le tampon, plus précisément.
1: Tampon. Voilà. Eh bien, c'est bien noté, en tout cas.
0: Merci beaucoup, bonne soirée.
1: Avec plaisir, bonne soirée à vous.
0: Merci, au revoir.
1: Allez, au revoir. Au revoir. Donc là, on a cette fois une Ford Focus pour pièces de préférence en entier à 2500 euros. Et puis si jamais c'est pièce par pièce, vous souhaitez une pièce, vous pouvez quand même appeler. Elle pourra discuter avec vous. Il manque le boîtier papillon. Et puis elle a également un salon d'angle de couleur vert clair à vendre à 550 euros du côté du tampon. Si vous êtes intéressé, 06 93 01 97 80. On va aller par ici, Radio Freedom, bonsoir. Allô ?
2: Oui, bonsoir, c'est à moi ?
1: Oui, c'est à vous, oui, bonsoir.
2: Oui, bonsoir, je suis Karine, la maman de Marjorie.
1: Ah,
2: elle
1: oui.
2: Elle s'est perdue dans l'incendie de son appartement hier.
1: Oui, effectivement, Karine, bonsoir.
2: Alors, bonsoir. Alors, tout d'abord, je voudrais remercier toute la réunion. Mais la réunion entière, pour les dons, pour les appels, pour les encouragements, pour tout, pour la solidarité réunionnaise.
1: Ah, vous avez senti vraiment tout le monde autour de vous ?
2: Ah oui, vraiment, mais énormément, énormément. Actuellement, au téléphone avec vous, je réceptionne toujours des choses. Ah. Mais je voulais dire aussi... merci la réunion, mais on ne peut plus accepter. On a trop vu là, c'est énorme.
1: À ce point-là ?
2: Les vêtements, oui, énorme, monsieur. Je ne sais pas comment m'expliquer, mais c'est énorme. Voilà.
1: D'accord.
2: Donc merci à tout le monde. Merci aux associations Team Kiosk, à mes collègues du travail. À la LEFPA, mon entreprise, là où je travaille, à Normand Burdin, de l'association Petit Cœur, à tout le monde. Merci beaucoup pour votre soutien pour ma fille et ses enfants. Et demain, je vous tiendrai informée, parce que demain, en principe, elle doit avoir une maison, mais... on n'a pas plus de précision.
1: D'accord.
2: Donc, demain, j'appellerai la radio pour dire. Voilà.
1: Ah, mais c'est super, merci. Super que tout le monde ait été réactif comme ça pour vous. Et
2: ah
1: que...
2: oui, mais ça n'arrête pas, monsieur, jusqu'à présent. J'ai pas dormi de la nuit. J'ai à peine dormi 2 heures. Ce matin, à mon réveil, mon téléphone était surchargé de messages, d'appels, de toute la réunion. De partout.
1: Bah donc ça a vraiment le quand vous avez passé votre annonce sur Freedom, ça a vraiment eu un impact, quoi.
2: Oui. Et c'est vrai, hein, que Radio Freedom est magique. Je confirme, elle est vraiment magique. Merci à ma collègue Nathalie Langevilly aussi, celle qui a tout mis en place. Pour que toutes ces petites mains-là soient solidaires envers ma fille et mes petits-enfants. Merci. Mille merci à tout le monde.
1: C'est exceptionnel.
2: Je ne sais plus comment trouver les mots pour remercier mon île, mon peuple réunionnais. Merci à tout le monde. Et on a pris la décision aussi, tellement qu'on a eu tellement de choses.

0: On va faire le tri de vraiment de tout ce que nous avons besoin et on va redistribuer aux associations pour donner à d'autres personnes.
1: Pour redonner ce que vous avez reçu, quoi. Voilà.
0: On a reçu des vêtements, des denrées alimentaires, les couches pour bébé, des biberons. On a tout eu, monsieur. On a tout eu.
1: Incroyable.
0: Et merci encore à Radio Freedom. Merci à la Réunion entière. Merci à mon père. Merci à ma famille, à mes amis, aux amis de ma fille.
1: Mais j'imagine pour vous, là, et pour votre fille, l'émotion de se sentir soutenue comme ça dans cette épreuve.
0: Oui, c'est énorme, monsieur. Énorme.
1: Vous vous attendiez à une réaction pareille?
0: Honnêtement, non.
1: Et là, votre fille, elle se sent comment?
0: J'ai plus de place à stocker. J'ai plus de place. La famille vient réceptionner. On dépoche à droite, à gauche. On fait le tri. Il y a les associations aussi qui sont présentes. Je ne peux pas tous les citer ce soir. Je n'ai pas retenu leur nom.
1: Oui.
0: Ils viennent aussi récupérer aussi pour partager avec d'autres personnes. Voilà.
1: Incroyable. Et là, vos petits-enfants, ils se sentent comment?
0: Ils sont déboussolés, monsieur.
1: Ben oui, c'est ce que
0: ils
1: je me disais.
0: Ils ont perdu leur intimité, leur jouet, ils ont tout perdu. Et là, il faudra faire un gros travail psychologique sur eux. Donc pour ça, on a du soutien aussi. Donc on est très très très bien entouré. Très très bien entouré. Voilà.
1: Merci
0: à la famille, les amis, les gens, tout le monde. Mille merci à mon peuple réunionnais. Mille merci à tous. Je reviendrai vers vous demain, monsieur, dans la matinée, et je vous donnerai plus d'informations. Je vous laisse parce qu'il y a des gens encore.
1: Oui, bien sûr. Bien sûr, avec plaisir, Karine, en tout cas. On est ravis de vous voir sortir de cette situation grâce à tout le monde et d'avoir autant de soutien, en tout cas.
0: Merci beaucoup.
1: Sachez que la radio reste à votre disposition et vous nous appelez quand vous le voulez, il n'y a pas de souci.
0: Je sais.
1: D'accord.
0: Merci beaucoup, monsieur.
1: Avec plaisir. Bonne soirée à vous et bon courage.
0: Au revoir. Merci beaucoup. Au revoir.
1: Incroyable cette histoire, vous l'avez entendu sur nos ondes, hein, cette histoire de Marjorie qui avait vu son logement prendre feu, être incendié. Marjorie et ses enfants avaient été à la rue et du coup elle ne savait plus comment elle allait s'en sortir et du coup on avait entendu sa détresse sur la radio et là Karine, donc la maman de Marjorie, nous informe qu'elle a été inondée d'aide, elle a été inondée de d'assistance avec les associations, les particuliers, elle a eu des vêtements, elle a eu de l'alimentation, ils ont eu énormément de soutien et peut-être même que dès demain Marjorie pourra retrouver un logement. En tout cas, elle nous tiendra informés, mais vraiment merci à tous d'être aussi réactifs, hein, on le sait, les auditeurs de Freedom, vous êtes toujours la main sur le cœur dans ces situations. Et là, on l'a encore vu une fois avec Karine, plein d'émotions ces témoignages, c'est vraiment incroyable en tout cas. Et puis nous, on va passer au journal, on va voir le flash de la 2PRL nationale et puis on se retrouve juste après pour votre émission Chaleur Tropicale.
2: Bonsoir à tous. Le gouvernement fait sa rentrée demain. Emmanuel Macron réunit le Conseil des ministres après un été marqué par les canicules à répétition et des incendies historiques. Au menu, la préparation du budget 2027 qui sera examiné au Parlement à l'automne. D'ores et déjà, Jean-Luc Mélenchon promet de censurer le gouvernement sur le prochain budget. Raphaël Glucksmann, lui, devrait officialiser sa candidature à la présidentielle ce soir. Le co-président de Place Publique devrait l'annoncer aux 20h de TF1. Il sera interrogé sur une éventuelle participation participation à la primaire organisée par le PS et son propre parti. 9 départements du Sud-Ouest seront placés demain en vigilance orange aux orages. Le Gers, le Lot-et-Garonne, la Haute-Garonne, le Tarn-et-Garonne, le Lot, la Dordogne, la Corrèze, le Tarn et l'Aveyron. De forts orages ainsi que de puissantes rafales de vent et des chutes de grêle sont attendues sur un large quart Sud-Ouest. Un mail frauduleux envoyé aux étudiants de l'université d'Aix-Marseille. Un mail qui leur réclamait 450 euros de frais de scolarité. L'université confirme qu'il s'agit d'une tentative de fraude venant de l'extérieur et que ses services informatiques n'ont pas été piratés. La France renoue avec Mohamed Ben Salman, 8 ans après l'assassinat du journaliste Jamal Khashoggi, critique du pouvoir. Le prince héritier saoudien entame une visite officielle de 2 jours. Il va échanger avec Emmanuel Macron sur les partenariats économiques entre les deux pays et la situation au Moyen-Orient. L'Ukraine s'attaque en Russie à un autre géant du commerce en ligne. L'armée ukrainienne a frappé aujourd'hui un entrepôt appartenant à Ozone pour la 2e journée d'affilée. Un incendie s'est déclaré et plus de 300 employés ont été évacués. Le foot est la fin de la première journée de Ligue 1. Le PSG se déplace à Rennes à 20h45. Et puis, la France a brillé aux mondiaux de badminton. 2 médailles d'or décrochées en double mixte, d'abord par Tom Jiquel et Delphine Delru, puis par Alex Lanier en simple. Véritable exploit pour les tricolores puisqu'aucun Français n'avait atteint ce niveau jusque-là. Bonne soirée à tous.

0: Allez, Radio Freedom, 20h, passé de 8 minutes ici à La Réunion, et ça y est, vous êtes dans votre émission Chaleur Tropicale, Marmaille. Donc, vos petites annonces, messieurs, le 02 62 99 12 00, pour passer vos petites annonces, mesdames, le 02 62 41 51 51, directement, pour vos petites annonces, et puis, vous avez également la possibilité de discuter de tous les sujets, la libre antenne, les sujets libres, au 02 62 99 11 00. Ensuite, vous pouvez laisser des petits messages, des textos que je prendrai le temps de lire tout à l'heure. Ça se passe au 06 92 91 5000, comme d'habitude. Et puis tout à l'heure, aux alentours de 23h, on fait comme d'hab. On va aller écouter le répondeur enregistreur à la Moukatali, sur lesquels vous laissez vos messages, vos moukatages, au 02 62 21 08 08. Alors, nous perdons pas de temps. Les petites annonces. Allons voir un petit coup, les messieurs, par ici. 02 62 99 12 00. Allô? Allô?
1: Oui.
0: Oui, bonsoir.
1: Entendez, bonsoir, oui. Oui, j'ai la soixantaine. Non fumeur, non buveur. Je m'appelle Paul. Je suis très généreux.
0: Ah.
1: Je cherche une femme pour relation durable. Enfant, bienvenue. Sur tout secteur.
0: D'accord. Alors, tu m'as dit, tu es de quel côté?
1: Moi, j'habite dans l'ouest.
0: D'accord.
1: Oui, mon téléphone 06 93 oui. 02 53 99.
0: Alors, redis-moi ton prénom.
1: Paul.
0: Paul. Paul, tu as été expéditif pour ton annonce.
1: Oui, 06 93 02 53 99. Je cherche une femme pour relation câline et je suis très généreux.
0: D'accord, ok. Merci. Relation câline et coquine, alors.
1: Voilà, merci.
0: Eh bien, Christian, Paul. Paul n'a pas encore arrivé. Paul n'a pas encore arrivé, pareil, t'as envie d'aller. Il a dit, eh, mon numéro d'informe coquine et câline. Eh, merci, m'appelle Paul. Allez, donne numéro, allez. Paul, prends le temps, donne envie à ces dames de t'appeler. Là, il fait une petite annonce expéditive, vraiment, quoi. Il peut être pas de temps perdre, hein, Paul. Hein. En tout cas, il était dans l'Ouest, si jamais vous êtes intéressé quand même, hein, 06 93 02 53 99, pourquoi pas. Alors, on continue, on va aller par ici, Radio Freedom, bonsoir.
2: Allô, bonsoir, attendez, c'est... Oui.
0: Oui.
2: Je m'appelle Jordan.
0: Oui.
2: Allô.
0: Oui.
2: J'ai 39 ans, CAF métissé, mais recherche une femme...
0: Jordan ou les CAF métissé?
2: Oui.
0: Un beau CAF métissé?
2: Oui, mon père est créole blanc. Et maman, c'est Catherine.
0: Tu vois. Faut dire, quand le gars est beau, faut dire. Faut pas dire je suis un CAF métissé, faut dire je suis un beau CAF métissé.
2: Et voilà, comme oui, bien sûr.
0: Les yeux, quelle couleur?
2: Oh, noir, comme normal.
0: D'accord.
2: Café au lait, mais clair.
0: Mm-hmm.
2: Je cherche une femme ronde, bien. Bien ronde, quoi.
0: Que les rondes?
2: Oui, que les rondes.
0: Ah ouais, pourquoi vous préférez les rondes?
2: Parce que, non, chien, il est bien, c'est quoi, il est bien doux, quoi.
0: Ah! C'est pourquoi, pour les câlins, pour les moments intimes, c'est quoi les mieux?
2: Ben, pour moi, c'est. La plupart, c'est un peu tout.
0: C'est rassurant?
2: Oui, tranquille, ben oui, bien sûr. Oui, entre 25, 40 ans. Ben, moi, dans mon appartement, je vis seul, je travaille.
0: Quel côté?
2: Non. Hein?
0: Quel côté?
2: Moi, ouais, l'abondance.
0: C'est Benoît, alors?
2: C'est Benoît, ben.
0: Ok.
2: Et voilà, quoi. Et dans mon PMI, et il vit tout seul dans mon appartement. Mais je suis quelqu'un, il est célibataire. Après,
0: d'accord.
2: Voilà, quoi, s'il a des enfants, il dérange quand même.
0: Mm-hmm. On a des enfants?
2: Oui, bien sûr, on a des enfants, moi.
0: Ouais. Oui.
2: Il m'aime quoi aussi dans la vie aussi. Il m'aime bien fait grillade. Même bien fait un petit pari, on fait de boîte, cela. Après, ici, à tout, même tiens, un petit peu la pêche, au large, un petit peu la pêche sur le côte, quoi.
0: Ouais, on fait la pêche?
2: Ben oui, une pêche, ici.
0: On a bateau tout?
2: Ah non, à moins une pêche un petit peu, ouais, longue distance. Comment tu veux ça, drone, alors?
0: Ah, on pêche avec le drone?
2: Non.
0: Ah ouais, mais entendu ça, moi, apparemment, il fonctionne bien.
2: Ah, on me mettait un bâtiment à 400 mètres de large, loin,
0: 450
2: mètres, ben oui.
0: Là, c'est de bout d'un bord, ça pèse 400 mètres loin là-bas?
2: Ben oui, bien sûr.
0: Terrible, terrible, terrible. Et fait longtemps, fait ça?
2: Ah, il y a un an. Il n'y a pas trop longtemps, on a commencé. Voilà, quoi. Après, il faut la femme, elle est disponible.
0: Mon Michel, faut le femme, il aime la pêche aussi ou pas?
2: Non, elle n'est pas forcément ça. C'est tout, les femmes...
0: Chacun ses passions, quoi.
2: Oui, ses passions. C'est tout, les femmes, mais un gars, il aime bien faire la cuisine, quoi.
0: Ah, vous faites bien la cuisine?
2: Oui, elle fait tout, moi, je fais le criade, je fais un petit peu... Et ça l'a rencontré. Ouais, c'est un an.
0: C'est quoi le meilleur curry que vous faites?
2: Curry, c'est le canard, soit et le gars chauvrette, bien écrasé, tout ça. Ben oui.
0: Tu as un goût, alors?
2: Ah, les poissons aussi, l'angoisse, mais comment ça y est?
0: Oui? Mais on t'en plus où? Non, apparaît où la tombe dans l'eau?
2: Non, pas comme dans l'eau.
0: On l'a envoyé téléphone par un drone?
2: Bah oui, bah.
0: Bah c'est ça, non, mais on t'en peut ouvrir moi ou te mêler sur le micro peut-être, non?
2: Non, non, non.
0: Ah, elle est mieux.
2: Ah voilà, mais je cherche une femme célibataire. Elle est grosse, hein. Une femme créole bien grosse.
0: Ah, ou comment elle est, ou la demeure?
2: Mais brun, fait un peu de
0: sens. Non, mais le ou elle est bien portant aussi, ou là, un petit peu costaud?
2: Non, mais pas bien portant, mais un peu mince. Pas trop important. Voilà. Okay. Mais nous, chers jeunes femmes entre 25 40 ans, mais des familles comme des femmes 50 ans, appelle pas. Ouais.
0: Ah, 50 ans, c'est trop pour?
2: Non, c'est trop pour moi. Ben oui.
0: Mais elle a dit, donne vieux mamie, tu fais beau carré, hein?
2: Ben oui, ben pas toutes personne n'est pareil.
0: Vous l'avez jamais essayé?
2: Non, mais ma fille a essayé, mais pareil, il y a une grande différence. Pas pareil.
0: Et c'était quoi c'était quoi tes poses problème alors? C'est quoi on l'a pas aimé avec une femme plus mûre?
2: Parce que t'es vieux.
0: Que ça t'es vieux?
2: Ben t'es vieux, chef.
0: Toutes? Pas à tout?
2: Pas pareil, elle est différente.
0: Parce que on en a 39 ans, dis-moi.
2: Mais 39 ans, oui.
0: Mais 39, c'est qu'on est pas trop loin, mon nom?
2: Ah, mon chef est entre 25 et 39, 40.
0: Ok, 40 maximum alors.
2: Ouais, 40 maximum.
0: Ok, ok.
2: Elle est plus forte et un gros cul, quoi, les gars. Bien forte, quoi, voilà.
0: Bien en chair, bien en forme.
2: Voilà.
0: Ouais, mais rondeur.
2: Des rondeurs.
0: D'accord, ok.
2: Ah, je peux laisser mon numéro de téléphone si.
0: Ben oui, envoyez à toi.
2: Intéressé, c'est 06 92 57 67 53.
0: 06 92 57 67 53.
2: Voilà, mais il n'y a pas de souci, appelle à moi, mais réponds à Jot. Mais je n'ai pas de copine, elle me recherche quelqu'un pour discuter. Voilà. Tout.
0: Ben, elle est beau alors, Jordan.
2: Merci.
0: Bonne soirée à vous.
2: Bonne soirée.
0: Allez, bye bye. Le Jordan qui a lancé son zin pas trop loin là, l'a dit au-dessus de 40 ans, je veux plus. Il aimait pas les femmes trop mûres quoi. Donc voilà, si jamais vous avez des expériences à raconter avec des femmes ou des hommes plus mûrs que vous, plus âgés, si vous voulez en parler, hein, on peut en parler, il y a pas de souci. Nous dire quels sont les avantages, les inconvénients, comment vous percevez la chose. On peut en discuter, hein, 0202 99 12 00 ou alors sur le 11 00. Radio Freedom, bonsoir. Allô.
3: Bonsoir, comment est-ce que
0: c'est? Ok, ben ça passe Jackson.
3: Exactement lui-même.
0: Ok, qu'est-ce que c'est raconté?
3: Elle est là, comme dimanche, toi, mais coucou, les filles. Toujours vivant, mais comme ça.
0: Toujours vivant, toujours debout.
3: Eh oui, c'est là que c'est bon.
0: Comme dirait Renaud.
3: Eh, comment vous trouvez Laetitia et Miss Réunion?
0: Ah,
3: elle est.
0: Sympathique. Ah, elle est sympathique, hein. Je t'avoue que elle est magnifique.
3: Bien sûr.
0: Non, vraiment. Hein. Elle faisait partie des favorites et franchement, l'élection de cette année, mais trouve les filles, c'est vrai que tous les ans, elle est jolie parce qu'ils sélectionnent les plus belles filles. Mais c'est cette année.
3: La Réunion est regorge de beaucoup de, je dirais, de pépites.
0: Incroyable, hein?
3: Ah, non. Allez, ça pas mon quatre personnes. Toutes les femmes sont belles, je dirais.
0: Oui.
3: Et les filles, voilà, et tous les ans, c'est comme ça. Après, il y en a des trois, mais ça ne l'a pas chipé. Ben, demain, ça ne l'a pas répondu.
0: Non, elle avait pas mal de jolies filles quand même. Ben, elle a fait un beau parcours. Arrive là, c'est pas donné à n'importe qui. Hein.
3: Tu me racontes, c'est pas une blague, mais pas raconté, Bastien.
0: Qui l'est raconté à quoi?
3: Mon nièce était Miss Réunion.
0: Hein?
3: Mais à midi, mon nièce était Miss Réunion.
0: Ah, ben Jackson, nous deux, c'est ni camarade. Ah bon, c'est vrai?
3: Ah, bien sûr.
0: Qui c'est les?
3: Non, il ne dira pas.
0: Ah bon? Mais on a fini de mettre l'eau à la bouche.
3: Non, mais il m'était fini de dire avec. Ah, je me rappelle même. Puis.
0: Avec qui ça, on l'a dit?
3: Et que ça m'a dit, vraiment, comment explique ça? C'est déjà un bon point pour lui. C'est comme si c'est le public il valide. C'est-à-dire, et voilà, en gros, c'est le peuple.
0: Ah, ben, c'est le peuple, carrément. Là, une bonne partie, c'est les publics qui votent.
3: Ah, c'est ça, je pense que c'est un rêve, mais pour la gagnante, hein, félicitations, elle.
0: Mais elle a gagné, du coup.
3: Bien sûr.
0: Ou de nièce.
3: Bien sûr.
0: Et
3: gagné l'auto, la gagné, aïe.
0: Ah, c'était l'époque, t'es gagné. Mais quoi, il gagne plus l'auto maintenant, si? Il gagne toujours ça?
3: Ah, il gagne plus, il gagne l'auto.
0: Non, ben, c'est vrai qu'à l'époque, elle avait des partenariats où ça, où t'es gagné une auto pour l'année.
3: Mais bien sûr, et encore, il flaque, et flocage, Miss Réunion.
0: Ah, nena, Mouna balancé, là, dis-moi qui ça, il est le fils.
3: Ah, qui ça dit ça?
0: Ah, Miguel Padio, où garde le secret? Miguel, le secret?
3: Et trop rapide, t'es là.
0: Ah, il t'avait pas le temps?
3: Ah, il pète pas le temps du tout, mais donc, du coup, Miguel, franchement.
0: Non, ben, nous deux va discuter après, m'appelle après l'antenne, comme ça, nous deux discutons du coup.
3: Non,
0: mais on connaît. Ah, est-ce que vous la vivez le truc avec elle ou t'es un petit peu de loin en tant que tonton, t'es un petit peu de loin ou bien vous la vivez le truc?
3: Qu'il appelle la main et tonton, quel auto il prend et le diesel ou bien le essence?
0: Ah ouais?
3: Ah oui, ouais, c'est ça, exactement ça. Mais après, comme il dit, il date un petit peu quand même.
0: Oui.
3: La marque. Ali, c'est tout Ali.
0: Non, mais c'est ça, mais à où, en tant que tonton là, où la vivre l'affaire de loin, ou bien où t'es impliqué, où connais quoi, il.
3: Mais t'es discret, c'est tout de loin.
0: Ah, d'accord, ok.
3: Ça pas maïdonné, ou en affaire comme moi, mais quand. Ah, il fait plaisir, franchement, mais je pense que toute la famille de Laetitia, elle est contente pour elle, parce que ça, c'est une affaire où vit pas tous les jours, elle est juste pas possible. Donc, mais quand on entend ça, mais forcément, on est content, voilà. Comme si que, elle a gagné un bac. On est content, mais toute la famille, je pense que.
0: Et puis même l'expérience que vous vivez, quand vous faites ça, vous vivez une expérience incroyable, hein. Ben, ils voyagent, ben, allez un groupe, vous vivez plein de choses que vous vivez jamais dans une vie.
3: Ça, c'est une affaire. Ah, mais, vraiment, on pose la question. Bonne monde, la vive. Écoute, la vive, que votre fille, votre nièce, peu importe, votre petite-fille, etc., l'été élu Miss Réunion. C'est une expérience qui a même une voix de loin. Sinon, ça, c'est à même Miss Réunion. Tu comprends?
0: Nos répits dans le jeune temps. Dans le temps, t'es flamme fort.
3: Ben oui. Donc, non, mais félicitations à elle, franchement, félicitations à elle et pour toute sa famille. Mais je pense qu'il va prendre une bonne année et après, voilà, l'année prochaine, il aura un.
0: Ah, ben là, l'année-là, ça passe à 3000 à l'heure,
3: Non, là, mais comme on a vu le tout devant, même si tu te portes vraiment.
0: Pas monter à ZT. Ça paraît rien que publicité.
3: non, elle est belle. Elle est belle.
0: Non, franchement, donc Laetitia Rouguet a élu Miss Réunion. Donc c'était ce samedi soir, hein, hier soir. Et franchement, c'était une belle émission.
3: Très simplement, il représente la Réunion chaque année, mais il n'aura, il sera pas tout le temps les mêmes.
0: Oui.
3: Donc il aura chaque année, voilà, une miss, tous les ans, et tout le temps nous va dire, mais voilà, mais ouais, ok, là-bas, candidat, et malheureusement, on connaît, c'est, vous l'avez, les autres aussi, ben, on dit, c'est les présents à
0: Zotoshi. Après, c'est le jeu, ah, comme
3: c'est
0: ça.
3: C'est aussi le jeu, voilà.
0: Mais il pense que, là, comme elle a fait un petit peu l'unanimité, tous les gens que t'es parlé d'elle, ils trouvent la Z-West et elle est magnifique et tout ça. Non, donc, t'as moyen que, pour l'élection de Miss France, elle y fait bonne figure là-bas aussi, hein.
3: Oui, Bastien, il veut pas dire que les autres, les vilains non plus.
0: Ah, non, pas du tout.
3: Voilà. Mais c'est ce qu'ils m'ont entendu. C'est pour ça que j'ai humilité, mais chapeau à Zot déjà de participer à ça. Et tous les ans, des miss, ils ne représentent que la Réunion, simplement. Et après, bon, le public qui l'a choisi, hein, ben, c'était Laetitia, voilà. Ok, super belle. Et puis voilà, elle est comme ça, il ne faut pas baisser les bras non plus, hein, parce que des fois, on a de l'humilité, mais voilà, ça ne l'a pas anticipé, connaît, les comme je crois, gagner coup de massue, et non. Les vilains à côté, hein. Et c'est voilà.
0: Mais... Oui, il fallait bien, il y a une parmi tout ça là, donc.
3: C'est comme ça. Et Bastien, t'as trouvé?
0: Les bonnes à tout ça, Jackson, merci bien.
3: Ouais,
0: allez. Allez, bye. Ah ben oui, hein, si vous voulez également parler de Miss Réunion, ce sera avec plaisir. Hein. Donc c'est Laetitia Rouguet qui a été élue Miss Réunion 2026. C'était hier soir que vous avez pu vivre en direct, en plus avec les interventions de Frido Rivière hier. Freedom, bonsoir.
4: Oui, bonsoir Monsieur Bastien, comment allez-vous?
0: Ah bonsoir. Ah, c'est Monsieur Volt.
4: Ah, hey, dis-moi, je vais te dire un truc.
0: Oui.
4: Hey, dis Monsieur Jackson, il serait pas le petit frère Hugo Yavier pour intervenir, raconter des conneries?
0: Pourquoi?
4: Hier, il s'est vanté de dire que ça vient, c'était Miss France. Et
0: Miss Réunion.
4: Oui, mais Miss Réunion. Et Laurine lui a demandé le nom de sa nièce. Il savait même pas. Hey, Jackson, si c'est pour téléphoner pour dire que l'eau ça mouille et le feu ça brûle, et tes interventions inutiles là, prendre de petits bois va jouer, comme dire, avec Goyavier et puis Monsieur Givré, hein. Faut arrêter les conneries, hein. Et puis si tu veux, quelques anecdotes sur les élections de Miss France, hein.
0: Ouais.
4: Miss Réunion. Alors, il faut savoir qu'en 1976, 75, hein, tu regarderas ça, ou je crois, 75, une certaine Madame Huldaric, qui a été élue Miss France.
0: Et ah, Miss France ou Miss Réunion?
4: Non, Miss France.
0: Miss France, Réunion, d'accord,
4: après,
0: ouais. France,
4: ouais, voilà, ouais. Et après, l'année d'après, une très jolie dame, si elle écoute, parce que j'ai côtoyé, ben, j'étais gamin, hein, et ses parents, enfin, parents, frères, autres, c'est Madame, comment dire, Evelyne Pongérard, qui a été, comment dire, élue Miss France. Et comme l'année d'avant, c'était un règlement à la con, il y avait un règlement, soi-disant, qui disait que, comment dire, deux années de suite, on pouvait pas donner le même département le titre de Miss. Donc,
0: ah bon,
4: qu'à l'époque, on avait créé, oui, Miss Dom Tom, hein, tu vas voir, vite. C'est bon, là, quand je parle, moi, je suis pas Givré, je suis pas, comment dire, Goyavier, je suis pas Jackson, hein. Ce que je dis, tu peux vérifier. Et de là, après, bon, cette grande dame, une belle dame, hein, une très grande famille, donc Evelyne Pongérard, et je salue Ginny Pongérard qui était à un certain âge et comment dire, qui est connue sur les sur la Réunion. Mm-hmm. Et après, il y a eu aussi quelques années après, il y a une grande dame aussi que le monde est petit et grand, que j'ai côtoyé aussi, comment dire, la famille, j'étais gamin et puis je revenais, je partais à la Réunion. C'est Claudette, comment dire, Vaitilingom, qui a fait une très belle carrière dans l'audiovisuel. Je vous souhaite tous arriver à son niveau, qui était directrice. Et elle... Ah ouais, c'est...
0: Ouais, ah ouais,
4: tout ça. Ah ouais, ben regarde tout ça, tu tapes Claudette Vaitilingom, elle est Miss Possession. Après, elle a fait une très belle carrière dans l'audiovisuel à La Réunion. À l'époque, on disait ça FR3. Après, elle est venue en France, elle est partie. Et je crois qu'elle doit vivre, je crois. Bon, après, elle est connue.
0: Elle a été travaillée au CHU et tout, neuropsychologue.
4: Ah non, Claudette Vaitilingom, comme dire, journaliste, elle était élue Miss Réunion, et après elle a été élue Miss France. Non, Claudette Vaitilingom, elle n'a pas été élue Miss France, hein. Uh-huh. Elle a été élue Miss Réunion, mais après elle a fait une
0: très... Elle a travaillé à France Télé, etc.
4: Voilà. Mmh. Voilà. Elle est en Nouvelle-Calédonie. J'ai eu un jour l'occasion de loin, parce que bon, les circonstances ont fait que de la voir de loin. Mais voilà, les élections. Donc Monsieur Jackson, arrête d'encombrer les lignes pour dire que l'eau ça mouille et le feu ça brûle et pour raconter des conneries à 3 balles. Et voilà. Mmh. Et il doit être le frère de Givré puis Goyavis. Hier matin, il est intervenu pour jouer, comme dire le monsieur propre, tout en sachant, c'était comme dire Laurine hier matin que je salue, je lui souhaite comme dire de très très bonnes études et continue. Moi j'aime bien la Réunion en l'air. Tu te rends compte, comme dire Fabien, Bastien, mm-hmm. Elle vient à la Réunion, elle fait ses études, elle vient à la Réunion, hein.
0: Oui.
4: Mais ça fait chère dame, tu sais la bêtise qu'elle fait. C'est pendant ses vacances de travailler, tu te rends compte, honneur à elle, pendant ses vacances elle travaille, tu te rends compte, l'exemple qu'elle pourrait donner à beaucoup de gens, elle travaille pendant ses vacances, et elle ira très loin, parce que j'aime bien ça, sa mentalité, et puis tous ceux qui se lèvent, tous les compatriotes, là, tu sais, quand je circule le matin, l'Ermitage, je vais ailleurs, ou autre, quand je vois mes compatriotes qui sont aux arrêts de bus à 5h30 ou à 6h, ça c'est une réunion que j'aime, pas les branleurs qui sont devant, à attendre, ça c'est une réunion que j'aime. Il faudrait des milliers, des millions, des Frankie qui se lèvent le matin et des Julie qui se lèvent le matin à l'antenne, qui sont là. C'est qu'on dit le matin, il faut se lever. Voilà, ça c'est une réunion que j'aime. Voilà, elle est, comme toi ce soir, tu vas terminer à minuit et tu y vas terminer, tous ceux qui sont derrière qu'on ne connaît pas. Bon, bien sûr, on connaît Thibaut, Dominique et après, ce sont les plus connus, hein. Mm-hmm. Ça va aussi peut-être du vigile à l'entrée, de la dame qui passe, la technicienne de surface. Tous ceux qui font que la radio existe. C'est ça qui est sympa. Et puis donc ce monsieur Goyavi hier qui téléphonait, qui disait l'hygiène, si on va aux toilettes avec un papier qui est très fin, en s'essuyant, on se retrouve avec du caca sous les doigts. Mais c'est un mec, à l'antenne, il a été dénoncé parce qu'il s'est chié dans sa culotte. C'est comme un monsieur Jacky.
0: C'est-à-dire.
4: Ah, ben, il s'est chié dans sa culotte. Ben, si c'est là l'antenne, moi, je ne vais pas parler avec un idiot pareil. Il s'est chié dans la culotte, c'est Monsieur Jacky qui a dit, il y avait une polémique, c'était le Verratti, et Monsieur Jacky s'est énervé. Il a dit, quand on chie dans sa culotte, on ne peut pas se retenir. Oui, il y a tout les choix. Mais moi, s'il appelle, moi, je ne parle pas. Moi, tu sais, j'ai pas...
0: Parce qu'il y a des gens qui appellent sur le 14, hein, tu sais bien.
4: Ouais, mais moi je veux parler avec des gens intelligents qui ont un certain QI. Moi avec moi je discute, tu sais, moi je suis Ligue des Champions, celui qui joue en Régional 1,
0: attends, on va voir c'est qui. Attends, bouge pas. Donc là, Radio Freedom, bonsoir.
5: Oui, bonsoir.
0: Bonsoir.
5: C'est monsieur Pénible, on dirait de l'Alamo.
0: C'est qui? Non, c'est monsieur Volt qui est là.
5: Ah oui, monsieur Volt. Bon, donc il vole bien. Monsieur Volt. Raconte-lui une petite devine comme ça, s'il te plaît.
0: Ah ben il est là, de mon Ali.
4: D'abord, monsieur, quand on est poli, on arrive, on dit bonsoir.
5: Le Réunionnais n'aime pas du tout.
4: Non, mais moi je suis pas là pour être aimé, mais moi déjà je t'aime pas. Moi j'aime pas les cons.
5: Quand on parle sur la boucle à chier de sa fille,
4: déjà je t'aime pas.
5: Il a fait rendez-vous, peut-être à sa fille, je sais pas côté ça, la saline, le bar de vos côtés.
4: Idiot abruti, qu'on dire son cerveau, escargot. Eh, crapaud, le crapaud de service, ça, je parle pas. Tu sais quoi? Je te dis que tous les matins, je tiens la chasse d'eau. Et tous les matins, je tiens la chasse d'eau et je te vois. Donc, t'as compris, hein. Allez, Bastien, je laisse... Ouais, Bastien, je laisse la passer.
5: Et puis,
4: madame, rappelle
5: un coup là-bas, comme tu vas mettre...
4: Allez. Bastien, je laisse la passer à Adèle. Allez, bonne soirée.
5: Attendez, coup, moi. Voilà, parce que perroquet.
6: Un bâtard.
4: Donne-lui.
0: Oui. Bon, écoute, attends, on a quelqu'un d'autre sur le 14. Bon, on est encore bonheur, hein, mais bon, pas besoin. Madame Allo.
7: Tu sais, c'est qui?
0: Ah là là là là là.
7: C'est qui?
0: Ah là là là. La Gobé, encore bonheur, hein?
7: Ton pire ennemi, Dagobert, monsieur Vol.
4: Monsieur, oui, bonsoir, monsieur Dagobert, comment il est?
7: Comment tu vas,
4: monsieur
7: Dagobert? Comment tu vas, toi, avec l'esprit que je te dois, là?
4: On se doit le respect mutuellement, il n'y a aucun souci.
7: Ça fait un beau bouton, c'est pas engueulé sur la radio.
4: Non, mais on n'est pas là pour s'engueuler. Je pense que si t'es un homme intelligent, on n'est pas là pour s'engueuler, voilà, c'est tout.
7: Tu critiques les réunis comme ça, monsieur Vol?
4: Je critique certains. Je critique, je dis des vérités.
7: Je dis des vérités. Je parle avec toi ce soir-là. Pourquoi tu critiques M. Gouyabier?
4: M. Gouyabier, là, je suis dans sa culotte et il s'est permis de donner des leçons.
7: Pourquoi
4: mais tu critiques si, mais c'est pas moi qui ai dit, c'est Jacqueline. Non, c'est Jacqueline qui a dit.
7: Toi, pourquoi tu ne me critiques pas ce soir-là? Là, ce soir, je viens en face de toi, là. Pourquoi tu ne me critiques pas, là? Dis-moi des choses ce soir. Au moins, après nous, on va défendre le chabot, quoi. Voilà quoi, comme on veut dire.
4: Hey, non, mais tu sais, hey, crapaud, je veux dire, rentre dans ta niche et va dormir.
7: Allez. C'est pas va dormir parce que tu sais, madame,
4: allez, moi, je ne parle pas au crapaud. Je ne parle pas au crapaud.
7: Désolé, la pile, la blague.
4: Je ne parle pas au crapaud.
7: Espèce soldat de misère, là-bas.
4: Je ne parle pas au crapaud.
7: Là-bas, en métropole, là-bas. Quel autre soldat? Où tu travailles dans les goûts? Où tu travailles à taille de celle de Paris, là-bas?
4: Trop du cul, j'habite à La Réunion.
7: Soldat de merde.
4: Trop du cul, j'habite à La Réunion. L'année dernière, tu t'es même pas capable de venir à la soirée Freedom, Charlot. Et le Charlot.
7: L'année dernière, tu étais même pas capable de venir à la soirée Freedom.
4: T'avais même pas deux euros pour payer une carte jaune. Hé, Charlot, viens ce soir.
0: Ah là là, mais t'es si à ça comment? Bon, allez. Alors, comme on dit, ma fin de saison. Je rappelle plus tard.
7: Ça va, madame, pour tourner là-bas, parce qu'à caille. Vas-y, c'est le temps, va. Je veux de la pourriture. C'est la pourriture pour mon cabot.
0: C'est bon, bon, allez. Bon, là, tu viens d'en repère. Et tout. C'est pas trop loin, c'est ça trop loin à chaque fois. Juste qu'il n'est pas encore tranquillement, t'es pas possible, ça. Juste qu'on est tranquille. Et non, il faut toujours qu'à un moment donné, que ça déborde. Radio Freedom, bonsoir.
6: Oui, allô, bonsoir.
0: Oui, bonsoir.
6: Oui, il faut passer une petite annonce.
0: Oui, bien sûr.
6: Voilà, je prénomme Eric, j'habite à Saint-Denis.
0: Comment, Eric?
6: Oui, j'habite dans le Nord.
0: Eric, parle un petit peu plus fort, je t'entends loin.
6: Ouais, j'habite dans le Nord.
0: Oui.
6: Voilà, je tiens pas le nom. J'ai dans la cinquantaine d'années. Du coup, moi, je vais rencontrer une femme âgée dans la cinquantaine ou jusqu'à dans la soixantaine, voilà.
0: D'accord, ok. Ah, donc voilà. plus âgée que toi, ça te dérange pas?
6: Voilà. Et du coup, j'ai des places. Il n'y a pas de souci ici. J'ai des places secteur Saint-Denis ou Est.
0: Dans Saint-Denis ou dans l'Est, d'accord.
6: Voilà. Moi, j'aime bien une femme rente. Ma préférence, c'est une Catherine. Ou une créole blanche ou brune, ronde. Moi, j'aime bien les femmes rondes, voilà.
0: Ah, toi aussi, tu préfères les femmes rondes.
6: Voilà.
0: Comment ça se fait?
6: Je sais pas, peut-être chacun nous a plaisir. Voilà, chacun nous a goût. Hein.
0: Oui, oui, effectivement. Oui.
6: Bien sûr. Ça va comme une voiture, on va racheter une voiture, ou il n'aime pas Peugeot.
0: Oui, mais des fois, on a un petit peu d'explication. Comment ça se fait qu'on aime les femmes rondes? Est-ce que c'est visuellement on préfère les femmes rondes? Est-ce que c'est dans l'intimité on préfère les rondeurs, y excitent au plus? Est-ce que c'est... Mais je connais pas, tu vois, c'est pour ça qu'il pose un petit peu des questions.
6: Une préfère les rondes, c'est comme un petit peu plus, voilà.
0: D'accord, ok, ok. Et du coup, il a déjà été avec des femmes plus âgées que vous?
6: Oui.
0: Ok, donc, et on l'a bien aimé?
6: Voilà.
0: Ok. Et c'est quoi, il change avec quelqu'un qui est plus âgé que vous, quelqu'un qui est plus jeune, est-ce que...
6: Dépend.
0: Ouais, il dépend de chaque profil, quoi.
6: Voilà, il dépend de chaque profil, il dépend.
0: Ok.
6: Bon, faut pas mettre tout dans le même panier, j'y vois.
0: Bien sûr. Eric, c'est quoi un petit peu de bonne passion?
6: Bonne passion, j'aime bien sortir, voilà, discuter, sortir, prendre un verre quelque part, ou sortir un peu de marche, ou un petit peu de randonnée. Voilà, un petit peu, je sais pas moi, un petit peu plage ou un petit peu pique-nique. Voilà.
0: Ok.
6: Ben, je laisse mon numéro.
0: Avec plaisir.
6: 92.
0: Oui.
6: 17. 92-17-93-33.
0: 92-17-93-33.
6: Voilà.
0: Ben, merci bien, Eric.
6: Allez, bonne soirée. Vous.
0: Bonne soirée à vous. Allez, au revoir. Et bien après cette annonce d'Eric, on va avoir une annonce d'une femme, tiens, ça faisait longtemps, Marie, bonsoir.
8: Oui, bonsoir.
0: Bonsoir Marie, comment ça va?
8: De l'Ouest.
0: Marie de l'Ouest, enlève la radio s'il te plaît Marie.
8: Oui, d'accord.
0: Yes.
8: Donc moi j'aimerais avoir une amitié.
0: Il faut enlever la radio Marie s'il te plaît, ça résonne parce qu'on t'entend pas bien. Ouh là là là là là.
8: Oui.
0: Ah, super. Alors, je t'écoute.
8: Oui, j'aimerais avoir une amitié.
0: D'accord.
8: Avec un homme de 60 ans, brun de préférence.
0: D'accord, ok.
8: Oui, une amitié.
0: Et toi, tu as quel âge, Marie?
8: 65 ans.
0: Ok, et comment ça se fait que tu recherches une amitié aujourd'hui?
8: Non, une amitié, pas de relation.
0: Oui, mais comment ça se fait du coup que tu recherches une amitié aujourd'hui là?
8: Ah ben, je cherche une amitié.
0: Ah, la radio, Marie!
8: Oui, je cherche une amitié.
0: D'accord. Et tu aimerais faire quoi avec cette amie?
8: Non, mais parler, discuter, sortir.
0: En fait, danser. Pour t'aider à passer un petit peu le temps, quoi.
8: Voilà, danser.
0: Ah, pour aller danser aussi, tu vas danser où?
8: Oui, oui.
0: Marie, il faut que tu coupes la radio vraiment. C'est la troisième fois, je te dis, parce que ça résonne beaucoup.
8: Ah, ok.
0: S'il te plaît. Ça fait mal aux oreilles, madame.
8: Ok.
0: Alors, donc, je te disais, tu vas danser où?
8: Ben, là où on peut danser,
0: hein. Tu y vas tous les week-ends?
8: Non.
0: De temps en temps?
8: De temps en temps.
0: Et tu fais un peu les soirées deuxième jeunesse, troisième jeunesse et tout?
8: Non.
0: Ah, toi, c'est où? Tu vas où alors?
8: Soit Saint-Gilles.
0: Saint-Gilles, dans les clubs à Saint-Gilles?
8: Dans les clubs, oui.
0: Ah, ouais. Et c'est quoi tes musiques, les musiques que tu préfères? Et tant qu'il y a de l'ambiance, toi, ça te va, quoi.
8: Voilà.
0: Ok. Excellent.
8: Oui.
0: Et après, est-ce que tu as d'autres passions?
8: J'ai rencontré un homme, mais en amitié, de 65 ans à peu près, un brun de préférence.
0: Mm-hmm. Et est-ce que tu as d'autres passions à part sortir danser? Est-ce que tu as d'autres choses? Est-ce que tu aimes aller marcher? Est-ce que tu aimes les pique?
8: J'aime marcher, j'aime bien sortir,
0: T'aimes bien bouger, quoi.
8: Voilà.
0: Ok. C'est la première fois que tu nous appelles, Marie?
8: Oui, c'est la première fois.
0: Ok, et donc tu sais pas comment ça se passe?
8: Non.
0: Alors, je vais t'expliquer. Ce qu'on fait quand c'est comme ça, c'est que là, tu as laissé ton annonce. Dans à peu près 10-15 minutes, il faudra que tu appelles sur le 0262-41-51-51.
8: D'accord.
0: C'est le standard. Et du coup, entre-temps, il y a des hommes qui vont appeler, qui vont laisser leur numéro de téléphone et leur prénom. D'accord. Et toi, quand tu appelles, on te donne tout ça, les prénoms, les numéros de téléphone. Et comme ça, tu peux reprendre contact avec eux et pour voir, du coup, si ça match ou pas pour amitié, quoi.
8: Ok.
0: Ok, ça te va?
8: Ça me va.
0: Ok, eh bien, on fait comme ça.
8: Merci.
0: Merci à toi et puis passe une bonne soirée.
8: Merci.
0: Allez, bye bye.
8: Au revoir. Merci.
0: Marie, donc voilà, pour ceux qui souhaitent une amitié avec Marie, elle a 65 ans, elle est de l'Ouest et elle recherche un homme 60 ans, brun de préférence. Voilà, si vous correspondez à ce profil, eh bien vous appelez sur le standard et vous laissez votre nom et votre numéro de téléphone. On continue avec vos appels. Radio Freedom, bonsoir.
9: Allô?
0: Oui, bonsoir.
9: Oui, bonsoir Bastien, comment il est?
0: Ah, lui-même, là, tranquillement.
9: Mais c'est un auditeur du sud-ouest de la France, mais pas Anthony. Il m'a fait l'appeler des trois fois, j'ai chargé un tropical.
0: Anthony du sud-est de la France, ça me dit sud-ouest, peut-être quelque chose. Sud-ouest.
9: Okay. Ben, pour me faire une plus cette au téléphone avec, jusqu'à avec Wendy.
0: Oui.
9: Des fois, ben, un peu plus chez l'État, hein.
0: Oui, mais Diamant, il a fait ça, je sais pas, il paraît finotone au moins.
9: Finotone Diamant,
0: oui.
9: Finotone Diamant, sûr et certain.
0: Ouais. Alors, que ça fait un peu?
9: Ben, la même, tranquille, appelle un peu pour, voilà, déjà, pour passer le bonsoir à l'équipe Freedom, déjà, continuer notre travail, voilà, qu'on écoute la journée, déjà. Et au connaître, j'aimerais bien passer un joli coup de cœur, un coup de cœur pour où? M'a bien aimé ton journal où l'avait fait pendant la période des vacances là quand on a remplacé Monsieur Christophe Damour. M'a bien aimé qu'on a fait le journal
0: en créole,
9: en créole le matin.
0: Ah ben, écoute.
9: Ah oui, gros coup de cœur.
0: Ouais, il y a plein de gens que la Damour l'a bien apprécié ça. Donc ben si à l'occasion, si demain l'occasion est représente, et ben nous va remettre ça. Y a pas de problème.
9: Oui, franchement, si vous présente le journal en créole au moins une fois le matin, franchement, à moi ici la dernière moi du le journée déjà quand elle a commencé, on m'a mis un chauffeur routier en France. Écoute Freedom depuis un local, on va dire, voilà, on entend le premier journal parce que il commence à 6h ici, du coup il fait 8h à peu près de la Réunion dans cette période-là. Là.
0: Oui, oui.
9: Et ben franchement, déjà le journée avait mal commencé, tu connais pas quoi il fallait faire. Et comme on a entendu ça, franchement, on a maintenant bien.
0: Ben c'est, et ça c'est l'un des objectifs quand on fait ben petit truc comme ça là, ben on espère que ben de Mounier écoute ça, il mette à zot un petit peu la joie dans le cœur, hein.
9: À moi oui, franchement.
0: Donc s'il a fonctionné, il est ravi.
9: Mais dommage que Miguel n'ait pas appelé le matin, bon voilà, Miguel n'ait pas fait les deux. Mais ce qui m'y connaît que quand ça passe en appel, il n'est pas super top quand il entend le vent, etc. On connaît les autres, pas trop ça. Du coup, Miguel pas trop appelé la journée.
0: Ouais, ouais, ouais.
9: Mais des fois, quand Miguel a une petite occasion, comme moi, le week-end, et ouais, il passe les autres.
0: Ah, mais il fait toujours plaisir.
9: Franchement, c'est un kiff. M'a bien aimé, franchement. Puis voilà, hein. C'est un kiff de plus.
0: Et qu'est-ce qu'on fait là-bas un peu?
9: Il y a moi le chauffeur routier ici.
0: Ah, ben c'est ça, ben, mais t'es sûr.
9: Voilà.
0: Mais nous aurait dit tout de suite ça même.
9: Voilà, bon, matin militaire, m'a râlé un peu là, mes 6 ans, et là maintenant, moi le chauffeur routier. Okay, mon petit maman, il plaît haut.
0: Mais c'est parce qu'il y veut cause avec nous, ça.
9: Ben.
0: Allez, dis pas, il n'y a pas un Freedom.
9: Ben.
0: Mais pas cause, le gars.
9: On était un petit peu dehors. Ben oui, du coup, moi, t'es le chauffeur routier depuis 2022. Il roule depuis 2022 ici.
0: Une
9: semaine. Bon, il se passe bien. Ça fait le plus. Donc, les gars, mon petit affaire pour manger.
0: Il dit les chauffeurs routiers, il est pas mal absent. Vous faites des grands trajets ou bien c'est comment?
9: Au début, ben, t'es fait de grands trajets, mais maintenant, comme on change de vie de famille, ben, on est obligé de trouver des emplois qui
0: correspondent. Il n'y amène pas trop loin.
9: Voilà.
0: On continue, à te découcher parfois ou pas?
9: Non, plus du tout.
0: D'accord.
9: Avant, moi, t'es découché, mais t'es en longue, voilà, mais t'es fait un bon quart du sud-ouest, là, jusqu'à, on va dire, limite haute, un peu plus haut que Périgueux. Et la limite basse, l'Espagne, quoi.
0: Ouais.
9: Et là, maintenant, même, il reste plus dans mon région, quoi. Il reste dans mon région.
0: Oui, on fait autre journée, on fait la tournée sur la journée, quand elle a fini, rentrer à la maison, quoi.
9: Ouais, on va dire 6 heures, mis d'école, et 15 heures, fini, quoi.
0: Ah, ça va! En plus, il a eu le temps de profiter avec maman et tout, donc, les top.
9: Voilà, ben c'est surtout ça aussi. Après, bon, perdre un peu en salaire.
0: Ah, ben après, c'est le compromis qu'il faut trouver. Entre pas trop perdre et quand même passer du temps de qualité avec la famille, quoi.
9: C'est ça, Gaïa, ben c'est ça, les Gaïa. Mais après, voilà, faut se battre, hein, comme il dit ici.
0: Oui. Se battre pas, guépard, rien.
9: Ils se battent pas, ils mal, hein. Et on finit vite sous les ponts ici en France, hein, franchement.
0: Bon, mais là où il aime bien ce que vous faites.
9: Oui, là franchement, on aime bien ce que vous faites.
0: C'est ça l'essentiel.
9: La maman, il plaît. Quand là, c'est bon. Ah, c'est bon. Et... Ah, comme maman, elle est petite. Non, mais après, franchement, on ne mettait pas en longue avant. Si vous êtes célibataire, on n'a pas de femme, on n'a pas de rien.
0: Ou bien, y aller, vous connaissez que vous.
9: Même dimanche, on a mon créole, les célibataires, on a permis camion et semi, tout ça, là. Et aller rouler, maman, y a, oui, coffret.
0: Parce que, Nena, après, si vous voulez en parler, hein, vous n'avez pas la peine de problème. Oui. C'est quoi, hein, quelqu'un qui fait du long, etc., le salaire, il tourne à peu près combien, là?
9: Le salaire, alors, moi, comme il était pas en long, moi, tu touches entre 3003 et 3005, pas plus.
0: Oui, donc, Oui, mais elle est quand même correcte. Et c'est quoi, quand on dit qu'on part en long, ça veut dire combien de temps d'absence à peu près sur la semaine vous l'avez?
9: Alors, la semaine, alors, on part le lundi, d'habitude, on part le lundi tôt.
0: Ouais.
9: Et on rentre le vendredi, si le patron n'est pas bête, ou si t'as point la foule, ou si c'est pas le feu dans le boulot, on va dire qu'à le vendredi à 15h, ben, on est à la maison. 15h.
0: Ah, donc c'est semaine, c'est découché semaine pleine, quoi.
9: Ah oui, c'est
0: la. C'est pas pour dire où ça va deux jours, où on revient un petit peu, ou
9: ah, truc. Non, on découche, hein, le soir au bar d'un routier, un truc comme ça. Ou...
0: Oui, c'est ça, parce que quand on est en déplacement, du coup, le lundi soir, mardi soir, etc., ou ça, ou dort?
9: Ben, ou déjà, on mange dans un routier, si on a la possibilité d'arrêter.
0: Quand on dit dans un routier, c'est quoi un routier?
9: Un resto routier, c'est un restaurant routier, on regarde, il y a des menus uniques, on va dire une tranche entre, je me dis pas de conneries, mais entre 19 et 16 euros.
0: Et les répertoriés dans un endroit comme restaurant routier?
9: Voilà, moi il y a une application, je ne m'y connais pas s'il me peut dire à l'antenne. Donc, ben avec
0: on peut, il n'y a pas de problème.
9: Avec Google Maps, c'est écrit simplement les restos routiers.
0: D'accord.
9: Quand on active l'application, ben, ils mettent les points sur ton cadre de Google Maps. Et,
0: en fonction du trajet, ou cale le même petit stop pour manger, quoi.
9: Moi, on m'a connu des super restaurants que vous mangez super bien, on est bien accueillis.
0: Et c'est quoi, c'est à la carte ou c'est souvent des buffets, ça?
9: Ben c'est, alors, comment on ne connaît pas si ça peut dire un buffet ou c'est un menu. Alors on va dire c'est un menu, on va dire que l'entrée, tout ce qui est charcuterie, les produits frais, le fromage, enfin même pas le fromage, mais tout ce qui est salade, charcuterie, le pâté, etc., ça c'est en libre service.
0: Ok. Alors,
9: on peut faire comme on veut. Et après on a le menu du soir ou le menu du jour, voilà, ça peut être une poêlée de je sais pas quoi, une poêlée de légumes avec un bon steak haché, ou voilà, un bon steak de veau, ou une bonne côte de porc, voilà, c'est très varié, hein, très très très varié.
0: Mm-hmm.
9: Ou des frites, ou des bonnes frites, ou même du riz des fois, du riz pilaf même, voilà, c'est très très varié. Moi franchement, m'y prend plaisir, ouais, en tant que créole, moi midi, en tant que créole...
0: À découvrir un petit peu les saveurs que Nena a sur la route, quoi.
9: Moi, il prend plaisir. Kiff pour moi, elle est valable. Elle est trop valable, mange dans mon restaurant pour moi. Bon, après, pas tout le temps, hein, parce que des fois, quand le budget est un peu serré, milieu du mois, bon, on serre un petit peu la ceinture, quoi. Mais quand on a la possibilité de manger dans des restos, moi, il fait. Ah oui, ça c'était un kiff. Mais là, maintenant, bon, on n'a plus l'occasion de faire. Enfin, si, le midi. Mais c'est pas le même mood.
0: Oui.
9: Soit on rencontre des gens, voilà, après...
0: Oui, parce que là-bas, il était vraiment sur la route, dans des secteurs différents
9: différents.
0: Où ça va vraiment plus loin, quoi.
9: Oui, des fois où t'es découche dans le... Des fois, t'es découche dans le 47.
0: Et quand il est comme ça, du coup, le midi, donc, on a des restaurants routiers. Et le soir, comment ça se passe?
9: Ben, alors, comment il fonctionne, mais t'es mangé un peu sur le pouce le midi.
0: Ouais.
9: Alors là, un petit sandwich, et un petit soda ou un petit bouteille de l'eau ou un Red Bull.
0: Mm-hmm.
9: Et le soir, ben, Mité prend le temps d'arrêter à moins sur un resto routier pour
0: bien manger, poser et tout, voilà. Quoi.
9: Bien manger et surtout la bonne douche qui va bien, tout ça.
0: Et où ça, ça veut dire que dans où ça n'est dans l'emplacement, restaurant routier et tout, n'est-ce pas les douches, n'est-ce pas les trucs prévus pour.
9: Douche sanitaire, réemplacement réservé avec parking sécurisé.
0: Camion et tout, ouais, d'accord.
9: Voilà, okay. Il dépend, après, d'un certain routier, on va dire que c'est un peu à l'ancienne, où on aura quelqu'un va place à où en fonction de l'heure où ça va le lendemain.
0: Mm-hmm.
9: Et on est un certain en libre accès, grand, et ben, on gare à où en fonction de time, et après, ben, le lendemain matin, on repart, quoi. Soit au bar, avant de partir, on prend un petit café, ou une petite viennoiserie, souvent...
0: Et quand je t'y dors, comme ça, je t'y dors dans le camion ou bien il y a des logements?
9: Ah oui, ou dans notre camion, il n'y a pas personne, il dort dans le restaurant.
0: Ah ok, ouais, le camion est aménagé. C'est quoi, vous êtes aménagé du camion ou bien c'est le siège du camion, même mais je t'y dors comme ça?
9: Non, on a la couchette.
0: Petite couchette derrière,
9: frigo.
0: Ok.
9: Ouais, moi mon ancien camion avait la couchette, le frigo, le chauffage, la lime aussi... ça va.
0: Ah ouais, donc vous les peinards quand même, quoi.
9: Oh oui, oui, oui. Le seul truc que m'avait point, moi, c'était le plancher plat. On m'avait un tunnel haut, hein, du coup, j'étais obligé à même monter.
0: Ah, on est obligé de dormir en hauteur, quoi.
9: Ouais, un petit peu, parce que mon camion n'avait pas le plancher plat, et puis c'est tout. C'est juste ça, mon camion. Là. Enfin, c'est juste mon...
0: Ouais, au final, ouais, mais après, il n'est pas dérangeant. On dort en l'air, mais où le confort, quand même.
9: Ah ben oui, on dort bien, on dort comme un gros bébé dans un camion, s'il me plaît.
0: Ouais.
9: Ah ouais, franchement, copain, mon Dieu, on dort.
0: Ah, surtout qu'on a fait une tape la journée sur la route et tout, là, quand il dort, voilà. Il dort, quoi.
9: Après, quand on lui donne un endroit sécurisé, on dort, hein. Mais là, en ce moment, on ne m'y connaît pas, si vous l'avez déjà entendu parler, les faits qui, des fois, ils passent sur Europe, hein, les vols de camions, tout ça.
0: Oui, et puis, les siphonnages de camions, on a les cambriolages, les trucs... Les camions qui ont été cassés, parce que souvent, Zone en a beaucoup de choses avec Zone. Comme Zone, si Zone ça va pour une semaine, Zone les charger, Zone a plein de trucs, il peut avoir de l'argent, il peut avoir plein d'affaires avec Zone. Et donc, il y avait des trucs de vol aussi, de temps en temps, on voit la télé passer.
9: Mais voilà, mais c'est surtout les vols que l'a eu. Les vols n'ont plus lieu sur les aires de repos. Il faut bien faire la différence entre les aires de repos et les restos routiers. Le resto routier, lui, comment, Michel, il sera... responsable de son empire entre guillemets.
0: Oui.
9: Mais sur l'air de repos, voilà quoi, on fait vol à haut. On va dire que on est un petit peu perdu quoi. On connaît pas bien qui tourne à haut.
0: Oui, parce que les pas adaptés quoi, les pas spécifiques pour ça. Quoi.
9: Voilà.

0: On roule en combien de temps? On ne me dira pas en temps, mais en kilomètres, on ne connaît pas. On peut faire un bon minimum 2000, voire 2300. Il dépend comment on roule, il dépend quoi sur le transport. Il dépend de la moyenne de transporteurs.
1: 1300 euros un plein.
0: Voilà, ben moi, à la limite, par exemple, moi, mon transporteur, moi, par exemple, mon ancien transporteur, moi, était soit vide, soit m'avait rien,
1: ouais.
0: Soit moi, était chargé au taquet. Genre, moi, t'ai fait beaucoup de palettes de tuiles, des buses en béton, des palettes de une palette pour construire les maisons. Du coup, moi, t'ai souvent à 43 tonnes, voire à 44 tonnes, des poussières. Du coup, moi, c'est full, et ben, coup, des full, ben, on peut pas faire l'éco-conduite quand on est dans un monté. Du coup, on est obligé à appuyer de pied dans la tôle, quoi.
1: Et ça, on a beaucoup de contrôles quand on est comme ça? Quand on est sur la route et tout, des contrôles de gendarmerie, parce que m'y connaît qui contrôle le poids et tout et compagnie, contrôle.
0: Non, c'est pas la gendarmerie qui contrôle le poids, c'est la DREAL.
1: Ah, la DREAL, oui, arrête, il regarde le temps de la rouler, il contrôle le poids et tout et compagnie.
0: Ah ouais, bah, moi, il fait 8 ans, mais il roule là, et bah, il me fait contrôle en moyenne une fois.
1: Ah ouais?
0: Ouais. Une fois, et bon, ben, pendant 45 minutes, 50.
1: Oui, quand il arrête, oui, contrôle, c'est vrai, contrôle poussé.
0: Ouais, là, oui, c'est là, déjà, c'est la gendarmerie, il arrête à où?
1: Mm-hmm.
0: La gendarmerie, il place à où? Il dit à où? Il est à disposition des messieurs en veste jaune. Bonjour, messieurs, voilà, le contrôle. Soit il enlève la carte, soit il prend par Bluetooth ou par Wi-Fi, là.
1: Ah,
0: moi, ouais. Quand on l'avait fait, moi, t'es en 2022, oui.
1: Mm-hmm.
0: Elle a fait par, qui est déjà commence fait en Wi-Fi. La personne a dit, non, vous n'avez pas besoin de lever votre carte, ne vous inquiétez pas. Montez au taquis, changez 2-3 manipulations sur le taquis, il est redescendu, vous attendez au camion, il part, il vérifie. Après, surtout, les pénaliser en fonction de tes temps de coupure. Tu ne l'as pas respecté 11 heures minimum ou même tes coupures réduites de 9 heures,
1: mm-hmm.
0: ou les sanctionnables. Hein,
1: et sanctionnable, ça veut dire quoi? C'est quoi la sanction quand elle est comme ça?
0: Ben, c'est souvent une amende pour l'entreprise et pour le chauffeur.
1: Oh,
0: c'est
1: ouais.
0: souvent déterminé en fonction de combien. On va dire si dans le mois, si pendant les 40 jours de la carte, il enregistre, si dans les 40 jours, on fait 40 infractions tous les jours, là, oui, on sera sanctionnable par ou plus ou de patron.
1: Oui, parce que l'idée est censée répertorier ce truc-là et le patron est censé remarquer qu'on a un problème et de rectifier le tir.
0: Voilà, si par exemple on respecte pas les coupures de 11 heures minimum journalier et que vous faites 10h50, déjà les compter comme une 9 heures, après si on a refait 10h59, et ça, c'est des trucs qui peuvent être pénalisables à tout moment, on peut avoir une amende à payer.
1: Ouais, pourquoi pour... Parce que vous êtes trop à la limite?
0: Non, c'est parce que on respecte pas ton RSE, on respecte pas ton FIMO, on respecte pas tes temps de conduite, c'est le règlement européen, après, voilà. C'est 4h30, tes 45 minutes de repos, plus tes 4h30, plus tes 12h, tes 11h de repos, ou 9h réduit 3 fois par semaine. Voilà. Après, avant, on mettait les barres en longue, maintenant, il n'y a plus trois soucis là, mais du coup, revenons au contrôle, oui, voilà, c'est un contrôle que, voilà, c'est un contrôle là-haut sur les 40 jours, et même voire plus, hein, mais il regarde les antécédents du camion, et moi, il m'a eu, oui, un bon 45 minutes de contrôle, hein. Ah oui, c'était immobilisé.
1: Bon, un fois sur 8 ans, ça va alors?
0: Ouais, on va dire.
1: Quand il tombe sur où, il est chiant, mais bon, il dit, bon, c'est qu'une fois, et puis voilà, quoi.
0: Ben oui, en plus qu'on connaît, il reste à où deux palettes, d'autres carromans.
1: Ah oui, parce qu'on perd le temps.
0: Tout ça là, ben ça met un peu le seum, moi.
1: Oui, c'est la fin de journée, il y a Halloween en plus.
0: Oh, quand on m'avait bien fait mon journée, normalement, on finit, mais t'es fini, doit finir vers 15h. Mais toute la vie annulée, du coup, mais t'es finir à 13h. À 13h, mais t'es peut-être à la maison, quoi.
1: Ah, Halloween encore.
0: Alors, à la moindre d'hier, m'arrive 14h30, 15h, dépôt là-bas. Et ben le temps où donne le papier, le patron, parce que lui va être au courant, et après il demande à vous comment elle a se passé, patati patata, mais il y a peur.
1: Oh, hein, donne les explications, oui.
0: Faut pas jouer avec le feu, quoi. Après, même il roule, voilà, quoi.
1: Ouais, vaut mieux respecter, c'est sûr.
0: Ah ben oui.
1: Anthony, en tout cas, il est super intéressant, mais ça devrait aller, c'est parce que dans le journal européen, il m'a pas vu l'heure passer.

0: parce que c'est super intéressant, mais trouve le fait de discussion sur le métier de chauffeur. En tout cas, Mila Sao, mais souhaite une bonne soirée et puis tout de suite Nina le joue à l'Europe 1 pour tout le monde. Allez, nous retrouve, bye bye. Tout de suite le journal de Repin.
1: Tout ce week-end, les universités d'été se rassemblent autour de leurs leaders respectifs, écologistes à Grenoble, communistes à Toulouse, insoumis près de Valence dans la Drôme. Comme vous l'entendrez, Jean-Luc Mélenchon est déjà bien lancé dans la course à la présidentielle. Premier jour de visite en France pour MBS, Emmanuel Macron rencontre le prince héritier saoudien pour de nouveaux partenariats. Dans votre journal également, un œuf, des œufs. Les importations dans l'Union européenne explosent, 94 000 tonnes. Et comme la production européenne ne peut suivre, nous en importons depuis des pays pour le moins inattendus, vous le verrez. Dans votre journal également, nous parlerons de l'intelligence artificielle pour faire de bons placements financiers. Les Français sont d'ores et déjà de plus en plus nombreux à utiliser l'IA pour s'informer avant d'investir, peut-être vous d'ailleurs, qui sait. Et puis enfin, l'exploit des Français Tom Jiquel et Delphine Delerue, sacrés au championnat du monde de badminton, tant mieux. La tendance météo, Estelle Lafond, bonsoir.
2: Bonsoir Guillaume, pas de lundi au soleil pour demain. Certaines régions, notamment dans l'Est, vont le garder jalousement, mais l'ambiance est à l'orage. Bulletin complet en fin d'édition.
1: Europe 1. Et la rentrée politique est lancée. Les universités d'été à gauche se clôturent aujourd'hui, en particulier les amphis, à savoir les journées d'été de la gauche insoumise qui célèbrent leur 10e édition. La réunion de 4 jours près de Valence s'est achevée par un grand discours de Jean-Luc Mélenchon. Le candidat insoumis à la présidentielle promet déjà de censurer le budget à venir de Sébastien Lecornu. Mais Jean-Luc Mélenchon a, semble-t-il, choisi un ton moins radical, Mayalène Trémollet.
3: Offensif mais loin des propos polémiques dont il a l'habitude, Jean-Luc Mélenchon se fond dans la peau du candidat pour la 4e fois.
4: Le départ de Macron est désormais attendu de tous côtés comme une libération.
3: Au fil de son discours, le leader insoumis fait la part belle aux enjeux liés au climat, revient notamment sur sa proposition d'éco-région, un nouveau découpage territorial fondé sur des considérations écologiques et géographiques.
4: Si l'on veut passer à la nouvelle étape, il faut créer l'état écologique, c'est-à-dire celui qui s'appuiera sur les éco-régions.
3: Manière de tendre la main une fois de plus au vert, toujours tiraillé entre un ralliement insoumis et la tentation de se tourner vers les socialistes. Dans un contexte de fracture à gauche, Jean-Luc Mélenchon combat tout défaitisme et réaffirme qu'une victoire LFI est possible.
4: Vous le devinez, notre victoire ne sera pas seulement une victoire politique, mais un jour nouveau sur le monde.
3: Un discours dans lequel le patron de LFI aura pris soin d'épargner les autres formations politiques de gauche dans une volonté claire de rassembler dès le début de sa campagne.
1: Concernant le budget 2027 que compte censurer LFI, le Premier ministre Sébastien Lecornu s'est adressé aux parlementaires. Dans une lettre, le chef du gouvernement met en garde celles et ceux qui pourraient tenter de bloquer le vote jusqu'à la présidentielle. La dette n'attend pas, écrit-il. Sébastien Lecornu promet aussi de prendre le temps qu'il faut pour le compromis, quitte à devoir prolonger les débats au début de l'année prochaine. Top départ de la cérémonie de clôture de la Coupe du Monde d'e-sport. Ce sera à l'Équateur dans un peu moins d'une demi-heure, 19h30. La compétition se déroule à Paris en présence de Mohamed Ben Salman, le prince héritier saoudien. Ce féru de jeux vidéo dont le pays, malheureusement rattrapé par la guerre au Moyen-Orient, devait accueillir à nouveau la compétition. Alors, au-delà du sport, MBS va s'entretenir avec Emmanuel Macron sur les volets diplomatiques et économiques. Caroline Baudry.
5: Oui, demain à la même heure, c'est une cérémonie de signature d'accord qui est prévue. Elles seront nombreuses, précise l'Élysée vendredi, avec une attention particulière donnée au contournement du détroit d'Ormuz bloqué par la guerre via des routes alternatives. Côté saoudien, on insiste sur le volet économique. Au programme, la coopération sur le développement par la France du site touristique d'Alula dans le nord du royaume, les investissements saoudiens pour un éventuel parc d'attractions Dragon Ball dans le Val d'Oise, ou encore l'acquisition de radars antimissiles ou d'avions de combat français. Reste à savoir si ces accords seront de principe ou définitifs entre les deux pays, plutôt alliés. Sur les dossiers diplomatiques, Emmanuel Macron souhaite renforcer la présence d'investissements étrangers en France, selon l'Élysée, et profiter des réserves de Mohamed Ben Salman envers son allié historique, l'Amérique, qui poursuit son escalade militaire en Iran malgré l'instabilité dont les royaumes alentours font les frais.
1: Caroline Baudry, dans le conflit armé entre la Russie et l'Ukraine, une réunion de la coalition des volontaires est prévue demain en visioconférence. Elle va être coprésidée par Emmanuel Macron, le Premier ministre britannique aussi, Andy Berman, et puis le chancelier chancelier allemand Merz. Demain marquera également le 35e anniversaire de l'indépendance de l'Ukraine. Retour en France. En 2 mois, 301 personnes sont mortes, noyées dans notre pays. D'après le ministère des Sports, les décès par noyade ont augmenté de 14% par rapport à l'an dernier. Conséquence, entre autres, des nombreuses vagues de chaleur tout au long de l'année et de l'été surtout, qui ont poussé plusieurs victimes à se mettre dans l'eau sans prendre en compte la différence de température. Europe 1 soir, 19h05, à la coque, brouillée, meurette, la demande d'œufs explose en Europe depuis la fin du Covid. Les importations sur notre continent ont augmenté de 86% au premier trimestre par rapport à celui de l'an dernier. Et bien du coup, nous sommes parfois obligés d'importer de pays pour le moins inattendus, Mathieu Prior.
6: Oui, la France importe principalement des œufs de Pologne, pays de l'Union européenne, mais d'autres exportateurs gagnent du terrain comme l'Ukraine, la Turquie ou encore la Chine. Thierry Pouchet, chef économiste à la Chambre d'agriculture France.
7: C'est probablement pas dans la consommation à domicile, mais c'est probablement dans l'industrie agroalimentaire. Quand vous mangez un sandwich avec des rondelles d'œufs dedans, probablement que cet œuf-là, il vient d'ailleurs, alors que ça soit d'Ukraine, de Turquie ou de Chine.
6: Pourtant, la France est le premier pays producteur en Europe, près d'1 million de tonnes d'œufs par an, mais la demande ne cesse d'augmenter. Les éleveurs souhaitent développer leur cheptel de volaille, mais les normes et le voisinage compliquent leur projet.
7: Malgré les autorisations qu'ils ont pu obtenir, malgré le respect des normes qui sont imposées, eh bien, vous avez une partie de la population, le voisinage, qui est hostile à l'implantation de ces poulaillers géants parce qu'il y a des nuisances olfactives, sonores, et on est obligé d'importer.
6: Le syndicat agricole Coordination Rurale dénonce une concurrence déloyale face à des œufs importés qui ne respectent pas toujours les mêmes exigences que celles imposée aux producteurs français. Elle demande également des contrôles systématiques sur les importations.
1: Parlons économie et surtout finance. Pourriez-vous investir en bourse ou dans les crypto-monnaies en faisant appel à l'intelligence artificielle? Grande question. En tout cas, d'après un récent baromètre de l'autorité des marchés financiers, les Françaises et les Français sont de plus en plus nombreux à utiliser l'IA pour s'informer avant d'investir. Barthélémy Philippe, cette pratique pourrait démocratiser l'investissement en bourse malgré certains risques.
8: Oui, pour les nouveaux investisseurs aux connaissances boursières limitées, faire appel à l'IA est une excellente idée, selon Philippe Crevel, directeur du Cercle de l'Épargne, à condition de ne pas se fier uniquement à son chatbot préféré.
9: L'IA, ça permet d'avoir des idées, de réfléchir, d'avoir des pistes de placement. Il ne faut pas que ça devienne l'alpha et l'oméga de la politique d'allocation de son épargne. Ça n'interdit pas de prendre conseil. Autre part, il y a des professionnels, ils connaissent les produits, ils sont également des avis qui peuvent être intéressants à prendre.
8: Mathias Bacino, expert au sein de la néobanque Trade Republic, met en garde contre les approximations des IA.
10: Il y a un problème très concret avec le fait de s'informer par l'intermédiaire d'outils d'intelligence artificielle, c'est que ça n'est pas à 100% précis. Comme dans beaucoup d'autres activités. À ce stade, l'intelligence artificielle et ses outils ne remplacent pas un conseiller financier ou de faire ses propres recherches.
8: Si l'IA fait partie de votre palette d'investisseurs, soyez prudent. Mieux vaut privilégier les modèles spécialisés comme AlphaSense, Coifin ou Ticker.
1: Comme toujours, l'intelligence artificielle peut elle aussi se tromper. Les sports avec le Grand Prix de Formule 1 des Pays-Bas. Lando Norris s'est imposé au volant de sa McLaren cet après-midi. Il n'est pas champion du monde en titre pour rien. C'est la deuxième victoire de suite cette année pour ce pilote britannique de 26 ans. Il a gagné en Hongrie, c'était fin juillet. Les sports de raquettes français à présent à l'honneur. Une semaine après Félix Lebrun, premier français à remporter un grand smash en ping-pong. C'est aujourd'hui au badminton français de vivre une très belle journée historique. Les Bleus ont brillé dans les championnats du monde qui se déroulent en Inde. Nos Bleus ont décroché les deux premiers titres de leur histoire, Thomas Guignot.
11: Jamais la Marseillaise n'avait retenti dans un mondial de badminton. C'est désormais chose faite grâce à la paire Delphine Delrue et Tom Jiquel, championne du monde de double mixte ce matin. Les Français ont signé l'exploit en battant les Chinois numéro 1 mondial en 3-7. Associés depuis une dizaine d'années, les champions d'Europe en 2024 ont décroché le plus grand titre de leur carrière pour leur plus grand bonheur.
12: C'est un amazing moment.
13: C'est un moment incroyable pour nous. C'était l'objectif, mais l'atteindre, c'est autre chose. Donc on est très fiers et très heureux d'être au sommet du podium aujourd'hui.
11: Alors que la France attendait son premier titre depuis des décennies, il n'a fallu cette fois attendre que quelques heures pour le second. À seulement 21 ans, Alex Lagnier est devenu le premier champion du monde français en simple. Le Normand n'a laissé aucune chance en finale au japonais Kodai Naraoka, 11e mondial et battu en 2-7. Avec trois joueurs sur le toit du monde, dans une discipline grandement dominée par les nations asiatiques, le badminton français n'est pas prêt d'oublier cette journée. Une bonne raison de sortir le champagne et célébrer.
1: Félicitations à cette paire française pour ce superbe titre en badminton. Bientôt 19h10, bonsoir Estelle Lafond. Je crois que la reprise demain va se faire sous de nombreux nuages.
2: Bonsoir Guillaume, bonsoir à tous. Oui, la situation sera agitée demain sur le pays avec cette dépression qui nous arrive du Portugal. Ça tourne assez nettement à l'orage sous forme de salve selon les régions. Ça commence le matin par arriver du côté de l'Atlantique Nord-Ouest. Ça rentre même jusqu'au centre Val-de-Loire avec un temps assez pluvieux, de la grêle et de bonnes rafales de vent. Ailleurs, c'est encore plutôt calme et ensoleillé avec un thermomètre particulièrement doux dans le sud. Mais en deuxième moitié de journée qui arrive, je le disais, une autre salve. Ça commence sur le sud-ouest dès le milieu d'après-midi avec le Gers et le Lot-et-Garonne pour se déplacer en direction du nord-est et englober de plus en plus de zones au fil des heures avec des intensités orageuses assez remarquables. Rafales parfois à 120 km/h, donc grande prudence de mise, lignes à haute tension, branchages qui peuvent s'arracher, pots de fleurs qui s'envolent, de la grêle aussi parfois impressionnante et de grosses intensités pluvieuses très localisées. D'ailleurs, une fois les orages atténués dans la nuit, l'arrosage du sol va se poursuivre autour de la Provence et du Golfe du Lion. Seule la façade est du pays, donc Grand Est et Bourgogne-Franche-Comté, seront les rescapés avec une météo ensoleillée et calme toute la journée. Côté température, c'est toujours doux demain matin, 9 à 13 degrés entre le Grand Est et la Normandie, 14 à 19 partout ailleurs. Et puis sous les orages dans l'après-midi, grosse chute de température, parfois 10 degrés de moins pour de nombreux départements du sud-ouest.
1: Merci beaucoup Estelle Lafond pour toutes ces bonnes prévisions pour cette semaine qui s'annonce côté temps. Et puis, tiens, je jette un petit coup d'œil par la fenêtre de ce qui va arriver dans Europe 1 soir. Alors que Raphaël Glucksmann devrait annoncer ce soir à la télévision sa candidature à la présidentielle, Bruno Le Maire, lui, publie son manifeste pour une autre France. Il assure quand même, l'ancien ministre de l'économie, ne pas être candidat à la présidentielle de 2027. On va voir ça. Puis également les universités d'été du côté de la gauche. Ça en fait des sujets. On en parle dans un court instant sur Europe 1 avec notre invité.

0: Radio Freedom, 21h15, ici à La Réunion, toujours dans votre émission Chaleur Tropicale. Et c'est un plaisir de vous servir, 02 62 99 12 00 pour ces messieurs, 02 62 99 11 00 pour la libre antenne, et le 02 62 41 51 51 pour mesdames, ou alors pour les couples qui veulent s'amuser ce soir. On va continuer avec vos appels, 99 12 00 tout de suite. Radio Freedom, bonsoir. Ben, ça aurait pu être tout, mais bon, ou la partie. Ben, pour la peine, ce sera un autre. Radio Freedom, bonsoir.
1: Bonsoir, monsieur, vous allez bien?
0: Bonsoir, ça va très bien, ou même?
1: Ça va très bien.
0: Oui.
1: Passez une attention, rentrez, s'il vous plaît.
0: Ah, ben oui, avec plaisir.
1: Je suis veuf toujours, je n'ai pas trouvé pied de mes chaussures.
0: Ou les veufs, depuis combien de temps?
1: Ah, c'est des années, ça fait une baille.
0: Ah oui, carrément une baille, quoi.
1: Oui, une baille, merci. Je cherche une femme en relation sérieuse durable, soit au métro, soit à La Réunion, soit dans d'autres pays.
0: Ouais.
1: Oui. Sérieuse et durable. Si les enfants m'y acceptent, si elle n'a pas, c'est pas grave, on verra par la suite. Les textos, bienvenue.
0: On n'a pas dit moi comment on appelle, on n'a pas dit moi quel âge on a?
1: On aura 43 ans, mon frère.
0: 43 ans?
1: Bientôt.
0: Et comment on appelle?
1: Sébastien.
0: Sébastien, de quel côté tu appelles-nous là?
1: Du Nord.
0: Sébastien du Nord, 43 ans, d'accord, ok.
1: Je marron noisette, cheveux lisses, coupé, carré. Moyenne. Et je suis venu.
0: Ah, cheveux lisses, coupé, carré, ça veut dire cheveux longs alors?
1: Non, ça veut dire dégradé.
0: Ah, dégradé, d'accord, ok.
1: Voilà.
0: Ah oui, parce qu'un carré,
1: pas
0: c'est.
1: Tout, pas de cheveux, pas de piercing. Et ni fumeur, mais par contre, je bois quand à l'occasion, quand je ne travaille pas.
0: D'accord.
1: J'aime loisir, sortir, promener, balader, voyager, aller au restaurant, pique-niquer, aller au casino aussi, etc.
0: Ah ouais?
1: Oui.
0: Et chaque casino, il gagne, Pierre?
1: Il gagne.
0: C'est vrai?
1: Ah oui, ma main gauche et droite, tout le temps, ça frotte.
0: Ah, pas vrai. Mais on est plein, alors?
1: Non, mais jure. Bon, c'est pour ça que Michel est une femme vraiment célibataire. Si elle est vraiment intéressée, elle sera vraiment chanceuse avec moi.
0: Ah.
1: À partager avec elle, il faut voir si elle est vraiment sérieuse. Mais d'abord, premièrement, je dis comme ça, je ne partage pas mon profil, mon photo.
0: Ah, pourquoi?
1: Ça, non, j'aime pas partager.
0: Vaut mieux se voir.
1: Okay. Vaut mieux se voir en face, soit lui, soit non, c'est tout, point final, point barre.
0: D'accord.
1: Voilà, pour moi, c'est ça, ça marche. Il y a des femmes, ils appellent, moi, demande ta photo, mon photo, je ne donne pas, je ne partage pas.
0: D'accord.
1: Soit tu me donnes rendez-vous en place, on se voit, si ça te convient pas, tu me dis carrément.
0: Toi, tu es un gars discret, alors?
1: Voilà, je ne donne pas mon discret, voilà.
0: Ok, ok.
1: Voilà, je suis un homme vraiment très sérieux, et gentil, sympa et cool. Mais laisse mon coordonnées, si la personne qui l'intéresse, pas de couple, je précise bien. Les femmes célibataires. 06 93 30 47 12, bienvenue.
0: Alors, redienne, tu coup là?
1: 06 93 30 47 12, bienvenue.
0: Ça marche.
1: Au revoir.
0: Merci soirée. Bien, Sébastien. Bonne soirée à toi. Allez, bye bye. Bastien est grand timide. Alors, si vous êtes intéressé, ben écoutez, Zoti appelle. Il était dans le Nord cette fois-ci. Radio Freedom, bonsoir.
2: Oui, bonsoir, monsieur.
0: Bonsoir.
2: Je m'appelle Alex.
0: Alex, pourquoi tu as un petit accent, Alex?
2: Oui, parce que il y avait une femme qui cherchait un ami.
0: Ah oui, tout à fait, oui.
2: Donc, je laisse mon adresse. Je suis quelqu'un qui est grand, brun. Et...
0: Tu laisses ton adresse?
2: Non, je laisse mon numéro de téléphone.
0: Ah oui? Bon, mais tu n'as pas appelé le standard, donc, pour laisser ton numéro?
2: Ben oui, mais là, je vais laisser, là, parce que si j'ai pris longtemps, si je cherche un ami, ben, je suis disponible. Là.
0: Ah, donc c'est adressé, c'est destiné pour elle, alors.
2: Alors, c'est 06 92 20 99 60.
0: Et donc, toi, tu recherches une amitié?
2: Oui, ben, comme elle avait dit, il cherche un ami, une amitié.
0: Oui.
2: Ben, je suis un ami, je veux être un ami.
0: Oui, mais à la base, toi, tu recherches pas plus?
2: Ben non, mais je suis tout seul, moi, je suis un ami, bon, je sais pas, moi, ben, bon, je sais pas. Moi.
0: On verra où le vent nous mène.
2: Ben voilà. Mmh. Ben, je connais pas, ben, c'est un ami, comment on peut discuter pour sortir un peu, voilà.
0: Ouais, ouais, ouais. Et t'es dans quel secteur, toi?
2: Moi, je suis à Saint-Gilles-Léo.
0: D'accord, ok. Eh ben, écoute, ouais, pourquoi pas, écoute.
2: Si elle m'entend, elle peut m'appeler.
0: Et donc, toi, tu pourrais l'emmener sortir un petit peu, profiter, faire des activités.
2: Ben, on veut même visiter les sites, moi.
0: Et t'as quel âge?
2: Moi, j'ai les 60 balais, moi.
0: Et t'es brun?
2: Oui.
0: Ah bon, bah c'était ça. Parce que je crois que ces deux conditions, c'était ça. Un homme de 60 ans à peu près, et puis brun, quoi.
2: Ah oui.
0: Donc t'es en plein dedans.
2: Écoute, passe déjà le message, ok? Allez.
0: Bon, ben ça marche alors.
2: Ok, alors au revoir.
0: Allez, bonne soirée, au revoir. Ah oui, recherche amitié comme ça, ça fait les annonces, des amitiés comme ça là, et ils cherchent pas plus. J'ai l'impression, mon petit doigt me dit, je sens que peut-être il te veut un petit peu plus. Mais écoute, hein, l'annonce était passée pour recherche amitié. Alors faisons comme ça. On va aller par ici, Radio Freedom, bonsoir.
3: Allô, bonsoir.
0: Bonsoir. Encore, mais non, t'as pas eu coupé tard.
3: Ah,
0: il est pas beau?
3: Attends,
0: elle est un peu meilleure, on dirait.
3: Ben, ma grande chambre.
0: Là, oui, bouge plus.
3: Alors, mon frère,
0: Sébastien,
3: comment ça va?
0: Ah, mais tu vois là, alors? Qui c'est ça? Qui c'est ça? Dis-moi qui sont les matchs sur mon frère.
3: La façon des...
0: Oui, m'y connais, je te plaisante. Je te casse les biscuits.
3: La façon voir le monde.
0: Mm.
3: Et le monde.
0: Oui, mais dis pas moi, c'est qui?
3: Parce que, baille-moi pour qu'on voit un téléphone dans notre point.
0: Ah, ben c'est qui?
3: Ah, oui, nene, baille. Hein.
0: Mais c'est qui?
3: Arrête un peu, ouais.
0: C'est qui?
3: Non, mais arrête un peu des...
0: Ah, ou ça pas répondre à moi?
3: Hein?
0: Ou ça pas répondre à moi?
3: Comment?
0: Qui que c'est vous?
3: Moi, c'est Béato, il t'a salé, moi.
0: Ah, Béato, ben oui.
3: Ça fait un bail, hein.
0: Ben Béato, fais plaisir, Béato.
3: Là, ça fait un bail, ben pourquoi téléphoner? Moi, je mets un petit peu à côté, alors. Hein?
0: Oui.
3: Ben, comment faire après? Quand tu vas la main, on sait qu'il y a un pour, hein.
0: Ah, ben, fais plaisir, t'en as où, Béato?
3: Ah, ben, quand tu vas là, ben, oui. Mais ça, tu vois, et comme je dis, moi, j'ai mon petit cas, mais pas le loyer, hein.
0: Oui, oui.
3: Moi, j'ai un petit cas, mais qu'on dit pas sur moi, hein, mais malheureux, hein. Moi, qu'on dit pas, hein.
0: À quoi on dit pas?
3: Non, parce que,
0: comment la soupe?
3: Ça dit, moi, j'ai pas eu chose, j'ai fait, quand tu dis ça, comment là?
0: Hein?
3: Un peu retard.
0: À quoi le retard où?
3: Hein?
0: À quoi le retard où?
3: Non, parce que cette personne n'est pas créée pour avoir une voiture, ça va? Moi, pas créée comme ça, moi.
0: Pour avoir une voiture?
3: Non, moi, pas créée pour la conduite, alors.
0: À cause?
3: Maman, t'as un vélo, demain, un vélo, maman.
0: Hein? On veut dire que la conduite, même, c'est une affaire où vous gagnez pas, ou c'est...
3: Ah oui, elle est vouée.
0: Eh ben, vous connaissez, des fois, là, vaut mieux ou conduire pas plutôt qu'écraser.
3: Un vélo, ben.
0: Ah, ben, va regarder un vélo pour vous.
3: Ben, un vélo. Faut venir à mon propre vélo, mon vélo, mais bon,
0: alors, ce que ça vous veut?
3: Alors, on revient à notre propos, hein.
0: Oui.
3: Moi, j'ai mon petit cas, j'ai mis gain mon petit retraite.
0: Tu as fait les petits, alors?
3: Tranquille, hein.
0: Tu as fait les petits, alors? Un petit cas, un petit retraite, un petit boug.
3: Voilà.
0: Un petit...
3: Il faut pas trop complications, ouais.
0: Simple.
3: Comment?
0: Un petit boug simple, ou?
3: Simple, voilà.
0: Oui.
3: Déjà, là, maintenant, on peut essayer. Quand tu vas là, on peut essayer, voilà, par ici, par bas, les jamais finis.
0: Râler le diable par la queue.
3: Ben, voilà, comme il dit, hein. Les fois, on regarde à côté, à gauche, à droite, mais quand tu vas là, ben, partout, faut dans le moyen, hein. Comment, maman? Au moins, ouais, partout, faut le moyen. Bon, ben, tellement, ça passe trop vite, tu vois.
0: Ça va vite même?
3: Ben oui, la vie,
0: c'est pour ça. C'est pour ça pour trouver une forme vite.
3: Eh, hey, Richard, Ben, quand il me l'a demandé, comme ça va, il va arriver vite, tu vois. Ben, il n'y aurait pas besoin de mes vidéos, tu vois. Ben non, écoutez, là, après, il y a un problème à côté, tu vois, tu vois. Troisième, mes conséquences, par ici, bah. Mais là, mon petit cas, tranquille, ben, mes vidéos, moi, dans un coin, moi, là, mon petit cas, il ne me paye pas le loyer. Je vois une petite personne, quand il m'a là, et c'est tout sans orgueil, hein. Comprends-moi, là.
0: Ben, mais comprends.
3: Une femme est sans orgueil, il comprend moins, il comprend mon sentiment, il comprend moins. Mais une femme simple, il comprend moins, il comprend mon sentiment, moi. Mais habite déjà, ça allait à peu près côté de la mer, hein. Oui, mais disons, à peu près côté de la mer, mais habite déjà, ça allait, un petit coin tranquille. Mais tout, une petite personne là, par exemple, et si cette personne là, de Saint-Lé, Zaviro, Saint-Louis, il est bon, hein.
0: Ouais.
3: Mais c'est bon pour moi, c'est petit, parce que. Mais c'est
0: comme côté où là, même.
3: Hein?
0: Ou bien aller en vélo, côté où là, même.
3: Ben, ouais, écoutez, même, voilà.
0: D'accord, ouais, même. Ouais.
3: Ben.
0: Et bientôt, quel âge, Noko?
3: 60 ans.
0: 60 ans.
3: Il est 60, hein.
0: 60 ans et toutes ses dents.
3: 2060.
0: Non, quand tout dedans.
3: Hein?
0: 60 ans et toutes ses dents.
3: Ah, ben, que tu me l'as.
0: Ah, dis pas, moi, il manque des trois.
3: Comme dit la chanson, hein, peut-être comme ça, hein. Ça va, elle est bon, elle est bien, ouais.
0: Hein, elle est encore debout.
3: Ah, ben, voilà. Quand ça, ben, tu vois, des fois, des fois, ça fait trop longtemps, moi, tu peux. Comment celle-là, ouais. Des fois, mes gars d'à côté, mes gars de les jambes, bah, quand ils ont l'accompagné, ouais, ils tout ça où, ouais. On voit les gens à côté, à où tout le temps là, rien, ou la prête, tout le temps là, rien, ouais, ils tout ça, ouais, tout ça,
0: ouais. Ouais.
3: Là, tout le monde.
0: Mais on veut pas de monde.
3: Hein?
0: Ouais, on veut pas de monde.
3: Non, ben.
0: Faut pas en vouloir à de monde, hein.
3: Non, mais pas.
0: Chacun sous chacun, hein.
3: Hein?
0: Mais il faut pas en vouloir à de monde, chacun sous chacun.
3: Non, mais je veux dire, qu'on voit à côté, qu'on voit les dessins à côté.
0: Je
3: veux dire, de toute façon, voilà, qu'on voit au dessin. Ouais, de mon les accompagner, ouais, ou je dis, ben, à cause, pas comme ça, ouais.
0: Mais faut pas penser comme ça, faut penser. Et comment faut se contenter de ce qu'on a aussi, des fois.
3: Oui.
0: Après, un jour va nous tour.
3: Des fois, je veux dire, les difficiles, là.
0: Oui, mais comprends. Et fait combien de temps, là?
3: Hein?
0: Fait combien de temps?
3: Ah, un des machins.
0: Un des années de ça?
3: Un de l'époque.
0: Hein?
3: Ben oui, ben mais, quand je dis, ben non, mais c'est un de l'époque, hein, comme ça, ouais. Je dis, peut-être, à côté d'un coin, peut trouver quelqu'un qui comprend moins un petit peu, ouais. D'un coin, alors. Quelque chose d'un coin, il comprend moins.
0: Ben, elle a bien ramassé.
3: Hein?
0: Ben, elle a bien ramassé, ça même pas quoi trouver.
3: Ben, c'est pas vrai.
0: Oui, ben, un jour va arriver.
3: Ben, peut-être, c'est tout, la fin d'année arrive là, ouais. Peut-être, bientôt, si nous.
0: Papa Noël va amener pour.
3: Si la rien arrive, hein. Ben, c'est tout, la fin d'année arrive. Ben, moi, c'est content, comme dit, même, une petite personne sans gay. Non, mais dis pas ça pour tout le monde, hein.
0: Oui.
3: Avec des personnes, pas tout de même façon, hein. Même si c'est orgueil, il comprend moi comme il est, ouais, comme il est, physiquement, moralement, et il voit moi comme il est, alors, ouais.
0: Juge pas où?
3: Voilà, il voit moi comme il est.
0: Miwa.
3: Voilà, moi, c'est simple, moi comme il est, comme il dit une affaire, il écoute à moi, et puis il m'écoute à elle, comme ça, ouais, une affaire simple, ouais, je comprends. Ok, mon famille, mon père âgé, 80 affaires, ma vie, papa, moi. Ben, maintenant, mon moins de 80 boutardés, ben, il m'a rendu un monde pour être ensemble,
0: ouais. Ouais, ben oui.
3: Si, comme il dit, c'est pas moi, si il paye, ouais.
0: Ben, c'est gay, c'est mon redire pitié.
3: Ben, moi, c'est qu'on s'en trouve un monde comme du bonheur, ben.
0: Ben, c'est le numéro de téléphone.
3: Parce que, dehors, partout, ben là, moi, les gens, les bien accompagnés, dans l'Afrique, partout, pays dehors, ben là, ils entendent bien, nous, ici, nous retrouvons, ça fait un doigt.
0: Ben, prends une femme dehors, si dehors, elle est bon.
3: Hein?
0: Prends une femme dehors, si dehors, elle est bon.
3: Oui, Mais
0: prends une forme d'un télé.
3: Des croquis, hein.
0: Prends une forme d'un télé.
3: Non, combien monte une télé, là, reportage, dans les reportages. Dans le tout ensemble, les gars, y'a, ouais. Tout y vivent ensemble, pas une haine, pas rien, ouais. Et puis, y'a, comme tout le monde, comme là, mais ouais, c'est un pays, tu, maintenant, les soudés, ouais. Les bien soudés, c'est-à-dire, non, Miko n'est pas qu'à côté, Miko est peut-être, il y a tellement de monde dans le monde, hein. Tellement de monde pour découvrir, ouais. Mais Miko, là, c'est libre, moi, le monde, tout ça là, tous les avec, et tous les jolis, moi, les bien, ouais.
0: Ben, joli, va tout vous de souliers, oh, casse pas la tête.
3: Bien, parce que, la réunion, là, ici, là, ne dit pas où, tu es, à nous, là, non, à un moment donné, pareil, nous, on n'a plus rien, on n'a plus personne, c'est pas moi.
0: Dans la tête, ça, la réunion, les bolis.
3: Non, les bolis, mais. Ben. C'est moi, nous, entre nous, là, pareil, c'est pas vrai, nous avons trop d'affaires,
0: Pour la maillage.
3: Ben oui, maillage, impossible, tout ça fait, ouais. C'est ça, mais...
0: Ben là, laisse le numéro de téléphone, bête, d'avoir conseil d'un asseoir.
3: Ben là, et 0-2-2, 26-40-59.
0: Ah ouais, dis trop vite, ben n'a pas gagné le temps de noter.
3: 0-2-2, 26-40-59.
0: Bon, ben les bois, alors.
3: Allez, bye, bye.
0: Allez, bye, bête, nous retrouve.
3: Allez, au tout.
0: Allez, bye.
3: Allez.
0: Ben voilà, ben y a tout qui cherche toujours ce sur à son pied. Et ben perd pas l'espoir, maman, il dit perd pas l'espoir toujours, il faut garder l'espoir. Alors, bientôt 02-62-26-40-59, mesdames, ça t'est intéressé. Vous êtes perd pas la vie. Allô, Freedom, bonsoir.
4: Oui, bonsoir.
0: Bonsoir.
4: Oui, c'est Patrice.
0: Bonsoir, Patrice.
4: Ça va?
0: Ça va ou même?
4: Oui, ça va.
0: Alors, que ça l'a fait un peu?
4: C'est pour passer une petite annonce.
0: Bien sûr, avec plaisir.
4: Alors, c'est Patrice, région Ouest, contraire métissé,
0: quarantaine. Quel âge?
4: La cinquantaine.
0: Cinquantaine, ok.
4: Donc, il peut déplacer, il peut recevoir. Donc, il recherche une jeune femme âgée entre 35 à 55.
0: Ouais.
4: Région Ouest ou région Nord. De type indifférent. Déjà faire connaissance au téléphone et avoir affinité par la suite.
0: Et à où comment rouler un petit peu, Patrice?
4: C'est-à-dire, créole métissé, 1m71, voilà, quoi. Un petit peu jeune à la
0: Et c'est quoi, il aime faire un petit peu qu'on a du temps libre? Au travail?
4: Oui.
0: Ok, donc on travaille pas, qu'on a du temps libre, qu'est-ce qu'il aime faire un peu?
4: Ah, un petit peu la marche, un peu vélo, un petit peu de plaisir, quoi dire.
0: On est plutôt sportif?
4: On va dire, oui, essaye, doucement, quoi.
0: Ouais. Pas grand sportif, mais on entretient un petit peu, quoi. On essaye de garder la forme.
4: Voilà.
0: Ok, ouais.
4: Donc, mon GSM, c'est 06-93, 39-59-84.
0: 06-93, 39-59-84.
4: Ouais.
0: Dans l'ouest, soi-disant, hein?
4: L'ouest, nord, c'est
0: ça. Ok, ça marche. Et il fait combien de temps où les célibataires, là?
4: Un petit moment.
0: Ah ouais, c'est quoi un petit moment?
4: Bon, c'est un petit moment.
0: Ah! Un petit moment, 6 mois ou bien un petit moment, 5 ans?
4: 6 mois.
0: 6 mois?
4: Oui.
0: Et pourquoi l'arrêter?
4: Ah, ouais, mais un petit peu trop long, vous
0: expliquez. Aïe. Elle l'a trompé, ça?
4: Non, du tout.
0: Ah ouais?
4: Non.
0: Bon, ben, est bon. Bon, mais embête-toi plus que ça, alors, Patrice. Allez, bonne soirée, oh.
4: Merci, au revoir.
0: Allez, bye. Ah, dis-moi, trop long, en général, je sens pas trop bon, c'est juste toi. Bon, Patrice de l'Ouest, cinquantaine, 06-93, 39-59-84, mesdames, si vous êtes intéressés. Radio Freedom, bonsoir.
5: Allô, bonsoir. Ça va bien?
0: Ça va, Zétoi?
5: Oui, ça va bien, je suis sous les étoiles, il fait frais.
0: Ben, qu'est-ce que tu fous sous les étoiles, là-bas, dans la frais, comme ça?
5: Parce que j'adore regarder les étoiles, il y a plein de choses à admirer, genre les ovnis.
0: Hein?
5: Les ovnis.
0: Quels ovnis? T'as vu des ovnis là?
5: Les étoiles filantes. Les aliens, oui, tout un tas de trucs.
0: Les étoiles 4 heures. Eh, mais il faut se couvrir. Faut se couvrir qu'on va dehors comme ça dans la frais, hein?
5: Non, inquiète pas, j'ai un trou au-dessus de ma tête quand même.
0: Ah, oui, mais tu as dit fait froid.
5: Oui, je suis pas toute nue non plus, hein.
0: Ben oui, parce qu'après, il pointe.
5: Ah, vous me connaissez.
0: Ah, J'ai une petite idée.
5: M'y croyez que c'est un jeune homme prude qui connaissait pas la vie, moi.
0: Prune? Prune?
5: Non.
0: Non, les prunes, ils mangent, ça c'est pour comme prune. Ça, okay, aller à la selle.
5: Arrête d'éformer. On connaît qui pointe alors.
0: Ah, je sais pas ce qui pointe, mais en tout cas, on m'a dit quand il fait froid, il pointe.
5: Ben, quand il fait chaud, c'est pas ça des filles qui pointent, c'est ça des boules.
0: Alors, quoi de neuf?
5: Oui, ben ça va. Et maintenant, une petite, pour commencer, une petite première question pour poser.
0: Que se passe-t-il?
5: Alors, m'a entendu la conversation de Volt tout à l'heure.
0: Oui, monsieur Volt, oui.
5: Oui, pourquoi quelqu'un comme lui, oui, veut causer avec un monde intelligent, oui, alors que la seule chose que lui gagne dire, c'est va à la niche ou espèce crapaud? Ben là, on n'y comprend pas trop non plus. Hein.
0: Ça se tient, ouais.
5: Bon.
0: C'est enfin, vrai qu'il a répété pas mal, va à la niche et espèce de crapaud, oui.
5: Mais il lui fait ça tout le temps.
0: Ah ouais?
5: Ben, quand lui gagne plus, ben c'est ça qu'il lui fait tout le temps.
0: Manque de répartie selon toi, alors.
5: Ben, manque de répartie.
0: Il faut travailler ses textes.
5: Oui, carrément. Enfin, honnêtement, c'est inintéressant.
0: Mm-mm.
5: Ah là là, Minina, des blagues plus drôles, moi.
0: Ah ouais, vas-y.
5: Oui, moi aussi, mais voudrait trouver un soulier à mon pied.
0: Votre pied trop grand?
5: Non, mes deux pieds n'a pas la même taille.
0: Il faut avoir des souliers, alors?
5: Mes blagues sont plus intéressantes que ça de lui, quand même.
0: Vous faites une annonce pour votre deux souliers, ou là, alors?
5: Ben non, mais...
0: Tout le monde ira un soulier ce soir, ou votre deux?
5: Ben...
0: Et mais... pas de la même taille, s'il vous plaît, hein?
5: Voilà, pas de la même taille. Ah, au même compris.
0: Il y avait un petit et un grand. Oui, mais vous allez mettre les deux après?
5: Bah, si Migan marche avec, oui.
0: En même temps, on met les deux?
5: Si Migan marche avec, Marie-Niao.
0: Oh là là là là là là. Ôté.
5: Oh là là. Ah, bah, la soirée commence bien.
0: Ben oui.
5: Et cet après-midi, il a eu plein. C'était avec qui, ça? Mais t'es en train d'écouter un petit peu. Non, c'était pas cet après-midi. C'était elle aussi, c'était avec Mathias.
0: Cet après-midi? Ah oui, il avait Mathias cet après-midi, oui.
5: Oui, il a eu plein de pièces. Ou avec Charles. Il y en avait le plus, avec qui?
0: Il y avait Charlotte et Mathias cet après-midi.
5: Mais avec Charlotte, c'était le foot.
0: Oui.
5: Donc il devait être avec Mathias. Il y en avait plein de monde. Il y a appelé un petit peu en mode de.
0: Pourquoi elle parle des extraterrestres aujourd'hui?
5: Non, alors, non. C'était des extraterrestres. Ils ne parlaient pas d'extraterrestres.
0: À mais... qui, les gens?
5: Ah oui.
0: Oh là là.
5: Et la pleine arrive là. On dirait que les gens, c'est... ça y est.
0: Eh bien, moi, j'ai pas eu ce soir. Hein. J'ai pas eu d'extraterrestres ce soir.
5: Ah, pas encore.
0: Ah, pas encore. C'est vrai, encore bonheur. Enfin, ben, s'il y a des extraterrestres, il veut appeler à nous.
5: Eh, peut-être moi, c'est la
0: Miwa, des extraterrestres, là, au standard, ou à la rédac, Miwa. Mais cet signal de travail veut appeler à nous. Un extraterrestre grand cheveux, gars, de moi, là.
5: Un extraterrestre grand cheveux, c'est qui ça?
0: Aïe, aïe, aïe, aïe, aïe, Miguel n'a pas dit son nom.
5: Ah, ça c'est quoi, il me dit ça? Mathis,
0: les experts de la radio. Oui, effectivement, oui, tout à fait, oui.
5: Mais oui, mais vous connaissez quoi? Nous, c'est des bonnes extraterrestres parce que nous viennent de Vénus.
0: Ah, bonne, je sais pas, mais en tout cas, extraterrestres.
5: Ah ben,
0: oui.
5: D'ailleurs, extraterrestre.
0: Oui.
5: Ça veut dire qu'il vient hors de la Terre.
0: Tout à fait. Extra, oui. Du latin extra minus turfidus. Et terrestre, du latin heteropolos. Et du coup, ça vient de la Terre, oui.
5: Et nous, c'est juste des terriens.
0: Oui.
5: Donc nous, c'est pas des extraterrestres.
0: Oui, mais apparemment, on a deux, trois, en autres, on en a des choses extraterrestres, mais connais pas, moi.
5: Mais notre tout, c'est des extraterrestres.
0: Mm.
5: D'où ça nous vient? Nous connaît pas. Vous connaît pas.
0: Ah! Où ça nous ça va? Nous connaît pas. Bah, où ça nous vient? Nous connaît pas.
5: Ben voilà, nous connaît pas.
0: Où ça nous ça va? Nous connaît pas.
5: Ben voilà. Donc, au final, là, laisse à nous être des extraterrestres à chacun notre niveau. Et puis voilà quoi. Quand Wendy fait sa fofolle, quand Charlotte il fait sa rigolote, quand Aou fait sa petite animation trop tranquille, trop charmante, quand Eric il fait son...
0: Et arrête, dis pas moi ça, arrête. Et arrête.
6: Après-midi rougi, arrête.
5: Oh, rougis pas.
6: Si, mais après-midi noir, si, pas. Arrête.
5: Non, ne rougis pas.
6: Mais timidement.
5: Ah oui, quel timide.
6: Je dis pas ça, t'es... Ah.
5: Eh, franchement, Bastien. Oui, timide dans quoi?
6: Ah, moi, mais timide dans tout, moi.
5: Dans tout quoi?
6: Ben, dans tout. Quand il cause avec moi et tout ça, mais il n'ose pas trop parler.
5: D'accord, s'il si présente à moi un plat de manger ou dit ah
6: non. Non, mais il n'ose pas, moi. Mais dit non, mais merci. Voilà. Même s'il m'a faim, il dit non, mais merci.
5: Ben voilà.
6: Parce qu'il n'ose pas.
5: Hein, on connaît.
6: Même les filles, tout ça, hein, ils disent à moi des choses, ils disent ah, t'es.
5: On finit de voir le bon film où Nena est une femme allongée sur une table. Avec
6: ah non, mais regarde pas les films comme ça, moi.
5: Mais non, mais attends.
6: Ah, les femmes allongées sur la table, tout ça, aïe, aïe, aïe.
5: Oh,
6: je regarde pas ça, moi.
5: Avec tout un tas de plats consommés dessus, généralement, c'est des sushis.
6: Quoi?
5: On a jamais vu ça.
6: Ils mettent des femmes avec des trucs à manger dessus?
5: Oui.
6: Hey, mais les femmes, c'est pas la nourriture, hein?
5: Il fait... Non, mais ils mangent pas la femme, ils mangent le sac laitier.
6: Ah, il y a des gens, ils trompent, ils mangent tout, hein?
5: Ah, ben après ça. C'est le défi, c'est le défi.
6: Hey, mais les femmes, c'est pas des objets, c'est pas la nourriture, hein.
5: Quand il faut mettre de la chantilly après.
6: Aïe, aïe, aïe, aïe, aïe. Hey, moi, je fais pas ça, moi. Maman. Aïe, aïe, aïe, aïe, aïe, aïe, aïe.
5: Ah,
6: non, maman, elle est là, ou dit ça, là, mais sans pas moi, bien mis. Oh là là. Pff.
5: Oh, pauvre petit Timmy.
6: Ah non, il fait... Oh là là là là. Hey, il stresse à moi. Il stresse à moi.
5: Ma presque pitié, disons.
6: Ah, ben oui, non, non, mais après l'habitude, c'est genre de choses. Mamie, parle pas de ça, moi.
5: Wendy, ouais, trop calme, lui, tout à l'heure, maintenant, lui, fait pitié.
6: Mais parle pas de ça, moi, non, non, non, oh là là. Moi, les trucs, Tim, tout ça, là, oh là là.
5: Ah, c'est vrai, c'est pour ça que vous pouvez chaleur tropicale.
6: Ah, non, non, moi, là, m'y fait parce que la mettre à moi, là. Et, ben, faut bien m'y nourrir ma famille, tout ça.
5: Oui.
6: Mais oulala, non, non, non, moi, c'est ces trucs comme ça, là. Oulala.
5: D'accord, bon, bah, écoute.
6: Vaut mieux éviter.
5: Je pèse, je mesure pas, et puis, je te souhaite une bonne soirée, alors. Mais
6: ben, merci.
5: Venir manger.
6: Merci beaucoup.
5: Venir manger des petits sushis sur mon corps.
6: Oh là là là là, oh là là là là, aïe aïe aïe.
5: Eh, Colette, désolé, hein, moi aussi, hein, je prends mon parti.
6: Ah là là là là là, là j'entends plus.
5: Allez, ben bonne soirée à Zoe.
6: Allez, bisous, bonne soirée, bye bye.
5: Gros bisous à tout le monde et Dagobert.
6: Hein?
5: Miemao et bon mariage à vous.
6: Allez, Dagobert, bon mariage. Allez, nous retrouve.
5: Bisous, bye bye.
6: Bisous, bye bye. Oui, parce que c'est vrai que Dagobert, elle s'est mariée. Il m'a pas demandé d'être là parce qu'il est venu pour une intervention spécifique. Mais c'est vrai que m'a entendu ça, elle avait fiancé, peut-être mariage et tout, du coup. On continue par ici, Radio Freedom, bonsoir.
7: Oui, bonsoir.
6: Bonsoir.
7: C'est pour une annonce.
6: Oui, mais écoute.
7: C'est pour une annonce que je cherche une copine. J'arrête du sud, j'appelle Christian du sud, Saint-Pierre.
6: Christian du sud, ok.
7: Saint-Pierre. Je
6: ouais.
7: cherche une femme blanc, bien malbarrée, type malbarrée. Moi, je suis un type de métissé malbar. J'ai 53 ans. Et oui, je cherche une femme fidèle, de confiance et pas jaloux.
6: Ok. Quel âge de mon nom, Christian?
7: 53 ans.
6: 53 ans, d'accord. Oui. Pas jaloux, pourquoi on précise pas jaloux? Ou là, il a eu une expérience malheureuse?
7: Oui, une expérience malheureuse, oui, une femme très très jaloux.
6: Trop jaloux, pas bon?
7: Oui, trop jaloux, pas bon, il avance à part. Il tient rien, il coupe ça, jamais.
6: Ouais, ouais, ouais.
7: Vaut mieux être franc que.
6: Dire directement.
7: Oui, vaut mieux directement, vaut mieux être franc. Que... C'est jaloux, non? Parce que ça va rien. Il avance à part d'une coupe, il avance à part d'un.
6: Pourquoi on dit ça? Parce qu'on a plein de familles tournent autour de vous?
7: Non, la première, aucune femme autour de
6: moi. Mais pourquoi elle était jalouse?
7: Non, parce que c'est jaloux, là, parce que si j'ai des camarades, des copains, c'est bas, il est jaloux de ça, c'est bas.
6: Ben, c'est pas... Même copain aussi?
7: Oui, copain, c'est jaloux.
6: Ah, eh ben. Oui. Mais comment ça vous fait combien de copains, donc?
7: Ben, merci, Lucas, c'est vrai, mais c'est la jalousie, vivez pas.
6: Non, peut-être elle a vu au fait d'affaires que de copains qui a été, il croit au fait qu'elle.
7: Ah, jamais. Ah, t'as vu ça, je m'en pense pas là, moi.
6: Hein? Ah, il va où les très proches, je suis copain, tu es là, il dit, mmh! Ah, en guise ou roche?
7: Non, pas du tout, pas du tout.
6: Hein? Juste son camarade assise comme ça, elle était jalouse.
7: Ah oui.
6: Est-ce
7: oui,
6: que tu passes plus de temps avec camarade bien qu'avec madame?
7: Oui, quelqu'un, ben, après, quelqu'un.
6: Ah, ben, là, le problème.
7: Ben, après,
6: ben, vous avez madame ou ça, si toute la journée dans le chemin avec camarade?
7: Non, je passe toute la journée avec camarade. Parce qu'il y a moi, quand tu vois mon camarade, si il a un camarade, connu, il y a un camarade. À moi, non, pas camarade, je comprends.
6: Oui.
7: Et si tu comme ça, ben. Bon, moi, je cherche, franchement, je cherche une femme.
6: Ouais.
7: Faut les fidèles. Faut les séances aussi, faut pas être jaloux.
6: Ah, vous êtes jaloux?
7: Ah, moi, je suis pas jaloux, moi. Je suis honnête. Ah, mais honnêtement, si je suis encore que le bonhomme est jaloux, mais il n'y a pas de relation. De...
6: Si le madame il danse avec un autre boug.
7: Ah, ben il danse, il dit, je m'en pas mal.
6: Ah bon?
7: Il est pas mal, il a dansé, il danse, il danse quoi?
6: Eh, ça c'est une vraie question ça. Est-ce que votre boug ou bien votre femme danse avec un autre moon?
7: Ben il n'est pas faisable.
6: Du sexe opposé?
7: Non, il n'est pas faisable.
6: Ben vous venez de dire, il n'est pas grave s'il n'est pas mal.
7: Oui, il est pas mal, mais du moment que. Bah, il n'y a pas ploté, il n'y a pas rien, il y a pas.
6: Non, danser, mais danser quand même, les proches danser, hein. Danser, c'est gars, danser un affaire. Danser, comment, un zouk.
7: Bah, si, elle est formée fidèle envers le bonhomme. Si c'est sincère envers le bonhomme. Elle fait pas de choses comme ça.
6: Il dansera pas, alors.
7: Bon, il a respect envers son copain. Il a respect. Si moi, il a respect pour envers elle.
6: Oui.
7: Il a respect envers moi aussi.
6: Non, ouais.
7: Ça marche comme ça, comprends, ça marche comme ça.
6: Oui.
7: Le respect fait comme ça, bon, bien, monde comme ça, le respect fait avant tout.
6: Mm-mm.
7: Ou respect. Parce que le respect la femme. Parce que la femme, elle dit, ça, c'est pas famille. C'est une femme, c'est pas famille.
6: Mm-mm.
7: D'accord. Faut toujours avoir un respect envers ça.
6: Ok.
7: C'est-à-dire, si on peut un respect envers ça, vous le payez bonhomme.
6: Mm-mm.
7: Tu comprends? Ou les marches en bidon, vous le payez bonhomme, vous c'est rien. Comme dit Vanna, ou c'est un petit amel côté d'elle. Donc, il faut faire éviter encore. Moi, ben oui. Ben, moi, je vais savoir. Bon, la forme dans le sud, Saint-Pierre, Saint-Denis, Tampon, je sais pas. Il faut être compréhensif, fidèle, honnête.
6: Bon. Ok.
7: Si c'est pas comme ça, vous mettez Savoyard qui appelle, parce que c'est Savoyard qui s'est dit, bon. Ça dure des jours, trois jours, après, ouais, non. Moi, je ne marche pas. Je ne marche pas le mot, je vous dis.
6: Ok.
7: Si vous voyez, c'est bon, les bons, c'est pas bon, ben, comment? Ça a fait d'autres chemins.
6: Oui, je vois le jour.
7: Vous voyez le jour par la nuit. Comprends? C'est comme ça. Comme je dis, quand on a fait, tu primes, des fois, je dois faire quand on prime ici, des fois. Mais comme ça.
6: Bon, ben nickel, ben laisse le numéro de téléphone alors si vous voulez que ben madame Lagui appelle là-haut.
7: Ben, mais laisse le numéro de téléphone, c'est moi qui faut le chercher, hein. À moi, il ne présente pas, il faut le chercher. Mais laisse mon téléphone, 06-93 65-32-41.
6: Ah, encore un coup?
7: 06-93-65-32-41.
6: Ok, bon, ben, allez-vous alors.
7: Christian du Sud.
6: Christian du Sud.
7: Ouais.
6: Ça marche.
7: Il y a tant de t'appels. Sois fidèle. Confiance. On a confiance. Si pas confiance, c'est rien.
6: Confiance et fidélité.
7: Ah oui, confiance et fidélité. Et pas de jalousie. Avec moi, c'est faux. On a dit comme ça. Tomber, lever, courir. Confiance, fidélité et pas de jalousie. C'est trois mots.
6: Bon, ben ça marche alors.
7: Ben ça marche. Allez,
6: allez Christian, on nous retrouve.
7: Allez, notre.
6: Allez, bye.
7: Allez, bye.
6: Confiance, fidélité et pas de jalousie. Et Zot, que ça, tu en penses? Est-ce que Zot y accepterait que Zot book ou bien Zot femme, eh ben, il danse un morceau avec un autre personne du sexe opposé. Par exemple, il danse une chanson. Ou mettre un petit zouk comment? Imaginez, vous avez un petit morceau comme ça, et votre madame ou bien votre boug, il commence, si ça va danser, et est-ce que tu accepterais ça, Zot?
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6: Vas-y, à moi, c'est un petit coup, là. On continue avec vos annonces. 0-2-2-99-12-0-0. Freedom Allo. Eh ben, arrive côté de toi, mon garçon. Freedom Allo.
9: Allo.
6: Oui, bonsoir.
9: Bonsoir, comment ça va?
6: Ça va ou même?
9: Ça va, doucement, doucement. Je peux passer une annonce?
6: Bien sûr, avec plaisir.
9: Oui, ben, moi, c'est Ulrich, j'ai 43 ans.
6: Comment, Ulrich?
9: Oui.
6: Ouais.
9: Et j'ai 43 ans, je suis sur Saint-Pierre, dans le sud. Je suis brun, métisse. Qu'est-ce que je peux dire de plus? Ben, mi travail et tout. Et je fais 1m73, 80 kilos, voilà.
6: Ouais.
9: Et je chercherai une aventure pour ce soir avec une femme ou demain, un truc comme ça.
6: T'as envie de t'amuser ce soir, quoi?
9: Oui, personnellement, oui.
6: Ouais. Et c'est quoi le projet? C'est quoi la soirée type là que Ulrich propose?
9: Eh ben...
6: Là, quelqu'un appelle là-haut, il dit oh, Ulrich, je suis disponible ce soir, tu proposes quoi?
9: Eh bien, en fonction de la conversation, nous allons avoir et on verra qu'est-ce qu'on va mettre dans les petits plats.
6: Intéressant, intéressant.
9: Voilà, donc il ne peut pas dire plus que ça.
6: Ah.
9: Voilà.
6: Donc on va mettre, on pose le pied dans le plat et après on verra.
9: Voilà, on a tout compris.
6: Ok.
9: Et monsieur, je suis une femme entre 35 et 50 ans, voire 55 ans. J'ai une préférence pour des femmes rondes.
6: D'accord.
9: Voilà.
6: Toi aussi, alors. Et ce soir, vous êtes bien sur les femmes rondes ce soir, là, je trouve. Pourquoi?
9: Je trouve qu'elles ont une beauté, mais sexy.
6: Ah ouais?
9: Ouais.
6: Pour les femmes rondes, les rondeurs, pour ils dégagent quelque chose de très sexy.
9: Oui.
6: Intéressant.
9: Voilà. Et je peux me déplacer et tout, il n'y a pas de problème pour ça. Voilà, après que ce soit métis,
6: crème. Et à où les ronds?
9: Non, même les minces.
6: D'accord, ok, ouais.
9: Voilà. Donc.
6: Et la femme, il doit avoir de quel âge à quel âge, à peu près?
9: De 35 à 55 ans, un truc comme ça.
6: D'accord, donc ça veut dire même s'il est plus âgé que vous, il ne dérange pas où?
9: Non.
6: Vous l'avez déjà eu des expériences avec les femmes plus âgées?
9: Non.
6: Ah! Mais vous serez intéressé.
9: Voilà.
6: Ok. Il paraît que c'est sympa.
9: Bah, je sais pas, il faudrait voir. Donc, je laisse mon numéro.
6: Ouais.
9: Mon numéro de téléphone, c'est le 06 93 83 05 03.
6: 06 93 83 05 03.
9: Voilà.
6: Ok, ça marche, Ulrich.
9: Merci, bonne soirée.
6: Allez, bonne soirée à vous. Oui, est-ce que une expérience avec une femme plus mûre, ça vous intéresse? Ou bien un homme plus mûr, hein, tiens? Qu'est-ce que ça change? Est-ce que il y a une différence avec une femme plus mûre, une femme moins âgée que vous? Est-ce que vous avez déjà fait l'expérience? Dites-moi, 0-2-2-99-12-0-0, Freedom Allo. Allo, allo?
10: Oui, bonsoir, c'est Jean du Tampon.
6: Oui, bonsoir Jean.
10: Bonjour. Pardon?
6: Bonsoir.
10: Bonsoir, oui, bonsoir, oui. Je pourrais passer une annonce?
6: Ben oui, bien sûr, Jean.
10: Voilà, bon, moi je cherche une femme de 50 à 70 ans. Je suis retraité.
6: Toi, tu as quel âge? Toi, tu as quel âge?
10: Non, je ne vais pas dire mon âge directement. Non, je suis retraité, hein, déjà. Hein.
6: Oui.
10: Bon. Moi j'ai connu la souffrance. Je voudrais une dame qui a connu la souffrance, la misère.
6: C'est quoi la souffrance pour toi? Tu parles de la souffrance amoureuse ou bien la souffrance physique ou bien la souffrance quand tu étais plus jeune?
10: Dès le plus jeune âge.
6: Hein?
10: Jusqu'à la majorité, quoi.
6: Oui, mais la souffrance, pourquoi tu dis que tu as connu la souffrance?
10: Ah ben, la souffrance par des certaines femmes que j'ai connues et que vraiment elles ont existé. Même avec mon propre papa, par exemple, bon, je vous explique. Bon, j'avais un père, bon, il ne m'a jamais aimé. J'ai été abandonné à 8 ans. vous pouvez comprendre ma souffrance, c'est quoi?
6: Oui, donc cette souffrance, c'est, vous avez souffert d'amour.
10: D'amour et d'affection.
6: D'amour, d'amour paternel ou d'amour avec une femme, etc. Vous avez souffert d'amour.
10: Les deux.
6: D'accord, ok.
10: Voilà.
6: Donc vous avez beaucoup d'amour à donner.
10: À donner.
6: Ah, d'accord, j'ai compris, oui.
10: Voilà. Moi, je souhaiterais avoir...

0: caractère, bonne personne, pas coléreux, pas méchant. Voilà.
1: Bienveillant.
0: Voilà. Je souhaite qu'une femme, que vraiment, si elle veut avoir un peu d'amour dans sa vie, elle peut me contacter au 06 92 55 54 72.
1: Des 06 92 55 54 72.
0: Voilà, c'est gentil, monsieur. Ben, passez une bonne soirée.
1: Avec plaisir, passez une bonne soirée également.
0: Voilà, vous êtes très gentil, merci.
1: Ça marche, merci. Très gentil, très poli, monsieur, hein, et qui semblerait avoir pas mal souffert de ce que nous disait. Hein. C'est vrai que parfois, ça peut être, comment dire, on peut comprendre le besoin d'amour de certains qui, arrivé à certains moments, galère toujours à trouver l'amour. On peut comprendre que là, le besoin se fasse ressentir énormément. Hein. Et puis, on a un trouvé par ici, Radio Freedom. Bonsoir.
2: Allô.
1: Oui, bonsoir.
2: Oui, je vous appelle pour un objet trouvé d'une clé d'entrée d'une maison. Chez Saint-Pierre.
1: Des clés qui ont été trouvées chez Saint-Pierre.
2: Oui, et auprès de casino.
1: Saint-Pierre, près de casino, ok. Ça a été trouvé là ce soir?
2: Oui, c'était ce soir.
1: Ok. Est-ce que vous voulez laisser un numéro de téléphone pour que les gens puissent vous appeler s'ils ont perdu leur clé?
2: Oui, c'est le numéro que vous appelez là.
1: Donc je peux le donner?
2: Oui.
1: 06 92
2: 11 42 94. D'accord, oui, c'est ça.
1: Ok, bon ben on fait comme ça, si jamais quelqu'un a perdu ses clés, du côté de Saint-Pierre, près de Casino.
2: Oui.
1: Des clés de maison, il semblerait, hein?
2: D'accord, ok.
1: Ok, merci beaucoup, monsieur.
2: Merci.
1: Bonne soirée à vous, au revoir.
2: Merci, au revoir.
1: Donc voilà, des clés qui ont été retrouvées par cet homme du côté de Saint-Pierre, près du casino. Si jamais vous avez perdu vos clés, il semblerait que ce soit des clés de maison. 06 92 11 42 94. Et puis, est-ce qu'on prend un dernier appel rapidement ou bien peut-être non. On va faire un petit truc très rapidement. Là, on va mettre un petit peu de ça. Là, qui est le affaire hein? Allez, là. Ah non, c'est pas ça que Mitte veut, m'a raté. Bon, ben alors, un petit appel rapide alors, vas-y. Frida, allô.
3: Oui, allô.
1: Oui.
3: Bonsoir.
1: Bonsoir. On a un petit appel rapide là, avant le journal y arrive.
3: Bon, mais appel pour une petite madame, pour si d'ici d'autres radios, je peux rencontrer une petite madame. M'appelle Thierry, maintenant à la cinquantaine.
1: Ouais.
3: Et la femme qui est numéro CS, 40 jusqu'à la cinquantaine aussi.
1: Ok.
3: Mais bien une petite femme de CIS, même si la femme n'a jusqu'à des enfants, il ne dérange pas moins.
1: Ok. Et à où que ça ressemble un petit peu Thierry?
3: Mais à moi, maintenant, les enfants aussi, moi, c'est pour ça que je me suis rendu une petite femme de CIS, mais bien une petite madame pour faire un bout de route jusqu'à la vie, même là. Ouais.
1: Ah, oui.
3: La pas pour cause, pour non, 10 ans, 3 ans, elle fait faire un bout de route jusqu'à que, bon, tu prends nous alors.
1: J'ai fait sérieux même.
3: Voilà. Il faut maintenant, s'il est passé à CIS, elle ne cause pas un tas. Cause sérieusement, moi, me laisser aller.
1: Perdre pas le temps.
3: Perdre pas le temps.
1: Mm-mm-mm.
3: Et une affine arrivée, ma fille est arrivée à la cinquantaine.
1: Ouais.
3: Et le petit madame Mirode de aussi, 40 jusqu'à la cinquantaine aussi.
1: 40 à la cinquantaine, à où dans la cinquantaine?
3: À moi, il déplace en casonne. Mm-mm. Mais moi, il peut recevoir, mais dans mon petit case, tranquille.
1: Ok, ben laisse le numéro de téléphone à la Thierry.
3: Ben, 06 93 63 48 25.
1: 06 93 63 48 25.
3: Et il faut les femmes CIS et les numéros cachettes, n'y vais pas.
1: Ok, ça marche, Thierry.
3: Allez,
1: bonne soirée à vous.
3: Allez, bye.
1: Tout de suite, le journal de la 2PRL.
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5: Bonsoir à toutes et à tous. Le gouvernement fait sa rentrée. Demain, Emmanuel Macron réunit le Conseil des ministres après un été marqué par les canicules à répétition et les incendies historiques. Au menu, la préparation du budget 2027 qui sera examiné au Parlement à l'automne. D'ores et déjà, Jean-Luc Mélenchon promet de censurer le gouvernement sur le prochain budget. De son côté, Édouard Philippe poursuit sa campagne en Outre-mer. Après Mayotte, le candidat Horizon a atterri à La Réunion. Il y restera 2 jours, avec au programme cette fois non pas l'immigration, mais l'économie, les logements sociaux et le narcotrafic. Sans oublier que mercredi et jeudi prochain, c'est au tour du Premier ministre de

s'envoler pour Mayotte. Un an après la loi de refondation de l'île suite au passage du cyclone Chido, Sébastien Lecornu a pour objectif de faire un point complet sur l'avenir de Mayotte. Une femme a chuté de 6 mètres dans les catacombes de Paris. La victime tentait d'explorer clandestinement une section du réseau souterrain interdite au public. Elle a été hospitalisée en urgence relative. Les sapeurs-pompiers de Paris rappellent la dangerosité des catacombes. L'accès aux zones non ouvertes au public est interdit par un arrêté datant de 1955. Et au-delà des risques humains, une amende pouvant aller jusqu'à 375 euros est encourue. Le pape appelle la communauté internationale à se mobiliser pour endiguer la propagation du virus Ebola en République démocratique du Congo. L'épidémie est la plus meurtrière de l'histoire de la RDC. Elle a déjà fait des milliers de victimes. En Tunisie, 11 corps ont été repêchés après le naufrage d'un bateau de migrants. La garde nationale tunisienne a annoncé que l'embarcation avait coulé avec 15 personnes à bord. Une seule a pu être secourue, 3 autres sont toujours portées disparues. Proche de Lampedusa, les côtes tunisiennes sont une zone majeure de migration vers la Méditerranée. Et puis la France, sacrée championne d'Europe en cécifoot pour la 2e année consécutive. Les Bleus avaient aussi un titre paralympique à défendre et ils l'ont fait. À Strasbourg, ils ont battu l'Angleterre 1-0. Bonne soirée à tous.

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22h passées de 7 minutes ici à La Réunion et on continue dans cette émission chaleur tropicale marmaille. 22h08, toujours les numéros qui n'ont pas changé, 0262 99 12 00 et puis le 0262 99 11 00 pardon, si jamais vous voulez aborder n'importe quel sujet, c'est la libre antenne. Juste avant ça, on va aller jeter un petit coup d'œil au niveau des messages que vous nous avez laissés sur le 06 92 91 5000 et ensuite on reviendra rapidement sur vos appels. Allons regarder tout de suite un petit peu ce qui se passe par là-bas. On va mettre un petit peu de musique forcément. Hein. Nel avec le titre Vamos.

Yeah. Allez, nous remettre une note. Nous sommes. Ben, ah ah. T'as envoyé ça comme ça, lui? Warren Ben avec Léa Churros. On s'appelle Bébé.

0: Bon, Sébastien Dagobé à Bébête l'arrivée.
1: Malgré mes fautes, je t'en prie, ne.
0: Où c'est là? Ouh là là.
1: T'es doux.
0: Baguette, il faut tout là, maman. Et. Y'en voyez pas, ça fait comme ça, hein.
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0: Le clair de lune.

Altaïa du Sud. Bah, elle est allée là, elle m'a dit, ben, c'est intéressant, appelle-moi. Maintenant, pourquoi appelle-moi? Ou bien là, appelle-moi, mais il m'a pas reconnu.

Tata Claudine de Saint-Pierre, à ma femme la métisse de Pam, et à mes beaux parents André et Yolène, André ou Andréus Palace, ainsi à mon beau-fils Nolan, petit cadeau, bisous.

Bisous, Chantal de Saint-Paul, bonne soirée. Bonne soirée à toi, Chantal. Ah, petite foufolle, Miguel pas lié le premier message. Gros bisous à tous, des petites foufolles. Bisous, Fab, même si m'y connaît pas où. Ah oui, mais c'est vrai, oui, mais si on se connaît pas, comment on fait? Mais pas grave, on s'aime quand même, apparemment, hein, donc y a pas de gêne à ça. Hein. Alors, quelques petits messages très rapidement, et puis on termine avant de revenir avec vous et vos appels là. Il en reste encore quelques-uns. 06 92 91 5000.

bonne nuit, je pense. C'est bonne nuit pour tout à l'heure parce qu'on a une petite image. Bonne annotte. Bisous à toi, Colette. Ah, trop bien. Bonsoir de la Suisse. Bonne émission. Bisous. Bisous à la Suisse. N'hésitez pas à nous appeler hein, si vous nous écoutez comme ça. Ça fait

0: Jordan est un menteur, c'est Emric, ça fait 15 ans qu'il a 47 ans, une fidèle. Ça dénonce, hein. Oh là là là là là là. Alors, terminé pour vos messages. Enfin, vous pouvez continuer à en envoyer, hein. Je pourrais jeter un petit coup d'œil de temps en temps. 06 92 91 5000. Et puis, on reviendra peut-être jeter un petit coup d'œil dans un instant. On continue avec vos appels. 02 62 99 12 00. Frida Malo.
1: Allô, bonsoir.
0: Bonsoir.
1: Vous me dites.
0: Et là, au même.
1: Je sais pas.
0: À cause de quoi, comme ça, doucement, dans une coin comme ça.
1: Allô.
0: Allô.
1: Oui,
0: bah, tiens. Ben oui, mais pourquoi doucement, encore fort, mais t'as pas où?
1: Allô?
0: Allô?
1: Il est trop dur, moi.
0: Hein?
1: C'est bon, attends, le col. C'est ma tête, c'est pour le.
0: On l'a pour cachette, quoi?
1: Non.
0: On l'a pas attiré d'un côté, comment tu formes, on t'en pas où?
1: Non.
0: Pourquoi, dis-moi, Brian, on n'a pas attiré cachette d'un, quoi?
1: Oui, bonsoir.
0: Eh, mais appelle-la au vite fait là. Hein. Parce que là, nous, je vois des femmes poissons à moi, gagner l'affaire.
1: Mais bon, avec ma tête un peu, on a 35 ans. Hein? J'ai reçu des capris malbarrés à 25, à 35. PMS. Mais il boit pas, mais il filme pas, mais on a des relations sérieuses.
0: D'accord, ok. Il fait combien de temps on a des relations là?
1: Ah, la longtemps, moi, c'est pas terre.
0: Eh ben, nous, on a combien de temps? On a 35 ans. Quel longtemps, quoi?
1: Ça a longtemps qu'on rencontre la femme.
0: Hein? Ça a longtemps pourquoi vu le loup?
1: Non, la même vie testait un coup.
0: Hein? Et vous venez à faire essayer ou bien vous venez à l'aventure là?
1: Ah bon, je connais pas, ça c'est.
0: Hein?
1: Ça l'a gagné. Ça
0: l'a gagné l'eau?
1: Oui, la gagné l'eau, c'est un coup.
0: Hein? Bat de nuit?
1: Hein?
0: Bat de nuit?
1: Vous passez un peu de nuit ici? On a 35 ans, 25, 30 ans, le bon.
0: Eh ben, la dernière fois, fait une affaire, c'était comme ça.
1: Oui, pas.
0: Dis la vérité.
1: Dans longtemps,
0: combien de temps?
1: Ah, le moins, 4 ans, 5 ans.
0: Oui!
1: Ben
0: là, si elle sort, pareil, la poudre, il pète, pouf!
1: Ah, il pète un coup, là. Là, il divise un coup, là. Oui, on a 35 ans. 25 à 35, bien mettre, Capri Malbarrez.
0: Vous avez une préférence pour le Malbarrez?
1: Oui, mais Malbarrez est bon chien.
0: À où le quoi où?
1: Créole. Mais il n'est pas trop gros, un peu le vent.
0: Mais 4 ans, on n'a pas fait rien encore là?
1: Eh, bien tu.
0: Si ailleurs?
1: Il ne trouve pas du tout.
0: Vous râlez un petit quand même?
1: Ah, il râle un peu.
0: Combien de fois? Par semaine?
1: Ah, deux fois
0: seulement. Deux fois
1: seulement?
0: Ben. Ah, monsieur, c'est plus.
1: Plus, ben.
0: Ah, ben voilà, beaucoup de mots deux fois alors. Combien de fois? Combien de fois par jour, dis vérité?
1: Deux fois, trois fois.
0: Deux fois, trois fois par jour?
1: Oui.
0: Donc, vous gardez la forme alors?
1: Oui, il y a du.
0: T'as du l'eau, quoi là?
1: L'amour. Ah oui.
0: Vous avez fait l'eau, quoi, fluide?
1: Ah oui, il fait petit. Alors, t'as aussi battu,
0: hein. Hein. Ça va être si l'eau vite fait ça, le joueur madame Maniwa, vraiment.
1: Ah oui.
0: Que ça il pète là. Ouh là là! Il trappe au voile d'une colle mieux là-bas.
1: Ça même la 25, 30 ans, le bon. Et il ne boit pas, il ne filme pas, il a des relations sérieuses. Mais des passés en.
0: Non, on l'a dit, hein, l'aventure prend aussi.
1: Oui, l'aventure n'est pas autant d'arriver. Pour éviter un café de sérieux, barbareuse. Il ne boit pas, il ne filme pas. Et mes dépenses en plus, ça ne l'amène pas le soir. Paul, le Tassalé, Saint-Louis, Saint-Leu. Mon numéro de téléphone.
0: Dans le secteur, la même, quoi.
1: Oui, pas trop loin.
0: Mm-hmm.
1: 06 92 06 29 59.
0: 06 92 06 29 59.
1: Oui.
0: Ok.
1: Et la longtemps aussi va te dire, il y aura l'amour.
0: Ah, là, besoin d'un coup, là.
1: Ah oui, peut péter un coup.
0: L'amour dans tous les sens.
1: Ah oui, mais
0: l'amour, le cœur, l'amour physique, l'amour tout.
1: Ah oui, l'amour tout, physique, le cœur tout. Ah oui.
0: Eh ben là, si tu attrapes, obligé de faire un tas à fois, là.
1: Ah oui, c'est petit, mais.
0: Une fois qu'on a fini, il y a à mettre deuxième round, troisième round.
1: Ah oui, troisième round, quatre rounds.
0: Pèse, il y a tes mêmes, t'es. Ah ah.
1: Ah oui, ah ah, pour mes femmes, quoi, des coups. Ah, j'ai jamais passé le coup, t'as de tout piquant.
0: C'est vrai?
1: avec le camarade d'âme, j'ai passé, le camarade, je il était rempli de mouille à rencontrer Eric.
0: Hein, Eric, on passe avec Eric?
1: Ah, tout, t'as même passé Eric.
0: Mais Eric, pas trouvé un moun pour?
1: Non.
0: Aïe, ça a été connu, ça. Mais il n'y a pas raccroché au don.
1: Non, il répond.
0: Hein?
1: Et qu'il me dira que c'est derrière la ligne.
0: D'avoir aïe, ou bien?
1: Oui.
0: Ah, où son préféré?
1: Puisqu'il n'y a pas.
0: Ah bon?
1: Et ça, le petit répond.
0: Prisca, quoi, il n'aime pas?
1: Prisca, il répond pas, ou Andy répond pas, moi, du tout.
0: Ouais, Andy répond pas au vraiment?
1: Non, du tout.
0: Tiens,
1: il est? Nali, n'a marqué, il répond pas.
0: Ah, ben, il est en vieux, quoi?
1: Il veut pas, moi.
0: Maral, je dis rien, coup.
1: Ben, alors, même, il est beau, ça.
0: Ben, Maral, je dis rien, ben. Moi, ça répond pas de monde.
1: On m'a fait des.
0: Qui m'a nié, ça?
1: Ah, oui.
0: Bon, ben, nous, tout ça, là, Mathieu.
1: C'est bon, mais je peux gagner les appels.
0: Oui, je suis pas gagné, râle un petit coup.
1: Oui, 25, 30 ans, le bon.
0: On est bon.
1: T'as plus mal barré.
0: Mm-hmm.
1: Et Saint-Paul, je t'entends, Saint-Luc, Saint-Louis, n'importe. Un aventure.
0: Partout, la Réunion.
1: Des enfants, bien sûr.
0: Mm-hmm.
1: Le bon.
0: Ben, le bon, alors.
1: Ah, bienvenue à où?
0: Ah, ben, bienvenue aussi, alors.
1: C'est bon.
0: Allez, on doit trouver.
1: Diego, bonne fête et bonsoir.
0: Diego, pas là son casier, mais vas-y Diego, bonsoir.
1: C'est qui c'est là ce soir, Dominique?
0: Olivier,
1: ben. Bonsoir ici.
0: Olivier, il a dit, fais un gros bisou, partout.
1: Bon. Ok, allez.
0: Mais bon, pète pas sur moi, il a dit. Bon. Allez, on doit trouver. Ah, Mathieu a dit, râle ça, moi, trois fois par jour. Ah, Dieu me dit comment? Posologie, trois fois par jour, matin, midi, soir. Eh ben, écoute, il n'y a pas de mal à se faire du bien, apparemment. Donc, why not, hein, Frida Malo?
2: Allô, bonsoir.
0: Bonsoir.
2: C'est Sylvain du Nord.
0: Bonsoir, Sylvain, comment il est?
2: Ça va. Voilà. Là, je recherche une copine entre 50 et 65. Moi-même, je suis retraité, hein.
0: D'accord.
2: Je suis marié métissé. Mais je cherche plutôt une femme blanche, hein.
0: Ok.
2: Enfin, dans toute la Réunion, hein, on a une voiture, on peut déplacer, on peut recevoir.
0: Quel secteur l'a démolé?
2: On habite dans le nord.
0: Dans le nord, d'accord, ouais.
2: Et puis.
0: Et quel âge a Sylvain?
2: Ah, moi, un vieil boug, moi.
0: D'accord, vieil boug. Ah, tant qu'il tenait debout, le beau?
2: Moi, le retraité, moi.
0: Soixantaine passée, alors?
2: Ben,
0: 65
2: passé.
0: 65 passé, oui.
2: Dans les 67.
0: Ah, ben, tant que Kogaya, elle est beau, hein.
2: En fait, ben, là, Miro, copine dans les 50 à monter jusqu'à 65, 66.
0: C'est eux même ça ou bien juste aventure pour tiens du coup?
2: Ah, ben, là, ma fin d'arrivée, chef Mimi, là, plus de l'aventure.
0: Hein?
2: Il est tranquille, là.
0: Ah, nan, non, là, j'ai dit aventure même, hein?
2: Ah, tu es avant-hier, tu es jusqu'à qui là, je fais l'aventure.
0: Ah, il y a avant-hier jusqu'à dernier, même j'autre.
2: Mais l'aventure, il faut assurer l'aventure aussi, hein.
0: Ah, mais ça, après, il ne m'y connaît pas, chacun sous triage.
2: Ouais, mais il faut. Parce que vous faites l'aventure là, quand il arrive pour. Hein, quand il arrive pour passer à.
0: Quand il arrive pour aventurer.
2: Ben, il faut assurer.
0: Faut gagner tes nids.
2: Si à toi, quand il finit vieux, là.
0: Hein. Les plus difficiles?
2: Ah ben, plus difficilement, faut...
0: Par rapport à quoi? Est-ce que c'est, il dure moins longtemps? Est-ce que les plus difficiles lever? Est-ce que le cardio n'est plus là?
2: Non, les patients, quand on finit d'arriver à certains âges,
0: oui.
2: Vous prenez une vitamine avec.
0: Ou pense qu'à partir de quel âge, selon où, il faut commencer à avoir des petits, comment dire, des petites assistances, des petites aides pour pouvoir être performant?
2: Déjà, pour être en forme, il faut aller sportif.
0: Ouais, faut être quand même prendre soin de lui quand même, avoir un bon hygiène de vie, quoi.
2: Ben, il faut lui faire sport parce que moi, même pas trop sportif. Il fait de temps en temps, il marche un petit peu comme ça.
0: Mm-hmm.
2: Et puis, il faut pas lui boire trop d'alcool.
0: Ouais.
2: Une cigarette.
0: Et selon vous, à partir de quel âge vous commencez à avoir, pas question de difficultés, mais veut dire, vous pouvez avoir besoin de...
2: À partir de 60 ans, il décline une vidéo.
0: Ah ouais?
2: Ah oui.
0: C'est-à-dire que est-ce que il est encore à volonté quand on l'a envie ou par exemple on est dans une femme, imaginons on est en couple ou quoi, est-ce que à passer 60 ans à volonté ou gagne encore avoir une partie de jambes en l'air avec madame à n'importe quel moment?
2: Non, à volonté, c'est-à-dire qu'il faudra savoir combien de fois par
0: semaine. Non, ben c'est ça. Non, mais il dit pas ouais, à volonté dans le sens où il faut faire 4 fois par jour. Mais par exemple, je sais pas, dans la semaine, 2 ou 3 fois dans la semaine, madame a envie, eh ben, ou n'a pas une difficulté à y aller, quoi.
2: Si, ben si le bonhomme là en forme là, 2-3 fois par semaine, il peut gagner, ouais, il peut.
0: Mais il est assuré. Parce que m'a cru entendre que quand on arrive à un certain âge, c'est idéal comme ça, parfois elle n'est pas forcément à la demande. C'est-à-dire que si madame l'a envie, il faut un certain temps, il faut un certain il faut déployer pas mal de choses pour que Nena ait une réaction et pour pouvoir faire quelque chose. Et parfois, ben malgré que vous mettez des choses en place, et ben il lève pas quand même, quoi.
2: Oui, ben comme là, vous obligez pour. Comme dit Bonaparte, obligé de prendre un petit grain, mettre en forme.
0: Ouais, ouais, ou là déjà prend des cachets, des trucs pour aider.
2: Ouais, bah, oui, j'ai déjà pris, oui.
0: Mm-mm. Parce que sans, il est plus compliqué.
2: Mais vous voulez dire aussi sur la durée, tu vois, sur le long, sur la durée.
0: Mm-mm.
2: La durée, comme dit Aoud, la durée, c'est 15 à 30 minutes, tu vois.
0: Oui, oui, oui.
2: Soit pas prendre ça. Tiens, pas longtemps, vidéo.
0: Ah, d'accord. Ça veut dire quoi? Arrive à avoir l'érection, mais au final, au bout de, je sais pas moi, 5-10 minutes, il peut redescendre.
2: Ben, il peut redescendre avec la fatigue. En plus, si le bonhomme est stressé, il m'explique pas.
0: Oui, c'est ça. Parce qu'il faut rappeler que c'est de l'afflux sanguin, hein. C'est-à-dire qu'à un moment donné, ou de rythme cardiaque, etc., il accélère, l'afflux sanguin, il descend. Mais à un moment donné, pendant 5-10 minutes, l'afflux sanguin est concentré en bas. À un moment donné, si on va y trop, il dure trop longtemps, ben, il va manquer un petit peu le sang de corps pour gagner d'autres paquets, quoi.
2: Ouais, mais non, mais c'est le partenaire, là, pour réactiver nos affaires,
0: ouais. Ouais, après, c'est un échange. Ouais. Où il est dans un truc où chacun y comprend l'autre et il fait avec il faut s'adapter, quoi.
2: Ben, il faut s'adapter, il faut être en harmonie avec, Mais veut dire, il faut l'aider, travailler ensemble.
0: Ouais. Ok, donc il est pas allé, c'est un peu plus d'organisation quand on arrive à un certain âge, quoi.
2: Oui, et puis il faut le courant, il passe en fait deux aussi.
0: Oui, bah oui, forcément. Il faut une attirance, il faut une alchimie entre les deux, oui.
2: Ouais.
0: Ok.
2: Bon, ben moi personnellement, ben c'est ce que j'aime dans la vie, c'est de temps en temps, mais chante un peu karaoké.
0: Ah ouais.
2: Ben et puis chez moi, c'est moi qui fait la cuisine. De temps en temps, ça voyage un petit peu.
0: C'est quoi les meilleurs trucs que vous faites en cuisine?
2: Ah ben, je fais ma salade cabri, je fais sauver la pain.
0: Un beau cuisinier alors.
2: Pas un bon cuisinier, mais là, enfin, mon explique à moi comment il fait et puis m'a fait.
0: Vous l'avez mis à dire, quoi.
2: Ben, en plus, la moitié célibataire m'a obligé de faire que manger par moi-même. Mais habite dans un cas, si je trouve un tantinet, il rôde un toit. Mais là, pour les personnes, si elle est venue, c'est le courant qui passe.
0: Et puis, si le gars cuisine un petit peu de temps en temps, pourquoi pas?
2: Comme ça, il prend la relève pour moi.
0: De temps en temps, il prépare un petit plat, de temps en temps, il prépare un petit plat.
2: Ouais, c'est ça, ouais.
0: Ben. Eh ben écoute Sylvain, là, ce numéro de téléphone alors si vous voulez.
2: 06 92 07 36 62.
0: 06 92 07 36 62.
2: Ok, d'accord, merci.
0: Ça marche, bonne soirée.
2: Au revoir.
0: Allez, au revoir. Et on a une disparition par ici, Radio Freedom, bonsoir.
3: Allô, bonsoir.
0: Oui, bonsoir.
3: Oui, c'est mamie de mon petit-enfant, la partie du vent jamais hanté.
0: Pardon, c'est qui?
3: Mon petit-enfant s'appelle Ewan. Il a participé dimanche, jamais rentré. Mais c'est sa mamie, hein?
0: Oui.
3: Oui, depuis dimanche, jamais rentré.
0: Comment il y appelle?
3: Ewan, il a 17 ans.
0: Ewan, 17 ans, il a parti depuis où ça?
3: Depuis dimanche, dans la ville de Cabri. Il a pas parti, jamais rentré.
0: Depuis quand, là, demain?
3: Depuis dimanche.
0: Dimanche, ben aujourd'hui c'est dimanche dernier?
3: Oui, dimanche dernier, oui.
0: Ça fait une semaine?
3: Oui.
0: Oh.
3: Il a 17 ans. Il n'est jamais rentré. Il a 17 ans, la maman il pleure. Mais c'est vrai, mamie.
0: Il a parti pourquoi?
3: Mais il est parti comme ça, sans dire sa maman, il a pensé qu'il est parti. 17 ans.
0: Et comment il était habillé, ça tu connais?
3: Oui, t'habilles en pantalon bleu marine et en chemisier blanc.
0: Marine et chemisier blanc.
3: Oui, il a 17 ans.
0: Et comment il est un peu?
3: Mais bien clair, c'est un marin bien clair.
0: Ok, les cheveux, comment il est?
3: Les cheveux bien noirs. Oui.
0: Et là, personne n'a pas vu Ali ou quoi que ce soit?
3: Non, personne n'a pas vu parce qu'il n'a pas été ses camarades. Il n'y a personne à vu Ali.
0: Ils ont fait une signal à la disparition, la police et tout ça?
3: Ben, la maman fait pour plein, mais la police ne fait rien. Elle ne fait rien faire.
0: Parce que là, il fait quand même une semaine à 17 ans.
3: Oui, 17 ans.
0: Elle est là partie quoi? Il est parti à pied?
3: Il est parti à pied. Et sa soeur, son petit soeur, son petit frère, il pleurait, il s'est délire, il s'est allé. Moi, c'est ma mamie, il pleurait. La maman, elle fait pitié.
0: Oui. Et.
3: Diabétique, mais il ne veut pas avoir des problèmes.
0: C'est quoi?
3: Mais diabétique, beaucoup, mais il ne se met pas bien. Enfin, il s'en va comme ça, il ne dit pas rien. Il ne dit pas ça, il ne dit rien. Avant, il inquiète, beaucoup, il inquiète. Et moi, de mon côté, pareil.
0: Et là, Zonana, aucune personne n'a signalé à Zot quoi que ce soit par rapport à Ali depuis une semaine là alors?
3: Non, non, personne ne m'a rien dit.
0: Mais il n'y avait pas un téléphone?
3: Il y en a un téléphone, son téléphone quand il sonne, il ne répond pas jamais.
0: Il sonne mais il ne répond pas?
3: Il ne répond pas, non.
0: Et il avait des problèmes particuliers pour que lui ça va comme ça ou bien?
3: Parce qu'il y avait une petite copine, cette copine est. À cause du conflit qui a pensé à partir, mais il a réussi à partir.
0: Ah, le petit copine a quitté Ali?
3: Oui, le petit copine a quitté Ali. Il a réussi à pensé, mais il est parti.
0: Ben écoute, nous voilà signaler la disparition. C'est Eawan ou la Diamant, 17 ans.
3: Oui, Eawan, 17 ans, oui. Et il a mis de la ravine.
0: Il a parti de la ravine des Cabris, il a parti depuis la ravine des Cabris, depuis dimanche. Il a un pantalon bleu marine, un chemisier blanc. Il est bien clair, les cheveux noirs.
3: Oui.
0: Et du coup, il semblerait qu'il a eu un petit.
3: Il est
0: très
3: long, hein? Il est bien long. Il est très long.
0: Il est bien grand?
3: Oui, bien grand.
0: Ok. Il est plutôt fin, plutôt costaud?
3: Non, non, il est mince, mince. Il est pas costaud, plutôt mince, bien grand.
0: Ok. Il semblerait qu'il a eu une peine de cœur avec sa copine, alors.
3: Oui, voilà, voilà. Sa copine est partie, mais elle est sûre que sa maman est partie. Elle est partie. Elle a senti ça, son frère, il cherche à quoi il pleut. Il va d'aller.
0: Ah oui. Eh bien, écoute, nous va signaler la disparition, en tout cas. Et puis, ben, n'hésite pas à rappeler à nous pour tenir nous au courant.
3: D'accord, si arrive un papa à
0: l'autre. Ok, moi, ça marche. Nous fais comme ça.
3: C'est bon, merci beaucoup. Hein.
0: Avec plaisir. Bonne soirée, bon courage à vous. Hein.
3: Merci, au revoir.
0: Allez, au revoir. Et cette information nous signale cette disparition. Un enfant de 17 ans, Erwan, serait parti depuis dimanche dernier dans le secteur de la ravine des Cabris. Il serait grand, assez fin, bien clair, avec les cheveux noirs. Il serait parti avec un pantalon bleu marine et un chemisier blanc. Il était dans le secteur de la ravine des Cabris. D'après sa mamie, il aurait eu une peine de cœur avec sa copine et il serait parti à pied. Donc si jamais vous l'apercevez, Erwan, 17 ans, dans le secteur de la ravine des Cabris éventuellement, vous pouvez nous contacter au 02 62 41 51 51. Et puis pour toute disparition, ce type d'information et même vos radio guidages, un seul numéro, le 02 62 41 51 51. Et on va continuer avec vos appels au 02 62 99 12 00 pour vos petites annonces. Radio Freedom, bonsoir.
4: Allô, oui, bonsoir.
0: Bonsoir.
4: Bon, Sébastien, tu peux faire une annonce?
0: Eh bien, avec plaisir.
4: Voilà, je me prénomme Jean-Louis. Bah, je suis de Saint-Denis, j'ai 49 ans, je suis de type métier.
0: D'accord.
4: J'ai 1,5 kg.
0: Tu m'as dit c'est Jean-Louis, c'est ça?
4: Oui, Jean-Louis de Saint-Denis.
0: D'accord, ok.
4: J'ai 1,78 pour 68 kg.
0: Okay.
4: Marron clair, cheveux noirs très courts. Et bon, ça va, c'est un monsieur soir, je cherche une dame âgée entre 40 et 50 ans.
0: Et toi, tu m'as dit t'as quel âge?
4: Moi, j'ai 49 ans.
0: 49 ans, d'accord, ok.
4: Une femme, on va dire, qu'importe, qu'elle soit Catherine, Madarès, c'est pour vraiment une relation sérieuse.
0: Ah, que du sérieux, alors?
4: Voilà, que du sérieux.
0: Ok.
4: Voilà, ben, je peux recevoir, je peux me déplacer, je travaille. J'aime bien le sport, la randonnée, le vélo, la piscine, tout ce qu'il dit, voilà. Sport mécanique aussi, ça va aussi. Mm-hmm. Ben, c'est une charmante dame à l'écoute ce soir, pour discuter, voilà, pour nous faire connaissance d'abord, et puis on verra si on va aboutir sur quelque chose de vraiment sérieux.
0: Okay. Et ça fait combien de temps que tu es célibataire aujourd'hui?
4: Ça fait 4 ans que je suis célibataire.
0: Ok, comment ça se fait que ça s'est arrêté?
4: Ben, c'est que c'est un, on va dire, un peu spécial. Mm-hmm. J'ai présenté ma copine à mon meilleur copain.
0: Ah! Ah ouais?
4: Et voilà.
0: Il est parti avec le meilleur copain.
4: Et voilà, il est parti avec mon meilleur copain.
0: Toto!
4: Ah, Nidia, c'était un cadre difficile, hein. Très difficile pour moi.
0: Ah ben oui, ben j'imagine.
4: C'était de ma faute aussi, hein. C'était de ma faute aussi. Hein.
0: Ben ta faute, oui et non. C'est pas parce que vous présentez un camarade ou une madame que les deux les sont censés faire une affaire ensemble, hein.
4: Ben ouais, mais ça s'est pas passé comme ça, en fin de compte.
0: Ah, c'est-à-dire?
4: En fin de compte, quand j'étais pas là, ben c'est lui qui venait, quoi. Nous deux qui tournaient.
0: Ah, c'est bon camarade, du Nina, là.
4: Ah oui, ça c'était un très bon camarade. On était ensemble, on faisait les 4 rencontres ensemble.
0: Aïe, ya. Sérieux?
4: Ah, c'est fini, hein. Terminé.
0: Donc, en mode de vraiment meilleur pote et tout et tout.
4: Ah oui, voilà.
0: Et dès que t'avais le dos tourné, il venait derrière.
4: Et voilà.
0: Ah.
4: Après, bon, je sentais que ça allait pas aussi. Ça allait plus un moment.
0: Et comment tu les as chopés?
4: Ben, en fin de compte, c'est que je l'ai aperçu sur la ville du Sud.
0: Ouais.
4: Ben, il était avec, main dans la main, j'étais, ah bon, c'était, ben, c'est...
0: Ah, t'as vu les deux mains dans la main?
4: Ben oui, c'était, voilà, c'était... Mais je voyais que ça allait plus marcher, quoi, il y avait plus d'assurance, il n'y avait plus rien, quoi. Mais bon, il fallait dire, voilà, ben, tel, voilà, c'est bon, on arrête là, c'est fini, quoi. Voilà, mais bon, après, bon...
0: Mais t'avais fait combien de temps avec?
4: J'ai fait 4 ans.
0: Ça fait 4 ans et tu avais fait 4 ans avec?
4: Oui.
0: Ah ouais. Ah, c'est chaud, hein?
4: Ah oui, c'est très chaud.
0: Et t'as mis du temps à relever.
4: Pour avoir accepté ça, c'était dur.
0: Ah ouais.
4: C'est pour reprendre les vêtements là-bas, chez elle, pour reprendre les vêtements ici chez moi. C'était là, oui. Là, c'était le cassage direct.
0: Ah ben, tu m'étonnes.
4: Mais après, j'ai dit, bon, ben après, ben voilà. Après, je me suis dit, ben, la tête, je vais pas pouvoir te cacher, mais ça passe le pont, voilà. Moi, c'est encore un garçon jeune, la vie en nouvelle. Et ben voilà, la vie continue, hein.
0: Ouais, ouais, c'est la meilleure action à avoir, de toute façon, hein.
4: Ah non, oui, bien sûr. Bien sûr. En ce moment, il y a beaucoup de jeunes qui se suicident, qui ont des problèmes dans la famille, tout comme ça. Donc, voilà, quoi. Je me suis basé de retrouver une vraie relation. Mm-hmm. Voilà, c'est pour ça que voilà, je passe une annonce ce soir pour voir. Après, on peut discuter, faire connaissance, et puis ça va, hein. Ça passe pas, et c'est bon, je tourne la page.
0: Ouais, ouais, ouais, bien sûr, tu prends pas la tête, quoi.
4: Voilà, je ne prends pas la tête.
0: Et petite question, Jean-Louis, on parlait de ça tout à l'heure, là. Et toi, tu arrives, là, à la cinquantaine. Est-ce que, sexuellement, t'as remarqué des changements depuis, ben voilà, t'étais plus jeune, donc t'as eu des relations, etc. Aujourd'hui, à 49 ans, est-ce que, t'as remarqué des changements? Est-ce que c'est plus difficile? Comment ça se passe, à ce niveau-là, du coup, pour toi?
4: Moi, mon changement, je veux dire franchement, mon changement, j'ai vu que mon changement a bien changé, parce que, au début, j'avais un petit problème aussi.
0: C'est-à-dire?
4: J'étais un peu malade, j'avais de l'asthme, je touchais un peu, je faisais un peu des crises.
0: Ouais.
4: Des crises d'épilepsie, voilà, c'est des crises assez fortes. Mm-hmm. Ben, j'ai eu un traitement, ben, maintenant, ben, tout
0: ça. Donc ça a impacté même ton intimité, tes relations sexuelles et tout?
4: Ah oui, bien sûr.
0: C'est-à-dire parce que quand tu arrivais pas du tout, ou bien quand tu le faisais, tu pouvais avoir des crises d'asthme?
4: Quand je faisais des crises, je pouvais rien faire.
0: Et ça pouvait t'arriver pendant l'acte?
4: Ben oui, pendant l'acte, ça pouvait m'arriver, oui.
0: De faire une crise d'asthme pendant l'acte?
4: Voilà, voilà.
0: Ah ouais.
4: Ouais. Mais après, c'était... Bon, j'étais avec mon docteur traitant. Ben, on a suivi un truc, mais... Et ben voilà, c'est reparti. Ben maintenant, ça va. Je me suis soigné. Ben, je revis ma vie comme j'étais avant. Quoi.
0: Ça veut dire... Tu t'es soigné, ça veut dire tu fais plus du tout d'asthme aujourd'hui,
4: non,
0: ou bien...
4: Non.
0: Ah ouais, carrément?
4: Non.
0: Mais comment t'as traité ça définitivement, comme ça?
4: Ben, c'est... En fin de compte, c'est un traitement que je suivais depuis avec mon docteur traitant.
0: Ouais.
4: C'est des médicaments spéciaux pour les asthmatiques, pour les crises d'asthme.
0: Mm-hmm.
4: Et surtout pour le taux d'alcoolémie aussi. Ça, c'est, par contre, ça jouait un rôle aussi.
0: Pourquoi taux d'alcoolémie? Parce que tu buvais beaucoup?
4: Ben voilà, c'est ça.
0: Ah.
4: C'était basé là-dessus aussi, donc maintenant...
0: Ah, donc ça aidait pas avec la maladie, enfin, les crises d'asthme que tu faisais, ou bien les crises d'épilepsie et tout. L'alcool, ça accentue tout ça, quoi.
4: Voilà, c'était un truc important aussi. Le docteur traitant m'a dit que c'était ça, c'est un truc important.
0: Ouais.
4: C'est un truc important, donc l'alcool, après, tu peux faire n'importe quoi, donc voilà, quoi.
0: Mais aujourd'hui, tu bois toujours ou bien plus du tout?
4: Non.
0: Zéro?
4: Non.
0: Ok, ouais, ben oui, ben ça.
4: Je ne bois pas, je ne fume pas.
0: Ok. Et donc, plus d'asthme du tout et plus de crise non plus d'épilepsie?
4: Non, plus de crise.
0: Ah ouais?
4: Jusqu'à maintenant, voilà, j'ai plus de crise. Mais j'ai été traité par mon docteur traitant. Après, un peu suivi aussi au CHD.
0: Ouais.
4: Donc, avec les traitements et tout, voilà, ben. Après, il fallait choisir, hein. Soit c'est l'alcool ou soit c'est pas. Voilà. Soit c'est la santé, hein.
0: Ouais, bien sûr.
4: La santé, ça compte beaucoup, hein. La santé, ça vaut tout, hein.
0: Et donc, sexuellement, aujourd'hui, tu es beaucoup plus épanoui qu'avant, final.
4: Oui. Maintenant, c'est plus pareil. Maintenant, je revis ma sexualité, comme on dit.
0: Ouais. Alors, ouais, parce que ça t'avait vraiment bloqué sur des choses avant, quoi.
4: Voilà, c'est bloqué un peu là-dessus aussi.
0: Et voilà. Depuis tes premières fois et tout, c'était déjà comme ça?
4: Non, ça a commencé après un petit peu sur le milieu de ma relation avec elle.
0: Ah, ok.
4: Après, c'est comme je viens de dire, le docteur, il a prescrit les médicaments qu'il faut pour les crises, pour les trucs d'alcool.
0: Mm-hmm.
4: Il me disait que l'alcool, c'est trop important pour une personne qui a des crises, hein. C'est dangereux, ça.
0: Ah, ben c'est bien de le dire, s'il y a des gens qui sont concernés, qui ont ce problème-là, au moins, là, ils ont des solutions avec toi, du coup.
4: Ça, c'est dangereux, ça, on joue pas avec ça. Alors, je préfère avoir ma santé en bonne santé et de retrouver mon épanouissement.
0: Ouais, bien sûr.
4: J'ai mon travail, je bouge beaucoup dans les écoles, je suis agent d'entretien polyvalent.
0: Mmh.
4: Donc, voilà, je m'entretiens, quoi.
0: Tu fais attention avec ce que tu as traversé, voilà. Tu fais attention maintenant.
4: Voilà, et je suis quelqu'un qui bouge beaucoup, ben voilà.
0: Okay.
4: J'aime bien mon sport aussi, j'aime bien le vélo, je pratique beaucoup le vélo.
0: Mmh.
4: C'est mon sport, j'aime bien le vélo, j'aime bien la randonnée, donc ça vaut pour le corps aussi, pour voilà quoi.
0: Ah ouais. Ah ben super, enfin merci de partager ça avec nous, comme ça ça peut peut-être servir à d'autres personnes qui rencontrent une situation similaire,
4: sûr.
0: Tu vois.
4: Bien sûr.
0: Et donc tu aujourd'hui à 49 ans, t'as déjà eu des, au-delà de ces crises là, t'as déjà eu des pannes sexuellement et tout?
4: Non, maintenant ça va, il y a plus
0: tout va bien, quoi.
4: Non, tout va bien, ça repartit sur des bonnes voies, des bonnes circonstances, et voilà.
0: Ok. Bon ben super à tout ça.
4: Ben ouais, parce que...
0: Ben Jean-Louis, laisse ton numéro de téléphone si tu veux, pour ces dames qui veulent te contacter.
4: C'est le 06 93 80 45 62.
0: 06 93 80 45 62.
4: Ben voilà Bastien, je te remercie bien et bonne continuation à toi.
0: Avec plaisir Jean-Louis, bonne soirée à toi.
4: Allez, au revoir.
0: Allez, ciao. Incroyable, hein, vous avez vu l'impact que ça peut avoir. C'est vrai qu'on pense pas à ça, mais crise d'asthme. C'est vrai qu'on est asthmatique. Comment on fait pour faire l'amour avec une femme ou un homme quand on est asthmatique? Forcément, il va y avoir des efforts. Forcément, il faut s'adapter. Comment ça se passe? N'hésitez pas, hein, si vous êtes concerné, appelez-nous 0200 99 1200, pardon. Frida Malo.
5: Oui, bonsoir.
0: Bonsoir.
5: Ça va?
0: Ça va ou même?
5: Et là, dis-moi.
0: Ça intégrera Moon.
5: Mon Dieu, c'est bien, non.
0: Alors,
5: désolé.
0: Non, pas de problème.
5: Du tout, on s'inquiète pas.
0: Oui, écoutez.
5: Oui, si ça n'est pas, inquiète pas. Hein, c'est une annonce, s'il te plaît.
0: Ouais.
5: Je m'appelle Olivier, un nom donné.
0: C'est quoi?
5: Un nom donné.
0: Voilà. Ah, c'est un pseudo.
5: Ouais,
0: d'accord, Olivier, ok, ouais.
5: Hein? C'est tout cas, pas trop grand, moyenne, quoi je vais dire, tranquille, elle a tout ce qu'il faut.
0: Vous avez dit, elle a tout ce qu'il faut.
5: L'indépendant.
0: Ah, d'accord, oui.
5: La case d'août. Donc, quoi je peux dire encore, je cherche une femme pour discuter.
0: Ça est bon, T.S. Olivier.
5: Non,
0: cherche une femme pour discuter là, ça. Non, c'est en live ces histoires là. Je cherche une femme pour discuter.
5: Non.
0: Quand on discute, fais des oreilles comme moi.
5: Une femme pour.
0: Ça, ils discutent pas comme moi là.
5: Oui, mais il faut discuter déjà ensemble.
0: Hein.
5: Déjà, pour que quand on commence, on va discuter.
0: Et dans un premier temps.
5: Voilà.
0: Je cherche une femme pour discuter dans un premier temps.
5: Voilà, mais après on verra après.
0: Après on verra.
5: Comme quand je suis en mode tranquille alors.
0: Mm-hmm.
5: Voilà. Je ne cherche pas plus, pour l'instant on verra après. Il y aura des signes indépendants aussi, voilà. Bien libre alors.
0: Ouais.
5: Libre, bien libre comme l'air, il ne croit pas. Bon. Ça c'est un truc qui
0: est. Libre comme l'air, faut pas aller trop libre non plus. L'air, il vole pas à tout.
5: Mais c'est ça qui va la bouche.
0: Hein? Ah, aussi, elle est libre comme l'air, alors?
5: Ben oui, je
0: pense. Ah, Olivier, un petit filou, hein?
5: Non, mais c'est pas un filou, mais c'est normal.
0: Hein?
5: Un filou, il dit juste pour un pote comme ça, mais pour verra après. Mais au moins, il dit que là, c'est intéressant.
0: Il dit la vérité. Le réseau est pas terrible, mais des fois, mi PADO un petit peu, il entend pas trop bien.
5: Excusez-moi, mais arrêtez, moi, j'avais en mode tranquille. Bon, mais bouge pas, pourquoi ne bouge pas?
0: Ouais. Et où les célibataires?
5: Non, célibataires sont pas vrai, mais les célibataires, ni célibataire, mais t'es pas célibataire, mais ni célibataire.
0: Depuis quand?
5: Ah, c'est ça. Bon, on a eu ce temps, mais bon. Voilà, mon tête est en concombre, après là, on fait un peu. Mais là, j'étais mis libre un peu, tiens.
0: Ah, ou là, sort d'une relation difficile. Ou là, prend le temps pour refaire un peu. Et là, est-ce qu'il y a où les d'attaque?
5: Pas d'attaque, on verra après.
0: Ah, il y a attaque, même comme on m'entend, où attaque, même.
5: Pour être honnête, déjà, mais quand il y a un truc sérieux. Au moins, il connaît. Voilà. Il me dit comment aller.
0: Voilà. Oui, mais là, on recherche pour.
5: Mais puis sortir la mi-veu. Voilà.
0: Oui, mais là, on recherche pas un truc sérieux ou l'envie d'amuser ou.
5: Ah non, je recherche un truc sérieux, moi. Non. Faut être honnête, non.
0: Là, c'est du plaisir.
5: Voilà, là, pour l'instant.
0: Du plaisir à partager ou là.
5: Voilà, si un. Bah, il partage, j'ai dit partage.
0: Ou l'un distributeur de plaisir.
5: Voilà.
0: Quel âge, non, Olivier?
5: La cinquantaine.
0: Cinquantaine, d'accord.
5: Dans la cinquantaine, on va pas dire cinquantaine, dans la cinquantaine. Hein.
0: Dans la cinquantaine.
5: Les différents.
0: Vous voulez en dedans.
5: Cinquantaine, voilà.
0: Mm-hmm.
5: Quand je peux dire encore, voilà. C'est tout. Après, bon, il y aura des femmes de. Après, bon, voilà, il est libre aussi alors.
0: Mm.
5: Voilà.
0: Et Olivier.
5: Oui.
0: Tu dois comparer la sexualité à 20 ans et la sexualité à 50 ans comme Moula.
5: Oui.
0: C'est quoi la différence? Est-ce qu'on a des choses les mieux, des choses les moins bien? Est-ce qu'on a des difficultés à 50 ans déjà? Est-ce que comment on vit les choses? Est-ce qu'on a fait une promenade cachée?
5: Ben, pour l'instant, comme il dit, c'est que 20 ans, mais t'es

0: Ah oui.
1: Ça veut dire où l'avait été, où l'a été en relation, où l'a été en couple longtemps.
0: T'es différent, là, t'es différent.
1: Où l'a été en couple longtemps?
0: Ah oui.
1: Mm-hmm. Combien de temps?
0: Oh, 22 ans.
1: Ah, c'est donc ça, je me disais aussi. Uh-huh. Ça veut dire 22 ans. Aujourd'hui, on a 50 ans. Ou là, dis-moi, 7, 8 ans. Il fait 42, 22 ans. Il ramène aux alentours de 20 ans. En fait, où l'avait rencontré, allié aux alentours de 20 ans, 22 ans.
0: Uh-huh.
1: Et je leur ai sage 40 passés, quoi.
0: Ben, dans la vie, hein. C'est comme ça.
1: Ah ouais.
0: Ah ouais, ben comme ça ou pas rien.
1: Et pendant ces 22 ans là, parce que c'est vrai, oui. Ça c'est un truc aussi mi pose moi la question toujours. Quand on fait une longue relation comme ça avec un femme,
0: mm-hmm.
1: parfois on connaît sexuellement parlant, les pas top, mais où les amoureux ou reste avec, mais où les pas épanoui sexuellement.
0: Non, ben la vie comme elle était correct. Après, il me fait pas là dégrader là, peut-être c'est le comment dire le quotidien.
1: Ah, donc au début, là, t'es bien, et après, là, dégradé au fur et à mesure.
0: Il fait pas crash, mais il fait pas aussi crash.
1: Ah non, c'est pas le but. C'est pas le but. Le but, c'est d'être honnête.
0: Aussi, hein.
1: Le but, c'est de dire la vérité.
0: Bah, bien passé, il faut dire aussi, après, quand c'est bon. Quand il arrive haut.
1: Oui, bien sûr. C'est pour ça qu'il me dit, le but, c'est de dire la vérité. S'il était bien, il était bien. Nademoun est bien pendant longtemps. Il arrive à casser la routine, etc. Et Nademoun, il tombe dans la routine facilement aussi. Donc, Ao veut dire qu'à un moment donné, là, il a routine.
0: Il faut pas rester dans la routine. Soit dans la routine.
1: Et ça, je l'ai eu du mal, je l'ai pas gagné fait ça.
0: Il dit que c'est possible, conseiller, soit dans la routine.
1: Ouais. Mm-hmm. Et ça, là, bon. t'es fait partie du truc que, à un moment donné, t'es marche plus, quoi.
0: Ah, ben, il marche plus, rien, pas dit rien. Il marche plus, hein. Bon.
1: Ok.
0: Mina mon faute, mina de à son faute.
1: Oui, souvent quand un truc qui arrête, après, ben il est partagé en général.
0: Voilà.
1: Mm-hmm. Ok.
0: Il
1: voilà.
0: Y a pas de souci.
1: Eh ben ça marche Olivier. Hein. Eh ben là ce numéro de téléphone si vous voulez.
0: Ok. Il y a pas de souci. Il y a 06 92
1: mm-hmm.
0: 82 10 54. Je peux répéter?
1: Ouais.
0: 06 92 82 10-54.
1: Eh ben ça marche. Au plaisir, alors, Olivier.
0: Ok, alors, bonne soirée.
1: Allez, merci, bonne soirée aussi.
0: Allez.
1: Ah, c'est vrai, je me pose cette question. Parfois, dans le couple, parfois, vous savez, il y a des gens qui restent en couple pendant 20 ans, 30 ans, 40 ans. Parfois, c'est un couple heureux. Pas de problème. Tout se passe, c'est pas que tout se passe bien. Mais il y a une communication qui fait que, globalement, ça se passe plutôt bien. Mais parfois, eh ben, sexuellement parlant, les pas terribles. Mais comme ben nous l'est amoureux, ben il fait longtemps nous l'est ensemble, et ben il reste comme un en fin de compte. Et puis ben nous fait avec. Et puis au final, on n'est pas si heureux que ça, quoi. Donc est-ce que vous avez déjà vécu ce genre de choses? Qu'est-ce qu'il faut faire quand c'est dans cette situation-là? Parfois, on n'a pas forcément l'introspection de dire il faut changer quelque chose. Est-ce qu'il faut faire intervenir quelqu'un d'extérieur pour voir un petit peu les yeux? Si ça veut réagir, ça peut le faire, ça peut faire juste après le journal d'Europe 1 qui arrive dans quelques instants et vous appelez sur le 0262 99 11 00 si jamais vous voulez échanger sur ce sujet. Et puis le 11 00, ça tu connais bien, c'est la libre antenne. Donc si ça tu veux parler d'autres sujets, pas de problème aussi, nous peut en discuter dans quelques instants, 0202 99 11 00. Et puis ben moi, tout de suite, je vous laisse avec le journal d'Europe 1.
2: 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Bonsoir Frédéric.
3: Bonsoir Estelle, bonsoir à tous. Raphaël Glucksmann, candidat à la présidentielle pour relever la France. L'annonce a été faite il y a quelques minutes lors du JT de TF1 par le leader de Place Publique.
4: Je me prépare depuis des mois. Ça fait des années que je lutte pour les intérêts français au Parlement européen. Les grands sujets que le prochain président aura à traiter, eh bien, c'est mon quotidien depuis des années. Et je pense que j'ai la vision qui permettra à la France de se redresser.
3: Raphaël Glucksmann qui participera à la primaire social-démocrate organisée en octobre par le PS et son propre parti, Place Publique. Menacé dans les sondages par Gabriel Attal et Édouard Philippe, Jean-Luc Mélenchon veut convaincre les Verts de se rallier à lui. Dans son discours de clôture des universités d'été de la France insoumise, il a particulièrement insisté sur ses propositions écologiques. Il a notamment dit son intention d'interdire la loi Duplomb sur les pesticides, de créer une conscription écologique pour constituer des gardes.

0: régionale de sécurité civile, une réserve mobilisable à tout instant, a-t-il précisé. 301 décès par noyade ont été recensés depuis le 19 juin. C'est le triste bilan officiel dévoilé par la ministre des Sports et de la Jeunesse, Marina Ferrari. Un chiffre malheureux en hausse de 14% par rapport à 2025, qui s'explique notamment par la volonté de se mettre à l'eau pendant les vagues de canicule, quitte à adopter des comportements à risque. Visite officielle de Mohamed Ben Salman en France. Le prince héritier d'Arabie Saoudite a assisté ce soir à la cérémonie de clôture de la Coupe du Monde d'e-sport à l'Ecor Arena, remportée par les Chinois de All Gamers. Demain, il évoquera avec Emmanuel Macron les enjeux au Moyen-Orient et signera de nombreux accords selon l'Élysée. Découverte de plus de 200 milliards de mètres cubes de gaz naturel en Iran, Téhéran a annoncé avoir trouvé ses nouvelles réserves de gaz dans le sud du pays. Ce gaz présenterait la particularité d'être exempt d'hydrogène sulfuré et d'autres composés acides, ce qui réduit les coûts d'exploitation. Une aubaine pour l'Iran, dont les infrastructures énergétiques ont été endommagées. Des élections seraient un tsunami qui fracturerait l'Ukraine, selon Volodymyr Zelensky. Le président ukrainien est pressé par son ex-ministre de la Défense, Mikhaïlo Fedorov, d'ouvrir la voie à la tenue d'un scrutin. Il s'y refuse en temps de guerre, en laissant entendre que des élections détruiraient l'unité du pays. Décès d'un touriste français dans la vallée de la mort aux États-Unis. L'homme âgé de 68 ans est mort après avoir marché près de 2 km par 47 degrés. Son véhicule était tombé en panne dans le désert. Et puis doublé français aux mondiaux de badminton en Inde, la paire Delphine Delrue et Tom Jiquel a décroché l'or en double mix et Axel Danier en simple messieurs. 21h03, retrouvez Frédéric Taddeï et c'est arrivé demain.
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0: 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Merci d'écouter Freedom. Vous êtes toujours avec Bastien dans votre émission Chaleur Tropicale. Et on continue avant de reprendre avec vous au 0262 99 12 00 pour les appels de ces messieurs. Le 0262 99 11 00 pour la libre antenne également. Les sujets libres. Avant ça, on va aller jeter un petit coup d'œil sur les messages que vous avez laissés sur le répondeur enregistreur à la Moukatali. Vous savez, vous pouvez laisser vos petits moukatages hein, sur ce numéro, le 0262 21 08 08. Et puis là, pour cette fois, on parle de Magouille à Saint-André. On parle de Saint-Gilles et, qui est mort, la ville de Saint-Gilles qui est morte. Et puis on parle également, on a des réactions par rapport à ces problématiques de toilettes publiques. Alors on écoute tout de suite le répondeur enregistreur à la Moukatali.
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2: Ah oui, bonjour, la Moukatali. La nénène a fait un copain en pile. Saint-André, là, comment il tourne, là? Le maire, là, avec, là, mais, là, il doit, là, qu'il vole, là, sans CCR, hein, 800 000 euros qu'il prend CCR. Gigaou, il rappelait, là, dans le vélo. Mais, comment il fait? Allez, il a fait de monde, il a payé bon travail à la commune pour tenir un bureau. 600 euros pour tenir un bureau, ça, il contrôle pas, donc. Hein, il connaît, les élections Saint-André, ça a revoté, ça. 34 voix, t'es fini arrivé, l'homme il rappelait tes devant. Moi il vote pas moi, il vote pis, mais un grand monde il vote pis, ils ont pour voler. Saint-André depuis le midi, la rentrée pour voler, pour donner l'argent par réussir travailler, gagne pas.
1: Il vous reste 10 secondes.
2: Gagne pas rien. Ils choisissent, ils mettent un peu, qui tient un peu, ils mettent pas, ils voient rien que l'argent sur l'équipe en l'air, la mairie pareil. Contrôle ça, comment les élections là, remote ça, remotez, après va voir comment il est.
3: La Moukatali, bonjour. Mais très très content d'entendre ça grand matin comme il roule voir ça, comme il roule mon quotidien, journal quotidien grand matin, que le préfet donne son avis. Écoute bien que ça lui dit, on est en train de tuer Saint-Gilles. Mais il y a longtemps, on rappelle dans les années 60, 59, Saint-Gilles avait rien que créole qui animé. Mais quand il arrive depuis Boucancano jusqu'à l'Hermitage, partout, et la basse, mais sentier, pêcheur, soi-disant nous l'avait, association parasol bleu, l'avait toute, la FFM toute. Et là aujourd'hui, on est en train de tuer Saint-Gilles, mais bravo, où sont passées toutes les créoles de Saint-Gilles, la pisse, hein.
4: Bonjour, la Moukatali. Alors, il parle de toilettes publiques là. Dans mon code, vraiment, c'est un bon cochon. Moi, je me vois devant moi. Quand j'ai comme ça, je ne sais pas comment il est, non. Dans le chemin, il est propre, je casse un bon code, vraiment. Donc, je suis affecté que toilettes publiques. Et l'école m'a dit là, le collège, basé devant. Ça, il coupe pas le genre. Bon, mais aussi, la responsabilité aussi, les autres, c'est pareil. Détourne l'argent, c'est bien, je prends un bon voler, hein. Je poche le plein, j'ai des grands, pour rien voler, hein.
1: Il vous reste 10 secondes.
4: 10 secondes, là, du bon mais, hein. Le bon monde, bon, ma côté, tiens, il faille de bon. Ah, ouais.
5: Salut, la réunion, frère.

0: on continue avec vous à l'antenne. C'est reparti. Radio Freedom 02 62 99 12 00 pour ces annonces de ces messieurs. Et puis le 02 62 99 11 00 pour la libre antenne également. Vous pouvez nous appeler, pas de souci. Radio Freedom, bonsoir. Allô.
1: Bonsoir.
0: Bonsoir.
1: Tu vas bien?
0: Ça va et toi?
1: Eh oui, je vais bien.
0: C'est qui ça?
1: Tu vois pas c'est qui?
0: Attends.
1: Ah. Oh.
0: Ah. Yeah. Comment il est venu?
1: Ça va et toi, tu vas bien?
0: Eh, ça va. Santé Grand Moon quoi.
1: Ah, santé grand monde.
0: Ben,
1: vieille alors.
0: Doucement.
1: Bon, non, santé la vieille.
0: Ben, ça me même. Alors, quelle nouvelle un peu? Ça fait longtemps.
1: Eh oui.
0: Eh oui, qu'est-ce que tu racontes un peu?
1: Derrière. Pas à coup de vanté.
0: Ah, un peu.
1: Ah, oui.
0: Bon, il n'y a pas midi, rien. Tu t'as dit, il y a passé un peu devant.
1: Ben oui. Ah, c'est un peu devant. Ben oui.
0: Ben, de temps en temps, on va passer un coup de vent, alors.
1: Ah oui, devant les mieux. Attends ta voix.
0: Ah bon?
1: Attends ta voix. Oui, sur l'antenne.
0: Ah, d'accord.
1: Ah oui.
0: Oui, ben là.
1: Tu pensais à quoi, là?
0: Mais voici, me voilà.
1: Non, tu pensais à quoi?
0: Ah, rien du tout, non.
1: Oh.
0: T'es moi, Luna, moi? Ah non, pas moi, quand même. Grand, timide comme moi, là, mon Dieu.
1: Ah.
0: Pudique comme moi? Aïe, aïe.
1: Oh.
0: Ah oui. Non, on parlait d'animation, bien sûr.
1: Ah, ben oui.
0: Alors, tu as fait quoi un peu ce week-end?
1: Bon, ben ce week-end, j'étais chez moi.
0: Tranquille et mille, quoi.
1: Eh oui. Je voulais danser ce soir. Ah, ce soir.
0: Danser ce soir.
1: Distraire. C'est mis, c'est quotidiennement. Ben, c'est ici même. Ben, ça compte.
0: Hein? Ah, pourquoi dans l'ambiance, ça compte?
1: Ah oui, je suis à minuit, mais...
0: Ah bon?
1: Ben...
0: Il danse tout à ça le commandant, alors. Je crois que c'était que des événements.
1: Bah ouais, c'est le truc, ça. Le dimanche, il est ouvert de 1h à peut-être 13h jusqu'à midi, je crois. Longtemps, je suis pas allé. Hein.
0: Ouais.
1: Là, on voulait aller ce matin, 13h après-midi ce soir.
0: Ouais.
1: Et tout d'un coup, mon genou fait mal.
0: Ah là là. Ah là là. Et battu.
1: Moi, je le fais mal. C'est quoi?
0: Bloqué.
1: Deux mois de vacances. Le week-end, j'ai dormi, là, mais c'est pas possible. Si j'ai un mariage, je peux y aller. Le cheville fait mal. Putain, je dors.
0: Vous l'avez battu, là, alors?
1: Ah oui, j'ai David de baptême, pareil.
0: Mais que ça arrive au genou?
1: Là, ce baptême, il n'a jamais gagné ça, moi, le genou. Hein. C'est pas que ça arrive à lui, mais franchement. Oh là là.
0: Donc, il ne fait rien, là, alors?
1: Je préparais ma robe et tout. Tout l'après-midi, je me disais, qu'est-ce que je vais mettre ce soir? C'était quoi ça, les genoux là? Mon genou fait mal, mais pas.
0: Et premier... Non, pas première fois.
1: Oui, non, c'est mon genou.
0: Oui, mais c'est pas la première fois.
1: Non, c'est pas mon genou qui me fait mal souvent. C'est plutôt le pied, la cheville. Là, je sais pas, c'est passé. Je suis allée à la messe ce matin, que je me suis assise dans la voiture. Un petit doublé de mon genou là. Ben, tout la messe, j'étais obligé de m'asseoir dans la messe parce que j'avais trop mal. Là. Eh oui.
0: Ben, donc, tu as revu tes plans alors?
1: Ben oui.
0: Obligé de revoir tes plans.
1: À ma petite soeur de cœur.
0: Qui ça?
1: On va remettre ça, ma copine à moi.
0: Ah, qui était avec toi et qui devait sortir là ce soir?
1: De ensemble. J'ai dit, on remet ça.
0: Là, t'es ensemble mettre de feu, là, non?
1: Non, pas du tout.
0: Hein?
1: Non.
0: Tranquille, sage.
1: Ah oui?
0: Ah ouais? J'ai mal à croire ça.
1: Il n'est pas dans le tracard, parce que mon genou de mal. T'as bien de bloquer, le fou.
0: Ah ouais?
1: Ah oui. C'est la meilleure profilité. Ben, quand c'est pas qu'il sortit, ben, alors, un tour, ce soir, puis ok. Ben, on sort à la messe, je vais pas manger et tout pour le midi et tout. Et tout d'un coup, je sens manger, donc on fait très mal. Ah, non, mais c'était.
0: Tu es obligé de faire des trucs allongés, là, alors?
1: Et en plus, je vais bien mettre à mon levrette qui est pas là.
0: Ah, Aïe, aïe, aïe, il devrait être plus là, alors.
1: Ah, il devrait être plus là. Rien, non, non, non, non, non. Mm-hmm. Tu t'es dit tout, tout, tout. Oh non.
0: Bon, ben, tu seras sur le dos pour ce soir, alors.
1: Ah oui, mm-hmm. Pas pour la prochaine fois.
0: Ah ben, ce n'est que partie remise.
1: Ben oui. Mm-hmm. Et bien, pas ça.
0: Tout alors, il y a peu d'activité en ce moment, là. Ou bien c'est calme.
1: Bon, ça va.
0: Ça en plus.
1: Dans les quartiers, il n'y a pas de lumière, ça me fait chier. C'est noir, mais voilà.
0: Hein.
1: Ah oui.
0: Ça donne feu noir.
1: T'arrose la route et va lumière puis.
0: Ah ouais.
1: Ben.
0: La belle attire de la lumière pour mettre dans la route.
1: Ben ça fait peut-être. Ça fait jamais. Hein. Mm-hmm. Mm-hmm. Qu'est-ce que vous avez fait? Je vous pose une question.
0: Qu'est-ce que ça fait?
1: Mais tu me dis putain, c'est difficile d'avoir la vie. Tu me poses Sébastien question.
0: C'est quoi la question?
1: Je sais plus. Je sais plus le sujet.
0: Ah, elle est plus bon du tout là, une heure. Ah, là, attends 20 minutes, tu ne rappelles plus. Comment ça se fait?
1: Non, depuis tout à l'heure, j'ai essayé d'appeler.
0: Hein?
1: Depuis tout à l'heure. J'ai appelé, mais.
0: Ça revient pas, quoi?
1: Non.
0: J'avais une question à me poser, à moi personnellement. C'est suspect cette histoire.
1: Non.
0: C'est des questions bizarres, ça.
1: Comme ce soir.
0: C'est quoi?
1: J'étais en train d'écouter la radio. Je me disais, mais c'est qui là? Écoute bien la voix, mais c'est Sébastien.
0: Animateur inconnu.
1: Ah.
0: C'est un inconnu, ça.
1: Ah bon?
0: Un petit jeune qui vient d'arriver là.
1: Ah, d'accord.
0: Mais oui.
1: Un peu de bégonde sur radio.
0: Ah non, pas du tout. Oh là là, oh, très pudique.
1: Oh.
0: Très pudique, lui. Très, très en sage. Fait, très timide.
1: La pub que c'est sur toi là. Ah, Sébastien, non. Ah,
0: Sébastien. Quelle pub ça? Jamais vu la pub comme ça, moi. Hein. Ah, quelle télé au gardou.
1: Non.
0: Jamais vu une pub qui dit ah, Bastien, ah, Bastien.
1: Non, j'ai dit à ma façon. À moi. Ah oui, ah, je fais à ma manière à moi.
0: Mais je connaissais pas cette pub là, moi.
1: Oh, Bastien.
0: Depuis quand tu as entendu une pub comme ça, toi?
1: Non, non, non. C'est moi qui dis ça.
0: Ah.
1: Non, c'est moi qui ai inventé ça.
0: Ah oui, parce qu'il y a une pub qui passe comme ça, là. On s'en souviendrait quand même. Ah, Bastien, ouais. Bastien.
1: Ah, Bastien.
0: Ah, non. Non. Aïe, aïe, aïe. Moi, non. Moi, je rougis après moi.
1: C'est
0: faut pas faire ça. Je rougis, moi.
1: Ah oui, c'est Wendy.
0: Ah, ou c'est pas Wendy au standard?
1: Bah, c'est elle qui m'a répondu.
0: Ah, mais Wendy, c'est pas qu'elle est au standard. Wendy, Miguel Padio. Miguel Padio, la vérité. Si vous voyez que ça, Wendy est en train de faire en ce moment. Oh là là!
1: Wow.
0: J'ai un spectacle en live. J'ai un spectacle en live, moi. Est-ce que tu veux que je te donne une information? Le seul truc que je peux te dire.
1: Oui.
0: C'est qu'elle a un truc dans sa bouche.
1: Ah, le micro quand même.
0: Ah non, c'est pas le micro. C'est pas le micro Freedom en tout cas.
1: La sucette.
0: Celui-là n'est pas écrit Freedom dessus en tout cas. Donc voilà, là j'ai droit à un spectacle en live moi. Tu sais, dans les studios ici, dans les studios Freedom là. Aïe. C'est un spectacle tous les soirs. Un spectacle. Ah, il se passe quelques petites choses, effectivement. Et donc là, Wendy actuellement, voilà.
1: Tu rappelles, Bastien, qu'il y avait une femme venue dans votre studio, là.
0: Qui ça?
1: Une femme qui fait des films porno, là.
0: Ah, mais moi, j'étais pas là, moi. Moi, j'ai jamais vu une femme porno non, qui vient de là.
1: Wendy, elle connaît. Wendy, presque, elle connaît.
0: Ah bon?
1: Oui, elle est venue au studio, elle a parlé.
0: Quand?
1: Ah, ça fait longtemps.
0: Ah, mais voilà, ça fait longtemps.
1: Ça fait 6 mois à peu près.
0: Ah, ça fait 6 mois?
1: Un mois à peu près. Ouais, peut-être.
0: Ah, ben ça fait pas très longtemps alors.
1: Mais non, je sais plus, ça fait.
0: Ah, c'est pas vrai.
1: Oui, Wendy, elle sait, je sais pas, peut-être qu'elle connaît. La personne est venue sur un studio et quand elle a fait l'amour au téléphone, pourquoi les gens n'ont pas crié? Quand elle s'est laissée aller,
0: Ah, l'actrice, elle a fait l'amour au téléphone et tout?
1: Bah oui.
0: Oh là là, mais voilà.
1: Ne crie pas là, ne crie pas. Comme tu veux, n'avoue pas votre gueule là. C'est une fumée là, c'est une star de porno. Moi, je suis pas star porno, moi, je faisais ça. Là, le buzz sur Radio Freedom pour animer un peu. Pas pour. Non, je suis pas. Je fais pas les films porno. Moi.
0: Ah, donc c'est une actrice de films porno, personne ne dit pas rien alors.
1: Oui, tout comme ça, oui, c'est ça, je crois, oui. Je crois, hein.
0: Comment elle s'appelait, tu sais?
1: Ah non, je ne sais plus.
0: D'être encore une copine de Wendy, ça encore.
1: Oui, mais déjà, elle n'a pas crié, là. Elle n'a pas crié du tout, là.
0: Ben, n'aime ça.
1: Aïe, aïe, aïe.
0: Ben, n'aime ça.
1: Les gens sont coincés sur cette terre. Coincés.
0: Faut vous décoincer, ça, Zod.
1: Vous êtes coincés.
0: Oh.
1: C'est coincé.
0: Coincé, mon athée, ça.
1: Mon œil, c'est coincé.
0: Ah oui. Mettre devant, ça, toi, voir si j'ai coincé.
1: Justement.
0: C'est dans le bazar, ou un bazar. Mettre vous et moi devant, voir. Mais taille des coins vite, non?
1: Bah oui. Il fait
0: un
1: petit serré, la famille touche, allez, waouh.
0: Il fait?
1: C'est plus gros à
0: faire. Génial. Belles affaires même.
1: J'aime pas ça. J'aime pas comme Luna cause comme ça. Ah, elle est vulgaire. Arrête, c'est le...
0: Hé, hey, Luna.
1: Ma gueule, hein.
0: Tu as le Womanizer, toi?
1: Non.
0: C'est vrai?
1: Non.
0: Pourquoi? Tout le monde parle de ça, là. Pourquoi t'as pas ça, toi?
1: Non. Pas du tout ça, là.
0: Apparemment, il y a des Benaïdes les belles.
1: Ah, non, non, mais pas.
0: Ah, ouais?
1: Non, non, non. Avant, à l'époque, j'avais une petite rouge à lèvres. C'est que c'est...
0: Et quoi, un rouge à lèvres?
1: Tu veux un rouge à lèvres? Tes vibreurs. M'a commandé sur Chine.
0: Ah bon?
1: À l'époque, ça fait très très longtemps.
0: C'était un vrai rouge à lèvres, genre il met rouge à lèvres vraiment avec?
1: Non, non, non, c'était pour vibrer sur le sexe.
0: Ah.
1: Plutôt, mais...
0: Et ça ressemblait à un rouge à lèvres?
1: Tu me cotes automatiquement, il gagne sur les mêmes mains.
0: La cassé. T'es vite plus du tout.
1: Non, t'es.
0: Mais où l'a pas racheté donc?
1: Quoi?
0: Où l'a pas racheté donc?
1: Ah non, mais il m'a fait une fois, m'a acheté une fois dans le... Sans le Wish, mais Chine était comme ça. Plutôt le Wish. À l'époque.
0: Attends, mais quoi, t'es fini?
1: J'ai entendu, tu as entendu là? Les gens qui mettent les préservatifs, les Chinois qui ont fait...
0: Oui, il y en a une des marques de préservatifs qui sont pas homologués, par quoi là ils pètent.
1: Ah, oh non.
0: Un problème.
1: Ah, mais je sais pas, pharmacie, moi. Toutes les parfums, moi je suis dans la pharmacie.
0: Ah, ben oui. Ouais, quelle qualité tu prends, toi?
1: Moi j'aime bien à la vanille, à la fraise.
0: Ah, parce que tu goûtes, tu as déjà goûté ça?
1: Bien sûr.
0: Ça veut dire que quand le gars il met le préservatif là,
1: ben
0: toi tu y vas quand même.
1: Ben je goûte.
0: C'est vrai?
1: C'est mon préservatif, c'est moi qui ai acheté.
0: Eh, mais quand ils disent goût vanille, tout ça là, on a le goût vanille vraiment?
1: Oui, franchement. Oui.
0: Pas vrai.
1: Ah oui.
0: Ah, ah bon?
1: Oui. Ah oui. J'aime bien la fraise, moi, j'aime plus la fraise. Mais par exemple, bon, j'ai eu fait une installation, je mets ma capote, je mets sur 5 kilos, et là je continue à le branler avec ma bouche. Ben après, on fait l'amour.
0: Oui, oui, oui. Ah, donc quand il dit fraise, vanille, c'est vraiment le goût, quoi.
1: Ah oui, franchement, ah oui.
0: Ah ouais, moi je croyais que c'était l'odeur. Je me dis, quand tu enlèves dans le sachet, il doit y avoir l'odeur.
1: Oui,
0: c'est une odeur sympa. Floral, quoi.
1: Ben oui.
0: Mais en fait, le goût aussi.
1: Ben oui, ça chante, ta chatte, après, ta chatte sent bon.
0: Ah. Et le goût, c'est quoi? Oui. Le goût sucré, toi?
1: Ben oui, ça sent bon.
0: Pas vrai.
1: Ça goûte la fraise.
0: Moi, je pensais que c'était que le deux, moi. Mais en fait, on a le goût avec. Eh ben, dis donc.
1: Ça me goûte, il y a le goût que tu. Ça sent quand le mec te prend. Ben oui.
0: Sans bon de partout après.
1: Ben oui.
0: Même en dedans.
1: Ah oui.
0: Ah, ah, ah ouais.
1: Là, il en reste pas beaucoup. Ouais. C'est que je m'en achète, je me consomme beaucoup. Hein.
0: Pourquoi là, t'as quoi comme rythme là en ce moment?
1: Ah là, j'ai. Non, ça fait. Mais quand je fais deux fois. Je prends deux.
0: Pourquoi deux fois?
1: Deux fois le même nid. Deux fois de la tif.
0: Et pourquoi tu fais deux fois?
1: Écoutez, on pose un coup et on reprend.
0: Ah bon?
1: Bah ben oui.
0: Ah, ok, pas fait un coup alors. Ou fait, quand on a fini, il faut refaire un deuxième coup.
1: Ah bah oui, après t'as donné 6 mois.
0: Elle n'est pas assez.
1: C'est bon.
0: Ah bon, c'est vrai? Tu fais toujours deux fois?
1: Non. Ah, tu as arrêté.
0: Parce qu'il faut le gars, il vient suivre aussi. Parce que oui, la femme, il dit, fait deux fois, trois fois, il met le gars.
1: Mais je lui dis, bon, vous refaites. Par exemple, je suis avec la personne en question. Bon, on fait, après, je lui dis, ben, partir dans un quart d'heure, on remet ça. Hein. Je suis fatiguée. Tu es plus jeune que moi. Fatigué.
0: Wow. Ben, c'est pas aussi facile de récupérer pour un mec que pour une femme.
1: Oui, oui. Bon, quand on fait l'amour rarement, c'est mieux. Très, très, très, très, très rare. Mais c'est plus excitant. C'est plus.
0: Ah ouais?
1: Danger. Ouais.
0: Quand il pète, pète fort, quoi.
1: Excitant. Ouais, ouais. Mmh. Oui.
0: Mmh. Et tu avais dit. Oui. T'es fontaine, toi?
1: Non.
0: Ah, tu fontaines pas, toi.
1: Non.
0: T'es maillot, bien paillette.
1: Constance.
0: Ouais. Je veux pas fontaine. Je veux gondin.
1: Ah, mais c'est en douceur, la radine.
0: Hein.
1: Ah non.
0: Coule doucement.
1: Ah oui.
0: Les fluides.
1: Bah oui, justement. Il reste dedans, ils sont pas dérangés.
0: Et donc là, c'est quand prochaine activité là, alors?
1: Ah non, pour l'instant.
0: Prochain toi manège.
1: Ah non, pour l'instant, non. Voilà. Je prends du temps. Quand je serai bien excité, là, j'appelle la personne. Je dis, mais si. Non, ça ne veut rien. Mais par quoi j'ai fait.
0: Tu laisses les affaires monter, quoi.
1: Ouais.
0: Tu laisses l'envie monter à fond.
1: Quelqu'un m'appelle un gars d'homme très très très sensuel.
0: Ouais.
1: Ben en antenne, moi je fais du pinceau du groupe. Je allume un peu pour voir comment il sait, s'il fait c'est faire ou pas. Et direct sur des gars qui sont franchement.
0: Les gars qui passent des annonces?
1: Non. Par exemple, je passe l'annonce, je fais ça hors antenne chez moi, par téléphone avec la personne. Mais des fois je tombe sur des mecs qui. Franchement, ils sont nuls.
0: Ouais, mais comment tu appelles les gars? C'est comment tu choisis ces gars-là?
1: Moi, quand j'écoute ça, leur voix, dès qu'ils appellent, s'ils ont une voix très vite, je ne me connais pas, ils ne me connaissent pas. C'est sa voix qui veut faire un tic de l'oreille.
0: Ça fait monter la pression direct.
1: Ah oui, la pression, il parle. La voix est chaude et tout, mais là, c'est bon.
0: Mmh.
1: Ah oui.
0: J'aime les gars qui ont une voix suave, une voix grave.
1: Ah oui, oui. Mais c'est une voix. Allez, c'est qui là? Moi, c'est lui. Et. Bah, allez.
0: Les gars qui savent pas s'y prendre, quoi.
1: J'ai déjà tombé sur des mecs qui ont une voix très, très, très, très sensuelle, chaud.
0: Oui, mais après, est-ce qu'ils suivent après, pendant l'acte après?
1: Non, moi, c'est... Oui, je fais en même temps avec lui, tous les deux, mais en tête, avec mon téléphone, que je lui appelle.
0: Mmh.
1: Et je sois le téléphone, comment ça s'appelle, privé, ou soit je m'en fous, je laisse mon numéro de téléphone.
0: Mmh.
1: Ben, c'est après, je lui demande si c'était bien, si c'était pas bien et tout. Ça dit, ah ben non, voilà, franchement...
0: C'est exceptionnel.
1: Ah oui.
0: Ah ouais.
1: C'est rare, c'est très rare.
0: Donc là, la prochaine, c'est pas tout de suite là, alors.
1: Non, c'est... Il a une voix très... Je ne connais pas, je pense pas sa tête, mais c'est sa voix. C'est sa voix qui me fait... Je fais vibrer.
0: Ça, c'est ton point faible, ça.
1: Ah oui, c'est la voix. La voix qui sait bien faire...
0: Il y a des femmes qui disent le point faible, c'est aussi l'odeur quand le gars il sent bon.
1: Ah oui.
0: Hein.
1: Alors, ça passe.
0: Ouais.
1: Le téléphone, je n'ai pas d'odeur là.
0: Oui, oui, c'est vrai, oui.
1: J'entends seulement sa voix.
0: Oui, c'est vrai.
1: Dès qu'il appelle, dès qu'il décroche, que je l'appelle, je dis waouh, je vais prendre en main.
0: Lui, il va finir avec moi.
1: Ah oui, je vais montrer. Ah oui.
0: Ok.
1: Ben oui, j'aime ça bien.
0: Chacun sa technique.
1: Oui. Chacun son truc.
0: Ben ouais, carrément, oui.
1: Ben oui, il y a des femmes et des hommes qui ont qui veulent des trucs aventure. Moi, je derrière mon téléphone et c'est le mec.
0: C'est ton petit plaisir à toi, quoi.
1: Oui, c'est ça. Si tu veux brancher sexe par téléphone, si tu veux entendre. Mais dans ton Covid, j'ai fait ça. Hein. J'ai eu plein de numéros de téléphone dans ton Covid.
0: Ouais, donc, tu m'avais dit ça. Tu faisais des téléphones chauds avec.
1: Beaucoup d'hommes, ils ont dit que franchement, ça fait du bien. D'écouter une voix qui me fait comment, plaisir. Parce qu'ils étaient seuls chez eux. Ils voulaient vous voir. Par exemple, ils étaient seuls chez eux, même les femmes. Les
0: tu as apporté un peu de joie, quoi.
1: Bah oui. Ils disaient, oui, c'est bien. J'aime bien quand tu parles et tout. Tu expliques, franchement. Moi, je parle normal, là. Je parle normal. Dis donc, je ne sais pas, qu'est-ce que là, ta voix. Mais je dis, bah non, je ne sais pas non plus. Merci, c'est les deux, on va te donner une jolie voix quand même.
0: C'est le secret.
1: Ah ben oui.
0: La magie.
1: Ben oui. Mais des mecs qui me croient que j'ai encore. Quand je parle, j'ai encore une annonce de quelqu'un, il y a des gens qui disent, des femmes de 50, 55, quand je dis, que j'appelle, ils disent, non, je veux pas de vous, votre voix est trop jeune. Je dis, non, j'ai de la cinquantaine. Ah, tu es menteuse. Ah ben tant pis, alors.
0: Ah ouais, tout le monde pense que t'as une voix plus jeune.
1: Oui, ma voix est très jeune. Ils disent, bon, mais non, t'es jeune, toi. Moi, je veux des femmes mûres. Mais je suis mûre.
0: Vous avez bien goûté.
1: Ben, c'est bien. Les aventures que j'ai eues, j'ai bien aimé, merci. J'ai bien passé de bons moments. Mais là, j'ai arrêté. Donc, j'ai diminué quand j'ai bien envie. Ouais. Là, je téléphone, je passe une annonce hors antenne. Hein, je dis bien hors antenne. La personne, il a son numéro, je les appelle. Sinon, face à face, je ne peux dire c'est pas.
0: Ouais.
1: Non. J'aime bien téléphone, la parler. Des fois, il y a des gens. Une fois aussi, à l'époque, hein, ça fait moins peut-être. Dans le temps, Patrice, il travaillait encore chez eux.
0: Maman!
1: Dans le temps-là, il y avait un mec. J'étais en train d'écouter la radio. Mm-hmm. Et en plus, j'entends, il y a un mec. Il était à côté du pont de. Rivière de l'Est, le pont de la Femme, c'est pas.
0: On arrive à l'Est?
1: Il voulait se sauter et tout. Et après que j'ai entendu ça, ça m'a fait très mal. J'ai appelé la radio, j'ai parlé avec lui, on a bien parlé et tout. Bon, non. Vous avez écouté ma voix, seulement on va se lui parler et tout. Ben non, non, c'est pas chuté de la radio.
0: Hein. Ah ouais?
1: Ben ouais. Ben après, un jour, on s'est vu, on s'est rencontré, je lui ai dit, c'est pas, tu vas pas te suicider pour une femme ou un truc comme ça. La vie continue.
0: Non, en plus, c'était pour une femme, quoi.
1: Ben, on dirait un truc comme ça. Il y a des gens aussi, hein, mais tellement de travail, de travail et tout. Les gens, et chier, ben, t'as le pont, sans réfléchir au intérieur où ça donne le fond. Ben, des fois, il y a des gens comme ça. Mais dommage, il n'y a pas. S'ils veulent parler avec quelqu'un pour le mettre bien en. Comment dire ça en. Ah, je sais plus. Au moins, ils entendent la personne parler, faire du bien. Ben, j'étais en bas. Tu sais, franchement. Des jeunes qui se tuent pour une femme ou pour un mec. Mais non, faut bien réfléchir. Les hommes, c'est vrai. Non, les femmes, c'est vrai. Les femmes, moi, je parle pour moi.
0: Oui, c'est ça. Après, on juge pas. Chacun voit ses choses. Ah là là. Ah là là. Ah là là. Wendy a fini ses affaires de son bouche. Là, il vient, Esther.
2: Luna, ma chérie.
1: Oui.
2: Tu dis des bêtises à l'antenne ou quoi?
1: Ah non.
2: Parce qu'il y a deux personnes qui viennent d'appeler au standard. Ils veulent ton numéro de téléphone. Ils veulent te parler.
1: Oh,
0: okay. Sa voix est sensuelle.
2: Ah oui. Luna, qu'est-ce que tu as fait ce soir?
1: Non, rien. Je t'attends dans les bassins, raconter un peu de...
0: Tu es amoureux au téléphone.
1: La vie. La vie, c'est quelque chose.
2: Bah, ta vie intéresse des personnes, on dirait.
1: Ah bon?
2: Il y en a qui veulent rentrer dans ta vie et rentrer...
0: Il y en a qui veulent rentrer dans ta vie.
2: Dans ta vie. Dans ta demeure. Dans ton château fort.
1: Ouais,
2: dans ton chouchoute, tu préfères. Ton gros chouchoute.
0: Ah, fallait l'été dit. Il était gay, paf, tourne autour comme ça. C'est trop fort.
2: Luna, tu as une voix magique.
1: Oh, merci.
2: Par contre, là, les personnes qui veulent parler à Luna, vous savez qu'il y a un numéro ici, c'est 02 62 99 14 00. Nous, le standard, on n'est pas votre secrétaire, hein, on n'est pas, pas jeune.
1: Ben, viens me parler. C'est pour m'insulter, je veux pas.
2: Non, mais ils ont peur de toi, Luna, parce que ta voix est trop sensuelle. Après, tu vas faire l'amour au téléphone.
0: Sensuelle.
2: Après, tu vas faire l'amour au téléphone. Le cabot s'est levé. Bonne, ça râle la peau. T'entends, ça doit t'azote. Après, ça jouit. Ça refait la peinture dans une case.
0: Là, peut-être d'être l'émission tranquille. Là, l'autre l'émission de tranquille. Il vient foutre de feu, maman.
2: Il est trop sensuel, t'es là.
0: Tu connais que tu ne sers pas l'eau? De l'huile. Mets de l'huile sur le feu.
2: L'huile d'olive, il glisse mieux.
0: Ah, de l'huile.
2: Qu'est-ce que vous dites, Luna? L'huile d'olive, elle est bonne, non?
1: Ah, l'huile chaude. Je te préfère chaude, moi.
0: Allô?
2: Chaude.
3: Oui. Allô, Bastien, bonsoir.
0: Bonsoir.
3: Oui, Wendy, elle est là-bas, hein, puisqu'elle est sur ton émission. Elle, en ce moment-là, il vient là pour n'importe quoi, là. Hein. Et avec Napoléon Bonhomme, toute la nuit, là.
2: Ah,
3: hein. Viens, le barrachoir, là. Viens, j'en ai 30 euros. Wendy. C'est où c'est la radio.
0: Ah là là.
3: Vous parlez au moins
2: maintenant. Regarde comment je fais bien la chienne, je remue la queue et tout.
3: Allez, dégage.
2: Dégage, Wendy. Dégage, Wendy. Dégage. Eh, monsieur, mais il y a une question pour Pazao. C'est où qui paye à moi?
0: Attends.
2: Est-ce que c'est où qui paye à moi?
3: M'y parle pas le coup.
2: Est-ce que c'est où qui paye à moi? Vous payez pas moi?
3: Non.
2: Bah, allez dormir. Allez, râle la peau. Allez, batte ta douce.
3: L'aéroport, tout le monde n'a pas écouté, elle dit comme ça, Wendy avec Prisca et Nala Luna. C'est les trois personnages qui devaient être sur radio.
2: Oh oui, on est des éléments perturbateurs. Oh là là là là. Oh, t'es fait pitié, c'est la fin du monde. Oh là là, mon Dieu, la radio, ça coulait par les Titanic. Oh là là là là, mais Camisud, faites quelque chose, c'est inadmissible. Oh là là là là là là. Non mais vous avez raison, je vais envoyer un courrier à Camisud. C'est pas possible d'avoir des animatrices pareilles avec la gueule sale qui parle de cabot, de chouchoute. Cabot, chouchoute.
0: Bon, t'as allez, on a trouvé la prochaine. Allez, mettez vous bois. Bon, ça y est, c'est fini. Allô, Freedom, allô.
4: Oui.
0: Oui, bonsoir.
4: Oui, ça va.
0: Allez, même.
4: Alors, Wendy, il vient de dire, grand madame là, termine.
0: C'est quoi?
2: Hein?
4: Tu madame là,
0: C'est ça, Luna?
2: Tu madame là.
4: Oui, tu madame là, il parlait de son affaire, son histoire.
0: Oui.
4: Voilà, son histoire, ça le tropical.
0: Oui.
4: On reste respectueux.
0: Oui.
4: Ben, elle est très bien.
0: Ah, oui, oui.
2: Pas fini?
0: Ah, c'est tout?
4: Oui, est-ce que m'a fini? Non, ben, fini, ben, mi termine alors.
2: Oui, termine.
4: Oui, Wendy, oui, bah, tu as tout à fait raison. On dirait sur le standard, même je l'ai débordé là.
2: Ah bah oui. D'autant plus qu'on m'y fait même pas le standard. Normalement, il m'y prend la peine de répondre au téléphone. Ouais, vu, mais il fait le travail des autres quand même.
4: Ouais, non, mais tu fais le standard, oui.
2: Bah non, je ne suis pas censé faire le standard, mais je réponds au téléphone des autres.
4: Ah, okay.
0: Tu fais le travail de qui? qui fait pas son travail.
4: En tout cas, c'est Bastien.
2: Je ne vise personne.
0: Oui.
4: Oui, bah, Bastien, bah, continue.
0: Ah, ben, bah, si.
2: Continue, oh, Bastien.
0: Ah,
2: c'est
0: aussi, continue.
2: Continue, Bastien. Ah oui, Bastien, continue.
4: Non, ouais.
2: Ah, okay. Bastien, continue, Bastien. Tu fais ça bien, Bastien, continue. Ah oui, Bastien, Luna, allez avec moi. Bastien, continue, Bastien. Bastien, continue.
0: Ah, Miga et Pi.
1: Ah oui, chaud, allez écouter son dame. Hein.
0: Miga et Pi, avec lui, Miga et Pi.
2: C'était trop calme.
0: Cet homme, ça fait un barôme là.
2: Suivant, allez. Tiens, TK, il y en a encore un autre, prends le suivant. Allez, mais prends tout le peu là, soir. Allez, un parrain. Allez, pas fait. M'y vois pas. Mais prends le suivant, si, m'y vois dans le miroir là-bas, prends. Allez, prends le suivant. Allez.
0: On a trouvé un homme, monsieur.
2: Allez, dormi. Allez.
0: Bisous, bye, piouk.
2: Allez, allez, dormi. Bisous, bye, bye.
0: Bye, bye.
2: Allez, bye, bye.
0: Et dans ma loup.
5: Oui, allô.
0: Oui.
5: Oui, me parle un peu avec le putain, va, dis-lui, prends les potes, là.
2: Oh, la putain. Et monsieur, papa labour à moi.
5: Il t'a rompé des fleurs, putain, de l'enquête, comment. Tu viens de ton salope, tu rassures, tu viens de
2: ton salope, tu viens de ton salope. Laisse-la.
0: Pourquoi laisse-la?
2: Laisse-la, exprime.
0: Il veut pas, laisse-la.
2: Laisse-la, il est là. Laisse-la, exprime.
0: Monsieur. Monsieur. Monsieur, écoute à ma tête, arrête causer.
5: Avec moi, tu tombes mal.
0: Ah, ben, t'es, fatigué, moi.
5: Ton garçon, t'a rompu des
0: t'es.
2: Alors là, je vais m'énerver par contre. Hein. Là, on
0: parle
2: pas de mon garçon. Par contre,
0: hein. Ouais, ben, en fait, il n'y a pas rien, il cause, il écoute pas
2: aimer. Il fait son monologue.
0: Ben oui.
2: Il fait son monologue. Bon, allez, suivant. Passe au suivant. Allez, passe au suivant.
0: Hey, I dormi.
2: I dormi.
0: Hey, Ryan a fait I dormi.
2: Allez, bye. Bye.
6: Allô, bonsoir.
0: Oui, bonsoir.
6: Ça, c'est qui?
0: Hein?
6: Elie Saint-Philippe.
0: Elie Saint-Philippe, comment elle est?
6: Elle est là, là, elle est là. Mais c'est Galine qui est pas aimée pour le faire. Elle est en antenne.
0: Hein?
6: Mais c'est le vrai phénomène, si elle n'est
0: pas. Ben, à quoi je ne gagne pas?
6: Parce que je n'ai pas le 12, je ne réponds pas.
2: Ah,
0: ben, t'as un appel.
2: Coucou, Rod, Elie, coucou, Rod.
6: Yo,
2: on est fond. Vous faites quoi?
6: Bah, pour
2: besoin de coquer? Ouais, besoin de coquer?
6: Non, pour causer un peu avec.
0: Ah, Elie, dis la vérité.
2: Eh, non, nous là en 2026. Vous ne direz pas, madame, pour causer là.
0: Elie, dis la vérité. Pas besoin de la PO.
6: Bah, dis-moi des formes pour coquer, oui.
0: Ah, voilà, merci. Donc, alors, quel modèle vous a besoin? Rentrez dans le magasin, monsieur.
2: Faites votre choix.
0: Non, vraiment, où aime bien les femmes, c'est quoi de préférence?
6: Un peu brune.
0: Plutôt les brunes?
6: Oui.
0: D'accord, ok. Quel âge n'a Elie?
6: À moi, maintenant, 35.
0: 35 ans?
6: Mm-hmm.
0: Et vous rentrez dans les femmes, quel âge?
6: Ben, dans la quarantaine.
2: Tant que les majeurs, les bons.
0: Luna!
6: Voilà.
0: Luna! Fais l'annonce,
2: Elie. Elie, on aime bien les gros. On préfère gros chouchou ou petit chouchou?
6: Ah, les deux.
2: Les deux?
0: Donc,
2: les chouchous. On préfère poilu ou pas poilu?
6: Ah, pas poilu.
2: Pas poilu? Pourquoi on aime pas les poils?
6: Non, si, mais puis.
2: Ah, ou rasou? On dit on aime pas poilu, ce coup, rasou. Parce que pour une boucle, les femmes, on dit, ah, mi veut ci, mi veut ça, mais elles ont même les plus mal propres. Pareil, bonne petite cochon. N'a la plume! N'a la plume, ça fait colle dessus.
6: Wendy?
2: Quoi?
6: Non, le mien chacun la plume, c'est pas grave ça. Mais pas ce job.
2: Oui, mais où est-ce que la plume les propres? Est-ce que vous lavez la plume?
6: Oui, mais là.
2: Vous lavez avec quoi?
6: Mais là, avec le savon, mais le savon est propre.
2: Hein?
6: Oui?
2: Il reste pas collé ça quand vous râlez la peau?
6: Non, pas la peau, moi.
2: Il colle pas?
0: Mais j'ai dit, on râle pas la peau.
6: Ah, hein?
2: Mentez,
6: hein.
2: Toute bougie râle la peau. Mais jusqu'à Olivier, il râle la peau. Arrête à ouf.
6: C'est une fois, pas tout le temps.
2: Ah, arrête à ou de 7 fois par semaine.
0: Et Olivier, t'as là, pas la noix.
2: Non, Olivier là.
6: Non, avant, une fois, mais pas tout le temps.
2: Olivier me raconte des choses, mais il a son petit jardin secret, il me raconte son petit jardin secret, Olivier.
0: Et lui, quand là, comment c'est moi dans l'appel, m'a dit, dis la vérité. M'a dit à mentir.
6: M'a dit, oh, Miral, une fois, de temps en temps.
0: Ah, comme, voilà.
2: De temps en temps, c'est quoi? De temps en temps, c'est quoi, Elie?
0: Elie, vaut mieux dire la vérité tout de suite, ça reste temps, attendez, des mesures, et pour dire la vérité après.
6: Tous les jours, voilà.
2: Ah, ouais. Mais ouais, hey, ici, il ne mentit pas ici.
0: Ah, tu râles pas. Ah ouais, si, si, non, allez, un foire, moi, attends.
6: Non, non,
0: allez, bon, verra tous les jours, alors.
6: Non, elle est pas mentir, elle est pas mentir.
0: Mais lui préfère dire la vérité.
2: Et les pourquoi là, c'est pas une honte de se masturber quand même?
6: Non, non, c'est pas une honte.
2: Bah non, bah alors, mais pourquoi tu voulais pas dire, c'est pas une honte?
6: Ah, on peut dégager, dégager.
2: Eh, mais quand tu râles la peau comme ça, tu regardes quoi, un film porno?
6: Bah.
2: Tu regardes quoi comme film porno?
6: Ouais, un film porno, sur mon téléphone.
2: Et c'est quoi ta position préférée?
6: Ah, moi, c'est quand il me la pose, quand il écarte.
2: Hein? Bah, tu le poses, il écarte.
6: La jambe, quand il colle la jambe dessous.
2: Quand il colle la jambe dessous? Enfin, c'est quoi une démonstration, hein?
6: Ah! Mais dire qu'on la forme l'écarté, voilà.
2: Et Ellie, où l'a fait une goutte de sperme?
6: Non.
2: Non? Faut goûte, apparemment, le sperme est bon.
6: Ah, où dit ça?
2: Mais si, mais jure, n'est la bonne monsieur, elle a dit moi, ça fait goût de votre sperme, mais votre sperme, les bons pour la peau, ça, ou mettre un petit peu dans la bocale, ou mettre dans le frigidaire, pour faire un masque avec.
6: Ma fille écoute de la radio, où dit ça? Ma fille m'écoute de temps en temps.
2: Ah, bah, ou écoute bien, petit cochon. Ou là, un petit cochon, Ellie, ou écoute à moi, ou là, un petit cochon. Vous connaissez tout le boogie, écoute à moi, c'est bon, petit cochon.
6: Il est pas méchant,
2: Petit cochon. Ellie, petit cochon.
6: Non.
2: T'es un petit cochon, tu te branles tous les jours et tu m'écoutes le soir à la radio, Ellie, tu es un petit cochon. Tu regardes des films porno.
0: Et on connaît, il a pas, il avait passé une annonce à la base, il a.
2: Passe une annonce, hein.
6: Bah oui.
2: Je suis un petit cochon. Non mais, et Ellie, ça fait combien de temps que tu es célibataire?
6: 5 ans.
2: Ah! Oh là là! Ellie, où la patron pout de biscuits dans la chouchoute?
6: Non, ma femme m'a quitté à moi.
2: Oh, t'es... Oh, fais vite, chez la quitte à où? Oh là là, il ne te paie du 10 de retrouver, Ellie, il n'est pas grave. Pourquoi la quitte à où? Ou t'es pas bon, les affaires
6: elle,
2: TLFP?
6: Elle était jalouse, elle était jalouse.
2: Ben alors, c'est pas une raison de rupture, ça?
0: Elle était jalouse, je l'avais à ta femme.
6: Moi, les beaux et les femmes regardent à moi, elle était trop jalouse.
2: Ah là là là là, bien aussi. Bonne boucle, t'es garde pas elle ou quoi?
6: Moi, les femmes regardent à moi, je sais pas, regarde à ça, je regarde à moi, que ça dit, je sais pas.
2: Ellie, non, Ellie, où t'es garde pas femme? Ellie, où t'es garde pas femme?
6: Moi, moi, comment une femme reste avec une femme?
2: Ellie, entre où et moi? Ellie, dis-moi la vérité. Ça, elle est pareil, les histoires où branle pas où tous les jours, ça. Ellie, entre où et moi? Où t'es garde pas femme? Voilà, voilà, merci. Ah, là, le yeux, il est fait pour garder.
0: Nous l'a dit, dis la vérité.
2: Le yeux, il est fait pour garder, Ellie. On a droit à garde femme.
6: Damien.
0: Après, Fabien, Damien.
2: C'est pas la bonne lettre.
0: Presque.
2: Essaye encore. Castien. Ça bien. Wayne bien.
0: Oui, alors.
6: Non, excusez-moi, Castien.
0: Eh, pas de problème.
6: Non, mais elle dit ça, Wendy dit ça, mais elle est gentille, hein.
0: Oui.
2: Bah oui, mais gentille, que ça dit.
0: Wendy est gentille.
6: Elle m'a pensé, elle fait rire, moi, dans la radio.
2: Oh, et on connaît homme qui rit à moitié dans ton lit, attention, hein.
6: Ah, mais mon bébé Wendy, oui, gentille. Vous n'êtes pas méchante, vous êtes sympa.
2: Ben oui, je suis sympa. Ellie, change pas conversation ou garde pas femme?
0: Coucou Andy, je t'adore. Bisous partout, signé Cédric.
2: Merci Cédric, bisous partout. Non, pas partout, bisous tout quoi.
0: Ah oui, comment c'est bisous partout?
6: Non, non, à mon égard, pas trop femme. À mon égard, il vient femme pour moi tout seul.
2: Eh ben Cédric, où y'aime bien les cafrines, nous l'a dit?
6: Où y'aime les. Cédric, moi c'est
2: Eddie. Ellie, pardon.
0: C'est bien le message,
2: Pierre Chabaye. Cédric, arrête quoi, suis-moi s'il vous plaît. Ellie, où y'aime bien les cafrines?
6: C'est pas Ellie, c'est
2: Eddie. Eddie, oh là là, ça m'aime. Ben, elle est pareille, Bastien, qu'on vous trompe ça. Il s'appelle où Eddie? On a une voix, appelle Eddie. Eddie, où il aime bien les cafrines?
6: Oui, il adore les cafrines.
2: Cafrine, gros chouchoute.
6: Oui, gros chouchoute.
2: Et ben alors, Eddie, je te présente Luna qui est avec nous. Luna, faites connaissance avec Eddie. Il reste 10 minutes. Luna, chauffe-le, fais-lui l'amour au téléphone.
6: Ah non, jamais.
2: Si, Luna, fais-lui l'amour. Il faut qu'il se branle à la fin de l'émission, Luna. Fais-lui l'amour au téléphone. Fais-nous ta petite voix. Comme ça. Allez, Luna. Fais l'honneur aux femmes, Luna. Envoie fais l'honneur aux cochonnes.
6: Le standard.
2: Hein?
6: Envoie-lui le chaud au standard.
2: Pourquoi le standard?
0: L'huile chaude. L'huile chaude. T'as pas une affaire à mettre dans la bouche, bah.
2: Ben, elle est là.
0: Ah oui, c'est vrai.
2: Je ramène ça.
0: Il marche avec son affaire à mettre dans la bouche toujours.
2: Je marche partout avec. Luna, fais ça connaissance.
0: Mickey et Mickey et Pi, maman.
2: Le pauvre, il est célibataire depuis 5 ans. Il a passé l'amour depuis 5 ans, Luna. Il n'a pas coqué depuis 5 ans, Luna. Luna, on gagnerait reste 5 ans sans coquer, Luna.
6: Moi, je descends, même sans 5 ans. De quoi, dans 2 semaines, moi, ça lui vient. Demain, on
0: là, pour rendez-vous tout de suite. Et l'hypopé de la carte. Et l'hypopé de la carte, elle dit, ah oui, il gagne 5 pieds, moi, s'il veut. Pas de problème, allez.
7: Il passe 5 pieds,
2: moi. Il passe 5 pieds, lui.
7: Ouais,
0: en même temps, problème. Et lui, il est encore plus près, il est Saint-Denis.
7: Ah, bah, bon, il peut prendre le bichon, moi, Saint-Denis, pour aller.
2: Où sont-ils, puis tout?
7: Ah, non, mais Saint-Philippe.
2: Saint-Philippe?
7: Ben.
0: Attends! Et lui a dit, bah, toi, lui, tu es le poulounard.
7: Ah, mais viens, moi. Moi, si je demande, elle dit dans mon rendez-vous, elle prend mon rendez-vous, mais viens vraiment, moi.
2: Luna, ou a vu? Luna, là, ce soir, on gagne un gros cabot pour la Luna. Luna, on veut pas un gros. Non, mais attends, Ellie, ou de cabot, les gros, bah.
7: Ah, ça, les costauds, ça.
2: Combien de centimètres? Ellie, combien de centimètres?
0: Ah, c'est un costume ça!
2: Non, parce que Azot bonne gazette, il vente Azot.
0: Ça y va, t'as tes cascaro, ça?
1: Ah, bah, c'est bien chouette!
0: Ah, t'es! Aïe, aïe, aïe!
2: Ellie, combien de centimètres?
7: Ah, mais t'es plus, moi, mais
2: c'est. Ben, mesure, on n'a pas un mètre côté où?
7: Il fait 20 centimètres.
2: 20 centimètres, trop petit pour nous.
0: 20 centimètres, waouh. Et il dit, arrête, pas ramasse mon hôtel. C'est mal à 17.
7: Bon, et puis pour ça, me dit pas, moi, je connais combien il.
0: Les plus gros,
2: Bédi.
0: Mais les plus gros sont orange, ça
7: t'est. Elle va voir même. Et quand là, voilà.
0: C'est pied S. C'est pied F, c'est qu'à le pied.
2: Non, c'est la crise.
7: C'est bien, comme là, moi, j'ai.
0: Moi, c'est que la canne. Trois hommes.
7: Ah non.
2: Il marche sur sa petite. Ah, il marche pas sur les pieds.
0: C'est Philippe, on n'a pas les tripates.
2: Ah, il marche pas sur le son de pied, il marche sur son pipe.
0: Tripates. Il a trois pieds.
7: Non, mais moi, quand même, on est informe.
2: Mais les nefs, un pouls direct à l'antenne, là, Ellie. Comment ça avec lui?
7: On m'a dit, mais venez dans son numéro, nous cochons le cochon.
2: Luna, on fait la timide ce soir, mais elle a connu ou plus cochon, Luna, hein, quand même. Hein.
8: Non, t'es pas ça, il est trop jeune. Moi, je veux pas, moi.
2: Tu veux quel âge?
8: Ah, ben, oh.
2: On fait pas ta difficile, Luna, ça va, c'est bon. C'est que du sexe, fais pas ta difficile.
8: Ah,
2: Luna.
8: Ah, bon, Wendy, vous la voyez pas bien.
2: Hein?
8: Mais là, c'est vrai, il fait jeune.
2: Ellie, quel âge vous n'êtes là?
7: Non, mais je pense que moi, les jeunes, c'est l'hiver, Marfi. Dieu m'a pas trop jeune, moi.
2: Mon cas ou le dent?
0: Abîmé par la vie?
7: Non, mais non, le dent, moi. Le dent, moi. Mais moi, c'est pas bien.
2: C'est quoi, une ride? On a des rides, une a cheveux blancs?
0: Bon, mais vous m'entendez, moi, il dit, moi, comment? Mais jeune, mais je suis moi, mon figure, il fait pas jeune, moi.
2: Mais il est honnête.
7: Je le prévois pas, hein.
2: Ellie, quel âge vous n'êtes là?
7: Voilà, 35
2: ans, il mentait. Après 35 ans, il mentait.
0: Et lui, il ramasse bien, il mentait.
2: Après, Luna, on connaît, bonne gars.
0: Elle dit 40 ans. Vas-y, 35, il me dit, mentait, allez, 40 ans, il est beau, 40 ans.
2: Et lui, tu mens beaucoup, par contre.
7: Non, le 9 juillet 1987.
0: Alors.
2: Fais le calcul.
0: 39.
2: Ok.
7: Voilà, c'est ça, 39, voilà.
8: Oh, son âge qui est piqué.
2: Et Luna, tu sais que les jeunes, ils sont encore bien, ils sont encore frais, ils ont du cardio, ils peuvent bien te lécher, te faire l'amour. La bonne, elle trappe, au bout du coup, elle trangle, là où il râle ton cheveu,
0: Luna,
2: trappe au bas le cou, comme
0: Luna dit, ben, jeune, pète trop vite.
2: Dis, oh chérie, Luna, ma petite cochonne, dis-moi que t'aimes ça, pa,
0: donne-moi. Luna dit, ben, jeune, il pas la lèvre, il pète direct.
7: Ah non.
2: Là, il trappe, à où?
7: Elle veut pas, hein.
2: Quand, à où, comment? Il plaque, à où, donne quoi, le mien?
0: Ah, où? Et lui, il a dit, c'est costaud, ça? T'es sur ça, hein?
2: Des boîtes, à où? Marche karaté après, pari un connard.
7: Non,
2: mais c'est
7: pas
2: ça. Mais sûr, mais sûr, Ellie, ça rend à où heureuse, Luna. Mais sûr.
7: Ah oui, mais on est heureuse, pote. Elle est charmante.
8: Ah bon.
0: Vous avez fait un bar à mine.
7: Elle doit me rendre déjà la garce à une mine, viens. Lundi, moi.
2: Ah oui.
0: Lundi.
2: Lundi, c'est demain.
0: Mais c'est un programme direct. Lundi, mon tout.
7: Ah, moi, comme quoi, ça y est, nous montons. Bon, mais.
0: Entendu, Luna? Quand pas d'un tente, hein?
8: Il y a bien, c'est des jeunes.
0: Ah, Luna! Pas le transport, c'est le plaisir qui compte.
7: Salut, moi, t'en veux, je suis me connais, puisque vous me prenez le bus, je me connais, moi.
2: Fais l'amour dans le bus après.
7: Non!
0: Tout ça y est dans le bus à ma main!
2: Ou l'a jamais fait l'amour dans le bus, Ellie? Doit t'intentine à l'arrière, comme ça, là.
0: Qui, Naïma?
2: Doit t'intentine. la main sur son jambe ou mettre le doigt dedans, le tantinis sur ça ou dans le bus. Vous veut pas?
0: Ah, elle est chouïa.
2: Elle est ouverte ou pas? Eh, mais organisez un petit rendez-vous plus lentement en direct live comme ça.
9: Ah, non, mais c'est gentil.
2: Luna!
9: Non.
2: Luna, quel bonhomme on veut? On veut Olivier? On veut Olivier?
9: Olivier,
2: c'est le standardiste. Est-ce qu'on veut Olivier? Olivier, il est choli. Ah, ça va même bien, waouh. Où veut? Bon. Est-ce qu'on y aime bonne canne à la barbe?
9: Non, je l'aime bien. J'appelle le standard.
2: Est-ce que tu aimes les barbus? Ben, appelle le standard, on va voir la voix Olivier, comment elle est doux.
9: Ah oui, je sais.
2: Là, Olivier, quoi, c'est qu'un petit voix, quand même. Bonjour, bonsoir, Luna.
9: Je sais.
2: Comment ça va, Luna? Oh, tu es chaude ce soir, Luna. Ah, oh, Luna, viens me voir, je suis seule dans le studio, Luna, j'ai besoin de compagnie.
9: Bastien.
0: Hé.
9: Envoyez de lui chaude dans le standard.
0: M'y connais plus que ça, vous faire lire. Miguel, c'est moi, René.
10: Elle veut pas aller, c'est elle.
0: Ouais, mais elle est bon.
2: Elie, pas grave.
0: Hé, Elie.
10: Eddie.
0: Eddie, là, ce numéro, comment on va trouver un

0: pas dans quel pays ça?
1: Ouais, c'est Maurice ça.
2: Maurice, c'est le même créneau horaire, hein.
1: C'est Maurice ça.
2: Ah, c'est Maurice. Oh, Maurice, comment ça va?
1: Ouais, ça va, on m'appelle, je peux te dire un petit bonsoir.
2: Oh, il est trop gentil. Mmh. Maman, ça va?
0: Ah non, on l'appelle sur le 14, ça c'est pourquoi, c'est que Luna vous chauffe Luna ça?
1: Oui, Luna, bonsoir aussi.
3: Bonsoir.
1: Ça va?
0: Bonsoir, Luna, Maurice a envie de toi.
1: Ah non, moi...
2: Maurice, il a sa copine, Maurice.
0: Eh ben alors, il n'empêche pas?
1: Ah non, non. Ah, non, non, non, non, non.
0: Maurice, dis la vérité.
1: Ah non, non, non.
0: Et à cause de tout drame, monter avec moi ce soir.
1: Ils ont sûrement gagné les bons.
2: Bah, on peut regagner à ça, Maurice, il n'empêche pas?
1: Non, non, non. Moi, la haine, là.
2: Élie,
4: il est fidèle, lui.
2: Non, mais Élie, il faut profiter de la vie, on n'a qu'une vie quand même.
0: Ne dis pas personne.
2: Élie, pourquoi il m'appelle Élie? Maurice.
0: Ah, tout le temps, décalage, ou. Cédric,
2: Maurice, profite, mon chéri, Maurice.
1: Ah, non, non. Non, non. La mon haine, non, c'est là, les bons.
2: Il satisfait à où?
1: Hein?
2: Il suce à où bien?
1: Oui. Ah, oui.
2: Il fait des gorges profondes?
1: Rien à dire.
2: Il fait des gorges profondes?
1: Oui. Non, rien à dire.
0: Ah, t'es fatigué en moitié.
2: Est-ce qu'il touffe?
0: T'es Luna, quoi, c'est client?
4: C'est comme pilier, puis.
2: Maurice, maman, ça va?
0: Comment on peut dire un mot qui fait gauche profonde de mon laisser moi bien?
2: Parce que sa maman, c'est ma maman. Et fais pas un contact Bastien ou Maurice. Ou de maman, ça va?
1: Oui, elle est sortie samedi, ça va un peu mieux.
2: Ah.
1: Mais vendredi, ma petite voix, elle.
2: Oui.
1: Comment, tu vois, ma foi, comment saute là-bas à l'hôpital, ma petite, on a fait voir manger, la casse, mon 4x4, la vole mon portable.
2: Oh. Ah, vous connaissez pas, vous connaissez pas.
0: Mais on appelle à nous pour mettre l'annonce dans.
1: Mon portable, mon sac et.
2: Mais vous l'avez pas passé l'annonce sur Freedom?
1: Moi retrouvé tous mes papiers, mais le portable m'a plus trouvé.
2: Ah là là. Il n'a pas de caméra à l'hôpital là-bas pour garder c'est qui?
1: On n'a pas vu c'est qui parce où il est là, on a pas de caméra.
4: Une caméra.
2: Ah là là. Bon, où le maman elle est mieux, c'est le principal.
1: Bah après, demain, m'a téléphoné pour voir, m'a téléphoné, m'a passé l'annonce, m'a voir s'il trouve mon portable.
2: T'as quoi, localisation dessus?
1: Non.
2: Change pas, t'as Mouril, ça c'est un signe
0: de distance. Mouril, des biens de quel secteur ça?
1: Quelle ville? Dans la semaine. Hein.
0: Dans le sud ça ou dans Saint-Philippe par là-bas?
2: Mouril, tu es de quel côté toi déjà?
1: Moi, la plaine des Cafes.
0: Ah ben voilà, oui. On est dans le sud ou Saint-Philippe?
1: L'indicateur du côté
0: de tampon. Oui. M'a entendu.
2: On a un gros tampon?
1: Ben.
2: Là, du coup, quand les tarotines en règle, on met tout le tampon dedans, il aspire les règles. Qu'est-ce que je suis drôle comme fille? Oh là là.
0: Bon.
2: Ah, c'est fini.
0: Finalement, il est là. Miguel, et puis, mais ça va monter.
2: Oh là là.
0: Ah. Ouais, il dit fatigue, moi, là, mais ça va même à maille. N'a trouvé. Maurice!
1: Oui, c'est bien.
0: Bon, ben, merci bien pour ton appel, je te souhaite une belle soirée.
1: Bonne soirée à vous.
2: Maurice, gros bisous, fais un gros bisou à ta maman.
1: Ouais, ok, d'accord.
0: Ok, toute l'équipe Freedom, fais un gros bisou à ta maman.
2: Non, rien qu'à moi-même, fais un bisou à ta maman.
1: Vous tous.
0: Ça marche.
2: Bah, salut, mental, il te connaît même pas où ta maman t'es malade.
0: Allez, ben, alors, il empêche pas moi d'adresse de.
2: Eh, prends ton bon auditeur, que ça tu voles mon bon auditeur.
0: D'adresse mes amitiés. Ok, bon, nous retrouve Maurice.
1: Ok, bah bonne soirée.
0: Allez, bonne soirée.
1: Bisous.
2: Luna, ma chérie, bisous.
4: Ok, bisous à vous deux.
0: Mais ça marche, Luna, nous retrouve. Mais plein de sexe et de plaisir.
2: Oh oui, beaucoup de sexe et de plaisir. Beaucoup de jouissance.
0: C'est quoi?
4: Je suis contente d'avoir parlé avec toi ce soir.
0: Ah, mais ça fait plaisir.
4: On va mal parler. Lune.
0: Non, ça a été gentil ce soir.
2: Oui, très gentil.
0: Ouais, oui. Bon, allez, Luna, bisous.
4: C'était Wendy qui était l'huile chaude.
0: Ben, justement. Et ça refroidit, elle se met à peu l'eau dessus.
2: Elle dit partout.
4: Allez, bisous.
0: Allez, bisous, bye, puke.
4: Bye.
0: Bon, merci tout le monde pour cette belle émission. Mila Sazat avec Europe 1. Nous retrouve ça à la prochaine. Allez, bisous, bye, puke.
5: Usman, l'eurodéputé de 46 ans, qui s'est dit candidat pour gagner. Avant cela, il devra remporter la primaire social-démocrate organisée en octobre par le PS et son propre parti, Place Publique. Un scrutin auquel devraient prendre part les socialistes Ségolène Royal, les députés Philippe Brun et Jérôme Guedj, et peut-être le premier secrétaire Olivier Faure, qui ne s'est pas encore déclaré candidat. La rentrée politique est lancée. Les universités d'été à gauche se sont achevées aujourd'hui, comme celle de la France.

0: Assises. Une réunion de 4 jours près de Valence qui s'est clôturée par un grand discours de Jean-Luc Mélenchon. Le candidat insoumis à la présidentielle promet d'ores et déjà de censurer le budget à venir de Sébastien Lecornu, mais il employait un ton moins radical, Maïa-Hélène Trémollet.
1: Offensif mais loin des propos polémiques dont il a l'habitude, Jean-Luc Mélenchon se fond dans la peau du candidat pour la 4e fois.
2: Le départ de Macron est désormais attendu de tous côtés comme une libération.
1: Au fil de son discours, le leader insoumis fait la part belle aux enjeux liés au climat, revient notamment sur sa proposition d'éco-région, un nouveau découpage territorial fondé sur des considérations écologiques et géographiques.
2: Si l'on veut passer à la nouvelle étape, il faut créer l'état écologique, c'est-à-dire celui qui s'appuiera sur les éco-régions.
1: Manière de tendre la main une fois de plus aux Verts, toujours tiraillés entre un ralliement insoumis et la tentation de se tourner vers les socialistes. Dans un contexte de fracture à gauche, Jean-Luc Mélenchon combat tout défaitisme et réaffirme qu'une victoire LFI est possible.
2: Vous le devinez, notre victoire ne sera pas seulement une victoire politique, mais un jour nouveau sur le monde.
1: Un discours dans lequel le patron de LFI aura pris soin d'épargner les autres formations politiques de gauche dans une volonté claire de rassembler dès le début de sa campagne.
0: Maïa-Hélène Trémollet du service politique d'Europe 1. Sébastien Lecornu a réagi sur X à l'annonce de Jean-Luc Mélenchon de censurer le gouvernement sur son projet de budget. Le Premier ministre a répliqué que censurer, c'est déserter, rappelant qu'un député n'est ni un commentateur, ni un lanceur d'alerte permanent, et d'ajouter « il est élu et indemnisé par les Français pour examiner les textes et, le cas échéant, les voter ou non ». La 3e Coupe du Monde d'e-sport s'est achevée sur la victoire des Chinois d'All Gamers à Paris, un tournoi de jeux vidéo qui se tenait en présence de Mohamed Ben Salman, le prince héritier saoudien. Ce féru de jeux vidéo dans le pays rattrapé par la guerre devait accueillir à nouveau la compétition. Bonsoir Caroline Baudry.
3: Bonsoir Frédéric, bonsoir à tous.
0: Au-delà du sport, MBS s'entretiendra demain avec Emmanuel Macron sur les volets diplomatiques et économiques.
3: Oui, et les signatures d'accords seront nombreuses, précise l'Elysée vendredi, avec une attention particulière donnée au contournement du détroit d'Ormuz bloqué par la guerre via des routes alternatives. Côté saoudien, on insiste sur le volet économique. Au programme, la coopération sur le développement par la France du site touristique d'Alula dans le nord du royaume, les investissements saoudiens pour un éventuel parc d'attractions Dragon Ball dans le Val d'Oise ou encore l'acquisition de radars antimissiles ou d'avions de combat français. Reste à savoir si ces accords seront de principe ou définitifs entre les deux pays alliés sur la plupart des dossiers diplomatique. Emmanuel Macron souhaite aujourd'hui renforcer la présence d'investissements étrangers en France et profiter des réserves de Mohamed Ben Salman envers son allié historique, l'Amérique. Donald Trump poursuit son escalade militaire en Iran, plonge la région dans l'instabilité dont les royaumes alentours font les frais.
0: Merci Caroline Baudry. Découverte de plus de 200 milliards de mètres cubes de gaz naturel dans le sud de l'Iran. Selon le ministre du Pétrole, ce gaz présente la particularité d'être doux, exempt d'hydrogène sulfuré et autres composés acides, ce qui réduit les coûts d'exploitation et les opérations de développement. Une aubaine pour l'Iran dont les infrastructures énergétiques ont été endommagées. La Norvège va maintenir une aide de 7,7 milliards d'euros à l'Ukraine en 2027. C'est ce qu'a déclaré son premier ministre lors d'une réunion des dirigeants des pays baltes et nordiques à Kiev, la capitale ukrainienne, qui accueillera demain une réunion de la coalition des volontaires. Et Volodymyr Zelensky ne veut pas d'élection en temps de guerre. Le président ukrainien estime qu'elle serait un tsunami qui fracturerait l'Ukraine. Il a réagi à l'appel controversé de son ex-ministre de la Défense, Mikhailo Fedorov, qui appelle à la tenue d'un scrutin. Rappelons que le mandat présidentiel de Zelensky a expiré en mai 2024 et qu'aucun scrutin ne peut être organisé sous la loi martiale qui a été appliquée depuis le début du conflit avec la Russie. Et Moscou confirme la fin de la mission diplomatique de son ambassadeur à Londres. La Russie avait procédé au retrait d'Andrei Kelin le 21 juillet dernier. Une décision prise après la détérioration des relations bilatérales avec le Royaume-Uni, tombée selon elle à un niveau historiquement bas.
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5: Frédéric Jean Charest.
0: C'est un chiffre alarmant. 301 décès par noyade ont été enregistrés depuis le 19 juin. L'annonce a été faite aujourd'hui par la ministre des Sports, Marina Ferrari. Un triste bilan en hausse de 14% par rapport à 2025. Bonsoir Laura Legault.
3: Bonsoir Frédéric, bonsoir à tous.
0: Et cette augmentation s'explique en partie par les vagues successives de canicule.
3: Oui, les trois quarts des noyades enregistrées par Santé publique France ont eu lieu pendant les trois vagues de canicule successives entre fin mai et début juillet. Pour se rafraîchir, de nombreux sites de baignade ont été pris d'assaut, des zones parfois non autorisées et non surveillées, comme les canaux en Île-de-France, une région particulièrement touchée par les noyades. Pour Lazrec Benelhadj, présidente déléguée de la Fédération française de natation, il faut sensibiliser davantage.
4: Il faut faire respecter l'interdit, ça c'est quelque chose qui est absolument fondamental. Cependant, on ne pourra jamais empêcher les gens d'aller chercher ces fameux points de fraîcheur. Il faut revoir aussi la manière d'appréhender le milieu aquatique. En France, aujourd'hui, on n'a pas de culture aquatique. Appréhender le milieu aquatique, ça veut dire le comprendre, l'analyser. Ça permettra d'avoir les bonnes postures, les bons comportements.
3: Tous les profils sont à risque, les enfants non surveillés, les jeunes alcoolisés et les personnes âgées. Parmi les victimes décédées, près de 9 sur 10 sont des adultes.
0: Merci Laura Legault. Et l'Europe importe toujours plus d'œufs. Les importations dans l'Union européenne ont augmenté de 86% au premier trimestre 2026 par rapport à celui de l'an dernier. Elles représentent aujourd'hui 94 000 tonnes. La demande augmente fortement depuis l'après-Covid, tandis que l'offre peine à se développer, si bien que les pays européens importent parfois depuis des pays inattendus, Mathieu Prior.
5: Oui, la France importe principalement des œufs de Pologne, pays de l'Union européenne, mais d'autres exportateurs gagnent du terrain comme l'Ukraine, la Turquie ou encore la Chine. Thierry Pouchet, chef économiste à la Chambre d'agriculture France.
6: C'est probablement pas dans la consommation à domicile, mais c'est probablement dans l'industrie agroalimentaire. Quand vous mangez un sandwich avec des rondelles d'œufs dedans, probablement que cet œuf-là, il vient d'ailleurs, alors que ça soit d'Ukraine, de Turquie ou de Chine.
5: Pourtant, la France est le premier pays producteur en Europe, près d'un million de tonnes d'œufs par an, mais la demande ne cesse d'augmenter. Les éleveurs souhaitent développer leur cheptel de volaille, mais les normes et le voisinage compliquent leur projet.
6: Malgré les autorisations qu'ils ont pu obtenir, malgré le respect des normes qui sont imposées, eh bien vous avez une partie de la population, le voisinage, qui est hostile à l'implantation de ces poulaillers géants parce qu'il y a des nuisances olfactives, sonores, et on est obligé d'importer.
5: Le syndicat agricole Coordination Rurale dénonce une concurrence déloyale face à des œufs importés qui ne respectent pas toujours les mêmes exigences que celles imposée aux producteurs français. Elle demande également des contrôles systématiques sur les importations.
0: Mathieu Prior pour Europe 1. La situation de Volkswagen est plus que critique, admet son PDG Oliver Blume, indiqué que le constructeur et l'ensemble de l'industrie automobile allemande traversaient la plus grande tourmente de leur histoire en raison d'une conjoncture mondiale défavorable et de la concurrence chinoise. Le patron de Volkswagen qui doit défendre des plans d'économie devant le personnel. Ça suffit, s'énerve Donald Trump. Le Canada veut les avantages d'un État sans en être un, s'insurge le président des États-Unis après que le premier ministre canadien Mark Carney a refusé l'accord commercial proposé par Washington et annoncé des mesures de rétorsion similaires aux États-Unis. Les sports de raquettes à présent français, encore à l'honneur. Une semaine après Félix Lebrun, premier français à gagner un grand smash en tennis de table, c'est le badminton français qui a vécu une journée historique. Les Bleus ont brillé aujourd'hui au championnat du monde en Inde. Ils ont décroché les deux premiers titres mondiaux de leur histoire, Thomas Guiguenot.
7: Jamais la Marseillaise n'avait retenti dans un mondial de badminton. C'est désormais chose faite grâce à la paire Delphine Delru et Tom Jiquel, championne du monde de double mixte ce matin. Les Français ont signé l'exploit en battant les Chinois numéro 1 mondial en 3-7. Associés depuis une dizaine d'années, les champions d'Europe en 2024 ont décroché le plus grand titre de leur carrière pour leur plus grand bonheur.
8: C'est un moment incroyable pour nous. C'était l'objectif, mais l'atteindre, c'est autre chose. Donc on est très fiers et très heureux d'être au sommet du podium. Aujourd'hui.
7: Alors que la France attendait son premier titre depuis des décennies, il n'a fallu cette fois attendre que quelques heures pour le second. À seulement 21 ans, Alex Lanier est devenu le premier champion du monde français en simple. Le Normand n'a laissé aucune chance en finale au japonais Kodai Naraoka, 11e mondial et battu en 2-7. Avec trois joueurs sur le toit du monde, dans une discipline grandement dominée par les nations asiatiques, le badminton français n'est pas prêt d'oublier cette journée. Une bonne raison de sortir le champagne et célébrer.
0: Eh oui, c'est... ça se fête tout ça. Thomas Guiguenot pour Europe 1. Et on espère que la gagne va accompagner à présent Arthur Fils, le jeune tennisman de 22 ans affronte à 22h30 d'ici allez 18-19 minutes en finale du Masters 1000 de Cincinnati l'américain Frances Tiafoe. La France qui gagne en ce dimanche, l'équipe de France de Cécile Foot a battu l'Angleterre 1-0 en finale de l'Euro et conserve sa couronne continentale. L'équipe de France féminine de volleyball a, elle, enchaîné à l'Euro. Elle a signé un deuxième succès en deux matchs en battant la Croatie 3-7-0. Prochain adversaire demain, le Monténégro. Et victoire de l'équipe de France de basket au buzzer face à la Serbie 91-90 en match amical à Orléans. Enfin, côté sport mécanique, Lando Norris s'adjuge le Grand Prix de Formule 1 des Pays-Bas. Le champion du monde en titre a devancé les Mercedes du leader Kimi Antonelli et de George Russell. Pierre Gasly a pris lui la 10e place. Et victoire au sprint du Britannique Matthew Brennan sur la 2e étape de la Vuelta entre Monaco et Manosque. Tadej Pogacar reste lui en rouge. Il a été l'un des artistes les plus audacieux du début du XXe siècle. Le musée d'art moderne de Céré, à 26 km de Perpignan, rend hommage au peintre et poète français Francis Picabia. Présentation avec Sébastien Bordeneuve.
9: Notre tête est ronde pour permettre à la pensée de changer de direction. Ainsi parlait Picabia, l'exposition Méditerranée à Céret se concentre sur sa production de 1913 à 1924, une quasi-décennie où l'excentrique peintre voyage New York, Barcelone, il est de l'aventure dadaïste. À l'encre de Chine et aquarelle, il peint et invente les mécanomorphes, comprenez, qui à la forme de machines, des œuvres tournant en dérision l'homme face à elle. Été 1915. En 16, il fut la guerre à Barcelone où il croisera Marie Laurencin, celle des aquarelles de la chanson de Joe Dassin. La centaine d'œuvres présentées à l'exposition, celle de Picabia comme celle de sa galaxie qui comprend Miro, Man Ray, Picasso avec qui il aime assister à des corridas, nous éclaire sur l'influence ibérique dans l'art du premier tiers du XXe siècle. Né à Paris d'une famille cubaine d'un père espagnol, il a été impressionniste, cubiste, fauviste, protéiforme souvent, mais ne perdant jamais une occasion de dénoncer avec beauté l'absurdité du monde.
0: Picabia, Méditerranée, une exposition à voir au musée d'art moderne de Céret dans les Pyrénées-Orientales jusqu'au 29 novembre. Le dernier bulletin météo de la journée, avec vous Estelle Lafond.
10: Bonsoir, alors ouvrez vos oreilles, je vous mets tout de suite au diapason pour demain, ça se gâte, alors pas forcément pour tout le monde, ni tout le temps bien sûr, mais la matinée est calme et ensoleillée pour une belle moitié sud de la carte. En revanche, la dépression venue du Portugal va venir agiter le ciel du nord-ouest atlantique dans la matinée avec un développement orageux qui pourra concerner jusqu'au centre Val-de-Loire. Le nord et l'est de la carte, eux, sont épargnés, mais n'auront pas vraiment de soleil puisque ce sera voilé. Ces orages seront localement surprenants avec des bonnes rafales de vent, un peu de grêle et de la pluie, mais c'est surtout ceux de cet après-midi qui méritent un point d'attention toute particulière, car leur violence dépasse nettement ceux du matin. Ça commence en milieu d'après-midi du côté du Gers et du Lot-et-Garonne pour s'étendre en direction du nord-est. Donc seront concernés d'ici la soirée la région PACA, la vallée du Rhône, le Limousin, des orages donc intenses, notamment à cause des fortes rafales de vent prévues, 120 km/h par moment, donc grande quantité de grêle aussi attendue. Si vous prenez la route à ce moment-là, soyez bien prudents, puisqu'on a aussi de fortes intensités pluvieuses. Les températures sont encore douces le matin, 14 à 19 un petit peu partout, et une belle chute l'après-midi avec parfois 10 degrés de moins dans l'après-midi. Restez prudents et vérifiez l'évolution de la vigilance orange-orage sur le site météofrance.fr.
0: Merci Estelle Lafond. Europe 1, 22h15, belle soirée à présent avec les moments les plus forts de votre libre antenne en compagnie de Sana Blanger.

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1: Bonsoir, merci d'être avec nous sur Europe 1. C'est la libre antenne jusqu'à 1h du matin. Tout au long de cette émission, je vous propose de réécouter quelques échanges qui continuent de résonner. Belle écoute.
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1: Bonsoir Geneviève.
2: Bonsoir Sana.
1: Bienvenue. Bonsoir. À la libre antenne.
2: Merci. Alors, moi je voulais, j'ai écouté le témoignage d'Emmanuel tout à l'heure. Ah. Et je me suis vraiment retrouvée dans son histoire. Je dirais malheureusement puissance 10.
1: Puissance 10.
2: Oui, force en plus même.
1: Force 10.
2: Ouais. Voilà, même si elle a eu aussi une trajectoire bien compliquée, la mienne n'était pas terrible du tout.
1: Alors on va expliquer aux auditeurs le témoignage tout à l'heure effectivement d'Emmanuel sur sa relation pendant 24 ans avec un époux pervers narcissique. Les mots ont été posés, elle a déposé plainte, ça a été classé sans suite. Et donc, effectivement, elle nous expliquait son parcours et comment, encore aujourd'hui, elle cherche des réponses à cet homme qu'elle pensait connaître, mais qui finalement était d'une, pour reprendre ses termes, méchant. Avec elle, elle l'a quitté. Elle a eu la force et le courage, parce qu'il faut de la force et du courage hein, quand on est sous emprise pour quitter un pervers narcissique.
2: Ok et, oui.
1: Ok oui. On est. Ouais. On va parler de vous là maintenant. Donc 6 années encore et elle ne l'a bloqué que depuis 4 jours.
2: Oui.
1: Elle l'a quitté il y a 6 ans et elle ne l'a bloqué que depuis 4 jours. Vous nous dites, je me suis retrouvée dans son histoire. Qu'est-ce qui, dans le témoignage d'Emmanuel, vous a le plus bouleversé, Geneviève?
2: Ah, le plus bouleversé, c'est d'arriver à se défaire de cette emprise.
1: Oui.
2: Parce que moi, j'ai eu 19 ans de vie commune, mariée, et ça fait plus 30 ans que je suis divorcée. Mmh. Et ça fait quoi ça fait, je sais même pas si j'ose dire que j'ai décroché quoi, parce que je suis hantée. Alors ça, je n'ai plus du tout de sentiments et d'affection pour lui.
1: D'émotion. Il y a pas d'émotion quand vous y pensez aussi.
2: C'est pas de l'émotion agréable en tout cas.
1: Ouais.
2: C'est voilà. Mais je suis hantée quoi, parce que il y a pas un jour où je repense pas à certaines scènes, à certaines et puis aux conséquences. Donc quelque part, je sais pas si c'est encore de l'emprise ou pas, mais voilà ce que disait Emmanuel, le fait que justement elle n'arrive pas à lâcher prise. Ça m'a bien interpellée quoi.
1: Ouais,
2: parce que c'est...
1: Vous avez l'impression qu'elle racontait un peu un bout de votre histoire de vie également.
2: Ah ben oui, je vous dis, je me suis bien retrouvée. Oui. C'est bien les mêmes symptômes, c'est bien les mêmes conséquences, c'est bien malheureusement quoi. Donc c'est bien des fous furieux quoi. C'est bien des malades ces gens-là quoi, qui n'aiment pas. Parce que moi, en fait, je sais même pas si une fois, j'ai même pas le souvenir en une vingtaine d'années, s'il m'a dit une fois je t'aime, quoi. Donc, je sais pas s'ils ont des. Ils utilisent les gens. Moi, je sais que mon ex, il utilisait les autres et il m'a utilisé. Très capricieux, insatiable, fils unique, gâté, pourri gâté. Et ça allait pendant quelques années, j'ai cru que ça allait, mais en fait très tôt, c'est maintenant avec du recul, je me rends compte que j'avais déjà des alertes, mais j'en tenais pas compte parce que comme aussi disait Emmanuel tout à l'heure, j'avais pas de point de comparaison. Moi, j'ai grandi dans un univers où mes parents ne s'entendaient pas, parce que j'avais une mère qui est mauvaise. Voilà, c'est ma mère, mon père. Ma mère, elle l'a tué, mon père. Hein. Elle l'a usé. Il est parti il y a 18 ans. Malheureusement, elle a compte 91 ans aujourd'hui, mais elle est mauvaise, quoi. Elle est bête et mauvaise. C'est terrible de dire ça de sa mère, mais c'est une génitrice, c'est pas une mère. Et donc, voilà, j'ai évolué dans un milieu. Qu'elle ait 91 ans ou qu'elle en ait 30 ou 40 ou 50, c'était pareil.
1: Pardon,
2: dites-moi.
1: Je peux poser des questions?
2: Je suis bavarde.
1: Non, pas du tout. En fait, je demande toujours si je peux poser des questions. Non, la Libre Antenne est votre émission. Vraiment, Geneviève. Donc, c'est votre moment à vous. Et libérer la parole, ça fait du bien. On vient d'en parler à l'instant avec Florence sur le fait que c'est extrêmement important de pouvoir sortir tout ça, l'exprimer. Peu importe comment, mais de l'exprimer. Moi, ce que je voulais savoir, c'est qu'est-ce qui est encore présent aujourd'hui? Des pensées, de la peur, de la colère?
2: Des pensées, de la colère, pas de peur. Moi, j'ai pas de peur. J'ai même jamais eu peur. Enfin, j'ai eu peur de perdre mon foyer, je sentais qu'on basculait. Et je savais que les conséquences, inconsciemment, je savais que les conséquences allaient être dramatiques pour moi. Et ça a été dramatique pour moi. Au point que j'ai jamais refait ma vie. J'ai 67 ans aujourd'hui. Ça fait 30 ans qu'on est divorcé. Et ça faisait des années que ça n'allait pas. Mais, pour moi, je disais, un couple, voilà, il y a des débats, voilà, ça va aller mieux. Et après, quand ça s'est vraiment aggravé, comme je disais, en fait, quand on est, on tire pas la charrette dans le même sens, quand on a un qui tire à droite et l'autre à gauche, ça peut pas avancer, quoi. Mmh, et moi, je faisais tout, voilà, je faisais tout pour arranger les choses. Et non, j'ai même traîné chez un psychologue de couple à l'époque, qui c'était apparemment un grand ponte, parce qu'après, je l'avais vu dans une émission de télévision. Il était au Canada, etc. Ses honoraires étaient très très chers par personne, en fait. Oui. Voilà. Et la première fois où on est allé en couple, et je l'ai traîné, on va dire, là-bas, mon ex-mari, pour essayer de sauver. J'ai tout fait, quoi. Et la deuxième, alors déjà, j'ai jamais eu aussi honte de ma vie, parce qu'à un moment, il lui dit, mais monsieur un tel, pourquoi vous voulez divorcer? Alors, il y a eu un temps d'arrêt. Et il dit, parce que ma femme, elle s'est brûlée les casseroles. Donc, moi, j'ai un trou de souris. Si j'avais vu un trou de souris, je serais rentrée dedans, tellement c'est moi qui avais honte. Et donc, le professionnel lui dit, mais enfin, monsieur, on ne divorce pas pour ça. Et après, ça a été le silence radio tout le long, quoi. À part ça, il n'avait pas parlé, déjà. Et quand on devait se voir la semaine d'après, on l'attend encore, quoi. Moi, je me suis présentée, et lui n'est jamais venu, parce qu'en fait, il voulait faire comme il voulait, il se foutait de tout, excusez-moi du terme, et il me respectait pas, et voilà, ça c'est un petit exemple, mais il était toujours très sûr de lui, très le pervers narcissique, quoi, hein, très... très sûr de lui, plein, le super bon copain.
1: Alors, justement, Geneviève, qu'est-ce qui vous fait dire que votre époux était un pervers narcissique?
2: Ah je l'ai compris après. Déjà, faudrait commencer par tout début, quoi.
1: Ouais, malheureusement, il ne nous reste pas beaucoup de temps.
2: Mais déjà, comme Emmanuel, moi, il m'a accueilli à 18 ans comme on cueille une petite pâquerette, hein. Toute belle, toute fraîche. Et puis voilà, moi je disais amen à tout. Ça allait au départ parce que je croyais qu'il m'aimait. Mais c'était pas de l'amour, c'était des caprices, en fait.
1: Alors justement,
2: et comme j'acceptais les caprices, je répondais à ses caprices, ça allait. ça allait. Mais puis après, avec les années, des fois, j'ai dit non pour ceci, non pour cela, ou on pourrait faire comme ci et pas comme ça, ou je pense ceci ou pense cela, mais non, c'est comme si ce que j'avais dit n'avait pas de valeur, j'étais forcément dans le faux, même s'il y avait aucune communication. Là aussi, ça me rappelle ce que dit...
1: Le silence.
2: Le silence, voilà, ou la fuite, par exemple pour l'éducation des enfants. Moi, j'estime toujours qu'un enfant doit avoir des limites, on doit mettre un cadre autour de l'éducation. Moi, je savais ce que, pour leur bien-être, ce qu'il fallait faire. Et lui, on pouvait pas échanger de ça. Il n'hésitait pas à rentrer en conflit devant les enfants, et moi, je voulais pas. Combien de fois je lui ai dit, écoute, il y a un problème, on le traite. Les petites vont se coucher, on s'assoit, on en parle ensemble, c'est tout. Là, non. Enfin voilà, c'était du grand n'importe quoi, mais ça, c'est, on va dire, c'est presque un détail. Hein, c'est pas le plus grave, c'est pas le plus important.
1: Oui, parce qu'en fait, c'est un peu de savoir les comportements qui finalement vous faisaient souffrir au quotidien, hormis de brûler les casseroles.
2: Oui, oui. Bah en fait il y avait pas d'attention, il y avait pas de dialogue, il y avait pas d'échange. Voilà, il fallait que je disais amen à tout, parce que bon, quelque part il y a des choses qui me convenaient, mais j'avais jamais de retour, j'avais jamais de
1: reconnaissance,
2: je travaillais, j'avais ma maison impeccable, mes enfants impeccables, j'étais la bonne petite épouse des années 50, quoi, en fait, hein, même si c'était pas dans les années 50, mais dans les années fin 70 et 80. Voilà, j'avais le modèle d'autrefois, et ça roulait à peu près comme ça. Et puis après, ça a commencé à dégrader. Il commençait à... Voilà, la violence psychologique, déjà. Tout doucement. Et puis, de plus en plus important, des insultes, des moqueries, des choses très blessantes, jamais de valorisation, jamais de compliments. Comme je pouvais avoir un sac de pommes de terre sur la tête ou une robe de cocktail, il faisait pas la différence, quoi. Il aurait jamais, j'aurais pu me raser la tête ou mettre une perruque avec les cheveux jusqu'aux genoux. Il aurait rien vu ou rien voulu voir, quoi. Il y avait jamais, ah ben c'est ça, c'est joli, ou ça te va bien, quoi. Jamais.
1: Oui.
2: Et j'avais même pas 30 ans, quoi. Donc, mais bon, vu que j'avais jamais eu d'exemple vraiment, puisque je vous dis, mes parents étaient toujours en conflit.
1: Justement, nous avons reçu un SMS. Alors, c'est un SMS qui peut vous perturber. Enfin, je vous le lis. Donc, si je comprends bien, la dame à l'antenne a eu une maman méchante et s'est jetée dans les bras d'un pervers narcissique. Trois petits points de suspension. Pour retrouver sa mère? Étrange. On reste responsable de ses choix et engagement, non? Et quid de la liberté de choisir?
2: Je me suis posé la question, et je pense que il y a des liens, mais je me suis posé la question ces dernières années, c'est vraiment ces deux, trois dernières années, comme quoi ça m'occupe la tête encore, quoi. Donc, je pense que oui, il y a un lien. De toute façon, nous, on a une famille très compliquée. J'ai pas grandi avec mon frère. Mon frère était pas désiré. Il a été rejeté. Enfin bon, et moi, j'ai toujours souffert de l'absence de mon frère. Et mon frère est décédé il y a 11 ans. Et voilà. Enfin bon. Mais pour revenir à ma vie de femme. Après la violence psychologique, il y a eu la violence physique. Et parce qu'il était toujours très dédaigneux, très où il rentrait à 3h, 4h du matin. Oui, il n'y avait pas de respect, hein. Il y avait.
1: Vous pensez qu'il avait tromperie?
2: Alors, non, je sais qu'il n'y avait pas tromperie. Pour une chose que je ne vais pas évoquer forcément à l'antenne. Mais malgré tout, déjà, comme je disais, on ne trompe pas qu'avec le sexe. J'estime qu'on ne trompe pas qu'avec le sexe. Parce qu'il y avait des coups de fil, il y avait des courriers et tout, malgré tout.
1: Ah oui.
2: Et je pense qu'il aimait séduire, il aimait. Il était très narcissique. Hein. Je me souviens des fois, quand il se brossait, peignait les cheveux devant le miroir, ou j'ai l'impression que voilà, c'était vraiment le narcissique qui se trouvait beau, qui se trouvait voilà quoi. Et donc quand voilà, il rentrait 3-4 heures du matin ou quoi, moi je bouillais depuis des heures et des heures, et là ça se passait mal, et puis je sentais que je disais on va au fossé, on va droit au fossé, arrête, on va droit au fossé.
1: Geneviève, malheureusement, l'émission touche à sa fin. Je voulais savoir, est-ce que vous êtes d'accord pour qu'on continue demain? Vous seriez disponible demain soir?
2: Avec plaisir.
1: Eh ben, parfait. Avec alors, plaisir. Surtout, vous ne raccrochez pas. Et on continuera, parce que, effectivement, le sujet est passionnant et intéresse tout le monde. Donc, un grand merci. Et je vous donne rendez-vous demain.
2: D'accord. Merci beaucoup, Sana. Merci à demain.

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1: Bonsoir Loïc, bienvenue sur Europe 1.
2: Bonsoir Sana, merci beaucoup de m'accueillir.
1: Bah, merci d'avoir accepté de nous raconter votre histoire de vie.
2: En ce moment c'est une situation assez difficile, moi je suis entrepreneur. Je vais vous laisser, si vous voulez, mener l'enquête, mais oui là c'est...
1: Mener l'enquête
2: très, très compliqué.
1: Carrément une enquête. Non, j'ai lu votre parcours et il est assez saisissant, c'est vrai. J'aimerais qu'on reprenne tout depuis le début, parce que qui était Loïc avant cette aventure entrepreneuriale en fait.
2: Ouais, alors moi donc j'ai 32 ans, j'habite à Paris. Oui. Alors, j'habitais à Paris, j'ai dû rendre mon appartement, je vous expliquerai pourquoi. Mais donc j'ai toujours eu la fibre entrepreneuriale.
1: Depuis toujours,
2: ouais, j'avais un rêve de gosse en finissant mes études, c'était de créer un restaurant. Malheureusement, pour créer un restaurant, il faut pas mal d'argent. Je n'avais pas à cette époque-là, donc j'ai reporté ce rêve. Je suis parti après, voilà, commencer ma carrière en entreprise. Puis j'ai créé une start-up qui nécessitait pas, elle, de mise de départ, donc beaucoup plus facile pour commencer. Ça a été une heureuse aventure, donc une heureuse première aventure entrepreneuriale, pleine d'espoir. Une start-up que j'ai revendue derrière et qui m'a permis d'avoir justement un petit peu d'argent pour pouvoir réaliser ce rêve de gosse que j'avais reporté quelques années auparavant.
1: D'accord.
2: Donc j'ai lancé un restaurant, on a ouvert avec un associé, je vous raconterai si vous voulez tout ça, mm-hmm. Mais on a ouvert en août 2025, donc on n'a même pas un an d'ouverture pour l'instant.
1: Oui, donc c'est vraiment très récent.
2: C'est très récent, ouais.
1: Alors, avant d'ouvrir ce restaurant, quelle démarche avez-vous faite pour faire en sorte que tout se passe bien, tant sur l'aspect, opérationnel, donc ce que vous deviez vendre, promouvoir, ouais, que sur vous, votre identité en tant qu'entrepreneur?
2: Bien sûr, ouais. Donc déjà, c'est à l'inverse de ma première entreprise, c'est un projet que je souhaitais mener à deux. Voilà, pour moi, c'est un projet qui a vraiment du sens à deux. Puis un restaurant, c'est, en termes de temps, c'est extrêmement exigeant. De toute façon, je pense que c'est très compliqué de lancer un restaurant tout seul. Donc j'ai fait la démarche de trouver un associé. J'ai trouvé un super associé à qui je fais un petit coucou parce que je pense qu'il nous écoute aujourd'hui.
1: Alors coucou à l'associé.
2: Voilà, qui avait pas mal d'expérience en restauration, qui avait plus de 10 ans de restauration derrière lui.
1: D'accord.
2: Moi, c'était pas mon cas, même si c'est un projet qui m'a, enfin, même si c'est un secteur qui m'a toujours énormément intéressé. Ma première entreprise, elle était pas dans la restauration, mais c'était quand même dans le domaine de la food.
1: D'accord.
2: Donc voilà, j'ai voulu me former, j'ai fait ça sérieusement, j'ai envie de dire, parce que voilà, je suis allé bosser pendant un an en restaurant avant d'ouvrir le mien, histoire vraiment de savoir où je mettais les pieds, de comprendre toutes les vitesses du métier. Et pendant cette période, ça m'a permis aussi d'accumuler des droits au chômage, qui me permettait d'avoir un petit filet de sécurité, parce que comme on le sait, un restaurant, c'est très compliqué d'être rentable et de se payer au bout de 3, 6, 9 mois. On dit souvent en restauration, il faut 3 ans avant de pouvoir se payer. Bon, on espérait faire un peu mieux. Malheureusement, ça n'a pas été le cas, ça ne sera pas le cas. Mais voilà, donc j'ai en tout cas fait ça de façon... Je pense que c'est sérieux. On est aussi passé par un cabinet de conseil en restauration pour vraiment clarifier l'offre, etc. Donc on a fait, je pense, en tout cas au début, les choses bien, ouais.
1: Oui,
2: tout se passe pour le mieux.
1: Un associé expérimenté. Vous aviez déjà créé une entreprise.
2: Ouais, voilà.
1: Un cabinet qui vous accompagne. À ce moment-là, est-ce que vous pensiez vraiment avoir mis toutes les chances de votre côté, Loïc?
2: Ouais, tout à fait, mais par contre, je suis conscient que en entrepreneuriat, on peut réussir, on peut perdre. Justement, c'est la beauté de l'entrepreneuriat. Si on réussissait tous ces projets, il n'y aurait plus de saveur dans le succès. Donc, je savais très bien que c'était un projet ambitieux, encore plus avec la conjoncture actuelle. Mais on avait évalué tous les risques. On savait qu'on avait aussi 18 mois de chômage pour en tout cas pouvoir survivre si le restaurant ne nous permettait pas de nous payer pendant la première année, la première année et demie, mais si c'était pas le but, hein, on était très optimiste au début, on espérait pouvoir se payer au bout de 6 mois, 9 mois. On a mis tout ce qu'on avait pour que ce soit le cas. On a bossé 90 heures par semaine, que des levées à 5h20, mais c'est tout à fait le contrat, donc là, il y a absolument aucun souci là-dessus.
1: C'était quel type de restaurant?
2: Alors, c'est un restaurant, donc on avait une offre petit déjeuner.
1: D'accord.
2: Du midi, vraiment focus sur le midi, dans un quartier de bureau à Paris, comme il y a de plus en plus de restaurants, même de chaînes maintenant, qui seraient comme ça. Donc avec un business plan qui là aussi a été validé avec le cabinet qui nous accompagnait, mais de toute façon on avait énormément étudié le marché et ça avait tout pour fonctionner, mais ça l'a pas fait.
1: Et ben justement, quel a été le grain de sable? Alors le premier grain de sable, ça a été quoi?
2: En fait, pour être honnête avec vous, malheureusement, nous on doit arrêter un peu plus tôt que prévu l'aventure. parce que à la base on s'était fixé 18 mois, allez un petit peu moins, je dirais 16 mois pour voir si on pouvait vraiment commencer à se payer et entrevoir un avenir positif dans le restaurant. Mais malheureusement, nos droits au chômage ont été coupés subitement par une réforme chômage qui a été mise en place en avril 2025. Et du coup, là, on est tous les deux sans revenus et malheureusement, on va devoir anticiper la cession du restaurant parce que il faut là on est bloqué sans revenus et il faut absolument qu'on trouve un revenu simplement pour vivre. Mon associé d'ailleurs, un petit garçon, donc il avait lui aussi évalué les risques qui étaient là bien plus risqués que les miens parce que moi j'ai la chance d'être seul, d'être la seule personne qui est à ma charge, c'est moi-même. Donc voilà, pour moi c'est en soi une situation plutôt facile par rapport à lui, mais voilà, donc lui il a vraiment une responsabilité derrière, une famille derrière, donc là on se retrouve sans revenu et du coup on pourra pas aller au bout, en tout cas même de la période test qu'on s'était fixée, pour voir si justement on continuait ou malheureusement c'est un projet qui n'aboutira pas sur le long terme.
1: Mais pour quelle raison? Uniquement parce que cette réforme vous prive de ce matelas entre guillemets?
2: Ouais, tout à fait. En fait, ce matelas, c'est vraiment notre filet de sécurité pour vivre, pour payer notre loyer, pour payer notre nourriture. Moi, mes droits au chômage ont été coupés donc le 8 mai. Il y aura pas de chômage avant le 9 septembre minimum. Et en fait, c'est une réforme qui bloque au bout de 60% de la durée d'indemnisation les droits au chômage des gens qui ont une entreprise. Donc, lorsque vous n'avez pas d'entreprise, et il y a aucun souci, vos droits tombent. Par contre, là, il y a une commission qui doit analyser le fait que vous n'êtes pas en mesure de vous payer avec votre entreprise. Nous, malheureusement, donc on fait du chiffre. On a heureusement des gens, pas mal de clients fidèles qui viennent déjeuner chez nous tous les midis. Mais on ne dégage pas de résultats. On perd même un petit peu d'argent sur les mois compliqués. Donc, on n'est pas du tout en mesure de se payer avec le restaurant, malheureusement.
1: Je comprends.
2: Et voilà. Et du coup, on attend de cette commission, mais qui est repoussée constamment. Et entre-temps, malheureusement, France Travail ne nous donne pas le moindre centime. Donc, on se retrouve sans revenu pendant des mois. Et j'ai fait des vidéos sur Instagram et TikTok sous le nom de Loïc Sans Filtre. Pour en parler, et j'ai reçu des témoignages édifiants de parents célibataires qui se retrouvent séparés de leurs enfants parce que pareil, ils ont dû rendre leur appartement parce qu'on leur a bloqué leurs allocations chômage, ils ont attendu une commission qui dure parfois depuis 6 mois, etc. Donc voilà, la situation est encore plus compliquée comme ça, parce que ça c'était pas du tout prévu, quoi. Le fait que le restaurant échoue, c'était une possibilité qu'on espérait éviter, mais c'était une possibilité.
1: Bien sûr.
2: Le fait qu'on nous enlève nos allocations chômage au bout de 60% et qu'on se retrouve sans revenu, sans même la possibilité de faire une demande de RSA parce qu'on est encore inscrit à France Travail. Ça, je vous avoue que ça a été une surprise dont on se serait bien passé, surtout l'année qu'on a traversée.
1: Pas évident, hein, ce statut de dirigeant. On n'est pas forcément, je crois qu'on n'est absolument pas protégé quand on est patron de sa société.
2: Ça a changé quand même récemment parce que cette réforme a été mise en place au 1er avril 2025.
1: Oui.
2: Et précédemment, on avait, quoi qu'il arrive, l'intégralité de ses droits. Il a fallu faire essayer de trouver, faire quelques coupes budgétaires et surtout lutter contre la fraude, ce qui, j'ai absolument rien contre, mais le vrai problème, c'est que du coup, il y a une commission qui statue sur le fait que vous pouvez ou pas vous payer avec votre entreprise. Nous, dans un restaurant, c'est très très compliqué, comme je vous ai dit, de se payer au bout de quelques mois, même si on a vraiment tout fait pour. Mais cette commission, en fait, elle est repoussée sans cesse. Et le temps que cette commission statue sur votre propre sort, là, tout est bloqué. Alors qu'il pourrait y avoir une simple poursuite des droits, quitte à avoir une rétrocession derrière. Et du coup, on se retrouve, j'ai reçu sur, pour être honnête, hein, sur Instagram et TikTok, surtout sur TikTok, peut-être plus de 500 messages de gens qui sont dans notre situation. Et en fait, on est les premiers à subir cette situation parce que la réforme a été mise en place le 1er avril 2025.
1: Mmh.
2: Et du coup, au bout de 60% de l'assurance chômage et des droits chômage épuisés, ça tombe aujourd'hui. Donc voilà, on est plein d'entrepreneurs dans ma situation. Donc je parle aussi un peu en leur nom aujourd'hui.
1: Alors Loïc, il y a une phrase qui m'a marqué dans ce que vous avez évoqué. Vous nous dites le restaurant pouvait échouer. Et
2: bien sûr.
1: J'avais intégré ce risque.
2: Bien sûr.
1: Mais en revanche, vous n'aviez jamais imaginé que vous alliez vous retrouver sans revenu.
2: Tout à fait. Vous avez tout résumé.
1: Et est-ce que c'est ça qui vous a fait tomber?
2: Psychologiquement ou sur le
1: Psychologiquement.
2: Pour le Ah, psychologiquement, ouais, c'est extrêmement dur.
1: Oui.
2: Extrêmement. Et bon, pour parler, on est là pour se livrer sur la libre antenne, donc je me suis même mis à avoir des douleurs au ventre terribles. J'ai fait des prises de sang pour voir si j'avais pas une maladie cachée. Malheureusement, enfin heureusement, dans un
1: sens, ouais, oui.
2: Tout va bien. Mais du coup, c'est juste que ouais, je somatise énormément. Mon associé aussi, bien sûr, parce qu'il faut gérer du coup un restaurant qui marche pas. On s'endette personnellement. On voit comment va se passer la fin. Il va falloir qu'on vende à perte. Puis en plus, à côté, il y a zéro revenu, donc ça fait quand même beaucoup, beaucoup de choses. Alors qu'on souhaite juste se lancer et vivre avec les droits qu'on a cotisés. Et en fait, lorsqu'on s'est lancé, on a vraiment fait un business plan pour le restaurant. Et en fait, il y a aussi un business plan de vie, un business plan personnel.
1: Bien sûr.
2: Et qui compte 18 mois de chômage. Et en fait, bien entendu, si on nous avait dit qu'au bout de 10 mois, les droits allaient être suspendus, on n'aurait jamais ouvert le restaurant. Donc là, on se sent trahi, ouais.
1: Mais qui pouvait l'anticiper?
2: Qui pouvait l'anticiper?
1: Alors, personne.
2: En soi, c'est une réforme qui a été mise en place par les partenaires sociaux, donc les syndicats, et validée par le gouvernement. En soi, c'est une réforme qui peut avoir sa place, juste qu'elle a été extrêmement mal mise en place. Comme je vous l'ai dit, en fait, entre le moment où la commission qui statue sur votre sort
1: d'entrepreneur
2: pour voir si vous avez le droit d'avoir les 40% restants ou pas, et le moment où les droits sont bloqués, le moment où elle statue, parfois il y a un mois, deux mois, trois mois, quatre mois, cinq mois, six mois, et pendant ce temps-là, il y a 0 euro qui tombe, alors que là, mon associé, par exemple, il lui reste 243 jours de chômage, mais il touche plus rien. Alors que nous, on perd de l'argent tous les mois, on met même le peu d'épargne qu'on a de côté pour payer parfois le loyer, etc., parce que les mois qui sont trop durs, faut bien qu'on essaye de garder le restaurant en vie. Et voilà, on a moins, en fait, que ce que la République est censée donner, entre guillemets, mais on peut même pas faire une demande de RSA, quoi. Donc on est vraiment bloqué à 0 euro. Alors qu'on bosse 90 heures par semaine, on a embauché des gens dans le restaurant, on a essayé de créer de la valeur, on s'est démené, on a essayé de participer à la vie du pays, mais oui, là, il y a un sentiment d'injustice terrible.
1: Je comprends, vous nous dites même que vous somatisez beaucoup actuellement. Est-ce que c'est la première fois de votre vie que vous vous sentez comme ça aussi, je sais pas, fragilisé? Voilà, c'est le cas.
2: Ouais, tout à fait, ouais, ouais. Ouais. Ouais, je pense que c'est là, déjà... Bon, lorsqu'on se lance dans un projet de restauration, mon associé, moi, ou toutes les personnes que j'ai pu rencontrer pendant cette année qui sont aussi là-dedans, on sait très bien qu'on va passer, surtout sur la première année, une année très compliquée physiquement, mentalement aussi, bien sûr. On va peu dormir, il y aura énormément de hauts et de bas, peut-être plus de bas, mais on va s'accrocher pour la beauté du projet, parce que de toute façon, c'est un projet assez humain, la restauration, c'est... Voilà, essayer d'offrir, proposer de la valeur, accueillir des gens dans un lieu qu'on a pensé, enfin, c'est... Voilà, on fait pas forcément de la restauration pour faire fortune, mais oui, là, le fait que donc nous, ça se passe pas du tout comme on le souhaite, et qu'en plus on se sente complètement abandonné avec 0 euro, devoir donc moi quitter mon appartement, donc ça veut dire ça, c'est vraiment pas grave, hein, mais c'est lever 4h20 au lieu de 5h30, déjà qu'on fait des journées à rallonge, donc après un jour de vacances depuis août, mais ça, c'est encore une fois, c'est vraiment pas grave. Quand je pense aux mères célibataires qui m'envoyaient des messages en me disant qu'elles ont dû et elles, je pense qu'elles somatisent bien plus que moi avec ma petite prise de sang. Elles ont dû laisser leurs enfants, voilà, chez un couple d'amis et quitter leur appartement parce que elles sont en attente de la commission. Là, je pense que, ouais, là, on est sur une situation vraiment catastrophique et qui va pas aider l'entrepreneuriat dans le futur parce que déjà que la conjoncture actuelle est assez compliquée pour les entrepreneurs. Voilà, déjà se lancer, il y a quelque chose qui ressort énormément sur les vidéos que je fais sur TikTok et Instagram, c'est kamikaze de se lancer en France, etc. Moi, j'ai pas envie de rentrer dans ce discours. Je pense que bien sûr on peut réussir en France, mais si on se met, voilà, en plus j'ai presque envie de dire ne pas respecter les entrepreneurs, parce que c'est les laisser avec moins que le minimum, comme je l'ai dit, moins que le RSA, on peut même pas faire une demande de RSA. Donc là, ouais, là c'est sûr que ça plus ça plus ça. Moi, c'est la première fois que je somatise et que j'ai passé une année aussi évidemment une année aussi compliquée, mais bah, je pensais pas être aussi épuisé mentalement et physiquement.
1: Ah. Bienvenue au club des entrepreneurs qui craquent dans la voiture à pleurer parce que c'est des journées difficiles, parce qu'on se sent seul aussi, parce que c'est vrai, on se sent seul quand on a son entreprise. Quel âge avez-vous, Loïc ?
2: J'ai 32 ans.
1: 32 ans, ouais, vous êtes jeune. Donc bravo déjà, parce que vous êtes lancé dans cette magnifique aventure. Parce qu'il faut le dire quand même, hein, c'est une magnifique aventure que de concrétiser un souhait, un rêve. Parce que vous, c'était un rêve. Comment est-ce que vous vous sentez aujourd'hui? j'ai entendu trahison, mais...
2: Ouais, trahi, déçu, et même en fait, on m'a pas laissé les cartes en main, les cartes nécessaires, et là, parce que, comme je vous dis, on avait prévu, et en toute connaissance de cause, hein, que si ça marchait pas au bout de 18 mois, encore plus pour mon associé qui a un petit garçon, il fallait arrêter. Donc nous, on n'avait pas la fameuse phrase qu'on dit en restauration, il faut 3 ans pour se payer. Nous, on savait qu'il y avait un compte à rebours qui était bien plus exigeant. Et en fait, voilà, au bout de 10 mois, on doit mettre la clé sous la porte, alors que on nous laisse pas la chance. Là, en plus, c'est les vacances d'été, donc voilà, on nous a pas laissé la chance de la chance à ce projet pour lequel pourtant on a mis toutes nos économies, toute notre énergie, etc. Donc ouais, je me sens trahi, et puis oui, bien sûr, déçu, triste un petit peu, mais c'est pas le sentiment qui prédomine. Mais j'aurais eu aucun souci, par exemple, à louper ce projet de restauration, mais voilà, dans les règles, et pouvoir m'en prendre qu'à moi-même, avoir tout essayé jusqu'au bout, tout ce qu'on s'était dit depuis le début. Mais là, ouais, c'est pas le cas. Comme idem sur Instagram et TikTok, je reçois un nombre de messages de personnes qui doivent juste fermer leur boîte pour montrer à France Travail qu'ils ont bien un cabiste qui montre que voilà, donc le document qui montre qu'ils ont plus de boîte, et derrière leur droit au chômage reprennent parce que la commission est interminable. Donc c'est une situation lunaire. C'est des personnes qui mettent toute leur énergie pour créer leur entreprise et qui sont obligées de la fermer pour toucher les droits pour lesquels ils ont cotisé. Donc on est sur, je pense, un gros problème qu'il faut gérer très vite pour pas que des entrepreneurs comme nous en fassent les frais dans les mois à venir.
1: Loïc, vous nous dites trahi, mais ouais. Trahi par qui?
2: Ah, c'est une phrase assez générale, mais j'ai envie de dire... Comme je vous dis, ouais, trahi, je vais pas dire, ouais, trahi par l'État, tout simplement, parce que moi, j'ai cotisé pour des droits au chômage, et je me suis lancé dans ce projet de restauration, tout comme mon associé, en étant conscient que j'allais avoir un filet de sécurité, j'allais pouvoir vivre pendant 18 mois, et en fait, au bout de 10 mois, je me retrouve, quasiment à la rue, à vendre mon appartement, à lâcher mon restaurant, alors que, des droits que j'ai acquis en travaillant, etc. Donc ouais, je me suis lancé sur un projet en toute connaissance de cause, en toute confiance.
1: Ouais.
2: Et finalement, en fait, du jour au lendemain, voilà, on se retrouve complètement démuni, sans solution, bien entendu, parce qu'il y a aucun recours possible. Et voilà, en fait, le seul problème, c'est que il y en a énormément, mais que je me serais pas du tout lancé si on m'avait dit, attention, au bout de 9 mois, une commission va stopper tous les versements France Travail pendant 4, 5, 6 mois, parce que tout simplement, je sais que j'aurais pas pu vivre. Et là, je me retrouve dans cette situation, quoi.
1: Vous auriez fait quoi? Si vous aviez su, vous auriez fait quoi?
2: Ah bah, alors je pense que je serais quand même parti sur un projet entrepreneurial, parce que j'avais envie d'y retourner après la première expérience qui a été florissante et voilà, qui m'a donné envie d'y retourner. Mais je serais pas parti sur un projet comme un restaurant qui est un projet ambitieux dans lequel on met des économies, dans lequel on a un prêt bancaire sur lequel on est caution. Un projet qu'on peut pas fermer tout de suite, parce que nous, comme je vous dis, on a un prêt bancaire, donc si on veut partir demain pour retoucher nos droits au chômage, c'est pas possible. Donc là, on est contraint à venir tous les jours en touchant absolument 0 euro, alors qu'on pourrait aller faire des missions à droite, à gauche, d'intérim, retrouver un boulot pour tout simplement pouvoir continuer à vivre. Donc là, on est pris au piège total. Donc je pense que je serai, encore une fois, j'ai pas un discours alarmant avec l'entrepreneuriat, je sais que j'y retournerai un jour, mais je pense que je serai parti sur un projet beaucoup moins ambitieux. Mais ce restaurant, c'était un rêve de gosse, donc ça aurait été très dommage de pas le faire, mais oui, en toute connaissance de cause, jamais je me serais lancé dans un projet aussi prenant et qui nous oblige, quoi.
1: Ouais. Je comprends, et vous avez reçu énormément de témoignages sur les réseaux, notamment Instagram ou TikTok, hein, vous nous le disiez. Moi, je suis certaine aussi que beaucoup d'auditeurs qui sont entrepreneurs et qui nous écoutent se reconnaissent dans ce que vous nous partagez, dans ce que vous nous livrez sur ce parcours, comme je disais, parfois chaotique, de où il faut beaucoup de courage, il faut penser à beaucoup de choses, faut anticiper, et malheureusement, il y a des choses qui nous échappent.
2: Exactement.
1: Je vous en prie. Ça, malheureusement, ça ne dépendait pas de vous. Vous ne pouviez pas l'anticiper. Vous ne pouviez pas l'imaginer même. Hein. Et même votre cabinet qui vous accompagne, pourtant, manifestement, on ne va pas chercher la faute à qui, comme on dit. Mais vous voyez, même eux, ils ne l'avaient pas anticipé, ils ne le savaient pas. Ils l'ont appris certainement en même temps que vous, donc...
2: complètement. Puis en plus, eux, c'était un cabinet qui était vraiment centré sur monter et concevoir une offre cohérente. Donc après, je pense que maintenant, avec notre expérience, ils font bien attention lorsqu'ils font les business plans des futurs entrepreneurs, de leur dire attention, comptez pas sur 18 mois. J'espère que vous avez beaucoup d'argent de côté, ou alors il faut absolument que vous versiez un salaire au bout de 10 mois, parce que voilà, vous ne comptez pas sur l'allocation chômage pendant toute la durée que vous avez prévue, parce que ça saute. Mais il y a aussi le fait que, comme je vous ai dit, oui, on est les cobayes, parce que cette loi a été mise en place en avril 2025. Et du coup, si au bout de 60% des droits, tout est arrêté. Et du coup, là, on se retrouve en juillet 2026. Donc, c'est à peu près, on est les premiers. Alors, les premiers, ils ont été mis, j'ai reçu un message d'un monsieur qui en attente de la commission depuis le 1er mars, je crois. Et il l'a pas avant le 9 septembre. Donc, lui, et j'envoie tout mon courage. Il m'a envoyé un message, et après, on a parlé beaucoup sur WhatsApp. Là, il est dans un logement d'urgence. Donc, il est SDF. Hein, et alors qu'il a une boîte et qu'il reste encore pareil. Des mois et des mois de chômage, donc il y a des situations là catastrophiques, et j'ai pas envie que ça fasse un mauvais message pour l'entrepreneuriat, parce que je vois les commentaires sur les vidéos TikTok et Instagram qui sont alarmants. J'ai pas envie de rentrer dans ce jeu-là, j'ai envie de dire, mais c'est vrai que si on regarde en étant factuel, on est plus protégé en étant au RSA en tant que chômeur qu'en étant en profitant de ses allocations de chômage, quoi, pour lesquelles on a cotisé. Donc il y a quand même un sujet, ouais.

0: marche, parce qu'on peut pas créer que des entreprises pour lesquelles on investit 0 euro et qu'on et parce que ça du coup il y a plus de restaurants, il y a plus de business voilà qui ont besoin d'un vrai capital de départ. Donc je sais que c'est pas la bonne solution. Donc pour lui malheureusement, j'aurais cette solution facile trouvée mais qui est pas la bonne et j'aurais du mal. Pourtant comme je vous dis, j'ai envie de croire qu'on peut et je continuerai à essayer d'entreprendre en France, mais autrement, là j'aurais du mal.
1: Vous entreprendrez peut-être autrement.
0: En étant sur mes gardes, en ayant un filet de sécurité terrible derrière, en ayant des projets moins ambitieux, en mettant des risques plus partout. Je pense qu'en étant sur mes gardes, c'est vraiment le mot, quoi. Qu'est-ce qui peut nous tomber dessus le mois prochain et le mois prochain, parce que là, on n'était pas du tout préparé à ça, quoi. Donc, entreprendre déjà, ça, voilà, c'est assez stressant, mais là, je pense une boule au ventre sur le fait que une mesure quelconque peut nous mettre à la rue du jour au lendemain ou autre, hein, bien sûr, parce que il y aura plein d'autres choses, mais qu'on n'est vraiment, vraiment pas maître de tout et des décisions qui nous dépassent, mais qui nous concernent complètement et on est les victimes, quoi.
1: Merci Loïc, merci beaucoup, parce que vous savez, votre témoignage il rappelle qu'entreprendre, c'est pas seulement créer une entreprise, en fait c'est aussi accepter une part de risque. Et vous nous rappelez surtout qu'avant les statuts, les commissions, les procédures, il y a des femmes et des hommes surtout, donc ça reste vraiment une aventure humaine. Moi je vous souhaite sincèrement de retrouver de la sérénité et de pouvoir écrire un nouveau chapitre. J'ai retenu Loïc sans filtre sur les réseaux, si on souhaite. On souhaite entrer en contact avec vous.
0: Bien sûr. Je vous souhaite
1: vraiment de vous relever, parce que vraiment malgré tout, vous êtes un vrai vrai entrepreneur.
0: Voilà, merci vraiment. Beaucoup. C'est adorable. Merci pour le temps que vous m'avez consacré.
1: C'est normal.
0: Je parle aussi au nom des milliers de personnes qui sont dans ma situation. Voilà, j'espère avoir pu porter un peu le message. Et si ça peut bouger, bien sûr, dans les hautes instances de l'État, pour qu'on rétablisse cette situation au plus vite pour tous les entrepreneurs qui sont dans une situation de précarité totale. Voilà, on peut me contacter sur les réseaux sociaux pour en parler. Je suis disponible tout le temps et on va essayer de faire changer les choses au plus vite pour tout le monde.
1: Merci beaucoup. Merci pour votre engagement, Loïc.
0: Merci, très bonne soirée.
1: À vous aussi, au revoir.

Bonsoir à tous. Oui, je suis candidat. Raphaël Glucksmann a officialisé sans grande surprise son intention de briguer l'Élysée. Une décision prise avec gravité, assurée l'eurodéputé de 46 ans, le leader de la place publique, l'a annoncé lors du 20h de TF1. Il pense avoir la vision qui permettra à la France de se redresser. Avant cela, il devra remporter la primaire social-démocrate organisée en octobre par le PS et son propre parti. C'est nous, les gens sérieux et responsables, c'est eux, la ruine, la pagaille, a martelé Jean-Luc Mélenchon en clôture des universités d'été de la France insoumise dans la Drôme. Le chef de filet des fils s'est attaqué au bloc central, il entend censurer le gouvernement sur son projet de budget 2027. Il a promis de taxer les super profits, d'être capable d'annuler une partie de la dette du pays et de remettre les comptes publics en ordre. Jean-Luc Mélenchon a aussi tendu la main à l'électorat vert en promettant par exemple d'interdire la loi du plomb sur les pesticides. Mohamed Ben Salman est en France. Le prince héritier d'Arabie Saoudite a assisté ce soir à la cérémonie de clôture de la Coupe du Monde d'e-sport à l'Accor Arena, remportée par les Chinois de All Gamers. Demain, il évoquera avec Emmanuel Macron les conséquences du conflit au Moyen-Orient et signera de nombreux accords selon l'Élysée. Réunion de la coalition des volontaires demain à Kiev. Elle se fera pour certains membres en visioconférence et sera coprésidée par Emmanuel Macron, le premier ministre britannique Andy Burnham et le chancelier allemand Friedrich Merz. Un rendez-vous fixé le jour du 35e anniversaire de l'indépendance de l'Ukraine. 301 décès par noyade ont été recensés depuis le 19 juin. C'est le triste bilan officiel dévoilé par la ministre des Sports, Marina Ferrari. Un chiffre malheureux en hausse de 14% par rapport à 2025. 9 départements du sud-ouest seront demain en vigilance orange orage. Le Gers et le Lot-et-Garonne à partir de 14h. La Haute-Garonne, le Tarn-et-Garonne, le Lot, la Dordogne, la Corrèze, le Tarn et l'Aveyron à 15h. Il est probable que les régions méditerranéennes soient aussi concernées en fin de journée. Israël met en garde le Hamas après le lancement de cerfs-volants depuis Gaza. Il a prévenu le mouvement islamiste palestinien qu'il intensifierait ses

opérations dans la bande de Gaza s'il poursuivait. Si ces engins ne transportaient pas d'explosifs, leur lancement ravive le souvenir des vagues de cerfs-volants et de ballons incendiaires lancés depuis le territoire palestinien ces dernières années. Arthur Fils dispute en ce moment à Cincinnati sa première finale de Masters 1000 face à l'Américain Frances Tiafoe. Tout se passe bien pour le Français. Il mène 4 jeux à 2 et mène 30-15 sur son service. Doublé français aux mondiaux de badminton en Inde, la paire Delphine Delru et Tom Jiquel a décroché l'or en double mixte et Alex Lanier en simple messieurs. Et enfin, les Bleus conservent leur titre de champion d'Europe de cécifoot après leur victoire en finale sur l'Angleterre 1-0. 23h03, belle soirée en compagnie de Valérie Darmon et des moments les plus forts de votre libre antenne.

0: et bienvenue dans la libre antenne de ce week-end. Rendez-vous avec les moments les plus forts de cette semaine, si vous le souhaitez. Et puis, vous pouvez toujours composer le 01 80 20 39 21. C'est le numéro de notre standard. Il est non surtaxé, vous le savez. Et nous envoyer tout de même, jusqu'à 1h du matin, vos SMS au 7 39 21 75 centimes plus coût du SMS. Profitez bien de votre émission, chers amis.
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0: Bonsoir Ludovic.
2: Oui, bonsoir Madame Darmon. Oui. Je suis content de pouvoir poursuivre avec vous ce soir l'échange que nous avions eu, je crois que c'était au début du mois de juin dernier.
0: Alors, je veux bien que vous nous recontextualisiez notre appel téléphonique tout de même, Ludovic, parce que...
2: J'avais évoqué principalement mon vécu de malade environnemental,
0: oui.
2: Puisque je souffre à la fois de chimico-sensibilité et d'électro-sensibilité.
0: Oui.
2: Quoique les deux syndromes dont je souffre aujourd'hui soient quand même nettement améliorés par rapport à il y a quelques années.
0: Ah, alors ça c'est intéressant. Alors on va redéfinir un peu l'électrosensibilité, la chimico-sensibilité. Oui. L'électrosensibilité, d'abord vous avez quel âge Ludovic?
2: 53 ans.
0: 53 ans. À quel moment vous avez compris que vous étiez victime d'électrosensibilité, c'est-à-dire que vous êtes très sensible aux ondes qui nous entourent?
2: C'est effectivement une très bonne question. On laissera la chimico-sensibilité de côté parce que j'en avais déjà parlé la dernière fois et que c'est pas, de mon point de vue, le sujet central, si vous voulez. Mais je réponds tout de suite à votre question. Les premiers symptômes se sont manifestés à moi. C'était peu de temps après que j'eus emménagé dans la maison où je vis actuellement, donc dans la commune de Neuilly-les-Bois.
0: C'est dans quelle région?
2: C'est dans le parc naturel régional de la Brenne, donc le cœur de la France, hein, si je puis dire, près de Châteauroux.
0: Donc vous êtes quand même en pleine nature, donc normalement, alors c'est pas une zone blanche visiblement, alors la zone blanche c'est là où il n'y a pas du tout, le téléphone portable ne passe pas, enfin il y en a très peu d'ailleurs en France, mais il en reste quelques-unes.
2: Oui.
0: Donc si ça s'est manifesté à vous lorsque vous avez emménagé dans cette maison alors que vous êtes en pleine nature...
2: Oui, c'est ben justement c'est très intéressant, c'est qu'effectivement... Il se trouve que la pollution électromagnétique là où j'habite est globalement très faible. Mais il y a une pollution électromagnétique qui prédomine en revanche sur tout le reste et de manière écrasante, c'est la pollution d'origine Linky. Et c'est là que je vais embrayer en quelque sorte, c'est que j'ai emménagé justement à l'été 2017 dans une maison qui était équipée d'un compteur Linky, qui au début n'était pour moi absolument pas un sujet d'inquiétude, je tiens à le dire. Pour moi au départ c'était un compteur électrique comme un autre, ce qui n'est absolument pas en réalité.
0: Et à ce moment-là, quand vous emménagez dans cette maison, Ludovic, vous avez aucun symptôme de l'électrosensibilité?
2: Non, aucun.
0: Aucun. Donc vous prenez la voiture, vous téléphonez avec votre téléphone, soit en kit main libre, soit à l'oreille, vous regardez la télé, voilà. Vous
2: à êtes l'époque, sous... j'utilisais encore ces équipements.
0: D'accord.
2: Et en fait, mais votre question est vraiment intéressante parce que les symptômes se sont fait ressentir, à moi, initialement, dans la partie de mon corps qui était déjà affecté par la chimico-sensibilité, à savoir la région des poumons.
0: D'accord. Alors, on va quand même dire un mot de la chimico-sensibilité. C'était quel type de produit
2: Moi, ce qui m'a rendu malade, on en avait déjà parlé la dernière fois, c'est pour ça que je ne veux pas m'apesantir là-dessus, mais c'était un pesticide. J'ai été intoxiqué, j'ai subi une intoxication aiguë à un pesticide par la molécule du myclobutanil qui était encore vendu aux particuliers en 2013, à l'époque où j'ai fait usage moi-même de ce produit. Bêtement on va dire, hein. Et en fait le produit a été interdit à la vente 2 ans plus tard.
0: Vous jardiniez à l'époque?
2: A été interdit à la vente aux particuliers, ouais. 2 ans plus tard.
0: Vous jardiniez?
2: Exactement. et j'ai voulu soigner des arbustes, et ce faisant, je me suis rendu malade.
0: Et alors, juste pour bien comprendre le processus, Ludovic, une fois qu'on a déclaré de la chimico-sensibilité à un produit, ce qui est votre cas, est-ce qu'une fois qu'on l'utilise plus, de toute façon il a été interdit, donc c'est réglé, est-ce que ça disparaît, cette chimico-sensibilité, ou est-ce que le corps reste sensible?
2: Le problème, c'est que après avoir subi une telle intoxication, on est dans la phase qui suit extrêmement sensible à toutes sortes de produits chimiques agressifs et à un éventail de produits chimiques qui ne cesse dans une première phase de s'élargir au fil du temps. Alors les fumées, les gaz d'échappement, les toutes sortes de produits chimiques pour le nettoyage, ça couvre énormément de choses.
0: Vous avez demandé réparation pour cette intoxication après, puisque le produit a été interdit, ou non, il n'y a pas de recours?
2: Non, j'ai rien engagé de ce côté-ci.
0: Donc votre corps devient de plus en plus sensible à cause de cette intoxication à ce pesticide, et quand vous arrivez dans cette maison, le compteur Linky vous sensibilise cette fois à tout ce qui est énergétique, si je puis dire, électromagnétique.
2: Rayonnement électromagnétique.
0: Voilà, électromagnétique, puisque la partie de votre corps était déjà sensibilisée auparavant, c'est ça.
2: Et alors il se trouve, pour terminer sur ce point, qu'effectivement, beaucoup de personnes qui sont dans un premier temps chimico-sensibles deviennent ensuite électrosensibles, ou à l'inverse, parce qu'en fait ce sont deux pathologies sœurs, si vous voulez, qui ont en commun que la partie de l'organisme qui est atteinte à titre principal, c'est le système nerveux. Et donc, quand vous avez, en quelque sorte,
0: une fragilité.
2: Des fragilités, voilà. Mmh. Du système nerveux par rapport à un type d'agent pathologique déterminé, les produits chimiques ou les ondes, eh bien, ensuite, le risque est grand, effectivement, de développer. D'élargir le spectre des troubles environnementaux dont on est victime, disons.
0: Et les symptômes dans votre cas, Ludovic, c'était
2: alors,
0: quoi?
2: Initialement, pour l'électrohypersensibilité, je vous dis, c'était uniquement des douleurs thoraciques. Et puis rapidement, au fil du temps, j'ai constaté mes troubles se sont aggravés, se sont diversifiés, et j'ai fini par développer l'ensemble des troubles qui s'intègrent dans le tableau clinique de l'électrohypersensibilité. Hein. On peut rapidement les passer en revue. Donc d'abord des maux de tête qui sont apparus assez rapidement après les premiers troubles dont je parlais à l'instant, des troubles de la sensibilité, on appelle ça des dysesthésies, leur fourmillement au niveau du visage, au niveau des mains, au niveau des trajets des nerfs, troubles du rythme cardiaque, sensations vertigineuses. Acouphènes, bien sûr, les acouphènes, de la fatigue. Donc c'est tout un ensemble de troubles qui, alors on peut avoir les uns et pas les autres, mais souvent on a un nombre significatif de ces troubles en même temps.
0: Mais en même temps, tous ces troubles peuvent relever d'autres choses, d'autres pathologies. Comment vous faites le lien avec le compteur Linky?
2: Tout à fait. Alors, très bonne question encore une fois. Donc, vous ne faites pas le lien d'emblée. Simplement, moi, ce que j'ai constaté, c'est que quand j'étais présent à mon domicile, les troubles se manifestaient. Quand je quittais mon domicile, mes symptômes s'apaisaient. Donc, j'ai fini par en déduire qu'il y avait quelque chose chez moi qui impactait mon état de santé. Et il a fallu que je mène des investigations, que je fasse intervenir un labo de mesure de champ électromagnétique à plusieurs reprises pour faire plusieurs types de mesures dans diverses gammes de fréquences pour arriver à la conclusion qu'effectivement c'était bien le Linky qui me rendait malade. J'avais également constaté que mon sommeil était particulièrement perturbé au moment en fait où commence la phase de télérelève Linky. Donc c'est-à-dire la phase où se font les télétransmissions des compteurs Linky pour la transmission des index de consommation électrique. Donc dans mon quartier, ça commence à minuit 5 précise et ça se finit autour de 1h30.
0: Et comment vous le savez tout ça? Comment vous avez eu accès à ces informations?
2: parce que j'ai poussé les analyses suffisamment loin pour le savoir, si vous voulez.
0: Combien de temps vous avez mis à vraiment être sûr de votre diagnostic, de votre auto-diagnostic?
2: Disons que le jour s'est fait sur ces évidences. Ça a commencé parce que j'ai fait moi-même entre-temps aussi l'acquisition d'une sonde de tension qui m'a permis de faire des mesures. J'ai découvert aussi qu'on pouvait détecter les ondes radio d'origine Linky au moyen d'un récepteur radio pourvu qu'il soit calé sur les bonnes fréquences. Et donc déjà par moi-même j'ai pu mener des investigations, puis ensuite elles ont été complétées par des labos indépendants qui ont corroboré les constatations que j'avais pu faire par moi-même, si vous voulez.
0: Alors ensuite, évidemment, vous avez été demandé la suppression du compteur Linky.
2: Alors justement, parce qu'en fait, moi je vous appelle ce soir, c'était pour pas tellement pour revenir sur mon vécu de malade environnemental, mais c'est bien qu'on ait planté de nouveau le décor. C'était pour parce que je souhaitais livrer à l'antenne mon témoignage de victime des agissements du gestionnaire de réseau Enedis. Qui, comme chacun sait, est l'opérateur qui a procédé au déploiement des compteurs Linky sur le territoire national. Et alors, justement, là, il y a une date repère qu'il est important pour moi de préciser tout de suite. C'est la date du 26 novembre 2020. Parce que ce jour-là, donc 26 novembre 2020, j'ai pu obtenir du gestionnaire de réseau la dépose de mon compteur Linky.
0: Ah, très bien. Donc ça, c'était il y a quand même 5 ans.
2: Eh ben, c'est ça.
0: Oui.
2: Effectivement, dans mon histoire, le mois de novembre est un mois qui, à plusieurs reprises, a joué un rôle tout à fait essentiel. Je vais avoir l'occasion de le dire en poursuivant un petit peu l'historique, en fait, de mon parcours judiciaire.
0: Donc quand vous dites...
2: De mon combat judiciaire contre la société Enedis.
0: Ludovic, quand vous dites dépose du compteur Linky, c'est-à-dire qu'ils vont retirer le compteur?
2: Et voilà.
0: Ah bah très bien, donc vous avez obtenu gain de cause.
2: J'ai obtenu gain de cause dans le cadre de ce qui m'a été présenté par Enedis comme une tractation.
0: Oui.
2: C'est-à-dire qu'il s'agissait de négociations secrètes en quelque sorte et officieuses.
0: En fait, c'est-à-dire qu'ils veulent peut-être pas que ça s'ébruite pour que tout le monde n'aille pas demander la suppression des compteurs Linky. Oui, oui. Bon.
2: Naturellement.
0: Mais vous avez mis combien de temps à batailler pour qu'ils acceptent de retirer le compteur?
2: J'ai obtenu le rappel de mon compteur au terme de 3 ans de sollicitation.
0: Ah oui, quand même. Donc pendant les 3 ans.
2: Des courriers, des appels, des mails. Et Enedis a consenti au retrait de mon compteur. La contrepartie exigée était bien sûr mon silence.
0: Et pendant ces 3 ans, vous vivez comment, Ludovic? Dans la maison ou vous avez comment on fait pour se parer, pour parer à cette électrosensibilité aujourd'hui?
2: Alors, très bonne question. Moi, j'avais soupçonné assez rapidement que le compteur Linky pouvait être en cause dans mes troubles. Donc, j'avais déjà au début de l'année 2018, donc quelques mois après l'arrivée dans ma maison, j'avais fait installer deux filtres anti-CPL. Qui ont une efficacité certaine, qui certainement ont retardé l'évolution de mes troubles, mais l'efficacité de ces filtres n'était pas suffisante, et aussi pour une raison précise, c'est que les filtres étaient installés à l'intérieur de mon domicile. Ce qui fait que le câble d'alimentation de la maison, lui, n'était pas protégé, si vous voulez. Et ce câble présente la particularité de traverser la totalité de la maison.
0: Et c'était ce câble qui rayonnait mal, si je puis dire, en tout cas.
2: Tout rayonnait. En fait, c'est tout le réseau électrique qui rayonnait. Mais comme le câble principal, lui, traversait la maison et que mes filtres étaient installés au sein de la maison, alors qu'idéalement, il aurait fallu qu'ils fussent installés en bordure de propriété pour me protéger de façon optimale.
0: D'accord. Et ces filtres CPL, c'est quoi exactement CPL? Qu'est-ce que ça
2: alors,
0: dit?
2: Des filtres anti-CPL, c'est-à-dire qui permettent Oui, qui permettent d'atténuer l'intensité des signaux électromagnétiques d'origine Linky.
0: D'accord.
2: Les signaux Linky sont des signaux signaux CPL, donc qui sont liés aux courants porteurs en ligne, qui sont donc ces fameux courants à travers lesquels les équipements Linky communiquent entre eux, en fait.
0: D'accord, donc vous mettez ces filtres. Est-ce que votre état de santé s'améliore un petit peu à ce moment-là ou pas?
2: Alors, j'ai pas pu m'en rendre compte. Disons, ce qui est sûr, c'est que ça a freiné l'évolution. Ça a freiné l'évolution de ma maladie. Et là où vraiment il y a eu une amélioration très notable, c'est lors de la pose du troisième filtre. C'est-à-dire que un peu plus, enfin une fois que j'ai bien compris que l'origine de mes troubles était effectivement liée au Linky, sur le conseil d'un conseiller en environnement électromagnétique, j'ai fait poser un troisième filtre et cette fois-ci en bordure de propriété. Et c'est à partir de là que que mon état de santé a commencé de s'améliorer de manière vraiment vraiment sensible au fil du temps.
0: Ils ont été plutôt collaboratifs alors Enedis finalement là en acceptant de retirer.
2: Collaboratifs. À l'époque oui, c'est-à-dire que comme il m'a été indiqué, on veut que le déploiement des compteurs Linky se poursuive sans heurts. Leur intérêt était, ils l'ont fait avec moi, ils l'ont fait avec d'autres, que des cas problématiques comme le mien ne soient pas ébruités, si vous voulez.
0: Donc vous avez signé une clause de confidentialité avec eux lorsqu'ils ont tiré le compteur?
2: Non, ça s'est fait au téléphone. J'ai enregistré l'échange d'ailleurs. L'échange a été enregistré, donc j'ai la preuve de ce que j'avance. J'ai la preuve que c'est à l'époque mon interlocutrice était la responsable de la cellule de médiation nationale. Et elle m'a dit, monsieur Wesley, on a bien compris vos problèmes. Il faut savoir qu'à l'époque, ma maison était devenue inhabitable aussi quand même.
0: Et à cause de ça?
2: À cause de ça, je ne pouvais plus vivre chez moi.
0: Et donc vous habitiez où?
2: Eh ben, je vivais la nuit, je dormais dans ma voiture. C'était une phase très très compliquée.
0: Et vous travaillez, Ludovic, à cette époque?
2: Non.
0: Ou encore peut-être d'ailleurs? C'est quoi votre métier? C'est quoi votre métier?
2: Je suis professeur de philosophie.
0: D'accord.
2: Donc j'ai dû renoncer à mon activité professionnelle à l'époque. Par chance, j'ai pu bénéficier d'un congé de longue maladie qui a duré 2 ans et 9 mois.
0: À cause de ça?
2: Eh oui, à cause de ça, parce que le congé de longue maladie a débuté, c'était justement au mois de novembre 2019, vous voyez, parce que déjà, là, mon état de santé, à la rentrée 2019, mon état de santé était vraiment à ce point détérioré que je ne pouvais quasiment plus aller nulle part, en fait.
0: Oui, parce que l'électrosensibilité, c'est toujours difficile à faire reconnaître, il me semble, non? Ou les choses ont évolué?
2: Ah, j'ai eu beaucoup de chance. Parce que j'avais un médecin traitant qui était... d'abord, le diagnostic avait été posé à l'époque, en 2019, par un médecin environnemental de Tours, enfin, un médecin qui travaille dans les centres de pathologie environnementale.
0: Oui.
2: Des professionnels. Donc, ça a été reconnu. Antérieurement, ma chimico-sensibilité avait été également reconnue.
0: Oui.
2: Voilà, on m'a fait passer des examens aussi, qui ont permis de corroborer ces troubles.
0: Donc tout a été, dans votre cas en tous les cas, parce que il y a de nombreux électrosensibles qui ont du mal à se faire entendre. Hein.
2: Moi j'ai eu beaucoup de chance dans mon parcours.
0: Voilà, c'est ça. Hein. Vous avez eu la chance d'abord de bien diagnostiquer ce qui vous crée vos troubles, et ensuite d'être pris en charge plutôt bien. Donc là, on est en 2020, votre compteur Linky est retiré, vous réintégrez la maison?
2: Alors, ce qui était intéressant de constater, et c'est là que je vais pouvoir justement aborder vraiment le volet judiciaire dont je voulais principalement m'entretenir avec vous ce soir. Donc, mon état, avec le retrait du compteur Linky, mon état a commencé de s'améliorer quand même. C'est-à-dire que, en tout cas, il m'a été permis en journée de vivre chez moi. En journée, je pouvais... parce que vraiment, mon lieu de vie était devenu inhabitable. Ma maison était devenue pour moi inhabitable jusque-là. Donc j'ai pu... passé plus de temps chez moi. Il a un labo de mesure de champ électromagnétique qui était intervenu chez moi. Il a pu constater que les trames CPL qui étaient émises par les Linky dans le voisinage étaient circulées à un rythme... enfin, on en détectait moins, si vous voulez. Au lieu de détecter une trame toutes les 10 secondes, on en détectait une toutes les 50 secondes.
0: D'accord.
2: Donc ça, c'est, j'ai des rapports d'études qui permettent d'attester de cela. Donc, en journée, ça allait mieux. Le problème, et c'est pas un mince problème, c'est que mon sommeil était toujours extrêmement perturbé. Et tout particulièrement au moment où a lieu la phase de télérelève des compteurs Linky. Ce dont je ne pouvais pas ne pas me rendre compte, si vous voulez, parce qu'effectivement, si vous voulez, c'était vraiment... là, j'ai encore à cette époque-là, je vivais une sorte de torture. C'est-à-dire qu'au moment où avait lieu cette phase de télérelève, faut savoir que quand a lieu la phase de télérelève, vous avez des courants porteurs Linky qui sont émis en rafale.
0: Et tous ensemble.
2: C'est des salves de signaux, ça tire à la mitraillette. Et ça, vous pouvez l'objectiver au moyen d'un récepteur radio, au moyen d'une sonde de tension, partout en France. C'est quelque chose que vous pouvez constater. Si vous savez à quel moment commence la phase de télérelève, à quel moment elle finit, si vous avez les bons appareils, vous pouvez très aisément objectiver le phénomène en question. Moi, sur mon réseau social LinkedIn, j'ai publié énormément de vidéos qui permettent d'attester de ce que je suis en train de vous raconter. J'ai fait intervenir en pleine nuit des huissiers de justice qui ont réalisé des constatations par rapport à ce dont je viens de
0: ce que vous venez d'évoquer.
2: Voilà. Il est un point tout de même intéressant à signaler, c'est qu'il y avait des études qui étaient prévues par l'Agence nationale des fréquences sur cette phase de télérelève auquel la NFR a finalement renoncé. Tiens donc, l'INERIS, autre agence d'État, de même est restée très discrète sur le sujet. Très discrète. Alors même, et j'ai la preuve aussi, que la personne qui a piloté les études pour l'INERIS était parfaitement au courant de la phase critique, de la phase problématique, très problématique, que représente cette période de la télérelève Linky.
0: Mais c'est quoi la solution, finalement ?
2: C'est un scientifique qui s'appelle le docteur René de Cèze. Ce monsieur qui a piloté l'étude pour l'INERIS, pour Agence d'État, je peux en apporter la preuve, était au courant que cette phase est particulièrement critique. Et les agences d'État ont fait silence là-dessus.
0: Mais Ludovic, c'est quoi la solution ? C'est d'échelonner ces télérelèves dans une journée ?
2: Ah ben déjà, il aurait fallu ne pas mentir. Déjà, il aurait fallu que les agences d'État disent la vérité aux citoyens. Et qu'on ne dise pas, qu'on ne relaie pas le mensonge des Lédis, selon lequel les télétransmissions Linky, c'est quelques secondes seulement par jour. C'est comme cela que Enedis a vendu le déploiement des compteurs Linky aux autorités. Aux autorités sanitaires, aux autorités administratives, à tout le monde. Enedis a menti aux citoyens, Enedis a menti aussi au pouvoir public. Notamment aux ARS, notamment à la Direction Générale de la Santé. Il y a un document qui avait été que j'ai pu me procurer, qui avait été remis à la DGS, aux ARS. C'est l'ARS 36 qui m'a fourni le document en question. C'est un diaporama qui fourmille de mensonges, et notamment sur la durée d'exposition. Dans ce diaporama, Enedis a déclaré que l'exposition aux émissions Linky, c'est quelques secondes par jour. C'est un mensonge pur et simple.
0: Alors maintenant que c'est entendu, en tout cas dans votre bouche et dans votre région et dans votre coin, etc., etc., qu'est-ce que vous demandez, Ludovic ?
2: Alors, donc je reprends mon historique. Donc, en fait, ce qui s'est passé, 26 novembre 2020, retrait du compteur. Le problème, c'est qu'entre-temps, enfin pas entre-temps, mais mon état s'est un peu amélioré, mais mon sommeil restait extrêmement perturbé. Ce qui fait que, à l'automne 2021, donc au mois d'octobre dans un premier temps, mon avocate de l'époque, mais une avocate extraordinaire, hein, qui hélas a changé de camp entre temps. Sinon, elle a réalisé un travail absolument fantastique. Donc elle était entrée en communication avec les avocats d'Enedis à l'époque. Et nous, ce que nous demandions, c'était une dépollution radicale de mon installation électrique, pour que vraiment mes troubles et mes gênes cessent. Enedis a refusé à l'époque. À la suite de quoi, j'ai assigné Enedis en justice une première fois. C'était au mois de novembre 2021, le 5 novembre 2021. Donc vous voyez, encore le mois de novembre qui revient,
0: oui.
2: et ce ne sera pas la seule fois. Et en revanche, le point que je dois souligner, parce que si vous voulez, je suis un malade environnemental, mais aussi me considère comme une victime d'agissement de la part du gestionnaire de réseau, à savoir Enedis. Ce que j'ai pu constater au moment où j'assignais en justice cette société, c'est l'apparition d'anomalies d'origine Linky sur mon réseau électrique.
0: Oui, c'est-à-dire quel genre d'anomalie? Vous voulez dire
2: Principalement, alors, il y a eu des anomalies en intensité, mais c'est-à-dire que les signaux dépassaient la réglementation en vigueur par rapport à ce qui est autorisé pour un signal, non pas un signal rayonné, mais un signal conduit qui circule sur le réseau.
0: Vous voulez dire, sans rentrer dans la technique, parce que les auditeurs et moi-même, on n'y comprend rien, mais vous voulez dire qu'ils ont tenté de vous dissuader en vous envoyant plus de pollution électromagnétique?
2: Exactement. Ils ont cherché à m'affaiblir, parce qu'à l'époque, j'étais encore, mon électro-hypersensibilité était encore importante. Enedis en avait parfaitement conscience. Et donc, oui, ils ont cherché à nuire à ma santé. Ça, c'est évident. Faut savoir que, donc, on était à l'époque en novembre 2021. On est aujourd'hui en novembre 2025. Et j'ai constaté mon litige avec la société Enedis, c'est un litige au long cours. Depuis cette époque, il y a eu plusieurs plaintes de déposées. Il y a une action, maintenant, il y a un litige en responsabilité. Il y a eu initialement des litiges en référé, que j'ai perdu, je pourrais dire dans quelles circonstances.
0: Mais qu'est-ce que vous voulez, Ludovic, aujourd'hui, avec eux? C'est ça, la question.
2: Ah oui, et bien maintenant, c'est des dommages et intérêts. Et qu'Enedis cesse de me soumettre à un harcèlement électromagnétique. C'est-à-dire que mon lieu d'habitation est soumis délibérément par le gestionnaire de réseau à un bombardement électromagnétique. J'ai publié... D'abord, ça a été... Il y a plusieurs plaintes très étayées, très documentées qui ont été...
0: Mais c'est ça que je ne comprends pas, Ludovic, parce que comme ils savent très bien que vous êtes en train de faire les mesures dans tous les sens, ils savent très bien que vous allez sortir des dossiers d'expertise, donc c'est quoi leur intérêt de venir augmenter votre pollution électromagnétique, sachant que de toute façon, vous êtes absolument au taquet pour pouvoir faire les mesures.
2: Parce que cette société a très bien compris que je suis un danger mortel pour elle. Je suis un danger mortel pour elle, un danger mortel pour la présidente de son directoire. Donc, ils essayent par tous les moyens de se débarrasser de moi. Et je dois vous dire dans les phases où certaines anomalies se sont produites, notamment, je vais vous dire, parce que la première plainte a été déposée contre Enedis, c'était à l'automne 2022, le 20 octobre 2022. Deux jours plus tard, j'en ai informé Enedis, justement pour les dissuader de poursuivre. Et ça ne les a pas du tout dissuadés, ça les a renforcés dans leur volonté de s'acharner contre moi. Deux jours après le dépôt de ma plainte, je pouvais constater l'apparition, l'existence d'une anomalie en intensité, d'une anomalie Linky en intensité extrême. J'avais des signaux Linky sur mon réseau électrique qui circulaient de entre 3 et 5 volts. Il faut savoir que selon la réglementation en vigueur, la valeur limite se situe légèrement au-dessus de 1 volt. J'avais des signaux entre 3 et 5 volts.
0: Alors Louise nous pose cette question au 739-21. Si vous n'aviez plus de compteur Linky en 2020, comment Enedis peut envoyer une surcharge d'ondes électromagnétiques en 2021? C'est ce que vous nous avez dit juste avant le flash, hein?
2: Oui, oui, exactement. C'est que, en fait, les courants portant Linky circulent sur la totalité du réseau électrique. Ils se propagent sur la totalité du réseau électrique. Donc, le fait même que vous n'ayez plus de compteur Linky ne vous préserve pas de courants portant Linky pouvant provenir des équipements Linky du voisinage, voire de plus loin, voire de plus loin.
0: Alors, vous avez répondu à Louise. On a Jeanne qui pose cette question au 739-21 en disant « Est-ce que vous avez prévenu votre député qu'il y a des choses qui sont néfastes pour la population puisque vous avez fait multiples études ?»
2: Oui, eh ben écoutez, moi j'ai alerté à tous les niveaux de l'appareil d'État français. C'est-à-dire que mon affaire, c'est une affaire... toutes les autorités ont été informées de cette situation, du bas jusque du sol au plafond de l'appareil d'État, du maire de ma commune jusqu'au président Macron. Hein, en 2022, j'ai eu l'occasion d'adresser 3 courriers à Macron. Mais pour ceux qui voudraient éventuellement aller voir sur le réseau social LinkedIn, la documentation que j'ai mise en ligne sur le sujet,
0: Alors moi j'ai une autre question au risque de vous froisser, mais je vais vous la poser quand même, d'accord?
2: Pardon, je voulais juste finir.
0: Oui.
2: Toutes les autorités ont été informées sur cette problématique, les autorités politiques, les autorités administratives, l'autorité concédante dont Enedis est le concessionnaire, là où j'habite c'est le syndicat départemental des énergies de l'Indre, la mairie, la préfecture, toutes les autorités sanitaires, de l'ARS jusqu'à la Direction Générale de la Santé, le ministère de la Santé, si vous voulez, mon affaire, les médias sont au courant. Europe 1 est au courant de mon affaire.
0: Aujourd'hui, vous vivez toujours dans votre maison.
2: Maintenant, je vis de nouveau chez moi.
0: Oui.
2: J'ai la chance de pouvoir vivre de nouveau chez moi. Je continue d'avoir une petite gêne au moment où a lieu la phase de télérelève, mais c'est sans commune mesure avec les douleurs insoutenables que j'ai dû endurer à l'époque où ma maison n'était encore protégée que de 2 filtres. Ce qui m'a vraiment, comme je l'ai
0: dit... C'est ce que vous l'avez dit, c'est quand vous l'avez rajouté à la lisière de la propriété.
2: Voilà,
0: c'est ça.
2: De propriété, et c'est à partir de là que mon état de santé a vraiment commencé de s'améliorer.
0: Oui. Donc, dès qu'ils vont cesser les télérelèves au même moment, ce qui crée donc une rafale, comme vous l'avez dit, d'ondes électromagnétiques, vous pourrez vivre tranquille dans votre maison et reprendre une vie normale. C'est bien cela?
2: Disons que... moi, ce que je demande à Enedis, premièrement, c'est d'arrêter le harcèlement électromagnétique auquel elle me soumet depuis maintenant plus de 4 ans. Ça a commencé au début du mois de novembre 2021. Là, on est en novembre 2025. Donc là, j'ai publié d'ailleurs sur mon réseau tout à l'heure LinkedIn une vidéo qui montre qu'à présent, la société Enedis se sert pour lancer ses attaques, ce qu'il faut bien appeler des attaques au CPL Linky, ne se sert plus du poste de distribution d'électricité qui se situe sur la place principale de la commune, juste à côté de l'école. Évidemment, c'était un petit peu gênant, parce que j'ai eu l'occasion d'alerter sur le fait que l'école était en quelque sorte en position de victime collatérale. Donc ils se servent à présent, je l'ai constaté tout à l'heure, la gendarmerie était là d'ailleurs, la gendarmerie était présente, ils se servent du poste de transformation qui se trouve dans le lotissement voisin.
0: Est-ce qu'il y a d'autres personnes calées
2: sur les bonnes fréquences pour détecter les ondes rayonnées d'origine Linky, en pleine rue, en plein milieu de la rue, mon récepteur radio faisait un bruit du tonnerre et on entendait la même anomalie endurée que celle que j'ai pu faire constater à plusieurs reprises par des labos accrédités, par des huissiers de justice. Je vais vous lire un très court extrait d'un des rapports en question C'est du labo Exem, labo accrédité et en principe indépendant. Il est écrit ceci, c'est une annexe à un rapport du qui a été réalisé pour une expertise du 10 février 2022. On peut lire ceci, la période d'envoi du signal, hein, c'est ça que ça veut dire, qui apparaît sur le rapport X, Y, qu'importe, est de 12,9 secondes. Donc, signal envoyé toutes les 12,9 secondes. Mais, en revanche, la précision qui suit est absolument capitale. Cette période n'est pas celle d'une simple trame CPL Linky isolée, ou d'un signal CPL Linky isolé, mais celle d'un paquet de trames CPL d'une durée de 3 à 4 secondes à chaque envoi. Et donc, ce qui se passe, c'est que, vous, grâce aux équipements
0: dont vous disposez, oui.
2: Je peux mettre en évidence l'existence d'un trafic des courants portant en Linky totalement répétitif, fait d'une alternance de phases avec CPL de 3-4 secondes et de phases sans CPL de 9 à 10 secondes.
0: Dites-moi Ludovic, il y a d'autres personnes qui se plaignent de la même chose que vous dans votre village ?
2: Tout à fait, il y a des associations d'électro-hypersensibles qui sont aussi en pointe dans le combat contre la société Enedis. Je pense par exemple à
0: Robin des Toits. Oui, bien sûr, c'est l'association phare. Alors moi j'ai une autre question à vous poser. Vous allez me détester, mais c'est pas grave, je me fais l'avocat du diable.
2: J'adore la contradiction.
0: Alors, il me semble, Ludovic, que, oui. Alors je comprends bien que cette société, elle vous veut du mal, on a bien compris, mais il me semble que vous avez énormément d'énergie pour la combattre, alors oui. Cette énergie, vous pourriez aussi la mettre à votre service en retournant travailler, par exemple, voyez ?
2: Eh bien, écoutez, c'est une bonne question, c'est une bonne remarque, je veux dire plutôt. Effectivement, moi, je préférerais être devant mes élèves, parce que, si vous voulez, je continue d'être soumis à un stress inimaginable, qui m'ont valu d'ailleurs d'être d'un suivi psychologique. Hein. J'ai des répercussions psychologiques très très importantes, de l'anxiété. Donc, bien sûr, dans les demandes de dommages et intérêts que je fais auprès de la société Enedis, il y a tout un volet sur le préjudice d'anxiété,
0: la santé mentale.
2: Anxio-dépressif aussi que toute cette situation a généré chez moi. Donc, mon énergie, c'est l'énergie du combattant.
0: Oui, c'est ça, c'est votre cause, là. Hein. On sent bien que c'est votre cause. Vous vivez seul dans la maison ?
2: Non. Actuellement, j'ai une femme. Hein,
0: Oui. Et alors, elle vit bien ou elle est aussi électrosensible ?
2: Non. Elle n'a pas développé ces troubles. Elle avait de légers acouphènes avant que pendant un certain temps, si vous voulez. Il y a une autre personne qui est tombée malade, mais je ne souhaite ne pas évoquer son cas parce qu'elle ne le souhaite pas.
0: Oui.
2: Mais qui a développé des troubles analogues aux miens, très graves. Bon, voilà, je ne veux pas en dire plus. Donc, en fait, dans la maison, on a été deux quand même, impactés, 2 sur 4. Et voilà. Donc, on a des enfants, mais maintenant, ils sont en études.
0: Oui, donc il n'y a pas que vous. C'est qu'il y avait quand même quelque chose à la base, effectivement, qui semblait poser problème, en tout cas. Hein.
2: Oui, mon cas n'est pas isolé. Hein. Il suffit de faire le tour des associations d'électrosensibles. Le nombre de témoignages de personnes dont l'état de santé a été impacté suite à la pose d'un compteur Linky est tout à fait notable. Simplement, c'est un scandale industrialo-sanitaire. Et donc, les autorités font preuve de complaisance. Après qu'on leur, Enedis leur a menti, maintenant, les autorités se montrent complaisantes. C'est-à-dire, autrement dit, elles se taisent pour ne pas déplaire à Enedis et pour éviter que cette affaire ne fasse des vagues. Parce que ce que moi j'ai pu découvrir entre-temps, aussi, c'est un autre volet du scandale. C'est un scandale industriel ou sanitaire, écologique, parce que l'environnement électromagnétique, contrairement à ce que prétend Enedis, est notablement modifié par la présence du système Linky et des émissions rayonnées d'origine Linky. Et il y a aussi une dimension économique à ce scandale, parce que moi, ce que j'ai pu constater, c'est qu'après le retrait de mon compteur Linky, ma consommation d'électricité avait baissé de 30%. Ce qui veut dire, à contrario, que tout le temps où j'ai eu un compteur Linky, équipant mon lieu d'habitation.
0: Vous payez plus cher. Oui.
2: Ce compte en ligne qui entraînait une surconsommation d'électricité et par conséquent une surfacturation.
0: En tout cas, Ludovic, on a bien compris ce soir sur l'antenne d'Europe 1 votre colère, hein, vous ne décolérez pas. Je vous propose de nous rappeler dans quelques mois pour nous dire où vous en êtes dans ce combat que vous menez. En tous les cas, j'entends bien l'énergie du combattant, mais l'énergie est là en tous les cas, hein, clairement.
2: Alors, avec, comme je vous ai dit, là aussi c'est parce que je suis au téléphone, mais j'ai des moments de très très grande fatigue. C'est un combat très dur, parce que si vous voulez, moi je tente de briser le mur du silence.
0: En tout cas, on l'a bien entendu ce soir, Ludovic. Je vous laisse parce qu'on a de nombreux
2: soutiens institutionnels, vous pouvez l'imaginer.
0: Oui.
2: Derrière Enedis, il y a EDF, derrière EDF, il y a l'État. Et il y a tout un ensemble d'acteurs institutionnels, jusqu'au sommet de l'État, jusqu'à M. Macron, qui ont intérêt à ce que ce scandale n'éclate pas, à ce que la vérité n'éclate pas.
0: Ok, Ludovic, on a bien entendu votre colère, donc je vous souhaite évidemment une bonne santé, ça s'impose, et je vous dis à bientôt. Au revoir.
2: Merci pour votre écoute et puis j'espère
0: que
2: mon témoignage
0: en tout cas aura sans doute trouvé des échos si d'autres personnes.
2: En tout cas, j'espère que ça aura été un témoignage édifiant pour les auditeurs d'Europe 1.
0: Merci à vous. Au revoir Ludovic. Au revoir. Au revoir.

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1: Bonsoir Lionel.
2: Oui, bonsoir.
1: Merci d'être avec nous pour nous parler de quoi, de votre côté Lionel?
2: Ah ben écoutez, je vous appelle parce que je vous avais déjà appelé au mois de septembre. C'est au sujet des trois malvoyants qui avaient parlé, dont Antonio de Bordeaux aussi,
1: ah, si vous voulez. Qui faisait de la radio, non?
2: Voilà.
1: Oh, mais oui.
2: Voilà, et Antonio m'avait après reparlé, on avait parlé en direct.
1: Oui.
2: Et j'appelle justement pour le remercier, justement pour m'avoir conseillé d'acheter des lunettes Ray-Ban.
1: Ah, bah écoutez, la semaine dernière, on a eu un auditeur aussi.
2: Voilà, j'ai entendu aussi le monsieur là, qui avait 75 ans.
1: C'est ça.
2: Ou 79.
1: Et ça a changé sa vie.
2: Ça a changé ma vie aussi, moi.
1: Alors
2: bon, c'est pas encore au point parce que, bon, c'est vrai que, bah, faut s'y habituer, hein, ça, vous savez, hein. Mais où j'ai trouvé formidable, c'est que, bon, je vous appelais au mois de septembre et je suis parti en vacances avec ma petite fille en Côte d'Ivoire du 15 janvier au 30.
1: Ouais, tous les deux, Lionel?
2: Avec ma petite fille de 26 ans, parce que ses origines sont de Côte d'Ivoire, oui. Et elle voulait retourner dans son pays, voir. Et on a fait un voyage formidable.
1: Oh, non mais attendez, cadeau de la vie là quand même. Le voyage, grand-père, petite-fille.
2: Ben oui, à 86 ans bientôt.
1: Hein. À 86 ans, non mais...
2: Ben, je serai au mois d'août.
1: Vous savez quoi? Vous nourrissez mon cœur là ce soir en nous racontant cela. C'est comme Lucette qui est proche de sa petite-fille. Ça fait tellement du bien d'entendre que des liens comme ça sont aussi forts, que vous partez en Afrique. Alors, racontez-nous ce voyage plein d'émotions, j'imagine. Ça vous arrive souvent de partir
2: plein d'émotions, c'était formidable. On est arrivé à Abidjan, on a trouvé sur des gens vraiment gentils, qui sont simples, les gens ils sont souriants, alors que chez nous, là, c'est vrai, moi j'ai pas l'occasion d'aller à Paris, ou très peu, si c'était pour prendre l'avion, mais les gens, on dirait qu'ils ont peur les uns des autres, là, c'est les gens, ils sont accueillants, ils sont souriants, ils sont pas riches, la plupart, mais ils sont prêts à donner tout ce qu'ils ont, en plus. Ça fait drôle, vous savez, quand on arrive de France et qu'on est là-bas, avec ma petite fille, là, c'était formidable, hein.
1: C'est la richesse du cœur. La richesse du cœur. Oui. Oui.
2: Oui, vraiment, c'était bien. Abidjan, là, je vois l'hôtel, parce qu'on a changé de plusieurs fois. Et comme moi, je suis malvoyant, j'avais donc mon bâton blanc, ma canne. Et tout de suite, ils étaient prévenants par rapport à moi et tout. C'était formidable. Voilà.
1: Elle a été vos yeux, votre petite fille?
2: Ah oui. Oui.
1: Oh non, mais c'est magique. Et vous avez été un peu, je sais pas, faire un safari ou voir des animaux sauvages ou je sais pas.
2: On est arrivé à Abidjan, on est resté 3 jours, on était sur les marchés à Abidjan, là, parmi la foule et tout. Et après on est allé à Yamoussoukro. Je sais pas si vous avez entendu parler. C'est là, il y a une basilique.
1: Oui.
2: Là, c'est
1: magnifique,
2: la capitale.
1: Magnifique basilique, oui.
2: Ah, elle est formidable, formidable. Et d'ailleurs, avec mes lunettes, j'ai arrivé à filmer un petit peu.
1: Ah.
2: Ah oui, j'ai filmé. Ce qui était bien, c'est que j'ai pu téléphoner à mes enfants, à mes filles de là-bas, à mes amis, avec mon téléphone, avec mes lunettes.
1: Donc vous les avez étrenées lors de ce voyage en Afrique avec votre petite fille.
2: Oui, grâce à ma petite fille, parce que moi, quand c'était déréglé, comme je vois pas bien, je pouvais pas les remettre, mais elle est vraiment formidable. Et c'est un bout d'entrain extraordinaire. On était reçus partout, à Yamoussoukro, on était reçus vraiment bien, les gens, c'était formidable. C'est dommage que c'est très loin, et puis maintenant, à l'âge que je suis, mais elle me dit, papy, quand tu voudras, on retourne, mais c'est vraiment, c'est quand même un voyage fatigant. Mais vraiment, et puis après, on est allé à Boké, c'était le village de la ville de ses origines. Donc, on a vécu pendant 2 jours avec la famille là-bas, hein, et
1: elle est en contact avec sa famille d'origine.
2: Ah oui, on a mangé avec eux et tout là-bas, et vous savez, il n'y a pas plusieurs menus, hein, mais c'est, ils ont pas grand-chose, mais ils donnent tout ce qu'ils ont, quoi. Hein, on a bien mangé en plus, hein. Et les enfants, ils étaient étaient là autour de nous, ils étaient polis. Moi, je les ai fait chanter, je les ai fait courir. Ma petite fille a joué avec eux aussi. Et les femmes, elles sont à faire la cuisine, elles sont trois ou quatre, les unes à côté des autres, à faire de la cuisine par terre. Comme moi, j'étais allé au Mali, au Burkina Faso en 2010, en 2001, oui, pardon. Et j'ai retrouvé ça encore, là, c'est une simplicité, hein, c'est formidable.
1: Vous habitez où, Lionel, en France ?
2: J'habite en Vendée.
1: Ah oui, pourtant vous êtes dans une belle région en plus, vous, hein, aussi.
2: Ah ben, je ne me plains pas de ma région, je suis à 25 km des Sables-d'Olonne.
1: Ah oui, c'est pas mal quand même, hein.
2: Ouais.
1: Qu'est-ce que vous allez retenir comme enseignement de ce voyage avec, en tête-à-tête avec votre petite fille ?
2: C'est-à-dire, pour moi c'est un truc extraordinaire, quoi, et puis même pour elle aussi, hein. Je sais pas comment vous dire ça, mais vous me posez une question là, c'est un petit peu privé.
1: Comment ils sont vos rapports grand-père petite fille? Comment vous les qualifieriez? Elle se confie à vous?
2: Ah oui. Ah oui, mais j'ai 5 petits enfants, mais j'en ai 3, surtout qu'on a élevé avec mon épouse qui malheureusement n'est plus là. Ça va faire 2 ans et demi passés. Mais j'ai ma petite fille, j'ai une petite fille qui est à Rennes. Là. Et ben je l'avais appelée tout à l'heure aussi. J'ai mon petit fils qui est sur Paris en ce moment à travailler. On a des contacts sans arrêt. Elle le soir. Et ils savent que je suis tout seul, donc moi j'écoute beaucoup Europe 1 aussi. Moi le soir, j'aime bien vous écouter. Et je vais vous dire, là, je viens d'écouter là, donc cette dame qui est en dépression, et je comprends, vous savez, la solidarité, ça existe, mais c'est un peu rare. Mais je vais vous dire, vous êtes pour tout le monde, vous êtes une mère.
1: Oh là là,
2: si vous êtes une mère pour tout le monde, tout le monde se confie à vous. Cette dame qui a téléphoné avant pour sa petite fille qui s'est éteint les cheveux, tout ça, qui lui demande des conseils, et vous les conseillez d'une façon très très calme, et vous trouvez toujours les mots pour arrondir les choses. C'est formidable. Vous êtes une femme formidable.
1: Oh, Lionel, j'ai l'air aux yeux, là. Vous me touchez.
2: Et Nicolas aussi. Nicolas est très gentil aussi.
1: Eh oui.
2: Et donc, en vrai, c'était formidable. C'était bien. C'est très bien.
1: Et qu'est-ce qu'elle fait, votre petite fille de 26 ans? Elle fait des études ou elle travaille?
2: Eh bien, elle est à Paris. Elle habite à Vitry. Mais c'est la danse. Donc, elle n'est pas professionnelle encore, mais bon, c'est très très dur parce que bon, il faut qu'elle paye ses cours et tout. Et elle fait de la restauration, elle travaille la nuit, elle travaille le jour, elle n'arrête pas.
1: Pour pouvoir payer ses cours. Et elle fait de la danse, elle fait de la danse moderne, de la danse classique, de la danse contemporaine?
2: Moderne, oui.
1: Moderne.
2: Elle a de l'énergie, hein, je vous dis. Hein.
1: Ah bah oui. Et elle veut en faire un métier.
2: Ben, elle va essayer. Hein. Là, elle commence à faire des clips là, maintenant pour des chanteurs et tout. Mais autrement, ben, pour gagner sa vie, pour faire payer son loyer, qui est très cher aussi. Et donc, ben, elle travaille le jour, elle travaille la nuit. Voilà. Hein.
1: Elle se donne les moyens, c'est le cas de le dire. Hein.
2: Ah oui, c'est une bosseuse.
1: De réaliser son rêve.
2: Ils sont tous bosseurs, mes petits-enfants. Ils sont tous travailleurs.
1: Et vous faisiez quoi, Lionel, avant, comme métier?
2: Ah ben moi, je vous l'ai dit, vous vous rappelez pas, j'étais marchand de bestiaux et agriculteur.
1: Ah oui, donc un homme de la terre.
2: Un gars de la terre, oui. Voilà, un gars de la campagne.
1: Avec des racines.
2: Oui. J'ai commencé à travailler à l'âge de 13 ans, vous voyez, donc le travail ne tue pas.
1: Oui. La valeur travail, elle est primordiale dans votre famille, alors, hein. On voit que les petits-enfants, voilà.
2: Et la politesse aussi, surtout.
1: Ben oui, c'est tellement important.
2: C'est vrai que j'ai la mère de ma petite fille, là, qui a voyagé beaucoup, qui a été beaucoup en Afrique. Elle disait, l'éducation que nous avait donnée, quand tu as l'éducation comme ça, tu peux te présenter partout. Tu respectes les gens, ils te respectent. Voilà.
1: Tout à fait, le respect, c'est fondamental. Entre l'amour et le respect, qu'est-ce qui est le plus important? C'est le respect.
2: Le respect, oui.
1: Exactement.
2: Et moi, avec mes petits-enfants, ça se passe très bien. Puis ma petite fille qui est à Paris, qui m'écoute en ce moment, et je lui fais des gros, gros bisous d'ailleurs à Layla.
1: Bah nous, on l'embrasse aussi, hein. Voilà. Embrasse Layla ce soir parce que franchement, c'est une petite fille géniale de proposer à son grand-père de l'emmener en Afrique à 86 ans.
2: Et elle m'a emmené partout, je l'ai suivi partout pour voir où c'est qu'on est allé. Hein. Elle m'a fait passer dans des endroits, des fois, je dis, c'est pas possible. Hein. Mais c'était formidable.
1: Ah ben, et puis, tout le monde rêve de cela.
2: Pardon ?
1: Tout le monde rêve de cela, Lionel.
2: Voilà, ben oui. Ah mais c'est vrai, c'est une chance pour moi. Et bon, après, bon, je suis revenu avec plein de choses dans la tête, et puis voilà.
1: Et le retour au quotidien, il est pas...

0: Je sais pas si t'écoutes, mais je voulais remercier Antonio, surtout.
1: Ah, pour les lunettes. Ah, non, mais, oui. Mais Antonio, là, c'est votre maître à tous, hein, parce que franchement, c'était magnifique. D'abord, son témoignage était magnifique parce qu'il avait une énergie incroyable.
0: Je l'avais entendu aussi.
1: Oui, le monsieur aussi l'avait entendu parce que depuis, vous avez acheté, vous êtes nombreux à avoir acheté ces fameuses lunettes Ray-Ban.
0: Ah oui, c'est formidable, hein.
1: Connecté, hein, c'est ça, hein.
0: Moi, je vais chercher mon courrier et maintenant, ben, j'arrive à lire mon courrier. Enfin, mes lunettes lisent mon courrier.
1: Incroyable.
0: Par contre, je ne peux pas les garder trop longtemps parce que j'ai plein d'acouphènes. Ah. Et si je les garde trop longtemps, les lunettes, ça me donne un peu mal à la tête. Mais bon, je sais maintenant comment il faut opérer. Je les prends juste pour lire mon courrier. Hein. Et c'est bien. Voilà, je ne regrette pas. C'est formidable. Et je conseille même les... Je ne comprends même pas, d'ailleurs, je fais partie d'une association de malvoyants.
1: Oui.
0: Qui fait partie de la Roche-sur-Yon d'ailleurs, qu'on ne conseille pas, qu'on n'en parle pas.
1: Mais oui, c'est bizarre. Mais ça devrait être remboursé par la Sécurité sociale, surtout.
0: Ben, j'en ai une petite partie qui a été remboursée.
1: Ouais.
0: Une petite partie, mais c'est bien.
1: Mais en tout cas, sur l'antenne d'Europe 1, on en a parlé grâce à Antonio. Et puis, vous reliez,
0: ah oui,
1: vous reliez bien
0: Antonio,
1: l'information aussi, donc c'est important.
0: Et je le remercie beaucoup. Et comme par hasard, l'opticien qui s'occupe de mes lunettes, il s'appelle Antonio aussi.
1: Ah ben, il n'y a pas de hasard, hein, franchement. alors là, et puis vous êtes resté en contact, et c'est aussi cela la promesse de la libre antenne d'Europe 1. Donc, il n'y a rien qui peut nous faire plus plaisir que cela. Merci beaucoup, Lionel. Merci à Leïla aussi, qu'on ne connaît pas.
0: Je vous écoute beaucoup, et vous êtes formidable.
1: Merci.
0: Et continuez à faire ce que vous faites, c'est formidable. Et je vous embrasse. Hein.
1: Moi aussi, je vous embrasse très fort. À bientôt, Lionel. Au revoir.
0: À bientôt, au revoir.
1: Mimi Toupie, le carignon d'Europe 1. Le Flash vous est présenté par Frédéric Joncheret. Bonsoir Frédéric.
2: Bonsoir Valérie, bonsoir à tous. Raphaël Glucksmann se lance dans la bataille présidentielle. Le leader de la place publique a officialisé sa candidature lors du 20h de TF1. Il participera à la primaire social-démocrate organisée en octobre par le PS et son propre parti. Pour l'heure, il serait crédité de 10 à 11% des intentions de vote contre 15% à Jean-Luc Mélenchon, son principal rival à gauche. Le leader de la France insoumise qui est menacé dans les sondages par Gabriel Attal et Édouard Philippe, Jean-Luc Mélenchon veut convaincre les Verts de se rallier à lui. Dans son discours de clôture des universités d'été de la France insoumise, il a particulièrement insisté sur ses propositions écologiques. Il a dit son intention d'interdire la loi Duplomb sur les pesticides, de créer une conscription écologique pour constituer des gardes régionales de sécurité civile, une réserve mobilisable à tout instant, a-t-il indiqué. Laurent Nunez s'insurge des déclarations du chef de file de LFI à l'adresse des préfets. Le ministre de l'Intérieur estime que ces derniers n'ont pas de leçon d'impartialité à recevoir après que Jean-Luc Mélenchon a dénoncé des procès intentés par des préfets à l'encontre de députés LFI et exigé un état impartial. Les mettre en cause ou les sommer de retourner dans leur bureau, c'est méconnaître profondément leur rôle et leur engagement au service de la République, a déclaré le ministre. Marine Le Pen juge quant à elle les menaces de l'insoumis inacceptables et indignes. La candidate du Rassemblement National estime que ses serviteurs essentiels de l'État seront au contraire les piliers de la renaissance de notre pays, a-t-elle insisté sur X. Signature de plusieurs accords demain entre Paris et Riyad. Le président Emmanuel Macron et le prince héritier saoudien Mohamed Ben Salman vont paraffer des accords économiques dans les secteurs des transports, de l'énergie et de la santé. Ils discuteront également de la diversification des routes d'approvisionnement énergétique, alors que le détroit d'Ormuz est verrouillé par l'Iran. Jacques Moretti, placé en détention provisoire. Selon les médias suisses, le copropriétaire du bar Le Constellation à Crans-Montana a été interpellé pour des violences présumées à l'encontre de son épouse Jessica, qui aurait été hospitalisée. Les faits seraient survenus dans la nuit du 11 au 12 août à leur domicile du Valais. Découverte de plus de 200 milliards de mètres cubes de gaz naturel dans le sud de l'Iran. Ce gaz présente la particularité d'être exempt d'hydrogène sulfuré et autres composés acides, ce qui réduit les coûts d'exploitation. Une belle opportunité pour l'Iran, dont les infrastructures énergétiques ont été endommagées par les États-Unis. Joli combat à Cincinnati. Arthur Fils affronte l'Américain Frances Tiafoe en finale. Le tennisman français de 22 ans a remporté le premier set 6-3 avant de céder le deuxième 6-1.

0: 1 et il mène à présent 5 jeux à 0 et il est en passe de remporter son premier Masters 1000. Et puis on signalera également que Lando Norris triomphe au Grand Prix de Formule 1 des Pays-Bas devant les Mercedes de George Russell et Kimi Antonelli. 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
2: Bonsoir et bienvenue dans les meilleurs moments et sans doute les moments les plus forts de la libre antenne de cette semaine. N'hésitez pas tout de même à composer le 01 80 20 39 21, 01 80 20 39 21, numéro non surtaxé de notre standard. Et vous pouvez aussi nous écrire pour réagir à ce que vous entendez à l'antenne au 7 39 21, 75 centimes plus coût du SMS. Bonne émission.
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2: Bonsoir Grégory.
3: Oui, bonsoir Valérie. Je suis très content de vous parler. Ça fait un petit peu plus d'un an qu'on avait échangé sur l'antenne.
2: Oui.
3: Je vous avais appelé parce que je vivais une rupture assez compliquée avec un garçon extrêmement... qui avait un peu le dessus sur moi et je me sentais extrêmement rabaissée. Je n'arrivais pas à reprendre la main sur ma vie.
2: Mais je crois me souvenir de vous, c'était même un peu un pervers narcissique ou manipulateur, non, dans mon souvenir, un
3: oui,
2: peu.
3: Oui, c'est vrai que j'ai du mal avec ce terme de pervers narcissique, mais c'est vrai que c'est quelqu'un qui était très peu empathique et qui n'avait pas beaucoup de bienveillance envers moi. En fait.
2: Voilà, c'est ça. J'ai un souvenir de cela, Grégory, et puis votre voix... résonne. Donc, c'était il y a un an et vous nous aviez appelé parce que vous étiez démunis, je crois, face à cette situation qui est en train de se terminer.
3: Voilà, parce qu'en fait, il me demandait de revenir. C'était plutôt pour des besoins charnels qu'autre chose. Mm-hmm. Et moi, j'espérais autre chose. Au fil du temps, au fil des mois, j'ai réussi à m'en défaire et le mien s'est complètement détaché. Et puis, je me suis remis en question. Je me suis demandé quel serait le partenaire idéal pour moi et quel serait le profil du partenaire qui pourrait me convenir. Parce que je suis quelqu'un de plutôt sensible, de très empathique. Et j'ai rencontré un garçon qui a les mêmes aspirations que moi, qui est très empathique, qui est très sensible, etc. Et en fait, c'est une relation qui se montre également très dysfonctionnelle au sens où on peut tout à fait faire des projets très importants et les annuler, où nos émotions se confrontent et du coup, je suis complètement perdue parce qu'en fait, je ne sais plus très bien quel est le partenaire qui m'irait très bien.
2: Mais ça fait combien de temps que vous vous connaissez ?
3: Ça fait cinq mois.
2: Oui, donc on est encore dans la période d'ajustement.
3: Ouais, c'est ça, mais c'est les montagnes russes émotionnelles. C'est, je peux avoir le matin même un mot de 4 pages avec des déclarations d'amour à n'en plus finir. Et puis le soir même, un message m'indiquant qu'il ne sait plus très bien où il en est, etc. Et c'est vrai que c'est très difficile à vivre. Et que quand ça se multiplie sur des jours et sur des semaines, j'en viens à douter de la véracité de ses sentiments et de ce qu'il attend de moi. Et c'est quelque chose qui est compliqué.
2: C'est terriblement insécurisant en tout cas. Mais vous, qu'est-ce que vous attendez de lui surtout ?
3: Moi, je me suis surpris parce que j'ai toujours été convaincue que j'avais besoin de quelqu'un qui me dominerait au sens de qui prendrait un peu le lead sur la relation, d'un peu, voilà, de le mal alpha, si on peut parler de manière un peu triviale. Et là, je me suis surpris effectivement à me laisser attendre rire par quelqu'un de sensible et puis à apprécier la sensibilité. Et en ça, je me sens très perturbée parce que ça a un petit peu modifié mes paradigmes, en tout cas ma vision des choses. Et j'étais persuadée au départ que peut-être était-ce la solution pour sortir un peu des schémas dans lesquels j'étais parce que j'ai accumulé des relations avec des garçons qui avaient le dessus sur moi, ne m'intéressaient pas vraiment à mes intérêts ou les suivaient. Et là... Je me retrouve dans une situation qui est différente, mais au final, je suis tout aussi malheureux et aussi frustré. Donc, c'est compliqué.
2: Mais peut-être que c'est surtout parce que c'est pas le bon terme, c'est peut-être juste la relation avec de l'équité qui est importante. Où les deux sont à niveau, Vous voyez ce que je veux dire? C'est pas l'un domine l'autre, ni dans un sens, ni dans l'autre. C'est surtout, on est dans une équité, dans une forme d'équilibre.
3: Oui. Mais c'est vrai que j'avais jamais eu à prendre en charge la sensibilité et l'émotion de l'autre.
2: Oui.
3: C'est quelque chose qui n'est pas simple. Et c'est vrai que très souvent, il en vient à des mots assez blessants, comme si je le manipulais, c'est ces termes. Alors que je lui dis, mais c'est pas mon propos, j'essaie simplement de comprendre ce qui se passe. Et c'est vrai que cette manière de surinterpréter mon questionnement, ça rend la communication très compliquée en fait.
2: Oui, alors déjà vous dites, Grégory, prendre en charge les inquiétudes de l'autre, en fait, les insécurités de l'autre, on prend pas en charge l'autre. Hein. Vous n'êtes pas son psy, vous n'êtes pas un infirmier. Non, on prend pas en charge. On peut accueillir, bien évidemment, ça fait partie de la communication, mais on prend pas en charge.
3: Bien sûr. Et souvent il me reproche pas mal des choses parce que souvent il me dit tu es l'âme de ma vie. Et c'est vrai que j'aime pas vraiment cette terminologie. C'est quelque chose qui me rend assez mal à l'aise parce que c'est contextuel et c'est lié au moment. Et je préfère simplement qu'il me dise que je suis l'âme de sa vie parce que évidemment il a déjà dit à d'autres. Et c'est vrai qu'il peut tout à fait s'enflammer sur des déclarations absolument dithyrambique, et puis quelques heures plus tard, se mettre en retrait. Et là, il y a eu un événement il y a deux jours. On passait une excellente soirée, et il a littéralement pété un câble, il a lancé une de ses plantes, un Ica que ses parents lui avaient offert, et puis il m'a dit, il faut que tu rentres chez toi. Et moi, j'étais tétanisé, j'ai rien dit, et il m'a reproché de m'être montré indifférent, alors que je savais pas comment réagir, en fait.
2: Mais vous lui avez dit, vous lui avez expliqué?
3: Je lui ai dit sur le lendemain, parce que sur le moment, j'ai été un petit peu abasourdi, en fait. Je lui ai demandé pourquoi il faisait ça, alors qu'on passait une très bonne soirée, et que quelques heures plus tôt, il me disait qu'il m'aimait de tout son cœur, etc. Et puis, quand il a fait ça, qu'il m'a dit « je te ramène chez toi », j'ai rien dit, en fait. Je lui ai dit « ok, c'est peut-être préférable que tu me ramènes chez toi pour pas empêcher les choses ».
2: Et pourquoi il faisait ça quand même? C'est parce qu'il avait accumulé des rancœurs contre vous qu'il n'avait pas exprimées sur le moment. Et c'était le je sais pas, il y a une goutte qui a fait déborder le vase sur quelque chose de complètement anodin.
3: Ce qui s'est passé, c'est qu'il avait, comment dirais-je, il avait obtenu une augmentation au niveau de son travail. Donc pour lui faire plaisir, j'avais acheté une bouteille de champagne. Et en fait, je suis allé donc aux toilettes et il a avalé toute la bouteille de champagne en une seule fois. Et je lui ai demandé pourquoi il avait fait ça. Il m'a dit qu'il ne comprenait pas pourquoi il avait fait ça. Et il a complètement perdu le contrôle. En fait, il a un problème avec les addictions. C'est-à-dire qu'il ne boit pas très souvent, mais que quand il boit, il le boit très vite et beaucoup. Et je lui ai dit, mais j'ai acheté cette bouteille pour célébrer ton augmentation, pour te dire que j'étais fier de toi. Et à partir de ce moment-là, il a vrillé et je ne pouvais plus, je ne contrôlais plus en fait.
2: Ah oui, donc il n'a pas pu contrôler ses émotions parce qu'il était il avait trop bu finalement, c'est ça, parce qu'il ne contrôle pas ses addictions, ses compulsions.
3: Oui, c'est ça, il est très excité dans tout ce qu'il fait, il est pas, je ne pense pas à l'alcoolique parce qu'il ne boit pas très souvent, mais c'est vrai que quand il m'a proposé de me le ramener, je lui ai dit de prendre un Uber parce que dans la mesure où il était alcoolisé, je voulais pas qu'il ait...
2: Non, mais il y a quelque chose d'irrationnel à l'idée de boire toute la bouteille d'un seul coup aussi.
3: Bien sûr, et puis ça s'est fait en même pas deux minutes en fait. Je lui ai demandé pourquoi la bouteille était vide, et il m'a dit j'ai tout bu.
2: Est-ce qu'il a une tendance à s'autodétruire ou à s'auto-saboter?
3: Oui, tout à fait. Oui. Il a cette tendance-là, et il est assez honnête avec lui-même, il le reconnaît, mais il me dit que c'est ainsi, et que parfois il a ce besoin de faire cela, de s'auto-saboter, d'aller dans les excès, d'aller trop loin. Et plusieurs fois en soirée, je l'ai vu avaler des verres d'alcool, des pintes de bière en 30 secondes, etc. Et me demandant mais pourquoi il faisait ça. Et quand j'essaie de rentrer en contact avec lui par rapport à ça, en fait, c'est compliqué parce qu'il se montre bloqué et il refuse de m'en parler, en fait. Alors qu'il peut lui arriver des jours et des semaines sans consommer du tout. C'est juste qu'il qu'il a des moments où effectivement une addiction prend une place extrêmement forte.
2: Ouais, encore une fois, c'est pas une addiction, hein, parce que c'est une fois de temps en temps, mais c'est son état un petit peu limite qui prend le pas. Il consulte pas de psy.
3: Si, il consulte une psy et là il va voir une neuropsychologue parce qu'il souhaite être diagnostiqué pour un trouble TDAH, il n'en est pas certain. Donc c'est son intention en décembre, donc il l'a encouragé, puisqu'il souhaite absolument mettre un mot sur ce qui le dérange, mais à part ça, non, il n'a pas un suivi très régulier.
2: Vous, dans mon souvenir, Grégory, il me semblait que vous aviez commencé une thérapie, non ?
3: Oui, ouais, j'ai une thérapie, ça m'a beaucoup aidé. Donc là, actuellement, elle est en suspens parce que je pense que j'ai pu régler pas mal de choses. Mais je pense à la reprendre parce qu'en fait, je me sens très mal parce que l'incertitude, le fait de prévoir des choses, de devoir annuler, m'inquiéter en pleine journée quand je suis au travail et devoir rentrer, en fait, ça me crée un sentiment d'oppression qui est très important.
2: Ouais. Et d'instabilité aussi, hein. C'est pas un facteur sécurisant, stable, un facteur de sérénité dans votre vie, ce garçon, il me semble.
3: Non, il se montre très jaloux. Dès que je vois un ami, il imagine que je vais lui être infidèle. Enfin, c'est quelque chose qui est très complexe. Il est à la fois dans le refus que je lui montre mes amis, il est à la fois dans la méfiance, parce que moi, j'ai rien à cacher, donc il est le bienvenu. Mais c'est pas simple, en fait.
2: Et pourquoi il veut pas rencontrer vos amis ?
3: Il me dit qu'il est plutôt du genre à compartimenter, qu'il souhaite que ses amis ce soient les siens, les miens ce soient les miens, et qu'il n'a pas très envie en fait de tout mélanger. Et moi, je lui ai évoqué que en étant avec lui, je voulais partager ma vie au sens de toute ma vie, que c'était ok qu'il voit ses amis, etc., mais que je comprenais pas très bien qu'il ne veuille pas voir les miens. Mais c'est vrai que là, ce soir, par exemple, j'ai eu par mail des insultes, prétendant que possiblement j'avais couché avec l'ami que j'ai vu tout à l'heure, alors que c'est pas le cas du tout. Et c'est très compliqué parce qu'en fait, je me perds en explication, en disant qu'il n'y a que lui, et ça me blesse en fait, depuis de penser ça.
2: Oui, c'est de la jalousie maladive.
3: Et en fait, au niveau de cela, j'ai quelques pistes, c'est-à-dire qu'il a eu, moi j'ai 37 ans, lui il a 38 ans, donc on a quasiment le même âge. Il a eu plusieurs partenaires, bien sûr, mais avec une sexualité extrêmement insatisfaisante, où il ne s'est passé pas grand-chose. Et je pense que lui et ses partenaires, ça les arrangeait très bien, et entre nous, c'est vrai que cet aspect-là, notre intimité est satisfaisante. Et c'est vrai qu'il se sent insécure au sens où il a le sentiment qu'il ne me suffit pas. J'ai beau lui dire que je suis parfaitement comblée et que je l'aime de tout mon cœur, ça ne suffit pas.
2: Ouais, ces insécurités datent de bien avant, de toute façon. Ça doit être une question d'enfance aussi. Oui. Ouais, il n'y a que la thérapie qui peut l'aider à trouver une forme de réassurance intérieure, ce qui évitera qu'il vous fasse peser tout ça sur les épaules aussi, parce que sinon, ce qui va se passer, c'est que vous allez le rassurer, et rien ne suffira jamais à le rassurer. Et donc, il auto-détruira la relation, il va l'auto-saboter pour valider son propre système.
3: Et c'est vrai que là, aujourd'hui, je suis fatigué, parce qu'en fait, quand on passe de week-end en week-end à faire des plans et puis à tout annuler, et à me retrouver, moi, comme un idiot chez moi, à rien faire. Malgré la mort que je lui porte, je commence à être très malheureux, en fait.
2: Vous lui avez dit ?
3: J'arrive plus à me projeter, en fait. Me projeter, c'est compliqué, dans la mesure où du matin au soir, la situation peut changer.
2: Et il est conscient qu'aujourd'hui, vous commencez à être las. Ça n'a rien à voir avec l'amour, hein, d'ailleurs. Hein. L'amour ne suffit pas, souvent. Il faut d'autres ingrédients pour faire un couple qui dure. Il est conscient de votre état, de votre ressenti. Il entend quand vous le lui dites ?
3: Parfois, il m'écrit qu'il sait qu'il me rend malheureux. C'est tout ce qu'il dit. Et qu'il est désolé. C'est tout ce qu'il écrit.
2: Mais vous en parlez pas en face à face ?
3: Non, face à face, n'arrive pas vraiment à verbaliser. Non.
2: Vous l'aimez vraiment, Grégory ?
3: Il me touche profondément, en fait.
2: Alors, ça, c'est pas une réponse.
3: Ah oui, je sais que c'est pas votre question. Je pense que je l'aime, oui. Je l'aime d'un amour. Enfin, en tout cas, je n'ai jamais aimé quelqu'un de cette manière. Je l'aime pour des raisons assez différentes de ce que j'ai eu par le passé. Il me touche profondément de par son histoire et son passé. Et sa sensibilité me touche. Mais c'est vrai que parfois, j'ai le sentiment d'attendre une minute. En fait.
2: Je vous pose cette question parce que si vraiment vous envisagez votre vie avec lui, peut-être que ça vaudrait la peine de faire quelques séances de thérapie de couple.
3: Mmh. Oui.
2: C'est une suggestion que vous pouvez lui faire.
3: Oui, bien sûr. Et, ouais. Et c'est vrai que là, ce qui me met en difficulté, c'est, voilà, c'est ses plans et chaque week-end où en fait, je me réserve à lui et où tout tombe à l'eau et je me retrouve seule à rien faire et c'est difficile en fait.
2: Oui, après, faut pas remettre toute votre vie entre les mains de quelqu'un. Hein. Vous pouvez rester autonome. Hein. Et vous devez même de rester autonome.
3: Oui.
2: Parce que si vous avez un tempérament fusionnel, et dans mon souvenir, vous en aviez un.
3: Bien sûr.
2: Voilà, ben évidemment que... Voilà, ça marche pas non plus. La fusion, c'est jamais ce qu'il faut mettre en place, hein.
3: Non, bien sûr.
2: Eh oui.
3: C'est vrai.
2: Fusion, explosion, dépression. Vous le mettez dans le sens que vous voulez, mais ça marche pas comme ça. Donc là, ça vous confronte cette situation à votre état fusionnel par nature. Lui, évidemment, il est dans ses insécurités plus. Donc vous avez tous les deux des petites choses à régler, pour vous ajuster ensemble. Peut-être qu'une ou deux séances de thérapie de couple seraient les bienvenues pour aller déposer ça avec un thérapeute.
3: Ouais, parce que j'y ai pensé, mais je me suis dit avec une relation assez courte, est-ce que c'est valable?
2: Tout dépend ce que vous voulez faire avec ensemble, en fait.
3: Bien sûr.
2: Si vous pensez l'un comme l'autre que vous allez faire un grand bout de chemin ensemble, voir votre vie ensemble, ça vaut la peine.
3: Ouais. Ouais. Je pense que je vais lui proposer, ouais.
2: Voilà. Vous ne risquez rien à lui proposer, en tout cas. Vous ne risquez rien à lui proposer, vous aurez été au bout de toute façon dans ce cas.
3: Ouais, je pense que j'ai envie d'aller au bout, d'avoir exploité toutes les pistes.
2: Voilà. Et je vous dis à bientôt, Grégory, vous nous tenez au courant?
3: Et bien sûr. Merci Valérie pour vos conseils une nouvelle fois.
2: Merci à vous. Prenez soin de vous. Au revoir.
3: C'est gentil. Bonne soirée.
2: Au revoir.

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1: Bonsoir Jonathan.
2: Bonsoir.
1: Merci d'être avec nous sur Antenne d'Europe 1 pour parler d'amour. D'amour contrarié, me semble-t-il, Jonathan, c'est ça ?
2: Oui, d'amour contrarié, tout à fait.
1: Et d'amour douloureux. Et d'amour douloureux aussi.
2: Oui, complètement.
1: Oui. Alors, vous avez quel âge, Jonathan, dites-moi ?
2: 45 ans.
1: Et vous vivez dans quelle région ou dans quelle ville ?
2: L'Île-de-France, dans l'est de l'Île-de-France.
1: D'accord. Alors, en quoi cet amour dont vous voulez nous parler ce soir sur l'antenne d'Europe 1 est douloureux et contrarié surtout ?
2: C'est une relation qui a duré 2 ans, mais avec 2 pauses de 3 mois de rupture de ma part. C'est une relation qui a eu 10 ruptures. Donc c'était beaucoup de sa part, il y en a au moins eu 6 de sa part, et moi j'en ai une aussi de temps en temps, mais les siennes duraient 24 heures ou 48 heures, et étaient souvent minimisées de sa part, en disant que c'était pas grand chose, et que je devais savoir qu'elle reviendrait toujours.
1: C'est terriblement insécurisant en tout cas, parce que 10 ruptures de sa part en 2 ans, ça fait tous les combien?
2: Tous les 2 mois à peu près. En fait, elle me quittait à peu près tous les 2 mois. La première rupture, elle a été au bout de 5 semaines de relation. C'était une personne, c'est toujours le cas d'ailleurs, profondément marquée par son passé, traumatisée par de nombreux événements depuis la petite enfance jusqu'à il n'y a pas si longtemps. Différentes violences, à but de confiance, trahison, donc très compliqué. Quelqu'un qui avait des énormes mécanismes de défense, de déni, de rationalisation, de justification. Et c'est quelqu'un... Alors, c'est peut-être curieux ce que je vais vous dire, mais c'est la seule femme que j'ai jamais aimée. Parce que même mon ex-femme, j'en étais amoureux, mais je ne l'ai jamais aimée parce que je ne suis jamais allé à sa rencontre, véritablement. Et cette femme que j'ai connue là pendant 2 ans, je suis véritablement allé à sa rencontre, j'ai vraiment cherché à la comprendre. On a eu parfois des nuits de discussion, c'était vraiment, on parlait énormément.
1: Parce qu'elle vous a davantage touché, Jonathan, de par son passé, justement ?
2: Alors, pas forcément, parce que mon ex-femme avait aussi eu des violences. En fait, ce qui est assez curieux, c'est que j'ai souvent été attiré par des personnes qui ont eu des passés traumatiques. Donc, ça, je suis en train de travailler
1: parce que vous
2: ça.
1: Êtes, parce que vous êtes un sauveur, peut-être.
2: Exactement. Oui. J'ai le syndrome du sauveur. Tout à fait. Et on est en train aussi de travailler dessus. Et en fait, c'est vrai que ce qui s'est passé, c'est que après mon divorce qui a été très douloureux, qui était séparation fin 2011, divorce début 2014, je suis resté célibataire quasiment 10 ans. Je voulais plus entendre parler de l'amour. C'était j'ai eu des limérances. Quelque chose qui n'a jamais été donc j'ai eu des crushs, mais ça ne s'est jamais j'ai eu un petit truc qui a duré 2 mois et demi, une relation à distance, on se voyait un week-end sur deux, donc 4 jours par mois. Ça n'a pas duré. Bon, en fait, ça m'arrangeait bien que ce soit à distance. Et quand j'ai rencontré cette personne, il y a eu un déclic, parce que on s'est d'abord connu par téléphone, c'était sur une application de rencontre sérieuse, et du coup on a parlé toute la semaine, 1 à 2 heures par soir. Et c'était vraiment une discussion à cœur ouvert, très vulnérable. Très vite, on est rentré dans les confidences, vraiment
1: Très sincère et authentique.
2: Voilà.
1: Oui.
2: C'est ça. Et on s'est rencontrés au bout d'une semaine. Et là, il s'est passé quelque chose que je n'ai jamais connu et qui n'est pas du domaine du coup de foudre. C'est-à-dire que quand on s'est pris dans les bras, c'est très étrange. Je me suis senti chez moi. Et j'ai eu un apaisement d'un coup qui est tombé, et elle m'a dit qu'elle a ressenti exactement la même chose.
1: L'évidence, est-ce que c'est l'évidence, Jonathan ?
2: C'est ça, il y a eu une évidence, mais que je n'avais jamais connue avec personne, et une sorte de lien, je ne sais pas si on peut dire énergétique ou autre, mais il y avait quelque chose, on a eu l'impression de s'être reconnu, comme si on s'était attendu toute notre vie.
1: De l'ordre du karma, peut-être, c'est-à-dire des vies antérieures.
2: En tout cas, c'est ce qu'on s'est dit, et ça ne nous a jamais quittés, même jusqu'à la fin, quand on se prenait dans les bras, même les gens qui nous connaissaient nous disaient, c'est incroyable. Vous voyez, il y a un apaisement, mais direct, qui se produit dès que vous vous prenez dans les bras. Et je sais, et vraiment, c'est pas, il y avait quelque chose qui passait entre nous, que j'ai jamais connu, et pour cette femme, j'ai suivi des cours de communication non violente, j'ai suivi des cours avec Steve, avec qui j'ai voulu passer hier, mais ça n'a pas pu passer.
1: Ah oui, Steven Mahoney, voilà, qu'on a reçu hier pour l'émission spéciale Saint-Valentin, oui.
2: Voilà, j'ai suivi des cours avec lui, on a même tenté de faire une thérapie de couple avec lui, on n'a fait qu'une séance. J'ai suivi des cours sur l'intelligence émotionnelle, l'intelligence relationnelle, je me suis vraiment remis en question, et je me suis épuisé.
1: Et vous vous êtes fait grandir tout de même, Jonathan. Hein, là, on est vraiment sur ce couple qui permet à l'un et à l'autre de s'élever et de dépasser les blessures de la vie, finalement.
2: Non, mais complètement. Ah là, je sais que cette relation m'a fait énormément avancer, vraiment énormément, mais je me suis épuisé, vraiment épuisé. Et en fait, elle m'a quitté. Mi-juillet, on avait eu une séparation de 3 mois, on était revenus ensemble depuis 2 mois, elle m'a quitté sur un coup de tête, parce qu'elle me disait elle-même, elle me dit, je suis impulsive, tu sais que mes ruptures ne tiennent pas, elles veulent rien dire, mais bon, moi, ça m'avait fait vriller complètement, parce que je pensais qu'on n'aurait plus jamais de rupture, et du coup, elle est revenue le lendemain, et on est resté ensemble, mais il y a eu une insécurité tout de suite qui s'est créée fortement chez moi. Et en fait, je lui ai dit, et j'étais vraiment aux larmes, je lui ai dit, si tu me requittes, je pense que je vais juste pas m'en relever, en fait. Je pense que ça va plus être possible pour moi. Elle m'a requitté fin septembre. Et en fait, il s'est passé quelque chose de brutal en moi. Et en fait, j'ai eu l'impression de me disloquer complètement de l'intérieur. Et depuis, ma psy m'a dit, je suis en dissociation émotionnelle, donc depuis fin septembre.
1: Ah oui.
2: Où je ressens quasiment plus rien. Et c'est vrai que, elle m'a même conseillé de rester célibataire au moins 2 ans, 1 an et demi, 2 ans, parce qu'elle m'a dit là, va falloir recoller les morceaux, va falloir reconstruire votre confiance en vous, ça va prendre beaucoup de temps. Donc elle m'a dit n'essayez plus d'être avec quelqu'un d'autre. Et en fait, c'est ça qui fait que c'est dur, c'est que aller au loin dans les ruptures. Elle savait que ça me brisait et je pense qu'elle a eu à nouveau une rupture impulsive et elle est revenue dans la semaine, mais c'était trop tard.
1: C'était la rupture de trop. C'était la rupture de trop, oui.
2: Je lui dis, je peux plus être avec toi, ni avec personne d'autre, en fait. Ouais.
1: Et Jonathan, elle n'arrivait pas du tout, votre ex-compagne, à passer outre avec le travail qu'elle faisait sur elle. Est-ce qu'à un moment donné, parce que là, vous dites 24 heures, donc ça veut dire que le temps de la rupture est plus court, déjà. Peut-être que
2: oui,
1: c'est le
2: toujours.
1: Mot rupture qu'elle aurait dû changer.
2: Oui, mais en fait, c'est ça. Et alors elle refusait de faire un travail sur elle. Elle n'aimait pas ce mot. Parce qu'elle me disait faire un travail, ce qu'elle va dire, je n'y adhère pas, mais elle me dit faire un travail sur soi, c'est vouloir changer chez soi des choses que l'on n'accepte pas, donc c'est ne pas être, ce n'est plus être naturel, c'est se dénaturer. Moi je disais non, pour moi le travail sur soi c'est aller à sa rencontre et guérir ses blessures et aller vers un mieux-être. Mais elle me disait non, c'est la vie qui met sur notre chemin des épreuves qui nous font grandir et guérir. Je ne veux pas faire un travail sur moi. Donc,
1: elle guérissait pas puisqu'elle répétait les schémas indéfiniment.
2: Ah oui, mais c'est ce que je lui ai dit. Je lui ai dit, je crains que tu répètes ça. Et elle a quand même eu une prise de conscience vers la fin en me disant, mon premier mariage s'est très mal passé, mon deuxième mariage aussi, ça se passe mal avec toi. Est-ce qu'il n'y a pas quelque chose chez moi qui rend les hommes hostiles à mon égard? Parce qu'elle était parfois très, très rabaissante, très dénigrante. C'était très dur, des fois. Mais j'excusais à chaque fois en me disant, c'est quelqu'un qui a beaucoup souffert, elle fait de l'acting out, elle reporte la souffrance, elle a du mal à gérer ses émotions. Donc, j'ai beaucoup pardonné, mais jusqu'à m'épuiser totalement. Et à la fin, je l'ai quitté en lui disant, je ne vois plus aucune porte de sortie. J'ai tout essayé pour te comprendre. Et je n'y arrive plus.
1: C'était elle. En fait, c'était elle ou vous finalement. À un moment donné, vous avez été tellement, tellement loin dans le sacrifice et aussi dans votre aspect de sauveur, hein, que vous sauviez, soit vous la sauviez à votre détriment. Vous vous êtes oublié finalement.
2: Bah c'est ça. Et en fait, c'est comme ma psy m'a dit, vous êtes dans un lien traumatique et vous ne vous rendez pas compte à quel point vous êtes en train de vous abîmer totalement. Vous êtes dérégulé, vous faites des insomnies, vous avez mal au dos. Enfin, elle m'a dit, vous êtes en train de sombrer avec elle, en fait.
1: Oui, moi j'appelle ça un lien mortifère.
2: Ah oui. Ah non, mais c'est... Donc,
1: au point même, regardez, parce que le cerveau est tellement bien fait, au point même que vous êtes maintenant dans un état dissociatif.
2: C'est ça.
1: C'est ce qu'il a mis en place pour vous protéger, parce que si vous restez dedans, vous êtes pleinement dedans, dans toutes les parties de votre être, que vous vous noyez.
2: Ouais, donc ça fait bizarre de plus rien ressentir, mais alors du coup, extérieurement, je fais plein de choses pour moi. Je fais du sport. Je me prends un deuxième boulot. Je pense que c'est pour éviter de penser. Je vois beaucoup d'amis. Je fais plein de choses nouvelles, des stages de massage et tout ça. J'apprends des choses, mais je vois bien. Je suis plus là physiquement.
1: Pour l'instant.
2: C'est ça.
1: Oui. Vous avez perdu le goût de la vie.
2: Je dirais que je ne ressens plus la vie parce que je n'ai plus de. Enfin, pendant une des ruptures qu'il y a eu, la rupture la plus violente qui avait duré 3 mois et demi, j'ai eu ce que je n'avais plus depuis 20 ans, j'ai eu des pulsions suicidaires. Heureusement qui n'ont duré qu'un mois et j'en ai beaucoup parlé à ma psy et ça, on a réussi à dépasser ça. Et elle m'a même dit que, c'est là où vous me parlez de grandir, ce qui s'est passé c'est que j'ai développé une grande culpabilité même de la manière dont j'ai réagi face parfois à ces colères, à ces phrases qui me blessaient. Et ça a fait ricocher avec des choses que j'avais dit à mes parents, à ma sœur, à des amis, des gens à qui je me suis fâché. Et en fait, j'ai développé une culpabilité que ma psy a appelée pathologique, toxique, dont je suis sorti. Et à un moment, je ne comprenais même plus comment j'avais pu penser comme ceci, comment j'avais pu réagir. Ça a duré quand même un mois. Et ma psy m'a dit que j'avais vécu un remaniement psychique, où en fait, vraiment, j'avais laissé partir des schémas de mon ancien moi. Mais ça a été extrêmement douloureux et violent, quoi. Et c'est ça qui a fait qu'après, j'étais revenu vers elle en me disant, j'ai changé, j'ai compris des choses. J'ai voulu retenter de mettre de nouvelles choses en place, mais ça a malheureusement échoué à nouveau.
1: Oui, et puis il faut être deux. D'où le lien mortifère, hein, parce que vous voyez, vous nous le dites, hein, c'est-à-dire les idées suicidaires.
2: Ah
1: c'est-à-dire
2: oui,
1: qu'à un moment donné, on ne sait pas où est l'issue. Parce que c'est ni avec la personne, ni sans la personne.
2: Mais c'est ça, je lui ai dit, on n'arrive pas à être heureux ensemble, on n'arrive pas à être heureux séparés. Donc c'était catastrophique. Et aujourd'hui, le pire, c'est que je pense à elle tout le temps.
1: Oui, c'est pas de la dépendance affective non plus. Votre psy vous a mis sur cette piste aussi, de la dépendance.
2: Elle m'a même dit que j'étais aussi dans la codépendance. Elle me disait que je suis du genre un ami qui me raconte ses problèmes et je passe une nuit agitée à me dire comment je vais l'aider à résoudre son problème. Donc elle m'a dit qu'il faut aussi apprendre à vous tourner vers vous-même, à ne pas vouloir sauver les autres. Et même au théâtre, l'autre jour, le prof me disait Jonathan, t'essayes toujours d'éviter le conflit ou de résoudre les conflits sur scène, laisse le conflit aussi arriver. Et en fait, c'est ça, parce que je faisais du théâtre d'impro. Et en fait, du coup, je réalise qu'effectivement, j'ai toujours le côté où j'essaie d'arrondir les angles, de pas blesser, d'aller dans le sens de la personne, et puis de sauver, je pense. Oui, en fait, d'apaiser la souffrance des gens.
1: Et quand vous étiez enfant, vous aviez ce rôle dans la fratrie et dans la famille? Entre vos parents?
2: Non, du tout, mais mon hypnothérapeute m'a fait régresser un épisode à mes 4 ans où j'ai failli passer à l'hôpital et j'avais été opéré, mon père était parti une semaine aux États-Unis pour son travail le lendemain et en fait ma mère était désemparée et c'est là où il s'est passé quelque chose, où elle m'a dit vous voyez votre mère le regard dans le vide complètement perdu, vous êtes vous-même en détresse, vous avez 4 ans, vous êtes sous perfusion, vous venez d'être opéré, mais vous voulez aider votre mère mais vous vous sentez totalement impuissant et du coup vous avez reproduit ce schéma où vous êtes mis en couple avec des femmes qui étaient en souffrance mais que vous ne pouviez pas aider, vous étiez impuissant à les aider et on n'a pas encore réussi à casser ça et on pense que l'origine est de là.
1: Oui, c'est un grand pas déjà de franchi de savoir où est la source finalement.
2: Oui. Oui, c'est ça.
1: Et c'est aussi parce que vous connaissiez les sources que vous avez pardonné cette femme et les autres femmes aussi qui étaient dans ces états-là. Parce que j'imagine, parce que même la femme avec laquelle vous avez vécu, votre épouse, votre ex-épouse, elle avait des blessures un peu similaires.
2: Alors oui, mais elle, c'était du coup très différent dans le sens où elle gardait tout en elle. Elle a fait une dépression qui a duré presque un an, où elle a laissé sortir des choses, mais c'est quelqu'un qui ne parlait pratiquement jamais du passé. Alors, moi, elle avait perdu son père à 8 ans, enfin, elle avait eu un beau-père militaire très dure. Elle a eu des violences aussi dans sa vie. Et mais elle, par contre, elle avait pas du tout de comportement agressif envers moi ou défensif. Au contraire, mais là où c'était l'inverse, c'est qu'on n'avait jamais de dispute. Mais vraiment jamais. Donc moi, je me disais, on vit une relation idyllique. C'est merveilleux. Donc je me sentais bien, moi, dans cette relation, parce qu'on n'avait jamais de dispute. Donc j'étais toujours régulièrement de bonne humeur et tout ça. Mm-hmm. Mais c'est quelqu'un qui avait énormément besoin que je prenne soin d'elle. Énormément besoin que je sois là pour elle. Et moi, ça m'a arrangé.
1: La sécuriser,
2: voilà,
1: oui.
2: Dans ce rôle. Parce que ça, je me sentais utile aussi.
1: Et qui est parti? Parce que si, est-ce qu'à un moment donné, ça a sauté, le couvercle de la cocotte minute a sauté? Comment ça s'est passé?
2: C'est elle parce que elle venait d'un milieu aisé, moi d'un milieu normal, on va dire un cadre normal, et elle a pas supporté une vie modeste. Et en fait, elle est partie en disant que, en fait, elle a eu l'impression, elle a voulu se couper de son milieu d'origine où elle ne supportait plus les apparences, l'argent, etc. Mais au final, elle s'est tellement coupée de ses amis qui finalement lui faisaient des jugements sur là où on habitait, etc., qu'elle n'a pas supporté. Et elle est finalement retournée vivre chez ses parents pendant un moment, pendant des années. Et elle a rompu. Voilà, elle ne supportait pas qu'on vive de manière très serrée. Donc là, c'était aussi une question de valeur. Mais on n'était pas du tout dans la même relation que la personne que j'ai connue pendant 2 ans. C'était très différent, en fait.
1: Elle était plutôt esclave du regard des autres, un petit peu, c'est ça?
2: Ah oui, très, très, très. Exactement.
1: Oui. Vous faites quoi dans la vie, Jonathan? Vous êtes thérapeute, non?
2: Pas du tout.
1: Ah bon, d'accord. Tellement d'expériences comme ça, modules, de formations, parfois ça peut déboucher. Quand on est sauveur, pratiquer le fait d'être sauveur dans un cadre professionnel, ça atténue le fait d'être sauveur dans sa vie privée.
2: Ouais, non, j'ai failli me tourner vers la psycho il y a longtemps, mais j'ai pas pu m'inscrire sur le moment. C'était trop tard. Non, je suis dans l'informatique. Mais effectivement, j'ai le fait que je m'intéresse autant à tout ça, c'est parce que j'ai découvert à 37 ans que j'avais le syndrome d'Asperger, donc l'autisme. Et du coup, ça a expliqué tellement de choses et je comprenais tellement pas de manière générale l'esprit humain qu'à partir de 37 ans, je me suis plongé dans plein de formations parce que je voulais comprendre vraiment, donc j'ai commencé à suivre plein de thérapies pour même aller dans le corps, pour comprendre vraiment les autres, et j'ai fait un bond en avant pendant des années grâce à ça.
1: Qu'est-ce que vous avez compris justement particulièrement? Qu'est-ce qui a changé en vous depuis? Parce que quand on fait un gros travail comme ça de développement personnel, évidemment qu'on évolue. Sinon, on ne change pas. Mais alors, on évolue et on se modifie.
2: Alors j'ai compris, c'est ce que je vais vous dire, n'engage que moi, que avoir raison n'a aucun sens. Que chacun a sa propre vision du monde, chacun son propre chemin, et que c'est pas jugeable, même si ça peut heurter nos valeurs.
1: Je partage totalement votre avis. Hein. Éviter de vouloir avoir raison, ça évite à la vie de nous rappeler quand on a tort.
2: Exactement. Voilà, j'ai compris que chacun a son chemin aussi, qu'on n'est pas obligé de s'entendre avec tout le monde et que c'est pas grave. C'est pas grave du tout. Qu'il y a des très belles personnes sur Terre, qu'il y a des personnes très blessées qui développent des mécanismes parfois d'arrogance ou de tyrannie ou autre, mais finalement que je pense l'une des vraies raisons de souffrance dans ce monde, c'est parfois le manque d'amour qu'on a pu, ou le manque de le schéma dysfonctionnel dans l'enfance qui a causé des comportements qui peuvent être délétères. Mais en fait, ce que j'ai compris avec la vie, c'est qu'en fait, tout le monde a de la souffrance.
1: Oui.
2: Et on essaie tous de faire comme on peut, je pense. Oui. Et certaines personnes s'en sortent sûrement mieux que d'autres. Et on essaie tous d'avancer pour aller bien. Et on fait son petit bonhomme de chemin. Et on rencontre dans la vie des gens. Certaines personnes, on se lie de manière profonde. D'autres, non. Certaines sortent de notre vie. D'autres rentrent. Et on apprend tous des autres. Même des gens qui, entre guillemets, nous font du mal, on apprend tous de tout le monde, et je pense que chaque personne a une richesse en elle, et c'est pour ça que je suis quand même reconnaissant de tout ce que j'ai vécu avec elle, parce que j'ai vraiment...
1: C'était ma question. Est-ce que vous vous sentez tout de même chanceux d'avoir vécu ce genre ou ce type d'amour?
2: Oui, parce que déjà, j'ai appris vraiment ce qui était aimé. J'ai vraiment de rester, malgré le fait qu'il y a des défauts qui parfois nous mettent hors de nous, parce qu'on considère comme des défauts, qui nous mettent hors de nous, mais de rester, de vouloir comprendre, de vouloir vraiment aller à la rencontre de l'autre, de vouloir se faire comprendre. Enfin, j'ai compris vraiment que l'amour est un choix, que c'est pas juste l'attirance physique ou les bons moments passés, mais qu'on veut vraiment s'engager avec l'autre. Et je l'aurais pas connu, j'aurais pas su ce que c'était véritablement que s'engager totalement dans une relation, même quand c'est difficile. J'ai beaucoup appris grâce à cette femme, énormément.
1: Que vous conseille votre psy, parce que elle est revenue, hein, très peu de temps après, dans la semaine. Ça, c'était lors de la dernière rupture qui a fait tout basculer. Mais si elle, je sais pas, depuis 2 ans, est-ce que vous avez des nouvelles régulièrement, ou est-ce que votre psy vous a dit c'est mieux de couper les ponts, parce qu'on se protège aussi en coupant les ponts, dans un premier temps en tout cas.
2: Alors, elle m'a dit couper les ponts, bloquer tout. Mmh. Donc c'est ce que j'ai fait. Depuis le 17 octobre, mais c'était plus compliqué que ça. On s'est, dans un moment de grande tristesse, on s'est quand même revu fin novembre. On s'est revu 3 jours où ça a été des jours, voilà, des moments très charnels, où on a même parfois passé une nuit blanche à parler. Et puis finalement, elle a redit quelque chose qui retenait valeur. Je lui ai dit, bon, faut vraiment qu'on arrête. Donc ça, c'était le 1er décembre. Elle a absolument voulu quand même qu'on s'offre des cadeaux de Noël. Donc je lui dis, je peux pas te voir, c'est pas possible, c'est même dangereux pour moi, parce que je sais très bien que j'ai encore de l'attirance, j'ai encore de l'amour. Donc bon, on s'est débrouillé pour elle est venue chez moi, elle a déposé les cadeaux devant la porte, elle est repartie. Voilà, je lui ai dit, j'accepte ça, mais on va pas plus loin. On est resté 2 semaines sans se parler. Elle s'est mise à me réécrire en janvier, en disant j'ai réalisé des choses, mais ça c'est quelque chose, c'est une soupe qu'elle m'a déjà servie de nombreuses fois. Elle m'a dit j'ai besoin de t'en parler. Je lui ai répondu je ne suis pas en capacité émotionnelle de d'écouter. Donc elle m'a dit d'accord. Il y a une semaine elle m'a écrit en me disant je sais, je te choisirai toujours. Et un de mes fils m'a écrit hier en me disant, elle m'a contacté sur Instagram, elle a créé un nouveau compte et attention, elle est abonnée à ton compte. Mais, d'accord.
1: Ah oui, donc elle ne vous lâche pas. Hein. Ouais.
2: Et elle m'a écrit hier en me disant, bonne Saint-Valentin pour l'interrogation. Donc, pour taper le terrain. Et j'ai juste répondu que je ne savais pas que c'était elle. J'ai dit, bah non, je suis célibataire, puis je vais le rester. Elle m'a dit, bah pareil. Et voilà, ça s'est arrêté là. Mais du coup, j'ai découvert que c'était elle. Et en fait, ce qui est terrible, c'est que je n'ai pas eu le courage là, de la rebloquer sur son nouveau compte. Je ne sais pas pourquoi, mais je n'ai pas eu le courage. Je vois bien qu'il y a de la dépendance.
1: Bah, c'est la dépendance. Hein. C'est ça. C'est pas que vous ne savez pas pourquoi, c'est de la dépendance, effectivement. Hein. Oui, toujours.
2: Donc,
1: après, c'est tout frais. C'est tout frais. Hein.
2: Oui, oui. Mais du coup, c'est quelqu'un voilà, que, officiellement, je n'ai plus vu depuis le 1er décembre. Et on est séparés depuis le 17 octobre. Et quand mais même,
1: ça reste,
2: si, du
1: ça
2: coup,
1: reste tout
2: parlé,
1: frais. Oui, ça reste
2: oui,
1: tout frais.
2: Oui, j'en ai parlé il y a une semaine. Elle me dit, OK, qu'est-ce que vous faites maintenant avec cette tristesse? Est-ce que vous allez la revoir? Est-ce que vous voulez reprendre? Je lui dis, non. Je lui dis, si je la reprends, sincèrement, je vais vraiment vers la mort. Je finirai par me suicider. Je pense si on revient ensemble, vraiment parce que j'ai encore beaucoup d'amour pour elle et je sais que j'essaierai de faire en sorte que ça s'améliore et je sais que je n'y arriverai pas et donc je sais que je finirai par le désespoir de vraiment plus vouloir vivre. Donc,
1: de l'échec, le désespoir de l'échec amoureux, hein.
2: C'est ça,
1: parce que Jonathan, l'amour ne suffit pas en fait.
2: C'est ça, c'est ce que je lui ai dit.
1: L'amour ne suffit pas.
2: Mais ce qui est assez terrible, c'est qu'en fait, c'est quelqu'un qui me disait des choses. Alors, il y avait clairement des sous-entendus forts, mais qui sont quand même pour moi difficiles à entendre. Elle me disait, elle m'a même écrit, il n'y a que les personnes qui ne veulent pas voir au-delà de la véhémence, de mes paroles cinglantes, qui me quittent. Ceux qui ne veulent pas vraiment me connaître en profondeur.
1: Donc elle vous culpabilise en plus.
2: Oui, c'est ça, voilà. Et puis il y a un vrai sous-entendu de tu n'as pas vraiment voulu me connaître alors que si.
1: Bah, 10 ruptures en 2 ans, je pense que vous avez fait le nécessaire. Voilà. J'ose espérer que vous ne vous sentez pas coupable.
2: Plus aujourd'hui. Je me suis senti beaucoup coupable à la première rupture, mais comme dans la deuxième, j'ai énormément pris sur moi. Je me suis fait aider de Steve vraiment pour quand ça allait pas. Et ce qui est génial avec Steven, c'est que c'est quelqu'un de très honnête. C'est-à-dire que des fois, il m'a dit, quand tu lui dis ça, tu es dans le contrôle. Et donc, c'est aussi normal qu'il réagisse comme ça. Donc, ce que j'ai beaucoup aimé, c'est que on n'était pas là en train de tirer à boulets rouges sur elle, mais il essayait aussi de me mettre face à mes responsabilités, de que c'était une dynamique et qu'on n'est pas dans une dynamique de bourreau victime, mais que c'était une dynamique qui se crée à laquelle je répondais et que j'entretenais aussi. Mais je ne me sens plus coupable parce que je sais que j'ai agi correctement, même à la fin, c'est quitté dans la tristesse. Elle m'a répondu, elle m'a envoyé un mail vraiment incendiaire. Et je lui ai re-répondu 2 semaines après à son mail, mais pas du tout sur le ton. Je lui ai dit, écoute, je te souhaite vraiment d'être heureuse et de te remettre de tout ça, quoi.
1: Bourreau, victime, sauveur. Hein. Là, on est vraiment dans le triangle de Cartman.
2: Ah oui,
1: hein.
2: Moi, j'ai eu les trois.
1: Voilà, c'est pour ça. Ouais, oui, c'est ça. Hein. Mais je comprends que vous fuyez. À un moment donné, on ne peut pas faire. C'est comme avec les pervers narcissiques, hein, d'une certaine manière. Oui. C'est pas son cas. Elle est dans une autre pathologie,
2: oui,
1: dans d'autres traumatismes, mais à un moment donné, on n'a pas d'autre choix que de prendre les jambes à son cou, parce que sinon, on y laisse sa peau, et c'est comme le mot aimer à tout prix. Mais non, oui, ça n'existe pas le à tout prix, en fait.
2: C'est ça, hein. Comme un moment, c'est le prix de sa vie, hein, sa survie mentale.
1: Voilà. Comme avait dit une psy il y a longtemps, une de mes psys d'ailleurs, on ne meurt plus d'amour au 21e siècle. On ne meurt plus d'amour. Or, quand on vit des grandes histoires comme la vôtre, Jonathan, on peut penser qu'on peut mourir d'amour.
2: Oui, alors qu'en fait, j'ai des enfants, j'ai un boulot. Enfin voilà, il faut aussi que je tienne le coup. Mais c'est vrai que, c'est comme vous dites, en plus, syndrome du sauveur, c'est assez terrible parce que j'ai même aidé ces 4 enfants. À plein de niveaux différents, j'ai même aidé son cousin, je me suis surinvesti.
1: Suradapté aussi, oui.
2: Voilà, et parce que je me disais, après mon divorce, justement, de 10 ans avant, je me suis dit, la prochaine personne dont je tomberai amoureux, et puis finalement que j'ai aimé, je me suis dit, ce serait la dernière, et je me donnerai à fond dans cette relation. Donc je me suis vraiment donné à fond.
1: Oui.
2: Sans compter. Oui. Jusqu'à que ma santé en pâtisse, mais sans compter.
1: Vous avez fait la nuance tout à l'heure entre être amoureux et aimer. C'est quoi la différence entre les deux?
2: Alors, pour moi, être amoureux, on n'est pas en lien avec l'autre, on est dans la projection de ce que l'autre pourrait devenir, de ce qu'on pourrait construire ensemble. Pour moi, on lui prête des intentions, on a les papillons dans le ventre, on a les palpitations du cœur, on est excité de le voir, mais je dirais qu'il n'y a pas un côté posé et on n'est pas encore véritablement allé à la rencontre de l'autre. Alors que, en ce qui me concerne, quand vraiment je me suis mis à aimer cette personne, c'est que malgré les disputes, malgré des comportements difficiles, quand il y a eu des ruptures ou autres, j'ai essayé en tout cas, et elle a aussi de temps en temps essayé de réparer, de se comprendre, de vraiment aller au fond des choses et de choisir de rester et de continuer ensemble et de vraiment se lier l'un à l'autre. Et là, on n'était plus du tout dans j'imagine que tu es comme ça ou projeter que la personne pourrait nous apporter telle ou telle chose. Au bout d'un moment, on savait véritablement qui on avait en face de nous, et même quand c'était difficile, même quand il y a eu des ruptures, on restait quand même, finalement, on voulait ne pas lâcher, on se disait, il faut qu'on trouve le moyen que ça fonctionne. Et pour moi, c'est là, quand on est véritablement à la rencontre de l'autre, et plus dans la projection, et qu'on n'est plus dans une excitation, qu'on veut toujours rester, qu'on veut construire, que pour moi, on a basculé dans l'amour.
1: Peu de monde fait la différence, en tout cas, entre être amoureux et aimer. Et souvent, on dit aussi que c'est celui qui aime qui est le plus gagnant des deux, hein, si on peut parler de gagnant d'ailleurs, hein.
2: Oui.
1: En tout cas, est plus nourri, on va dire. Celui qui aime est plus nourri que celui qui est aimé. Est-ce que vous partagez aussi ce point de vue, Jonathan?
2: C'est vrai. Et justement, c'est peut-être ça qui m'a fait rester si longtemps, c'est que l'aimer et prendre soin d'elle me remplissait tant de joie que ça compensait le fait que cette relation était déséquilibrée et qu'elle prenait pas énormément soin de moi, parce que moi-même, j'étais très présent dans sa vie pour prendre soin d'elle, mais finalement, ça me remplissait de joie énormément. Donc du coup, ça me remplissait, ça me nourrissait.
1: Beaucoup de messages pour vous, Jonathan, au 739-21 ce soir. On a Yannick qui partage beaucoup de vos points de vue et qui visiblement a vécu la même chose, qui souhaiterait que l'on vous donne son numéro de téléphone pour échanger, évidemment hors antenne. On a Anne qui demande aussi votre numéro de téléphone pour un conseil. Nous avons Charlotte qui est médecin, qui aimerait connaître le nom de l'invité que nous avons reçu hier pour la Saint-Valentin et le nom de son livre. Donc c'est L'art de la dispute, chère Charlotte, aux éditions Le Courrier du Livre. Et l'auteur s'appelle Stephen Mahoney. Il est donc coach diplômé, j'insiste sur le mot diplômé, je sais que c'est important pour nos auditeurs. Donc il a suivi un long cursus à l'Université de Paris. Et son livre est extrêmement bien fait. Nous avons Sandrine qui vous dit, Jonathan, j'espère que vous confirmerez mes dires. Ah non, alors, parce que je découvre en même temps. Alors elle s'adresse à moi, donc... Effectivement, elle m'interpelle. L'amour, ça ne doit pas être si compliqué. Jonathan, c'est épuisant cette relation. Elle est toxique même. Fuyez, vous dit Sandrine. Et Chantalou dit, je trouve Jonathan très sensible et très mature, beaucoup de souffrance, une sorte de dépendance affective. Fuyez-la, elle est destructrice. Et elle laisse aussi son numéro de téléphone parce qu'elle a vécu la même chose que vous. Mais je crois que vous avez surtout la présence d'esprit de très bien vous faire accompagner, Jonathan, aussi. Hein.
2: Oui, oui, j'étais... Heureusement, je voyais une psychologue et une hypnothérapeute qui me fait régulièrement régresser pour revivre des traumatismes, pour que le Jonathan d'aujourd'hui aille parler au Jonathan qui avait 4 ans, qui avait 10 ans, qui avait 20 ans. Donc, j'ai travaillé activement pour guérir aussi des traumatismes.
1: Est-ce qu'aujourd'hui, toutes les parties de vous, parce que vous nous disiez que vous pensez à elle tous les jours, hein, c'est ce qui se passe dans les amours-passions, hein, parce qu'on peut dire quand même que c'est aussi une passion, ce que vous avez vécu. Voilà. Donc comme on le sait, la passion n'est pas durable, même si quand on y est, on croit qu'on va évidemment réussir à transformer. Enfin, cela dit, j'invite les auditeurs qui ont réussi à transformer des passions aussi à nous contacter au 01 80 20 39 21 pour nous dire comment ils s'y sont pris. Aussi, hein. Donc ma question, c'est est-ce que vous pensez qu'aujourd'hui, à l'heure où on se parle, toutes les parties de vous, même bon, c'est un peu compliqué parce que vous êtes en état dissociatif, donc peut-être vous pourrez pas me répondre, sont raccord pour dire que vous n'allez jamais y retourner, ou il y a encore une partie de vous qui fait du déni sur ce que vous avez vécu?
2: Non, je pense qu'il y a il y a quand même une... Parce que c'est rare, mais ça peut m'arriver. Je crois que tout à l'heure, j'étais en train de me dire, et si on se revoyait pour discuter? Et en fait, tout de suite, je me suis dit non. Mais je vois bien qu'il y a quand même eu, si la pensée m'a traversé l'esprit, c'est que ça veut dire qu'il y a un faible pourcentage de moi qui me dit pourquoi pas. Mais je sais très bien que, parce que je suis allé au bout de, pour moi, tout ce qui est humainement possible pour que ça fonctionne, vu que je me suis fait vraiment accompagner même de Steven, ce n'est pas possible que cette relation puisse fonctionner. Je ne peux pas. Voilà.
1: Il y a des personnes, vous savez, qu'il ne faut jamais revoir, en fait. Hein.
2: Ben oui,
1: il y a des personnes qu'on ne revoit jamais de sa vie, même si on continue d'y penser, bien sûr.
2: Et oui. Oui. Ouais. Non, c'est... Et c'est même, sûr que c'est pas évident.
1: Et même cette pensée est douloureuse, hein. Après, il faut le temps du deuil. Est-ce que vous pensez, et ça c'est une grande interrogation, comment fait-on pour aimer après avoir aimé à ce point?
2: Franchement, je ne sais pas. Parce que tout ce que je sais, alors après j'ai deux avis opposés parmi les personnes qui me suivent. J'ai dit à ma psychologue que l'image que j'avais de mon cœur, c'est qu'en fait c'était un vase brisé. Je voyais tous les morceaux par terre. Mais que là, j'étais juste en état de choc et que je n'avais même pas encore l'énergie de les ramasser, que je ne sais même pas comment les ramasser. Aujourd'hui, elle m'a dit, bah, peut-être que c'est pas le moment. Prenez soin juste de vous. Et mon hypnothérapeute a émis une autre image, elle a pris une autre perspective. Elle dit, peut-être que vous devriez voir ce vase comme une histoire qui est brisée, qui ne peut pas être collée, et que ce n'est pas votre cœur qui est brisé. Et qu'un jour, vous verrez, vous arriverez à vous réouvrir à quelqu'un. Donc, aujourd'hui, je ne sais pas, je n'arrive pas, vu l'engagement que j'avais auprès de cette femme et de ses enfants, ce qui est terrible, ce que je vais vous dire, c'est que je me suis plus engagé envers elle qu'envers mon ex-femme avec qui j'ai eu des enfants. Je veux dire, on est en termes émotionnels. J'ai tout fait pour que ça fonctionne. Je me suis battu pour que ça fonctionne. Ouais. Donc, l'investissement était tel. D'ailleurs, ma psychologue me disait que j'avais un biais, je ne sais plus comment il s'appelle, un biais d'investissement. Elle me dit, c'est comme si vous avez bâti une maison, il y a un tremblement de terre, tout s'écroule sauf qu'il y a un mur qui tient debout, et vous restez accroché au mur en disant, je me suis tellement investi que je peux encore tout reconstruire. Et elle me dit, ce mur, faut le lâcher. Ouais. C'est ce qui s'est passé quand je suis parti. Mais c'est, voilà, j'ai ce biais-là de me dire, non, on peut encore reconstruire. Mais là, je sais que je suis plus en état. Et c'est peut-être le fait de plus être en état de reconstruire qui me sauve. Parce que c'est ça qui fait que je n'y retourne pas.
1: Oui, c'est d'ailleurs quand

0: Elle dit, on sent que vous êtes traumatisé, en fait. Elle dit, vous avez un vrai traumatisme lié à cette relation. Et c'est pour ça qu'elle me déconseille forcément de me remettre en couple avant au moins un an et demi, deux ans. Parce qu'elle m'a dit, vous pourriez réagir de manière épidermique de manière démesurée si jamais vous rencontrez quelqu'un qui dit une phrase comme elle ou qui réagit comme elle. De près ou de loin, elle m'a dit ça pourrait vous faire partir d'un coup dans un état du pas normal entre guillemets.
1: Oui, et puis ce serait pas juste pour la personne surtout. Ce serait pas juste pour la femme d'après, hein. Vraiment, parce que vous ferez payer inconsciemment ce que vous avez vécu avant. Il faut guérir avant de recevoir une nouvelle personne dans sa vie.
0: Vous savez ce qu'on dit souvent, hein, que toute blessure qu'on ne guérit pas saignera sur la personne suivante.
1: Voilà, exactement. Merci beaucoup Jonathan d'avoir choisi Europe 1 pour nous raconter votre histoire passionnelle ce soir et comment on se sort de la passion. Comment on s'en sort pour soi. Voilà, hein, pas avec l'autre, mais pour soi. Merci beaucoup d'avoir choisi Europe 1. Je redonne le nom de Stephen Mahoney, l'auteur de L'art de la dispute, car Charlotte n'a pas tout noté. Vous pouvez aussi réécouter notre entretien sur europe1.fr et vous aurez toutes les informations, bien sûr. Merci Jonathan, je vous souhaite une belle guérison du cœur.
0: Merci beaucoup.
1: Merci, au revoir. Merci de votre fidélité à la libre antenne d'Europe 1. On se retrouve lundi dès 22h15 jusqu'à 1h du matin en direct. D'ici là, passez un très beau week-end et prenez soin de vous, des autres et du monde. Au carillon d'Europe 1, il est 1h du matin. Tout de suite, vous avez rendez-vous avec les programmes de la nuit.
2: Le 5 octobre, un certain Ali Aram Houri prévient le commissariat de police d'Albany Street, quartier de Londres, que son beau-frère, Stanley Setti, natif de Palestine, âgé de 46 ans, a disparu de son domicile. Setti, qui vend des automobiles, a été vu la veille pour la dernière fois dans une Citroën de couleur crème. L'enquête révèle que ce jour-là, Setti a touché 1005 livres sterling en billets de 5 livres en paiement d'une voiture vendue. Enfin, Setti n'est pas inconnu de la police car il a été condamné pour fraude 20 ans plus tôt. C'est tout. C'est maigre et c'est pourtant la première pièce du dossier extraordinaire que nous propose Jacques-Antoine.

Les marais de Tillingham dans l'Essex sont d'immenses étendues où la mer, la terre et même quelquefois le ciel se confondent. Le 21 octobre 1949, un valet de ferme y chasse la poule d'eau à bord de sa plate lorsqu'il aperçoit un gros paquet gris flottant et lentement remué par des vaguelettes. On dirait un matelas ficelé par une corde. Quand il coupe la corde, il s'échappe du paquet un tronc humain. Et ce tronc se met à flotter sur l'eau. Imaginez la tête du paysan. Les mains du cadavre sont attachées derrière le dos à l'aide d'une courroie et le corps porte des bretelles. Le bonhomme, réprimant son dégoût, plante dans la vase un poteau qui attache le cadavre et son emballage et s'en va prévenir la police de sa trouvaille. Après une autopsie à la ville la plus proche, l'étonnement du médecin décide la police à envoyer le tronc au London Hospital et le feutre dans lequel il a été enveloppé, la corde et les vêtements trouvés sur lui au laboratoire de Scotland Yard. L'autopsie révèle que si la tête et les jambes ont été coupés au moyen d'instruments tranchants et les fémurs sciés, ce qui n'a rien d'extraordinaire, que si la poitrine porte des blessures faites avec une arme à double tranchant qui ont déterminé la mort, ce qui est assez banal. Par contre, toutes les côtes, les os du pubis qui protègent la vessie et le bas de la colonne vertébrale,

0: été fracturés après la mort, fracture pouvant s'expliquer par une chute d'un endroit élevé. Or, nous sommes dans une région particulièrement plate. De plus, précisons bien que cette chute aurait eu lieu après la mort, car il n'y a aucune trace de contusion extérieure ou de sévices. De l'avis des médecins, la mort doit remonter à moins de 48 heures avant l'immersion. Le médecin légiste prélève la peau des doigts et les empreintes digitales s'avèrent être identiques à celles de Stanley Setti, disparu 17 jours plus tôt. Un commissaire de Scotland Yard est désigné pour mener l'enquête. Des comptes rendus de la découverte du corps paraissent dans la presse le dimanche 23 octobre, accompagnés des commentaires de ce commissaire qui signale que l'immersion pourrait avoir duré une vingtaine de jours et que, vu toutes ces fractures prouvant que le cadavre avait chu d'un endroit élevé, il pensait que ce tronc humain pouvait avoir été lancé soit d'une falaise donnant directement sur la mer, quelque part dans la Manche, soit, et bien que cela paraisse assez extraordinaire, d'un avion. Dès le lendemain, un ingénieur-chef de l'aéroclub local se présente et déclare que le 9 octobre à midi, un nommé Hume, qu'il connaissait pour être déjà venu à l'aéroport, a loué un avion Oster pour l'après-midi. Après avoir réglé une note impayée avec 4 billets de 5 livres, il a décollé à 5 heures en disant qu'il partait pour Sutton. Le lendemain matin, il revint et dit avoir laissé l'avion à l'aérodrome municipal de Sutton où il se proposait d'aller le reprendre dans la journée. Le commissaire interroge alors toutes les personnes susceptibles de fournir quelques informations au sujet de ce vol. Un mécanicien de l'aérodrome déclare qu'il connaît Hume et se souvient très bien l'avoir vu arriver dans une voiture Singer noire. Il a sorti de l'auto un paquet enveloppé d'une étoffe brune attachée au moyen d'une corde et il l'a placé dans un avion Oster. Le paquet mesurait environ 75 cm sur 50 et à la manière dont Hume le portait, il devait peser très lourd. Un ajusteur se souvient, lui, avoir vu Hume arriver en voiture à l'aérodrome ce jour-là vers 5 heures. Il avait pris deux paquets volumineux dans sa voiture et les avait placés dans l'avion. En poussant plus loin, le commissaire met la main sur un témoin qui ce jour-là a vu le pilote transférer un grand paquet pesant d'une voiture dans un avion vers 4 heures de l'après-midi. Le témoin avait offert au pilote de l'aider, mais celui-ci, qui d'après la description est certainement Hume, refusa. L'avion, néanmoins, ne s'est pas rendu directement à Elstree, mais a atterri sur la piste de Gravesend vers 6h15 de l'après-midi et le pilote, qui déclarait se nommer Hume, a loué un taxi pour rentrer à Londres. Il portait, par une poignée, un tapis vert attaché par une corde. On retrouve le chauffeur qui se souvient avoir conduit Hume et lui aussi a été payé avec un billet de 5 livres. Le 26 octobre, le commissaire estime que le moment est venu de voir ce que le nommé Hume a dans le ventre et il envoie deux inspecteurs chez lui. Hume, qui occupe le deuxième et le troisième étage d'un immeuble de Golders Green, est un homme de taille moyenne, assez bien bâti, plutôt beau garçon, l'œil vif, le cheveu châtain ondulé, assez sympathique et plutôt volubile. Les inspecteurs l'invitent à les accompagner au commissariat. Ils ne se doutent pas encore qu'ils ont affaire à un véritable phénomène. Chemin faisant, Hume demande « De quoi s'agit-il ?»«
1: Nous procédons à une enquête au sujet de l'assassinat de Stanley Setti, » lui répondent-ils.
0: « Alors je ne puis vous être d'aucun secours. » « Je ne sais absolument rien sur cette affaire. » Quand le commissaire lui demande le compte-rendu de son emploi du temps pendant les 4 et 5 octobre, ainsi que celui de son voyage en auto à Elstree le 5, Hume répond d'abord qu'il n'a pas conduit de voiture depuis 3 ou 4 mois. Le commissaire lui affirme qu'il a été vu au volant d'une voiture à l'aérodrome d'Elstree le 5 octobre. Hume se souvient alors avoir conduit une auto à l'aérodrome d'Elstree, où il a loué un avion pour se rendre à Sutton. Mais il n'avait aucun paquet avec lui. Alors le commissaire lui apprend que des témoins l'ont vu placer des paquets dans l'avion à Elstree et à Sutton.
1: Brusquement survient cette minute dramatique qui, même pour des policiers endurcis, est toujours extrêmement émouvante. Minute qui arrive dans presque toutes les affaires criminelles. Guillaume se prend la tête dans les mains et s'écrie « Je suis un sacré salaud, n'est-ce pas ?» Que se passe-t-il dans l'esprit d'un homme en butte aux soupçons à ce point de rupture ? Sans doute, devant le poids des indices recueillis par la police, le désespoir s'emparant de lui, naît le sentiment de l'inutilité de dissimuler plus longtemps. Aussi, pour savoir mentir encore à ce moment-là, faut-il être particulièrement doué, d'abord de sang-froid et surtout de logique, de psychologie, d'intuition ? Que sait-elle au juste la police ? Qu'est-ce qui peut être avoué et retenu ? Quelle fraction de la vérité peut être tue ? Sur quelle déclaration pourra-t-on revenir ? Qu'est-ce qui, au contraire, sera irréversible ? En tout cas, Hume fait sans hésiter une longue déposition. Il déclare avoir connu, le 30 septembre, dans le bureau d'un vendeur d'automobiles, deux hommes qu'il appelle Mac et Green, et qu'il décrit avec une précision et des détails qui ne s'inventent pas. Il acceptait alors de piloter pour eux un avion et d'effectuer des voyages aller et retour sur le continent afin d'échapper à la douane. Le 5 octobre, entre 2 et 3 heures de l'après-midi, Mac Green et un troisième individu qu'ils appellent Boy sont venus le chercher chez lui avec deux paquets qui, disent-ils, contiennent des plaques et des presses employées pour l'impression de faux bons d'essence. Ils lui demandaient de jeter ces paquets à la mer. Il accepta et reçut 50 livres en billets de 5 livres. Il a placé les deux paquets dans le buffet de sa cuisine, puis dans l'après-midi, les mit dans son auto et gagné Elstree. Là, il les transféra dans l'avion, vola jusqu'à Southend, piqua vers la côte, ouvrit la porte du poste de pilotage et jeta les deux paquets à la mer, à 7 ou 8 kilomètres environ du rivage. Il décrit alors son atterrissage à Southend et son retour en voiture chez lui. Quand il arriva, Mac l'attendait et l'emmena de l'autre côté de la route jusqu'à une voiture Imbert dans laquelle se trouvaient Green et Boy. À l'arrière, il vit un volumineux paquet que les trois hommes lui demandèrent de bien vouloir jeter également à la mer, comme il avait fait les précédents. Boy lui remit 100 livres sterling. Ils montèrent le paquet chez lui pour le déposer dans son buffet de cuisine. Le lendemain, avec l'aide d'un employé du garage, Hume redescendit le paquet et le déposa dans une auto de louage. Ceci fait, il remarqua qu'un étrange gargouillement se faisait entendre à l'intérieur de ce colis quand on le remuait. L'idée qu'il pouvait renfermer un cadavre lui traversa l'esprit. Pourtant, il fit ce qui lui était demandé en jetant le paquet à la mer. Il reconnaît donc s'être rendu coupable du chef de non-dénonciation de criminel. Dès cet instant, la police a compris qu'elle se trouve en face d'un personnage hors du commun. Mais elle est loin d'imaginer jusqu'à quel point. Hume est traduit en justice à l'Old Bailey le 18 janvier 1950. Scotland Yard, convaincu que Hume est bien l'assassin, a préparé un coup de théâtre. D'abord, une enquête serrée a permis de découvrir que certains des billets de 5 livres avec lesquels Hume a payé l'avion et la voiture, faisait partie de la liasse appartenant à Setti, dont les numéros avaient été relevés. Ensuite, elle a découvert des témoins certifiant qu'il a été en relation d'affaires avec la victime. Enfin et surtout, on a découvert des traces de sang dans les fentes du parquet de son appartement. Ce à quoi Hume, sans se démonter, explique que les assassins de Setti l'ont sans doute payé avec l'argent qu'il lui avait volé, qu'en effet, il a connu autrefois Setti. Mais s'il n'en a pas parlé, c'est parce que les trois criminels lui avaient intimé l'ordre de n'en rien dire. Enfin, Hume reconnaît avoir remarqué, quand le gros paquet avait été déposé dans la salle à manger, que du sang s'en échappait et souillait le plancher. Il avait également trouvé du sang dans le placard où les hommes l'avaient rangé. Et le lendemain, lorsqu'il avait sorti le paquet du placard pour le porter jusqu'à l'escalier, une des extrémités du paquet s'était entrouverte et du sang avait giclé sur le sol. Il est donc simplement coupable de s'être tué. Un journaliste, Douglas Clay, se présente et déclare avoir connu Mac et Boy à Paris quelque temps avant le crime. Mais cette déposition est la seule prouvant l'existence des trois hommes qui auraient apporté le macabre paquet. Les trois personnages mystérieux sont un peu mélodramatiques pour le goût d'un jury anglais, et le défenseur de Hume aurait sans doute bien du mal à les faire accepter sans la déposition de deux personnes. D'abord, la propre femme de Hume, Cynthia, brune, délicieuse, âgée d'à peine 20 ans, attendant un bébé, est fille d'un directeur de banque. Avec passion, Cynthia proclame que Donald n'a pas tué. Et s'il s'est laissé entraîner à jeter le corps à la mer, c'est moins pour l'argent que pour le plaisir de piloter un avion. Or, pour lui, c'est le mot magique, car il n'a jamais pu devenir officiellement pilote et n'a servi 18 mois dans la RAF que comme rampant. Il n'a pas eu de chance quand il a tenté d'obtenir son brevet civil. Cela a fini par tourner à l'obsession au point qu'il a tout de même appris à piloter en contrebande et saute sur n'importe quelle occasion. D'elle-même, Cynthia a mentionné aux enquêteurs les trois criminels énigmatiques dont son mari lui a parlé. Enfin, elle fait cette partie de sa déposition sous l'empire d'une profonde terreur, car ceux qu'elle met ainsi en cause, même de façon vague, ne vont-ils pas se venger sur elle? Et Scotland Yard ne pense pas que c'est là une peur absurde, puisque des inspecteurs montent dans l'appartement de Cynthia, une garde permanente, et accompagnent la charmante créature dans tous ses déplacements. Cela, on le comprend, rend les jurés pensifs. Pour comble, on apprend que le même mystérieux trio est venu dès le 6 octobre chez Seti pour proférer à son égard d'effroyables menaces. Et cette révélation est faite par qui? Par une autre femme, la fiancée de la victime, qui allait l'épouser au moment de sa disparition. Après avoir délibéré pendant 2h29, le jury ne pouvant se mettre d'accord sur un verdict, il faut donc procéder à de nouveaux débats. Mais quand l'affaire vient devant un second jury, le chef du parquet décide de ne plus inculper Hume de meurtre, mais de complicité. Sur quoi Hume plaide coupable et est condamné à 12 ans d'emprisonnement. Le commissaire chargé de l'enquête, qui avait déclaré que Hume était le seul responsable de l'assassinat, conscient d'avoir fait son devoir, se tourne vers l'affaire suivante et se contente de hausser les épaules. Il dit simplement « On en reparlera ». En effet, comme vous allez le voir, chers amis, on allait en reparler. 8 années plus tard, le 1er février 1958, Donald Hume, mis en liberté, quitte sa prison et engage des pourparlers avec une maison d'édition en vue de publier ses mémoires rédigées en prison. Les autorités anglaises, pour ne pas compromettre son avenir, lui permettent de changer son nom, relativement peu courant. Il s'appellera désormais Brown et il reçoit un passeport à ce nom. Alors là, le comble. Dans ses mémoires, publiées par des journaux à sensation, il ne fait pas mystère que le véritable assassin du marchand d'automobiles d'occasion Stanley Seti n'était autre que lui-même. Hume volait des voitures pour le compte de Seti et se plaignait de la rémunération trop maigre que lui accordait ce dernier. Une discussion dans son propre appartement avait dégénéré en duel et Hume avait frappé Seti à coups de poignard. Il avait coupé le corps de Seti en morceaux, ficelé ceux-ci dans des paquets pour les jeter d'un avion de louage au-dessus de la côte est de l'Angleterre. Malheureusement, excellent pilote, mais ignorant des courants et marées, Hume n'avait pas pensé que ces paquets seraient rejetés sur la côte et retrouvés par la police. Quant aux trois mystérieux personnages, il les avait bien entendu entièrement inventé. Et, pris de court par le commissaire, pour ne pas avoir l'air hésitant sur leur description, il avait décrit minutieusement les trois inspecteurs de Scotland Yard qu'il avait arrêtés. Hume peut se permettre le cynisme de ses déclarations, car il sait parfaitement que selon le droit anglais, la révision d'un procès ne peut être engagée contre un condamné, pas même lorsqu'un acquitté déclare à la barre immédiatement après la sentence que c'est bien lui le coupable. Après cette publication retentissante, de l'argent en poche, Hume disparaît pour 8 mois. Moins d'un an après la disparition de Hume, le 30 janvier 1959, à 11h35, dans les locaux de la banque industrielle à Zurich, en Suisse, un homme assez jeune s'approche des guichets et ouvre le feu sur le caissier avec un pistolet dissimulé dans une boîte en carton. La victime s'effondre, grièvement blessée, le foie perforé, en proie à de graves hémorragies internes. Sautant par-dessus le comptoir, le malfaiteur fonce vers le second employé qui lui jette dans les jambes une corbeille à papier qui le fait trébucher. Un combat s'engage au cours duquel l'employé d'un certain âge reçoit un coup de crosse de pistolet sur la tempe gauche. En l'espace de quelques secondes, le bandit dérobe dans un pupitre 215 francs suisses, mais ne réussit pas à forcer le tiroir de sécurité situé près du guichet, car le caissier, grièvement atteint qui gît sur le sol, réussit à déclencher le dispositif d'alarme. Entre l'instant où le gangster a pénétré dans la banque et celui où l'alerte retentit dans les services de la police, il s'est écoulé 3 minutes. Dérangé par le signal d'alarme, le malfaiteur prend la fuite par l'ouverture du guichet, sort et parcourt plusieurs ruelles de la vieille ville. Mais un commis de la banque, âgé de 16 ans, qui revenait de course, l'a rencontré sous le porche et, plein d'audace, l'a pris en chasse, tout en alertant les passants par ses cris. Un chauffeur de taxi, âgé de 50 ans, entendant ses appels, se met courageusement à la poursuite du gangster. Celui-ci, à moins de 5 mètres, fait feu sur lui. Atteint au ventre, l'homme s'écroule et meurt quelques instants après des suites de l'hémorragie. Le criminel reprend sa course par les petites ruelles, toujours poursuivi par le commis de la banque et par un cuisinier de 25 ans. À une distance de 10 mètres environ, il braque de nouveau son arme sur les poursuivants, mais il est rattrapé, maîtrisé, avec l'aide des passants. Aux mains de la police, l'homme se tait. On tente vainement d'établir le contact avec lui dans les langues les plus diverses. Allemand, français, anglais, polonais, russe. Mais ce n'est que fort longtemps après son arrestation que le bandit va se décider à parler, et c'est finalement en anglais qu'il s'exprime. Âgé de 35 ans, il s'appelle, dit-il, John Stanislav. Ses parents polonais ont été naturalisés aux États-Unis, travaillant à titre civil auprès de l'aviation américaine en Allemagne. Il est arrivé depuis 3 jours en Suisse par avion. Il a quitté son poste, dit-il, parce qu'il est las de la vie qu'il mène, les femmes, les dépenses énormes, etc. On lui a dit que les Suisses sont des gens très aimables. En arrivant à l'aéroport de Zurich, il ne lui restait que 5 dollars. Il a d'abord songé à se suicider, mais ce matin-là, vendredi, il a résolu de se procurer de l'argent à tout prix. Dans ce but, il a absorbé 6 pilules stimulantes et s'est mis en devoir de découvrir dans le centre de la ville un coin favorable à une agression. En arrivant devant la banque industrielle, il a rapidement décidé de passer aux actes. On finit par découvrir toutefois qu'il n'existe pas d'employé civil au nom de John Stanislav dans les dossiers de l'armée de l'air US en Allemagne. En revanche, à peine la presse a-t-elle publié la photo du malfaiteur qu'une jeune femme de Zurich se présente spontanément à la police. Elle croit reconnaître sur cette photo son fiancé canadien, John Bird, qui réside en Suisse depuis 6 mois. Bird est un pilote qui, pour le compte d'un constructeur américain, convoie à travers l'Atlantique les avions vendus en Europe. Ils sont fiancés, les bans ont déjà été publiés, le mariage n'a été retardé que parce que Bird avait besoin d'argent pour créer une société d'exportation au Canada où il avait l'intention de s'établir dès leur mariage. Cette femme, jolie et respectable, fournit des preuves indiscutables, des lettres de Bird provenant d'Angleterre, d'Allemagne, de France, du Canada, des États-Unis, des vêtements, des mallettes et autres objets appartenant à son fiancé. En les fouillant, on découvre un passeport au nom de Donald Brown. Le silence obstiné que Donald Brown garde sur le chapitre de ses voyages ne permet pas de tirer tout à fait au clair ce qu'il est allé faire à New York, à San Francisco, à Los Angeles, à Montréal, à Québec, au Labrador, ainsi que, paraît-il, en Allemagne orientale, en Pologne, en Tchécoslovaquie et en Allemagne fédérale. Seuls 2 de ses voyages peuvent enfin être élucidés. Avec son faux passeport au nom de Bird, Brown a pu se procurer à Zurich l'autorisation d'acheter un revolver et des munitions et partir en avion pour Londres fin juillet 1958, déclarant à sa fiancée qu'il allait convoyer un avion. Or, le 2 août, un hold-up a eu lieu à l'agence de la Midland Bank dans le faubourg londonien de Brentford. Le caissier déclara au bandit que le coffre ne contenait que des livres de comptabilité, alors le gangster se contenta de la caisse, 1500 livres. Il laissait derrière lui un blessé grave et un léger. Le 12 novembre, alors que Bird était absent de Zurich pour convoyer encore un avion, un inconnu, opérant de nouveau en solitaire, attaquait en plein midi la même agence de Midland Bank à Brentford, et sans hésiter, il abattait d'un coup de revolver tiré à bout portant le directeur. Puis, tout comme en août, il réussissait à se volatiliser, encore une mauvaise affaire quand même, il n'avait pu mettre la main que sur 200 livres. Chose grave, un employé de l'établissement, Margaret Kirby, déclare formellement que le bandit est le même que celui qui a opéré en août. Et cette fois, il a laissé des empreintes digitales qui, après vérification, s'avèrent être celles de Donald Hume, devenu Donald Brown. Pourtant, jamais, voyez-vous, jamais la police suisse, anglaise, l'Interpol ne parviendront à obtenir les aveux de Hume. Brown Hume se comporte en effet non seulement comme un comédien hors pair, mais comme un menteur ayant le don de reconnaître immédiatement les points faibles d'un interrogatoire et d'entraîner aussitôt ses interlocuteurs sur des voies de garage. Mais en dépit de son arrogance feinte et absolument stupéfiante, Hume est une nature faible, incapable de s'affirmer autrement que l'arme à la main. Le 30 septembre 1959, une cour d'assises suisse déclare Brown Hume coupable de vol à main armée, de tentatives d'assassinat, de menaces répétées et d'infractions sur le séjour et l'établissement des étrangers. Hume, condamné à la réclusion à vie, est encore en prison.

Imaginez-vous, chers amis, imaginez-vous tombant en troisième page de votre quotidien sur un entrefilet ainsi rédigé dans la rubrique Faits divers. Madame Josiane S., 57 ans, a été retrouvée ce matin tuée de deux coups d'un objet contondant sur le crâne. L'arme du crime n'a pas été retrouvée, on ignore l'identité du meurtrier. Madame S. tenait sur la butte Montmartre une boutique de souvenirs et d'articles spéciaux pour touristes. La police enquête. Quand vous avez lu ça, enfin si vous l'avez lu, vous pensez au... un crime banal. Attention, hein, méfiance, piège des mots. Pourquoi ce crime serait-il banal? Parce qu'il n'est pas en première page? À la différence de certains autres qui ont instantanément les honneurs de la une? Il s'agit pourtant bien de la disparition d'un être humain frappé à mort par un de ses semblables. Et c'est là le piège, précisément. Le vocabulaire est terrible, car si l'on commence à trouver un événement banal, on passe très facilement, trop facilement, au normal. Or, pour nous, qui ouvrons quotidiennement ces dossiers extraordinaires, le piège serait encore plus grand, et il nous faut réagir. Voilà pourquoi nous voulons vous prouver, et nous voulons nous prouver, qu'il n'y a jamais de crime banal, que même derrière un entrefilet à la troisième page, se cache une vie, un être humain passionnant en tant que tel. Voilà pourquoi Grégory Franck vous invite aujourd'hui au bout de cette enquête à faire connaissance avec...

C'est curieux, on dirait que la porte n'est pas fermée. On devrait aller jeter un coup d'œil. Les deux hommes sur le trottoir sont perplexes. Comme chaque matin, vers 10h, ils ont chacun abandonné à leur première vendeuse la garde du magasin à l'heure du traditionnel petit blanc sur le comptoir. La rue des Martyrs à Paris, avec sa pente raide, ses vieilles maisons dont le soleil commence à lécher les façades, c'est encore un peu un village, tant que les premiers quarts de touristes ne sont pas encore venus déverser leur contingent d'appareils à photos japonais, accompagnés de quelques milliers de litres de gaz d'échappement qui empuantent la butte, tandis que les gros engins à air conditionné stationnent, moteur au ralenti à cheval sur le trottoir. Et pour l'instant, les deux commerçants retardent un petit peu le moment de leur petit verre amical parce qu'ils sont perplexes. C'est en effet la première fois depuis 17 ans que la boutique de Madame Magda tient encore rideau baissé à une heure pareille. D'habitude, c'est elle la première ouverte, la dernière fermée, de 8h30 du matin à 2h du matin, à se demander quand cette femme trouve le temps de manger et de dormir. Or pour l'instant, ce qui étonne les deux commerçants, c'est que le rideau de fer est baissé aux trois quarts et que l'on aperçoit au ras du sol, entre les deux petits morceaux de mur qui soutiennent les vitrines, on aperçoit le bas de la porte de la boutique et cette porte n'a pas l'air fermée. Ah, on devrait aller y jeter un coup d'œil, fait le premier commerçant. Non. C'est peut-être exprès, hein. Écoute, je crois que l'on devrait au moins prévenir Lucien. On ne sait jamais. Lucien, c'est l'agent de police bien connu dans ce pâté de maison. Lucien est là très vite. D'ailleurs, il est toujours là. Après quelques explications des commerçants, le voilà qui se met à quatre pattes, passe sans façon le buste sous le rideau de fer et pousse la porte. Sa surprise est si vive qu'il laisse échapper un cri et recule en se cognant brutalement au rideau métallique. Il respire un grand coup, se frotte le crâne, remet son képi et ose enfin replonger. Ah, il ne s'est pas trompé. La vitrine et la boutique sont complètement allumées. Et sous le néon blafard, le spectacle n'est pas beau. Madame Magda est couchée sur le lino du sol à plat ventre. Ses bras sont étendus et ses jambes repliées en grenouille. On ne voit pas sa figure, mais l'implacable lumière blanche révèle une horrible blessure derrière la tête. En fait, on voit complètement l'intérieur du crâne. Autour du corps de Madame Magda, partout dans la boutique, sont éparpillés des papiers par dizaines, par centaines, des lettres, semble-t-il. Lucien a suffisamment de réflexes pour ne toucher à rien, pas même au téléphone pour appeler le commissariat. Il ressort, ferme le rideau en laissant les deux témoins de garde, et moins de 10 minutes plus tard, le commissaire lui-même arrive sur place. Et, dans l'édition du soir des quotidiens, paraît le mince entrefilé, Madame Josiane S., 57 ans, a été retrouvée ce matin, etc., etc. Et c'est là que vous avez pensé en lisant, tiens, un crime banal. Et c'est là que vous avez eu tort. Car voici maintenant tout ce qu'il y a derrière ces quelques lignes, tout ce que vous n'avez jamais pu savoir. D'abord ce nom, Josiane S. En effet, pour la police et pour l'état civil, Madame Magda s'appelle plus prosaïquement femme Josiane Safrani. Josiane a le doigt à son père, un homme bâti de telle sorte que le chroniqueur le plus ennemi des clichés n'aurait quand même pas pu s'empêcher de désigner comme un solide paysan du Berry. C'est lui qui, avec ce prénom scandaleux de Josiane, avait pris la lourde responsabilité d'interrompre une chaîne plusieurs fois centenaire de Marie et de Madeleine. Le curé du village en avait été tout retourné, mais avait quand même fini par authentifier ce prénom inhabituel par le baptême. Non, sans avoir lancé une dernière fois, avant la cérémonie et entre les dents, quelque chose dans le genre « Réfléchis bien, Étienne. Je t'assure que Josiane, ça fait mauvaise fille. » Mauvaise fille, certes, elle ne l'était pas. Même lorsqu'elle se mit à fréquenter de mauvais garçons. De toute manière, Josiane disparut très vite au profit de Josie, puis de Magda. Magda, c'était une trouvaille de Max, Max Safrani. Il avait commencé à l'appeler comme ça dès qu'ils s'étaient mis ensemble. Elle avait 17 ans. « Oh, Josie, ça fait un peu gamine. Magda, c'est plus dame, plus chic. Et puis, ça te vieillira un peu. » Elle mit donc ses meubles en commun avec Max Safrani, ses meubles et aussi quelques sous qu'elle avait. Parce que ça n'était pas le mauvais type, Max.
juste un peu trop tendance à prendre la mouche pour un rien et à devenir tout rouge en disant qu'il allait tout casser à condition, bien entendu, qu'il y ait là quelqu'un pour le retenir. En fait, ça l'aurait fatigué de casser quelque chose. Et sa principale caractéristique à Max, c'était un poil dans la main, un poil respectable, un poil style baobab, une sorte de langueur exotique qu'il avait dû contracter, entre autres choses, pendant la campagne d'Afrique. Et ce baobab invisible planté dans le creux de ses mains bien soignées, des mains d'artiste, disait Magda, eh bien cet arbre représentait son honneur d'homme. Un honneur qui lui interdisait implacablement le moindre effort, le moindre travail. « Mais j'en regarde de quoi » répliqua-t-il, outragé, la seule fois que Magda osa faire allusion à la possibilité pour son homme de trouver peut-être un petit boulot. Pas trop fatigant. Avec le frisson de la dignité offensée et du dégoût suprême, Max avait écarté une fois pour toutes cette infâme suggestion de leur conversation commune, et Magda avait bien senti que ça serait de mauvais goût d'en reparler. Ça lui aurait fait vraiment de la peine à son homme. Alors elle continua, comme par le passé, à se débrouiller pour faire vivre son ménage en faisant n'importe quoi ici et là. Oh, mais attention, hein. Non, ce n'est pas ce que vous pouvez penser. Elle avait fait toutes sortes de métiers curieux, mais jamais celui que l'on appelle le plus vieux métier du monde. Ah ça non. Même qu'un jour, au bar de la rue Blanche, avec Max et ses amis, et puis un inspecteur de police, ils étaient en train de boire un coup, comme ça, en copain, l'inspecteur lui a posé la question, histoire de savoir, est-ce qu'elle faisait le métier? Alors, elle a répondu que non, bien sûr, et qu'elle ne le ferait jamais. Pour la faire marcher devant les autres, l'inspecteur a relancé. « On dit ça, hein. Mais si c'était Max qui te le demandait, il n'oserait jamais avoir une idée comme ça sur moi. Hein, Max? Tu n'oserais pas ?» a rétorqué Magda du tac au tac. Et puis elle s'est rendue compte trop tard de la bourde qu'elle avait lâchée. Les copains et l'inspecteur ont tellement ri et se sont tellement moqués du pauvre Max. Ah, on peut dire que tu l'as bien en main, ta petite femme. Qu'est-ce que je vais prendre à la maison, pensait Magda. Eh bien, Max s'est simplement contenté de ne pas lui adresser la parole pendant 8 jours. Elle en a été malade et même après, elle a été pendant longtemps à ne pas oser lui parler d'un autre projet qui lui tenait à cœur, le mariage. Parce qu'elle avait décidé de l'avoir bien à elle, son homme. Avec la belle robe, pas blanche quand même, mais au moins claire. Avec les témoins, le maire qui ferait son sermon, les signatures, les photos, le repas. Elle a fini par y arriver quand même, sur le tard. Mais la victoire n'a pas été éclatante, du fait qu'à ce moment-là, la résistance de Max était déjà sérieusement amoindrie par l'intéressante quantité d'alcool qui prenait peu à peu la place de son sang. Enfin, elle est quand même devenue Madame Safrani, mais elle n'eut pas longtemps le maigre bonheur de partager ce nom avec son homme, puisque c'est peu de temps après qu'on le lui rapporta raide et froid, comme on l'avait trouvé vers les 3 heures du matin dans la rue Saint-Vincent. À ce moment, le caractère de Magda changea. Alors qu'elle était ce qu'on pouvait appeler une belle femme dans la quarantaine, elle se transforma du jour au lendemain en une veuve sans âge. Elle devint grise, dure, âpre. Elle devint pour toujours Madame Magda. Et c'est elle que l'on allait retrouver un matin, le crâne fracassé sur le lino de sa boutique de la rue des Martyrs. À 40 ans donc, devenue veuve, ayant perdu son homme, Max, le seul qu'elle aima jamais, Magda fit le point. Elle n'avait jamais été près de ses sous, mais bon an, mal an, laissant largement à son homme ce qu'il lui fallait pour vivre, elle avait quand même réussi, car elle n'était pas sotte, à mettre un peu d'argent de côté. Une fois payées les funérailles, avec beaucoup trop de fleurs, une fois réglé les comptes de Max avec son tailleur pour ses derniers costumes, une fois épongé les dettes de jeu, dettes d'honneur, il restait suffisamment à Magda pour prendre un petit fonds de commerce, pas seul, mais en participation avec une amie, veuve comme elle. Les années passant, Magda ne fit rien d'autre que travailler. Elle était gérante, tenancière, vendeuse. La boutique était ouverte tout le jour et tard dans la nuit. Pas de dimanche, pas de vacances. Elle réussit de cette manière à racheter les parts de son amie et se retrouva enfin chez elle. Elle avait 57 ans. Son commerce? Oh, c'était rue des Martyrs, une de ces boutiques qui, entre la place Blanche et Barbès, précédèrent les abominables sex-shops. Dans ce magasin plein de lumière, on trouvait des cartes postales avec le Sacré-Cœur, des cendriers en métal moulé avec le Sacré-Cœur, des petits Sacré-Cœurs en plâtre qui changent de couleur avec le temps, des boules remplies d'eau que l'on retourne pour faire tomber la neige sur le Sacré-Cœur. Venaient ensuite des petites poupées French Cancan, celluloïdes. Et puis, juste à côté, il y avait le rayon des spécialités. À cette époque pourtant récente, la spécialité n'était pas bien méchante.
Elle consistait d'abord en fanfreluches de dentelle jaune, mauve ou fuchsia, pour offrir aux dames. Il y avait aussi les photos dites suggestives, sur lesquelles on voyait des dames aux lèvres carminées, surprises par le photographe, au milieu d'un striptease naïf. Au milieu seulement, car la réglementation interdisait que l'on n'en montre plus. Voilà donc la marchandise que Madame Magda dispensait aux touristes qui repartaient vers le Massachusetts en emportant secrètement dans leur bagage ce qu'ils croyaient être l'esprit même du gay Paris. C'est au milieu de ces objets que Madame Magda siégeait depuis 17 ans, auréolée de mystère et du néon des vitrines. C'est au milieu de cette pacotille que les policiers la découvrent, le crâne fracassé, couché sur le lino du sol. Le mystère a disparu, l'auréole aussi. Le néon n'éclaire plus qu'un cadavre sanglant, et puis partout dans la boutique, des papiers répandus, des centaines d'enveloppes et de lettres. Le commissaire est décidé à mener l'affaire rondement. Après tout, si ce crime est un crime banal, il ne peut pas l'être plus que dans ce quartier entre Pigalle et Barbès, quartier chaud de réputation mondiale, où chaque nuit, les rondes de police interviennent dans d'innombrables agressions et bagarres de caniveaux. D'abord, première constatation très simple, sur le côté de la tête de la malheureuse, on découvre une seconde blessure. Il y a des traces de sang un peu partout à cause de la violence des chocs. L'objet qui a servi à frapper n'est pas retrouvé. La caisse de la boutique a été vidée de tout son contenu. Derrière le magasin, il y a le logement de Madame Magda. Une pièce et une cuisine, commode et armoire ont été fouillées. Mais impossible de savoir si quelque chose a disparu, car personne n'est jamais entré là. Madame Magda n'avait pas de famille. Dans la cuisine, le contenu des placards a été répandu sur le carrelage, ainsi que celui des boîtes à épices. L'une d'entre elles, cependant, ne porte à l'intérieur aucune trace de produit. Elle est vide. Le meurtrier a certainement trouvé là les économies cachées. Quant aux empreintes, il y a celles de dizaines de clients dans la boutique et seulement celles de Madame Magda dans le logement. L'assassin devait porter des gants. Convaincu qu'il n'y a plus rien à trouver d'intéressant sur place, le commissaire charge un inspecteur de ramasser les lettres éparpillées et de voir si l'on peut en tirer une piste. Quand je vous ai dit que les choses iraient rondement, jugez plus tôt. Interrogatoire des propriétaires et serveurs des cafés de la rue ouverts la nuit, trop occupés, ils n'ont rien remarqué. Les voisins de l'immeuble, ils n'ont rien entendu. On attend minuit pour faire une rafle. En effet, ce coin de la rue des Martyrs voit chaque nuit ses trottoirs arpentés par les spécialistes d'un commerce particulier, les travestis. On fourre donc dans un panier à salade tous ces jeunes gens qui perchent leurs mollets rasés de coureurs cyclistes sur des talons aiguilles et les inspecteurs les voient débarquer avec l'œil monotone de l'habitude. Ils les connaissent tous par leur diminutif. Ils essaient de rétablir en hurlant un peu de silence parmi la troupe piaillante qui a envahi le commissariat avec des airs de demoiselles effarouchées. Et puis on prend note longuement des dépositions de nanettes, de zizou, de plumes, taffetas, bouclettes et j'en passe. Résultat, néant. Ces messieurs dames ne peuvent donner sur les noctambules curieux ou sur leurs clients de la nuit dernière aucun renseignement précis. Le lendemain matin, le jeune inspecteur qui doit à sa position de dernière arrivée dans le service le pince-homme de classer et de dépouiller les lettres trouvées dans la boutique, se met au travail. Comme il faut bien commencer par un bout, il en a simplement fait un tas qu'il lit dans l'ordre. Or, ces lettres sont curieuses. Elles sont toutes adressées à Madame Veuve Safrani, rue des Martyrs. Les enveloppes sont ouvertes et à l'intérieur de chacune, il y a une autre enveloppe fermée, portant un simple numéro. À l'intérieur, encore, de cette seconde enveloppe, il y a des lettres manuscrites. Toutes ces lettres commencent immanquablement par « mon chéri » ou « ma chérie »,« mon ange », »,« mon canard », »,« mon oiseau ». Je vous passe le reste de la ménagerie affectueuse. Voilà donc un élément nouveau. La boutique de Madame Magda servait de boîte aux lettres discrètes aux amours illicites. Il y a tout lieu de penser qu'à l'intérieur de la première enveloppe, les usagers glissaient un petit billet pour le service. Hypothèse immédiate pour les policiers, un amoureux secret est venu récupérer une lettre compromettante en simulant le vol. Deuxième possibilité, Madame Magda se livrait au chantage. Elle aurait alors été tuée par l'une de ses victimes. Mais cela ne ressemble pas du tout à ce que l'on sait du personnage et de sa probité morale à laquelle elle tenait par-dessus tout. De toute manière, l'assassin avait dû emporter la lettre qui le concernait et le seul moyen était maintenant de découvrir le registre où Madame Magda devait nécessairement conserver le nom de ses correspondants avec le numéro qu'elle leur avait attribué. Eh bien, en admettant qu'on le retrouve, ce fichu registre, on va pas s'amuser, soupire le jeune inspecteur en remettant de l'ordre sur sa table.
C'est alors que ses yeux tombent sur une enveloppe étrangère aux autres. D'abord, celle-là est froissée, alors que les autres sont bien plates à cause du classement. Ensuite, cette enveloppe-là, qui est ouverte et vide, porte un timbre avec un cachet de la poste datant d'une quinzaine de jours. Et elle est destinée à un certain caporal Joseph Portier, domicilié dans la zone militaire de Metz. Comment cette lettre se retrouve-t-elle là, au milieu du courrier de la rue des Martyrs? Abandonnant toutes les autres pistes, le jeune inspecteur signale l'enveloppe dissidente au commissaire et aussitôt un officier de police saute dans le premier train pour Metz. Seulement, on n'interroge pas comme ça un militaire. Il faut l'autorisation des supérieurs hiérarchiques. Cela demande une demi-journée. L'officier de police est patient et enfin il va pouvoir rencontrer le caporal Joseph Portier. Mais attention, à condition que la conversation ait lieu en présence des officiers. Comme les officiers ne sont pas libres, cela nous reporte au lendemain. Et c'est alors seulement que l'ordonnance chargée de convoquer le caporal s'aperçoit d'un léger détail. Mon capitaine, monsieur l'inspecteur, je suis navré, mais le caporal Portier est en permission actuellement. L'officier de police a failli lâcher un juron. Avec tout ce temps perdu, il a eu tout le temps de filer notre caporal. Si jamais c'est lui, bien sûr, qui a fait le coup. Dans son dossier, on trouve une adresse, mais à Paris. Allons bon. Comme il n'y a pas de train avant le soir, l'inspecteur téléphone les renseignements à la capitale et en profite, avec l'autorisation hiérarchique bien sûr, pour interroger les camarades du caporal. Un garçon calme, effacé, monsieur l'inspecteur. Quand il vous donne un ordre, il laisse toujours sa phrase en suspens, comme s'il allait rajouter « s'il vous plaît ». Mais alors impeccable, hein, toujours tiré à quatre épingles et intransigeant sur le plan du règlement et de la tenue. D'ailleurs, c'est bien simple, hein, comme tout le monde, il a essayé de se trouver une petite amie en ville. Hein. Vous savez comment ça se passe. Eh bien, vous ne devinerez jamais ce qu'elle fait, la sienne. Elle est teinturière. Bon sang. Teinturière et en ville? Avec un peu de chance? Dans le quart d'heure qui suit, l'inspecteur est debout devant la porte de la teinturerie. Le bec de canne est enlevé. « C'est fermé !» crie une jeune femme à l'intérieur, mais elle ouvre quand même quand l'inspecteur lui agite sa carte de police derrière la vitrine. « Vous avez de la chance de trouver quelqu'un, » fait la jeune femme. « Je fais un travail pour un ami, gratuitement. Alors je suis resté après la fermeture. Comme ça, la patronne ne dit rien. » Et elle désigne, sur la table, un flacon de détachant, un bol d'eau salée, un grand manteau qu'elle est en train de nettoyer. « Tiens !» remarque l'inspecteur, on dirait du sang. Le manteau kaki porte encore quelques taches brunes. Oh oui, oh oui, oui, c'est la première fois qu'il boit un peu trop et il a essayé de passer au travers d'un réverbère. Il a saigné du nez. Oui, oui, ce sont des choses qui arrivent, fait l'inspecteur. En questionnant doucement la jeune femme, il apprend que l'ami, c'est bien le caporal Joseph Portier, et qu'il l'attend chez elle. Voici bientôt les deux hommes face à face. Le caporal ne fait aucune difficulté pour se rendre à la caserne. Pendant que les officiers s'installent pour assister à l'interrogatoire, l'inspecteur observe le jeune homme. Il correspond trait pour trait à son excellent dossier militaire. Un grand garçon, au regard bleu foncé, fine moustache blonde, menton carré, cheveux coupés très courts. Un de ces militaires, comme il semble, que l'on n'en fasse plus. Un uniforme tiré au cordeau avec boutons, boucles et chaussures astiquées au chamois. Quelqu'un qui aime son état de soldat. Il fait un salut impeccable à son capitaine et attend l'ordre de repos pour se mettre à la disposition de l'inspecteur. Il donne des réponses précises, faciles à vérifier. Il est allé en permission à Paris. Il est rentré l'avant-veille par le train de nuit. Il a passé deux jours avec des amis dont il peut donner les noms. Et ces nuits? Surtout celles où a été commis le crime? Il était avec une dame, mais il ne peut pas en dire plus car la dame est mariée. C'est en buvant avec ses amis qu'il a un peu exagéré, il s'est cogné à un réverbère et a saigné du nez. La blessure est guérie. Avant son départ, il est allé embrasser sa maman, qui l'a accompagné à la gare et lui a donné un peu d'argent. C'est à ce moment de l'interrogatoire que celui-ci est interrompu par le téléphone. « C'est pour vous, inspecteur. Vous prenez ici ?» L'inspecteur prend l'appareil, écoute en regardant le jeune homme raide sur sa chaise, puis il raccroche et dit « Vous m'avez menti. J'en ai la preuve. » Je veux la vérité maintenant. Le caporal marque un silence, puis demande calmement à l'inspecteur de bien vouloir l'entendre seul, car il ne dira rien d'autre devant les militaires.
Cette fierté de l'uniforme n'est pas pour déplaire au capitaine qui se lève et entraîne les autres gradés dehors. C'est vrai, le caporal a menti. Il n'a pas vu sa mère, elle ne l'a pas accompagné à la gare, et il sait pourquoi. Les policiers sont au courant. Sa mère est en prison depuis 4 mois. Une première fois condamnée pour vol dans les grands magasins, elle a récidivé et purge sa peine. Cela fait très longtemps qu'elle vole par plaisir, précise le caporal. C'est pour ça que mon père est parti. Le caporal, tiré à 4 épingles, a traîné dans Paris, passant et repassant devant la porte de la prison sans y entrer. Puis, il est allé prendre un verre dans son ancien quartier, porte d'Aubervilliers, chez un ami ferrailleur. En sortant, il réalise qu'il a mis dans sa poche de veste un marteau qui traînait là. Il a fait cela machinalement pendant que le ferrailleur tournait le dos, tout comme sa mère mettait machinalement les objets dans ses poches derrière le dos des vendeuses au grand magasin. Malgré des verres avalés les uns derrière les autres à tous les comptoirs de rencontre, il n'a pas pu chasser cette idée de sa tête. Il était 2 heures du matin quand il s'est retrouvé rue des Martyrs, devant chez Madame Magda. Il avait travaillé pour elle avant son service militaire, 1 ou 2 fois pour porter les caisses dans la réserve. Alors il est entré dans le magasin, il a parlé avec Madame Magda jusqu'à ce qu'elle ferme. C'est lui qui a baissé le rideau en mettant ses gants pour ne pas se blesser. Madame Magda était là, grise et sèche comme sa mère, silencieuse comme sa mère. Il a frappé 1 fois avec le marteau. Elle est tombée. Elle gémissait. Il a frappé 2e fois. Les gémissements ont cessé. Et puis il a pris tout ce qu'il a pu, de l'argent, quelques bijoux. Il a jeté des lettres partout. Et puis il s'est aperçu qu'il transpirait. Il s'est assis un instant derrière la caisse. Il a tiré son mouchoir pour s'éponger le front, et c'est à ce moment-là que, bêtement, l'enveloppe a dû tomber de sa poche. Quand il est sorti, personne ne l'a vu. Il a attrapé le premier train pour Metz. Il a voyagé avec son manteau sur le bras à cause des taches de sang. C'est tout. Les psychiatres savent certainement pourquoi ce jeune homme a tué. L'image de Magda trônant au milieu de ses fanfreluches se confond avec celle de sa mère coupable de lui avoir légué à lui le beau soldat tout propre des instincts qui vont peut-être le salir. Alors il tue Magda, il tue sa mère. C'est tout simple pour un psychiatre. Mais le caporal à 4 épingles, lui, quand on le questionne sur ses mobiles, il répond « Je vous l'ai dit, chers amis, il n'y a pas de crime banal. Derrière chaque meurtre, derrière chaque mort,

0: C'est une problématique subtile et complexe quand un parent présente un nouveau conjoint à ses enfants et que la vie commune commence. Les places de chacun sont à redéfinir et le sujet est délicat. Alors, comment reconstituer un foyer dans le respect du passé de l'autre, dont les enfants sont quand même la plus belle manifestation que cette histoire d'amour valait la peine d'être vécue? Comment poser ses limites lorsque l'ex-conjoint ne tolère pas le nouveau ou la nouvelle venue? Comment montrer aussi à son conjoint qu'on l'aime, mais qu'on ne va pas pouvoir régler tous les conflits à sa place? Mes amis, mes patients ont été nombreux à traverser les étapes de ces recompositions. L'une d'entre elles d'ailleurs me disait récemment « Mais tu sais, j'ai failli tout plaquer au bout d'un an jusqu'à ce que Christian se positionne et calme le jeu. » Un autre me disait « Je ne veux pas marcher sur les plates-bandes de leur père, mais concrètement je passe une semaine sur deux avec ses enfants et ils ont clairement besoin de limites. » Bref, au-delà des difficultés apparentes, des différences éducatives ou de mode de vie, ce qui se joue dans la famille recomposée relève, je crois, chers auditeurs d'Europe 1, d'une psychologie inconsciente profonde. Cendrillon est assignée aux besognes éprouvantes, tandis que les filles de la marâtre sont imposées de force comme les seules filles légitimes. Bref, rien de nouveau sous le soleil de nos relations familiales. Mais de très belles issues sont fort heureusement possibles quand on s'en donne les moyens.
1: Voilà, c'est ce qu'on va voir pendant l'heure qui est devant nous. Voilà, on est ensemble jusqu'à 16h.
0: Oui, parce que c'est une thématique qui n'est pas nouvelle. Je veux dire, les contes de fées en parlent déjà, de cette question de la belle-mère et de la belle-fille et des figures ambivalentes.
1: 01 80 20 39 21, appel non surtaxé. Amandine et Roman sont là pour prendre vos appels. On ouvre donc la partie 2 de l'émission consacrée aux familles recomposées. Après avoir exploré les dynamiques, les défis et les richesses de ces nouvelles formes familiales dans la première partie, l'émission d'hier, on plonge maintenant au cœur de l'évolution de ces familles au quotidien, Marie-Estelle Dupont. Vous voulez commencer cette émission en parlant de l'ambivalence du beau-parent. Le rôle du beau-parent qui est compliqué. On n'est ni le père ni la mère, mais on a un rôle quand même dans cette nouvelle famille.
0: Oui, c'est-à-dire que le beau-père ou la belle-mère, il oscille entre je suis pas le parent, donc je veux pas m'imposer, et en même temps, je vis ici, je participe aux frais et à l'éducation, donc j'ai quand même mon mot à dire. Et là, c'est vraiment, je crois, très important de parler de ça avec son conjoint, de définir les places, de définir les rôles, d'accepter aussi l'idée que les choses vont se faire par étapes, vont se faire progressivement. Je parlais de l'importance que les enfants aient du temps seuls avec leur père ou leur mère sans la pièce rapportée. Je crois que c'est important aussi de petit à petit montrer aux enfants qu'on fait confiance à son nouvel amoureux ou sa nouvelle amoureuse en disant « mais vas-y, tu peux aller, par exemple là, il faut aller faire une course, tu peux y aller », d'inviter l'enfant à tisser un lien. Et je crois que la famille composé et réussi quand le beau-père ou la belle-mère peut dire « je sens que ça y est, j'ai une relation avec cet enfant qui n'a pas besoin de passer par mon conjoint ». Mais pour que ce soit possible, il faut que les réglages se soient faits en amont entre les deux partenaires de ce nouveau couple qui sont les adultes de ce foyer. Et attention à pas demander aux enfants de pallier en fait le manque de courage parfois des adultes parce qu'il y a des sujets sur lesquels l'enfant n'a pas à donner son avis. Et je crois qu'on peut tout à fait distinguer l'autorité parentale du parent biologique qu'on ne remet pas en question et les règles de vie communes dans ce foyer-là. C'est-à-dire qu'on ne critique pas le parent chez qui ça se passe différemment. Par contre, pour que ça se passe bien à la maison, il faut qu'on respecte tous les mêmes règles. Et donc, les enfants des deux lits ne peuvent pas les uns ne rien faire et puis les autres se soumettre aux règles, par exemple, de la répartition des tâches domestiques. Donc, c'est important de bien faire la distinction entre les espaces et entre les rôles. C'est-à-dire là, quand tu respectes le règlement à la maison, c'est pas parce qu'on critique la manière dont ça se passe chez ton parent quand t'es pas là, c'est parce que c'est comme ça que ça se passe ici pour que ce soit agréable pour tout le monde. Et donc le rôle du beau-parent, il est ambivalent parce que mine de rien, il doit un peu créer sa place. Il est pas dans une position facile et parfois il va avoir tellement envie de bien faire que finalement il va un peu commettre des maladresses parce que, comme on le disait notamment hier avec le témoignage de David, un enfant il n'oublie jamais qui est son parent. Quand le parent joue son rôle de parent, il sait très bien qui est son parent et il vous investira jamais comme un père ou comme une mère. Ça ne veut pas dire qu'il ne peut pas y avoir de très belles choses dans cette relation.
1: Marie-Estelle Dupont, on va entendre Xavier dans un instant qui nous a appelé de Bordeaux. Je vais, avant cela, vous entendre sur la jalousie de l'ex-conjoint. Ça arrive?
0: Ah bah bien sûr, de toute façon la jalousie malheureusement c'est 90% des problèmes sur cette planète me semble-t-il. Alors
1: ça
0: d'abord je rassure mes patients. Je dis toujours la jalousie c'est de l'admiration qui a pas rencontré l'intelligence. Je crois que on est jaloux parce qu'on est insécure et que finalement si on accepte que la relation s'est terminée ou la relation a échoué, c'est pas une raison pour vouloir le malheur de l'ex. Les choses vont être plus faciles pour les enfants. Et effectivement, en consultation, je reçois quand même pas mal de personnes qui me disent, enfin, je recevais pas mal de personnes qui me disaient, ça se passe bien.

0: C'est-à-dire que moi, j'ai des belles-mères et des beaux-pères qui me disent franchement, j'essaye et je sens qu'ils sont de bonne foi, j'essaye de faire mon mieux, mais derrière, ça sabote. Alors, je tiens quand même à les rassurer. Les enfants ne peuvent pas s'opposer parce qu'ils sont petits et dépendants. Ils peuvent pas s'opposer aux parents qui fait ça. Mais au fond d'eux, ils savent qui est qui et ça aura une fin. Alors c'est pénible à vivre, mais en général, au bout d'un moment, l'enfant il fait quand même la distinction. Il sait ce qui est juste et il sait ce qu'il vit en présence de son beau-parent. Donc si l'ex-conjoint raconte trop de choses fausses, ça le met dans une position lourde et difficile psychiquement. C'est pas un service qu'on rend à nos enfants de faire peser sur eux la jalousie ou l'amertume ou le dépit amoureux qu'on peut avoir. Mais un jour, l'enfant fera le tri.
1: 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Alors Xavier, vous nous appelez de Bordeaux. Xavier, vous êtes avec nous. Bonjour.
2: Oui, bonjour, merci de me prendre. Bonjour à tous.
1: Merci à vous de nous avoir appelés. Alors, qu'est-ce que vous voulez dire à Marie-Estelle Dupont?
2: Bon, déjà, je voulais dire que tous les sujets qui sont abordés depuis tout à l'heure pour mes parents qui sont en famille recomposée comme je le suis, sont des sujets du quotidien et c'est vraiment très intéressant, très à l'image de tout ce qui se passe. Jusqu'au dernier sujet que vous avez abordé là, sur la jalousie et le fait de laisser passer du temps, je valide tout à fait le fait que c'est une très bonne solution. Donc bon, j'aurais 50 000 points à aborder, mais je voulais toutefois, bon, moi, vous aborder un point qu'on n'a pas évoqué, enfin que vous n'avez pas évoqué, et où je suis confronté. En fait, bon, moi, je suis séparé, j'ai deux enfants, ma compagne en a deux également. Nous avons les enfants en garde alternée, donc du coup, nous avons soit tous nos enfants en même temps, soit nous ne les avons pas du tout. Donc bon, ça nous fait des semaines agréables quand on est tous les deux, puis après on est en mode grande famille recomposée quand on les a à la maison. Et moi, je suis confronté à un petit souci qui est assez simple, c'est que ça se passe très bien, la vie recomposée, avec tous les petits problèmes que vous évoquez depuis le début de l'émission. Et c'est qu'on a des enfants aujourd'hui, qui sont les enfants de ma compagne, qui reviennent en disant « Je sais pas, ça se passe mal, on n'est pas très bien, c'est ennuyeux, ils s'occupent pas bien de nous, etc. » Bon, en fait, faut faire la part des choses, parce que comme vous l'avez dit au départ, souvent, les enfants viennent en expliquant, bon, faut faire la part des choses. Mais on a des enfants qui nous demandent de vouloir rester vivre chez nous en permanence. Et ne plus aller chez leur papa pour y habiter. Donc on explique, nous, tout est bien fait de continuer cette garde alternée, qu'il est important de vivre chez papa et chez maman. Mais le fait est qu'on a l'impression qu'on a quand même un vrai ressenti de l'enfant de vouloir passer plus de temps chez nous et de ne pas aller chez leur papa parce qu'il ne s'y passe pas des moments agréables et que c'est compliqué de vivre là-bas. Et je ne sais pas du tout comment gérer cette situation, parce que l'aborder avec l'autre papa, c'est le début d'une pression psychologique sur les enfants qui sera indéniablement faite, j'en suis sûr. Les enfants n'osent pas en parler à leur papa, et ma compagne n'ose pas non plus en parler à son ex-conjoint, avec qui bien sûr elle est en froid, parce qu'elle a peur que ce soit aussi le début d'une guerre relationnelle. Donc je me dis, quoi dire aux enfants? Est-ce qu'on leur dire, c'est comme ça, vous n'avez pas le choix, la garde alternée est comme elle est, c'est comme ça? Ou est-ce qu'il faut trouver une solution pour envisager peut-être cette garde exclusive, parce que les enfants en font clairement une demande argumentée et on a l'impression que c'est vraiment ce dont ils ont besoin.
0: Ils ont quel âge?
2: Ils ont 14 et 15 ans. 14 D'accord. et 16, 14, 16 du coup, parce que l'autre vient d'avoir 15, mais 14 et 16. Un garçon, une fille.
0: D'accord.
2: Et moi j'ai deux garçons, deux très ans.
0: D'accord, donc ils sont unanimes sur le fait que eux, ça leur conviendrait mieux d'être en résidence principale chez leur maman et d'aller chez leur papa seulement un week-end sur deux plutôt que la moitié
2: Exactement.
0: Du temps.
2: Unanime, une petite fille, parce qu'il y a une petite fille, donc elle va chez maman, elle est bien chez maman, c'est chez maman qui a l'amour d'une maman, et quand une petite fille a 13 ans, c'est ce qui prime parfois aussi sur le tempérament du papa qui bref, papa maman, c'est pas la même chose. Et ensuite, le grand c'est pareil, ils ont un confort ici qui font que c'est une demande qu'ils ont très clairement de vouloir rester ici.
0: Oui, alors c'est pas une question de confort matériel, c'est une question de confort psychique. Hein. C'est que finalement, vous êtes certainement plus contenant pour leur crise d'adolescence, pour leur processus de croissance, que ce papa qu'ils sentent peut-être en difficulté. Et leur demande est peut-être liée au fait qu'ils sentent aussi leur papa submergé par le fait d'assumer une semaine sur deux. Hein. On voit quand même des parents qui sont épuisés au bout d'un week-end à s'occuper de leurs enfants. Donc il y a des gens qui n'arrivent pas à assumer seuls des enfants pendant pendant une semaine. Donc peut-être qu'ils sentent leur papa très en difficulté, que ça pèse lourd. Je crois qu'ils ont aussi l'âge de dire ce qu'ils souhaitent. C'est-à-dire que aujourd'hui en France, à partir de 13 ans, l'enfant peut demander un changement du mode de garde. Il est entendu, d'accord, s'il le souhaite, par le juge, puisqu'on estime qu'à partir de 13 ans, il a la capacité de